0: Thomas Perrou.
1: La première fois que Madame Senior vit Luna, ce n'est pas l'éclat de sa beauté qui la frappa, mais sa simplicité, sa désarmante simplicité. Le proviseur avait prévenu les enseignants qu'une nouvelle élève arriverait quelques jours après la rentrée. Il faudrait être magnanime. Malgré les circonstances, elle débarqua en cours de français légère comme l'air, interrompant ses heures encore teintées de l'incertitude du début. « On n'a qu'une seule chance de faire bonne impression », avaient répété les parents inquiets à leur enfant distrait. Elle frappa, un coup bref, se présenta dans un murmure nonchalant, puis alla s'asseoir dans un coin de la salle des Cathy. La professeure lisait un texte de Johann Sfar, une idée comme une autre pour essayer de raccrocher les adolescents au wagon toujours plus fuyant de la littérature. Ça commençait comme ça. Cela se produit à la mort du père. On n'a plus personne à épater. Elle avait instantanément rougi. Pour la magnanimité, faudrait repasser. Amis auditrices, amis auditeurs, voici les premières pages du roman dont on va parler ce soir en compagnie de Jules Fournier. C'est Mal Luné qui paraît aux éditions Actes Sud. Bonjour Jules.
2: Bonjour.
1: Alors votre roman, Mal Luné, c'est un roman d'apprentissage. C'est l'histoire d'une jeune fille qui, en découvrant son amour pour la littérature, va le mettre en scène, va le mettre en ligne et va construire toute une personnalité numérique, on va dire s'engager dans un parcours d'influenceuse, on verra le détail, qui va la transformer. C'est une jeune fille donc orpheline de père qui se lance sur les réseaux pour parler de sa découverte récente de sa passion pour la lecture. De booktubeuse, elle devient influenceuse. Alors, je l'ai suggéré, roman d'apprentissage, c'est aussi un plaidoyer en faveur de la lecture, la critique sociale de l'univers de l'influence médiatique, on y reviendra. C'est une comédie douce amère, c'est un livre complet. C'est un texte mûr. Donc on y suit Luna, sa mère Carla. Vous me direz si on dit Luna, je dis les deux. Sa mère Carla qui essaie de se reconstruire ensemble. C'est toute une galerie de personnages attachants. Félix, Madame Senior, JP, toute une galerie d'êtres incarnés. Andrea, l'amoureux trop nonchalant. Ellie, un être curieux entre les mondes. C'est un roman d'amour, d'abord d'amour de la littérature. Et puis un roman d'une fausse légèreté peut-être, on y reviendra également. Et puis... c'est aussi une galerie d'auteurs, de personnes qui, je l'imagine, vous ont inspiré. Alors, on y croise Nicolas Mathieu, Annie Ernaux, Aragon, mais aussi de la littérature de qualité, Kundera, Albert Cohen, Jean-Paul Sartre, Saint-Jean-Perse, ça c'est curieux, on n'y reviendra pas. En faisant la part belle aussi aux auteurs québécois, vous aurez entendu à mon air narquois que je glisse mes préférences personnelles. Je disais auteurs québécois comme le poète Émile Nelligan, mais aussi des auteurs de la francophonie. Je ne peux pas tous les citer, Marie Labbé, Berge, Gabriel Roy, Daniela Ferrienne. Vous n'avez pas cité Mohamed Bougarsar, mais je l'évoque parce que je l'aime beaucoup. Enfin, je ne crois pas que vous l'ayez cité, mais vous ne pouviez pas tous les citer, sinon ça devenait un catalogue et plus un roman. J'en ai déjà beaucoup dit. Jules Fournier, c'est votre coup d'essai, si j'ose dire, mais c'est pas exactement une nouveauté, Mal Luné, puisqu'il est déjà paru au Québec, je crois, en 2025. Et vous allez revenir sur peut-être ce parcours, cette traversée de l'Atlantique. Mais avant ça, ma question habituelle, désolé, j'ai été un peu long. Et avant d'entrer plus en détail dans l'histoire, pourquoi ce titre Mal Luné ?
2: Alors déjà, en ce qui me concerne, le titre a mis du temps avant de venir. Donc c'était pas une évidence, ou plutôt, c'est devenu une évidence une fois qu'on l'avait trouvé. C'est peut-être les plus belles évidences. Et Mal Luné, c'est le nom que Luna donne à sa chaîne YouTube quand elle la crée un peu par hasard. Donc c'est loin d'être réfléchi quand elle le fait. Mal Luné, c'était le surnom que sa mère lui donnait quand, plus jeune, elle faisait parfois montre d'un caractère tempétueux.
1: Merci. Ce livre, il est né d'expériences peut-être personnelles sur lesquelles vous allez revenir parce que si je me suis bien documenté, vous vivez aux États-Unis, vous travaillez chez Netflix, vous êtes passé par YouTube, vous avez accompagné des créateurs de contenu et on se demande si vous n'êtes pas un peu comme le personnage de la chanson que vous allez écouter.

0: est-ce que d'avoir travaillé avec des créateurs de contenu, vous vous êtes pas dit à un moment, moi aussi j'ai envie d'en être? Est-ce que c'est ça le déclic qui vous a fait écrire?
1: C'est exceptionnel de mettre cette chanson qui est une de mes chansons préférées et je pense la première chanson dont je me souvienne enfant. C'est une chanson qui m'a vraiment marqué. C'est une chanson qui est extrêmement importante, qui a été extrêmement importante pour moi et qui l'est. Donc je suis à la fois ému et ça me fait bien marrer. C'est une chanson qui fait le pont entre la France et le Québec. C'est une chanson sur sur la vie, ce qu'on rêve de faire, ce qu'on peut faire et ce qu'on essaie de faire. Non, bravo. Par contre, non, j'ai pas rêvé d'être créateur quand j'ai travaillé avec les créatrices et les créateurs. Mais il y a une question qui m'a traversée à ce moment-là. C'était, moi, j'ai toujours écrit, j'écrivais avant ça. Je n'ai pas écrit pendant que je le faisais parce que je trouvais que je n'avais pas le recul nécessaire pour vraiment appréhender cette histoire. Mais pendant que je travaillais avec les créateurs, je me disais, il y a une matière romanesque énorme et une matière romanesque qui est très peu exploitée en littérature contemporaine et plus généralement dans la fiction. Et donc, j'ai envie d'en faire quelque chose, mais tant que j'étais au cœur de ce monde, je ne pouvais pas en faire quoi que ce soit. Donc, il n'y avait pas du tout d'aspiration à être créateur de contenu, mais par contre, oui, il y avait un côté, je pense et j'espère être créatif moi-même. Et d'une certaine façon, travailler avec ces créateurs ne pouvait qu'inhiber ma propre créativité.
0: Vous avez tenu un carnet de notes, des anecdotes justement qui vous ont servi par la suite. Est-ce que vous déjà dans ce milieu-là, vous avez le sentiment qu'il va falloir écrire un moment dessus ou est-ce que c'est venu a posteriori, peut-être en y repensant, vous êtes dit, allez, j'ai la matière, j'y vais? Comment vous êtes lancé finalement?
1: Non, j'ai pas de carnet de notes. Dommage. Mais évidemment, ce que j'ai écrit, c'est en partie inspiré de choses vues et vécues et entendues. Mais pas seulement. Je pense que parfois, la fiction, ça peut être le meilleur véhicule pour montrer une certaine réalité. Donc, je pense qu'on ne peut pas chercher ou déceler ce qui est vrai ou faux. Je pense que tout est vrai parce que tout est inventé. Pour répondre à la question, quand j'étais dans ce milieu auprès des créatrices et des créateurs de contenu, je voyais bien que c'était d'une part un univers fou, singulier. Et surtout, ce que je me disais, c'était que à l'époque, j'avais 25 ans. Il faut aussi se dire que la creator economy était peut-être pas balbutiante, mais vraiment plus émergente qu'elle ne l'est aujourd'hui. Et à l'époque, à 25 ans, on était déjà du côté des vieux. Moi, j'étais dans un monde, j'en avais pas les codes, je connaissais pas les références, je n'en comprenais pas toujours les créateurs. J'ai appris à les connaître et à les comprendre, mais pour l'anecdote, quand il y avait des soirées YouTube, souvent, j'invitais mon petit frère, qui a presque 10 ans de moins que moi. Donc à l'époque, il avait 15, 16 ans. Et il arrivait, il était émerveillé, c'était ses stars. Et puis surtout, lui, il pouvait m'aider à décrypter ce milieu. Et moi, je me suis dit, c'est quand même fou d'avoir un univers qui est aussi important, avec des stars qui sont aussi aimées, mais en même temps, pas si connu que ça. Il y avait un découplage entre leur notoriété et leur popularité. Je me suis dit, il faut montrer ça, il faut expliquer ça. Et après, quand j'ai changé de travail, quand j'ai déménagé, quand je me suis un tout petit peu éloigné de ce monde, ou en tout cas, je suis un petit peu sorti de ça, c'est là que j'ai compris ou trouvé les clés pour raconter une histoire. Parce qu'à la fin, j'espère que ce roman contribue à montrer un monde, mais n'est pas que l'histoire de ce monde, mais bien l'histoire de ces personnages et de leur trajectoire.
0: On va l'évoquer un tout petit peu après. Je remonte en arrière dans l'étude de ce livre. Comment est-ce qu'on traverse l'Atlantique? Parce que je l'ai suggéré en introduction, vous l'avez fait paraître d'abord chez Flammarion Québec, puis ensuite chez Actes Sud en France. Et c'est quoi l'histoire?
1: C'est pour ça que c'est exceptionnel, le blues du businessman. En fait, donc moi, je suis né, j'ai grandi à Paris, d'un père québécois, et donc toute ma famille est au Québec. Donc j'ai vraiment grandi entre ces deux cultures. Et en fait, tout simplement, c'est un éditeur québécois, Erwan Le Seul, de chez Flammarion Québec, qui a lu ce texte et à un moment donné m'a dit « Mais nous avons là un roman ». Et qui m'a aidé à, bien sûr, le travailler pour le publier. Et donc, ça a été publié chez Flammarion Québec, vous le disiez, en début d'année 2025. Et ensuite, Actes Sud l'a publié en France le mois dernier.
0: Est-ce qu'il a été retravaillé entre la version québécoise, si j'ose dire, et la VF ? Est-ce qu'on peut en parler ? Et si oui, quelle est la nature de cette évolution ?
1: Oui, il y a, je dirais, deux types d'évolutions. D'une part, il y a des évolutions de type linguistique et culturel, qui sont pas très substantielles, parce que à la fin, enfin, ce roman, je l'avais écrit, j'ai grandi en France, donc c'était dans un français entre guillemets de France, et c'est plutôt quand il a été publié au Québec qu'il y a eu quelques ajustements pour le québéciser un petit peu, et sur lesquels nous sommes en partie revenus pour la version française. Non, par contre, et je ne sais pas si mon éditrice s'y attendait, ou dans une telle mesure. Mais moi, à partir du moment où on me redonne mon texte en me disant « Est-ce que tu as des corrections à faire ou des suggestions ?» Il y en a eu un bon paquet. Oui. Il n'y a pas une page qui est restée indemne. Alors parfois, c'est des choses qui sont dérisoires. Et en même temps, à ce moment-là, pour moi, essentiel, cette virgule ne doit pas être là. Voilà, ça va être des détails. Mais oui, les deux versions sont... dans le fond, identique, sur la forme, assez différente.
0: Est-ce que les retours de vos lecteurs au Québec ont contribué à cette évolution ? Est-ce que ce livre, comme, en fait, c'est intéressant, vous avez un livre qui a déjà vécu. Je serais curieux de savoir quelle réception il a eu outre-Atlantique. Et puis, bon, ça fait un mois, c'est peut-être encore un peu précoce, mais est-ce que vous avez déjà des lecteurs qui vous écrivent, qui vous disent « j'ai lu Mal luné, j'y ai reconnu des choses, je me projette dedans ». C'est pas la peine de répondre à ça tout de suite, mais moi, à un moment, je me suis presque dit « tiens, il y a peut-être un petit manuel que je pourrais exploiter pour faire développer les médias d'Anachronique ». Je vous lirai un extrait un peu plus tard où je me suis dit « il y a vraiment presque un tuto pour... » alors plus pour YouTube, mais peut-être pour Instagram. Mais voilà, est-ce que vous avez des retours de cette sorte ?
1: Alors, je vais commencer par la dernière quand même, sur la question du tuto. Si, comme je disais aux créatrices et aux créateurs avec qui je travaillais à l'époque, s'il y avait une recette magique, je l'appliquerais volontiers pour vous, mais aussi peut-être pour moi-même, parce que ça se saurait. J'y ai mis des anecdotes, peut-être des clés de compréhension de cet univers. Mais je serais curieux de voir si vous arrivez à les mettre en œuvre. Mais non, au-delà de ça, sur la question du lectorat, alors au Québec, il s'avère, j'ai eu énormément de chance. Il y a eu un accueil public et critique qui a été franchement bon. On a eu des articles très positifs dans la plupart des grands quotidiens québécois. J'ai été invité chez Radio-Canada. Le livre a pu exister. Donc c'était assez formidable à vivre au cœur de la plus grande tempête de neige montréalaise du siècle, des 100 dernières années, pour vous dire le niveau. Donc c'était un moment assez surréel. Et sur la deuxième question relative au retour des lecteurs, c'est embryonnaire, ça commence un petit peu autour de lecteurs et de journalistes. Et moi, en fait, déjà qu'on me lise, c'est même plus qu'une chance. C'est un rêve. Et en plus, ce que j'entends, c'est non seulement il y a des gens qui lisent, mais en plus qui me proposent une lecture, qui ont une lecture avec un angle et une analyse et des clés de décryptage du roman et qui m'en parlent et me font réfléchir sur le texte. Et c'est des moments assez uniques que je vis grâce à ça et grâce à eux.
0: J'ai envie de lire un petit extrait, mais avant ça, j'avais une question. Et évidemment... oui, c'est ça. Est-ce que vous l'avez envoyé, ce livre, à des booktubeuses, à des booktubeurs ? J'imagine qu'on vous la pose, je suis obligé de vous la poser. Est-ce qu'ils réagissent ? Moi, je le suis. Je ne suis pas très adepte, je suis peut-être trop vieux des réseaux sociaux, vous l'aurez compris. Si j'ai besoin de lire votre livre pour me tirer des clés d'analyse, c'est que j'appartiens déjà à l'autre côté du miroir. Mais enfin, vous leur avez envoyé ? Ils se sont reconnus ?
1: Il a été envoyé. À des influenceuses, des influenceurs, créatrices, créateurs de contenu, Je n'ai pas encore énormément de retours de lecture. Ce sont souvent des gens débordés par les lectures et ou par le reste, comme le roman l'illustre à certains égards. Les quelques retours que j'ai eus étaient très touchants. C'est vrai que celles et ceux qui l'ont aimé, qui le partagent, qui en parlent, ils et elles sont les premiers concernés d'une certaine façon, et donc j'aurais pu m'attendre à ce que on me dise que ça c'est pas vrai, ça c'est too much, ça c'est machin, ce qui aurait été très légitime. C'est un roman, c'est une fiction, il y a des traits qui sont grossis, d'autres qui ne sont volontairement pas montrés, c'est, il y a un tri qui s'opère. Donc quand il y a des retours qui sont positifs, ça me touche, ça vient d'une certaine façon conforter le travail qu'on a fait.
0: Je vais lire un extrait. Puisqu'elle a fait de son quotidien l'objet même de sa chaîne, elle doit se débrouiller pour vivre des expériences assez intéressantes pour être filmée et regardée. La fiction, au moins, permet de créer des mondes. La réalité ne pardonne rien. Elle a bien essayé d'exploiter son entourage. Une vidéo avec Ellie qui racontait ce qu'il fait dans l'ombre. Une vidéo avec sa mère qui parle de l'engagement politique. C'est bien la première fois que tu t'y intéresses. Elle a même proposé à sa psy de filmer leur prochaine consultation. Et Couture a failli s'étouffer dans ses perles. Et puis quoi encore ? Alors, la question sous-jacente, c'est celle de la fiction et celle de la réalité. On en a parlé un peu plus tôt. Vous disiez, c'est parce que c'est une fiction que c'est vrai. Mais est-ce que c'est un texte ? Je sais que c'est une question qu'on vous a posée, donc je la reprends à mon compte. Est-ce que c'est un texte auto-fictionnel ? Et dans le cas contraire, comment est-ce que vous vous projetez dans la fiction ? Est-ce que c'est une fiction documentaire ? Est-ce que c'est une fiction-fiction ? Et est-ce que vous voudriez à la fin que ce texte, on le retienne comme une histoire parmi d'autres, ou comme une histoire informée qui donne justement, comme vous le suggérez encore plus tôt, des clés de lecture de ce qui se passe aujourd'hui, le roman comme clé de compréhension du monde ?
1: C'est une excellente question, et je vais rebondir sur la dernière partie de la question, sur le roman comme clé de compréhension du monde ou d'un monde. C'est évidemment un programme ambitieux, mais si je peux avoir, à mon modeste niveau, contribué à le décrypter, j'en serais très heureux. Maintenant, sur la partie auto-fictionnelle, je pense qu'en tout cas, à mon niveau, ce serait faux de dire que je n'ai pas mis une part de moi-même, une part non négligeable de moi-même, dans ce roman. Je pense que ça infuse les personnages, les lieux, les histoires, les récits, les ambitions, les rêves, les désirs avoués ou inavoués. Je pense que tout ça, ça vient infuser le roman. Je ne sais pas si c'est une nécessité ou non, si c'est le cas pour tous les auteurs ou non, et si ce sera le cas, ce serait le cas pour tous mes textes. En tout cas, dans celui-là, oui, il y a une vraie part de moi. Mais pour autant, c'est pas une autofiction. C'est pas, je ne suis aucun des personnages. C'est juste que je pense que l'auteur, en tout cas moi, j'y ai mis une part de moi-même.
0: Est-ce que le fait de faire de votre personnage principal une héroïne, c'est déjà un moyen pour vous de mettre à distance votre personnalité, votre histoire, pour vraiment prendre le pari de la fiction ?
1: Absolument. Absolument. C'était. Alors, il y a deux raisons qui ont présidé à ce choix. La première, la plus importante, c'était que, pour le meilleur, parfois, souvent pour le pire, je pense que les créatrices de contenu vivent et subissent ce que je voulais raconter de manière décuplée. Donc j'ai voulu le montrer et l'amplifier comme ça, avec la hate en ligne, le harcèlement, les commentaires sexistes. Donc voilà, ça, j'ai vraiment voulu le montrer. La deuxième raison, c'est que c'était évidemment une façon de me détacher du personnage. Moi, mon père, qui était scénariste, m'avait dit un jour, quand on veut écrire, une des techniques un petit peu de base au début, c'est d'écrire ce qu'on connaît. Pas par facilité, mais parce qu'écrire en soi, c'est se confronter à un océan de possibles. Chaque nouvelle page, comme un monde nouveau. Et il m'avait dit, on écrit ce qu'on connaît, ça aide déjà un petit peu faire le tri. Et donc, je savais que j'allais, d'une certaine façon, écrire ce que je connaissais, et que j'allais, ce que je disais précédemment, mettre un, mettre un peu de moi dans les personnages. Je me suis dit qu'en faisant une personnage principale, en faisant du personnage principal une femme, j'allais aussi limiter. C'était que le dernier point aussi, c'était que j'ai quand même l'impression de, j'avais l'impression au moment de commencer l'écriture, de lire et de partager le point de vue de beaucoup moins d'héroïnes femmes que d'héroïnes hommes. Si à mon tout petit niveau, je pouvais aider à commencer à rectifier ça, c'était pas mal.
0: Figurez-vous qu'on va en parler de cet équilibre, parce que effectivement c'est quelque chose que l'on sent chez vous. C'est vos personnages féminins finalement qui sont les plus intéressants et qui sont les plus forts, et vos personnages masculins sont toujours un peu faillibles. Non pas que les personnages féminins ne soient pas, mais elles sont beaucoup plus fortes, beaucoup plus intéressantes, elles prennent beaucoup plus de place, elles n'ont pas peur de s'exprimer, elles n'ont pas peur de vivre, et elles font apparaître dans toute leur lâcheté, dans toutes leurs inconséquences, dans toutes leurs faiblesses, les hommes qui d'ordinaire auraient pu être les protagonistes. On y reviendra. Je veux rester un tout petit peu en retrait encore avant de plonger dans Mal Luné et d'évoquer avec vous des thèmes plus précis, des anecdotes peut-être de lecture. Est-ce que c'est déjà un roman, d'une certaine manière, contre ce milieu que vous connaissez bien? Et question subsidiaire, est-ce que vous l'avez fait lire à des collègues? Est-ce que, avant de le publier, je veux dire, est-ce que vous avez eu des retours? Est-ce que des gens se sont reconnus? Vous vous dites, ah, tu vas fort, tu vas pas assez fort. À un moment, vous dénoncez la société de surveillance qui prend le pas. Les dernières lignes sont bouleversantes. J'ai pas tellement envie d'en parler maintenant, c'est trop tôt. Mais moi, j'ai senti cette espèce de critique qu'on entend de plus en plus maintenant. On parle de sanctuaire pour évoquer la littérature en retrait de l'intelligence artificielle. Est-ce que vous aussi, à votre échelle, vous avez voulu contribuer à ce mouvement de la littérature contre la technologie, contre certaines dérives de la société, ou peut-être c'est plutôt un incident par rapport au thème que vous traitez, sans que ce soit le cœur?
1: Non, bien sûr, c'est une question qui était très centrale quand j'ai commencé à écrire. La première chose, avant même cette critique ou cette réflexion sur cette économie de l'attention, d'abord, je voulais m'assurer de ne jamais être condescendant vis-à-vis des créatrices et des créateurs de contenu, de ne pas émettre de jugement de valeur. D'abord parce que quand je travaillais avec elles et avec eux, moi j'étais admiratif de leur courage, de leur abnégation, de leur capacité de travail, de leur capacité à créer, à s'inventer, se réinventer, parfois de leur folie, mais c'est bien, il en faut de la folie aussi. Et donc c'était le premier écueil que je voulais éviter, c'était qu'on puisse les regarder de haut. Ce serait vraiment malvenu. D'ailleurs, pour l'anecdote, dans la première version du roman, j'avais inséré entre chaque chapitre un scénario d'une vidéo de Luna pour montrer son évolution et pour vraiment faire entrer le lecteur encore plus dans son univers. En fait, ça ne fonctionnait pas du tout parce que les vidéos d'analyse littéraire en scénario, bon déjà, ce n'était pas passionnant. Et puis, évidemment, je les faisais plutôt courtes parce qu'on n'allait pas non plus partir dans 15 pages de scénario. Et du coup, ça restait très superficiel. Et à la lecture, en fait, les premiers retours qui m'avaient été faits, c'était « Luna, en fait, est un peu con-con et son succès, du coup, c'est sûr de l'écume. » Et j'avais pas du tout envie de véhiculer cette image, donc je les ai complètement enlevés parce que ça aurait été complètement à rebours de la démarche initiale. Ça, c'est sur le sujet des créatrices et des créateurs eux-mêmes et elles-mêmes. Ensuite, sur l'atmosphère, enfin sur ce monde de l'économie de l'attention, je l'ai fait lire à quelques collègues, mais pas avant publication. On l'a publié tel quel. Ceux qui l'ont lu m'ont fait des retours généralement amusés en me disant « Oh bah page X ou Y, je me suis bien marré ». Se reconnaissant généralement à juste titre, mais j'ai pas eu énormément de retours, et surtout je vais vous dire, je n'ai pas eu de retours particulièrement critiques qui m'ont dit ah ça t'exagères ou fallait pas dire ça ou voilà. De toute façon, c'était pas le but non plus n'est pas d'en faire un pamphlet qui dénonce cet univers. Moi bon, ça peut faire toujours un petit peu prétentieux de citer Zola, mais il y a une phrase qui m'avait énormément marqué. Je pense que c'était en quatrième de couverture de L'Assommoir qu'on avait lu au lycée, qui était Zola disait « J'ai montré des plaies, je laisse au législateur le soin de trouver des remèdes ». Moi, j'essaye de montrer un univers que je trouve à la fois passionnant et à certains égards dangereux. Et ensuite, charge à chacune et à chacun d'amplifier la réflexion et de prendre les mesures nécessaires pour se protéger des dérives. Voilà. Et la dernière question sur la place et la puissance de la littérature, je vais citer mon père également, mais qui me parlait de ce sociologue canadien qui, je pense, dans les années 70, Marshall MacLean disait « Medium is the message ». Et c'est une phrase que j'ai mis du temps à comprendre parce que, a fortiori sur YouTube, où le médium permet une pluralité de messages probablement sans précédent dans l'histoire de la communication. Et en fait, j'en viens à penser que quand même, Medium is the message, et que la littérature, quelle qu'elle soit, les livres, quels qu'ils soient, offrent un espace de réflexion et de liberté qu'on ne retrouve pas ailleurs.
0: On va en parler, puisqu'on va se projeter dans l'ouvrage. Moi, j'ai été très sensible aussi à la, disons, à la bienveillance du ton pour les créateurs de contenu. C'est facile, en fait, quand on est les élites culturelles, entre guillemets, je mets énormément de guillemets, évidemment, de les prendre de haut, tant du point de vue des médias. Je pourrais dire, moi, une heure d'anachronique, on rentre à fond dans les textes, vous faites 15 minutes, vous vous vendez pour les maisons d'édition, je regarde l'attaché presse du coin de l'œil, mais bon, là n'est pas le sujet. Et en fait, vous montrez que c'est beaucoup plus complexe que ça, beaucoup plus intéressant, que ce sont des gens beaucoup moins bêtes que potentiellement l'algorithme, que les réseaux peuvent les faire apparaître. Et donc, s'il y a disons un témoignage de lecture que je peux faire, c'est ne nous arrêtons pas au thème, parce que le traitement de ce sujet le rend vraiment absolument passionnant pour comprendre la société dans laquelle on vit, puisqu'après tout, déçu ou pas du monde dans lequel on vit dedans, et autant le comprendre, je crois, quitte à y vivre. On va développer un peu ce propos, mais avant ça, il me faut parler de mon coup de cœur. Alors, je crois que c'est une chanson qui disait « On ne meurt plus d'amour », et c'est le refrain, non, sinon « On ne meurt plus d'amour, on ne meurt plus d'amour, on ne meurt plus d'amour ». Eh bien, Élodie Wallace nous livre dans son nouveau roman « Juste un chagrin d'amour » qui paraît chez Flammarion, une histoire très intéressante, puisque nous sommes dans le monde de l'univers de la psychiatrie. Le personnage s'enfuit des urgences où elle vient d'atterrir, mais elle est rattrapée et elle a envie de se suicider. Alors, c'est un thème très lourd, c'est un thème très difficile, c'est un livre qui parle de liberté, un livre qui parle d'amour, un livre qui parle de la place que l'on peut avoir dans un monde où on a l'impression de ne plus appartenir. Juste un chagrin d'amour, c'est une histoire douce amère, c'est un premier roman assez fort. Évidemment, dans Anachronique, on aimerait recevoir tous les primo-romanciers, toutes les primo-romancières pour parler de leur travail. On ne peut pas le faire. Alors, j'ai envie d'évoquer quelques pages de Juste un chagrin d'amour et pour vous en faire entendre la langue. Donc voici les tout premiers paragraphes. Je pense à Jack Nicholson. Au prix d'un effort surhumain, je garde mon calme. Je sais qu'il y a des choses en psychiatrie qu'on ne dit pas. Que tout ce qui sortira de ma bouche ici pourra être retenu contre moi, soigneusement enregistré, répertorié, consigné dans mon dossier médical, venant grossir la longue liste de mes comportements inappropriés, mes comportements, disons-le, de folle. J'ai envie de hurler au docteur Gardiena que je ne le suis pas folle. Mais si je fais ça, elle pensera précisément l'inverse. Il n'y a que les fous pour clamer leur sanité d'esprit dans un hôpital psychiatrique. Et puis soyons honnêtes, elle aurait quelques raisons de ne pas me croire. Bien, amis auditrices, amis auditeurs, si ces quelques mots, si ces quelques lignes vous donnent envie d'en savoir plus, je vous invite à découvrir Juste un chagrin d'amour, le premier roman d'Élodie Wallace, qui, à mon avis, vaut bien la peine d'être lu. Amis auditrices, amis auditeurs, vous êtes toujours sur Fréquence Protestante, 100.7 FM dans Anachronique, l'émission qui fait la part belle aux primo-romanciers, aux primo-romancières. Ce soir, je suis en compagnie de Jules Fournier pour parler de Mal Luné, qui est paru récemment aux éditions Actes Sud. Merci d'être avec nous, Jules.
1: Merci à vous.
0: Et avant de reprendre notre conversation sur votre premier roman, nous allons écouter Charles nous parler de cinéma.
2: Cher Jules, cher Thomas, chère Marie. Dans cette chronique, j'ai choisi aujourd'hui d'approfondir davantage la comparaison entre cinéma et littérature, du point de vue du récepteur de l'œuvre, lecteur ou spectateur. Et je vais vous parler d'image mentale. Alors commençons par une question simple. Lorsque vous lisez un livre, votre cerveau forme des images mentales. Autrement dit, il crée. À partir de ces signes conventionnels que sont les caractères d'imprimerie, il forge toute une série d'images, de représentations spécifiques à chaque lecteur. Mais il y a deux types d'images possibles dans ce processus de création. Des photographies, images fixes, ou des vidéos, images animées. Alors, en ce qui vous concerne, quel type prédomine? La photo ou la vidéo? Je vous laisse y réfléchir. En tout cas, les chercheurs en neurosciences nous disent que les deux types d'images coexistent chez la plupart des lecteurs dans des proportions variables. Et aussi que cette activité, cela ne vous surprendra pas, est très bonne pour le cerveau. Bien entendu, le type de récit peut influer sur la répartition. Un roman d'action avec un mouvement constant, des combats par exemple, favorise la représentation vidéo. À l'inverse, on peut trouver certains récits, ou plutôt certaines écritures, qui fonctionnent essentiellement par images successives.

0: lorsque la tête en tournant déplace les boucles souples, lourdes, dont la basse noire retombe sur la soie blanche de l'épaule, tandis que la silhouette s'éloigne de rechef vers le fond de la pièce en longeant la cloison du couloir. Le sous-main de cuir, dans l'axe du grand côté de la table, est fermé, comme d'habitude. Dominant la surface du bois verni, au lieu de la chevelure, il n'y a plus que le calendrier des postes où le bateau blanc se détache de la grisaille sur la paroi en retrait. La chambre est maintenant comme vide. A peut avoir ouvert sans bruit la porte du couloir et être sorti de la pièce. Mais il demeure plus probable qu'elle s'y trouve toujours, hors du champ de vision. Le buste de A s'encadre dans l'embrasure en perspective fuyante de la troisième fenêtre. Elle est là, immobile, aussi bien depuis très longtemps. Sur la terre nue du jardin, l'ombre du pilier fait maintenant un angle de 45 degrés avec l'ombre ajourée de la balustrade. A n'est plus à la fenêtre. Vous voyez une image après l'autre, comme des diapositives successives. Le cinéma, lui, où j'y viens, fonctionne de façon tout à fait différente. Il dicte ses images et son rythme au spectateur. Il invite à l'immersion sensorielle plutôt qu'à la création. Et, me direz-vous, il impose le choix de la vidéo plutôt que celui de la photo. Certes, mais tout le cinéma? Eh bien, pas tout à fait, car il y a ceci.
1: Ceci est l'histoire d'un homme marqué par une image d'enfance. La scène qui le troubla par sa violence et dont il ne devait comprendre que beaucoup plus tard la signification, eut lieu sur la grande jetée d'Orly quelques années avant le début de la Troisième Guerre mondiale.
2: Départ à destination de Rome. Vol à Italia 333. Embarquement.
1: À Orly le dimanche, les parents mènent leurs enfants voir les avions à partance. De ce dimanche, l'enfant dont nous racontons l'histoire devait revoir longtemps le soleil fixe, le décor planté au bout de la jetée, et un visage de femme. Rien ne distingue les souvenirs des autres moments. Ce n'est que plus tard qu'ils se font reconnaître, à leur cicatrice.
0: Ceci, c'est la première minute de la jetée, film ou photoroman, pour prendre le terme choisi par l'auteur, de Chris Marker, sorti en 1962. Ce que vous ne pouvez pas voir à la radio, c'est que sur ce beau texte, dit en voix off, défilent des images fixes, au rythme moyen d'une toutes les 4 secondes. Les 26 minutes de la jetée ne sont ainsi qu'un diaporama, un slideshow de 422 clichés photographiques en noir et blanc, dont un seul, celui d'une femme qui se réveille, s'anime un bref instant. Vous me direz que le cinéma est en réalité toujours composé d'images fixes, habituellement 24 images par seconde, et qu'ainsi, Chris Marker ne fait que le prendre au mot en quelque sorte, en ralentissant environ 100 fois le rythme habituel de succession des images. Mais bien sûr, pour l'œil et le cerveau humain, cela change tout. Mais qui est Chris Marker et ce court-métrage, La Jetée? Eh bien, Chris Marker est un artiste, un philosophe et un farceur. Français né à Neuilly-sur-Seine en 1921, il a changé son nom de Christian Busch Villeneuve en Chris Marker, pour mieux voyager dans le monde entier. Il a été écrivain, illustrateur, traducteur, essayiste et poète. Il est mort à 91 ans, le jour de son anniversaire. Et il a laissé, parmi bien d'autres réalisations, de films inclassables et pourtant régulièrement classés, parmi les chefs-d'œuvre de l'histoire du cinéma, La Jetée et Sans Soleil. Je vous parlerai une autre fois de cette merveille qui est Sans Soleil, mais aujourd'hui, restons sur La Jetée. La Jetée, donc, impose au spectateur une gymnastique qui secoue sa paresse habituelle. Le texte et la bande-son créent un mouvement continu, cependant que les images défilent, une à une, lentement, nous invitant à les relier entre elles, à imaginer les brèves séquences qui les séparent, en s'appuyant sur l'interprétation d'un texte à la fois poétique et précis, comme pour le lecteur de La Jalousie. De quoi parle La Jetée? D'un homme qui vit la Troisième Guerre mondiale, est prisonnier des vainqueurs, sert de cobaye à des expériences, voyage dans le temps grâce à la force de ses souvenirs, et vit une liaison amoureuse avec une femme du passé, jusqu'à la révélation finale qui boucle le film, que je ne vous divulgage pas. Film donc de science-fiction, mais aussi puissante fable philosophique sur le temps et la mémoire. Car là sont nos images mentales les plus fortes. Dans la mémoire,

0: souvenirs les plus marquants. Écoutez.
1: Le 16e jour, il est sur la jetée, vide. Quelquefois, il retrouve un jour de bonheur, mais différent. Visage de bonheur, mais différent. Des ruines. Une fille qui pourrait être celle qu'il cherche. Il la croise sur la jetée. D'une voiture, il la voit sourire. D'autres images se présentent, se mêlent. Dans un musée qui peut être celui de sa mémoire.
0: Peu à peu, au fil du film, les images fixes deviennent des images de mémoire. Elles s'incrustent comme celles de nos propres souvenirs ou de nos rêves. Ces photos d'ailleurs, prises pour le film, car elles résultent d'un vrai tournage, même si c'est un tournage de photos, ces photos donc sont un peu baveuses, fortement contrastées, pas très nettes, comme décidément les images du rêve ou de la mémoire. Le temps et la mémoire, voilà des thèmes qui fascinent Marker. Grob Grillet d'ailleurs, en témoigne l'année dernière à Marienbad, dont j'ai déjà parlé ici. Alors lisez Grob Grillet et surtout découvrez Chris Marker et La Jetée. Vous reviendrez de cette brève expérience extratemporelle, sans doute un peu changée.
2: Merci Charles. Jules Fournier, vous êtes avec nous pour parler de votre premier roman, Mal Luné. Je le rappelle, c'est l'histoire d'une jeune fille qui se lance sur les réseaux sociaux, sur YouTube, pour parler de ses lectures. Moi, j'ai envie de vous poser la question. Est-ce que ce livre, qui fait donc la part belle à la littérature, est un moyen pour vous aussi de dire votre amour de la littérature? Vous évoquez à travers votre personnage un certain nombre d'auteurs, je l'ai cité en introduction, vous aurez compris quelques-unes de mes préférences, mais enfin, je peux le répéter, vous évoquez Nicolas Mathieu, vous évoquez Annie Ernaux, vous évoquez Aragon, vous évoquez Kundera, Albert Cohen, Jean-Paul Sartre, vous évoquez aussi de nombreux écrivains de la francophonie, du Québec, mais pas que du Québec. Donc est-ce que c'est un roman sur vos lectures aussi?
3: Oui, nécessairement. Moi, je me souviens au collège, un collégien avoir lu le roman de Michel Tremblay, Un ange cornu avec des ailes de tôle, qui justement avait contribué à m'ouvrir les yeux sur le pouvoir de la littérature et sur les mondes magiques qu'elle nous ouvre. Et donc, encore une fois, à mon petit niveau, j'avais envie de faire cet éloge de la littérature et puis j'avais trouvé que c'était un angle intéressant pour aborder ce sujet très contemporain et numérique que de le placer dans le cadre de cette booktubeuse et donc de mettre la littérature au centre du numérique ou l'inverse. Et évidemment que le choix des textes ensuite et des auteurs cités n'est pas un hasard.
2: Vous avez une référence en particulier qui vous a accompagné durant l'écriture, une figure tutélaire qui vous inspire et que vous voulez, non pas imiter, mais peut-être égaler ou peut-être retrouver quand vous écrivez? Est-ce que vous lisez en écrivant ou est-ce que quand vous écrivez, vous vous isolez pour pas subir l'influence de vos auteurs, autrices?
3: C'est une excellente question. Alors déjà, les figures les plus tutélaires pour moi en littérature m'inhibent plus qu'autre chose. Quand je lis Romain Gary, franchement, me dit que ça vaut peut-être pas le coup d'écrire, qu'il l'a écrit et voilà, j'ai l'impression de lire quelque chose d'indépassable. Mais en fait, je lis beaucoup d'auteurs contemporains et là j'ai trouvé des auteurs que j'admirais et qui en même temps me donnait la folle envie ou force parfois d'écrire. Et l'un d'entre eux, vous l'avez cité, c'est Nicolas Mathieu, typiquement, dont le phrasé, dont la langue m'a beaucoup inspiré. J'avais d'ailleurs eu l'opportunité d'échanger quelques messages Insta avec lui en amont de l'écriture, complètement par hasard. Et puis, 6 ans plus tard, j'avais publié sur Instagram le fait que je sortais mon roman chez Flammarion au Québec et il avait liké et je lui avais rappelé cette conversation. Et puis, un an plus tard, je lui ai dit, il semblerait que nous soyons...
2: Dans la même maison.
3: Voilà. Donc,
2: Nicolas Mathieu est édité aux éditions Actes Sud, bien sûr. Et c'est un peu comme vous, d'ailleurs, un écrivain du monde. Il est plus sociologue que vous parce que j'ai souvenir, c'est un écrivain très talentueux qui a une plume très efficace. J'ai souvenir, je crois, dans Leurs enfants après eux, d'une scène où il décrit, c'est une scène de sexe, hein, c'est une scène d'amour. Et au milieu du coït, l'auteur part dans trois pages d'explications sociologiques pour expliquer comment le personnage féminin s'est retrouvé ici. Avec une forme d'ailleurs de brio technique, parce que faut le faire, insérer ces pages très sociologisantes ici. Bon, moi, ma tasse de thé n'est pas la littérature sociologique. Je pense que si on veut faire de la sociologie, on fait sociologue. Et vous avez tout à fait raison de dire que Nicolas Mathieu est aussi un Instagrammeur très investi. Est-il d'ailleurs plus Instagrammeur qu'écrivain?
3: Je n'ai pas dit ça.
2: Je ne sais pas. Je laisserai nos auditrices, nos auditeurs, les lecteurs le juger. Mais tout ça pour dire qu'effectivement, il y a énormément de thèmes de la société qui traversent votre livre. Un des thèmes, moi, qui m'a le plus touché, c'est celui de la transmission. En fait, vos personnages, ils sont hantés par des figures, soit par le deuil, le père de Luna hante ce roman, à travers sa mère qui porte en fait le foyer quasiment à bout de bras toute seule avec beaucoup de force. Et peut-être que c'est un moyen de passer par le YouTube livre, de faire son deuil pour Luna. On le voit aussi à travers la figure qui remplace le père d'une certaine manière à distance, Marius, le parrain qui l'a fait lire. On voit également à travers le personnage d'Élie l'importance de sa grand-mère qui lui laisse un appartement, qui lui permet de vivre et de s'épanouir, son héritage en Crète. Enfin, est-ce que ce thème-là, qui est en filigrane, qui n'est pas le cœur du roman, c'est un thème qui est important pour vous? Est-ce que vous aviez voulu y injecter quelque chose? Et quel est le message presque que vous... Est-ce qu'il y a un message à ce sujet dans votre livre?
3: C'est probablement le thème essentiel qui n'est pas le thème du roman. C'est effectivement, vous l'avez dit, le roman traite du numérique, de la littérature, etc. Mais c'est le sous-thème qui traverse ce roman et qui, si je suis tout à fait honnête, et on verra bien de quoi l'avenir sera fait, mais traversera probablement mes prochains romans si je parvient à écrire des prochains romans. C'est un thème qui est fondamental. Moi, je suis hanté, mais sans la connotation péjorative, mais hanté par les années d'Annie Ernaux, et toutes les images disparaîtront, et ce sera le silence et aucun mot pour le dire. Et donc oui, tout ça habite le livre nécessairement. Et puis pour l'anecdote, dans la plupart des scènes, des lieux, des personnages que vous avez mentionnés, ils peuvent tous être accrochés assez facilement à quelque chose qui me concerne très directement et intimement. Donc on en revient à la question de l'autofiction ou non, et en tout cas de la mesure dans laquelle il y a une part non négligeable de moi dans cet univers. C'est un fait.
2: On a l'impression également que vous avez voulu faire un roman du féminin à travers votre héroïne, qui est une très belle héroïne de roman, Luna, mais aussi à travers les figures masculines qui sont toujours des figures un peu d'anti-héros. Élie, au départ, qui arrive comme un chevalier blanc pour lui dire on va faire ça ensemble, et qui, par frustration, par jalousie, finit par abandonner totalement le navire, sans grand courage. Le personnage de Marius, qui en fait, on a l'impression que c'est un roc, c'est un personnage présent, et enfin il se rend compte que ses promesses, finalement, n'ont pas été tenues. Vous avez Andrea, le personnage masculin, qui pourrait prendre toute la place et en fait qui s'efface, et qu'elle traite d'ailleurs très durement, sans que ce soit toujours très justifié. Donc vous montrez aussi les failles de votre héroïne. C'est pas un roman BA sur girl power, et c'est beaucoup plus complexe que ça, c'est beaucoup plus riche. Et puis les figures paternelles sont absentes. Vous l'évoquiez plus tard, c'est un enjeu aussi pour la littérature de faire voir des héroïnes. Je me souviens d'ailleurs d'un titre, et peut-être que c'est un moyen de vous faire réagir. Je sais plus chez quel éditeur c'était. C'était un joli roman, premier roman de Cécile Vigarello, qui s'appelait « Où naissent les héroïnes ?» Et j'ai envie de vous poser cette question. Où naissent les héroïnes, Jules Fournier?
3: C'est une excellente question, et loin de moi l'idée de me substituer à l'autrice en question pour y répondre, mais à mon petit niveau, déjà, elles naissaient dans le fait de leur donner la place qu'elles méritent et qui leur revient trop peu souvent. Moi, ça me touche beaucoup ce que vous dites, et la lecture, une potentielle lecture féministe du roman. Moi, je suis très très pudique vis-à-vis de ces sujets. C'était très important pour moi, effectivement, de faire la place aux héroïnes féminines, et en même temps, je ne voulais pas parler de, ou trop parler, ou a fortiori mal parler, d'expériences qui me sont par essence étrangères. Moi, d'une certaine façon, je suis profondément et intimement féministe, mais très pudique à l'idée de me le revendiquer, parce que je pense qu'on peut vite tomber dans une forme de discours performatif en la matière, et que donc, plutôt que de le dire et de le clamer, j'essaye juste, encore une fois, à mon petit niveau, de le montrer en acte, et donc en l'espèce, en écrivant ce roman sur une héroïne que, par ailleurs, j'admire.
2: Votre roman explore également un thème suranien, celui de l'épopée et de l'élégie. J'ai aimé la référence, puisqu'il se retrouve dans la deuxième partie, qui a un titre « Élégie pour une égérie ». Alors moi, j'ai trouvé ce titre assez joli. Je me suis posé la question, est-ce que ce n'était pas un titre candidat pour le roman? Vous allez me le dire, puisqu'il y a deux parties, donc « Luna se livre » et puis « Élégie pour une égérie ». Ce serait intéressant de savoir comment vous les avez composées. Est-ce qu'elles sont en miroir? Est-ce qu'elles sont là pour s'appuyer sur la citation de Suran, hein, « Tout commence par une épopée et finit en élégie ». Et est-ce que c'est finalement ça, ce roman, « Splendeur et misère d'une influenceuse » ?
3: C'est absolument ça. C'est absolument ça. Les titres n'avaient pas de partie initialement pendant que je les écrivais. Les parties n'avaient pas de titre plutôt pendant que j'écrivais. Et ensuite, quand je me suis mis à réfléchir au titre, au singulier, au titre du roman, puisque les parties n'avaient pas nécessairement vocation à avoir un titre, j'ai effectivement pensé à cette citation de Suran et Élégie pour une égérie, qui était un titre qui me plaisait, que j'ai proposé, qui n'a pas été retenu.
2: Pourquoi?
3: Parce que, alors déjà moi le titre, je ne sais pas du tout si tous les auteurs pourraient en dire autant, mais en tout cas pour ce roman, et à vrai dire pour le prochain qui est presque prêt, les titres je suis pas marié à un titre, en fait. Je suis sûr qu'il y a des autrices, des auteurs qui commencent avec un titre en tête ou qui, pendant l'écriture, il y a une évidence de titre. Et je le disais tout à l'heure, moi, j'ai écrit tout ce roman avec comme titre de travail Luna. Et ensuite, on a commencé à réfléchir à la question du titre. Alors, avant même Élégie pour une égérie, moi, j'avais proposé Mélopée milléniale.
2: Ah, c'est rigolo.
3: On est un peu toujours
2: vous
3: dans
2: aimez
3: la
2: bien
3: même
2: les
3: veine,
2: jeux de son,
3: voilà.
2: Mais Maluné aussi fonctionne comme ça. C'est un très joli titre. Hein. Je trouve que Maluné fonctionne très bien. Et effectivement, vous avez raison. Moi, je demande à toutes les autrices, à tous les auteurs qui viennent, je veux dire, sur mon divan, me parler de leurs titres. Beaucoup d'entre eux, effectivement, racontent cette rencontre entre un éditeur et un auteur. Ça, c'est de la majorité des cas. Mais il y a aussi certains auteurs qui disent, voilà, c'était une fulgurance. J'avais ce titre et ce titre préside à l'écriture de mon texte. Et puis enfin, il y a une partie qui est beaucoup plus importante que ce que je pensais, qui m'ont dit, moi, mon titre, c'était livre numéro 1, où c'était le nom de mon personnage, où j'y avais pas de titre, c'était document 1, document machin. Et donc, moi, je suis toujours très curieux, c'est un peu les coulisses, vous me direz, mais en fait, quand on sait que 8 Français, 9 Français sur 10 rêvent d'écrire, beaucoup se posent la question, mais qu'est-ce qui se passe dans les coulisses? Et c'est ce qu'on essaye de montrer dans la chronique. On n'a pas beaucoup de temps, alors j'ai plein de questions encore. Vous n'avez pas voulu aller jusqu'au roman noir. Je m'explique. Ce qui arrive à votre personnage, je l'ai évoqué, splendeur et misère d'une influenceuse, c'est qu'il y a des misères. Et pourtant, dans la noirceur, dans ce que ce monde numérique peut proposer de pire, votre personnage souffre, mais on a l'impression que vous n'avez pas voulu lui faire non plus trop mal. Tout reste en suspens, comme une épée de Damoclès. Sa vie psychique est heurtée par sa notoriété qui explose. Elle voit même une psy, vous l'avez entendu à l'antenne. Je me suis posé la question, c'est le moment taquin. Est-ce que vous n'avez pas un peu Netflixisé votre livre? Est-ce que votre personnage souffre, mais il y a tout de suite les garde-fous, il y a son psy. Elle vient d'une famille, certes, abîmée par la vie, mais totalement fonctionnelle. Même les garçons qui lui font des crasses sont assez sains. Je veux dire, même Ellie, qui lui fait une crise de jalousie, s'enfuit mais sans lui faire de mal. Andrea est un personnage totalement fuyant mais pas très méchant. On se dit, tiens, c'est que des gentils dans ce livre.
3: Je pense qu'il y a deux niveaux de réponse. La première, c'est que déjà, je suis peut-être une forme d'angoissé optimiste pour boucler avec la question sur la transmission. Et oui, je suis traversé de, comme tout le monde, ou pas d'ailleurs, c'est pas la question, mais de questionnements, au pluriel, avec plusieurs S à la fin. Mais en même temps, fondamentalement, je pense que je suis un optimiste, invétéré. Et donc, je pense que j'avais pas en moi, vraiment, pour l'instant en tout cas, d'écrire une histoire qui serait allée trop dans les extrêmes. Le deuxième niveau de réponse, qui n'est pas contradictoire avec le premier, je vais expliquer pourquoi, c'est que d'une part, vous n'avez pas lu la première version et d'autre part, vous n'avez pas lu le prochain roman.
2: Alors là, il y a beaucoup trop de choses qui sont jetées. Donc d'une part, vous allez m'envoyer la première version, ce sera sympa, comme ça je pourrais faire mon idée. Et la deuxième, puisque vous me tendez la perche, moi je la saisis. Vous pouvez nous en parler de ce prochain roman ?
3: Non, mais surtout, j'ose même plus regarder mon attaché de presse.
2: Faisons comme si elle n'était pas là.
3: Qui fait un travail incroyable sur ce roman. Et non, mais en fait, il y a des temporalités aussi différentes. Et donc au Québec, ce roman, il est sorti il y a déjà plus d'un an. Et donc il y a une question de... J'avais un autre roman, en tout cas en moi.
2: Vous en avez marre et vous voulez parler du prochain, j'ai bien compris.
3: Non, pas du tout, justement.
2: Désolé, donc, si j'avais su, on aurait parlé du suivant.
3: J'aurais pas voulu. Non, mais c'est juste que le prochain, qui est en cours de maturation avancée, mais pousse plus loin les curseurs potentiels du vice humain, disons-le comme ça.
2: Oui, on a l'impression quand même que ça vous intéresse, ça, la question, cette question presque de moraliste, c'était une de mes questions. Est-ce que finalement vous vous sentez un peu comme la bruyère à chercher des caractères humains, à les exposer dans leurs forces et aussi dans leurs faiblesses ? C'est ça, moi, qui m'a le plus intéressé, c'est que vos personnages ne sont jamais vicieux, mais ils sont faillibles. En fait, on l'est tous. Est-ce que ça, c'est un arrière-plan, sinon de référence, du moins d'habitus d'écrivain que vous explorez, celui du roman moral, pas au sens de l'éthique, mais au sens de roman de mœurs?
3: C'est une excellente question, et en fait, du coup, maintenant, je suis aussi en train de penser au deuxième, où même les vices, même les choses les plus graves qui se passent, je pense que j'essaye de ne pas dépeindre les personnages qui les commettent comme étant fondamentalement mauvais ou fondamentalement bon pour les autres personnages. Je pense que je crois pas à cette forme de dichotomie entre le bon et le mal, le bien et le mal, pardon. Et donc, a fortiori dans ce roman où les curseurs sont moins poussés, je pense que chacun fait un peu ce qu'il peut, en essayant d'être guidé autant que possible par une forme de boussole n'est pas universel, mais voilà, j'avais pas envie de trop caricaturer les personnages.
2: Il y a un passage du livre, je vais mal le citer, donc je vais pas le lire, contrairement à ce que j'avais prévu de faire. Vous évoquez des chefs-d'œuvre. C'est peut-être ma dernière question. C'est quoi pour vous un chef-d'œuvre ? Et surtout, je ne veux pas vous forcer à avoir un discours ni trop modeste, ni trop présomptueux, mais est-ce que vous vous projetez en disant « j'aimerais un jour qu'on considère un de mes textes comme un chef-d'œuvre » ? Est-ce que vous pourriez être amené à en considérer un comme un chef-d'œuvre s'il remplissait un certain nombre de conditions, et si oui, lesquelles ? Et finalement, est-ce que cet imaginaire du chef-d'œuvre est quelque chose qui vous hante, comme écrivain, maintenant que vous êtes dans le jeu ? Ou est-ce que finalement, c'est pas important ?
3: En fait, je vais un petit peu renverser la question. Si par chef-d'œuvre on entend une œuvre, en l'occurrence un livre, mais quelle qu'elle soit, une œuvre qui reste, on revient à la question de la transmission et du temps et de la mémoire. Et d'une part, je ne peux pas y être complètement insensible. Et de l'autre, il suffit de dézoomer un petit peu la focale et ce sera quand même oublié. Donc ça fait relativiser. Pour moi, je pense que quand on crée quelque chose, quel que soit l'objet, quand on crée quelque chose, on laisse des miettes sur un chemin, et les miettes, elles finiront par être bouffées par les oiseaux, et c'est pas grave, mais les miettes, elles auront été là. Et en attendant que ce livre existe, qu'il dise un petit peu ce que je suis et ce que je pense être et ce que je et un peu ce que j'avais envie de dire et de montrer, qu'il l'immortalise dans ses pages, en soi, pour moi, c'est mon chef-d'œuvre. Ça veut pas dire que le livre est un chef-d'œuvre, loin de là, mais pour moi, c'est indépassable.
2: Des miettes, c'est le joli trait d'union entre Sioran et Kierkegaard, d'une certaine manière. On arrive au terme de cette émission. On va avoir le plaisir de la finir en musique avec Marie. Il me reste à vous remercier, Jules Fournier, de nous avoir accompagnés ce soir pour parler de votre premier roman Mal Luné, qui paraît aux éditions Actes Sud après un premier lancement au Québec. On est ravis que Actes Sud vous ait fait traverser l'océan à plus d'un titre pour avoir été avec nous ce soir. Vous pouvez retrouver donc dans toutes les bonnes librairies ce livre, puisqu'il vient de paraître. Et puis, on vous souhaite, puisque je comprends qu'il y a un deuxième bébé dans le four, si j'ose dire, un grand succès pour le second, qu'on accueillera avec grand plaisir et on va vous suivre avec attention.
3: Merci Thomas, mais à très bientôt alors.
2: À très bientôt et bonsoir Marie.
4: Bonsoir à tous. L'été est là, s'installe par vagues de chaleur, nous appelle à ralentir, à fermer la porte de chez nous et sortir voir la mer. La cigale, c'est le son de l'été, n'en déplaise aux stars de la pop et aux disquaires. C'est grâce à elle qu'on se sent définitivement en vacances, verre de rosé à la main, glace ou sorbet dans l'autre. Je déplore que peu de compositeurs, voire pas du tout, aient mis les cigales à l'honneur. Contrairement aux autres insectes comme les grillons ou les criquets qui stridulent, la cigale a un chant bien à elle, marqueur fort de l'été, qui nous plonge tout de suite dans un état de bien-être profond. En creusant un peu le sujet, j'ai découvert que certains compositeurs s'étaient amusés à reproduire le bruit d'autres insectes caractéristiques de l'été, mais qui ne nous plongent absolument pas dans un état de bien-être. Saurez-vous reconnaître de quel insecte il s'agit ?

La compositrice Mel Bonis signe une pièce ravissante qu'elle nomme Le Moustique. Ce satané moustique qui nous dérange les nuits d'été. Saviez-vous que c'est le battement de ses ailes qui produit le son caractéristique de son espèce? Le moustique ne chante pas, contrairement à la cigale. Un autre compositeur s'est emparé du sujet en écrivant une pièce véloce, bien connue des musiciens et du grand public. Je ne vous en dis pas plus, mais je vous propose d'écouter l'Orchestre National d'Île-de-France dans cette œuvre de bravoure.

Avez-vous reconnu le fameux vol du bourdon, un autre insecte volant qu'on apprécie déjà plus, qui incarne le printemps, les fleurs, et dont le son, parfois inquiétant, nous prodigue toutefois plus de sérénité que celui des guêpes, des frelons ou des moustiques en tout genre. Rimsky-Korsakov signe ici un tube joué à tous les instruments qui demande une réelle coordination pour les musiciens et en fait donc un morceau de bravoure. Pour faire le tour des sons de l'été, je n'ai pas oublié les abeilles qui butinent tranquillement et apportent de nombreux bienfaits à la faune et à la flore. De la même manière que le moustique, le bourdonnement des bourdons et des abeilles est causé par le bruit produit par leurs ailes. Ces dernières utilisent ces sons ainsi que des danses pour communiquer entre elles, indiquant du danger ou des sources de nourriture. La reine, quant à elle, peut chanter en émettant un bourdonnement aigu et rythmé, indiquant aux autres abeilles quel comportement adopter. C'est Chopin qui leur rend hommage dans son étude en fa mineur numéro 14, joué ici par Yuchan Lim.

0: Bonjour, aujourd'hui nous avons le plaisir de recevoir Christiane Bourrel, musicologue, sur le thème Liszt épistolier. Bonjour Christiane Bourrel.
1: Bonjour Catherine. Bonjour Paul Hubert.
2: Bonjour.
0: Alors Christiane Bourrel, vous êtes agrégée de lettres classiques et vous avez mené une carrière d'enseignante en français bien sûr, latin et grec, au collège, au lycée. Mais vous aviez aussi beaucoup de goût pour la musique. Et une fois votre carrière terminée, vous avez commencé des études de musicologie à l'université de Strasbourg. Le cursus complet, licence, master et finalement, de fil en aiguille, une thèse qui a abouti à l'édition de l'ouvrage « Liszt épistolier, lettres à son entourage professionnel et familier » qui est édité chez Honoré Champion. Et c'est principalement l'ouvrage dont vous allez nous parler dans cette émission. Bref, vous avez un parcours très atypique.
2: Alors, Christiane Bourrel, notre première question rituelle. Comment avez-vous connu Liszt et que représente-t-il pour vous?
1: Alors, mon travail sur Liszt n'est pas issu d'un projet personnel, mais il est le résultat d'une rencontre. Je connaissais Liszt superficiellement et je m'intéressais plutôt, pour ma recherche en musicologie, à la musique créée de nos jours, qu'elle soit savante ou populaire. Or, au cours de mon master, en fin de première année, ma professeure Martha Grabotz, une universitaire de grande envergure, a proposé aux étudiants, comme sujet de mémoire, de publier de façon scientifique certaines lettres de Liszt conservées à la Bibliothèque nationale. J'ai saisi l'occasion, étant donné ma formation littéraire. J'ai commencé par éditer ces lettres à Lambert Massard. C'était un ami violoniste du même âge que Franz, qui résidait à Paris, tandis que Liszt arpentait l'Europe. On y découvre les exigences de Liszt concernant la façon dont ses œuvres devaient être éditées. Ensuite, en vue d'une thèse, j'ai poursuivi la publication d'autres lettres de Liszt, contenues toujours dans le même fonds conservé à la Bibliothèque nationale. C'était des lettres qui n'avaient pas encore fait l'objet d'une publication scientifique. C'est ainsi que j'ai rencontré, entre autres, 26 lettres de Liszt à sa mère. C'est un corpus particulièrement émouvant, qui représente certains moments forts de la vie de Liszt, comme la mort de ses deux enfants ou son entrée dans les ordres religieux. Durant une dizaine d'années, je me suis immergée dans la vie de Liszt. Et en marge de mon sujet, j'ai aussi exploré à la Bibliothèque nationale d'autres correspondances, en particulier des lettres de Blandine Liszt. Cet élargissement de mes lectures à d'autres personnes de l'entourage de Liszt m'a été utile pour adopter un point de vue extérieur, pour prendre de la distance face à certaines de ces lettres. Ainsi, en matière d'éducation, j'ai pu confronter deux types de conceptions. Il y a d'un côté celle qui a été adoptée par Liszt et qui est conforme à la tradition du pater familias en vigueur au milieu du 19e siècle, en vigueur dans l'élite sociale, surtout dans l'aristocratie. En face d'elle, il y a une autre conception, c'est celle que j'ai découverte à travers les lettres de Blandine Liszt, mariée avec Émile Olivier, futur homme d'État républicain, dont la famille était adepte de Rousseau. Alors, cette théorie est plus ouverte au développement affectif de l'enfant et correspond davantage à la façon dont nous concevons les liens familiaux. C'est une clé qui peut permettre d'interpréter, sans porter de jugement moral et sans faire d'anachronisme, l'attitude de Liszt envers ses enfants. Il est très attaché à remplir le plus parfaitement possible ses devoirs de père, ce qui l'entraîne souvent à une dureté qui pourrait nous paraître à nous excessive. Au bout de ce long compagnonnage, je vois en Liszt une personnalité exceptionnelle, multiple, avec son dynamisme, son intelligence, sa générosité. Et surtout, j'ai découvert un grand musicien qui ne se satisfaisait pas de ses talents de pianiste prodigieux, ni de ses qualités d'organisateur de concerts et de chef d'orchestre, mais tenait avant tout à être reconnu comme compositeur. Notre époque lui rend justice et l'association sur les pas de Liszt en est une preuve.
2: Merci Christiane Bourrel, c'est un beau personnage que vous décrivez là. Alors, comme première pièce illustrative, musicale, vous avez choisi Angioline d'Al Biondo Green, pardonnez l'accent, petit ange aux mèches blondes, extrait des six poésies pour piano seul, interprété par Leslie Howard. Nous l'écoutons.

0: Alors, Christiane Bourrel, que voulez-vous nous dire sur cette pièce qui peut jouer, n'est-ce pas ?
1: Voilà. Eh bien, elle évoque pour moi une atmosphère lumineuse, de tendresse, de délicatesse, de simplicité. C'est une pièce pour piano, effectivement peu connue, je pense, qui concerne les enfants de Liszt. Elle est citée dans une lettre de mon livre. C'est une lettre de Daniel, qui est étudiant en Allemagne, qui écrit à sa sœur Blandine pour lui raconter les liens extraordinaires qu'il a avec son père. Et il vient d'entendre un concert de son père et donne dans ce concert, Daniel cite cette pièce de musique. J'avais d'abord pensé, pour cette émission, à la prière d'un enfant à son réveil, mais il y aura d'autres exemples de musique d'inspiration religieuse dans la présente émission. Je souhaitais montrer davantage de nuances de la palette de Liszt. On peut attribuer à cette pièce, malgré le titre « Petit ange », une connotation presque laïque, si ce petit ange désigne Blandine Liszt. À l'âge de 3 ans, Blandine est allée... est allée rejoindre ses parents à Florence et elle a vécu quelques mois avec ses parents. Liszt, qui a du mal à exprimer ses sentiments avec des mots, a pu évoquer ici son attendrissement secret devant sa petite fille qui a des cheveux blonds, comme les anges de Fra Angelico que Liszt admirait aussi.
0: C'est vraiment touchant, mais ça c'est un des aspects de Liszt, hein. C'est ce côté un peu presque naïf. Oui. D'émerveillement devant l'enfance.
2: Et la tendresse.
0: Oui, la tendresse, voilà. Alors maintenant, nous allons rentrer dans le vif du sujet et commencer à explorer votre volumineux ouvrage. Et est-ce que vous pouvez déjà nous décrire le rapport de Liszt à l'écriture de lettres, c'est-à-dire l'écriture épistolaire ?
1: Alors, on pourrait être étonné de découvrir que Liszt aurait écrit 18 000 lettres.
0: Quoi ?
1: Au moins. Sur ces 18 000 lettres, au moins 12 000 sont éditées. Et encore, on peut en trouver, on ne sait pas, de temps en temps, dans les ventes d'autographes, on va trouver de nouvelles lettres de Liszt.
0: Incroyable.
1: Alors, les premières publications ont commencé dès le lendemain de sa mort par une personne qui s'est fait connaître sous le nom de Lamara. Ah. Je n'ai pas le temps d'insister. Il a fallu ensuite attendre 1986, le centenaire de la mort de Liszt, pour voir la parution d'éditions scientifiques, c'est-à-dire sans correction ni censure et avec des annotations. Mais ces éditions s'avèrent vite incomplètes quand on découvre de nouveaux autographes. La solution idéale consisterait en une édition électronique, collaborative et évolutive de ces lettres. Mais un tel type d'édition poserait beaucoup de problèmes économiques, en particulier à propos des droits d'auteur. Donc c'est un projet qui, pour le moment, ne se réalise pas. Concernant le rapport de Liszt à l'écriture épistolaire, on comprend d'abord que ce soit un labeur pour lui, parce qu'il met un point d'honneur à répondre à toutes les lettres reçues, et dans la forme de l'art. Ensuite, concernant la qualité... Là, j'ai eu la surprise de constater que Liszt se plaint constamment de ne pas savoir écrire, alors que j'étais plongée dans ses lettres et que je pensais l'inverse. Alors, comment essayer de comprendre cela ? J'ai cherché et j'ai remarqué d'abord qu'il respecte parfaitement les codes de la correspondance, jusque dans la présentation matérielle de ses lettres. J'ai mesuré la taille des marges qui étaient normées. Ces codes étaient enseignés à son époque dans des manuels épistolaires. Il reflète des codes sociaux qui régissent la société et Liszt était très soucieux de distinction sociale. Et donc, dans sa correspondance, il aimerait faire partie de l'élite aussi. Parmi ces codes figurent la correction de la langue. Liszt écrit essentiellement en français, c'est sa langue de cœur et celle des élites européennes d'alors. Il se trouve comme ancien professeur de lettres, je peux certifier que Liszt maîtrise parfaitement l'orthographe et la grammaire française, bien mieux que nombre de lycéens actuels. Il contrevient uniquement un petit nombre de règles. Par exemple, il n'accorde jamais les participes passés. Cette question épineuse est ainsi vite réglée. Il néglige aussi assez souvent les accents et ne fait pas la distinction entre le futur en RAI et le conditionnel en RAIS. Mais pour le reste... Il est rigoureux, en particulier pour le vocabulaire. Il consulte scrupuleusement des dictionnaires. On voit souvent des mots barrés dans ses lettres, remplacés par un terme plus pertinent. On le voit aussi donner des conseils de rédaction à ses filles par lettre. Il insiste par exemple sur l'importance de la ponctuation et sur la lourdeur des répétitions. Il reproche à sa fille de répéter trois fois le même mot en deux lignes. Il dit que c'est un style de portière.
0: Et comment a-t-il appris le français alors ?
1: Eh bien justement, je ne sais pas exactement. J'ai cherché dans sa biographie. Durant son adolescence d'enfant prodige, il n'a pas été à l'école. Il ne l'a donc pas appris de façon scolaire. Dans son enfance, il a appris l'allemand à l'école primaire, à Reading, qui était une partie germanophone de la Hongrie. Alors, je ne sais pas. Je pense que... on le dit généralement autodidacte. Et dans ce cas, je salue sa réussite. Alors, il écrit aussi parfois en allemand, qui était en particulier dans les lettres à sa mère, qui elle est germanophone et ne maîtrise pas le français, mais on verra tout à l'heure qu'elle le parle et l'écrit quand même. J'ai vu avec amusement dans une lettre à sa mère, j'ai vu dans une lettre de sa mère, qui elle ne lui écrit qu'en allemand, elle lui dit « Écris-moi en français, je ne comprends pas ton allemand ». Alors, puisqu'il s'exprime en un français de bon niveau, comment expliquer son complexe d'infériorité ? Mon hypothèse, c'est que c'est par une ambition d'excellence. Il aurait aimé briller, à l'instar de ses deux compagnes qui étaient des aristocrates rompus à l'écriture littéraire, autant qu'il brillait en musique. Alors, moi, je trouve que son style présente des qualités. Il a, outre la correction de la langue... Un regard actuel peut apprécier dans ses lettres un style globalement concis, sobre, proche de celui des oralistes et des écrivains des Lumières. C'est une esthétique plus moderne, donc, que celle qui prévalait à l'époque. Et, force de le reconnaître, il admirait cette écriture littéraire compliquée. Par ailleurs, j'ai été sensible dans son écriture à une qualité de nature musicale. C'est l'art de la variation. Cet art se manifeste par exemple dans le ton de ses lettres, qui est très diversifié. On en parlera plus loin. Et je me suis aussi amusée à le relever dans un exercice d'apparence secondaire, celui des formules de politesse, et en particulier les formules de fin de lettres, qu'on appelle les formules de congé. Ainsi, dans les 20 lettres qu'il envoie à son ami Massard, la formule finale n'est jamais formellement la même. Massard habite chez Madame Kreutzer, la femme des deux frères Kreutzer, musiciens, avec son fils Léon Kreutzer. Et donc Liszt demande à Massard de transmettre ses compliments aux personnes chez qui il vit, ce qui fait partie de le code de la politesse. Alors, dans une lettre, c'est 36 000 belles choses à Madame Kreutzer et une énorme chiquenaude à Léon. Dans une autre, 1 000 tendresses à Madame Kreutzer et une bonne et loyale poignée de main à Léon. Une troisième, mes plus tendres tendresses à Madame Kreutzer et pattes à Léon. Et il y en a sur les 20 lettres beaucoup d'autres, mais j'en ai choisi 3.
0: Très bien.
1: Alors, comment expliquer alors son sentiment d'infériorité ? Dans ma thèse, je crois pouvoir expliquer son ressenti. On peut comprendre que écrire une lettre pour lui est quelque chose de difficile. Pourquoi ? Eh bien parce que les musiciens doivent, dans l'écriture de textes, user d'un outil différent de celui qu'ils utilisent dans leur art. Liszt lui-même dit qu'il a appris à écrire les notes avant de savoir écrire les lettres de l'alphabet. Et que pour exprimer ses sentiments, c'est la musique qui lui vient et non les mots.
2: Alors, vous nous proposez le début de l'œuvre « Les morts », donc une œuvre aussi peu entendue, peu écoutée. C'est le numéro 1 des 3 odes funèbres dans la version pour orchestre qui est jouée par l'orchestre Radio Symphonique de Berlin, dirigé ici par Karl Anton Rickenbacher.

0: Désolé, France, de devoir interrompre ton ode funèbre. Qu'avez-vous à nous dire sur cette musique, Christiane Bourrel ?
1: C'est une pièce très profonde qui exprime une grande douleur, mais aussi de la spiritualité. Dans une lettre à sa mère à propos de la mort de son fils Daniel et de celle de sa fille Blandine, Liszt cite le poème de Lamennais qui a servi de base à cette composition. C'est un poème intitulé « Les morts », dans lequel... Liszt est musicien avant d'être pistolier.
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2: Vous nous avez cité 26 lettres de Franz Liszt à sa mère, Anna Liszt. Est-ce que vous pouvez nous faire une forme de portrait en creux d'Anna Liszt ?
1: Oui, alors Anna Liszt se découvre justement à travers les lettres de son fils comme une femme remarquable au destin étonnant. Elle est née en Autriche dans un milieu modeste. Orpheline à 9 ans, elle a été très jeune, femme de chambre chez des bourgeois à Vienne. C'est peut-être cette expérience qui lui permettra par la suite de se sentir à l'aise dans la société parisienne que fréquentait son fils. L'ascension sociale ne lui fait pas peur. Mariée à Adam Liszt, un Hongrois qui avait fait de solides études secondaires et pratiqué la musique, elle a pleinement partagé avec lui le projet d'emmener leur fils de 11 ans, Franz, prodige du piano, se produire en concert dans les cours européennes et se perfectionner à Vienne et à Paris. Sans doute ressentait-elle une immense admiration pour son fils si beau et si doué. Lorsque son mari meurt soudainement en 1827, elle a 39 ans et son fils 16. Elle s'installe alors à Paris, où Franz désire rester. Et elle ne quittera plus la capitale française. Son fils et elle vivent ensemble en très bonne entente. C'est lui qui assure leur subsistance en donnant des leçons de piano, cessant de donner des concerts. Anna assure l'organisation quotidienne de leur petit foyer. D'après les lettres de son fils, elle était pour lui une présence solide, aimante et rassurante. Elle fréquente dès cette époque les membres de la famille Erard, les célèbres fabricants de pianos, et reçoit peu à peu chez elle les amis de son fils, tous artistes ou intellectuels du romantisme naissant. Assez rapidement, sa vie sociale s'enrichit et on vient même la voir en l'absence de Franz. Car celui-ci va devenir un éternel voyageur, un éternel absent. Qu'est-ce qui a permis à Anna de s'adapter ainsi à un monde qui n'était ni de sa langue, ni de sa culture, ni de sa classe sociale ? On ne peut que faire des hypothèses. Il n'est pas impensable qu'elle ait eu, comme son fils, un désir d'élévation sociale. En tout cas, elle y a réussi à sa façon. Certes, grâce à la notoriété de son fils, mais aussi par ses propres qualités. Elle apparaît comme vive, gaie et efficace dans les choses matérielles. Son fils la charge constamment de commissions, comme aller voir des personnes en son nom, lui envoyer des objets, faire le lien avec son impresario Belloni, etc.
2: Un solide sens pratique.
1: Oui, absolument. Elle apprend le français sans méthode, en immersion, et le maîtrise suffisamment pour soutenir des conversations avec des personnes cultivées et pour le lire. On sait qu'elle lisait des articles en français, ainsi que des romans. Elle a dévoré Les Misérables de Victor Hugo. Et elle lisait parallèlement des ouvrages en allemand. Elle cite Schiller dans une lettre de consolation à son petit gendre Émile Olivier après la mort de sa femme Blandine. Et je vais citer un passage de cette lettre très émouvante. Donc Blandine écrit à son père pour le rassurer en décembre 1839, juste après la mort de Daniel. Et elle décrit ainsi la réaction de Anna Liszt. Dans son chagrin, elle est comme toujours avant tout dévouée aux autres. Elle songe à vous, à Cosima, à moi. Elle veut me consoler, m'égayer. Nous parlons ensemble de notre pauvre chéri. Les souvenirs d'enfance arrivent un à un. Je lui redis des mots charmants et tendres, les actes gracieux par lesquels Daniel se plaisait à lui témoigner son amour, nos disputes à tous les trois lorsque nous sortions avec elle. Chacun de nous voulait lui donner la main. J'ai découvert dans les archives de la Bibliothèque nationale 4 lettres écrites par Anna en français. Elles sont extrêmement touchantes, pleines de force morale. Et les fautes de français qui les émaillent témoignent à la fois de son courage pour passer outre le jugement du destinataire et de sa générosité. À son fils, elle écrit en allemand. Lui écrit en français. Elle signe A, Liszt. Lui signe F, Liszt. Il n'y a pas de maman ou de choses comme ça. Une lettre de Blandine évoque affectueusement l'accent allemand d'Anna parlant français. Mais peu importe cet accent, Anna a su jouer un rôle capital pour son fils. C'est à elle qu'il confie la garde de ses enfants quand il entame sa vie de concertiste en perpétuelle tournée et que Marie Dagout, la mère de ses enfants, reprend une vie parisienne mondaine. Cette responsabilité d'élever les enfants de Liszt comble Anna de joie. Elle se montre une grand-mère aimante, dynamique et joyeuse, et certainement intelligente. Elle élève les enfants dans l'admiration de leur père, toujours absent. Lors des conflits entre Liszt et Marie Dagout, elle se range toujours aux décisions de son fils, même si elle les désapprouve. Comme quand Liszt retire ses filles de la pension où elle se plaisait. Blandine, Cosima et Daniel vouent à leur grand-mère une immense tendresse. Franz lui fait souvent compliment de son humeur philosophique. C'est ainsi qu'il nomme ce qu'on appellerait aujourd'hui résilience. Elle saura endurer le choc de la mort de Daniel en 1859 à l'âge de 20 ans, puis celle de Blandine.

0: à l'intelligence de sa mère en lui parlant longuement de musique. Par exemple, à l'époque où à Rome, il composait la légende de Sainte-Élisabeth. Ou en lui parlant de politique, en argumentant sur les qualités de Napoléon III, alors que son gendre Émile Olivier, homme d'État, était dans l'opposition à cette époque-là à Napoléon III. Cette femme restait dans l'ombre de son fils prodigieux, qui lui doit sans doute beaucoup, mériterait d'être mieux connue et reconnue.
1: Et merci de nous l'avoir fait mieux connaître aujourd'hui.
2: Une belle réhabilitation.
1: Alors voici, vous nous proposez d'écouter le Stabat Mater Dolorosa de l'Oratorio Christus, interprété par le Beethoven Orchestra de Bonn et le chœur philharmonique tchèque. Ils sont dirigés par Roman Kaufmann.

0: Alors, avez-vous un commentaire à nous faire sur cette musique, Christiane Bourrel ?
1: Oui, je suis très sensible à la beauté spirituelle de cette œuvre que Liszt a composée avec une profonde conviction religieuse. Il la cite fréquemment dans ses dernières lettres à sa mère, en 1865, à l'époque où à Rome, ou déjà autour de 1862, il compose aussi la légende de Sainte-Élisabeth de Hongrie. On découvre ici encore une autre facette de sa musique, vocale et chorale, que je trouve peu jouée actuellement.
0: Effectivement. Alors, de ces lettres, il y a un portrait de Franz Liszt qui se dégage. Pouvez-vous nous le présenter ?
1: Alors, même en me limitant aux 66 autographes que je publie, l'image de Liszt qui apparaît dans ces lettres est celle d'une personnalité multiple aux facettes variées. Bien loin du célèbre mi-tzigane, mi-franciscain, qui est schématique et réducteur. Il se dévoile dans ses lettres comme un personnage, d'abord un personnage conventionnel sur le plan de la forme. Les formules de politesse, les civilités, comme on disait, occupent une grande partie de ses lettres, au début et à la fin, au point parfois de décevoir un lecteur actuel qui serait davantage demandeur d'un contenu consistant. À l'inverse de cet aspect conventionnel, on découvre chez lui un penchant pour l'humour, parfois potache, comme dans cette adresse farfelue d'une lettre qu'il adresse à Lambert Massard. Il lui écrit, Monsieur Lambert Massard, chevalier de l'ordre de l'éléphant, membre correspondant de la Société des pâtés philharmoniques de Strasbourg, Chartres, Énérac, etc. Rue Saint-Georges 18, au coin de la rue Sainte-Victoire, Paris. On y voit aussi un homme galant, voire séducteur. Dans ses lettres à la jeune Euphémie Didier, qui est amoureuse de lui, ou à la belle pianiste Marie Pleyel, son style y est précieux, contourné, sibyllin. Il se découvre aussi être un ami affectueux et complice. À l'égard du violoniste Lambert Massard, qu'il appelle son Pylade, qui est dans une pièce de Racine, Andromaque, l'ami d'Oreste, ou du journaliste Jules Janin, qui a partagé son expérience saint-simonienne. On y voit aussi un musicien plein d'admiration et de vénération pour le poète et député Lamartine. Ou un fils aimant et respectueux qui envoie à sa mère de longues lettres abordant une multiplicité de sujets. On y voit aussi un père exigeant, figure du pater familias. Il dirige de loin l'éducation de son fils Daniel en l'exhortant à l'effort. Il traite avec dureté ses filles Blandine et Cosima lorsqu'il craint qu'elles ne subissent l'influence de leur mère qui lui est devenue hostile. Mais c'est aussi un père pleurant la mort de son fils et puis celle de sa fille, comme nous l'avons dit précédemment. C'est un grand-père courtois qui répond scrupuleusement aux lettres de vœux de son petit-fils et filleul, Daniel Olivier. C'est un être mondain qui aime fréquenter l'élite sociale. Le Gotha de la Rome vaticane défile dans ses lettres à sa mère. On y voit aussi un catholique de plus en plus mystique depuis sa rencontre avec sa deuxième compagne, Caroline de Sayn-Wittgenstein, au point de recevoir les ordres mineurs à 54 ans. C'est aussi, comme je l'ai déjà dit, un partisan militant de l'empereur Napoléon III. Un homme parfois étonnamment sec et cassant, quand il se sent traité de façon inconvenante. Par exemple, par le directeur de la revue musicale Maurice Schitzinger, qui avait critiqué les tarifs élevés de ses concerts. Et c'est aussi, et de façon que je trouve très importante, un musicien qui gère de façon très professionnelle l'édition de ses partitions et qui ambitionne à être reconnu comme compositeur et non plus comme virtuose du clavier.
0: Quel portrait !
2: Alors, vous nous proposez d'écouter le début de la Mephisto-Valse, qui est un poème symphonique pour orchestre par le London Symphonic Orchestra, dirigé ici par Bernard Haitink.

0: Pardon, Franz, encore une fois de t'interrompre. Et alors, je suis sûr que vous avez des choses intéressantes à nous dire sur cette Mephistovals, ce qu'on entend plus souvent au piano d'ailleurs, Mephisto, par rapport à ce qu'on a entendu tout à l'heure.
1: Oui, et j'ai choisi là une interprétation, la version orchestrale, pour montrer justement les multiples facettes de Liszt qui se manifestent non seulement dans sa vie, mais aussi dans son œuvre musicale. Cette pièce contraste avec les autres œuvres que nous écoutons aujourd'hui, qui sont intériorisées ou aériennes. Par son caractère satanique, elle offre une antithèse absolue avec la pièce précédente, le Stabat Mater, profondément mystique.
0: Et oui, c'est vraiment tout le contraste entre oui. Liszt mystique, religieux, et puis ce côté satanique, qui est le tzigane, enfin, c'est ça, sa fameuse formule tzigane et franciscain. Oui. Alors, voici maintenant le moment de notre carnet listien. Alors, Christiane Borel, je voudrais rappeler que le 11 avril de cette année, vous avez fait une conférence justement sur ce sujet. Quel était le titre et que vouliez-vous nous expliquer?
1: Alors, le titre, c'est Franz Liszt, un père, un fils, à travers des lettres, un choix de lettres.
0: Ah.
1: Et je voulais aborder un sujet, je pense, enfin, qui n'est pas purement musical à proprement parler, mais qui me semble peu souvent exposé de façon synthétique. On parle à propos de telle époque, de ses relations à ses enfants ou à sa mère, mais là j'ai voulu regrouper ses relations à sa famille.
0: Oui, le père et le fils, oui.
1: Oui.
0: Très vaste sujet. Alors maintenant, les projets de notre association sur les pas de Liszt. Alors, un rappel, en ce moment même se déroule le festival Mélusine à Escolive. Le 1er octobre, une conférence-concert Georges Sand, Chopin, Liszt, géographe à la Société de géographie. Et du 16 au 21 octobre, un voyage Liszt dans le Berry, couplé avec les Listomania de Châteauroux, avec des visites Nohant de La Châtre et de Châteauroux. Il faut dire que en fait, on va fêter les 150 ans de la mort de Georges Sand. Et les Listomania de Châteauroux seront consacrés à ce thème, Georges Sand et Liszt. Et évidemment, on n'oublie pas aussi Chopin. Voilà. Toutes les précisions, vous les trouverez sur le site surlespasdeliszttoutattaché.com.
2: Alors, votre citation de Liszt, celle que vous avez choisie, Christiane Borel.
1: Alors, j'ai choisi un extrait de l'admirable éloge du piano envoyé par Liszt à Lambert Massard en novembre 1837. Parlant des heures de travail qu'il a consacrées à ses transpositions des symphonies de Beethoven pour piano, il écrit « Ces heures de travail, je les regarderai comme bien remplies si j'ai réussi à transporter sur le piano non seulement les grandes lignes de la composition du maître, mais encore cette multitude de linéaments gracieux, cette infinité d'arabesques ingénieuses et fantasques qui serpentent et s'enroulent autour de la pensée principale. Je serai satisfait si j'ai accompli la tâche du graveur intelligent, du traducteur fidèle, qui saisissent l'esprit d'une œuvre avec la lettre et mettent à la portée de tous ce qui était le partage du plus petit nombre. »
2: Mettre à la portée de tous ce qui était le partage du plus petit nombre. En tout cas, c'est ce que vous nous avez permis, Christiane Borel, lors de cette émission, avec ses portraits magnifiques à partir de la correspondance de Liszt. Donc, merci beaucoup.
0: Merci beaucoup.
2: Christiane Borel, et puis merci à Felipe, qui était à la technique.
0: Alors, nous terminons en musique avec le début d'une très très belle pièce qui s'accorde bien avec le thème de cette émission. La légende de Saint-François d'Assise prêchant aux oiseaux. Très belle légende composée vers la fin de sa vie, à l'époque où il était devenu abbé, il avait reçu les ordres mineurs, et donc exprime toute la spiritualité qui irradie dans ses œuvres. N'est-ce pas, Christiane Borel, avez-vous un commentaire sur cette pièce? Non. Bon, nous l'écoutons dans l'interprétation d'Alfred Brendel.

0: Chers auditeurs, bonjour, Charfika au micro pour un nouveau numéro de L'Amour des Livres. Émission en direct aujourd'hui et en générique, nous avons entendu un extrait d'une sérénade espagnole composée par Joaquín Nin, le père de celle dont il sera question aujourd'hui. Et avec nous dans le studio, Elisabeth Barillet, bonjour.
1: Bonjour Charles.
0: Alors merci d'être avec nous ce samedi après-midi dans le studio. Vous publiez aux éditions Arléa une nouvelle version de votre livre sur Anaïs Nin, la femme qui voulait tout vivre. Donc vous avez un peu plus d'une vingtaine de livres au compteur, à votre actif, Corps de jeune fille, livre fondateur en 1986, dont on célèbre les 40 ans cette année. Et puis Exaucez-nous, Singe, À ses pieds, L'oreille d'or, on va pas tous les citer.
1: Non, c'est pas la peine.
0: Mais il y a 5 ans, vous étiez venu à ce micro présenté sur les pas de Shiva en Inde dans la lumière d'Arunachala. Et puis j'aimerais aussi que aujourd'hui nous évoquions davantage votre rapport à la littérature à travers la figure d'Anaïs Nin, mais aussi à travers votre précédent roman sorti il y a 2 ans, qui s'intitulait Les Sœurs et autres espèces du vivant. Il faut aussi mentionner que vous êtes critique littéraire au Figaro Magazine, voilà. Et puis que vous avez eu aussi entre-temps publié l'année dernière d'autres carnets de voyage sur l'Inde,
1: fait.
0: Qui est un de vos pays de cœur aussi, où vous aimez...
1: Mon axe fixe, oui.
0: Vous aimez à vous ressourcer.
1: Non, m'y ressourcer, non, c'est bien au contraire. J'aime m'y secouer, j'aime... non, c'est pas du tout un pays où je me repose. Non, je dis toujours que l'Inde est mon maître. Parce que c'est grâce à l'Inde que j'ai pu vaincre les peurs, mon côté un peu aventureux. Alors quand je dis ça, les gens sont toujours étonnés parce que en fait c'est vrai que je voyage beaucoup et là il y a quelques mois j'étais au Bengale et à Calcutta, mais c'est vraiment pour moi. Non, c'est pas pour m'y ressourcer, c'est pour m'éprouver. Plus exactement.
0: Oui, mais c'est peut-être aussi une quête aussi intérieure. Que vous y trouvez cette lumière dont vous parliez sur les pas de Shiva.
1: Oui, j'en parlais. Je parlais de cette lumière comme un Graal jamais trouvé. Oui. C'est une quête qui n'aboutit jamais en fait, jamais.
0: Peut-être que la recherche est plus importante que l'objet.
1: Oui, c'est le chemin qui est le but presque. Mais oui, non, mais tout à fait. En tout cas, je m'inscris totalement à l'encontre. Vous voyez, quand vous dites ressourcer, pour moi, ça fait très développement personnel. Ça fait très. Non, c'est pas du tout ça. C'est plutôt des interrogations. C'est plutôt que je ne cesse de creuser.
0: Et pourtant, vous avez toujours votre sac à dos et toujours prête.
1: Totalement.
0: Vous êtes comme une baroudeuse presque.
1: oui, sauf que en Inde, je suis. Il faut éviter d'être habillée comme une baroudeuse. Donc en Inde, je m'habille un peu comme ces old ladies du 19e siècle, c'est-à-dire j'ai une sarienne old England qui me regarde. Je suis toujours impeccablement vêtue, j'ai un grand châle blanc, tout ça, parce que en Inde, il faut l'apparence compte beaucoup. Et en plus, a fortiori si vous voyagez seul, et alors moi je me paye des luxes, genre je voyage avec je prends un chauffeur, vous voyez ce que je veux dire. C'est des choses que je ne faisais pas forcément quand j'avais 20 ans, mais aujourd'hui je continue à voyager par mes propres moyens, mais avec un tout petit peu plus de confort.
0: En tout cas, pour ceux qui vous connaissent et qui ont eu le bonheur de lire vos livres, vous êtes toujours impeccablement vêtus. Alors, venons-en à cette figure d'Anaïs Nin. Il y a un livre qui était sorti en 1991, Anaïs Nin, masquée, si nue. Et là, vous en avez changé le titre.
1: Tout à fait.
0: Anaïs Nin, la femme qui voulait tout vivre. Alors, pourquoi ce changement de titre? Et puis, est-ce que c'est une édition que vous avez revue en profondeur? Est-ce que vous l'avez complètement recomposée à la lumière des débats d'aujourd'hui?
1: Alors, la question, on appelle plusieurs réponses. Premièrement, pour alors c'était un petit peu une invitation de mon éditrice Anne Bourguignon aux éditions Arléa, qui a donc cette collection de livres de poche. Voyant dans la veine de toutes ces auteurs et artistes femmes que l'on redécouvre depuis quelques années, dans la veine dans le sillage du mouvement MeToo, enfin, je ne vais pas m'étendre là-dessus, elle voyait que on lit beaucoup volontiers ce genre de d'ouvrages autour des vies de femmes. Donc elle m'a demandé si je voulais republier cette biographie que j'avais faite. Et qui était la première biographie française et même, j'ai envie de dire, mondiale, parce qu'à l'époque, comme vous avez justement rappelé la date, ça fait quelques années, il n'y avait pas encore de biographie complète sur Anaïs Nin. Donc ça avait été un travail de biographe classique, 3 ans de travail, j'avais été à Los Angeles, j'avais rencontré des proches d'Anaïs Nin, son frère, son compagnon, enfin bref. Donc, pourquoi pas, mais évidemment, le regard que l'on a aujourd'hui sur des thèmes comme l'inceste, comme le rapport au corps, comme le rapport à la séduction, comme le rapport... Bon, tout ça, ça a énormément changé en 30 ans.
0: L'écriture de soi aussi.
1: L'écriture de soi, tout ça, ça a énormément changé. Donc, j'étais placée devant un peu un dilemme. Évidemment... que je voulais retravailler ce texte, mais je ne voulais pas changer le fond. Oui. Alors, j'ai réécrit en revanche une préface, il y a une préface qui l'explique, et je dis que le fond, en fait, bah, il trahit peut-être un peu nos cécités de l'époque, et que je demande aux lecteurs d'aujourd'hui de lire aussi certaines analyses que j'ai pu faire, qui ne sont pas scandaleuses, mais avec le recul de ces 30 ans. Donc ça, c'est une chose, mais je le dis en préface. En revanche, pour ce qui est de l'écriture, j'ai le sentiment que j'écris quand même mieux qu'il y a 30 ans. J'ai trouvé ma vitesse, j'ai trouvé mon rythme. J'aime beaucoup le jazz, j'essaie d'écrire comme ça, un petit peu à l'oreille. Et ce que je ne faisais pas il y a 30 ans, j'étais moins bon styliste. Et pour moi, le style a beaucoup d'importance. Pour moi, le style, c'est la respiration. C'est la respiration d'un texte, c'est son cœur battant, si je puis dire. Donc, j'ai énormément retravaillé. Donc, ça a été un vrai gros travail. Là, l'édition fait en tout presque 100 pages de moins.
0: Ah oui.
1: C'est énorme. Alors, 100 pages, pas on coupe 100 pages, mais c'est vraiment du travail de ciselure.
0: De dentelle, et où il a fallu
1: élaguer. On élague, on coupe, on met des points, nanana. Alors, moi, j'adore ça, parce que ça, c'est mon côté artisan. J'aime faire ce travail, mais évidemment, c'est un gros, gros travail. Voilà, donc ça, c'est une chose. Viser à une plus grande clarté de l'expression. Donc ça, c'est une plus grande... Parfois, les phrases... Alors, j'ai un jeune critique, il a une trentaine d'années. Il avait lu la première version, qu'il aimait beaucoup. Il m'a dit, mais je ne sais pas laquelle des versions j'aime bien. Je préfère celle-ci. Elle est quand même plus sèche, plus... Oui. Je m'adresse aussi à des lecteurs, ou des lectrices, plus exactement, de 30 et quelques années. J'essaie de m'adresser à des personnes qui n'étaient pas... né forcément il y a 35 ans. Et je pense qu'aujourd'hui, en plus dans un format de poche, je pense qu'aujourd'hui, les personnes ne veulent pas forcément lire un 350 pages en livre de poche pour une biographie. Voilà, donc ça c'est tout. Donc c'est un travail agréable à faire.
0: Et alors, comment aviez-vous été amené, il y a 35 ans, à vous intéresser à cette romancière, diariste, personnage important du XXe siècle, un peu sulfureux aussi, parce que est-ce qu'elle était un modèle pour vous? Est-ce que vous aviez eu des affinités particulières avec elle? Parce que c'était un de vos... C'était le troisième livre, peut-être. Oui, oui. Alors, est-ce qu'on était encore dans la lancée de Corps de jeune fille?
1: Alors, un modèle, jamais. Je n'ai pas de modèle. Je suis très Nietzschéenne par rapport à ça.
0: Oui, mais il y a des femmes quand même que vous admirez, Par exemple, je pense à Ella Maya.
1: Oui, alors justement, oui. Ella Maya, je l'admire parce que j'ai eu la chance de la rencontrer.
0: Oui.
1: Et je l'admire presque plus en tant que personne, sur ce qu'elle a fait de sa vie, plus que par rapport à ses livres de styliste. J'aime bien ses livres, mais Ella Maya, c'est vraiment une personnalité exceptionnelle qui m'a en effet beaucoup marquée. Non, Anaïs Nin, ce n'était pas du tout une de mes... En revanche, ce qui moi m'intéressait, c'était le diary, le journal intime.
0: Oui.
1: Parce que quand même, il faut dire que c'est une entreprise unique. Alors, il y a le journal d'Amiel, il y a un tas de journaux assez longs, mais elle l'a tenu pendant 60 années.
0: 15 000 pages, c'est quelque chose de colossal.
1: C'est énorme, et ça m'intéressait parce que moi-même, je tenais un journal depuis l'âge de 13 ans à peu près. J'avais été en colonie de vacances, ça m'était jamais arrivé de ma vie, je devais avoir 13 ans. J'avais demandé à mes parents de m'envoyer en colonie de vacances parce que j'en avais assez d'aller toujours dans les mêmes au bord de la Loire. Et je me suis ennuyée, c'était horrible. J'avais personne à qui parler. Bon, j'avais déjà des goûts un peu marginaux, si je puis dire. Et j'ai commencé à faire le journal à cette époque, à 13 ans, j'ai toujours.
0: Votre journal intime.
1: Que j'ai toujours, je l'ai toujours, ce petit carnet. Et ensuite, je n'ai jamais arrêté, j'en tiens toujours un aujourd'hui. Donc l'expérience, l'acte du journal m'intéressait profondément, ça c'est une chose. Et deuxième chose, je sentais évidemment, après avoir lu le premier tome du journal qui regroupe les années 31 à 34, 35, le premier tome qui a fait la révélation d'Anaïs,
0: oui.
1: Je sentais évidemment que c'était totalement caviardé, totalement censuré, totalement réécrit. Mmh. Donc ça m'intéressait d'aller un petit peu voir derrière...
0: ce qui se passait derrière le rideau.
1: Derrière le rideau et comment, oui. Quelle était la véritable Anaïs, si tentée qu'on puisse la trouver.
0: Oui, parce qu'elle était aussi un personnage qui aimait dissimuler les choses, manipuler éventuellement, et qui a cloisonné aussi beaucoup de choses.
1: Oui, peut-être.
0: Une vie compliquée aussi.
1: Oui, c'est une vie compliquée, mais je pense que quand on veut... alors, je ne sais pas si ce n'est pas qu'une question d'être romancier ou artiste ou quoi que ce soit, mais quand on a une grande pulsion de vie, comme c'était son cas, on a envie de tout vivre. Et c'est d'où le titre. Et quand on a envie de tout vivre, évidemment, bien, on est obligé de s'arranger avec la réalité, on est obligé de s'arranger avec ses proches. Quand on sent en soi toutes ces contradictions, la richesse d'une personnalité, pour moi, c'est qu'elle est contradictoire. C'était Cioran qui disait le tout, c'est d'unir ses contradictions. Donc on peut en soi-même se sentir à la fois nonne et à la fois libertine et à la fois poète et à la fois soldat et à la fois tout ça, c'est ce qui fait une personnalité artistique. Mais après, il faut unir tout ça. Donc très souvent, c'est au prix d'arrangements, de mensonges, de trahisons, de voilà. Donc ça, c'est vraiment la vie d'Anaïs Nin. Parce qu'elle voulait tout vivre. Oui.
0: Et où en sommes-nous aujourd'hui avec Anaïs Nin, qui a eu une renommée internationale considérable? Bon, bien sûr, aux États-Unis, au Royaume-Uni, en France aussi, où elle avait vécu assez longuement, en tout cas dans les années où elle était née, même en France,
1: oui,
0: de parents cubains. Mmh. Elle a vécu à Louveciennes aussi, ce sont ces premières années qui sont décrites dans le journal, mm-hmm. que vous évoquez des années 30. Mais on a un peu l'impression que sa figure s'est éloignée de nous.
1: Alors, déjà, la grande renommée d'Anaïs Nin, c'est pas années 60, c'est plutôt 70.
0: 70, oui.
1: C'est donc, puisque ces journaux sortent en 68-69.
0: Oui.
1: Et en fait, c'est le mouvement féministe.
0: 66, en fait.
1: De l'époque, le 66, le premier, vous voyez.
0: Ouais.
1: Donc, on est quand même bien avancé, mais ça n'a pas eu un succès tout de suite. En fait, le succès, il a été accompagné par les mouvements féministes. Qui est à Berkeley, un tout petit peu ultérieur, de 68-69.
0: Ouais.
1: Ça joue à 1-2 ans près. Hein. Mais c'est ça vraiment qui a propulsé
0: l'œuvre,
1: le succès d'Anaïs, enfin en tout cas les succès des journaux. Et le fait qu'elle ait attendu tellement d'années, c'est-à-dire 60 ans avant d'être pas avant d'être publiée, parce qu'elle avait été publiée, mais elle, c'était beaucoup publié à compte d'auteur. Elle avait créé une maison d'édition, une presse plus exactement, enfin bref. Mais sans jamais avoir vraiment des lecteurs, alors que Miller, de son côté, lui, cartonnait, si je puis dire. Donc ça, c'était une grande amertume pour elle. Donc le mouvement féministe américain va là en faire un peu une icône au début.
0: Au début.
1: Au début, puisque évidemment, entre Kate Millett et les féministes radicales de l'époque, ou même en France, Monique Wittig, enfin tout ça, ça n'a rien à voir avec Anaïs Nin, évidemment. Anaïs Nin prônait toujours, défendait le pacte amoureux entre l'homme et la femme. Éventuellement, elle était aussi, elle pouvait. Alors, justement, je pense en vous parlant au lesbianisme qu'elle a pratiqué, dit-elle, dans ces années-là où elle devient célèbre, elle va un petit peu revenir un peu sur ses positions en disant oui, bon, j'ai inventé ces choses, nanana, je ne suis pas contre les amours entre femmes, mais c'est pas du tout mon histoire. Donc, vous voyez, elle avait des positions, j'ai envie de dire, plus conservatrice qu'on ne veut bien l'imaginer.
0: Notamment une amitié même dans ces années-là avec la femme d'Henry Miller aussi.
1: Oui, bah, l'amitié amoureuse. Hein, alors elle dit, June. Bah, voilà, avec June. Donc voilà, succès donc aux États-Unis. Ensuite, elle a été évidemment portée sur les fonts baptismaux de la renommée en France par André Bay.
0: Oui.
1: Qui est un grand, grand éditeur des éditions Stock de l'époque. Voilà, exactement. Et André Bay, elle était encore vivante, hein, l'a vraiment a fait en sorte que l'œuvre d'Anaïs soit traduite très bien par Béatrice Comanger. C'est ainsi, comme ça. Alors, le fait qu'elle ait eu des attaches françaises, le fait qu'elle parlait parfaitement le français, le fait qu'elle était charmante, a fait que, en effet, l'accueil de son œuvre en France a été assez considérable.
0: Elle a bénéficié d'un terreau,
1: exactement.
0: Et puis de témoins aussi.
1: De témoins, voilà, exactement. Donc ça, c'est
0: critique, parce qu'on a traduit les journaux, certaines œuvres. Là, je pense que vous faites genre Vénus Erotica, qui a été un gros succès.
1: Fait. Oui, c'était un gros succès.
0: Le Delta de Vénus, mais il y a aussi ces romans qui ont été progressivement publiés.
1: Peu à peu, André Bay a fait un véritable travail d'éditeur, c'est-à-dire il a publié toute son œuvre avec les journaux tels qu'ils étaient édités à l'époque, c'est-à-dire les journaux qui étaient encore expurgés. Oui. Vous regardez les dates, là
0: Non, je regardais, par exemple, Les Miroirs dans le Jardin. Il y avait eu La Maison de l'Inceste qui était sortie. En 69, il n'y avait que 3 livres qui étaient sortis.
1: Très peu.
0: Elle a eu une fin de carrière, finalement, auréolée par tous ses succès, de toutes ses publications.
1: Exactement,
0: la publication
1: exactement,
0: journal.
1: Exactement. Oui,
0: elle a une reconnaissance très tardive, mais importante quand même.
1: Elle a une reconnaissance très tardive, une reconnaissance, on peut dire, mondiale, hein, ça c'est certain. Et ça a quand même éclairé ses dernières années de vie, parce qu'elle est décédée. Elle est décédée quand même pas très âgée, on dirait aujourd'hui, elle n'était pas vieille, ce qui est vrai. Donc elle n'a vraiment joui du succès qu'elle avait appelé de tous ses voeux pendant des années, que pendant quelques années. Alors que quand elle était jeune, quand elle était petite même, on peut dire, elle a déjà des idées de renommée, elle a déjà des idées d'être très très très célèbre. Mais il faut dire aussi qu'elle vient d'une famille d'artistes, et en particulier d'un père qui est un artiste qui est un peu connu à l'époque, hein, un compositeur, et qui lui-même était totalement obsédé par la célébrité.
0: Oui, et qui avait obtenu certains succès par ses composition. Il était compositeur, musicien.
1: Tout à fait. Là, on a écouté un morceau. Oui, il était.
0: Et sa mère aussi était.
1: Sa mère était cantatrice. Alors, voilà. pas au niveau professionnel. Elle avait arrêté d'être pour élever ses enfants. Mais c'est vrai qu'elle a vécu dans ce milieu, en tout cas jusqu'à ce que le père parte, les quitte. Mais, et le père, c'était une injonction d'être célèbre. Elle s'est beaucoup construite. C'est un peu l'objet du journal. Elle s'est beaucoup construite sur les injonctions de son père. Mmh. Les injonctions aussi d'être belle, les injonctions d'attiser le désir, les injonctions d'attiser les convoitises. Voilà.
0: Et c'est autant de thèmes qui la poursuivront toute sa vie.
1: Construiront son œuvre tout en la rongeant, hein, c'est certain.
0: Alors, en lisant votre essai biographique, puisque c'est un peu un portrait que, oui, que vous tracez d'elle, même si l'on suit la chronologie, on est frappé par la multitude de connaissances qu'Anaïs avait su nouer tout au long de sa vie, avec des personnages de premier plan. Alors, évidemment, on pense d'abord à Henry Miller, mais il faudrait aussi mentionner Otto Rank, Alain Dit aussi,
1: alors,
0: psychiatre, Artaud,
1: oui,
0: Laurence Durel aussi. Par exemple, vous évoquez sa rencontre avec ce cinéaste underground américain, Kenneth Anger. Elle est toujours au carrefour de célébrités.
1: Alors, il faut quand même un petit peu rétablir la chronologie. Les personnes que vous citez au début n'étaient pas célèbres quand elles le rencontrent. Henry Miller, quand elle le rencontre en 1932, il est absolument inconnu.
0: Oui.
1: Ça, c'est
0: mais oui, mais elle en saisit toute la puissance, toute la valeur. Elle en voit.
1: Oui.
0: Et puis, quand on lit son journal, alors est-ce qu'il a été beaucoup retouché ? Elle le considère comme un écrivain très important.
1: Oui, elle s'était beaucoup retouchée. Je veux dire, ça c'est sûr que faites l'expérience vous-même, je sais pas si vous tenez un journal, vous, Charles ?
0: Ça m'arrive de temps en temps.
1: Ouais. Oui, de temps en temps. Imaginez-vous que, par exemple, dans quelques années ou dans 10 ans, on vous demande de publier votre journal. De toute façon, tout journal, à partir du moment où il y a une publication, il est retravaillé. Et il est un petit peu ciselé et un peu augmenté. Donc c'était certain que le premier tome du journal, c'était un tome, son agent, parce qu'elle avait trouvé un agent, comme en Angleterre ou en Amérique, il faut avoir un agent de toute façon pour vous porter sur les fonds baptismaux des maisons d'édition. Son agent lui a demandé de ciseler les portraits. C'était pas, il faut pas imaginer. Moi, j'ai eu accès aux manuscrits des journaux quand je suis allée à Los Angeles. C'était encore tout à fait. Il n'y avait pas encore la fondation Anaïs Nin. C'était encore dans des valises et dans son bureau. Enfin, évidemment, les manuscrits ne sont pas du tout. On voit qu'il y a un énorme travail de portrait qui a été fait. Donc, pour en revenir aux gens, vous avez raison. Elle avait des antennes.
0: C'est regroupé aussi son journal un peu en chapitres.
1: Oui.
0: C'est pas des notations au jour le jour dates.
1: Non. Elle a énormément retravaillé. Donc, par exemple, Artaud, pour faire cette biographie, j'avais rencontré Marthe Robert, qui était la grande gardienne du temple de Artaud. Et elle m'avait évidemment dit que tout ce qu'elle raconte, tout ce qu'Anaïs Nin raconte sur Artaud, sa rencontre, qu'elle a une folle... Alors, j'en dis très peu sur Artaud, qu'ils ont une liaison, tout ça. Elle m'a dit, mais Artaud, à l'époque, était incapable d'avoir d'approcher une femme de manière aussi proche qu'elle le décrit bien. Mais vous avez raison de dire qu'elle avait des antennes et que... Bon, après, quand elle arrive à New York, juste après la guerre, où se trouve Breton, où se trouve toute la clique des surréalistes, elle le dit dans ce fameux journal de ces années-là, c'est terrible parce qu'elle essaie d'approcher Breton, elle essaie d'approcher Duchamp, elle essaie d'approcher tous ces gens-là, elle connaît un peu Peggy Guggenheim. Comment elle les connaît ? Parce que son mari, Hugh Giller, est un banquier de la banque National Bank of Citibank, et il est devenu courtier un petit peu, il est devenu aussi ce qu'on dirait aujourd'hui conseiller en patrimoine. Dire aujourd'hui. Et donc, il a dans sa clientèle pas mal de gens assez riches, dont Peggy Guggenheim. Donc, c'est aussi grâce à son mari qu'elle a pu, en tout cas en Amérique, rencontrer
0: qui était surnommé Hugo.
1: Hugo Giller. Et puis ensuite, quand elle va vivre en Californie avec son deuxième mari parce qu'en fait, elle va être bigame dans un court temps.
0: Mais... Elle a épousé deux hommes, a été mariée deux fois.
1: Oui, alors après, son mari officiel, si je peux dire Hugo, le premier, a demandé à ce qu'elle casse le second mariage.
0: Il avec qui s'appelait Rupert Paul.
1: Rupert. Elle a obligé à ce qu'elle casse, mais enfin, elle a été quand même bigame un certain temps. Donc, avec Rupert, qui est le jeune Californien, en Californie, elle va... Mais je ne pense pas que ce soit si compliqué que ça à l'époque. Il y a ses fêtes dans les villas californiennes. Et là, là, elle va rencontrer Kenneth Anger et toute la clique.
0: Ça, c'était dans les années 50, qui la fera tourner. D'ailleurs, vous racontez ça.
1: Tout à fait. Et on peut voir, j'invite les auditeurs à regarder, c'est Under the Dome of Pleasure. Et ça circule sur le net. Hein. On peut voir les images de ces films expérimentaux en couleur. C'est assez amusant.
0: Et alors, dans son œuvre, quelles sont les parties qui vous ont attiré le plus
1: Encore une fois, c'est le journal. C'est vraiment, parce que pour moi, ce n'est pas une grande styliste.
0: Ses nouvelles, par exemple, ou
1: son entreprise. Oui. Voilà. Alors, les nouvelles érotiques, c'était des commandes.
0: Des commandes, oui.
1: Et c'était des commandes, donc c'était payé quelques dollars, je ne me souviens plus exactement la page.
0: Oui.
1: Et donc, évidemment, elle délayait beaucoup et elle le reconnaîtra. Elle dira plus tard que ce n'était pas du tout ce qu'elle avait écrit de meilleur.
0: Mais ça avait été publié, non ?
1: C'était pour un collectionneur.
0: Pour un collectionneur, oui. Elle n'acceptera qu'à la fin de sa vie que ça sorte, en fait.
1: Oui, elle acceptera que ça sorte parce que l'éditeur d'alors la convaincra en lui disant « Non, mais l'érotisme, c'est l'aide de noblesse, ce qui est vrai, hein, c'est l'aide de noblesse dans l'histoire de la littérature. » Il lui a parlé des, des textes d'Apollinaire, de Pierre-Louis, de
0: Aragon,
1: donc elle va se laisser convaincre et en effet, ça lui rapportera un peu d'argent. Mais c'est vraiment pas ce qu'elle a écrit de meilleur. Moi, c'est pas du tout ce que... En revanche, ce qu'on peut dire quand même, c'est que ces textes, Vénus érotica, Les petits oiseaux, ça a quand même réveillé, ça a quand même un peu désinhibé l'écriture féminine érotique.
0: Des années 70, oui, 80.
1: Tout à fait. Oui, tout à fait. Ça, je pense que de ce point de vue là, elle est quand même précurseur.
0: Il y a aussi chez elle une tentation surréaliste aussi, un peu liée au rêve.
1: Oui, mais ça c'est son rapport à la psychanalyse.
0: Oui, hein. Une forme d'onirisme, les rêves, et puis peut-être l'astrologie aussi, Conrad Morican.
1: Oui.
0: Elle est aussi en contact avec tous ces cercles.
1: Alors, Morican, elle n'a pas été en constat. Elle l'a vu deux ou trois fois.
0: Oui, mais elle l'a lu quand même,
1: oui,
0: peut-être
1: oui,
0: aussi.
1: Elle l'a lu à lundi, évidemment. Bah, à lundi, Rank.
0: Oui.
1: Alors, à lundi, Rank.
0: Rank,
1: quand elle le rencontre, oui. Il a écrit son livre, L'arrêt l'artiste, qui est aujourd'hui considéré comme un classique de la littérature psychanalytique. Mais à l'époque, il faut toujours se méfier en disant, mon Dieu, elle l'a connu, il était célèbre. Non, il n'était pas célèbre. Alain Dee avait beaucoup plus un peu plus de réputation dans les cercles de ces rencontres qu'il organisait, c'est sûr. Et donc, ça a été ces deux psychanalystes. Donc, évidemment, à leur contact, surtout Rank, qui était... et puis, elle a lu Jung, qui lui a fait lire Jung. Hein, Rank était beaucoup plus Jungien que Alain Dee.
0: Qui s'est beaucoup intéressé, oui, au mythe, Rank.
1: Bien sûr.
0: Voilà.
1: Donc, c'est vrai que toutes ces rencontres... Et puis, c'était quelqu'un de curieux et c'était quelqu'un qui absorbait. C'était vraiment une éponge. Ça, il faut lui reconnaître ça. C'était une femme enthousiaste. C'était une femme... Moi, c'est ce que j'aime en elle. Bon, j'aime cette soif de vivre. J'aime cette sensualité constante. Et puis, cette curiosité intellectuelle.
0: Mais alors, j'avais une question, Elisabeth. Entre 1991, entre la parution de la première édition de votre livre sur Anaïs et puis cette nouvelle édition, est-ce que vous avez continué à la fréquenter et à relire son journal ?
1: Non.
0: En fait, vous l'aviez un peu... mise de côté, vous n'y reveniez pas au journal.
1: Non, je vous ai parlé tout à l'heure de Nietzsche. Il y a des auteurs vers lesquels je reviens très régulièrement, mais Anaïs Nin n'en fait pas partie. Ça, c'est clair. Mais, et puis, vous voyez, moi, j'avais 30 ans à l'époque. À 30 ans, la jeune femme que j'étais à 30 ans n'est plus du tout la femme de plus de 60 ans que j'ai aujourd'hui, qui n'a plus forcément les mêmes interrogations qu'elle pouvait avoir il y a 30 ans. Donc Anaïs Nin répondait peut-être à certaines questions que je me posais. Quoique, même à 30 ans, je lisais plus volontiers Georges Bataille qu'Anaïs Nin sur ces questions.
0: Et vous l'avez relu aussi à la faveur la nouvelle rédaction.
1: Oui, j'ai relu ces...
0: Et alors, vous avez eu une perception différente ou est-ce
1: Non,
0: que...
1: ma perception a été la même, c'est-à-dire que ces journaux sont son chef-d'œuvre.
0: Et il y a des années en particulier qui sont plus importantes que d'autres, ou est-ce que ce sont les années fondatrices du début qui comptent davantage que les journaux les plus tardifs ?
1: Non, je pense que une très très bonne diariste, tous les journaux sont vraiment
0: même quand elle ne voit plus Miller et compagnie. Oui,
1: non, tous les journaux sont quand même intéressants. Alors c'était une bonne critique, littéraire. Elle a écrit aussi quelques critiques.
0: Elle a écrit un essai sur le roman.
1: Tout à fait. Oui. De toute façon, son entrée en littérature. C'était sur un essai sur D.H. Lawrence, D.H. Lawrence and Professional Study. Et c'est quelqu'un qui est très bonne essayiste. Et on peut dire aussi, elle a peut-être ouvert une voie de l'essayisme, de l'essai intime. C'est-à-dire qu'elle faisait entrer la subjectivité de l'artiste dans ses essais. Donc ça, c'est intéressant aussi.
0: Oui, son essai, le roman de l'avenir. Et puis il y a eu un recueil aussi, Être une femme.
1: Tout à fait. Alors, Être une femme, c'était aussi des lectures, des conférences.
0: Des conférences et
1: qu'elle reprenait.
0: Alors, à la fin des années 60...

0: Doors dans l'amour des livres de Spy, hein, l'espionne dans la maison de l'amour, oui. Inspirée du roman d'Anaïs Nin. Alors, nous sommes en direct avec Elisabeth Barillet qui évoque pour nous la nouvelle édition toute fraîche, toute neuve de son essai biographique sur cette écrivaine américaine Anaïs Nin, la femme qui voulait tout vivre, aux éditions Arléa. Et Elisabeth, vous aviez une remarque à nous faire partager sur Jim Morrison.
1: Oui, bien écoutez, nous sommes le 4 juillet aujourd'hui et en fait Jim Morrison est né le 3 juillet. Voilà, donc peut-être est-ce une conspiration des fantômes, mais hello Jim, how are you? Et voilà, moi j'habite pas très loin de sa dernière adresse qui était rue Beautreilly dans le Marais. Et c'est vrai que ce sont des rues très très calmes, c'est une partie du Marais que j'aime bien et j'aime beaucoup passer sous ces fenêtres et j'ai toujours une pensée pour lui. Ouais.
0: Oui, oui, lui qui avait cessé la musique pour se consacrer à l'écriture et
1: tout
0: qui a aussi, à la suite d'autres artistes, avait essayé d'insuffler un versant littéraire
1: tout à fait.
0: Au rock. Voilà.
1: Bon. Mais c'était un bon poète, hein, oui. Vraiment. Hein, il était...
0: Et certainement, toute cette génération californienne avait pu bénéficier dans les années 60 de la publication des livres d'Henry Miller qui avait été autorisé aux États-Unis.
1: Oui, c'est sûr.
0: D'Anaïs Nin, il y a eu une explosion intellectuelle.
1: Non,
0: à
1: non,
0: ce
1: mais c'est certain. Mais après, l'explosion, elle,

0: C'était de tous ordres. Il y a aussi la pensée indienne. Il y a eu en Californie. C'est énorme.
1: Le Flower Power, l'été, le Summer of Love de 67. 67, d'ailleurs, c'était l'année du premier album des Doors.
0: Voilà.
1: Donc, il y a plein de connexions. Et c'était étonnant de voir aussi ce Jim Morrison dans ce disque pas très estimé par la critique, qui s'appelait Morrison Hotel, qui avait composé donc ce morceau.
0: Peut-être a-t-il été attiré par le titre, parce que Spine in the House of Love, c'est très beau comme titre.
1: Oui.
0: Donc je pense que, vous savez, parfois on peut être attiré par un élément dans un livre et puis en faire son vaisseau. Pour...
1: Oui, c'est comme une amorce, comme
0: exactement.
1: Une étincelle qui permet
0: exactement.
1: Après de dérouler.
0: Exactement.
1: Alors, ceux qui voudraient entrer dans l'œuvre d'Anaïs Nin, donc vous recommandez essentiellement le journal.
0: C'est évident.
1: C'est évident.
0: Oui, c'est évident. Le journal, le premier tome dans un premier temps, parce que c'est vraiment ce qui est son tome pour moi le plus réussi. Et puis ensuite, bon, on peut. Et puis ses essais, comme vous le remarquez très très bien, ses essais, donc beaucoup sont basés sur des conférences, des lectures qu'elle a faites aux États-Unis. Et c'est très beau.
1: Oui, parce que dans ce journal, on a l'impression que c'est une quête de l'identité aussi. Et puis, il est question aussi de la vie privée, des vagabonds qu'elle a pu... rencontrer, mais c'est toujours cette recherche éperdue de son moi.
0: Oui, tout à fait. Je pense que elle a été, comme beaucoup, comme tout à chacun, et peut-être plus encore pour quelqu'un qui est travaillé par l'envie de créer, hein, que ce soit par littérature ou la musique. Mais elle a été quand même très très tôt dans sa vie confrontée à un père qui avait un ego surdimensionné et qui ne l'a pas du tout mis en confiance. C'est le moins qu'on puisse dire. Donc je pense qu'elle a été elle-même, elle s'est trouvée face à des failles, on dirait, je ne suis pas psychanalyste du tout, mais des failles narcissiques, enfin bon, qu'elle a cessé de combler toute sa vie.
1: Elle était même traumatisée par son père.
0: Oui, elle était trop. On peut aller jusque-là. Son père se revendiquait comme un esthète, alors pire qu'un esthète baudelairien. C'est une sorte de désesseinte qui serait coureur de jupons.
1: Très volage.
0: Très volage, un personnage. Pas très très très très très agréable et pas en tout cas attirant, et en plus bon, a fortiori pour être le père d'une, parce qu'elle avait encore deux autres frères, mais elle
1: dont
0: était
1: un frère portait le même prénom que son père
0: oui, que j'ai rencontré aux États-Unis à l'époque et qui était aussi musicien, mais donc c'était l'unique fille de la famille avec un père qui est obsédé par la beauté féminine, donc j'imagine que c'est pas du tout évident à se construire.
1: Et alors, il y a 2 ans, vous aviez publié à la rentrée littéraire un roman, Elisabeth, Les Sœurs et autres espèces du vivant, qui évoquait la brutalité d'un éloignement, d'une disparition, pourrait-on dire, ou d'une rupture, hein, où la narratrice perdait un moment tout contact avec sa sœur. Alors, ce roman a été très salué par la critique, hein, on peut se demander s'il ne marquait pas non plus un tournant aussi dans votre œuvre, parce que c'était des thèmes que vous n'aviez pas abordés jusque-là et puis qui s'éloignaient de ce que vous aviez fait auparavant. Et donc, il y a chez vous un constant souci de renouvellement dans votre écriture et dans vos thèmes.
0: Au renouvellement, je n'en sais rien. En tout cas, moi,
1: un peu quand même.
0: Ce qui est sûr, c'est que je laisse toujours la vie. La vie fait toujours effraction dans ce que j'écris. Alors, je ne suis pas une conteuse, je ne suis pas une raconteuse d'histoire. De ce point de vue-là, vous savez, il y a la différence romancier, écrivain, écrivain-écrivant, bref.
1: Écrivain pour écrivain.
0: Voilà, écrivain pour écrivain. C'est vrai que je ne suis pas très très bonne à raconter des histoires qui vous emmènent aux quatre coins de la planète. Non, moi je suis plutôt dans l'analyse, dans la recherche, et puis dans la recherche du style et d'une certaine vérité humaine, si je puis dire, pour employer des mots un peu compliqués, un peu prétentieux. Mais je ne sais pas si je me me renouveler. J'essaie d'être plus simple dans mon écriture, j'essaie d'être moins posée, j'essaie d'être moins précieuse, j'essaie de mettre plus les cartes sur la table, j'essaie de, voilà, d'être... C'est ça qui est un des atouts d'avancer un peu dans la vie. Et je ne dirais pas en âge, mais en tout cas, on a moins de choses à prouver.
1: Parce que peut-être en lisant Anaïs Nin, on sent dans votre écriture peut-être un lyrisme plus évident, c'est-à-dire que l'on devine immédiatement, alors que dans Les Sœurs, il y a évidemment un recul,
0: bien sûr.
1: Une maturité.
0: Oui, peut-être. Puis j'ai envie d'être plus simple tout en étant subtil. Enfin, c'est tout l'art de la. Mais par exemple, là, je suis en train d'écrire un récit. Qui est assez autobiographique. Et pareil, j'essaie de... C'est vraiment un équilibre intéressant à trouver. C'est-à-dire, l'écriture n'est pas thérapeutique. Il ne s'agit pas de faire quelque chose de... On est quand même dans une réinterprétation et dans une... L'écriture permet de je dirais pas de sublimer, mais en tout cas de transformer des choses. Mais sans que ça soit précieux. Je pense que je me regardais beaucoup plus écrire quand j'avais... 20 ans de moins, peut-être. Mais voilà. Après, est-ce que j'ai envie de me surprendre ? Moi, j'aime pas les sentiers battus. J'ai pas du tout envie d'enquiller. Ça ne m'intéresse pas. D'enquiller les... Si ça avait été le cas, après mon premier roman, Corps des jeunes filles, et Dieu sait qu'on a essayé de m'enfermer dans ce genre de cases, donc j'aurais été la jeune fille ravissante qui écrit sur son intimité. Et puis, c'était facile, hein. C'était vraiment facile d'enfoncer cette porte et de faire ça ne m'intéresse pas du tout. Donc non, moi j'ai envie d'être libre, je suis quelqu'un qui j'ai
1: besoin de continuer à cultiver votre voix aussi et votre
0: même si tout, je vous cache pas que tous les jours je me dis je suis pas la seule, mais à quoi bon écrire, pour qui, pourquoi, voilà,
1: parce que le découragement,
0: découragement, je sais pas, découragement après
1: la déception, ça peut vous traverse aussi parfois.
0: Oui, la déception. Moi, j'ai un petit, une petite. Il faut garder ses idéaux et renoncer à ses illusions. Mais garder ses idéaux de jeunesse, ça c'est très important, c'est ce qui vous fait un petit peu avancer. Maintenant, non, j'ai pas trop. Alors là, c'est justement les leçons de l'Inde qui m'a quand même appris à faire une grande différence entre ses efforts et les fruits de ses efforts. Voilà, donc moi j'ai accepté d'être une personne qui fait beaucoup d'efforts, je travaille beaucoup, hein, et de ne pas forcément voir ses efforts récompensés. Ça, c'est intéressant de voir ça comme ça. Les choses, il n'y a pas de justice. Quelquefois, on me dit, ah mais non, mais c'est pas juste, t'aurais dû avoir un prix, j'avais été en dernière sélection du Renaudot. C'est pas juste, mais enfin, le monde tel qu'il est n'est pas forcément juste et n'est pas là pour répondre à nos attentes.
1: Mais les sœurs aussi exprimaient des illusions à l'égard des relations humaines aussi, à l'égard de la sœur, de la narratrice qui donnait plus de nouvelles. Et qui
0: pas
1: était...
0: des illusions, non.
1: Une incompréhension en tout cas.
0: Oui. C'est-à-dire que quand votre, en l'occurrence c'était fortement autobiographique, quand vous avez une sœur et qui de jour au lendemain vous dit je quitte tout, je pars, je mets tout sur le trottoir et je m'en vais avec une valise au fin fond de... En l'occurrence,
1: Dubaï.
0: C'était Dubaï, alors qu'on a une même éducation. Enfin, bref, donc c'est vrai que s'il y a de quoi être un peu perturbé, mais je n'étais pas désillusionné. Non, pas du tout. C'est juste que.
1: Il y a un effet de sidération,
0: oui,
1: quand
0: c'est
1: même,
0: ça, c'est
1: et
0: plus de la sidération.
1: D'incompréhension.
0: C'est plus
1: et
0: de la sidération. Mais c'est ça qui fait écrire,
1: et
0: justement.
1: L'incommunicabilité aussi qui s'était instaurée.
0: C'est ça qui fait écrire. Je pense qu'on n'écrit que sur les énigmes, on n'écrit que sur ce qu'on ne comprend pas, on n'écrit que sur ce qui nous bouleverse, on n'écrit pas sur des choses qu'on comprend tout à fait. On écrit pour, en tout cas moi, et je pense pas être la seule non plus, et on écrit pour, c'est vraiment une lanterne, c'est vraiment il y en a qui font des psychanalyses, il y en a d'autres qui écrivent
1: parce que dans son journal, Anaïs Nin parle souvent de son journal, dans son journal comme rempart, comme citadelle, comme lieu de protection qui lui a permis de surmonter toutes les épreuves de la vie.
0: Oui, c'est vrai que un livre en cours ou un manuscrit, ça peut être un rempart, ça c'est certain. On peut s'y trouver bien, mais il ne faut pas non plus s'y enfermer entièrement. Et
1: dans Les Sœurs, il y avait un chapitre qui était notable, où la narratrice allait voir un spécialiste de la peintre dont il était question,
0: Bassompierre,
1: botaniste, un spécialiste, et qui ressemblait fortement à Julien Gracq dans sa retraite sur les bords de Loire. Et ça, c'est par exemple un modèle pour vous d'écrivain et de...
0: Alors, il se trouve que j'ai eu la chance de rencontrer Julien Gracq. Ouais. J'ai eu la chance de rencontrer à Saint-Florent.
1: Saint-Florent-le-Vieil.
0: J'ai eu la chance de le voir chez lui, d'être reçu par lui. À l'époque, je faisais une biographie de la compagne de Georges Bataille, qui était Colette Peignot, qui était Laure, qui était une poétesse, femme politique, militante politique, communiste, enfin bref. Et je savais que, évidemment, très proche du surréalisme par Bataille. Et évidemment, je savais que Julien Gracq avait été proche du surréalisme. Et comme mes parents avaient une maison pas très loin de Saint-Florent, j'avais sollicité, je ne sais plus comment j'avais eu son téléphone, je lui avais sollicité une invitation. Et c'était très troublant parce qu'au début, il m'avait ouvert la porte. Il avait un petit gilet de laine boutonné jusqu'au dernier bouton, comme ça. Il faisait très, très, très vieux monsieur, vieux bibliothécaire, vous voyez, et puis très timide. Et puis, dès que je commence à lui parler de breton, même sa voix a changé. C'est-à-dire que soudain, c'était très troublant. Ce vieux monsieur se redresse. Retrouve sa voix de jeune homme et son emportement, c'était merveilleux. Et tandis qu'on parlait, j'entendais des pas que j'ai repris dans le roman. Une personne marchait au-dessus de nous et c'était sa sœur, parce qu'il vivait avec sa sœur, en effet. Oui. Donc ça, c'est des choses que j'ai repris évidemment dans le roman, parce que ce sont des rencontres qu'on ne peut pas oublier.
1: Et c'était une façon de la noter et de ne pas l'oublier, de l'inscrire comme
0: dans
1: un chapitre. C'était une allusion à peine voilée qu'on pouvait aisément deviner.
0: Le personnage s'appelle Louis Pommier.
1: Voilà.
0: Bon, et le nom réel de Julien Gracq, c'était Poirier.
1: Et oui.
0: Donc c'était évidemment. Bon, ça, vous savez, c'est ces petits plaisirs qu'on s'offre quand on écrit des livres qui ne sont évidemment transcrits et décryptés que par des gens comme vous, c'est-à-dire éminemment cultivés.
1: Non, mais je pense que c'était pas très difficile à détecter. Après, il y avait peut-être encore des choses.
0: Oui, il y a plein de choses.
1: Intertextuel, très enfoui.
0: Il y a plein de choses intertextuelles. Par exemple, il y a un hommage à un film qui s'appelle Ne vous retournez pas de Nicolas Roe avec Donald Sutherland et Julie Christie, qui est un de mes films préférés qui se passe à Venise. Et il y a un hommage très, très, très précis. Mais ça ne
1: c'est celui-là, il faut.
0: Voilà. Ça, c'est les cinéphiles. Mais c'est formidable de faire comme ça, des glisser dans un texte, un sous-texte. Moi, j'aime beaucoup.
1: Dans un livre précédent, vous faisiez également l'éloge de Breaking the Waves.
0: Tout à fait.
1: De Lars von Trier.
0: Ça, c'est nos petits plaisirs d'écrivain. Hein.
1: Et donc là, vous nous préparez un nouveau récit, peut-être pour l'année prochaine
0: Tout à fait, oui. Bah, je peux vous le donner le titre, ça vous amuse. Ça s'appelle la R16.
1: Ah, voilà. Donc qui est à propos d'une route.
0: La R16, voilà, en tout cas.
1: Ah, c'est une voiture peut-être aussi.
0: C'est
1: une voiture.
0: Oui, c'est pas la R16, non, c'est la voiture. Donc avis à l'Automobile Club de France, voilà, j'espère qu'ils le liront pour leur prix. Mais en tout cas, c'est un texte qui est traversé par pas mal de voitures. Il y a une Jaguar aussi qui traverse les pages de ce livre. Voilà. Donc je m'amuse beaucoup. Alors je relis pas mal de livres techniques sur ces voitures-là.
1: Sur la mécanique.
0: Et puis ça permet aussi de parler d'une époque. C'est très intéressant parce que là, quand on lit aujourd'hui les procédés de sécurité, de sécurisation des véhicules aujourd'hui, par rapport à la, aux voitures de ces années-là, c'est aussi un portrait d'une époque. Et je dis que c'est aussi des portraits d'époque qui n'avaient pas une obsession de la sécurité comme on peut l'avoir aujourd'hui. Mmh. On vit dans une époque où c'est terrible. Mmh. Et à un moment, je mets, bah oui, quand tu fais du vélo sans casque, tu es petite, tu fais du vélo sans casque. Et, voilà.
1: Et vous conduisez vous-même ?
0: Oui. Oui, je conduis. Je conduis pas une Jaguar, malheureusement. Je conduis...
1: Quand vous êtes en voyage aussi, mais non, en Inde, vous prenez toujours le chauffeur.
0: Non, en Inde, je conduis pas du tout. Ça serait complètement, ça serait absolument prendre des risques. Moi, je conduis sur de. J'ai une 4x4. Je conduis. J'aime beaucoup conduire sur la piste et ça me plaît beaucoup. Surtout quand il pleut, j'adore foncer dans les flaques.
1: Alors, comme l'émission s'appelle L'amour des livres, peut-être avez-vous une recommandation de lecture à nous proposer pour cet été ou peut-être un de vos projets aussi de lecture en ce moment ou
0: bah pour cet été, comme vous l'avez rappelé au début de l'émission, je suis critique littéraire.
1: Oui.
0: Donc, j'ai lu un livre formidable, Arturo Pérez Reverte. Mmh. Le livre va sortir le 20 août, donc il faudra attendre un peu. Ça s'appelle Ligne de feu et c'est sur la guerre d'Espagne.
1: Romancier espagnol.
0: Oui. C'est un roman sur la guerre d'Espagne, un roman en particulier sur la bataille de l'Elbe, qui a déterminé du sort de l'issue de la guerre d'Espagne, hein, évidemment, où les républicains étaient malheureusement battus. Et ça fait 600 pages. Vous êtes avec les deux lignes, et du côté des phalangistes et du côté des républicains. Et c'est 600 pages haletantes. Et franchement, c'est un superbe roman. Donc, ça, c'est une recommandation. Oui.
1: Eh bien, merci beaucoup.
0: Bah, je vous en prie.
1: Elisabeth, donc, je rappelle les deux titres que nous avons évoqués aujourd'hui. Anaïs Nin, La femme qui voulait tout vivre. Arléa, La collection de poche. Les sœurs et autres espèces du vivant dans la collection La rencontre, toujours chez Arléa. Je voudrais signaler également, dans la même collection chez Arléa, La rencontre, un essai sur l'écrivain japonais Dazai, qui avait écrit La déchéance d'un homme, et puis des poèmes aussi sur le mont Fuji. L'essai s'intitule Sur les pas de Dazai, Christian Merliot.
0: Très beau livre.
1: Voilà, il y a pas mal de portraits de Dazai et l'auteur se rend sur les sites où Dazai a vécu au Japon. Merci beaucoup Elisabeth d'être venue en ce samedi après-midi.
0: Voilà, votre enthousiasme à l'amour des livres.
1: On remercie également un tandem de choc à la technique, Arnaud et Harry. Merci beaucoup. Et comme nous sommes en plein été, nous allons nous quitter sur l'ouverture du Songe d'une nuit d'été de Mendelssohn. Et on se retrouve, chers auditeurs et auditrices, en septembre avec une émission consacrée cette fois à Simone de Beauvoir et à son œuvre majeure, Le Deuxième Sexe. Merci beaucoup et bon été d'ici là.

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Bonjour, ici Paul Hubert Desménard. Bienvenue dans cette promenade musicale dans laquelle je vous propose de continuer le parcours à travers les tonalités et ce qu'elles évoquent. Après Ré bémol majeur à la dernière émission, nous voici en Si bémol mineur. Lors de cette dernière émission, j'avais précisé que ma démarche d'associer chaque tonalité à une couleur et un climat était totalement subjective. Et pourtant, il y a eu un côté objectif historiquement. À l'époque baroque, compte tenu de la manière dont les instruments étaient accordés, et effectivement, selon les tonalités, les accords pouvaient sonner différemment. Il était possible d'associer un climat à chaque tonalité. Aujourd'hui, avec le tempérament égal qu'est la façon dont les pianos sont accordés, cela disparaît, les accords sonnent de façon égale. Mais il revenait à Mozart et surtout à Beethoven de cautionner en quelque sorte la dimension subjective. La troisième symphonie de Beethoven, dite héroïque, est en bi-bémol majeur. Et naturellement, cette tonalité sera associée au climat héroïque. Et justement, Liszt a composé une étude d'exécution transcendante appelée Héroïka dans la tonalité de bi-bémol majeur. C'est pareil avec Ut mineur, la tonalité de la sonate pathétique de Beethoven. Ut mineur va évoquer un climat pathétique, dramatique, etc. Mais revenons à la tonalité d'aujourd'hui, si-bémol mineur. Pour moi, c'est le noir. Noir, c'est noir, disait notre ami Johnny. Oui, du noir, avec quelques reflets violets, gris, etc. Le climat de la tristesse, oui, mais avec un côté inexorable, comme dans le prélude et fugue numéro 22 du clavier bien tempéré, premier livre de Jean-Sébastien Bach, que voici par Sviatoslav Richter.

La deuxième sonate de Chopin est en si bémol mineur. On l'appelle sonate funèbre, car elle contient la célèbre marche funèbre. Elle est donc associée à la mort. Voici son extraordinaire premier mouvement. Après une menaçante introduction, c'est une effrayante chevauchée, comme dans un cauchemar. Nous écoutons Nelson Frère.

Je vous rappelle que nous sommes sur Fréquence Protestante, 100.7 FM, DAB+, et que nous écoutons des pièces pour piano dans la tonalité de si bémol mineur. De Franz Liszt, voici la 12e des études d'exécution transcendante, Chasse-neige, un poème visionnaire où l'on entend des plaintes dans un paysage glacé. Écoutons Daniil Trifonov.

Et nous terminons ce parcours dans la tonalité de si bémol mineur avec une œuvre quand même moins sinistre, mais qui respire quand même la mélancolie. C'est l'intermezzo, opus 10, 117, numéro 2 de Johannes Brahms, interprété par Arkady Volodos. Merci Arnaud à la technique et au revoir.

Fréquence Protestante, bon début de matinée et de journée à toutes et à tous. Nous allons vous quitter pour laisser place à Radio Notre-Dame. Nous nous retrouvons comme tous les jours à midi sur 100.7 Fréquence Protestante. Bonne journée à toutes et à tous.

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Bonjour et bienvenue dans Carabistouille. Nous ouvrons cette nouvelle saison avec une invitée, Gabriella Garbeau, dont le premier ouvrage pour la jeunesse, Gran et moi l'été de mes 11 ans, vient de paraître chez Kata Éditions, une maison d'édition québécoise dont l'inspirante devise est « Semer l'imaginaire pour reverdir le monde ». Et en cette période de rentrée, on en a bien besoin en effet. Le roman, écrit par Gabriella Garbeau et illustré par Niti Marcel Muette, nous fait partager l'été que Gabrielle, 11 ans, passe en Haïti, le pays dont sa famille est originaire, pays qu'elle ne connaissait pas ou mal et va apprendre à découvrir. Lorsque l'entretien avec Gabriella Garbeau a été enregistré, nous étions encore, nous aussi, au cœur de l'été, et elle allait fêter la sortie de son livre le lendemain. C'était sa toute première interview pour en parler. Depuis quelques semaines, elle a eu l'occasion

0: Merci de me recevoir.
1: Alors, au moment où on enregistre l'émission, on est en plein cœur de l'été. Et demain, il y a le lancement à Montréal de votre premier roman jeunesse, pour lequel je vous ai invité dans Carabistouille. Ce roman s'intitule « Gran et moi », l'été de mes 11 ans. Il est illustré par Niti Marcel Muette. Et c'est un récit qui rend hommage à l'enfance, aux souvenirs d'été et aux racines haïtiennes. Quel est, Gabriella, votre état d'esprit à quelques heures maintenant de ce lancement de votre premier roman jeunesse?
0: C'est sûr que j'ai très hâte de partager au monde, à tout le monde, et j'espère que la réception sera bonne. Parce que c'est sûr que, je suis une jeune femme haïtienne, mais de deuxième génération, j'ai toujours cette posture, disons, est-ce que j'ai le droit de parler d'Haïti, est-ce que jusqu'à où je peux aller, parce que je suis pas née là-bas, je suis née au Québec, mais c'est une culture qui m'habite tous les jours. J'écoute la musique, je mange les plats, je suis l'actualité, je suis très très très investie, mais je me posais la question, est-ce que je parle d'Haïti, est-ce que je parle de mon pays d'origine, parce que des fois je sens que j'en suis tellement loin, et pas que physiquement, mais je pense que ce livre-là m'a permis de me rapprocher de mon pays d'origine, puis j'ai hâte de voir ce que les jeunes vont en penser de deux, troisième génération comme moi.
1: Donc, Gabriella, vous êtes libraire. Vous avez créé la librairie Racine à Montréal, qui a pour but de promouvoir notamment les artistes et les histoires des communautés racisées. Comment, quand on est libraire, passe-t-on, on pourrait dire, de l'autre côté, comment est née l'idée d'écrire un roman et d'écrire ce roman en particulier?
0: C'est sûr qu'en étant libraire et en étant en constant dialogue avec les clients, on a une idée de ce qui fonctionne, ce que les gens recherchent, ce qui manque, hein. Je pense qu'une histoire comme ça d'une jeune fille qui est née à Montréal mais qui part à la découverte de ses origines, c'est une histoire qui manquait, qui est intéressante et qui est un peu aussi le rêve de beaucoup de personnes d'ici. C'est sûr, à cause de la condition politique actuelle du pays, c'est pas quelque chose qui est faisable, mais je sais que c'est comme un peu un petit rêve que beaucoup ont de partir à la découverte de cet endroit dont on entend parler. C'est sûr que ça a été une inspiration. Les parents qui me posaient la question, est-ce qu'il y a des livres jeunesse qui parlent d'Haïti, de ses comment, la culture, etc. Je dirais que ça a été mon inspiration, oui.
1: Alors, effectivement, votre personnage, c'est une adolescente, une préadolescente, elle a 11 ans, et sa famille va l'envoyer passer l'été chez sa grand-mère et dans sa famille en Haïti. Le petit déclic qui fait naître ce voyage, c'est lorsque Gabrielle fait un exposé sur son pays d'origine, Haïti, et qu'un petit camarade de classe lui dit que Haïti, alors je ne sais plus exactement sa formulation, mais c'est juste la misère. Voilà, il a une image très, très stéréotypée d'Haïti. Et on voit que vous avez voulu justement donner une image complètement différente de cette image misérabiliste que peuvent donner parfois les médias. Souvent, les médias. Quels aspects de la culture haïtienne il vous semblait important d'évoquer?
0: Je pense que l'hospitalité, d'ailleurs, elle le dit, elle avait, depuis dans l'avion, elle avait l'impression qu'elle était déjà en famille. Quand elle arrive, même son oncle qu'elle n'a jamais vu, jamais rencontré, et l'accueil à bras ouverts. Je pense aussi le travail d'équipe, parce qu'il y a les paysans qui travaillent en équipe, qui travaillent la terre, le partage, l'entraide. Aussi cette façon du Sud qu'ont les gens de se saluer.

0: à lui de se parler. C'est pas individualiste comme ici où il y a des voisins qui se sont jamais adressé la parole. C'est vraiment des valeurs que je voulais mettre de l'avant. Aussi, le respect de la terre, parce que la terre, c'est important. Je voulais mettre cet aspect aussi du respect de la paysannerie, un peu en parlant d'un concept qui est le combit, où tout le monde met la main à la pâte ensemble, où tout le monde s'entraide. Puis je pense que ça a été une des surprises de Gabrielle. Elle le dit dans le livre. Pourquoi tout le monde ne fait pas juste son petit travail à lui et termine? Pourquoi est-ce qu'on doit tous mettre la main à la pâte? Puis finalement, lorsqu'elle revient à Montréal, elle se rend compte que c'est bien plus intéressant de faire les choses ensemble plutôt que seule.
1: Et quelle place avez-vous eu envie de donner à la langue créole et au créole haïtien?
0: Ah, si c'était que moi, il y en aurait eu même plus. Mais je pense qu'il faut commencer quelque part. Puis déjà dans le titre avec Grande, ça donne une petite idée. Puis après, on a un peu saupoudré un peu d'histoire, un peu de mots, parce que aussi, c'est pour laisser une porte d'entrée à ceux qui connaissent pas beaucoup la langue de découvrir, d'essayer de deviner aussi certains mots, certains passages. Mais ce que je trouve intéressant aussi qui a été fait, c'est je parle de certaines chansons, de certaines petites histoires. Donc les gens peuvent aller après faire leur propre recherche pour découvrir ces albums, ces plats, toute cette ambiance qui est nommée dans les livres. C'est possible après d'aller chercher davantage.
1: Alors, pour votre personnage, Gabrielle, si on revient à Gabrielle, ça change quoi pour elle, ce voyage? Elle revient riche de quoi?
0: Ben, c'est sûr qu'elle revient plus forte, hein. Là, je pense qu'elle se sentait très, très mal du commentaire de Théo, mais sans savoir quoi répondre, sans savoir quoi dire. Elle était consciente parce que ses parents lui disaient, ben, que à cause des médias, ben, certaines personnes ont une vision du Sud un peu erronée, alors qu'il y a de la vie quand même, il y a des gens qui vivent, il y a des gens qui sont heureux, il y a quand même certaines valeurs, il y a des choses qui se passent super intéressantes. Mais là, elle va pouvoir les nommer, ces choses, parler de son expérience personnelle, savoir se défendre, revenir un peu plus, avec une plus grande estime d'elle-même aussi. De savoir que son pays, c'est pas que la misère, c'est pas ce que les médias seulement disent, c'est aussi les mangues qui sont délicieuses, les voisins qui se parlent, l'entraide, toutes sortes de valeurs. Il a fait beaucoup de comparaisons, c'est sûr. Elle dit, les mangues ici sont bien meilleures que celles de Montréal. Donc, je suis sûre, je suis certaine qu'elle a hâte de revenir et de partager. C'est pas dans le livre, mais moi, je suis certaine qu'elle a hâte de partager son voyage après avec ceux qui l'attendent à Montréal. Ouais.
1: Il y a aussi un fil dans le roman qui est important, celui de la relation entre Gabrielle et sa mère. On voit que ça remet un petit peu le voyage, des choses en place dans la relation qu'elle a avec sa mère, dans la manière dont elle voit le parcours de sa propre mère. Hein, quand elle redescend de l'avion à Montréal et qu'elle la retrouve, son regard sur elle a changé.
0: Oui, exact. Puis je pense que le désir de Gabrielle, puis c'est aussi un message aux parents, c'est de communiquer davantage. Parce qu'en fait, c'est comme un peu deux solitudes. La jeune fille, elle sent qu'elle s'est éloignée de sa maman, mais sa maman, en fait, elle a l'impression de faire ce qu'il faut faire pour la famille, un peu des sacrifices, de travailler énormément, mais sans cette communication où la jeune fille dit qu'elle se sent délaissée et la mère qui dit qu'elle fait ses sacrifices pour la famille, mais les deux sont un peu dans leur coin et elles souffrent finalement. Ça prenait juste une petite étincelle, peut-être qu'elle se manque, qu'elle s'éloigne un moment pour qu'elle finisse par s'avouer que ben, qu'est-ce qu'on fait? On a l'impression que on s'est éloigné. C'est juste mon petit message aux parents de communiquer, surtout les parents immigrants qui arrivent ici, qui doivent travailler et qui nous disent aussi que nous, on doit travailler 2 à 3 fois plus fort. Puis c'est comprenable parce qu'ils ont tout laissé derrière pour venir rebâtir une vie. On comprend qu'ils doivent travailler fort. Mais lorsqu'on est jeune aussi, on a l'impression que tout est de notre faute, etc. Donc, c'est un peu ma façon de dire aux parents. Dites-le à vos enfants quand même que vous les aimez, que vous qu'ils vous manquent malgré tout les sacrifices que vous faites, tout le travail que vous mettez, parce que eux aussi ils vivent des choses. Puis si personne se parle, ben ça fait qu'on continue juste à s'éloigner chacun de notre côté.
1: Et évidemment, on repère que l'héroïne, Gabrielle, elle porte presque le même prénom que vous. Elle ressemble, vous le dites, hein, à la Gabriella que vous étiez à 11 ans. Mais pour autant, ce n'est pas un roman autobiographique. Vous n'avez pas passé l'été de vos 11 ans à Haïti. Pourquoi avoir pris un chemin qui est plutôt, je crois, celui de l'autofiction?
0: En fait, ce qui est arrivé, c'est que j'ai été offert le voyage, mais je ne l'ai pas fait. Et c'est quelque chose que j'ai toujours regretté. Donc, je me suis dit, ah, ben, je me suis imaginé ce voyage que j'ai regretté de ne pas avoir fait. J'ai voulu rester avec mes amis, me préoccuper de la mode, de la musique, rien vouloir laisser derrière. Et maintenant, je regrette. Parce que la situation, elle permet encore moins actuellement. Et je regrette énormément. Alors, ça m'a permis de l'imaginer, de rêver un peu et de me dire qu'est-ce qui se serait passé si j'avais été. Ouais.
1: Alors vous avez écrit, je crois que c'était sur votre compte Instagram, Gabriella Garbeau, que vous avez grandi comme beaucoup d'entre nous avec Martine et que maintenant les enfants pourront grandir avec Gabrielle. Qu'est-ce que ça signifie pour vous de pouvoir passer de grandir avec Martine à grandir avec Gabrielle?
0: Ben, c'est sûr que j'aime que les jeunes ont le choix. Puis Martine a vu toutes sortes d'aventures et j'aimerais bien que Gabrielle se mette à vivre toutes sortes d'aventures aussi à sa façon dans un autre paysage. Là, elle est de retour à Montréal, mais elle pourrait faire toutes sortes de choses comme Martine qui vit toutes sortes d'aventures. C'est juste aussi une façon pour moi de remettre l'emphase sur l'importance de la représentation aussi, parce que Martine ne me ressemblait pas du tout, mais je sais que Gabrielle ne ressemblera pas du tout aussi à certains jeunes qui, j'espère, vont lire ses aventures, mais c'est sûr que ça rebalance pour celles comme moi, ça rebalance les choses pour celles comme moi qui ont toujours lu des livres avec des images de jeunes filles blanches avec les yeux bleus, etc. On peut s'y reconnaître quand même, mais ça fait du bien dans une société où le racisme existe encore, malheureusement, le racisme est là, de se dire que ben Gabrielle, elle peut faire des choses aussi, même si c'est une jeune fille brune. Puis c'est son pays, ben c'est pas que ça, vivre déjà des aventures positives aussi, tomber en amour, etc. Parce que c'est pas des choses qu'on voit régulièrement. Quand on voit des personnes racisées, par exemple à la télé, dans des livres, etc., il y a toujours un contexte, ou peut-être pas toujours, mais souvent un contexte négatif. Et là, c'est vraiment une jeune fille noire ordinaire. Peut-être des origines différentes des lecteurs, ou peut-être qu'il y a des choses différentes, mais il y a des choses qui peuvent arriver aussi à tout le monde, hein, surtout quand on parle par exemple de la relation avec la fille et la mère. Ça peut arriver une mère qui travaille beaucoup de toutes les origines, une jeune ado, surtout l'adolescence, une préadolescente qui s'éloigne de sa mère, ça arrive. Ouais.
1: Alors Gabriella, on disait que vous étiez libraire et créatrice de la librairie engagée Racine à Montréal. Et au Québec, le 12 août, il y a une journée événement dans la vie du livre qui est J'achète un livre québécois. Eh bien, qu'est-ce que vous conseilleriez, vous, à nos auditeurs, nos auditrices qui auraient envie d'acheter un livre jeunesse québécois? Quelles seraient vos propositions?
0: Ah ben là, c'est sûr que c'est le mien. Je vais profiter pour dire que je pense que c'est le mien. Puis je pense que le mien est important. Et dans la date aussi qui a été choisie, je voulais le sortir juste un peu avant cette journée pour réaffirmer aussi que j'achèterai un livre québécois. Mais c'est quoi être québécois? Mais c'est aussi des Québécois qui me ressemblent. C'est aussi des Québécois qui ont des origines autres. Qui ont des origines antillaises, haïtiennes comme moi, qui écrivent des livres, qui créent de la richesse, qui participent à la vie culturelle de la ville. Je pousse mon livre pour le 12 août pour dire c'est aussi ça être québécois, les livres québécois, ça peut parler. Acheter un livre québécois, ça peut être un livre québécois qui parle d'une aventure en Haïti.
1: Alors, une dernière question pour clôturer cette première partie de l'interview. Gabriella, si vous deviez choisir une chanson ou un morceau de musique pour accompagner la lecture de votre roman, qu'est-ce que vous choisiriez?
0: Alors, comme je le nomme dans le livre, c'est Sérénade des Mélomanes de Daniel Larivière. C'est la chanson qui joue alors qu'elle se réveille. C'est sa grand-mère qui écoute cette chanson. C'est un classique. Donc, j'invite les auditeurs à l'écouter, à aller l'écouter.
1: Alors, magie de la radio, on va tout de suite en écouter un extrait et on se retrouve juste après.

0: On va passer à la deuxième partie de l'interview. C'est un portrait de vous à travers vos lectures et notamment vos lectures jeunesse. Donc, première question, Gabriella Garbeau, est-ce que vous auriez quelques mots pour décrire la lectrice que vous étiez pendant votre enfance et votre adolescence?
1: Donc, pendant mon enfance, la lectrice que j'étais, c'est sûr que j'ai commencé avec les livres qui m'étaient suggérés dans un cadre scolaire. Donc, la bibliothécaire de l'école, les livres qu'il fallait lire obligatoirement, les livres des tests, des lectures, etc. Avant que je me découvre en tant que lectrice moi-même, ce que j'aime, j'ai d'abord été avec les suggestions ou les obligations de lecture du système scolaire.
0: Et quels étaient, toujours pendant votre enfance et votre adolescence, votre moment et votre lieu préféré pour lire?
1: Dans la bibliothèque de mon école primaire, il y avait une espèce d'installation en fusée spatiale. C'était une personne à la fois et il fallait que tout le monde y passe. Et lorsque mon tour venait, j'étais tellement contente. Il y avait des coussins, etc. C'était la bibliothécaire qui avait eu cette brillante idée d'installer un coin un peu magique. Puis on avait tous très hâte d'y aller, chacun notre tour. Donc, je dirais que c'était cet endroit. J'y pense encore à cet endroit. Peut-être que je devrais, maintenant que je suis adulte, je devrais me le recréer, en fait, pour y retourner. Et c'était très beau, très confortable. Puis c'était un moment magique. On avait tous très hâte que notre tour vienne pour y aller.
0: Et quelle langue, Gabriella Garbeau, était présente autour de vous et dans les livres que vous lisiez?
1: Donc, dans les livres que je lisais quand j'étais jeune, c'était le français. Malheureusement, j'avais pas accès à des livres avec du créole à l'intérieur énormément, peut-être quelques fois, mais peut-être des ouvrages pour les adultes. Des ouvrages jeunesse, malheureusement, en créole, j'en ai pas eu, j'ai pas grandi avec cela. Et c'est quelque chose que j'aurais voulu avoir, en fait, mais majoritairement français.
0: Et donc, question suivante, Gabriella, quel est le livre que vous avez lu, enfant ou adolescente, et dont la lecture résonne encore en vous aujourd'hui?
1: Que j'ai lu enfant ou ado, et puis que je pense que c'est un livre de poèmes. C'était en anglais, par contre. C'était un livre de poèmes afro-américaine, puis c'est sûr que j'aurais préféré le lire en français, mais j'ai trouvé ça percutant de voir à quel point le racisme était bien décrit, expliquait bien les conditions de ce que c'était de vivre dans un quartier populaire. Il mettait bien les mots, c'était vraiment percutant. Je pense que je devrais aller le relire. Mais c'était la justesse des mots, les émotions qui passaient à travers la poésie. Ouais, je pense que c'était un livre de poèmes négro-américaine.
0: Et dernière question. Est-ce qu'il y a des livres jeunesse qui sont parus aujourd'hui et que vous conseilleriez à l'enfant ou l'ado que vous étiez, la Gabriella de 11 ans?
1: Le mien! Je pense grand et moi l'été de mes 11 ans. Parce que mais le personnage est beaucoup inspiré de moi. Il est inspiré de moi, pas beaucoup. Il est inspiré de moi. Puis je pense que avoir lu une histoire du genre à 11 ans m'aurait ouvert les yeux sur plusieurs choses. Déjà que de me rapprocher des aînés, de la grand-mère, parce qu'ils peuvent passer beaucoup de savoir, d'informations. Aujourd'hui, j'ai plus ma grand-mère, puis je me rends compte qu'il y a plein de questions que j'aurais voulu lui poser. Mais à 11 ans, honnêtement, des fois, je trouvais ça ennuyeux. Les personnes âgées, les personnes... c'est pas que je me disais qu'ils allaient être là pour toujours, mais je me disais que j'ai le temps. C'est des conversations vite faites. Maintenant que avoir lu ça à 11 ans, juste la première page, que le savoir ne se trouve pas uniquement dans les livres, mais auprès de nos grands-mères, j'aurais été curieuse de savoir tout ce que ma grand-mère, elle connaît. Et maintenant, les jeunes, ils se posent des questions à ChatGPT, toutes sortes de plateformes. Oui, ils parlent presque plus aux personnes âgées de leur famille. Ça, c'est un message que je leur enverrais, que les gens ne sont pas là pour toujours et on serait surpris de tous les savoirs qu'ils peuvent nous transmettre. Donc, ça aurait été le mien, mon livre.
0: Eh bien, merci beaucoup, Gabriella. On va souhaiter beaucoup de succès à Grand et l'été de mes 11 ans, votre premier roman jeunesse qui sort chez Kata Édition. Merci.
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0: Voilà, comme Gabriella l'a évoqué dans l'entretien, elle a pendant plusieurs années tenu une librairie à Montréal. Aujourd'hui, la librairie est devenue une boutique en ligne qui met toujours en avant les communautés racisées et autochtones. Elle est accessible sur le site librairieracine.com, racine avec un S. Vous y trouverez de nombreuses références, notamment une sélection de livres jeunesse engagés qui, pour reprendre les mots du site, offre une variété de voix et de perspectives pour inciter les jeunes à penser et à agir de manière critique. Et si vous souhaitez prolonger la découverte d'autrices jeunesse québécoises issues de la diaspora haïtienne, je vous invite à aller sur votre site de podcast préféré et à réécouter l'émission de Carabistouille de février 2023. L'invité était Marie-Célie Agnan. Marie-Célie Agnan, qui est née à Port-au-Prince, est installée depuis plusieurs dizaines d'années à Montréal et un de ses titres qui a eu le plus de succès auprès des jeunes lecteurs et est encore aujourd'hui largement présent dans les bibliothèques et les écoles est Alexis d'Haïti, pour lequel elle a même écrit une suite, Alexis, fils de Raphaël. Le premier est paru en 1999, le second en 2000 chez Urtubiz, une maison d'édition québécoise. Comme la Gabrielle imaginée par Gabriella Garbeau, le Alexis de Marie-Célie Agnan a 11 ans. Sa mère et lui doivent fuir Haïti et la guerre civile, tout quitter pour s'engager dans un voyage dangereux, s'installer et tout reconstruire dans un nouveau pays, les États-Unis, puis le Canada. Ces deux courts romans, pour des lecteurs à partir de 10-12 ans, sont épuisés mais disponibles sous forme numérique sur le site de l'éditeur Urtubiz. Vous trouverez aussi d'autres références de littérature jeunesse en lien avec Haïti sur les réseaux sociaux de l'émission, Fréquence Carabistouille sur Instagram et sur Facebook, de Dany Laferrière à Mimi Barthélémy, en passant par Evelyne Trouillot ou encore James Noël. Voilà, Carabistouille, c'est terminé. On se donne rendez-vous

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0: Bonjour à tous. Et voilà l'été, et voilà la saison de la série, du feuilleton, la saison au cours de laquelle on aime suivre un livre, une symphonie, suivre aussi, observer une exposition. Et sur Fréquence Protestante, eh bien, Une Heure Avec prend ses quartiers d'été avec la série Un été avec. Et cette année, c'est avec beaucoup de bonheur que nous allons consacrer cette série à Bénédicte Vergès-Chaignon, historienne française bien connue de celles et ceux d'entre vous qui s'intéressent à la Seconde Guerre mondiale et tout particulièrement aux relations que nos concitoyens ont entretenues avec cette période sombre de notre histoire. Bénédicte Vergès-Chaignon ne saurait être réduite à l'époque qui va de 1939 à 1945. Elle va nous présenter non seulement son propre parcours, mais différents sujets qui la passionnent et qui l'ont conduite à écrire des livres. Et je tiens à vous rassurer tout de suite, chers auditeurs, nous n'allons pas passer 6 heures d'émission à parler de la Seconde Guerre mondiale sous ses angles les plus tragiques. Non, on va se promener un peu dans le passé, et c'est vraiment avec beaucoup de bonheur et d'honneur pour nous que nous rencontrons de nouveau Bénédicte Vergès-Chaignon. Bénédicte, bonjour.
1: Bonjour.
0: Merci beaucoup de nous accueillir et d'accepter cette longue durée d'entretien. Alors, une première question toute simple, Bénédicte Vergès-Chaignon, de quelle manière l'histoire est-elle venue à vous? Et non le contraire, bien sûr.
1: Alors, l'histoire est venue à moi par le truchement de mon père. Mon père était un très gros lecteur et un très gros lecteur d'histoire. Donc, non seulement il y avait beaucoup de livres à la maison, mais il y avait beaucoup de revues d'histoire. D'accord. Et je dirais que c'est peut-être mon premier contact avec l'histoire, c'est Historia, Historama, Le Miroir de l'Histoire, qui étaient au fond, je dirais, des revues qui étaient assez accessibles. Depuis, enfin, à partir du moment où on était à la fin de l'école primaire. Oui. Et pour vous donner une comparaison, je me rappelle que quand le magazine L'Histoire est apparu et que papa a commencé à l'acheter, ben, j'étais très dépitée parce que je ne comprenais rien. En fait, c'était trop scientifique, c'était trop sophistiqué pour une petite fille. Donc, j'avais l'impression un peu d'une escroquerie. Alors, dans un registre, je dirais moins adulte, j'aimais aussi énormément toutes sortes de livres illustrés. Alors, on avait, ma sœur et moi, une Iliade et une Odyssée illustrées, ainsi qu'un gros volume illustré à la fois de dessins et de photos sur l'histoire du monde. Et puis aussi, j'ai un souvenir très ému de certaines bandes dessinées. Alors, il y a eu Sissi Impératrice, qui était dans le magazine 15 ans et qui m'avait absolument enchantée quand j'étais petite fille. Et ma grand-mère m'avait offert une version en bande dessinée des Trois Mousquetaires que j'ai relu encore. Voilà. Je dirais pour les bases, c'est ça. Effectivement.
0: On voit au passage, pardonnez-moi cette intrusion dans le récit, Bénédicte, mais on voit au passage que les ouvrages destinés aux enfants, que parfois les adultes prennent avec un peu de dédain ou d'indifférence, peuvent jouer un rôle majeur.
1: Ah oui, je les aimais beaucoup. Il faut ajouter qu'il y avait sans doute moins d'offres qu'il n'y en a maintenant. Oui. Donc, je les ai aussi beaucoup relus, alors que, bon, je peux pas dire, mes parents ne lésinaient pas sur l'achat de livres, et puis on allait à la bibliothèque. Mais c'est vrai que ça a beaucoup compté. Je me rappelle très bien de ces livres, de certaines illustrations, mais probablement comme beaucoup de nos auditeurs. voilà, qui gardent un lien affectif très particulier avec certains des livres de leur enfance.
0: Les professeurs ont peut-être joué un rôle aussi. Ne dit-on pas à rebours qu'on a été dégoûté de telle ou telle discipline parce qu'on avait une ou un professeur pénible, injustice bien souvent, il faut le reconnaître, mais une façon de reporter sur les autres ses propres défaillances.
1: Oui, alors je vais aller tout à fait dans votre sens. Il y a deux choses que j'aimais beaucoup avec l'enseignement de l'histoire, alors y compris à l'école primaire, c'était l'aspect récit.
0: Et voilà.
1: Effectivement, voilà, parce que j'avais l'impression que l'histoire c'était des histoires, donc ça vraiment j'aimais beaucoup. J'aimais les illustrations aussi. Et puis c'est le cercle vertueux, c'est-à-dire comme ça me plaisait et que j'étais sûre d'avoir des bonnes notes, du coup j'étais contente quand arrivait voilà le moment de la leçon d'histoire sous une forme ou sous une autre. À l'époque où moi j'étais au collège puis au lycée, le programme était beaucoup plus chronologique qu'il ne l'est
0: Oui.
1: maintenant. Et donc, ça créait cette impression qu'on avançait dans le temps et dans la connaissance pour arriver au lycée à des périodes qui étaient assez palpitantes, puisque moi, quand j'étais en seconde, c'était la Révolution française qui était au cœur du programme, donc il se passait énormément de choses. Et en terminale, à mon époque, on terminait, c'est le cas de le dire, par la Seconde Guerre mondiale.
0: Là,
1: Et comme quoi il y a une prédestination dans la vie, c'est que le sujet
0: merci, Calvin, je serais d'accord avec vous, hein, Bénédicte.
1: le sujet que j'ai eu au bac d'histoire était Résistance et collaboration en
0: Ah,
1: France pendant la Seconde Guerre mondiale.
0: fatalitas, votre
1: Et je
0: destin était
1: dois.
0: tracé.
1: Et voilà, et je dois à la vérité d'ajouter que ça a en partie sauvé mon bac, parce que, au contraire, j'ai eu 6 en philo, ce qui était un très fort coefficient, puisque moi j'étais en lettres classiques. Donc, il a fallu pas mal de points d'histoire pour rattraper ça.
0: Et vous vous êtes dit finalement, ce Heidegger était un sale type, je vais étudier la Seconde Guerre
1: Alors,
0: mondiale pour me venger.
1: Frédéric, est-ce que vous voulez que je termine cette confession en vous disant quel était le sujet de philo
0: Allons-y,
1: sur
0: bien
1: lequel
0: sûr.
1: j'ai été tellement médiocre? C'était faut-il défendre le faible?
0: Ah, oh, mais alors, franchement, voilà qui n'est pas très chrétien. J'en profite au passage pour vous demander si justement, en complément de votre formation historique, vous aviez reçu une sorte de, oui, une culture religieuse.
1: Alors oui, plus que ça, puisque moi j'appartenais à une famille catholique pratiquante. Mes parents s'étaient connus par cet intermédiaire parce que mon père était scout routier. Alors ce qu'on appelait les scouts routiers à la fin des années 40, c'était les scouts qui prenaient la route, hein, c'est pas des
0: Oui, il
1: scouts
0: n'était
1: qui.
0: pas camionneur, quoi.
1: Voilà. Et donc mon père avait connu les frères de ma mère et c'est comme ça que mes parents
0: Ah,
1: se sont
0: voilà.
1: mariés. Et donc mes parents étaient des catholiques pratiquants, maman était dame cathée comme on disait
0: Eh oui.
1: à l'époque. Et effectivement, je suis allée au catéchisme et aussi à une époque et dans un lieu. Hein, j'habitais Versailles, où je sais pas, 80% de la classe
0: Oui, oui.
1: allait au catéchisme. Hein. Je veux
0: Oui,
1: dire,
0: là, on
1: c'était.
0: pourrait reprendre la célèbre réplique de Louis de Funès dans Rabbi Jacob. Il est catholique comme tout le monde.
1: Comme tout le monde, exactement. Et au fond, eh ben, le mercredi matin était à cet égard une prolongation du restant de la semaine, effectivement. Et il y avait là, bien entendu, aussi une dimension d'histoire.
0: Eh oui.
1: D'histoire religieuse, bien entendu, alors qui était très très centrée au fond sur la vie du Christ, hein, pendant ces, je
0: Oui.
1: dirais, ces moment d'apprentissage, en particulier à l'école primaire. Et donc, c'est vrai que, alors, nous possédions aussi, ma sœur et moi, une Bible illustrée. Alors, moi, je trouvais les images un peu roides, faut être honnête, enfin, un peu sinistre. Voilà, c'était une illustration en grisaille,
0: Un peu
1: ça me plaisait
0: sulpicienne,
1: moins.
0: disons, sans doute.
1: Voilà, en tout cas, voilà, c'est vrai que c'était sans doute trop sévère pour des enfants, mais on avait d'autres livres. Alors, par exemple, j'avais dans des tons pastels que j'aimais beaucoup plus, l'histoire de 3 grains de blé qui, vous l'aurez deviné, devenaient des hosties au terme mais qui a été très très joliment illustré. Et je me suis rendu compte, mais beaucoup plus tard, hein, évidemment devenue adulte, que le livre de catéchisme qui était utilisé, enfin la série qui était utilisée à l'âge de l'école primaire, s'inspirait en fait beaucoup des dessins que Matisse a fait pour
0: Ah
1: la
0: oui, pour la
1: chapelle de
0: chapelle.
1: Vence ou pour l'église du plateau d'Assis, c'est-à-dire des silhouettes extrêmement stylisées. Et donc, le visage était remplacé simplement par un ovale, ce qui ne me plaisait pas beaucoup. J'aurais bien voulu que tout le monde ait bouche, nez et yeux, voilà, aussi. Mais en tout cas, bon, c'est vrai que j'ai aussi d'excellents souvenirs d'histoire par rapport à ça, effectivement.
0: Alors à
1: Et je
0: Versailles,
1: vais
0: vous auriez pu...
1: ajouter,
0: Pardon, pardon, allez-y, je vous en
1: non,
0: prie,
1: non, je vous en
0: allez-y.
1: prie, Frédéric, et je vais ajouter que le scoutisme de papa avait eu un mini rôle historique puisque papa avait fait partie des jeunes qui avaient été, je sais pas comment il faut dire, réquisitionnés, requis, demandés pour faire l'accueil des déportés
0: Ah
1: à
0: oui.
1: Paris au printemps 1945. Et donc, papa avait été au Bourget, à la gare d'Orsay, à l'hôtel Lutetia pour cet accueil des
0: Oui.
1: déportés. Alors, j'ouvre une parenthèse. Une fois que moi, j'ai été devenue parent, je me suis dit, mais comment on peut confier de telles
0: Envoyez.
1: tâches à des gens de 15 ou 16 ans? Voilà. Mais bien entendu, c'est aussi parce que les organisateurs ne s'attendaient pas à ce que
0: Oui.
1: tous allaient découvrir, voilà, avec l'arrivée de ces déportés. Et en
0: Peut-être
1: tout
0: aussi
1: cas,
0: parce que la jeunesse n'était pas la même jeunesse, c'est-à-dire
1: oui, et
0: très
1: d'ailleurs,
0: impliquée par les affaires de la guerre et non protégée,
1: exactement,
0: peut-être
1: et
0: aussi.
1: beaucoup moins protégée, effectivement, et papa n'allait pas tarder à commencer à travailler puisque mon grand-père est décédé des suites de ses blessures de guerre. Et donc, papa racontait volontiers un certain nombre d'anecdotes ou d'histoires par rapport à cet accueil des déportés. Et j'en viens à ça, c'est que mes parents, qui avaient tous les deux été enfants puis ados pendant la Seconde Guerre mondiale, parlaient très volontiers des aspects de la vie quotidienne pendant la guerre, toutes sortes de petits récits, d'anecdotes, etc. Vous voyez, j'appartenais pas du tout à une famille où c'était des choses qui étaient tues ou pas
0: Oui.
1: évoquées. Non, non, pas du tout. Et donc, je dirais que ça faisait même partie du fond vraiment
0: Oui.
1: commun familial. Hein.
0: Familial, oui. Vivant à Versailles même ou tout près de Versailles, vous auriez pu avoir la fibre Louis
1: Oui,
0: XIVienne.
1: mais alors peut-être que c'est parce que le château était trop inclus dans notre quotidien.
0: Ah oui.
1: Il faut que vous vous représentiez que dans les années 70 et même jusqu'aux années 80, le château était quand même beaucoup moins visité par des touristes internationaux que maintenant. Par exemple, il n'était visité par des touristes internationaux que à la belle saison. On va dire du printemps à la Toussaint, à la mauvaise saison, il n'y avait vraiment pas grand monde. Bien entendu, tout ce qui était parc et tout ça n'était pas payant
0: fermé.
1: comme
0: Oui.
1: ça, voilà, comme ça l'est maintenant. Donc on y allait, je dirais, à tout bout de champ, comme promenade dominicale très ordinaire. Et comme les moins de 18 ans avaient la chance de pouvoir entrer gratuitement dans le château, ce qui leur épargnait toute forme de queue, puisqu'au fond, il fallait simplement
0: Prouver qu'on avait moins de
1: montrer
0: 18
1: voilà,
0: ans.
1: qu'on n'avait pas 18 ans. Et donc, je dirais, on allait aussi très couramment à l'intérieur du château, où je dois quand même dire qu'on visitait beaucoup moins de choses que
0: Ah oui,
1: maintenant, hein.
0: oui.
1: Hein, il y avait vraiment le parcours de base, je dirais, de grands salons, la galerie des glaces, mais beaucoup de choses qui se visitent maintenant
0: Ne se
1: n'étaient pas du
0: visitait
1: tout
0: pas. Oui.
1: accessibles, absolument. Et par exemple, maintenant, il y a les grandes eaux deux, trois fois par semaine, voire plus. Quand moi, j'étais enfant, c'était tellement rare et exceptionnel que, eh bien, quand les grandes eaux étaient mises en œuvre, ça sentait affreusement la vase, puisque les canalisations n'avaient pas été utilisées pendant 10 mois. Voilà. Donc, je peux pas dire que ça soit un souvenir grandiose de mon enfance, mais effectivement, j'avais pas une appétence particulière pour cette période, probablement parce que ce que je rencontrais beaucoup dans la bibliothèque de papa, c'était plutôt de l'histoire, je dirais, du 19e et du
0: Oui,
1: 20e siècle.
0: oui. Alors, peu de géographie, Bénédicte Vergès Seignot, dans ce parcours. Souffrez que je vous pose une question à ce sujet, car vous êtes typiquement française, et peut-être nourrissez-vous à l'endroit des choses, de l'espace et de la physique naturelle, une sorte de relation difficile.
1: Alors, une relation difficile, ce serait beaucoup dire, mais c'est vrai que j'avais tendance à considérer que la géographie était un peu un appendice de l'histoire. Voilà, soyons honnêtes. Alors, je connaissais et je connais encore tous mes départements et mes préfectures, mais
0: Ce
1: par
0: qui
1: exemple,
0: est un exploit de nos jours, hein,
1: oui,
0: alors.
1: par exemple, je suis quand même une piètre dessinatrice et d'autant plus complexée que papa était dessinateur professionnel, maman peignait, ma sœur dessine très bien, donc j'étais vraiment à cet égard le vilain petit canard. Donc au moment des cartes de géographie, je n'en menais pas très large et parmi les pires souvenirs d'une scolarité plus avancée, c'est quand on arrive en classe préparatoire, qu'on fait de la géomorphologie et qu'il y a des courbes
0: Ah,
1: de niveau. Alors
0: ah là, les courbes de niveau.
1: voilà, ça pour
0: Pour
1: moi,
0: qui n'en a jamais fait?
1: c'était le fond de la misère. Et alors mon pauvre papa m'expliquait et me réexpliquait X fois et
0: Oui.
1: ça n'a rien changé malheureusement. Voilà.
0: Je compatis, je compatis. Alors, Bénédicte Vergès Seignon, tout cela nous permet de comprendre qu'au fond, vous avez eu la vocation précoce, sans vous l'avouer peut-être d'emblée, de devenir historienne.
1: Alors, il y a une autre dimension, Frédéric, parce que par exemple, je n'ai jamais ambitionné de devenir professeur d'histoire.
0: Mais
1: Voilà.
0: d'ailleurs, vous n'êtes pas explicitement professeur
1: Non, non,
0: d'histoire dans
1: j'ai
0: l'université.
1: été très peu enseignante, effectivement. La chose que j'ai pas mentionnée, c'est qu'étant petite fille, j'étais tout à fait fascinée par l'émission de Bernard Pivot, apostrophe.
0: Rendons
1: Alors.
0: hommage à cet homme exceptionnel qui a marqué des générations de
1: Des
0: Français.
1: générations, et donc le vendredi à 21h30, je
0: Eh oui.
1: regardais avec mes parents. Alors, quoique très souvent ne comprenant pas, voire m'ennuyant légèrement, j'étais fascinée par cet aspect où vous venez, vous parlez de votre livre, de vos livres. On vous pose des questions intelligentes, vous faites des réponses intelligentes, tout le monde a l'air très intelligent et c'est extrêmement valorisant et je trouvais ça merveilleux et je me disais vers 10 ans que j'aimerais bien être écrivain, mais j'avais quand même conscience que je n'avais rien à raconter. Voilà, c'était et donc je suppose, non, je suppose pas, je suis certaine que le fait d'écrire de l'histoire, ça a été pour moi la solution pour écrire, effectivement. Parce que je ne pense pas du tout que je sois potentiellement un écrivain de fiction, du tout. J'ai besoin, je dirais, des archives hein, en général pour démarrer une écriture. J'ai besoin qu'il y ait quelque chose de préexistant. Voilà pour me lancer, parce que peut-être on aura l'occasion d'en reparler, mais pour moi l'écriture c'est quand même un effort.
0: Ah, mais c'est un aussi magnifique de nous le dire, de nous faire cadeau de cette confidence, parce que nos auditeurs qui vous ont lu, et je l'espère, ils sont déjà très nombreux, le savent, votre façon d'écrire est à la fois limpide, fluide et rigoureuse. Et ça, c'est une alchimie que tous les historiennes et toutes les historiennes et tous les historiens ne parviennent pas à saisir pour eux-mêmes, hein. Il existe de grands scientifiques incapables de construire un livre agréable à lire.
1: Alors, écoutez, vous avez évoqué des professeurs et peut-être que j'aurais dû parler aussi des professeurs que j'ai eus dans l'enseignement supérieur et en particulier de Serge Bernstein, qui donc enseignait
0: Magnifique.
1: l'histoire à Sciences Po Paris où j'ai été son étudiante puis sa thésarde. Et il avait dit qu'il nous avait dit que l'histoire est un récit. Donc, il faut que quand on écrive un récit et que d'autre part, la chance que nous avons, nous, historiens, c'est que nous ne sommes pas embarrassés d'un jargon technique, plus ou moins pseudo-scientifique, et que donc nous avons la chance de pouvoir nous adresser potentiellement à tout le monde. Voilà. Et c'est quelque chose qui, grâce à lui, me tient beaucoup à cœur.
0: Merci de rendre hommage à Serge Bernstein, qui est vraiment un très grand professeur et aussi un grand auteur de livres, hein,
1: Tout
0: avec.
1: à fait, un grand historien et un grand enseignant, absolument, à la fois rigoureux mais très bienveillant et pas du tout quelqu'un qui tirait la couverture à lui ou qui tirait profit de ses étudiants.
0: Alors, Bénédicte Vergès-Chaignon, ce goût de l'histoire, du récit, de la littérature aussi, on en reparlera au fil des émissions, tout ça vous façonne et vous fabrique, j'allais dire, historienne aujourd'hui. Au fond, diriez-vous que le choix de la Seconde Guerre mondiale et de ses alentours, était presque naturel pour vous?
1: Alors, bizarrement, il est plus conjoncturel que ce qu'on pourrait penser. En
0: D'accord.
1: fait, comme j'ai fait mes études à Sciences Po, on fait de l'histoire contemporaine. On
0: Oui.
1: faisait de l'histoire qui commençait à la fin du 19e siècle. Donc, de toute façon, quand on proposait des sujets, eh ben, il fallait
0: Oui.
1: commencer au plus tôt vers les années 1870. Et c'est là qu'on était vraiment très capé. Alors moi, j'aimais beaucoup le 19e siècle, j'aimais beaucoup l'entre-deux-guerres. Et le premier travail que j'ai proposé, donc qui était un DEA qui correspondrait maintenant à un Master 2,
0: Oui.
1: c'était effectivement sur la Première Guerre mondiale et juste après. C'était vraiment sur le tournant des années 1910-1920. Et dans la droite ligne de ça, j'ai proposé un sujet de thèse qui était vraiment sur l'entre-deux-guerres. pour le
0: Oui.
1: coup, puisque j'ai proposé d'étudier un groupe, celui des internes en médecine des hôpitaux de Paris, de 1918 à 1939. Et comme pendant que je faisais ma thèse, je me suis mise à travailler et à travailler avec Daniel Cordier sur la Seconde Guerre mondiale, ça me donnait plein d'opportunités dans les archives de
0: Et
1: lire des
0: oui, et
1: choses,
0: oui, et là
1: voilà.
0: vous vous êtes
1: Donc,
0: déplacé chronologiquement.
1: j'ai étendu mon sujet de thèse finalement de 1914 à 1945, et c'est un peu comme ça que les choses se sont enchaînées sur la Seconde Guerre mondiale. Je dois à la vérité de dire à nos auditeurs que aussi les éditeurs commercialement sont plus intéressés par
0: Oui.
1: la Seconde Guerre mondiale, par exemple, que par l'entre-deux-guerres ou les années 1880.
0: Oui.
1: Donc, les premiers projets qu'on m'a proposés étaient sur la Seconde Guerre mondiale.
0: Alors, je suppose que pour une étudiante, rencontrer pour la première fois Daniel Cordier a été quand même un événement, non?
1: Alors, oui et non. Alors, en fait, j'allais à l'origine pour un job d'étudiante de 3 semaines. Et il faut se replacer au fait que Daniel Cordier n'était pas du tout connu à ce moment-là.
0: Ah, voilà.
1: Il n'avait pas publié ses ouvrages sur Jean Moulin encore. Donc, il était totalement inconnu du grand public et pas tellement connu des historiens. Je pense à part Jean-Pierre Azéma à Sciences Po, voilà, c'était un peu le seul à le connaître. Et donc je suis arrivée, je dirais assez candidement dans cette entreprise. Donc en principe pour 3 semaines. Et je dois vous dire très honnêtement et dire à vos auditeurs que c'est parce que j'avais été appâtée par la somme faramineuse qui m'était proposée pour ces 3 semaines, qui était de 10 000 francs, ce qui représentait, attendez, pour un étudiant, c'était énorme, quoi.
0: Bien sûr.
1: Et donc, j'ai pas beaucoup cherché plus loin. Voilà. Et donc, j'ai été recrutée pour mettre au propre les notes en bas de page. Voilà.
0: D'accord.
1: Et donc, alors j'ai répondu à votre question. Non, c'était pas très impressionnant de rencontrer Daniel Cordier. Oui, a posteriori, ça a changé ma vie. Voilà.
0: Voilà.
1: Mais bien sûr, je ne le savais pas.
0: Voilà, c'est ça. Vous étiez une sorte de Fabrice Dandongo, mais non pas à Waterloo, mais dans
1: Voilà. Bah,
0: l'Austerlitz
1: pas
0: de.
1: à Waterloo, à Juan-les-Pins, pour le coup.
0: C'est ça, bravo. Oh, bravo pour la métaphore filée, merci beaucoup. Alors, donc, évidemment, Daniel Cordier va changer votre vie parce que vous allez l'épauler, le guider, enfin, le guider, l'aider plutôt à mettre de l'ordre dans une recherche pharaonique qu'il avait entreprise à l'issue, rappelons cela à nos auditeurs qui n'auraient pas connaissance de cela, à l'issue d'une émission des dossiers de l'écran en 1977, au cours de laquelle Henri Freinet, grande figure de la résistance, promouvant son propre livre, avait expliqué que selon lui, Jean Moulin était crypto-communiste et agent de Staline. Daniel Cordier, qui en avait été le secrétaire de Moulin, a décidé de rendre justice à son maître, et ça lui a pris combien? 40 ans peut-être en tout, hein?
1: Oui, alors déjà, 12 années avant la publication du premier tome de la biographie qu'il a consacrée à Jean Moulin.
0: Jean
1: Et
0: Moulin, l'homme du Panthéon, hein, c'est ça, je crois.
1: alors c'était l'Inconnu du Panthéon.
0: L'inconnu
1: Donc
0: du Panthéon,
1: il y a
0: pardon.
1: eu 3 tomes. Voilà. Ensuite, il y a eu La République des Catacombes. Donc, c'est pas compliqué. Moi, j'arrive en 1989. Ce sera l'année où paraîtront les 2 premiers tomes de l'Inconnu du Panthéon. Et j'arrête grosso modo l'essentiel de ma collaboration avec Daniel Cordier après la parution de La République des Catacombes en 1999. Voilà.
0: D'accord.
1: Donc, pendant ces 10 années-là, on travaille ensemble. Après, lui continue, mais beaucoup plus sur ses mémoires, puisque Alias Caracalla va paraître en 2009, voilà, et lui permettre de connaître une notoriété nationale à l'âge de 89 ans. Je lui ai dit toujours, parce que, vous voyez, tous les espoirs sont tout le temps permis, hein, voilà.
0: Absolument. Enfin, gardons-nous de vivre les mêmes événements que Daniel
1: Oui,
0: Cordier, d'être
1: tout à fait.
0: obligés de vivre ce qu'a vécu Daniel Cordier pour
1: Mais en tout cas,
0: accéder à la notoriété.
1: on peut y croire jusqu'au bout, hein,
0: Alors,
1: effectivement.
0: question un peu pratique qui, je suppose, intéressera quand même nos auditeurs, c'est quand on rencontre un homme comme Cordier à la tête de tant d'archives et de documents, je viens de vous dire, vous l'avez aidé à mettre de l'ordre. Mais moi, je suis installé tranquille devant mon bureau. Pour poser la question, c'est facile, mais pour le faire, c'est une autre aventure, non?
1: Alors, écoutez, le démarrage est très amusant, je pense, puisque donc je voyage pour me rendre chez lui avec un monsieur qui avait été correcteur dans l'édition et qui essayait de mettre un peu de propre dans les très gros manuscrits de Daniel Cordier. Et il me donne à lire pendant le voyage. Des pages consacrées au moment où Jean Moulin, vers 1935, est secrétaire général de la préfecture de la Somme. Et le premier chapitre que je lis concerne une séance du Conseil général de la Somme. Alors, c'est d'un inintérêt que vous pouvez imaginer.
0: Très
1: Et
0: relatif, disons les choses
1: voilà.
0: crûment.
1: Voilà. Et il y a entre parenthèses des annotations pour les corrections à faire, dont dans cette salle tendue de velours vert foncé, entre parenthèses vérifiée. Et je me dis, OK, c'est l'horreur. Voilà. Donc, j'arrive chez Daniel Cordier. Bon, je pense qu'on aura l'occasion d'en reparler, mais

0: les notes ne suivent pas automatiquement le texte. Donc, en fait, chaque fois qu'il y a un ajout, un retrait, une modification dans le manuscrit, eh bien, la numérotation des notes devient fautive et à force, c'est n'importe quoi.
1: Oui.
0: Voilà. Donc, ça va être ça le travail. Travail, bah, donc, quand même assez ingrat, hein,
1: Oui,
0: disons les.
1: rébarbatif, disons.
0: Voilà, appelons les choses par leur nom, qui n'avancent pas forcément beaucoup et qui donnent l'impression dans l'ensemble, puisque nous travaillons en même temps deux manuscrits qui sont très gros, hein, parce que les livres, une fois qu'ils sont parus, font chacun pratiquement 700 pages, dont une préface de 300 pages sur le premier volume, hein, donc.
1: Oui.
0: Vous vous rendez compte de ce qu'on fait tourner. Moi, j'ai 22 ans, hein, donc, comment dirais-je, je suis habituée aux méthodes, on va dire, universitaires de l'appareil critique, mais c'est quand même, voilà, c'est quand même assez lourd et ça me donne l'impression de quelque chose, voilà, qui n'avance pas beaucoup. Et ce qui est très amusant, c'est que dans le même moment, Daniel Cordier est en train de faire refaire son jardin par des jardiniers qui, eux aussi, n'arrêtent pas de faire, défaire, recommencer. Et donc, il y a une construction en abîme, comme ça, de ces tâches sans cesse recommencées.
1: Renouveler, oui. Eh bien, écoutez, oui, c'est tout à fait marquant. Donc, telle une jardinière au travail des archives de Daniel Cordier, vous essayez de mettre de l'ordre. Combien de temps avez-vous dû travailler pour cela?
0: En fait, j'ai travaillé pendant à peu près 3 mois en 1989 et j'étais trop sévère en disant que ça n'en finirait jamais puisque ça s'est fini. Les manuscrits sont partis chez l'éditeur et les deux premiers volumes de Jean Moulin sont parus en septembre, je pense, 1989 ou octobre, je ne sais plus. Honte à moi. Et voilà, je pense qu'on aura l'occasion
1: Oui.
0: de reparler de ça. Mais donc, ils sont parus au milieu d'une énorme polémique. Et Daniel Cordier m'a gardé à ses côtés, d'abord pour y répondre et pour continuer la suite. Et pendant que, voilà, je faisais cette suite avec lui, j'ai rédigé et soutenu ma thèse. Et Daniel Cordier et cette thèse m'ont emmené finalement auprès de Pierre Nora,
1: Oui.
0: voilà, avec lequel j'ai commencé à travailler à la fin des années 1990.
1: Ça, c'est
0: Et
1: formidable, n'est-ce pas,
0: voilà,
1: de se trouver au cœur du réacteur, n'est-ce
0: du
1: pas?
0: réacteur, toujours avec une part de hasard, mais je pense que la vie, elle est faite aussi de hasard et de chance. Mais voilà, et puis bon, j'ai commencé à publier un petit peu, et voilà comment ma profession d'historienne s'est dessinée
1: Merci.
0: petit à petit, effectivement, avec au fond cette variété, c'est-à-dire mes propres livres ou articles, mais aussi du travail d'édition au service d'autres auteurs. Et puis par la suite, la chance de participer à des expositions
1: Oui.
0: historiques, à des podcasts, à des
1: Des
0: émissions, à
1: colloques,
0: des
1: oui.
0: documentaires, voilà,
1: Oui.
0: toutes sortes de choses qui donnent beaucoup de variété aussi au travail quotidien.
1: Alors, vous dites que la publication des premiers volumes de Daniel Cordier consacrés à Jean Moulin a provoqué un scandale, en tout cas, des polémiques. Pourriez-vous nous en dire un petit peu plus, s'il vous plaît?
0: Oui, alors donc, nous nous replaçons en 1989, donc déjà, beaucoup d'anciens résistants sont encore en vie
1: Et oui, il faut le
0: à ce
1: rappeler.
0: moment-là.
1: Et le président de la République, pour avoir été partisan du...

0: Maréchal Pétain a été également partisan de la résistance, hein?
1: Absolument, puisque c'est François Mitterrand à cette époque-là. Alors, c'est antérieurement au livre de Pierre Péan, Une jeunesse française, qui va apporter tous les éclaircissements sur la présence de François Mitterrand à Vichy, à une certaine période. Voilà. Et donc, la particularité, l'une des particularités du travail de Daniel Cordier, vous l'aurez peut-être deviné, c'est qu'il va faire écrire une histoire de la résistance, du moins de la résistance des chefs, fondée très majoritairement sur les archives,
0: Oui.
1: alors que c'est une histoire qui reposait encore beaucoup sur
0: Et voilà.
1: les témoignages de témoins vivants. Alors, qui de manière intéressée, mais aussi parfois de manière totalement sincère, ont des faux souvenirs ou des
0: Oui.
1: torsions dans leur mémoire, comme nous en avons tous.
0: Bien
1: Voilà.
0: sûr.
1: Et donc, ils se trouvent brutalement confrontés à des archives qui viennent démentir, corriger, contredire, amender ce qu'ils disent et répètent depuis des décennies.
0: Et qui
1: Voilà. Donc,
0: devient une nouvelle vérité à l'époque, parce
1: absolument,
0: que...
1: tout à fait. Et je vais faire une parenthèse. Daniel Cordier a raconté dans un de ses livres de mémoire qu'il avait été sollicité par un juge d'instruction dans le cadre du procès de René Hardy, donc l'homme qui est accusé d'avoir dénoncé la réunion de Caluire et amené à l'arrestation puis la mort de Jean Moulin. Daniel Cordier dit qu'il ne se rappelait absolument pas de cette déposition auprès d'un juge d'instruction et qu'il avait été bien étonné quand moi, Bénédicte, je lui avais donc apporté le procès-verbal de cette déposition. Et alors là, à nouveau, la construction en abîme continue car je lis ça dans les mémoires de Daniel Cordier et pour ma part, je ne me rappelle absolument pas lui avoir apporté le procès-verbal de déposition. Voilà. Je ne raconterai pas ça si ça ne montrait pas la fragilité incroyable de notre mémoire et de notre témoignage.
0: Oui,
1: Donc,
0: donc
1: dans
0: le
1: la
0: travail
1: pose,
0: de Cordier est fondé sur l'archive, hein.
1: et il est fondé sur l'archive et vraiment sur la vérification. Et donc, la polémique est, il y a cet aspect et il y a aussi très ponctuellement le fait que Daniel Cordier va mettre à jour que Henri Freinet est un homme qui a, de sa propre initiative, commencé dans la résistance en croyant que, au fond, le maréchal Pétain et Vichy étaient en quelque sorte favorables au projet de lutte pour la libération du territoire national et qu'il a dû énormément évoluer sur lui-même. Voilà. Et que ça explique, je fais très court, hein, vous m'excuserez, mais ça explique en partie ces dissensions avec Jean Moulin et a posteriori les accusations qu'il a portées contre Jean Moulin. Et maintenant, c'est tout à fait quelque chose qui a été repris en compte par l'historiographie, mais au tournant des années 80 et 90, dire qu'on a été résistant et en même temps qu'on a pu être maréchaliste, c'est inaudible.
0: Voilà,
1: Voilà.
0: voilà.
1: C'est absolument scandaleux. Donc, par exemple, quand Daniel Cordier produit les documents qui lui permettent de dire ça, bien, on l'accuse d'avoir inventé un faux ou d'attribuer faussement à Henri Freinet tel ou tel texte.
0: Alors que plus tard, Henri Freinet lui-même, dans un documentaire d'ailleurs disponible sur le site de l'INA Madeleine, assume très clairement et
1: Absolument.
0: honnêtement
1: Et d'ailleurs, c'est
0: cette
1: grâce
0: croyance.
1: à Henri Freinet que, bien avant tout ça, on sait ce qu'il y a dans ce document que Henri Freinet pense être perdu, dont il fait des petites citations qui permettent d'identifier en réalité qu'il est bien l'auteur du document en question. Donc, Henri Freinet n'a pas menti là-dessus, mais c'est devenu quelque chose de qui paraissait trop compliqué, trop incompatible pour qu'on puisse dire des choses pareilles.
0: Et donc, nous voici là, à l'orée de ce feuilleton, dans un décor historique, avec une France qui ouvre ses archives, qui en découvre à la fois les grandeurs et les ombres. Et puis vous, Bénédicte Vergès-Seignon, jeune femme, étudiante, en train de construire sa thèse, qui, par les hasards de la vie, vous trouvez au centre de tout cela. Avez-vous le sentiment, puisque nous sommes à la fin de ce premier épisode, avez-vous le sentiment que ce que vous aviez reçu dans l'enfance a joué un rôle dans cette orientation?
1: Alors, je vais vous faire d'abord une réponse qui va vous faire sourire, c'est que j'ai évoqué un peu quelle était la personnalité de Daniel Cordier, le fait que je sois une petite jeune fille très bien élevée, très policée, etc. Ça avait son importance dans notre entente.
0: Oui.
1: C'est vrai que... En même temps, comme mes parents avaient pas mal le sens de l'humour, ça me permettait de mettre une certaine distance avec le patron qui était Daniel Cordier, tout en étant absolument consciente de sa valeur à lui et de la valeur de son travail. Seulement, il mettait beaucoup d'affectif dans le travail. Et moi, je m'efforçais de ne jamais oublier que c'était un travail et pas juste une relation personnelle. Voilà. Et donc, je pense que ça a eu beaucoup d'importance dans le fait qu'on ait pu travailler ensemble pendant 10 ans, je dirais, en ne nous étant vraiment disputés qu'une fois, en réalité.
0: Beau.
1: Oui. Tout à fait. Après, c'était aussi parce que j'étais bien consciente, je dirais, on avait quand même 45 ans d'écart, j'étais bien consciente du respect que je lui devais
0: oui,
1: aussi
0: bien
1: à
0: sûr.
1: tous égards.
0: Mais la construction familiale qui est la vôtre jouait son rôle. Vous aviez
1: Oui.
0: bel et bien des parents qui avaient existé, qui existaient encore et qui étaient là pour vous soutenir.
1: Absolument, qui était là pour me soutenir et aussi me soutenir, je dirais, dans cette petite distance critique, puisque
0: intellectuellement, vous voulez dire.
1: Oui, et puis non, puis même quand Daniel Cordier voyait mes parents, il leur expliquait à chaque fois à quel point j'étais totalement merveilleuse. D'ailleurs, tellement merveilleuse que j'aurais dû écrire ses livres à sa place, etc. Enfin, vous imaginez des dithyrambes complètement. Et alors, ça agaçait prodigieusement ma mère, mais ma mère était très, très polie, donc elle disait oui. Puis après, elle me disait, il m'agace avec ça, c'est n'importe quoi. Et donc, je pense que voilà, ça me permettait aussi de garder une forme de lucidité par rapport à ce que je vivais, qui était quand même assez extraordinaire au sens premier du
0: oui.
1: mot, quoi.
0: Et vous gardiez la tête froide, vos
1: voilà,
0: parents vous disaient
1: voilà.
0: Attention, ne prends pas la grosse tête, c'est ça?
1: Oui, tout à fait, tout à fait.
0: Bon, et d'emblée, vous vous êtes dit que vous alliez construire votre propre œuvre à l'abri de ce travail-là?
1: Oui, en fait, je me suis rendu compte. D'abord, il y a eu ma thèse, et vous savez, quand on fait une thèse, après, on commence à vous demander un article dérivé d'une partie de votre thèse, une communication dans un colloque, etc. Et je me suis dit que, voilà, moi, comme je travaillais sur les médecins, j'empiétais pas sur l'histoire de la résistance.
0: Oui.
1: Et comme mon travail a pris de l'ampleur par la suite, moi, je me suis mise à beaucoup travailler, je dirais, sur Vichy, sur la collaboration, justement, pour non seulement pas empiéter sur le travail du patron, mais aussi pour me changer, pour être honnête avec vous. Parce
0: Et
1: que,
0: regarder la France de l'autre côté, peut-être
1: oui,
0: aussi.
1: et non, mais aussi vraiment prosaïquement, Frédéric, Jean Moulin, enfin, 5 jours sur 7 pendant 10 ans, voilà. C'était quand même beaucoup. Voilà. Donc c'est vrai que
0: Oui.
1: j'étais contente de
0: De vous
1: changer un peu
0: intéresser à
1: de
0: d'autres,
1: perspective.
0: oui, voilà.
1: Absolument.
0: À une
1: Tout
0: époque où nous l'avons dit, et je ne voudrais pas lasser les auditeurs avec cette question, mais quand même, la France ouvre ses archives et durant les années 90, regarde son passé de façon plus lucide.
1: fait. Absolument, parce que justement, la loi d'ouverture des archives publiques, elle date de 1979, donc il y a du travail qui a commencé à s'accumuler par rapport à l'ouverture des archives. Alors quand je dis ouvre, c'est quand même une période où nous devons demander encore beaucoup de dérogations, c'est-à-dire d'autorisation d'accéder à des archives publiques, des demandes qui sont parfois rejeté. Donc c'est vrai que c'est aussi du travail qui prend du temps, hein, tout simplement. Il faut jamais que les lecteurs se disent comment ça se fait que ça n'a pas été fait plus tôt. Voilà. Des fois, c'est tout simplement parce qu'il n'y avait pas d'inventaire, donc on savait pas que les archives
0: Existe.
1: existaient, donc on pouvait pas demander à être autorisé à les voir. Et puis bon, bah il y a bien sûr le temps d'exploitation. L'autre chose, c'est que maintenant, peut-être, les gens se rendent compte que vous emmenez votre smartphone aux archives et vous faites des photos, des documents. Très souvent, maintenant, c'est autorisé. À l'époque, non seulement il n'y a pas de smartphone, enfin, les photos sont argentiques, hein, donc on prend pas des photos de la même manière. De toute façon, c'est pas autorisé de photographier les archives. On recopie à la main, on recopie au crayon à papier, puisqu'on n'a pas droit au stylo et à l'encre dans les archives.
0: Parce que ça
1: Et
0: pourrait abîmer, c'est ça?
1: parce que ça pourrait abîmer les archives. Et pour ma part, j'ai donc recopié à la main l'instruction du premier procès de René Hardy en 1947. Voilà. Et donc, l'avantage de cette méthode, c'est que vous connaissez très bien ce que vous avez lu, puisque ça s'est apparenté à un pinsum. Mais ça met en place une espèce de gymnastique cérébrale où on commence à réfléchir sur la manière dont on va utiliser l'archive
0: Oui.
1: et qu'est-ce qu'elle nous apporte. Voilà.
0: C'est donc très formateur parce qu'il y a une double lecture, la lecture du présent
1: Exactement.
0: et la lecture de l'avenir.
1: De l'avenir. Exactement, vous avez trouvé la bonne expression, Frédéric.
0: Merci beaucoup, Bénédicte Vergès-Seignon. Ainsi s'achève le premier épisode de cet été en votre compagnie et nous nous réjouissons de vous retrouver bientôt. Bonne soirée à vous et bonne soirée à tous.

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2: La première fois que Madame Senior vit Luna, ce n'est pas l'éclat de sa beauté qui la frappa, mais sa simplicité, sa désarmante simplicité. Le proviseur avait prévenu les enseignants qu'une nouvelle élève arriverait quelques jours après la rentrée. Il faudrait être magnanime. Malgré les circonstances, elle débarqua en cours de français légère comme l'air, interrompant ses heures encore teintées de l'incertitude du début. « On n'a qu'une seule chance de faire bonne impression », avaient répété les parents inquiets à leur enfant distrait. Elle frappa, un coup bref, se présenta dans un murmure nonchalant, puis alla s'asseoir dans un coin de la salle d'Ekati. La professeure lisait un texte de Johann Sfar, une idée comme une autre pour essayer de raccrocher les adolescents au wagon toujours plus fuyant de la littérature. Ça commençait comme ça. Cela se produit à la mort du père. On n'a plus personne à épater. Elle avait instantanément rougi. Pour la magnanimité, faudrait repasser. » Amis auditrices, amis auditeurs, voici les premières pages du roman dont on va parler ce soir en compagnie de Jules Fournier. C'est Mal Luné qui paraît aux éditions Actes Sud. Bonjour Jules.
3: Bonjour.
2: Alors votre roman, Mal Luné, c'est un roman d'apprentissage. C'est l'histoire d'une jeune fille qui, en découvrant son amour pour la littérature, va le mettre en scène, va le mettre en ligne et... va construire toute une personnalité numérique, on va dire s'engager dans un parcours d'influenceuse, on verra le détail, qui va la transformer. C'est une jeune fille donc orpheline de père qui se lance sur les réseaux pour parler de sa découverte récente de sa passion pour la lecture. De booktubeuse, elle devient influenceuse. Alors, je l'ai suggéré, roman d'apprentissage, c'est aussi un plaidoyer en faveur de la lecture, la critique sociale de l'univers de l'influence médiatique, on y reviendra. C'est une comédie douce amère, c'est un livre complet, c'est un texte mûr. Donc on y suit Luna, sa mère Carla, vous me direz si on dit Luna, Luna, je dis les deux, sa mère Carla qui essaie de se reconstruire ensemble. C'est toute une galerie de personnages attachants, Félix, Madame Senior, JP, toute une galerie d'êtres incarnés, Andrea, l'amoureux trop nonchalant, Ellie, un être curieux entre les mondes. C'est un roman d'amour, d'abord d'amour de la littérature et puis un roman d'une fausse légèreté peut-être, on y reviendra également. Et puis... c'est aussi une galerie d'auteurs, de personnes qui, je l'imagine, vous ont inspiré. Alors, on y croise Nicolas Mathieu, Annie Ernaux, Aragon, mais aussi de la littérature de qualité, Kundera, Albert Cohen, Jean-Paul Sartre, Saint-Jean-Père, ça c'est curieux, on n'y reviendra pas. En faisant la part belle aussi aux auteurs québécois, vous aurez entendu à mon air narquois que je glisse mes préférences personnelles. Je disais auteurs québécois comme le poète Émile Nelligan, mais aussi des auteurs de la francophonie. Je ne peux pas tous les citer, Marie Labbé, Berge, Gabriel Roy, Daniela Ferrienne. Vous n'avez pas cité Mohamed Bougarsar, mais je l'évoque parce que je l'aime beaucoup. Enfin, je ne crois pas que vous l'ayez cité, mais vous ne pouviez pas tous les citer, sinon ça devenait un catalogue et plus un roman. J'en ai déjà beaucoup dit. Jules Fournier, c'est votre coup d'essai, si j'ose dire, mais c'est pas exactement une nouveauté, Mal Luné, puisqu'il est déjà paru au Québec, je crois, en 2025. Et vous allez revenir sur peut-être ce parcours, cette traversée de l'Atlantique. Mais avant ça, ma question habituelle, désolé, j'ai été un peu long. Et avant d'entrer plus en détail dans l'histoire, pourquoi ce titre Mal Luné ?
3: Alors déjà, en ce qui me concerne, le titre a mis du temps avant de venir. Donc c'était pas une évidence, ou plutôt, c'est devenu une évidence une fois qu'on l'avait trouvé. C'est peut-être les plus belles évidences. Et Mal Luné, c'est le nom que Luna donne à sa chaîne YouTube quand elle l'a créé un peu par hasard. Donc c'est loin d'être réfléchi quand elle le fait. Mal Luné, c'était le surnom que sa mère lui donnait quand, plus jeune, elle faisait parfois montre d'un caractère tempétueux.
2: Merci. Ce livre, il est né d'expériences peut-être personnelles sur lesquelles vous allez revenir parce que si je me suis bien documenté, vous vivez aux États-Unis, vous travaillez chez Netflix, vous êtes passé par YouTube, vous avez accompagné des créateurs de contenu et on se demande si vous n'êtes pas un peu comme le personnage de la chanson que vous allez écouter.

0: que d'avoir travaillé avec des créateurs de contenu, vous vous êtes pas dit un moment, moi aussi j'ai envie d'en être? Est-ce que c'est ça le déclic qui vous a fait écrire?
1: C'est exceptionnel de mettre cette chanson qui est une de mes chansons préférées et je pense la première chanson dont je me souvienne enfant. C'est une chanson qui m'a vraiment marqué. C'est une chanson qui est extrêmement importante, qui a été extrêmement importante pour moi et qui l'est. Donc je suis à la fois ému et ça me fait bien marrer. C'est une chanson qui fait le pont entre la France et le Québec. C'est une chanson sur la vie, ce qu'on rêve de faire, ce qu'on peut faire et ce qu'on essaie de faire. Bravo. Par contre, non, j'ai pas rêvé d'être créateur quand j'ai travaillé avec les créatrices et les créateurs. Mais il y a une question qui m'a traversée à ce moment-là, c'était... Moi, j'ai toujours écrit, j'écrivais avant ça. Je n'ai pas écrit pendant que je le faisais, parce que je trouvais que je n'avais pas le recul nécessaire pour vraiment appréhender cette histoire. Mais pendant que je travaillais avec les créateurs, je me disais, il y a une matière romanesque énorme et une matière romanesque qui est très peu exploitée en littérature contemporaine et plus généralement dans la fiction. Et donc, j'ai envie d'en faire quelque chose, mais tant que j'étais au cœur de ce monde, je ne pouvais pas en faire quoi que ce soit. Donc, il n'y avait pas du tout d'aspiration à être créateur de contenu, mais par contre, oui, il y avait un côté, je pense et j'espère être créatif moi-même. Et d'une certaine façon, travailler avec ces créateurs ne pouvait qu'inhiber ma propre créativité.
0: Vous avez tenu un carnet de notes, des anecdotes justement qui vous ont servi par la suite. Est-ce que vous déjà dans ce milieu-là, vous avez le sentiment qu'il va falloir écrire un moment dessus ou est-ce que c'est venu a posteriori, peut-être en y repensant, vous êtes dit, allez, j'ai la matière, j'y vais. Comment vous êtes lancé finalement?
1: Non, j'ai pas de carnet de notes. Dommage. Mais évidemment, ce que j'ai écrit, c'est en partie inspiré de choses vues et vécues et entendues. Mais pas seulement. Je pense que parfois, la fiction, ça peut être le meilleur véhicule pour montrer une certaine réalité. Donc, je pense qu'on ne peut pas chercher ou déceler ce qui est vrai ou faux. Je pense que tout est vrai parce que tout est inventé. Pour répondre à la question, quand j'étais dans ce milieu auprès des créatrices et des créateurs de contenu, je voyais bien que c'était d'une part un univers fou, singulier. Et surtout, ce que je me disais, c'était que à l'époque, j'avais 25 ans. Il faut aussi se dire que la créateur économie était peut-être pas balbutiante, mais vraiment plus émergente qu'elle n'est aujourd'hui. Et à l'époque, à 25 ans, on était déjà du côté des vieux. Moi, j'étais dans un monde, j'en avais pas les codes, je connaissais pas les références, je n'en comprenais pas toujours les créateurs. J'ai appris à les connaître et à les comprendre, mais pour l'anecdote, quand il y avait des soirées YouTube, souvent, j'invitais mon petit frère, qui a presque 10 ans de moins que moi. Donc à l'époque, il avait 15-16 ans. Et il arrivait, il était émerveillé, c'était ses stars. Et puis surtout, lui, il pouvait m'aider à décrypter ce milieu. Et moi, je me suis dit, c'est quand même fou d'avoir un univers qui est aussi important, avec des stars qui sont aussi aimées, mais en même temps, pas si connu que ça. Il y avait un découplage entre leur notoriété et leur popularité. Je me suis dit, il faut montrer ça, il faut expliquer ça. Et après, quand j'ai changé de travail, quand j'ai déménagé, quand je me suis un tout petit peu éloigné de ce monde, ou en tout cas, je suis un petit peu sorti de ça, c'est là que j'ai compris ou trouvé les clés pour raconter une histoire. Parce qu'à la fin, j'espère que ce roman contribue à montrer un monde, mais n'est pas que l'histoire de ce monde, mais bien l'histoire de ces personnages et de leur trajectoire.
0: On va l'évoquer un tout petit peu après. Je remonte en arrière dans l'étude de ce livre. Comment est-ce qu'on traverse l'Atlantique? Parce que je l'ai suggéré en introduction, vous l'avez fait paraître d'abord chez Flammarion Québec, puis ensuite chez Actes Sud en France. Et c'est quoi l'histoire?
1: C'est pour ça que c'est exceptionnel, le blues du businessman. En fait, donc moi, je suis né et j'ai grandi à Paris, d'un père québécois, et donc toute ma famille est au Québec. Donc j'ai vraiment grandi entre ces deux cultures. Et en fait, tout simplement, c'est un éditeur québécois, Erwan Le Seul, de chez Flammarion Québec, qui a lu ce texte et à un moment donné m'a dit « Mais nous avons là un roman ». Et qui m'a aidé à, bien sûr, le travailler pour le publier. Et donc, ça a été publié chez Flammarion Québec, vous le disiez, en début d'année 2025. Et ensuite, Actes Sud l'a publié en France le mois dernier.
0: Est-ce qu'il a été retravaillé entre la version québécoise, si j'ose dire, et la VF? Est-ce qu'on peut en parler? Et si oui, quelle est la nature de cette évolution?
1: Oui, il y a, je dirais, deux types d'évolutions. D'une part, il y a des évolutions de type linguistique et culturel, qui sont pas très substantielles, parce que à la fin, enfin, ce roman, je l'avais écrit, j'ai grandi en France, donc c'était dans un français entre guillemets de France, et c'est plutôt quand il a été publié au Québec qu'il y a eu quelques ajustements pour le québéquiser un petit peu, et sur lesquels nous sommes en partie revenus pour la version française. Non, par contre, et je ne sais pas si mon éditrice s'y attendait, ou dans une telle mesure. Mais moi, à partir du moment où on me redonne mon texte en me disant « Est-ce que tu as des corrections à faire ou des suggestions ?» Il y en a eu un bon paquet. Oui. Il n'y a pas une page qui est restée indemne. Alors parfois, c'est des choses qui sont dérisoires. Et en même temps, à ce moment-là, pour moi, essentiel, cette virgule ne doit pas être là. Voilà, ça va être des détails. Mais oui, les deux versions sont... dans le fond, identique, sur la forme, assez différente.
0: Est-ce que les retours de vos lecteurs au Québec ont contribué à cette évolution? Est-ce que ce livre, comme, en fait, c'est intéressant, vous avez un livre qui a déjà vécu. Je serais curieux de savoir quelle réception il a eu outre-Atlantique. Et puis, bon, ça fait un mois, c'est peut-être encore un peu précoce, mais est-ce que vous avez déjà des lecteurs qui vous écrivent, qui vous disent « j'ai lu Mal luné, j'y ai reconnu des choses, je me projette dedans ». C'est pas la peine de répondre à ça tout de suite, mais moi, à un moment, je me suis presque dit « tiens, il y a peut-être un petit manuel que je pourrais exploiter pour faire développer les médias d'Anachronique ». Je vous lirai un extrait un peu plus tard où je me suis dit « il y a vraiment presque un tuto pour... » Pour, alors plus pour YouTube, mais peut-être pour Instagram. Mais voilà, est-ce que vous avez des retours de cette sorte?
1: Alors, je vais commencer par la dernière quand même, sur la question du tuto. Si, comme je disais aux créatrices et aux créateurs avec qui je travaillais à l'époque, s'il y avait une recette magique, je l'appliquerais volontiers pour vous, mais aussi peut-être pour moi-même, parce que ça se saurait. J'y ai mis des anecdotes, des peut-être des clés de compréhension de cet univers. Mais je serais curieux de voir si vous arrivez à les mettre en œuvre. Mais non, au-delà de ça, sur la question du lectorat, alors au Québec, il s'avère, j'ai eu énormément de chance. Il y a eu un accueil public et critique qui a été franchement bon. On a eu des articles très positifs dans la plupart des grands quotidiens québécois. J'ai été invité chez Radio-Canada. Le livre a pu exister. Donc c'était assez formidable à vivre au cœur de la plus grande tempête de neige montréalaise du siècle, des 100 dernières années. C'est pour vous dire le niveau. Donc c'était un moment assez surréel. Et sur la deuxième question relative au retour des lecteurs, c'est embryonnaire, ça commence un petit peu autour de lecteurs et de journalistes. Et moi, en fait, déjà qu'on me lise, c'est même plus qu'une chance. C'est un rêve. Et en plus, ce que j'entends, c'est non seulement il y a des gens qui lisent, mais en plus qui me propose une lecture, qui ont une lecture avec un angle et une analyse et des clés de décryptage du roman et qui m'en parlent et me font réfléchir sur le texte. Et c'est des moments assez, assez uniques que je vis grâce à ça et grâce à eux.
0: J'ai envie de lire un petit extrait, mais avant ça, j'avais une question. Et évidemment... oui, c'est ça. Est-ce que vous l'avez envoyé, ce livre, à des booktubeuses, à des booktubeurs? J'imagine qu'on vous la pose, je suis obligé de vous la poser. Est-ce qu'ils réagissent? Moi, je le suis. Je ne suis pas très adepte, je suis peut-être trop vieux, des réseaux sociaux. Vous l'aurez compris, si j'ai besoin de lire votre livre pour me tirer des clés d'analyse, c'est que j'appartiens déjà à l'autre côté du miroir. Mais enfin, vous leur avez envoyé? Ils se sont reconnus?
1: Il a été envoyé. À des influenceuses, des influenceurs, créatrices, créateurs de contenu, Je n'ai pas encore énormément de retours de lecture. Ce sont souvent des gens débordés par les lectures et ou par le reste, comme le roman l'illustre à certains égards. Les quelques retours que j'ai eus étaient très touchants. C'est vrai que celles et ceux qui l'ont aimé, qui le partagent, qui en parlent, il et elle sont les premiers concernés d'une certaine façon, et donc j'aurais pu m'attendre à ce que on me dise que ça c'est pas vrai, ça c'est too much, ça c'est machin, ce qui aurait été très légitime. C'est un roman, c'est une fiction, il y a des traits qui sont grossis, d'autres qui ne sont volontairement pas montrés, il y a un tri qui s'opère. Donc quand il y a des retours qui sont positifs, ça me touche, ça vient d'une certaine façon conforter le travail qu'on a fait.
0: Je vais lire un extrait. Puisqu'elle a fait de son quotidien l'objet même de sa chaîne, elle doit se débrouiller pour vivre des expériences assez intéressantes pour être filmée et regardée. La fiction, au moins, permet de créer des mondes. La réalité ne pardonne rien. Elle a bien essayé d'exploiter son entourage. Une vidéo avec Ellie qui racontait ce qu'il fait dans l'ombre, une vidéo avec sa mère qui parle de l'engagement politique. C'est bien la première fois que tu t'y intéresses. Elle a même proposé à sa psy de filmer leur prochaine consultation et Couture a failli s'étouffer dans ses perles. Et puis quoi encore ? Alors, la question sous-jacente, c'est celle de la fiction et celle de la réalité. On en a parlé un peu plus tôt. Vous disiez, c'est parce que c'est une fiction que c'est vrai. Mais est-ce que c'est un texte ? Je sais que c'est une question qu'on vous a posée, donc je la reprends à mon compte. Est-ce que c'est un texte auto-fictionnel ? Et dans le cas contraire, comment est-ce que vous vous projetez dans la fiction ? Est-ce que c'est une fiction documentaire ? Est-ce que c'est une fiction-fiction ? Et est-ce que vous voudriez à la fin que ce texte, on le retienne comme une histoire parmi d'autres, ou comme une histoire informée qui donne justement, comme vous le suggériez encore plus tôt, des clés de lecture de ce qui se passe aujourd'hui, le roman comme clé de compréhension du monde ?
1: C'est une excellente question et je vais rebondir sur la dernière partie de la question, sur le roman comme clé de compréhension du monde ou d'un monde. C'est évidemment un programme ambitieux, mais si je peux avoir, à mon modeste niveau, contribué à le décrypter, j'en serais très heureux. Maintenant, sur la partie auto-fictionnelle, je pense... En tout cas, à mon niveau, ce serait faux de dire que je n'ai pas mis une part de moi-même, une part non négligeable de moi-même, dans ce roman. Je pense que ça infuse les personnages, les lieux, les histoires, les récits, les ambitions, les rêves, les désirs avoués ou inavoués. Je pense que tout ça vient infuser le roman. Je ne sais pas si c'est une nécessité ou non, si c'est le cas pour tous les auteurs ou non, et si ce serait le cas pour tous mes textes. En tout cas, dans celui-là, oui, il y a une vraie part de moi. Mais pour autant, c'est pas une autofiction. C'est pas, je ne suis aucun des personnages. C'est juste que je pense que l'auteur, en tout cas moi, j'y ai mis une part de moi-même.
0: Est-ce que le fait de faire de votre personnage principal une héroïne, c'est déjà un moyen pour vous de mettre à distance votre personnalité, votre histoire, pour vraiment prendre le pari de la fiction ?
1: Absolument. Absolument. C'était... Alors, il y a deux raisons qui ont présidé à ce choix. La première, la plus importante, c'était que, pour le meilleur, parfois, souvent pour le pire, je pense que les créatrices de contenu vivent et subissent ce que je voulais raconter de manière décuplée. Donc j'ai voulu le montrer et l'amplifier comme ça, avec la hate en ligne, le harcèlement, les commentaires sexistes. Donc voilà, ça j'ai vraiment voulu le montrer. La deuxième raison, c'est que c'était évidemment une façon de me détacher du personnage. Moi, mon père, qui était scénariste, m'avait dit un jour, quand on veut écrire, une des techniques un petit peu de base au début, c'est d'écrire ce qu'on connaît. Pas par facilité, mais parce qu'écrire en soi, c'est se confronter à un océan de possibles. Chaque nouvelle page, comme un monde nouveau. Et il m'avait dit, on écrit ce qu'on connaît, ça aide déjà un petit peu faire le tri. Et donc, je savais que j'allais d'une certaine façon, écrire ce que je connaissais et que j'allais, ce que je disais précédemment, mettre un peu de moi dans les personnages. Je me suis dit qu'en faisant une personnage principale, en faisant du personnage principal une femme, j'allais aussi limiter cet écueil. Le dernier point aussi, c'était que j'ai quand même l'impression de, j'avais l'impression au moment de commencer l'écriture, de lire et de partager le point de vue de beaucoup moins d'héroïnes femmes que d'héroïnes hommes. Si à mon tout petit niveau, je pouvais aider à commencer à rectifier ça, c'était pas mal.
0: Figurez-vous qu'on va en parler de cet équilibre, parce que effectivement c'est quelque chose que l'on sent chez vous. C'est vos personnages féminins finalement qui sont les plus intéressants et qui sont les plus forts, et vos personnages masculins sont toujours un peu faillibles. Non pas que les personnages féminins ne le soient pas, mais elles sont beaucoup plus fortes, beaucoup plus intéressantes, elles prennent beaucoup plus de place, elles n'ont pas peur de s'exprimer, elles n'ont pas peur de vivre, et elles font apparaître dans toute leur lâcheté, dans toutes leurs inconséquences, dans toutes leurs faiblesses, les hommes qui d'ordinaire auraient pu être les protagonistes. On y reviendra. Je veux rester un tout petit peu en retrait encore avant de plonger dans Mal Luné et d'évoquer avec vous des thèmes plus précis, des anecdotes peut-être de lecture. Est-ce que c'est déjà un roman, d'une certaine manière, contre ce milieu que vous connaissez bien? Et question subsidiaire, est-ce que vous l'avez fait lire à des collègues? Est-ce que, avant de le publier, je veux dire, est-ce que vous avez eu des retours? Est-ce que des gens se sont reconnus? Vous vous dites, ah, tu vas fort, tu vas pas assez fort. À un moment, vous dénoncez la société de surveillance qui prend le pas. Les dernières lignes sont bouleversantes. J'ai pas tellement envie d'en parler maintenant, c'est trop tôt. Mais moi, j'ai senti cette espèce de critique qu'on entend de plus en plus maintenant. On parle de sanctuaire pour évoquer la littérature en retrait de l'intelligence artificielle. Est-ce que vous aussi, à votre échelle, vous avez voulu contribuer à ce mouvement de la littérature contre la technologie, contre certaines dérives de la société, ou peut-être c'est plutôt un incident par rapport au thème que vous traitez sans que ce soit le cœur?
1: Non, bien sûr, c'est une question qui était très centrale quand j'ai commencé à écrire. La première chose, avant même cette critique ou cette réflexion sur cette économie de l'attention, d'abord, je voulais m'assurer de ne jamais être condescendant vis-à-vis des créatrices et des créateurs de contenu, de ne pas émettre de jugement de valeur. D'abord parce que quand je travaillais avec elles et avec eux, moi j'étais admiratif de leur courage, de leur abnégation, de leur capacité de travail, de leur capacité à créer, à s'inventer, se réinventer, parfois de leur folie, mais c'est bien, il en faut de la folie aussi. Et donc c'est vraiment, c'était le premier écueil que je voulais éviter, c'était qu'on puisse les regarder de haut. Ce serait vraiment malvenu. D'ailleurs, pour l'anecdote, dans la première version du roman, j'avais inséré entre chaque chapitre un scénario d'une vidéo de Luna pour montrer son évolution et pour vraiment faire entrer le lecteur encore plus dans son univers. En fait, ça ne fonctionnait pas du tout, parce que les vidéos d'analyse littéraire en scénario, bon déjà, ce n'était pas passionnant. Et puis, évidemment, je les faisais plutôt courtes, parce qu'on n'allait pas non plus partir dans 15 pages de scénario. Et du coup, ça restait très superficiel. Et à la lecture, en fait, les premiers retours qui m'avaient été faits, c'était « Luna, en fait, est un peu con-con, et son succès, du coup, c'est sûr de l'écume. » Et je n'avais pas du tout envie de véhiculer cette image, donc je les ai complètement enlevées, parce que ça aurait été complètement à rebours de la démarche initiale. Ça, c'est sur le sujet des créatrices et des créateurs eux-mêmes et elles-mêmes. Ensuite, sur l'atmosphère, enfin sur ce monde de l'économie de l'attention, je l'ai fait lire à quelques collègues, mais pas avant publication. On l'a publié tel quel. Ceux qui l'ont lu m'ont fait des retours généralement amusés en me disant « Oh bah page X ou Y, je me suis bien marré ». Se reconnaissant généralement à juste titre, mais j'ai pas eu énormément de retours, et surtout je vais vous dire, je n'ai pas eu de retours particulièrement critiques qui m'ont dit ah ça t'exagères ou fallait pas dire ça ou voilà. De toute façon, c'était pas le but. Le but non plus n'est pas d'en faire un pamphlet qui dénonce cet univers. Moi, bon, ça peut faire toujours un petit peu prétentieux de citer Zola, mais il y a une phrase qui m'avait énormément marqué. Je pense que c'était en quatrième de couverture de L'Assommoir qu'on avait lu au lycée, qui était, Zola disait « J'ai montré des plaies, je laisse au législateur le soin de trouver des remèdes. » Moi, j'essaye de montrer un univers que je trouve à la fois passionnant et à certains égards dangereux, et ensuite charge à chacune et à chacun d'amplifier la réflexion et de prendre les mesures nécessaires pour se protéger des dérives. Voilà. Et la dernière question sur la place et la puissance de la littérature, je vais citer mon père également, mais qui me parlait de ce sociologue canadien qui, je pense, dans les années 70, Marshall McLean disait « Medium is the message ». Et c'est une phrase que j'ai mis du temps à comprendre parce que, a fortiori sur YouTube, où le médium permet une pluralité de messages probablement sans précédent dans l'histoire de la communication. Et en fait, j'en viens à penser que quand même, medium is the message, et que la littérature, quelle qu'elle soit, les livres, quels qu'ils soient, offre un espace de réflexion et de liberté qu'on ne retrouve pas ailleurs.
0: On va en parler, puisqu'on va se projeter dans l'ouvrage. Moi, j'ai été très sensible aussi à la, disons, à la bienveillance du ton pour les créateurs de contenu. C'est facile, en fait, quand on est les élites culturelles, entre guillemets, je mets énormément de guillemets, évidemment, de les prendre de haut, tant du point de vue des médias. Je pourrais dire, moi, une heure d'anachronique, on rentre à fond dans les textes, vous faites 15 minutes, vous vendez pour les maisons d'édition, je regarde l'attaché presse du coin de l'œil, mais bon, là n'est pas le sujet. Et en fait, vous montrez que c'est beaucoup plus complexe que ça, beaucoup plus intéressant, que ce sont des gens beaucoup moins bêtes que potentiellement l'algorithme, que les réseaux peuvent les faire apparaître. Et donc, s'il y a un témoignage de lecture que je peux faire, c'est ne nous arrêtons pas au thème, parce que le traitement de ce sujet le rend vraiment absolument passionnant pour comprendre la société dans laquelle on vit, puisqu'après tout, déçu ou pas du monde dans lequel on vit dedans, et autant le comprendre, je crois, quitte à y vivre. On va développer un peu ce propos, mais avant ça, il me faut parler de mon coup de cœur. Alors, je crois que c'est une chanson qui disait « On ne meurt plus d'amour », et c'est le refrain, non, sinon « On ne meurt plus d'amour, on ne meurt plus d'amour, on ne meurt plus d'amour ». Eh bien, Élodie Wallace nous livre dans son nouveau roman « Juste un chagrin d'amour » qui paraît chez Flammarion, une histoire très intéressante, puisque nous sommes dans le monde de l'univers de la psychiatrie. Le personnage s'enfuit des urgences où elle vient d'atterrir, mais elle est rattrapée et elle a envie de se suicider. Alors, c'est un thème très lourd, c'est un thème très difficile, c'est un livre qui parle de liberté, un livre qui parle d'amour, un livre qui parle de la place que l'on peut avoir dans un monde où on a l'impression de ne plus appartenir. Juste un chagrin d'amour, c'est une histoire douce-amère, c'est un premier roman assez fort. Évidemment, dans Anachronique, on aimerait recevoir tous les primo-romanciers, toutes les primo-romancières pour parler de leur travail. On ne peut pas le faire. Alors, j'ai envie d'évoquer quelques pages de Juste un chagrin d'amour et pour vous en faire entendre la langue. Donc, voici les tout premiers paragraphes. Je pense à Jack Nicholson. Au prix d'un effort surhumain, je garde mon calme. Je sais qu'il y a des choses en psychiatrie qu'on ne dit pas. Que tout ce qui sortira de ma bouche ici pourra être retenu contre moi, soigneusement enregistré, répertorié, consigné dans mon dossier médical, venant grossir la longue liste de mes comportements inappropriés, mes comportements, disons-le, de folle. J'ai envie de hurler au docteur Gardiena que je ne le suis pas folle. Mais si je fais ça, elle pensera précisément l'inverse. Il n'y a que les fous pour clamer leur sanité d'esprit dans un hôpital psychiatrique. Et puis soyons honnêtes, elle aurait quelques raisons de ne pas me croire. Bien, amis auditrices, amis auditeurs, si ces quelques mots, si ces quelques lignes vous donnent envie d'en savoir plus, je vous invite à découvrir Juste un chagrin d'amour, le premier roman d'Élodie Wallace, qui, à mon avis, vaut bien la peine d'être lu. Amis auditrices, amis auditeurs, vous êtes toujours sur Fréquence Protestante, 100.7 FM dans Anachronique, l'émission qui fait la part belle aux primo-romanciers, aux primo-romancières. Ce soir, je suis en compagnie de Jules Fournier pour parler de Mal Luné, qui est paru récemment aux éditions Actes Sud. Merci d'être avec nous, Jules.
1: Merci à vous.
0: Et avant de reprendre notre conversation sur votre premier roman, nous allons écouter Charles nous parler de cinéma.
2: Cher Jules, cher Thomas, chère Marie. Dans cette chronique, j'ai choisi aujourd'hui d'approfondir davantage la comparaison entre cinéma et littérature, du point de vue du récepteur de l'œuvre, lecteur ou spectateur. Et je vais vous parler d'image mentale. Alors commençons par une question simple. Lorsque vous lisez un livre, votre cerveau forme des images mentales. Autrement dit, il crée. À partir de ces signes conventionnels que sont les caractères d'imprimerie, il forge toute une série d'images, de représentations spécifiques à chaque lecteur. Mais il y a deux types d'images possibles dans ce processus de création. Des photographies, images fixes, ou des vidéos, images animées. Alors, en ce qui vous concerne, quel type prédomine? La photo ou la vidéo? Je vous laisse y réfléchir. En tout cas, les chercheurs en neurosciences nous disent que les deux types d'images coexistent chez la plupart des lecteurs dans des proportions variables. Et aussi que cette activité, cela ne vous surprendra pas, est très bonne pour le cerveau. Bien entendu, le type de récit peut influer sur la répartition. Un roman d'action avec un mouvement constant, des combats par exemple, favorise la représentation vidéo. À l'inverse, on peut trouver certains récits, ou plutôt certaines écritures, qui fonctionnent essentiellement par images successives. En voici un très bel exemple issu du nouveau roman, et plus précisément de La Jalousie d'Alain Robbe-Grillet, livre paru en 1957, bref récit d'un mari jaloux qui ne fait rien d'autre qu'observer minutieusement sa femme, nommée par sa seule initiale, A, dans le cadre d'une villa coloniale. A se présente de trois quarts arrière, comme précédemment, quoique du côté opposé. Elle a gardé son déshabillé matinal, mais sa chevelure, libre encore de tous enroulements ou chignons, est déjà peignée avec soin. Elle brille au grand jour, lorsque la tête en tournant déplace les boucles souples, lourdes, dont la basse noire retombe sur la soie blanche de l'épaule, tandis que la silhouette s'éloigne de rechef vers le fond de la pièce en longeant la cloison du couloir. Le sous-main de cuir, dans l'axe du grand côté de la table, est fermé, comme d'habitude. Dominant la surface du bois verni, au lieu de la chevelure, il n'y a plus que le calendrier des postes où le bateau blanc se détache de la grisaille sur la paroi en retrait. La chambre est maintenant comme vide. A peut avoir ouvert sans bruit la porte du couloir et être sortie de la pièce. Mais il demeure plus probable qu'elle s'y trouve toujours, hors du champ de vision. Le buste de A s'encadre dans l'embrasure en perspective fuyante de la troisième fenêtre. Elle est là, immobile, aussi bien depuis très longtemps. Sur la terre nue du jardin, l'ombre du pilier fait maintenant un angle de 45 degrés avec l'ombre ajourée de la balustrade. A n'est plus à la fenêtre. Vous voyez une image après l'autre, comme des diapositives successives. Le cinéma, lui, j'y viens, fonctionne de façon tout à fait différente. Il dicte ses images et son rythme au spectateur. Il invite à l'immersion sensorielle plutôt qu'à la création. Et, me direz-vous, il impose le choix de la vidéo plutôt que celui de la photo. Certes, mais tout le cinéma? Eh bien, pas tout à fait, car il y a ceci.
3: Ceci est l'histoire d'un homme marqué par une image d'enfance. La scène qui le troubla par sa violence et dont il ne devait comprendre que beaucoup plus tard la signification, eut lieu sur la grande jetée d'Orly quelques années avant le début de la Troisième Guerre mondiale.
4: Départ à destination de Rome. Vol Alitalia 333. Embarquement.
3: À Orly le dimanche, les parents mènent leurs enfants voir les avions en partance. De ce dimanche, l'enfant dont nous racontons l'histoire devait revoir longtemps le soleil fixe, le décor planté au bout de la jetée, et un visage de femme. Rien ne distingue les souvenirs des autres moments. Ce n'est que plus tard qu'ils se font reconnaître.

0: Vous me direz que le cinéma est en réalité toujours composé d'images fixes, habituellement 24 images par seconde, et qu'ainsi, Chris Marker ne fait que le prendre au mot, en quelque sorte, en ralentissant environ 100 fois le rythme habituel de succession des images. Mais bien sûr, pour l'œil et le cerveau humain, cela change tout. Mais qui est Chris Marker et ce court-métrage, La Jetée? Eh bien, Chris Marker est un artiste, un philosophe et un farceur. Français né à Neuilly-sur-Seine en 1921, il a changé son nom de Christian Bouche Villeneuve en Chris Marker pour mieux voyager dans le monde entier. Il a été écrivain, illustrateur, traducteur, essayiste et poète. Il est mort à 91 ans le jour de son anniversaire. Et il a laissé, parmi bien d'autres réalisations, deux films inclassables et pourtant régulièrement classés, parmi les chefs-d'œuvre de l'histoire du cinéma, La Jetée et Sans Soleil. Je vous parlerai une autre fois de cette merveille qui est Sans Soleil, mais aujourd'hui, restons sur La Jetée. La Jetée, donc, impose au spectateur une gymnastique qui secoue sa paresse habituelle. Le texte et la bande-son créent un mouvement continu, cependant que les images défilent, une à une, lentement, nous invitant à les relier entre elles, à imaginer les brèves séquences qui les séparent, en s'appuyant sur l'interprétation d'un texte à la fois poétique et précis, comme pour le lecteur de La Jalousie. De quoi parle La Jetée? D'un homme qui vit la Troisième Guerre mondiale, est prisonnier des vainqueurs, sert de cobaye à des expériences, voyage dans le temps grâce à la force de ses souvenirs, et vit une liaison amoureuse avec une femme du passé, jusqu'à la révélation finale qui boucle le film, que je ne vous divulgage pas. Film donc de science-fiction, mais aussi puissante fable philosophique sur le temps et la mémoire. Car là sont nos images mentales les plus fortes, dans la mémoire, dans nos souvenirs les plus marquants. Écoutez.
1: Le 16e jour, il est sur La Jetée. Vide. Quelquefois, il retrouve un jour de bonheur, mais différent. Un visage de bonheur, mais différent. Des ruines. Une fille qui pourrait être celle qu'il cherche. Il la croise sur La Jetée. D'une voiture, il la voit sourire. D'autres images se présentent, se mêlent, dans un musée qui peut être celui de sa mémoire.
0: Peu à peu, au fil du film, les images fixes deviennent des images de mémoire. Elles s'incrustent comme celles de nos propres souvenirs ou de nos rêves. Ces photos d'ailleurs prises pour le film, car elles résultent d'un vrai tournage, même si c'est un tournage de photos, ces photos donc sont un peu baveuses, fortement contrastées, pas très nettes, comme décidément les images du rêve ou de la mémoire. Le temps et la mémoire, voilà des thèmes qui fascinent Marker, Grob Grillet d'ailleurs, en témoigne l'année dernière à Marienbad, dont j'ai déjà parlé ici. Alors lisez Grob Grillet et surtout découvrez Chris Marker et La Jetée. Vous reviendrez de cette brève expérience extratemporelle, sans doute un peu changé.
2: Merci Charles. Jules Fournier, vous êtes avec nous pour parler de votre premier roman, Mal Luné. Je le rappelle, c'est l'histoire d'une jeune fille qui se lance sur les réseaux sociaux, sur YouTube, pour parler de ses lectures. Moi, j'ai envie de vous poser la question. Est-ce que ce livre, qui fait donc la part belle à la littérature, est un moyen pour vous aussi de dire votre amour de la littérature? Vous évoquez à travers votre personnage un certain nombre d'auteurs, je l'ai cité en introduction, vous aurez compris quelques-unes de mes préférences, mais enfin, je peux le répéter, vous évoquez Nicolas Mathieu, vous évoquez Annie Ernaux, vous évoquez Aragon, vous évoquez Kundera, Albert Cohen, Jean-Paul Sartre, vous évoquez aussi de nombreux écrivains de la francophonie, du Québec, mais pas que du Québec. Donc est-ce que c'est un roman sur vos lectures aussi?
3: Oui, nécessairement. Moi, je me souviens au collège, un collégien avoir lu le roman de Michel Tremblay, Un ange cornu avec des ailes de tôle, qui justement avait contribué à m'ouvrir les yeux sur le pouvoir de la littérature et sur les mondes magiques qu'elle nous ouvre. Et donc, encore une fois, à mon petit niveau, j'avais envie de faire cet éloge de la littérature et puis j'avais trouvé que c'était justement un angle intéressant pour aborder ce sujet très contemporain et numérique que de le placer dans le cadre de cette booktubeuse et donc de mettre la littérature au centre du numérique ou l'inverse, et évidemment que le choix des textes ensuite et des auteurs cités n'est pas

0: ce n'est pas un hasard.
1: Vous avez une référence en particulier qui vous a accompagné durant l'écriture, une figure tutélaire qui vous inspire et que vous voulez, non pas imiter, mais peut-être égaler ou peut-être retrouver quand vous écrivez? Est-ce que vous lisez en écrivant ou est-ce que quand vous écrivez, vous vous isolez pour pas subir l'influence de vos auteurs, autrices?
0: C'est une excellente question. Alors déjà, les figures les plus tutélaires pour moi en littérature m'inhibent plus qu'autre chose. Quand je lis Romain Gary, franchement, me dit que ça vaut peut-être pas le coup d'écrire, qu'il l'a écrit et voilà, j'ai l'impression de lire quelque chose d'indépassable. Mais en fait, j'ai aussi lu, je lis beaucoup d'auteurs contemporains, et là j'ai trouvé des auteurs que j'admirais et qui en même temps me donnaient la folle envie ou force parfois d'écrire. Et l'un d'entre eux, vous l'avez cité, c'est Nicolas Mathieu, typiquement, dont le phrasé, dont la langue m'a beaucoup inspiré. J'avais d'ailleurs eu l'opportunité d'échanger quelques messages Insta avec lui en amont de l'écriture, complètement par hasard. Et puis, 6 ans plus tard, j'avais publié sur Instagram le fait que je sortais mon roman chez Flammarion Québec et il avait liké et je lui avais rappelé cette conversation. Et puis, un an plus tard, je lui ai dit, il semblerait que nous soyons...
1: Dans la même maison.
0: Voilà.
1: Nicolas Mathieu est édité aux éditions Actes Sud, bien sûr. Ouais. Et c'est un peu comme vous, d'ailleurs, un écrivain du monde. Il est plus sociologue que vous parce que j'ai souvenir, c'est un écrivain très talentueux qui a une plume très efficace. J'ai souvenir, je crois, dans Leurs enfants après eux, d'une scène où il décrit, c'est une scène de sexe, c'est une scène d'amour, et au milieu du coït, l'auteur part dans 3 pages d'explication sociale pour expliquer comment le personnage féminin s'est retrouvé ici, avec une forme d'ailleurs de brio technique, parce qu'il faut le faire, insérer ces pages très sociologisantes ici. Moi, ma tasse de thé n'est pas la littérature sociologique, je pense que si on veut faire de la sociologie, on fait sociologue. Et vous avez tout à fait raison de dire que Nicolas Mathieu est aussi un instagrammeur très investi. Est-il d'ailleurs plus instagrammeur qu'écrivain?
0: Je n'ai pas dit ça.
1: Je ne sais pas, je laisserai nos auditrices, nos auditeurs, les lecteurs le juger. Mais tout ça pour dire qu'effectivement, il y a énormément de thèmes de la société qui traversent votre livre. Un des thèmes, moi, qui m'a le plus touché, c'est celui de la transmission. En fait, vos personnages, ils sont hantés par des figures, soit par le deuil, le père de Luna hante ce roman, à travers sa mère qui porte en fait le foyer quasiment à bout de bras toute seule avec beaucoup de force. Et peut-être que c'est un moyen de passer par le YouTube livre de faire son deuil pour Luna. On le voit aussi à travers la figure qui remplace le père d'une certaine manière à distance, Marius, le parrain qui l'a fait lire. On voit également à travers le personnage d'Élie l'importance de sa grand-mère qui lui laisse un appartement, qui lui permet de vivre et de s'épanouir, son héritage en Crète. Enfin, est-ce que ce thème-là, qui est en filigrane, qui est pas le cœur du roman, c'est un thème qui est important pour vous? Est-ce que vous aviez voulu y injecter quelque chose? Et quel est le message presque que vous... Est-ce qu'il y a un message à ce sujet dans votre livre?
0: C'est probablement le thème essentiel qui n'est pas le thème du roman. C'est effectivement, vous l'avez dit, le roman traite du numérique, de la littérature, etc. Mais c'est le sous-thème qui traverse ce roman et qui, si je suis tout à fait honnête, et on verra bien de quoi l'avenir sera fait, mais traversera probablement mes prochains romans si je parvient à écrire des prochains romans. C'est un thème qui est fondamental. Moi, je suis hanté, mais sans la connotation péjorative, mais hanté par les années d'Annie Ernaux, et toutes les images disparaîtront, et ce sera le silence et aucun mot pour le dire. Et donc oui, tout ça habite le livre nécessairement. Et puis pour l'anecdote, dans la plupart des scènes, des lieux, des personnages que vous avez mentionnés, ils peuvent tous être accrochés assez facilement à quelque chose qui me concerne très directement et intimement. Donc on en revient à la question de l'autofiction ou non, et en tout cas de la mesure dans laquelle il y a une part non négligeable de moi dans cet univers. C'est un fait.
1: On a l'impression également que vous avez voulu faire un roman du féminin à travers votre héroïne, qui est une très belle héroïne de roman, Luna, mais aussi à travers les figures masculines qui sont toujours des figures un peu d'anti-héros. Ellie, au départ, qui arrive comme un chevalier blanc pour lui dire on va faire ça ensemble, et qui, par frustration, par jalousie, finit par abandonner totalement le navire, sans grand courage. Le personnage de Marius, qui en fait, on a l'impression que c'est un rock, c'est un personnage présent, et enfin il se rend compte que ses promesses finalement n'ont pas été tenues. Vous avez Andrea, le personnage masculin qui pourrait prendre toute la place et en fait qui s'efface, et qu'elle traite d'ailleurs très durement, sans que ce soit toujours très justifié. Donc vous montrez aussi les failles de votre héroïne. C'est pas un roman BA sur girl power, et c'est beaucoup plus complexe que ça, c'est beaucoup plus riche. Et puis les figures paternelles sont absentes. Vous l'évoquiez plus tard, c'est un enjeu aussi pour la littérature de faire voir des héroïnes. Je me souviens d'ailleurs d'un titre, et peut-être que c'est un moyen de vous faire réagir. Je sais plus chez quel éditeur c'était. C'était un joli roman, premier roman de Cécile Vigarello, qui s'appelait « Où naissent les héroïnes ?». Et j'ai envie de vous poser cette question. Où naissent les héroïnes, Jules Fournier ?
0: C'est une excellente question, et loin de moi l'idée de me substituer à l'autrice en question pour y répondre, mais à mon petit niveau, déjà, elle naissait dans le fait de leur donner la place qu'elle mérite et qui leur revient trop peu souvent. Moi, ça me touche beaucoup ce que vous dites, et la lecture, une potentielle lecture féministe du roman. Moi, je suis très très pudique vis-à-vis de ces sujets. C'était très important pour moi, effectivement, de faire la place aux héroïnes féminines, et en même temps, je ne voulais pas parler de, ou trop parler, ou a fortiori mal parler, d'expériences qui me sont par essence étrangères. Moi, d'une certaine façon, je suis profondément et intimement féministe, mais très pudique à l'idée de me le revendiquer, parce que je pense qu'on peut vite tomber dans une forme de discours performatif en la matière, et que donc, plutôt que de le dire et de le clamer, j'essaye juste, encore une fois, à mon petit niveau, de le montrer en acte, et donc en l'espèce, en écrivant ce roman sur une héroïne que, par ailleurs, j'admire.
1: Votre roman explore également un thème suranien, celui de l'épopée et de l'élégie. J'ai aimé la référence, puisqu'il se retrouve dans la deuxième partie, qui a un titre « Élégie pour une égérie ». Alors moi, j'ai trouvé ce titre assez joli. Je me suis posé la question, est-ce que ce n'était pas un titre candidat pour le roman ? Vous allez me le dire, puisqu'il y a deux parties. Donc, Luna se livre, et puis « Élégie pour une égérie ». Ce serait intéressant de savoir comment vous les avez composées. Est-ce qu'elles sont en miroir ? Est-ce qu'elles sont là pour s'appuyer sur la citation de Suran ? Tout commence par une épopée et finit en élégie. Et est-ce que c'est finalement ça, ce roman, « Splendeur et misère d'une influenceuse » ?
0: C'est absolument ça. C'est absolument ça. Les titres n'avaient pas de partie initialement, pendant que je les écrivais. Les parties n'avaient pas de titre, plutôt, pendant que j'écrivais. Et ensuite, quand je me suis mis à réfléchir au titre, au singulier, au titre du roman, puisque les parties n'avaient pas nécessairement vocation à avoir un titre, j'ai effectivement pensé à cette citation de Suran et Élégie pour une égérie, qui était un titre qui me plaisait, que j'ai proposé, qui n'a pas été retenu.
1: Pourquoi ?
0: Parce que, alors déjà, moi, le titre, je ne sais pas du tout si tous les auteurs pourraient en dire autant, mais en tout cas pour ce roman, et à vrai dire pour le prochain qui est presque prêt, les titres, je suis pas marié à un titre, en fait. Je suis sûr qu'il y a des autrices, des auteurs qui commencent avec un titre en tête, ou qui, pendant l'écriture, il y a une évidence de titre. Et je le disais tout à l'heure, moi, j'ai écrit tout ce roman avec comme titre de travail Luna. Et ensuite, on a commencé à réfléchir à la question du titre. Alors, avant même Élégie pour une égérie, moi, j'avais proposé Mélopée milléniale.
1: Ah, c'est rigolo.
0: On est un peu toujours dans la
1: bien
0: même
1: les
0: veine,
1: sons,
0: voilà.
1: Mais Malunée aussi fonctionne comme ça. C'est un très joli titre. Je trouve que Malunée fonctionne très bien. Et effectivement, vous avez raison. Moi, je demande à toutes les autrices, à tous les auteurs qui viennent, je vais dire, sur mon divan, me parler de leurs titres. Beaucoup d'entre eux, effectivement, racontent cette rencontre entre un éditeur et un auteur. C'est la majorité des cas. Mais il y a aussi certains auteurs qui disent, voilà, c'était une fulgurance. J'avais ce titre, et ce titre préside à l'écriture de mon texte. Et puis enfin, il y a une partie qui est beaucoup plus importante que ce que je pensais, qui m'ont dit, moi, mon titre, c'était livre numéro 1, où c'était le nom de mon personnage, où il n'y avait pas de titre, c'était document 1, document machin. Et donc, moi, je suis toujours très curieux. C'est un peu les coulisses, vous me direz, mais en fait, quand on sait que 8 Français, 9 Français sur 10 rêvent d'écrire, beaucoup se posent la question, mais qu'est-ce qui se passe dans les coulisses? Et c'est ce qu'on essaye de montrer dans la chronique. On n'a pas beaucoup de temps, alors j'ai plein de questions encore. Vous n'avez pas voulu aller jusqu'au roman noir. Je m'explique. Ce qui arrive à votre personnage, je l'ai évoqué, splendeur et misère d'une influenceuse, c'est qu'il y a des misères. Et pourtant, dans la noirceur, dans ce que ce monde numérique peut proposer de pire, votre personnage souffre, mais on a l'impression que vous n'avez pas voulu lui faire non plus trop mal. Tout reste en suspens, comme une épée de Damoclès. Sa vie psychique est heurtée par sa notoriété qui explose. Elle voit même une psy, vous l'avez entendu à l'antenne. Je me suis posé la question, c'est le moment taquin. Est-ce que vous n'avez pas un peu Netflixisé votre livre? Est-ce que vous, voilà, votre personnage souffre, mais il y a tout de suite les garde-fous, il y a son psy. Elle vient d'une famille, certes, abîmée par la vie, mais totalement fonctionnelle. Même les garçons qui lui font des crasses sont assez sains. Je veux dire, même Ellie, qui lui fait une crise de jalousie, s'enfuit mais sans lui faire de mal. Andrea est un personnage totalement fuyant mais pas très méchant. On se dit, tiens, c'est que des gentils dans ce livre.
0: Je pense qu'il y a deux niveaux de réponse. La première, c'est que déjà, je suis peut-être une forme d'angoissée optimiste pour boucler avec la question sur la transmission. Et oui, je suis traversé de, comme tout le monde, ou pas d'ailleurs, c'est pas la question, mais de questionnements, au pluriel, avec plusieurs S à la fin. Mais en même temps, fondamentalement, je pense que je suis un optimiste, invétéré. Et donc, je pense que j'avais pas en moi, vraiment, pour l'instant en tout cas, d'écrire une histoire qui serait allée trop dans les extrêmes. Le deuxième niveau de réponse, qui n'est pas contradictoire avec le premier, je vais expliquer pourquoi, c'est que d'une part, vous n'avez pas lu la première version, et d'autre part, vous n'avez pas lu le prochain roman.
1: Alors là, il y a beaucoup trop de choses qui sont jetées. Donc d'une part, vous allez m'envoyer la première version, ce sera sympa, comme ça je pourrais faire mon idée. Et la deuxième, puisque vous me tendez la perche, moi je la saisis. Vous pouvez nous en parler de ce prochain roman?
0: Non, mais surtout, j'ose même plus regarder mon attaché de presse.
1: Faisons comme si elle n'était pas là.
0: Qui fait un travail incroyable sur ce roman. Et non, mais en fait, il y a des temporalités aussi différentes. Et donc au Québec, ce roman, il est sorti il y a déjà plus d'un an. Et donc il y a une question, j'avais un autre roman, en tout cas en
1: moins. Vous en avez marre et vous voulez parler du prochain, j'ai bien compris.
0: Pas du tout, justement.
1: Désolé, donc, si j'avais su, on aurait parlé
0: non,
1: des suivants.
0: J'aurais pas voulu. Non, mais c'est juste que le prochain, qui est en cours de maturation avancée, mais pousse plus loin les curseurs potentiels du vice humain, disons-le comme ça.
1: Oui, on a l'impression quand même que ça vous intéresse, ça, la question, cette question presque de moraliste, c'était une de mes questions. Est-ce que finalement vous vous sentez un peu comme la Bruyère à chercher des caractères humains, à les exposer dans leurs forces et aussi dans leurs faiblesses? C'est ça, moi, qui m'a le plus intéressé, c'est que vos personnages ne sont jamais vicieux, mais ils sont faillibles. En fait, on l'est tous. Est-ce que ça, c'est un arrière-plan, sinon de référence, du moins d'habitus d'écrivain que vous explorez, celui du roman moral, pas au sens de l'éthique, mais au sens de roman de mœurs?
0: C'est une excellente question, et en fait, du coup, maintenant, je suis aussi en train de penser au deuxième, où même les vices, même les choses les plus graves qui se passent, je pense que j'essaye de ne pas dépeindre les personnages qui les commettent comme étant fondamentalement mauvais ou fondamentalement bon pour les autres personnages. Je pense que je crois pas à cette forme de dichotomie entre le bon et le mal, le bien et le mal, pardon. Et donc, a fortiori dans ce roman où les curseurs sont moins poussés, je pense que chacun fait un peu ce qu'il peut, en essayant d'être guidé autant que possible par une forme de boussole n'est pas universel, mais voilà, j'avais pas envie de trop caricaturer les personnages.
1: Il y a un passage du livre, je vais mal le citer, donc je vais pas le lire, contrairement à ce que j'avais prévu de faire. Vous évoquez des chefs-d'œuvre. C'est peut-être ma dernière question. C'est quoi pour vous un chef-d'œuvre? Et surtout, je ne veux pas vous forcer à avoir un discours ni trop modeste, ni trop présomptueux, mais est-ce que vous vous projetez en disant « j'aimerais un jour qu'on considère un de mes textes comme un chef-d'œuvre. Est-ce que vous pourriez être amené à en considérer un comme un chef-d'œuvre s'il remplissait un certain nombre de conditions, et si oui, lesquelles? Et finalement, est-ce que cet imaginaire du chef-d'œuvre est quelque chose qui vous hante comme écrivain maintenant que vous êtes dans le jeu, ou est-ce que finalement c'est pas important?
0: En fait, je vais un petit peu renverser la question. Si par chef-d'œuvre on entend une œuvre, en l'occurrence un livre, mais quelle qu'elle soit, une œuvre qui reste, on revient à la question de la transmission et du temps et de la mémoire. Et d'une part, je ne peux pas y être complètement insensible. Et de l'autre, il suffit de dézoomer un petit peu la focale et ce sera quand même oublié. Donc ça fait relativiser. Pour moi, je pense que quand on crée quelque chose, quel que soit l'objet, quand on crée quelque chose, on laisse des miettes sur un chemin. Et les miettes, elles finiront par être bouffées par les oiseaux, et c'est pas grave, mais les miettes, elles auront été là. Et en attendant que ce livre existe, qu'il dise un petit peu ce que je suis, et ce que je pense être, et un peu ce que j'avais envie de dire et de montrer, qu'il l'immortalise dans ses pages, bah, en soi, pour moi, c'est mon chef-d'œuvre. Ça veut pas dire que le livre est un chef-d'œuvre, loin de là, mais pour moi, c'est indépassable.
1: Des miettes, c'est le joli trait d'union entre Sioran et Kierkegaard d'une certaine manière. On arrive au terme de cette émission, on va avoir le plaisir de la finir en musique avec Marie. Il me reste à vous remercier, Jules Fournier, de nous avoir accompagnés ce soir pour parler de votre premier roman Mal Luné, qui paraît aux éditions Actes Sud après un premier lancement au Québec. On est ravis que Actes Sud vous ait fait traverser l'océan à plus d'un titre pour avoir été avec nous ce soir. Vous pouvez retrouver donc dans toutes les bonnes librairies ce livre, puisqu'il vient de paraître. Et puis, on vous souhaite, puisque je comprends qu'il y a un deuxième bébé dans le four, si j'ose dire, un grand succès pour le second, qu'on accueillera avec grand plaisir, et on va vous suivre avec attention.
0: Merci Thomas, mais à très bientôt alors.
1: À très bientôt, et bonsoir Marie.
2: Bonsoir à tous. L'été est là, s'installe par vagues de chaleur, nous appelle à ralentir, à fermer la porte de chez nous, et sortir voir la mer. La cigale, c'est LE son de l'été, n'en déplaise aux stars de la pop et aux disquaires. C'est grâce à elle qu'on se sent définitivement en vacances, verre de rosé à la main, glace ou sorbet dans l'autre. Je déplore que peu de compositeurs, voire pas du tout, aient mis les cigales à l'honneur. Contrairement aux autres insectes comme les grillons ou les criquets qui stridulent, la cigale a un chant bien à elle, marqueur fort de l'été, qui nous plonge tout de suite dans un état de bien-être profond. En creusant un peu le sujet, j'ai découvert que certains compositeurs s'étaient amusés à reproduire le bruit d'autres insectes caractéristiques de l'été, mais qui ne nous plongent absolument pas dans un état de bien-être. Saurez-vous reconnaître de quel insecte il s'agit ?

La compositrice Mel Bonis signe une pièce ravissante qu'elle nomme Le Moustique. Ce satané moustique qui nous dérange les nuits d'été. Saviez-vous que c'est le battement de ses ailes qui produit le son caractéristique de son espèce? Le moustique ne chante pas, contrairement à la cigale. Un autre compositeur s'est emparé du sujet en écrivant une pièce véloce, bien connue des musiciens et du grand public. Je ne vous en dis pas plus, mais je vous propose d'écouter l'Orchestre National d'Île-de-France dans cette œuvre de bravoure.

Avez-vous reconnu le fameux vol du bourdon, un autre insecte volant qu'on apprécie déjà plus, qui incarne le printemps, les fleurs, et dont le son, parfois inquiétant, nous prodigue toutefois plus de sérénité que celui des guêpes, des frelons ou des moustiques en tout genre. Rimsky-Korsakov signe ici un tube joué à tous les instruments qui demande une réelle coordination pour les musiciens et en fait donc un morceau de bravoure. Pour faire le tour des sons de l'été, je n'ai pas oublié les abeilles qui butinent tranquillement et apportent de nombreux bienfaits à la faune et à la flore. De la même manière que le moustique, le bourdonnement des bourdons et des abeilles est causé par le bruit produit par leurs ailes. Ces dernières utilisent ces sons ainsi que des danses pour communiquer entre elles, indiquant du danger ou des sources de nourriture. La reine, quant à elle, peut chanter en émettant un bourdonnement aigu et rythmé, indiquant aux autres abeilles quel comportement adopter. C'est Chopin qui leur rend hommage dans son étude en fa mineur numéro 14, joué ici par Yuchan Lim.

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0: Bonjour, aujourd'hui nous avons le plaisir de recevoir Christiane Bourrel, musicologue, sur le thème Liszt épistolier. Bonjour Christiane Bourrel.
1: Bonjour Catherine. Bonjour Paul Hubert.
2: Bonjour.
0: Alors Christiane Bourrel, vous êtes agrégée de lettres classiques et vous avez mené une carrière d'enseignante en français bien sûr, latin et grec, au collège, au lycée. Mais vous aviez aussi beaucoup de goût pour la musique. Et une fois votre carrière terminée, vous avez commencé des études de musicologie à l'université de Strasbourg. Le cursus complet, licence, master et finalement, de fil en aiguille, une thèse qui a abouti à l'édition de l'ouvrage « Liszt épistolier, lettres à son entourage professionnel et familier » qui est édité chez Honoré Champion. Et c'est principalement l'ouvrage dont vous allez nous parler dans cette émission. Bref, vous avez un parcours très atypique.
2: Alors, Christiane Bourrel, notre première question rituelle. Comment avez-vous connu Liszt et que représente-t-il pour vous ?
1: Alors, mon travail sur Liszt n'est pas issu d'un projet personnel, mais il est le résultat d'une rencontre. Je connaissais Liszt superficiellement et je m'intéressais plutôt, pour ma recherche en musicologie, à la musique créée de nos jours, qu'elle soit savante ou populaire. Or, au cours de mon master, en fin de première année, ma professeure Martha Grabotz, une universitaire de grande envergure, a proposé aux étudiants, comme sujet de mémoire, de publier de façon scientifique certaines lettres de Liszt conservées à la Bibliothèque nationale. J'ai saisi l'occasion, étant donné ma formation littéraire. J'ai commencé par éditer ces lettres à Lambert Massard. C'était un ami violoniste du même âge que Franz, qui résidait à Paris, tandis que Liszt arpentait l'Europe. On y découvre les exigences de Liszt concernant la façon dont ses œuvres devaient être éditées. Ensuite, en vue d'une thèse, j'ai poursuivi la publication d'autres lettres de Liszt, contenues toujours dans le même fonds conservé à la Bibliothèque nationale. C'était des lettres qui n'avaient pas encore fait l'objet d'une publication scientifique. C'est ainsi que j'ai rencontré, entre autres, 26 lettres de Liszt à sa mère. C'est un corpus particulièrement émouvant, qui représente certains moments forts de la vie de Liszt, comme la mort de ses deux enfants ou son entrée dans les ordres religieux. Durant une dizaine d'années, je me suis immergée dans la vie de Liszt. Et en marge de mon sujet, j'ai aussi exploré à la Bibliothèque nationale d'autres correspondances, en particulier des lettres de Blandine Liszt. Cet élargissement de mes lectures à d'autres personnes de l'entourage de Liszt m'a été utile pour adopter un point de vue extérieur, pour prendre de la distance face à certaines de ces lettres. Ainsi, en matière d'éducation, j'ai pu confronter deux types de conceptions. Il y a d'un côté celle qui a été adoptée par Liszt et qui est conforme à la tradition du pater familias en vigueur au milieu du XIXe siècle, en vigueur dans l'élite sociale, surtout dans l'aristocratie. En face d'elle, il y a une autre conception, c'est celle que j'ai découverte à travers les lettres de Blandine Liszt, mariée avec Émile Olivier, futur homme d'État républicain, dont la famille était adepte de Rousseau. Alors, cette théorie est plus ouverte au développement affectif de l'enfant et correspond davantage à la façon dont nous concevons les liens familiaux. C'est une clé qui peut permettre d'interpréter, sans porter de jugement moral et sans faire d'anachronisme, l'attitude de Liszt envers ses enfants. Il est très attaché à remplir le plus parfaitement possible ses devoirs de père, ce qui l'entraîne souvent à une dureté qui pourrait nous paraître à nous excessive. Au bout de ce long compagnonnage, je vois en Liszt une personnalité exceptionnelle, multiple, avec son dynamisme, son intelligence, sa générosité. Et surtout, j'ai découvert un grand musicien qui ne se satisfaisait pas de ses talents de pianiste prodigieux, ni de ses qualités d'organisateur de concerts et de chef d'orchestre, mais tenait avant tout à être reconnu comme compositeur. Notre époque lui rend justice et l'association sur les pas de Liszt en est une preuve.
2: Merci Christiane Bourrel, c'est un beau personnage que vous décrivez là. Alors comme première pièce illustrative, musicale, vous avez choisi Angioline d'Al Biondo Green, pardonnez l'accent, Petit ange aux mèches blondes, extrait des six poésies pour piano seul, interprété par Leslie Howard. Nous l'écoutons.

0: Alors, Christiane Bourrel, que voulez-vous nous dire sur cette pièce qui peut jouer, n'est-ce pas ?
1: Voilà. Eh bien, elle évoque pour moi une atmosphère lumineuse, de tendresse, de délicatesse, de simplicité. C'est une pièce pour piano, effectivement peu connue, je pense, qui concerne les enfants de Liszt. Elle est citée dans une lettre de mon livre. C'est une lettre de Daniel, qui est étudiant en Allemagne, qui écrit à sa sœur Blandine pour lui raconter les liens extraordinaires qu'il a avec son père. Et il vient d'entendre un concert de son père. Et dans ce concert, Daniel cite cette pièce de musique. J'avais d'abord pensé, pour cette émission, à la prière d'un enfant à son réveil, mais il y aura d'autres exemples de musique d'inspiration religieuse dans la présente émission. Je souhaitais montrer davantage de nuances de la palette de Liszt. On peut attribuer à cette pièce, malgré le titre « Petit ange », une connotation presque laïque, si ce petit ange désigne Blandine Liszt. À l'âge de 3 ans, Blandine est allée... est allée rejoindre ses parents à Florence et elle a vécu quelques mois avec ses parents. Liszt, qui a du mal à exprimer ses sentiments avec des mots, a pu évoquer ici son attendrissement secret devant sa petite fille qui a des cheveux blonds, comme les anges de Fra Angelico, que Liszt admirait aussi.
0: C'est vraiment touchant, mais ça, c'est un des aspects de Liszt, hein. C'est ce côté un peu presque naïf. Ouais. D'émerveillement devant l'enfance.
2: Et la tendresse.
0: Oui, la tendresse, voilà. Alors maintenant, nous allons rentrer dans le vif du sujet et commencer à explorer votre volumineux ouvrage. Et est-ce que vous pouvez déjà nous décrire le rapport de Liszt à l'écriture de lettres, c'est-à-dire l'écriture épistolaire ?
1: Alors, on pourrait être étonné de découvrir que Liszt aurait écrit 18 000 lettres.
0: Quoi ?
1: Au moins. Sur ces 18 000 lettres, au moins 12 000 sont éditées. Et encore, on peut en trouver, on ne sait pas, de temps en temps, dans les ventes d'autographes, on va trouver de nouvelles lettres de Liszt.
0: Incroyable.
1: Alors, les premières publications ont commencé dès le lendemain de sa mort par une personne qui s'est fait connaître sous le nom de Lamara. Ah. Je n'ai pas le temps d'insister. Il a fallu ensuite attendre 1986, le centenaire de la mort de Liszt, pour voir la parution d'éditions scientifiques, c'est-à-dire sans correction ni censure et avec des annotations. Mais ces éditions s'avèrent vite incomplètes quand on découvre de nouveaux autographes. La solution idéale consisterait en une édition électronique, collaborative et évolutive de ces lettres. Mais un tel type d'édition poserait beaucoup de problèmes économiques, en particulier à propos des droits d'auteur. Donc, c'est un projet qui, pour le moment, ne se réalise pas. Concernant le rapport de Liszt à l'écriture épistolaire, on comprend d'abord que ce soit un labeur pour lui, parce qu'il met un point d'honneur à répondre à toutes les lettres reçues, et dans la forme de l'art. Ensuite, concernant la qualité... Là, j'ai eu la surprise de constater que Liszt se plaint constamment de ne pas savoir écrire, alors que j'étais plongée dans ses lettres et que je pensais l'inverse. Alors, comment essayer de comprendre cela ? J'ai cherché et j'ai remarqué d'abord qu'il respecte parfaitement les codes de la correspondance, jusque dans la présentation matérielle de ses lettres. J'ai mesuré la taille des marges qui est énorme. Ces codes étaient enseignés à son époque dans des manuels épistolaires. Il reflète des codes sociaux qui régissent la société et Liszt était très soucieux de distinctions sociales. Et donc, dans sa correspondance, il aimerait faire partie de l'élite aussi. Parmi ces codes figure la correction de la langue. Liszt écrit essentiellement en français, c'est sa langue de cœur et celle des élites européennes d'alors. Il se trouve comme ancien professeur de lettres, je peux certifier que Liszt maîtrise parfaitement l'orthographe et la grammaire française, bien mieux que nombre de lycéens actuels. Il contrevient uniquement un petit nombre de règles. Par exemple, il n'accorde jamais les participes passés. Cette question épineuse est ainsi vite réglée. Il néglige aussi assez souvent les accents et ne fait pas la distinction entre le futur en RAI et le conditionnel en RAIS. Mais pour le reste... Il est rigoureux, en particulier pour le vocabulaire. Il consulte scrupuleusement des dictionnaires. On voit souvent des mots barrés dans ses lettres, remplacés par un terme plus pertinent. On le voit aussi donner des conseils de rédaction à ses filles par lettre. Il insiste par exemple sur l'importance de la ponctuation et sur la lourdeur des répétitions. Il reproche à sa fille de répéter trois fois le même mot en deux lignes et dit que c'est un style de portière.
0: Oh là là. Et comment a-t-il appris le français alors ?
1: Eh bien justement, je ne sais pas exactement. J'ai cherché dans sa biographie. Oui. Durant son adolescence d'enfant prodige, il n'a pas été à l'école. Il ne l'a donc pas appris de façon scolaire. Dans son enfance, il a appris l'allemand à l'école primaire, à Reading, qui était une partie germanophone de la Hongrie. Alors, je ne sais pas. Je pense que... on le dit généralement autodidacte. Et dans ce cas, je salue sa réussite. Alors, il écrit aussi parfois en allemand, qui était en particulier dans les lettres à sa mère, qui elle est germanophone et ne maîtrise pas le français, mais on verra tout à l'heure qu'elle le parle et l'écrit quand même. J'ai lu avec amusement dans une lettre à sa mère, j'ai vu dans une lettre de sa mère, qui elle ne lui écrit qu'en allemand, elle lui dit « Écris-moi en français, je ne comprends pas ton allemand ». Alors, puisqu'il s'exprime en un français de bon niveau, comment expliquer son complexe d'infériorité ? Mon hypothèse, c'est que c'est par une ambition d'excellence. Il aurait aimé briller, à l'instar de ses deux compagnes qui étaient des aristocrates rompus à l'écriture littéraire, autant qu'il brillait en musique. Alors, moi, je trouve que son style présente des qualités. Il a, outre la correction de la langue... Un regard actuel peut apprécier dans ses lettres un style globalement concis, sobre, proche de celui des oralistes et des écrivains des Lumières. C'est une esthétique plus moderne, donc, que celle qui prévalait à l'époque. Et, force de le reconnaître, il admirait cette écriture littéraire compliquée. Par ailleurs, j'ai été sensible dans son écriture à une qualité de nature musicale. C'est l'art de la variation. Cet art se manifeste par exemple dans le ton de ses lettres, qui est très diversifié. On en parlera plus loin. Et je me suis aussi amusée à le relever dans un exercice d'apparence secondaire, celui des formules de politesse, et en particulier les formules de fin de lettres, qu'on appelle les formules de congé. Ainsi, dans les 20 lettres qu'il envoie à son ami Massard, la formule finale n'est jamais formellement la même. Massard habite chez Madame Kreutzer, la femme des deux frères Kreutzer, musiciens, avec son fils Léon Kreutzer. Et donc Liszt demande à Massard de transmettre ses compliments aux personnes chez qui il vit, ce qui fait partie de le code de la politesse. Alors, dans une lettre, c'est 36 000 belles choses à Madame Kreutzer et une énorme chiquenaude à Léon. Dans une autre, 1 000 tendresses à Madame Kreutzer et une bonne et loyale poignée de main à Léon. Une troisième, mes plus tendres tendresses à Madame Kreutzer et pattes à Léon. Et il y en a sur les 20 lettres beaucoup d'autres, mais j'en ai choisi 3.
0: Très bien.
1: Alors, comment expliquer alors son sentiment d'infériorité ? Dans ma thèse, je crois pouvoir expliquer son ressenti. On peut comprendre que écrire une lettre pour lui est quelque chose de difficile. Pourquoi ? Eh bien, parce que les musiciens doivent, dans l'écriture de textes, user d'un outil différent de celui qu'ils utilisent dans leur art. Liszt lui-même dit qu'il a appris à écrire les notes avant de savoir écrire les lettres de l'alphabet. Et que pour exprimer ses sentiments, c'est la musique qui lui vient et non les mots.
2: Alors, vous nous proposez le début de l'œuvre « Les morts », donc une œuvre aussi peu entendue, peu écoutée. C'est le numéro 1 des 3 autres funèbres dans la version pour orchestre qui est jouée par l'Orchestre Radio Symphonique de Berlin, dirigé ici par Karl Anton Rickenbacher.

0: Désolé, Franz, de devoir interrompre ton ode funèbre. Qu'avez-vous à nous dire sur cette musique, Christiane Bourrel ?
1: C'est une pièce très profonde qui exprime une grande douleur, mais aussi de la spiritualité. Dans une lettre à sa mère à propos de la mort de son fils Daniel et de celle de sa fille Blandine, Liszt cite le poème de Lamennais qui a servi de base à cette composition. C'est un poème intitulé « Les morts », dans lequel... Liszt est musicien avant d'être pistolier.
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2: Vous nous avez cité 26 lettres de Franz Liszt à sa mère, Anna Liszt. Est-ce que vous pouvez nous faire une forme de portrait en creux d'Anna Liszt ?
1: Oui, alors Anna Liszt se découvre justement à travers les lettres de son fils comme une femme remarquable au destin étonnant. Elle est née en Autriche dans un milieu modeste. Orpheline à 9 ans, elle a été très jeune, femme de chambre chez des bourgeois à Vienne. C'est peut-être cette expérience qui lui permettra par la suite de se sentir à l'aise dans la société parisienne que fréquentait son fils. L'ascension sociale ne lui fait pas peur. Mariée à Adam Liszt, un Hongrois qui avait fait de solides études secondaires et pratiquait la musique, elle a pleinement partagé avec lui le projet d'emmener leur fils de 11 ans, Franz, prodige du piano, se produire en concert dans les cours européennes et se perfectionner à Vienne et à Paris. Sans doute ressentait-elle une immense admiration pour son fils si beau et si doué. Lorsque son mari meurt soudainement en 1827, elle a 39 ans et son fils 16. Elle s'installe alors à Paris, où Franz désire rester. Et elle ne quittera plus la capitale française. Son fils et elle vivent ensemble en très bonne entente. C'est lui qui assure leur subsistance en donnant des leçons de piano, cessant de donner des concerts. Anna assure l'organisation quotidienne de leur petit foyer. D'après les lettres de son fils, elle était pour lui une présence solide, aimante et rassurante. Elle fréquente dès cette époque les membres de la famille Erard, les célèbres fabricants de pianos, et reçoit peu à peu chez elle les amis de son fils, tous artistes ou intellectuels du romantisme naissant. Assez rapidement, sa vie sociale s'enrichit et on vient même la voir en l'absence de Franz. Car celui-ci va devenir un éternel voyageur, un éternel absent. Qu'est-ce qui a permis à Anna de s'adapter ainsi à un monde qui n'était ni de sa langue, ni de sa culture, ni de sa classe sociale ? On ne peut que faire des hypothèses. Il n'est pas impensable qu'elle ait eu, comme son fils, un désir d'élévation sociale. En tout cas, elle y a réussi à sa façon. Certes, grâce à la notoriété de son fils, mais aussi par ses propres qualités. Elle apparaît comme vive, gaie et efficace dans les choses matérielles. Son fils la charge constamment de commissions, comme aller voir des personnes en son nom, lui envoyer des objets, faire le lien avec son impresario Belloni, etc.
2: Un solide sens pratique.
1: Oui, absolument. Elle apprend le français sans méthode, en immersion, et le maîtrise suffisamment pour soutenir des conversations avec des personnes cultivées et pour le lire. On sait qu'elle lisait des articles en français ainsi que des romans. Elle a dévoré Les Misérables de Victor Hugo. Et elle lisait parallèlement des ouvrages en allemand. Elle cite Schiller dans une lettre de consolation à son petit gendre Émile Olivier après la mort de sa femme Blandine. Et je vais citer un passage de cette lettre très émouvante. Donc Blandine écrit à son père pour le rassurer en décembre 1839, juste après la mort de Daniel. Et elle décrit ainsi la réaction de Anna Liszt. Dans son chagrin, elle est comme toujours avant tout dévouée aux autres. Elle songe à vous, à Cosima, à moi. Elle veut me consoler, m'égayer. Nous parlons ensemble de notre pauvre chéri. Les souvenirs d'enfance arrivent un à un. Je lui redis des mots charmants et tendres, les actes gracieux par lesquels Daniel se plaisait à lui témoigner son amour, nos disputes à tous les trois lorsque nous sortions avec elle. Chacun de nous voulait lui donner la main. J'ai découvert dans les archives de la Bibliothèque nationale 4 lettres écrite par Anna en français. Elles sont extrêmement touchantes, pleines de force morale. Et les fautes de français qui les émaillent témoignent à la fois de son courage pour passer outre le jugement du destinataire et de sa générosité. À son fils, elle écrit en allemand. Lui écrit en français. Elle signe A, Liszt. Lui signe F, Liszt. Il n'y a pas de maman ou de choses comme ça. Une lettre de Blandine évoque affectueusement l'accent allemand d'Anna parlant français. Mais peu importe cet accent, Anna a su jouer un rôle capital pour son fils. C'est à elle qu'il confie la garde de ses enfants quand il entame sa vie de concertiste en perpétuelle tournée et que Marie Dagout, la mère de ses enfants, reprend une vie parisienne mondaine. Cette responsabilité d'élever les enfants de Liszt comble Anna de joie. Elle se montre une grand-mère aimante, dynamique et joyeuse, et certainement intelligente. Elle élève les enfants dans l'admiration de leur père, toujours absent. Lors des conflits entre Liszt et Marie Dagout, elle se range toujours aux décisions de son fils, même si elle les désapprouve. Comme quand Liszt retire ses filles de la pension où elle se plaisait. Blandine, Cosima et Daniel vouent à leur grand-mère une immense tendresse. Franz lui fait souvent compliment de son humeur philosophique. C'est ainsi qu'il nomme ce qu'on appellerait aujourd'hui « résilience ». Elle saura endurer le choc de la mort de Daniel en 1859 à l'âge de 20 ans, puis celle de Blandine en 1862 à l'âge de 26 ans, en cherchant à consoler les autres. Elle réagira avec patience et un esprit positif aux fractures des os dont elle souffrira à partir de la soixantaine et qui finiront par l'immobiliser. Elle suscitait la sympathie de ceux qui la côtoyaient. Elle avait créé des liens profonds avec son petit gendre, Émile Olivier, qui la traitait à son tour comme une mère. Elle était capable de soutenir des conversations avec les comtesses et les princesses que Liszt lui envoyait comme messagère. Liszt rend justice à l'intelligence de sa mère en lui parlant longuement de musique. Par exemple, à l'époque où à Rome, il composait la légende de Sainte-Élisabeth. Ou en lui parlant de politique, en argumentant sur les qualités de Napoléon III, alors que son gendre Émile Olivier, homme d'État, était dans l'opposition à cette époque-là à Napoléon III. Cette femme restait dans l'ombre de son fils prodigieux, qui lui doit sans doute beaucoup, mériterait d'être mieux connue et reconnue.
2: Et merci de nous l'avoir fait mieux connaître aujourd'hui.
0: Une belle réhabilitation.
2: Alors voici, vous nous proposez d'écouter le Stabat Mater Dolorosa de l'Oratorio Christus, interprété par le Beethoven Orchestra de Bonn et le chœur philharmonique tchèque. Ils sont dirigés par Roman Kaufmann.

0: Alors, avez-vous un commentaire à nous faire sur cette musique, Christiane Bourrel ?
1: Oui, je suis très sensible à la beauté spirituelle de cette œuvre que Liszt a composée avec une profonde conviction religieuse. Il la cite fréquemment dans ses dernières lettres à sa mère, en 1865, à l'époque où à Rome, ou déjà autour de 1862, il compose aussi la légende de Sainte Élisabeth de Hongrie. On découvre ici encore une autre facette de sa musique, vocale et chorale, que je trouve peu jouée actuellement.
0: Effectivement. Alors, de ces lettres, il y a un portrait de Franz Liszt qui se dégage. Pouvez-vous nous le présenter ?
1: Alors, même en me limitant aux 66 autographes que je publie, l'image de Liszt qui apparaît dans ces lettres est celle d'une personnalité multiple aux facettes variées. Bien loin du célèbre mi-tzigane, mi-franciscain, qui est schématique et réducteur. Il se dévoile dans ses lettres comme un personnage, d'abord un personnage conventionnel sur le plan de la forme.

0: Les formules de politesse, les civilités, comme on disait, occupent une grande partie de ses lettres, au début et à la fin, au point parfois de décevoir un lecteur actuel qui serait davantage demandeur d'un contenu consistant. À l'inverse de cet aspect conventionnel, on découvre chez lui un penchant pour l'humour, parfois potache, comme dans cette adresse farfelue d'une lettre qu'il adresse à Lambert Massard. Il écrit Monsieur Lambert Massard, chevalier de l'ordre de l'éléphant, membre correspondant de la Société des pâtés philharmoniques de Strasbourg, Chartres, Hénérac, etc. Rue Saint-Georges 18, au coin de la rue Sainte-Victoire, Paris. On y voit aussi un homme galant, voire séducteur. Dans ses lettres à la jeune Euphémie Didier, qui est amoureuse de lui, ou à la belle pianiste Marie Pleyel, son style y est précieux, contourné, sibyllin. Il se découvre aussi être un ami affectueux et complice. À l'égard du violoniste Lambert Massard, qu'il appelle son Pylade, qui est dans une pièce de Racine, Andromaque, l'ami d'Oreste, ou du journaliste Jules Janin, qui a partagé son expérience saint-simonienne. On y voit aussi un musicien plein d'admiration et de vénération pour le poète et député Lamartine. Ou un fils aimant et respectueux qui envoie à sa mère de longues lettres abordant une multiplicité de sujets. On y voit aussi un père exigeant, figure du pater familias. Il dirige de loin l'éducation de son fils Daniel en l'exhortant à l'effort. Il traite avec dureté ses filles Blandine et Cosima lorsqu'il craint qu'elles ne subissent l'influence de leur mère qui lui est devenue hostile. Mais c'est aussi un père pleurant la mort de son fils et puis celle de sa fille, comme nous l'avons dit précédemment. C'est un grand-père courtois qui répond scrupuleusement aux lettres de vœux de son petit-fils et filleul Daniel Olivier. C'est un être mondain qui aime fréquenter l'élite sociale. Le Gotha de la Rome vaticane défile dans ses lettres à sa mère. On y voit aussi un catholique de plus en plus mystique depuis sa rencontre avec sa deuxième compagne, Caroline de Sayn-Wittgenstein, au point de recevoir les ordres mineurs à 54 ans. C'est aussi, comme je l'ai déjà dit, un partisan militant de l'empereur Napoléon III. Un homme parfois étonnamment sec et cassant, quand il se sent traité de façon inconvenante. Par exemple, par le directeur de la revue musicale Maurice Schitzinger, qui avait critiqué les tarifs élevés de ses concerts. Et c'est aussi, et de façon que je trouve très importante, un musicien qui gère de façon très professionnelle l'édition de ses partitions et qui ambitionne à être reconnu comme compositeur et non plus comme virtuose du clavier.
1: Quel portrait !
2: Alors, vous nous proposez d'écouter le début de la Mephisto Vals, qui est un poème symphonique pour orchestre par le London Symphonic Orchestra, dirigé ici par Bernard Haitink.

0: Pardon, Franz, encore une fois de t'interrompre. Et alors, je suis sûr que vous avez des choses intéressantes à nous dire sur cette Mephistovals, ce qu'on entend plus souvent au piano d'ailleurs, Mephisto, par rapport à ce qu'on a entendu tout à l'heure.
1: Oui, et j'ai choisi là une interprétation, la version orchestrale, pour montrer justement les multiples facettes de Liszt qui se manifestent non seulement dans sa vie, mais aussi dans son œuvre musicale. Cette pièce contraste avec les autres œuvres que nous écoutons aujourd'hui, qui sont intériorisées ou aériennes. Par son caractère satanique, elle offre une antithèse absolue avec la pièce précédente, le Stabat Mater, profondément mystique.
0: Et oui, c'est vraiment tout le contraste entre Liszt mystique, religieux, et puis ce côté satanique, qui est le tzigane, enfin, c'est ça, sa fameuse formule tzigane et franciscain. Alors, voici maintenant le moment de notre carnet listien. Alors, Christiane Borel, je voudrais rappeler que le 11 avril de cette année, vous avez fait une conférence justement sur ce sujet. Quel était le titre et que vouliez-vous nous expliquer?
1: Alors, le titre, c'est Franz Liszt, un père, un fils, à travers des lettres, un choix de lettres.
0: Ah.
1: Et je voulais aborder un sujet, je pense, enfin, qui n'est pas purement musical à proprement parler, mais qui me semble peu souvent exposé de façon synthétique. On parle à propos de telle époque, de ses relations à ses enfants ou à sa mère, mais là j'ai voulu regrouper ses relations à sa famille.
0: Oui, le père et le fils, oui.
1: Oui.
0: Très vaste sujet. Alors maintenant, les projets de notre association sur les pas de Liszt. Alors, un rappel, en ce moment même se déroule le festival Mélusine à Escolive. Le 1er octobre, une conférence-concert Georges Sand, Chopin, Liszt, géographe à la Société de géographie. Et du 16 au 21 octobre, un voyage Liszt dans le Berry, couplé avec les Listomania de Châteauroux, avec des visites Nohant de la Châtre et de Châteauroux. Il faut dire que en fait, on va fêter les 150 ans de la mort de Georges Sand. Et les Listomania de Châteauroux seront consacrés à ce thème, Georges Sand et Liszt. Et évidemment, on n'oublie pas aussi Chopin. Voilà. Toutes les précisions, vous les trouverez sur le site surlespasdeliszttoutattaché.com.
2: Alors, votre citation de Liszt, celle que vous avez choisie, Christiane Borel.
1: Alors, j'ai choisi un extrait de l'admirable éloge du piano envoyé par Liszt à Lambert Massard en novembre 1837. Parlant des heures de travail qu'il a consacrées à ses transpositions des symphonies de Beethoven pour piano, il écrit « Ces heures de travail, je les regarderai comme bien remplies si j'ai réussi à transporter sur le piano non seulement les grandes lignes de la composition du maître, mais encore cette multitude de linéaments gracieux, cette infinité d'arabesques ingénieuses et fantasques qui serpentent et s'enroulent autour de la pensée principale. Je serai satisfait si j'ai accompli la tâche du graveur intelligent, du traducteur fidèle, qui saisissent l'esprit d'une œuvre avec la lettre et mettent à la portée de tous ce qui était le partage du plus petit nombre. »
2: Mettre à la portée de tous ce qui était le partage du plus petit nombre. En tout cas, c'est ce que vous nous avez permis, Christiane Borel, lors de cette émission, avec ses portraits magnifiques à partir de la correspondance de Liszt. Donc, merci beaucoup.
0: Merci beaucoup.
2: Christiane Borel. Et puis, merci à Felipe, qui était à la technique.
0: Alors, nous terminons en musique avec le début d'une très, très belle pièce qui s'accorde bien avec le thème de cette émission. La légende de Saint-François d'Assise prêchante aux oiseaux. Très belle légende composée vers la fin de sa vie, à l'époque où il était devenu abbé, il avait reçu les ordres mineurs, et donc exprime toute la spiritualité qui irradie dans ses œuvres. N'est-ce pas, Christiane Borel, avez-vous un commentaire sur cette pièce? Non. Bon, nous l'écoutons dans l'interprétation d'Alfred Brendel.

0: Sylvain Bourbeau, bonjour. Vous êtes journaliste, vous êtes le directeur d'AOC. AOC, c'est le quotidien d'idées numériques. Il évolue sur le marché des magazines numériques. Et alors, il y a une actualité forte, puisque AOC vient de recevoir le prix du meilleur nouveau magazine. Alors, est-ce que vous pouvez nous parler un petit peu d'AOC ? Pourquoi la création de ce support en 2018 ? C'est un support au départ totalement virtuel.
1: Oui, ça fait plus de 8 ans maintenant. Je dois dire que c'est une idée que j'avais en tête depuis très longtemps. Tout simplement celle d'un journal intellectuel. J'ai toujours eu le sentiment qu'en France, étrangement, dans un pays qui se présente comme le pays des idées et des intellectuels, il n'y avait pas l'équivalent de ce que j'ai toujours eu plaisir à lire, notamment en Grande-Bretagne où j'ai longtemps habité, mais aussi aux États-Unis et puis dans les autres pays d'Europe. En fond, des formats un peu longs que continuent de publier en Allemagne, la Frankfurter Allgemeine ou Die Zeit, par exemple. Et à mesure que le temps passait, les formats avaient tendance à rétrécir en France et même ce qui autrefois constituait les journaux dans lesquels j'ai appris à lire, comme l'Observateur, le Nouvel Observateur des années 70, ou des journaux qui lui avaient précédé, comme l'Express des années 60. Au fond, tout ça s'était transformé en news magazine avec de plus en plus de formats brefs et une vraie coupure entre le monde de la recherche, le monde académique, et puis l'actualité, la presse. Il se trouve que quand j'ai fait un mémoire de ce qu'on appelait à l'époque un DEA, qui s'appelle un Master 2 aujourd'hui, à l'École normale supérieure et à l'École des études en sciences sociales, j'avais choisi de travailler sur quelqu'un de très important pour moi, qui s'appelle Robert Park, qui est considéré comme le fondateur de l'école de Chicago en sociologie, qui, après avoir été journaliste jusqu'à l'âge de 50 ans, est devenu sociologue, a dirigé le département de cette université de Chicago. Et un peu avant ça, il avait imaginé, avec un autre élève de l'un de ses maîtres, John Dewey, le grand philosophe pragmatiste, l'idée d'un journal intellectuel qui s'appelait Thought News. Et ça, c'était au tournant des 19e et 20e siècles, et c'est resté un prototype. Mais ce prototype et cette idée m'a marqué pour toujours, et j'ai toujours rêvé dans ma vie de faire du journalisme qui s'approcherait de ça. Et ça, c'est quoi ? C'est un journal qui prend un tout petit peu de recul par rapport à l'actualité, non pas pour la refuser, mais plutôt pour essayer d'y décerner, d'y déceler ce que Park appelait les big news, c'est-à-dire les grandes tendances, les tendances de fond, ce qui dépasse le simple crépitement de l'actualité. Et il avait pour ça eu le projet de concevoir un journal dans lequel auraient écrit des philosophes, des psychologues, la sociologie était vraiment tout juste en train de se mettre en place, mais bon, des académiques, des sciences humaines et sociales en particulier. Et alors j'ai toujours dans ma pratique journalistique, que ce soit longtemps au sein Cuptible, puis à Mediapart, puis à Libération, eu l'envie d'aller vers ça. Mais c'était, je dirais, à la marge. C'était une manière d'instiller un petit peu ce type de journalisme dans des journaux dont la colonne vertébrale se trouvait ailleurs. Et je dirais que la révolution, la mutation numérique m'a, je crois, offert la possibilité de tenter l'aventure. C'est-à-dire qu'il devenait possible, avec le numérique et des coûts de production beaucoup plus limités qu'un journal en papier, de se risquer, d'essayer, de voir ce que pouvait donner un journal de ce type-là. Et ça rejoint par ailleurs un autre plaisir que j'ai toujours eu comme journaliste, qui n'est pas très valorisé en France, où le journalisme est souvent associé à la signature qui figure en bas de l'article. Pour moi, le journalisme, c'est un sport collectif et une grosse partie du journalisme consiste à ce que les Anglais, les Américains appellent commissioning, c'est-à-dire le fait de commander, de s'adresser à des gens pour leur commander des articles, que ce soit des journalistes ou des intellectuels, des écrivains, des artistes. Et j'ai toujours eu un grand plaisir à faire ça. C'est ce qu'on fait dans les pages débat des journaux, parfois, à condition que ces pages ne soient pas simplement des boîtes aux lettres vers lesquelles atterrissent des textes qui sont proposés. Donc cette idée de solliciter des gens pertinents m'a conduit à tenter l'aventure AOC, dont le principe est simple. Au fond, c'est trouver la bonne personne sur le bon sujet et le publier au bon moment.
0: Et alors pourquoi au bout de 5 ans, en plus, la version papier ?
1: Alors, on avait dès le départ imaginé qu'on pourrait avoir des éditions papier. Ce qui était prévu au départ, au tout départ, c'était de faire des libelles, des brochures, alors des choses qui ont fleuri depuis. Il y a eu, à commencer par la collection Tract chez Gallimard, mais en fait, on en avait eu l'idée juste avant. On a été les deuxièmes, d'ailleurs, à AOC, après Gallimard, à mettre dans les librairies ce type de publication. L'idée m'en était venue lors de la visite du musée de l'imprimerie à Lyon, qui est passionnant, qui est vraiment un des hauts lieux de l'histoire de l'imprimerie en France.
0: Oui, il faut rappeler que vous êtes très lié aux institutions de l'écrit, puisque AOC a été lancé à la BNF.
1: Absolument, c'était très important pour nous de le lancer à la BNF, de le lancer tout près du cœur de Voltaire, rue Vivienne. Cette culture de l'imprimé, de l'écrit, de la typographie est très importante, et je pense qu'elle n'a pas vocation à disparaître avec le numérique. La question, c'est plutôt comment on arrive à sanctuariser des objets éditoriaux
0: multiséculaires. Et à faire que les deux entrent en synergie dans un contexte
1: absolument,
0: hybride.
1: Absolument. Et donc, ce musée de l'imprimerie, j'y avais vu des brochures, notamment des guerres de religion ou des années qui ont précédé la Révolution française, de ces fameux Rousseau des Ruisseaux, comme disait Darnton. Et c'était très impressionnant de voir ces petites publications. Et je me suis dit, au fond, peut-être qu'aujourd'hui, à mesure que d'un côté, la presse a de plus en plus de mal dans les kiosques et que le livre est pris dans des logiques commerciales et de marketing qui lui font adopter des calendriers de publication d'une lourdeur incroyable, il y a peut-être moyen de récupérer cette temporalité un peu entre les deux. J'avais toujours en mémoire, je les avais hérités de mon grand-père, les deux ou trois livres que Claude Durand a publiés en juin 68 dans la collection Combat au Seuil. C'est-à-dire que dès juin 68, il y avait trois livres en papier publiés par le Seuil à propos du mouvement de mai. Et ça, c'est devenu impossible aujourd'hui en librairie, non pas en raison des contraintes techniques, parce qu'au contraire, c'est plus facile qu'avant de faire des livres.
0: Non, mais les délais de distribution.
1: Voilà,
0: qui sont
1: il faut prévenir le.
0: C'est souvent 11 mois.
1: Il faut prévenir le distributeur, le diffuseur, que tout le circuit commercial
0: oui,
1: se mette en place.
0: Ce sont des fonds de pension cash machine qui maintenant.
1: Alors,
0: ont
1: ça,
0: mis la main sur tout ça.
1: C'est surtout des habitudes. Bon, voilà. Et donc, on s'est dit, on va essayer de faire autrement. Et on avait prévu ça. Puis en même temps, on pouvait pas tout faire en même temps. Donc, on a commencé par faire le site et on s'était dit qu'on le ferait. Et puis, on a fait un premier livre, en fait, à la découverte en papier, qui a réuni très vite, il a paru en janvier 2019, 20 textes sur le mouvement des Gilets jaunes, qui a été le premier moment d'actualité fort qui a aidé AOC à trouver plus d'abonnés. Parce qu'au fond, on peut le dire maintenant, rétrospectivement, après 8 ans, la croissance des abonnés du lectorat d'AOC est très régulière. C'est pas un journal qui s'appuie sur des coûts et donc qui peut gagner soudainement des lecteurs grâce à un coût éditorial. C'est plutôt un journal qui fait un travail de fond. Donc sa croissance est régulière, mais elle se trouve accélérée dans des moments particuliers où une actualité nouvelle surgit et en particulier où des questions se posent pour les lecteurs qui sont face à des choses qu'ils ne savent pas nommer. Alors, les Gilets jaunes, ça a été le premier exemple, mais évidemment, la pandémie de Covid en a donné un deuxième. La guerre en Ukraine a été un moment très important. Et c'est intéressant de constater, par exemple, que après le 7 octobre et ce nouveau moment de durcissement du conflit au Proche-Orient, on n'a pas remarqué la même chose parce qu'au fond, c'est un peu l'histoire qui continuait. Il n'y avait pas quelque chose de radicalement nouveau, même s'il y avait un événement historique extrêmement fort et important, bien entendu. Et donc, à chaque fois qu'il y a des choses nouvelles, AOC continue. Donc, on avait fait ce premier livre à la découverte, en coédition avec la découverte, puis on en a fait un deuxième sur l'école, mais il a paru une semaine avant le confinement, autant dire que ce livre n'a eu aucune vie en librairie.
0: Mort.
1: Voilà. Et puis, ça nous démangeait quand même de repenser le papier. Et on s'est dit, au fond, le kiosque, les marchands de journaux offrent une puissance de distribution considérable par rapport aux librairies, qu'on n'avait pas du tout envie d'abandonner pour autant. Et donc, on a conçu un magazine trimestriel. On n'a pas inventé l'eau tiède. Hein. C'est un magazine trimestriel qui ressemble à certains égards à ce que des publications ont l'habitude de faire en reprenant de façon thématique des articles qu'elles ont eu l'occasion de publier. Je pense à la manière de voir du monde diplomatique, par exemple, qui est peut-être la plus ancienne et emblématique de ce point de vue-là. Donc on a eu l'idée de faire ça. Maintenant, il y a il y a un peu plus d'un an. On en est bientôt au sixième numéro qui paraîtra pour l'été. Donc ça s'appelle les saisons d'AOC, puisque à chaque saison, on publie un nouveau numéro thématique. Et c'est pour ça, c'est pour ce nouveau magazine lancé dans l'année 2025 qu'on a reçu le prix du meilleur nouveau magazine.
0: On peut rappeler le prix de l'abonnement annuel pour l'ensemble. Il y a trois choses. Il y a le numérique, il y a qui est quotidien, on va en parler. Il y a celui qui paraît à chaque saison. Et puis, il y a une sorte de hors-série sur les fictions de l'année.
1: Alors, les fictions de l'année, oui, ça, c'est réservé. C'est un livre hors commerce qui est réservé aux abonnés annuels.
0: Et de quoi s'agit-il?
1: Il s'agit de regrouper les fictions inédites qu'on a publiées dans l'année. Parce que ça aussi, ça a été très important. Dès le départ, on a voulu que dans l'édition du dimanche, il y ait un texte de littérature. Alors, on dit fiction, mais parfois, ce sont des récits ou des essais littéraires. En tous les cas, c'est un texte de littérature. Ça peut être de la poésie, ça peut être du théâtre.
0: Ça peut être des nouvelles.
1: C'est bien sûr des nouvelles. Et des romans en chantier. Des choses, c'est pas une logique de bonne feuille. Ce sont des textes qu'on commande à des écrivains
0: ou qu'ils vous proposent éventuellement.
1: Ou qu'ils nous proposent, ça arrive aussi. Alors surtout de la part de gens qu'on avait déjà une première fois sollicités. Et donc bon, c'est pas toutes les semaines de l'année, puisque à d'autres moments on publie des bonnes feuilles de façon plus classique, mais de littérature étrangère pendant tout l'été ou à la fin de l'année. Mais autrement, chaque dimanche, c'est un texte littéraire inédit. De ce point de vue-là, ça fait qu'AOC est devenu, au fil du temps, probablement le lieu de commande de textes inédits le plus important en France à des écrivains contemporains. Même si on n'est pas dans les radars du Centre National du Livre, qui ne nous connaît pas, qui ne sait pas qu'on fait ce travail, qu'on verse des droits d'auteur régulièrement depuis 8 ans maintenant à des écrivains et des écrivaines qui sont un petit peu en mal de lieu où publier par ailleurs. Ça nous a semblé important, mais dans une tradition là encore qui est un peu perdue en France, mais qui perdure dans un journal qui est un modèle à plein d'égards, comme le New Yorker, par exemple, qui chaque semaine publie non seulement des nouvelles, mais aussi de la poésie. Publier de la poésie inédite dans un journal d'actualité, ça me semble très important.
0: Oui, mais vu renouer avec les vieilles traditions, puisque
1: absolument
0: toute la presse écrite, longtemps, ne cherchait pas seulement à informer, à faire réfléchir, et de chercher aussi à divertir. Ce qui est très important, il faut rappeler que beaucoup de romans importants ont été publiés en fiction, que beaucoup de nouvelles, beaucoup de choses, enfin c'était très riche. On peut évoquer l'édition du jour où on enregistre cette émission, qui sera diffusée avec quelques jours de différé. Nous sommes le 26 mai, « Sex, Drugs and Getting Old ». Qui veut faire l'ange fait la bête étudier face à GPT, ou encore Cannes 2026, vraie et fausse symétrie. Donc ça donne une petite idée de la façon de ce que vous mettez en avant.
1: Oui, et ça donne une idée de la structuration qui est très simple du journal. Ce nom, au fond, AOC, qui peut paraître étrange, m'est venu un jour quand j'étais au volant de mon scooter. C'est souvent un endroit où j'ai des idées, parce que vous avez une partie du cerveau qui est concentrée sur la conduite et l'autre qui divague un peu et qui et voilà, et ça m'a apparu assez clairement.
0: Il y avait aussi l'acronyme appellation d'origine contrôlée.
1: Oui, bien sûr, mais c'est un peu un clin d'œil dans le sens où on est vraiment pas un journal de terroir. On est d'ailleurs la première vidéo qu'on avait enregistrée pour annoncer le lancement du journal. On avait demandé à notre ami le philosophe Achille Mbembe de la faire pour montrer le caractère mondial. Lui est professeur en Afrique du Sud ou aux États-Unis. Mais AOC, ça renvoie tout simplement à analyse, opinion, critique. Et le principe, l'offre éditoriale de ce journal est très resserrée volontairement et très simple. C'est un article de chaque genre, chaque jour. Une analyse, une opinion, une critique. Au fond, ce que j'ai eu l'idée de faire avec cette proposition éditoriale, c'est un peu de radicaliser, si j'ose dire, la proposition éditoriale que j'avais contribué avec d'autres à imaginer au moment où on a lancé Mediapart. C'est-à-dire l'idée d'aller à rebours de ce qui prévalait déjà sur le web à l'époque, qui était une sorte de robinet, de flux continu où les articles s'additionnaient de manière chronologique les uns par-dessus les autres. On avait à l'époque à Mediapart décidé de dire, mais c'est pas parce qu'on abandonne le papier qu'on doit abandonner le journal. Et donc, le journal, ça veut dire la hiérarchie de l'information. Ça veut dire que on propose au lecteur un ensemble d'articles qui est un agencement qui est réfléchi, qui sont des articles qui peuvent entrer en écho, qui peuvent se compléter. En tous les cas, qui sont classées, qui sont ordonnées, hiérarchisées, parce que je pense que c'est une des tâches fondamentales du journalisme que de proposer des hiérarchies de l'information. Or, elles ont été mises à mal par cette mutation numérique. Et donc, d'une certaine façon, AEC, c'est permettre en un coup d'œil, d'ailleurs quand vous êtes abonné à la newsletter, c'est gratuit, il suffit de laisser son mail, vous recevez le sommaire, et en un coup d'œil, vous avez la proposition éditoriale. Au fond, c'est le contraire de, du fait de naviguer, d'avoir des flux
0: de
1: sous les yeux, voilà, sur le web. Et ça nous semble très important.
0: Alors nous allons envisager la première pause musicale de cette émission, Sylvain Bourmeau, Gaëtan Roussel, Nos blessures.
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2: Sylvain Bourmeau, je rappelle que vous êtes journaliste, que vous êtes le fondateur, le directeur d'AOC, analyse, opinion, critique, et que la version papier de votre revue vient d'obtenir le prix du meilleur nouveau magazine. Il y a une activité très très très intense des revues papier ou numérique actuellement. Sylvain Bourmeau, vous êtes sur un marché de plus en plus concurrentiel.
3: Oui, c'est plutôt une très bonne nouvelle. C'était, je pense, la preuve rétrospective que le constat qui était le mien et qui m'a poussé à créer AOC était juste. C'est-à-dire qu'il y avait un manque.
2: Il était précoce, d'ailleurs, par rapport à d'autres qui sont apparus depuis.
3: Oui, peut-être, mais en tous les cas, il y avait un vrai manque d'articles de fond, de propositions intellectuelles qui permettent de saisir l'actualité autrement qu'avec, vous savez, cette forme qui est devenue omniprésente sur les applications des journaux, y compris les plus sérieux, qu'on appelle le live, où aujourd'hui on a du mal à lire des articles, puisque en fait les informations, on est transformé en tous les lecteurs ou lectrices sont appelés à être transformés en journalistes professionnels, comme autrefois ils étaient face à un fil de dépêche, si vous voulez. Or, pour pouvoir utiliser correctement un fil de dépêche, il faut avoir du temps, d'abord, et puis avoir quelques compétences.
2: Les réseaux sociaux n'ont rien arrangé. Alors, votre revue, comme d'autres, est une belle arme de guerre contre le fléau des temps qui courent. Je veux parler des chaînes d'information en continu.
3: Oui, mais c'est le contraire, en fait, dans le sens où, nous, c'est une édition par jour, et c'est seulement, j'allais dire seulement trois articles, mais ce sont trois articles longs, en règle générale.
2: Il n'y a pas de breaking news.
3: Non, jamais. Alors, pour autant, on essaye quand même d'être réactif quand il se passe quelque chose d'important.
2: Oui, mais avec du recul, de la densité, de la profondeur.
3: Alors, de toute façon, on n'a pas les moyens, on n'a pas une rédaction qui nous permettrait, du matin pour le soir, de produire un texte pertinent sur quelque chose qui serait sur venu. Il nous faut en général, dans les cas les plus urgents, 24-48 heures pour publier un premier article. Parfois, on met un mois. Mais en tous les cas, c'est comment dire, une espèce d'équilibre à trouver entre l'actualité. Il ne s'agit pas de fuir, il ne s'agit pas de proposer une espèce de bulle confortable dans laquelle les gens pourraient ne pas regarder le monde dans lequel ils vivent. Simplement de leur proposer des manières de le regarder un peu moins stressantes et surtout plus intéressantes, plus excitantes intellectuellement que le simple rappel des faits permanents ou les paniques autour de tel ou tel événement.
2: Alors, quand on regarde votre carrière, c'est impressionnant, Sylvain Bourmeau. Politique, Le Matin de Paris, Les Inrecuptibles, Mediapart, Libération, France Culture, France 2. Et puis, c'est pas fini.
3: Oui, en même temps, ce sont des endroits où je suis resté souvent très longtemps.
2: C'est le moins qu'on puisse dire.
3: Très longtemps.
2: Là aussi, vous ne zappez pas.
3: Non, j'essaye de
2: vous ne surfez pas.
3: J'essaie d'être fidèle et de creuser des sillons aussi. Et puis quand même je suis amené à changer, de rester attaché à des principes que j'essaie de déployer à chaque fois dans des médias différents. Si je suis devenu journaliste, c'est d'abord parce que je crois, je suis curieux. Il me semble que c'est la qualité première nécessaire pour être journaliste. C'est-à-dire que j'ai refusé, au fond, de me spécialiser sur un domaine. J'aurais pu, j'ai longtemps hésité avec une carrière académique jusqu'à la fin de ma thèse. J'ai hésité, j'ai du coup choisi de travailler sur le journalisme pour ne pas choisir. Et puis, les concours de circonstances, le fait que le journal dans lequel j'écrivais, Les Inrecuptibles, a décidé de changer de périodicité et que son directeur fondateur m'a proposé de devenir son bras droit, m'a fait définitivement basculer du côté du journalisme. Et je dirais que j'ai une fois devenu journaliste, j'ai refusé de choisir aussi les sujets. C'est-à-dire que je me suis intéressé à tous les domaines de la culture, au domaine des idées, mais évidemment aussi à la politique. Et de la même manière, j'ai refusé de m'en tenir à un seul support. C'est-à-dire que j'étais journaliste de presse écrite, mais je me suis remis à faire de la radio, ce par quoi j'avais commencé en étant lycéen dans le mouvement des radios libres en 1981, dans une radio qui s'appelle Radio Atlantique, qui était au sommet du sillon de Bretagne à Nantes. Et puis, je me suis mis après, via le web, au début de Mediapart, à faire de la vidéo comme réalisateur et comme intervieweur. C'est-à-dire que les longs entretiens que j'avais l'habitude de faire, soit à la radio, soit pour la presse écrite, je me suis mis à chercher, j'espère trouver une forme un peu différente avec l'image, parce que j'aime pas quand on fait de la radio filmée ou quand je pense que le multimédia est quelque chose de très compliqué. Donc voilà, il faut inventer des formes nouvelles quand on a la possibilité. Le web les a offertes. Donc je me suis ainsi retrouvé à réaliser des documentaires pour France Télévisions. Des 52 minutes, puis des films longs pour le web de France Télévisions, sur le modèle, au fond, de ce que j'appelais une sorte de rétrofuturisme. C'est-à-dire que j'avais en tête ce que Pierre Dumayet faisait dans la télé des années 60 et qui avait disparu de la télévision, qu'on entend encore à la radio, les longs entretiens avec du temps, ce que vous pouvez faire ici à Fréquence Protestante, ce qu'on peut encore faire dans beaucoup de radios, on ne peut plus le faire à la télévision. Et il n'y a pas de raison. Et donc, en fait, il y avait une envie de redonner cette parole longue avec les images à la télévision. Et je pense que les moyens légers du numérique le permettaient. Ça voulait dire sortir d'une image qui, par exemple, reposait sur deux caméras et trouvait absolument
2: des
3: indispensable...
2: Des projecteurs et le tutti quanti,
3: voilà.
2: Studio.
3: Et puis, par exemple, le choix que j'ai toujours fait, quand j'ai fait de la télévision, de ne pas montrer ma tête. C'est-à-dire que les plans, les contre-champs sur moi n'ont aucun espèce d'intérêt. Donc, j'ai toujours utilisé une seule caméra sur la personne que j'interviewe et je trouve son visage beaucoup plus intéressant quand je lui pose la question que de voir le mien, ou les plans de coupe sur les mains, ou toutes ces choses.
2: Mais là encore, vous êtes à contre-courant, parce que énormément, normalement, enfin, vous avez un rôle de passeur. Or, la plupart des gens axent tout sur leur reflet. On a l'impression, dans beaucoup de duos de ce genre, que le passeur s'interviewe lui-même. À la limite, l'interviewé n'est que facultatif.
3: Oui, alors ça, moi, j'ai toujours lutté contre ça. Moi, effectivement, passeur, c'est vraiment le mot qui me convient. C'est-à-dire que j'essaye de donner l'occasion à des gens dont le travail m'intéresse de partager, d'une part, les résultats de ce travail, mais aussi souvent la manière dont ils ont mené ce travail. Et donc, pour moi, un bon entretien, c'est celui dans lequel j'essaye de parler le moins possible. Ou alors, c'est une conversation, et c'est autre chose. Et une conversation, ça peut aussi être un format intéressant.
2: Bien sûr. Alors, il vous reste quelque chose de votre passé normalien. Vous ne vous êtes pas seulement contenté de faire de la recherche. Vous êtes professeur associé à l'Université Paris 1 Panthéon-Sorbonne, où vous co-dirigez avec Sandra Laugier le Master Politique et Médiatisation des Sciences Humaines et Sociales.
3: Oui, alors je précise tout de suite, je ne suis pas un vrai normalien. J'y ai fait un troisième cycle à Normale Sup, à la rue d'Ulm. Mais je ne suis pas, je n'ai pas passé le concours du tout. Moi, je suis un étudiant qui vient de l'Université Paris 1, précisément, de Tolbiac. J'y ai fait une bonne partie de mes études avant d'entrer à Sciences Po et de revenir en courant à Paris 1 pour y commencer ma thèse. Et je suis très heureux d'être revenu, après avoir enseigné longtemps à l'École des hautes études en sciences sociales, comme professeur associé aussi, d'être revenu dans cet alma mater qui est le département de sciences politiques de Paris 1, où depuis une année maintenant, je co-dirige ce master. C'est encore un projet que j'avais en tête depuis longtemps. Il existe en France depuis des années des formations, des masters en journalisme scientifique, mais elles ne concernent que ce qu'on appelle les sciences dures. Or, j'ai toujours regretté qu'il n'y ait pas dans les grandes rédactions françaises des journalistes scientifiques qui travaillent sur les sciences sociales, en fait. Parce que ça me semble très important. Ça ne veut pas dire qu'il faut qu'il n'y ait plus de spécialistes de l'école, du logement, de la santé, etc. dans ces journaux. Mais on ne peut pas considérer que, en fond, les sciences sociales, ben, c'est juste le supplément d'âme, la chose qu'on rajoute après. C'est-à-dire qu'il y a là des formes de méthode, de rigueur, d'intégrité scientifique auxquelles il faut veiller. Et je pense que les journalistes qui s'attachent à lire et à transmettre ces disciplines doivent faire le même travail que ceux qui s'occupent de physique ou de mathématiques. Donc voilà, cette formation, elle vise à donner les outils à des étudiants qui auront envie de devenir ce type de journaliste, mais aussi, parce que ces métiers sont très proches, de devenir des éditeurs scientifiques, de devenir des gens qui s'occupent de communication. Et communication, pour moi, n'est absolument pas un gros mot. C'est-à-dire qu'on peut faire de la communication intéressante, institutionnelle, la communication scientifique, qui soit au service de la démarche scientifique. De la même façon, on voit des métiers apparaître, nouveaux, qui concernent la veille scientifique. Un certain nombre de grandes entreprises ou d'administrations ont enfin compris qu'elles avaient besoin d'être nourries par les travaux de la recherche, et elles se mettent à embaucher des gens dont le métier consiste à se tenir au courant de ce qui s'écrit, de ce qui se lit, pour le partager à l'intérieur de l'entreprise. C'est un peu tous ces métiers auxquels on forme.
2: Absolument. Parlez-nous du livre « Bâtonnage », Sylvain Bourmeau.
3: Ah, alors c'est un livre qui m'est tombé dessus, en quelque sorte. J'y avais pas du tout penser. Il se trouve que quand je suis parti après une crise de la rédaction de Libération, dont j'étais le directeur adjoint auprès de Nicolas Demorand, qui dirigeait le journal, crise qui était liée en grande partie à des changements dans l'actionnariat, journal difficile de ce point de vue-là, mais une expérience passionnante, je me suis retrouvé un peu désœuvré, en fait. Vous savez, quand on fait un journal quotidien comme Libération, et ça avait été le cas les 3 années précédentes, on a un emploi du temps assez soutenu, et le métier devient une sorte de biorhythme. À la radio, on connaît bien aussi ça, quand on fait une émission quotidienne. J'imagine que c'est pareil pour les comédiens qui sont au théâtre tous les soirs. Notre organisme est complètement affecté par cet emploi du temps. Et donc, soudainement, se trouver sevré de ce rythme de travail, ça produit des choses étranges. Et ce qui m'est arrivé un jour, c'est que ça faisait quelques mois que je n'avais pas eu sous les yeux une version papier de Libération, ce journal que j'avais fait, comme on dit quand on est à la direction de la rédaction, pendant 3 ans, c'est-à-dire animé en partie avec d'autres. Et donc, j'ai été un peu stupéfié par ce que j'avais sous les yeux, que j'avais l'impression d'avoir déjà lu, parce qu'en fond, le journal, je continue à le lire, mais sur mon écran de téléphone. Et ça a déclenché en moi l'envie de reprendre un crayon, exactement comme quand je relisais ce qu'on appelle les BAT, c'est-à-dire la copie avant que ça parte à l'impression. Et au lieu de biffer un mot pour le remplacer par un autre ou d'ajouter une virgule, je me suis mis au fond à sculpter en quelque sorte ces articles, à faire en sorte que j'enlève de la matière et que je fasse apparaître des textes dont je n'avais pas écrit un mot, qui étaient uniquement composés à partir des mots déjà imprimés sur la page. Donc je m'interdisais de changer l'ordre. Et au fond, c'est un geste qui m'intéressait, parce que je m'étais toujours dit que si je me mettais à écrire de la littérature, ce serait certainement pas des romans, ce serait certainement pas pour écrire des histoires, que d'ailleurs ça m'agaçait la façon, ça m'agace toujours la façon dont on réduit la littérature aux histoires. En fait, je pense que la poésie est quelque chose de très important pour moi. Elle a c'est un rapport au monde qui peut être très visuel ou très sonore, qui n'a pas grand chose de souvent à voir avec l'intrigue, au fond. Et donc, je ne dis pas que je ne prends pas de plaisir à lire des histoires en littérature, bien sûr, mais moi, en tant que apprenti écrivain, c'est plutôt vers une autre forme de littérature que j'avais envie d'aller. Et donc, ce livre a été l'occasion d'une expérience, un livre très expérimental. J'ai pris un texte de Libération par jour. Je voulais le faire pendant une saison, en fait. Le titre de travail, c'était « Automne Edit ». Et puis, là-dessus, les attentats de novembre 2015 sont survenus. Et je me suis dit que je pouvais pas continué. Le livre, au fond, a été percuté par cette actualité, s'est arrêté là.
2: Très bien. Deuxième pause musicale de cette émission, Marine des gens bien.

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1: Sylvain Bourmeau, je rappelle que vous êtes fondateur et directeur d'AOC, journaliste. On a rappelé tout à l'heure votre carrière, et je rappelle que la revue AOC, sa version papier, car c'est aussi un quotidien numérique, et sa version papier trimestrielle vient d'obtenir le prix du meilleur nouveau magazine. Alors, Sylvain Bourmeau, vous avez quelques ennemis, vous avez quelques gens qui, de temps en temps, vous cherchent des noises et qui, curieusement, le font parfois de façon un peu excessive, un peu violente. C'est assez curieux parce que, pourquoi ? C'est une façon pour eux de refuser le débat ?
2: Ben, moi, j'appelle toujours le débat de mes voeux. C'est-à-dire que je pense que c'est très important de pouvoir critiquer. La critique est au fondement d'un espace public démocratique. Or, aujourd'hui, on est, c'est vrai, dans un espace public qui est malmené par la mutation numérique, pas seulement pour des raisons technologiques, en grande partie pour des raisons commerciales rendues possibles par ces raisons technologiques. L'espace public est saturé, on le sait aussi de fake news, de tentatives de manipulation. Et je pense que face à ça, la réaction officielle a tendance à manquer la juste réponse. C'est-à-dire qu'on voit, par exemple, se développer le fact-checking. Alors, dès 2016, d'ailleurs, juste après l'élection de Donald Trump, la première, j'avais publié un article dans Le Monde, dans les pages débat, pour dire qu'à mon sens, le journalisme ne s'en sortirait pas en se contentant et même en multipliant ce qu'on appelait le fact-checking, ce qu'on appelle toujours le fact-checking. C'est-à-dire qu'au fond, le fact-checking est une manière d'accorder de l'attention, d'accorder du crédit à des choses qui ne le méritent pas. J'ai toujours dit, les astrophysiciens n'invitent pas des platistes à leur colloque. Et donc, aujourd'hui, on voit que la réponse officielle, elle est un peu celle-là. C'est-à-dire d'essayer d'inventer des labels, par exemple, pour dire information officielle. Sérieux. Moi, je pense que la réponse, elle devrait être, au contraire, dans l'esprit critique, dans le doute qu'il faut évidemment développer, il faut être formé à l'école, à ça, et puis, mais c'est pas juste à l'école, il faut sans arrêt exercer ce doute. Et ça peut paraître contradictoire d'opposer au complotisme le doute, mais je pense qu'on n'a pas d'autre moyen de lutter contre le complotisme et les fake news que de mettre en avant l'esprit critique. Et évidemment, aussi, l'esprit critique, je dirais, cristallisé, institutionnalisé dans des institutions scientifiques. Parce que il y a un moment, on n'a pas le temps de refaire le match à chaque fois. On va devoir faire confiance, c'est comme ça que fonctionne la science, à un système d'évaluation par les pairs. Encore une fois, je reprends l'exemple des platistes. Ils ne vont pas à chaque colloque reposer la question de savoir s'il faut inviter ou non quelqu'un qui défend une idée comme celle-là. Bon. Donc, bref, je crois que aujourd'hui, le problème, c'est qu'un certain nombre de gens avancent masqués dans l'espace public, n'assument pas les positions politiques qui sont les leurs, pour des raisons tactiques souvent. C'est-à-dire, ils cherchent à fabriquer certains de leurs adversaires comme des ennemis, comme des épouvantails. Ça sert de levier avec lesquels on fait peur, on mobilise. Et parfois, d'ailleurs, on a raison d'avoir peur. Je ne suis pas en train de dire que ces épouvantails n'en sont pas. Mais il y a des usages et des instrumentalisations de ces épouvantails qui soient à un extrême ou à l'autre d'ailleurs, qui font que finalement on ne sait plus vraiment

0: ce que assument en positif, en quelque sorte, les gens. Ils se construisent contre en permanence. Et ça, je trouve que c'est pas une bonne manière d'engager la conversation démocratique.
1: Qu'est-ce qui a fait que dans un long article de février 26, Sylvain Bourmeau, vous avez attaqué votre confrère Le Grand Continent ?
0: J'ai attaqué leur politique éditoriale parce qu'elle me semble participer de formes de confusionnisme politique. C'est exactement ce que je visais tout à l'heure quand je parlais des gens qui n'assument pas leur position politique. Et j'ai été... D'abord, j'avais une gêne à l'endroit de beaucoup de leurs articles. Non pas qu'on ne trouve pas des choses intéressantes dans cette revue. Hein. Ils s'y publient des articles très intéressants, bien entendu. Mais j'avais une gêne avec une des dimensions centrale de leur politique éditoriale, qui est pour moi à rebours de toutes les sciences sociales que j'ai défendues depuis toujours. C'est-à-dire, au fond, une vision du monde, de l'actualité, qui repose sur les grands hommes, les grands textes, une vision un peu idéaliste, une vision dans laquelle ce sont les idéologies qui feraient le monde dans lequel on vit, et non pas des facteurs un peu plus lourds, un peu plus de long terme, économiques, sociaux, démographique, tout ce que l'histoire, en particulier l'histoire des annales en France, nous a appris. Et au fond, il y a là, à mon avis, dans Le Grand Continent, une forme de retour à l'histoire des grandes batailles, des grands hommes, enfin tout ce que des Brodel, Fèvre, Marc Bloch avant lui, etc., ont combattu. Et je prends l'exemple de l'histoire, mais je pourrais dire la même chose de la sociologie ou de la philosophie. Donc ça, c'était la première gêne. Et puis la deuxième, au fond, c'était de constater que ce discours-là autour des grands hommes et des grandes dates, etc., etc., au fond, était conçu de cette façon pour aussi viser et toucher un certain public qui n'est pas le public amateur ou professionnel qui s'intéresse à la vie intellectuelle, mais plutôt des professionnels qui en ont un usage instrumental, à commencer par certains types de hauts fonctionnaires, certains types de responsables politiques qui sont très friands de ce genre de discours. Et il me semble que c'est... il y a là un fossé énorme avec la réalité de la recherche, au fond. Et de ce point de vue-là, il y a un contraste saisissant entre ce qu'on publie dans AOC et ce que publie majoritairement, pas toujours, Le Grand Continent.
1: Et alors, en retour, Le Grand Continent vous a accusé d'être de tonalité complotiste dans vos écrits.
0: Oui, enfin ça, c'est quand même assez énorme, parce que, bon, c'est tout simplement, mais ils n'ont pas répondu sur ce point, ouais. que je mettais en avant les liens, le fait qu'ils publient, s'agissant de l'Italie, beaucoup d'auteurs qui sont des familiers de la revue officielle du mélonisme, ce qui, politiquement, mérite d'être souligné. Si c'est leur choix, eh bien c'est leur choix, mais qu'ils l'assument.
1: Qu'ils l'assument, oui, absolument. Qu'est-ce que vous pourriez nous dire, Sylvain Bourmeau, de l'Empire Bolloré ?
0: Ah, alors, l'Empire Bolloré est inquiétant comme tous les empires, c'est-à-dire qu'on a un gros problème en France de monopole des médias ou d'oligopole à franges, comme on dit en économie, c'est-à-dire d'un poids excessif de certains acteurs économiques dans le monde de la culture et des médias. Bolloré n'est qu'un parmi ceux-là. Il est pointé du doigt parce que...
1: Il est qu'un oligarque parmi d'autres oligarques.
0: Absolument, mais il a, si vous voulez, plus clairement que les autres, alors pour le coup, lui, on ne peut pas lui reprocher, assumer, au fond, son agenda
1: politique. Il n'avance pas masqué.
0: Voilà, de moins en moins, en tout cas. Et du coup, ça lui vaut beaucoup de critiques. Je suis le premier à lui adresser. Mais depuis quelque temps, je mets aussi en garde contre un autre risque qu'il y a à minimiser du même coup les collègues de M. Bolloré. C'est-à-dire qu'on ne peut pas juste se servir de Bolloré comme d'un chiffon rouge pour mobiliser sans regarder d'autres problèmes. Et à mon avis, la question n'est pas uniquement celle de la propriété des médias, qui est souvent celle mise en avant, qui est une vraie question. Je pense qu'on a besoin en France de lois antitrust, de seuils de concentration verticale, horizontale, diagonale, puisque ça existe maintenant, mais je crois que ça ne suffit pas. C'est-à-dire qu'on a besoin aussi d'interroger les modèles économiques de ces industries culturelles et médiatiques pour essayer d'y instiller des règles plus vertueuses, un petit peu sur le modèle de ce que la gauche a fait en 81 avec cette loi du 4 août 1981 sur le prix unique du livre qui a préservé jusqu'à aujourd'hui une diversité très grande des librairies, mais aussi en retour des éditeurs, ce qui est alors peut-être cette loi ne suffit plus d'ailleurs aujourd'hui, sans doute faut-il imaginer d'autres dispositifs qui viendraient la compléter. Même chose avec ce qui a été inventé pour le cinéma par le même gouvernement, d'ailleurs au début des années 80, comme système original de financement du cinéma français, mais dont on s'aperçoit aujourd'hui des limites parce qu'il repose sur un seul acteur. Et là, il s'agirait de refondre. Et d'ailleurs, on se demande pourquoi, depuis 10 ans, on ne s'est pas posé la question pour peu à peu, parce que le chantier est colossal, et je n'ai pas le début de la moindre idée de comment il faudrait le faire, mais en tous les cas, que des gens se mettent autour des tables à réfléchir à la façon de sanctuariser ce qu'il y a de vertueux dans ce modèle qui a fait ses preuves de financement du cinéma. Et donc, je crois que on peut prendre les domaines de la culture un par un. Ils sont tous concernés, ils sont tous différents en même temps, ils ont tous des spécificités, mais il y a là des chantiers considérables qui appellent l'intelligence et les bonnes volontés de tous ceux qui sont soucieux de pluralisme, de libéralisme culturel qui est en danger. Et donc, si le nom de Bolloré peut servir à mobiliser toutes ces bonnes énergies, au moins il servira à ça, mais ne nous focalisons pas uniquement sur ce nom-là.
1: Oui, je suppose que vous n'êtes pas invité sur des antennes comme CNews ou Europe 1.
0: Ah non, non, non, non. Et puis j'avais décidé d'arrêter d'ailleurs d'aller, parce qu'à l'époque j'allais à iTélé, et puis ça a été racheté par ce groupe. Et c'est devenu un endroit où on n'avait plus du tout les mêmes espaces de parole qu'auparavant.
1: Oui, et c'est d'ailleurs paradoxal, parce que il n'arrête pas sur CNews de dénoncer les gens qui n'invitent pas certaines personnes ou qui ne traitent pas de certains sujets. C'est ce qu'ils font à longueur de temps. C'est un peu l'hôpital qui soude la charité, en l'occurrence.
0: Oui, moi, je suis pas... comment dire, ça me choque pas qu'il y ait des chaînes dites d'opinion. Le problème, c'est quand toutes les chaînes d'opinion sont de la même opinion. C'est-à-dire que là, le rôle... Je crois, en fait... S'agissant de pluralisme, je crois que le plus important toujours, c'est le pluralisme externe et pas le pluralisme interne, comme on dit. C'est-à-dire que les réglementations, les lois fassent en sorte que soit garantie la possibilité d'exister dans l'espace public de médias qui portent des idées très différentes les uns des autres, plutôt que d'imposer à l'intérieur des médias des formes de pluralisme qui sont souvent très rhétoriques du même coup.
1: Eh bien, Sylvain Bourmeau, je vous remercie. Je ne saurais trop inciter les auditeurs de Fréquence Protestante à fréquenter les trois volets d'AOC, sa version quotidienne numérique, sa version trimestrielle papier, qui vient d'obtenir le prix de la création du meilleur nouveau magazine, son hors-série consacré aux fictions de l'année. Cher Sylvain Bourmeau, longue vie à AOC, et nous finissons avec Gaëtan Roussel, Marjolaine.

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6: Allons au théâtre ce soir pour une création 2026 intitulée « Uma Luz Cordial » de Carolina Bianchi. C'est le chapitre 3 de sa trilogia Cadè la Forza, commencée en 2023. Cadè la Forza signifie quelque chose comme force de chienne et Uma Luz Cordial, une lumière cordiale. Selon un logiciel de traduction, je vous rassure, parce que le portugais m'est une langue totalement étrangère. Nous sommes immergés dans ce spectacle dans le sujet de la sexualité. Le premier chapitre de cette trilogie explorait les conséquences du viol sous l'emprise de sédatifs et le second traitait de la violence inhérente à l'histoire de l'art. Uma Luz Cordial cherche à dépasser la brutalité de la création dont il était question dans le chapitre précédent. Il explore le processus de l'écriture, ce qui tend à brouiller les frontières entre théâtre et littérature. Ainsi, la fiction peut-elle finalement servir de réceptacle à un mélange subtil d'écriture et de sexualité ? Le texte est composé de carnets intimes, de notes, de brouillons de textes empruntés à des autrices comme Hilda Hilst, poétesse, dramaturge et écrivain brésilienne, disparue en 2004, ou encore quelqu'un de complètement différent, Emily Dickinson, poétesse américaine du 19e. Une immersion dans l'acte de création où la confusion et la violence deviennent un principe d'écriture indissociable de la sexualité. Carolina Bianchi s'empare d'un sujet émouvant et met en scène des alter-ego destinés à explorer ses propres fantasmes, notamment celui de l'écriture. C'est donc ce soir à 17h à l'Opéra Grand Avignon et jusqu'au 7 juillet. Vous pouvez avoir envie de voir les trois chapitres d'affilée et à ce moment-là, ce sera les 13 et 14 juillet également à l'Opéra Grand Avignon. 10 heures de spectacle au total. Alors attention, ce spectacle est déconseillé aux moins de 18 ans, certaines scènes pouvant heurter la sensibilité et il contient des scènes de lumière stromboscopique, des effets de fumée et la relation de violence sexuelle.

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6: Ouais, j'aurais dit dépassement de soi.
5: Ouais, dépassement de soi, c'est pas mal aussi. Peu importe ce qui anime la personne qui court, mais on se dépasse coûte que coûte, quoi.
7: Courir ensemble pour se rencontrer, pour créer une communauté, c'est un phénomène qui gagne de plus en plus d'importance actuellement. Mais pourquoi les clubs de running sont-ils devenus aussi populaires? Pour comprendre ce qui fascine les coureurs, j'ai rejoint un événement du club Coalition à Paris. Rendez-vous dimanche à 10h50 dans un café du 1er arrondissement. Pour intégrer le plus de personnes possible, deux groupes sont formés selon l'allure des coureurs. Un groupe de 10 km plus rapide et un autre groupe de 7 km un peu plus lent. La course démarre aux Tuileries, puis passe sur les quais de Seine et devant la Tour Eiffel avant de retourner au café. Parmi les 80 coureurs présents se trouve Clovis, 34 ans. Il ne fréquente que le club Coalition.
8: Ce qui m'a amené à commencer la course, alors il faut savoir que dans un premier temps, moi j'étais semi-professionnel au foot. Et en fait, la course qui m'a amené à venir ici, c'est une personne qui est mon patron, qui est devenu un ami, qui m'a invité, qui fait partie du groupe Coalition. J'ai été très bien accueilli parce que la première fois, c'était très très dur pour moi. Et ils ne m'ont pas lâché, ils m'ont accompagné. C'est vraiment, il y a vraiment un vrai esprit de solidarité, il y a une bonne ambiance.
7: Et cette bonne ambiance, elle est toujours là après la course. C'est l'occasion d'échanger et de boire un café ensemble. Harold, qui est péruvien, a entendu parler du club par un ami.
9: En fait, évidemment, au début, il y a un espèce de peur parce que quand t'es tout nouveau et si tu connais personne, ça dépend de comment tu t'approches socialement aux gens. Et je pense que si tu vois des autres qui sont nouveaux, tu t'approches à eux et tu commences à lui parler.
7: Parmi les coureurs, il y a des touristes, des locaux, des débutants, des sportifs plus confirmés. Les gens parlent français, anglais, allemand, espagnol ou un mix entre les langues.
9: Il y avait une petite communauté des gens de l'Amérique latine qui, moi, quand je suis péruvien, ça m'a mis très à l'aise de parler avec eux, échanger avec eux. Et puis, on a fait des activités hors le running club.
7: Les échanges et les nouvelles rencontres, c'est ce qui fait revenir les gens chaque semaine. Pour Clovis, l'entraînement avec le club est devenu plus qu'une simple habitude.
8: Aujourd'hui, je fais partie un tout petit peu des membres de l'équipe, parce que c'est moi qui fais les warm-up. Ça veut dire qu'ils me font confiance. Ils me donnent une certaine responsabilité, donc ça, c'est cool. Moi, j'adore ça.
5: Moi, j'ai commencé la course à pied parce que c'est un sport que mon papa pratiquait beaucoup. Bonjour, je m'appelle Fanette, j'ai 23 ans, je suis en école de commerce et j'habite à Paris depuis 3 ans à peu près. C'est parti un peu du statut que je faisais pas assez de sport en général et que j'avais envie de faire un sport en commun avec mon papa. Et du coup, je m'y suis mis, j'ai mis beaucoup de temps à progresser et j'ai mis, je crois, 8 mois à faire ma première course avec lui et je continue aujourd'hui, ça fait 3-4 ans.
6: Après, si je peux me permettre, t'as commencé la course à pied parce que je t'ai convaincue de t'inscrire à un 10 km.
5: Aussi.
6: Ça a été l'une des raisons.
10: Moi, c'est Justine, j'ai 24 ans, je viens du sud-ouest et là, je travaille à Paris depuis un an et demi maintenant.
6: Et moi, j'ai fait de l'athlétisme quand j'étais plus jeune. J'étais sur des distances plus courtes et après, en grandissant et en faisant mes études, j'avais plus forcément de club à côté. Et c'est vrai qu'à Paris, c'est assez simple. Il faut une paire de baskets et après, on va sur les quais, dans les parcs. Et c'est un sport qui est assez accessible et assez facile.
7: La plupart des clubs fonctionnent grâce au bénévolat. Mais beaucoup d'événements sont aussi soutenus par des grandes marques sportives qui en profitent pour faire de la publicité. Certains magasins proposent même des tests de chaussures.
5: Le premier club de running qu'on a rejoint, c'était dans une boutique à Paris qui s'appelle Tonton Outdoor, qui propose en fait des testings de chaussures avec aussi, du coup, on court entre 6 et 10 km. Avec une paire de chaussures fournie par la marque. Et ensuite, on a un petit moment convivial, donc apéro, etc. Et je crois qu'on cherchait aussi à avoir un peu de convivialité, se dépasser tranquillement, et puis voilà.
6: Oui, et puis il n'y a jamais que la partie running. Enfin, j'ai l'impression que c'est toujours, on se rejoint, on fait notre petit échauffement ensemble, on fait nos groupes, ensuite on va courir, et après il y a souvent un verre ou une dégustation ou un moment assez convivial.
5: Je sais qu'on a rencontré aussi des gens qui font de l'influence sur les réseaux sociaux, etc., et qui participent à ces groupes de running. Après, nous aussi, souvent, quand on y allait aussi à quelques copines. Donc, on était une base de 3-4 qu'on connaissait déjà. Mmh. Donc, on a rencontré des gens, pas forcément des gens avec qui on est devenus amis sur le long terme ou avec qui on a socialisé sur le long terme. Mais en tout cas, c'est toujours l'occasion un peu d'échanger, prendre des conseils à droite, à gauche.
2: Est-ce que vous avez une rencontre ou une histoire particulière en tête qui vous a beaucoup marqué?
6: On avait été faire un club chez Tonton Odor, justement, qui est la boutique dans le Marais, qui propose des essayages de chaussures. Et moi, j'avais des problèmes de genoux en plus à ce moment-là, et c'était à peut-être une semaine concours le Paris-Versailles. Ouais. Et donc, j'avais essayé les chaussures. Chaussures nickel, je me sentais hyper bien dedans, j'avais pas eu mal aux pieds. Et donc j'avais discuté avec le commercial, le représentant de la marque était là. J'avais dit, écoute, tes chaussures sont fabuleuses, je pense que si je les ai pour le Paris-Versailles, je vais super bien courir et je vais faire mon temps. Il m'avait dit, ok, bah, pas de soucis, je te les laisse, si tu veux, tu peux courir avec. Et donc je crois qu'en plus, j'avais même pas couru avec. J'avais pas osé essayer une nouvelle paire de chaussures pour la course, enfin, même si j'avais couru un peu avec, mais... Et voilà, après je lui avais rendu, il m'avait dit « Ah, n'hésite pas si besoin ».
7: Mais malgré ce soutien dans la communauté des coureurs, ce n'est pas toujours facile de trouver un club qui correspond à leur niveau et à leur allure.
6: On avait comparé avec Fanette les résultats sur un 10 km par exemple. Et je pense qu'à Paris, on peut facilement se retrouver dans le dernier quart avec notre temps. Je trouve qu'il y a beaucoup, beaucoup de runners à Paris, donc le niveau est très élevé. Enfin, je pense à certains running clubs qui, moi en tout cas, me paraissent très élitistes. Je pense qu'il faut aussi choisir son running club, culture club, typiquement.
4: C'était culture run. 6 minutes au kilomètre, et du coup, ça permettait d'avoir quand même... C'est une allure qui n'est pas non plus trop lente pour ceux qui ont l'habitude de courir, mais qui est aussi accessible aux coureurs moyens, etc. Et ce qui, du coup, permet à plus de gens de rejoindre le groupe.
6: Moi, j'ai déjà fait un run club et j'ai dit, ah, fallait être là, je n'en peux plus.
4: Non.
6: Ça courait trop vite.
4: On a fait mieux.
6: On s'est caché.
4: On a fait un run club, on a fui. Tout le monde allait trop vite. On n'était pas du tout dans nos allures. Il pleuvait à torrents.
6: Il pleuvait, c'était horrible ce jour-là.
4: Ah ouais, et on a fui. Et on était trop contentes. Enfin, ça nous fait une super anecdote. C'était il y a deux ans et on en revient encore.
6: On a pris nos jambes à notre cou. On a coupé sur un pont. On n'est pas allé sur le pont d'après. On savait par où ils allaient repasser. On s'est caché derrière un poteau comme ça. Et puis quand ils sont revenus, hop, on a repris la course.
4: Et on arrivait les premières pour l'apéro. La difficulté des run clubs, ça reste quand même que c'est des horaires qui ne sont pas forcément accessibles à tout le monde. C'est-à-dire qu'un run club, moi qui pars à 18h30, c'est pas tenable dans mon emploi du temps. Aussi, des fois, les run clubs, ils sont complets très rapidement parce que c'est à la mode ce moment et tout. Et donc, nous, on prend plutôt comme quelque chose qui va nous permettre de faire découvrir des nouvelles choses, de découvrir une nouvelle dynamique de groupe. Et on n'est pas forcément attaché à un seul run club, mais plutôt au run club en général.
7: Des clubs qui sont complets très rapidement, entre 75 et 100 coureurs par séance, c'est devenu tout à fait normal. Comme Justine et Fanette, de plus en plus de gens se mettent à la course à pied.
11: Il y a une massification de la course à pied, donc il y a une augmentation forte. Aujourd'hui, on compte plus de 6 millions de licenciés, hommes et femmes, dans le running. Je m'appelle Guillaume Ditch, je suis enseignant STAPS à l'Université Paris-Est Créteil et je suis auteur de plusieurs livres sur la relation des jeunes au sport. Les clubs de running ne sont pas nouveaux. Ils ont toujours existé, depuis les années 80, où en fait, au début de la mondialisation, on a ce besoin, mais pas qu'en France, de pratiquer de manière libre, ce qu'on appelle une pratique autonome, donc en dehors des structures, en milieu naturel ou en milieu urbain. Ce qui est vraiment nouveau actuellement dans ces clubs de running, c'est le fait que tout cela part des réseaux sociaux, donc Instagram, éventuellement des applications comme Strava. Ça permet de réunir, de connecter différents pratiquants, pratiquantes, et ensuite de se retrouver dans un moment pour pratiquer ensemble la course à pied, mais aussi prolonger ce moment par des temps de convivialité. Et ça répond aussi à ce besoin, je dirais, de sociabilité des gens. Ce qui est démontré dans l'usage des objets connectés et aussi par les réseaux sociaux sportifs comme Strava ou Instagram, c'est que finalement, ces communautés, elles répondent à ce besoin de flexibilité des gens qui sont dans l'urgence du temps, qui ont besoin d'une pratique un peu plus modulable, d'avoir une forme de liberté. Ce sont aussi des personnes qui sont prises dans une accélération du temps. Donc, ils n'ont pas nécessairement le temps pour faire des rencontres, s'inscrire dans un club. Donc, à la fin d'une journée qui est déjà très condensée, très compressée, ils vont pouvoir optimiser leur temps.
7: Le club de running permet de transformer un moment sportif en un moment de détente et de sociabilité sans avoir à choisir entre les deux. C'est aussi l'expérience de Justine.
6: Je trouve que des fois, c'est difficile de tout faire entrer dans sa journée. De se dire, ok, mais en fait, je vais aller au travail, je vais finir tard, je dois faire ma séance de sport, je dois voir mes copains. Et là, c'est aussi un moyen, sans forcément dire je vais au run club pour rencontrer des gens, mais juste je vais au run club avec mes copains. Du coup, c'est un moment aussi où on se retrouve et en fait, on fait d'une pierre deux coups. Moi, j'ai pas souvenir d'un run club où on s'est pas pris un fou rire. On court, mais avant tout, je pense qu'on fait les abdos parce qu'on oui. se tape des barres.
7: Les clubs de running sont très liés aux réseaux sociaux spécialisés dans la course à pied, comme Strava. En Europe, plus de 40 000 clubs sont recensés sur cette application.
11: Dans l'idée de sociabilisation, et notamment pour les jeunes générations nées à l'ère du numérique, des réseaux sociaux, c'est un moyen de rencontrer l'autre personne, mais ça se fait d'abord par une application, par un réseau social, parce qu'ils sont hyper connectés. Et ensuite, on a toujours quand même ce besoin de se retrouver donc, dans le réel. Donc la sociabilité, même si elle est numérique dans un premier temps, ensuite, elle se fait dans le concret, dans le réel. Vous avez aussi un besoin alors, de comparaison qui est soit vu de manière plutôt positive parce que ça permet la motivation du plus grand nombre. Mais pour certains, ça a un caractère ambivalent. Donc ça amène aussi des problématiques de stress, d'anxiété. Je dirais l'aspect positif, c'est que ça répond à un besoin, pas simplement de performance, mais un besoin de reconnaissance, un besoin d'accomplissement. Donc le fait de se dire que parce que vous avez d'autres personnes sur les réseaux sociaux qui rendent visible une performance peut-être plus ordinaire, ça agit nécessairement sur l'estime possible de soi par rapport au sport. Dans un premier temps, on peut se dire que par cette sociabilité, ces communautés, elles permettent de réunir des personnes peut-être d'horizons très différents, des hommes, des femmes, de différents milieux sociaux et professionnels. Mais en réalité, vous avez tout de même des codes un peu implicites, des codes numériques aussi qui sont nécessaires à avoir pour se retrouver. Donc en soi, ces clubs de running, ils restent quand même enfermés peut-être dans certains codes culturels. Vous avez des personnes qui, sont, je dirais, assez jeunes, plutôt urbain, de milieux professionnels plus aisés, qui se retrouvent, des hommes et des femmes, ce qui fait que, au final, ces groupes ne sont pas neutres socialement. Ce que montre un peu la sociologie du sport, c'est que c'est plutôt de l'ordre de l'affichage sur la mixité. Mais dans la réalité, le fait de se retrouver dans le même lieu, le fait d'avoir une culture sportive, donc d'avoir tout autant des moyens financiers, mais aussi des moyens culturels, aussi avoir le temps nécessaire pour avoir cette pratique sportive, forcément, vous avez une forme de reproduction, je dirais, sociale, mais aussi des inégalités sociales et culturelles qu'on retrouve toujours dans le sport.
7: Et selon Guillaume Ditch, la massification de la course à pied n'est pas synonyme de démocratisation.
11: La réalité, c'est qu'aujourd'hui, vous avez des inégalités d'accès au sport et à la course à pied qui sont encore très fortes, principalement en fonction d'un milieu social, mais aussi en fonction du genre. C'est pour ça que c'est important de dire qu'aujourd'hui, la course à pied, certes, se développe, mais elle n'est pas encore accessible pour certains milieux sociaux plus défavorisés, qui n'ont pas forcément, et pas uniquement le capital économique, mais aussi le temps et le capital culturel, mais aussi les femmes, puisqu'on vient de le dire, on peut penser que la course à pied est accessible parce que gratuite en soi, mais en fait derrière se jouent aussi justement des inégalités, aussi en fonction des familles, du temps à disposition, principalement pour des mères isolées, qui n'ont pas les mêmes possibilités que des jeunes hommes actifs, urbains, davantage positionnés sur un culte de la performance.

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2: Bonjour chers auditeurs de Fréquence protestante, je suis toujours ravie de vous retrouver pour ce moment que nous passons ensemble, aussi différents les uns des autres, tant les sujets sont différents. Et pour ce nouveau partage, j'ai choisi de donner la parole à Marie-Christine Saragosse, qui vient nous parler de son second roman, Mer belle à forte au large, un petit air marin, vous nous expliquerez. Aux éditions Calman Lévy, l'amour d'une fille pour sa mère, l'hommage qu'elle lui rend, la douleur d'être à ses côtés pour sa fin de vie, la complexité aussi des liens mère-fille, l'interprétation différente des souvenirs d'enfance. Bonjour madame.
3: Bonjour.
2: Vous êtes présidente directrice générale de France Média Monde. Vous avez toujours travaillé dans les médias publics. Votre maman est née en Algérie, puis s'installe à Cannes, au bord de la Méditerranée. Votre roman débute avec l'absence de votre mère quand elle est partie. Est-ce que ces phrases de présentation sont justes, même si elles sont incomplètes? Et c'est ma première question.
3: Ah oui, oui, tout à fait bien résumé. Et ça démarre, en effet, le premier chapitre s'appelle « Fin ». Puisque c'est un récit qui commence quand une vie s'achève, c'est exactement ça.
2: C'est ça, absolument. Mmh. Donc, est-ce que vous pouvez nous expliquer le choix du titre de votre livre? On en a parlé un petit peu, mais j'aimerais que vous en expliquiez le choix.
3: Alors, c'est un peu une météo marine et la météo d'une vie. De méditerranéenne, née sur une rive de la Méditerranée en Algérie et qui a vécu le reste de sa vie sur l'autre rive, juste en face à Cannes, la ville des stars. Et pour beaucoup de Méditerranéens, la Méditerranée, c'est un continent liquide qui relie les deux rives. Et puis mer et mer en français, j'ai de la chance d'écrire en français puisque c'est le même son, c'est le même genre, ce qui ne serait pas le cas par exemple en italien. Il mare, la madre, c'est masculin, féminin, c'est pas le même son. Et en français, ça sonne pareil. Et pour moi, elles ne font qu'une, parce que j'ai si souvent pris le train qui longe la mer Méditerranée pour aller voir ma mère ou pour rentrer de chez elle, que pour moi, voilà, elles ne font qu'une.
2: Et pour vous, c'est important. Donc, c'est bien l'avoir écrit, c'est bien. Alors, c'est un livre sur la fin de vie, et qui plus est, pour nous, auprès de quelqu'un qui vous est très proche, puisque c'est votre mère, mais aussi sur les liens entre une mère et sa fille, pas toujours facile, sur les souvenirs que peuvent revenir à la surface. Pourquoi avez-vous ressenti le besoin d'écrire ce livre?
3: Alors d'abord, je ne crois pas que ce soit un livre sur la fin de vie seulement, même si, en effet, j'ai fait une sorte de documentaire sur la fin de vie, parce que j'en ignorais tout pour ma part, et j'ai trouvé que c'était important de partager, comme le nom de cette émission, avec mes semblables, ce moment difficile que nous sommes amenés à vivre les uns et les autres. Mais je pense que ça parle de vie, ce livre. Ça parle beaucoup de vie, de joie. Et c'est un livre que j'ai écrit pour retenir cette mère que j'aime et pour la partager avec d'autres qui, du coup, même si elle n'est plus sur Terre, ben, la connaîtront. C'est-à-dire qu'elle continue à être vivante, même si elle n'est plus là. Et c'est un livre pour retenir le temps et pour célébrer la vie aussi. Donc, ce n'est pas seulement un livre sur la fin de vie.
2: Vous avez tout à fait raison de le préciser. Ça n'est pas un livre uniquement sur la fin de vie. Mais disons que c'est quand même un livre qui se rapproche. C'est une des conditions. C'est quand même la fin de vie.
3: Surtout que, en effet, j'ai écrit ce livre aussi à la demande de ma maman. Elle m'a fait faire cette promesse au crépuscule de sa vie. Donc, je dis, j'aurais pu appeler le livre « Promesse du crépuscule » et peut-être que ça aurait été plus clair pour les lecteurs, mais ça aurait été un peu arrogant de ma part de m'aligner sur la promesse de l'aube. Donc, j'ai appelé comme ça un des derniers chapitres. Je lui ai fait cette promesse parce que je sentais bien qu'au moment où elle allait disparaître, elle avait besoin d'un bout d'éternité. Et cet objet livre, pour moi, symbolise une forme d'éternité.
2: Et probablement pour elle aussi.
3: Et pour elle, certainement. Et donc, elle a voulu que je lui ai promis sur son lit de mort, oui, d'écrire pour elle. Je n'avais pas le titre à ce moment-là. Mais je lui ai promis et j'ai tenu cette promesse du crépuscule.
2: Je pense qu'effectivement, quand on fait une promesse à quelqu'un qui est
3: mourant,
2: qui est en dernière chapitre, on va dire,
3: on la tient.
2: On la tient.
3: Ouais. Je pense que surtout c'est, si on c'est est
2: important.
3: Sa fille unique.
2: En plus, et unique. Absolument, ouais. Vous avez raison. Unique, c'est important. Et ça, c'est important dans votre livre et dans ouais. votre histoire.
3: Oui, c'est ce qui me permet aussi sans doute d'écrire sans trop de scrupules, puisqu'au fond...
2: Vous êtes seule.
3: Je suis la seule et c'est ma mère à moi. Donc j'ai le droit d'écrire sur elle. Je revendique le fait que je suis subjective et que j'écris sur elle et que je n'ai pas à partager ou à négocier avec qui que ce soit d'autre.
2: Oui, ou demander l'avis demander des confirmations de ce que vous dites. Voilà,
3: après,
2: à négocier.
3: Je n'ai pas à négocier. Et en même temps, j'ai ma conscience qui m'interroge quand même.
2: Bien sûr.
3: Est-ce que j'ai été
2: fidèle
3: à ma mère ?
2: Est-ce que on en parlera. Est-ce qu'on peut dire que vous étiez fusionnel avec votre mère ?
3: Je crois qu'on peut tout à fait dire ça. Je sais même pas d'ailleurs comment on fait pour ne pas être fusionnel avec sa mère et moi-même je pense avoir tendance à l'être avec ma fille. Je sais pas comment on fait, mais elle clairement, en tout cas, elle, je crois que nos corps ne formaient qu'un, qu'elle voyait pas très bien. Qu'à un moment, si elle me touchait, moi, si elle me recoiffait, elle m'attrapait les cheveux ou elle me remaquillait, elle me touchait comme si j'étais le prolongement de son propre corps, je pense.
2: Et dès le départ, c'est-à-dire dès que vous étiez petite,
3: j'ai le sentiment qu'on est, ouais, que c'était, il y avait une dimension probablement aussi parce que la Méditerranée fait que on vit au soleil, que le corps est libre et souvent, alors. Dans le cas de ma mère, nue. Le contact physique, entre la mère et le nourrisson, et la mère et l'enfant, a sans doute tenu une grande place dans nos vies.
2: Et vous parlez d'ailleurs d'une passion dévorante. Alors, est-ce que ça a un double sens ? Dévorer, c'est pas toujours, facile.
3: Je dis passion dévorante ? Non,
2: vous avez raison.
3: Non, vous avez raison.
2: C'est pas moi qui me suis permis.
3: J'ai connu dès la naissance, j'ai connu une passion dévorante dans ma vie. C'était toi, et je m'en suis pas rendu compte tout de suite. Probablement. Quand j'étais petite, j'avais une passion pour ma mère, mais je vois souvent ça, moi, chez les enfants petits. Une passion pour leur mère qui est la source de leur vie, dont on dépend pour tout en fait quand on est très petit, et donc j'ai ressenti ça très fortement moi. Mais je vois quand j'accompagne mon petit-fils à la maternelle, je vois quand même que dans l'ensemble les tout petits ils ont quand même une assez grande passion pour leur maman.
2: Oui, mais quand on dit dévorant, il y a toujours un peu
3: douloureux. Il y a quelque chose de douloureux.
2: Il y a quelque chose de trop fort, en plus.
3: Je pense que ce trop fort, c'était peut-être le sentiment qu'il y avait des dangers qui guettaient ma mère et que je devais la protéger. Le mot dévorant, c'est peut-être ça. C'est que j'avais le sentiment qu'elle était incomprise ou menacée. Elle a eu un accident de voiture très grave très tôt et ça m'avait beaucoup traumatisée de la voir d'abord dans le coma, hospitalisée, puis absente pendant plusieurs mois pour de la chirurgie réparatrice à Paris, alors que moi, j'étais toute petite en Algérie. Donc, j'avais un sentiment de danger qui pouvait planer sur elle et qu'il fallait que je la protège. Et peut-être que c'était
2: peut-être,
3: ça qui était douloureux.
2: Peut-être, mais ça, pour moi, ça, c'est pour ça que j'ai retenu ce mot de dévorant.
3: Probablement,
2: c'est
3: ouais.
2: que ça a quelque chose d'un peu trop quand même, quand peut-être, c'est dévorant.
3: Peut-être.
2: Que ça vous laisse pas la
3: suffisamment
2: place
3: d'espace.
2: Voilà.
3: Oui, mais en même temps, elle était très,
2: très,
3: très libre.
2: Présente, oui.
3: Oui, mais j'ai jamais eu le moindre interdit dans ma vie. Donc,
2: assez?
3: Non. J'étais tellement raisonnable déjà que, franchement, si on m'avait en plus rajouté des interdits, Non, je pense que c'était tout à fait adapté à mon tempérament. Il savait doser le fait que c'était pas la peine de m'interdire pour que je sois très raisonnable.
2: Vous l'interdisiez vous-même alors.
3: Je pense que j'étais très responsable, oui.
2: Très vite.
3: Très vite.
2: C'est terrible ça. C'est terrible.
3: Peut-être que c'est le déracinement quand on est très petit et qu'on doit traverser une mer et réinventer une vie. Peut-être qu'on est obligé d'être responsable. On n'était que trois.
2: Oui, alors, on a un petit différent. Moi, je dis que c'est votre papa qui était soumis, mais c'est pas ce que vous pensez. Comment avez-vous vécu cela avec vos yeux de petite fille et même après ? Il y a un mélange, je dis quand même qu'il y a un mélange de féminisme et de tradition. Aux femmes, le travail domestique, aux hommes, les discussions d'adultes. C'est pas moi qui le dis, tout
3: non,
2: ça.
3: D'adulte, non, de sur l'extérieur. Non, c'est ma mère qui râle parce que dans sa famille, c'est comme ça. Et elle n'en veut pas. Et chez moi, c'est pas du tout comme ça. C'est dans la famille de ma maman, italienne, transposée piémontaise, la famille de ma mère, oui. En Algérie. C'est très traditionnel. Les tâches domestiques sont pour les sœurs et leurs mères. Et aux hommes, l'extérieur. Et le père parle à ses fils de son travail, mais pas à ses filles. Et ça exaspère ma mère. Ça m'exaspère aussi quand je vais grandir. Mais chez moi, c'est pas du tout ça.
2: Ah, je l'ai mal interprété, alors.
3: Ben, je pense que vous avez superposé la dénonciation par ma mère de sa propre famille et ma famille, à moi, qui était le contraire de ça.
2: D'accord, voilà. Ben, c'est très bien. Je savais que vous alliez nous expliquer tout ça. Mais voilà, moi, c'est comme ça que je
3: l'ai vu. Non, et mon père n'était pas soumis. Mon père, je veux dire, il serait soumis dans une vision masculiniste du monde, mais dans une vision conforme à notre Constitution, article 2, égalité des femmes et des hommes, donc dans une vision contemporaine, moderne, il était juste l'égal de ma mère, et chacun se partageait équitablement.
2: Il savait s'imposer.
3: Il savait s'imposer tout autant qu'elle. Je veux dire, un homme ne perd pas de sa virilité parce qu'il tolère la même liberté pour sa femme que pour lui.
2: Non, je suis tout à fait d'accord.
3: Non, il faisait les tâches domestiques. C'était un homme qui pensait pas que sa femme était sa femme de ménage. C'était pas un homme non plus qui pensait que c'était un objet, sa femme. C'était une reine. Et donc, il partageait les tâches domestiques. Et moi, j'avais deux êtres humains, mais il n'y avait pas un être humain soumis. Mon père était fort, beau, mais je pense qu'il était un peu plus épris de ma mère, un peu plus dépendant d'elle qu'elle.
2: Ça, c'est ce que vous avez pensé en tant que petite fille aussi ?
3: Oui, oui.
2: C'est terrible, ça.
3: Mais c'est-à-dire que j'étais sa confidente et elle me... très vite, j'ai été, je crois, et sa meilleure amie et sa confidente, très petite. Donc, je connaissais ses états d'âme. Et souvent, c'était moi qui étais l'avocate de mon père.
2: C'est-à-dire ?
3: C'est-à-dire que quand elle trouvait qu'il était irresponsable ou qu'il avait réfléchi à rien, que tout ça, je le défendais.
2: Ah oui ?
3: Oui.
2: Donc elle le jugeait un petit peu quand même,
3: ah, elle le jugeait tout à fait.
2: Tout le temps ?
3: Pas tout le temps,
2: plus
3: mais souvent.
2: Plus que lui ne la jugeait elle, ou du moins il vous en faisait pas part.
3: Il me parlait beaucoup moins, mais on ne faisait pas de philosophie avec mon père, allongé à plat ventre sur le lit de ma mère, c'était avec ma mère. et donc parfois j'étais amenée à prendre le rôle d'avocat de la défense de mon père, parce qu'elle était... je pense qu'elle... Elle avait été très déçue alors qu'elle était très jeune encore et qu'il lui apprenait à conduire à la mode algérienne, je dis donc sans auto-école, mais avec son mari qui l'avait appris à conduire à l'armée. Elle a eu un grave accident de voiture, c'est pour ça qu'elle a été dans le coma et qu'elle est partie à Paris. Cette chose-là, cet acte fondateur a été un acte destructeur au fond dans leur couple. Oui, c'était quelque chose. Elle estimait qu'il n'avait pas mesuré son incapacité à nous protéger tous, parce que elle a eu un grave accident, mais moi j'étais derrière avec ma grand-mère, et donc ça a rompu quelque chose dans leur couple.
2: Cet accident.
3: Oui.
2: Parce que c'est lui qui le...
3: C'était lui qui était censé apprendre et protéger, mais visiblement il n'était pas en mesure de le faire, et donc il n'aurait pas dû. S'ériger en moniteur d'auto-école, puisque c'était pas son cas, et qu'il n'y avait pas de double commande, il n'y avait rien. Mais c'est comme ça que la plupart des gens apprenaient à conduire, en tout cas dans les années, début
2: absolument.
3: Des années 60 en Algérie.
2: Oui, absolument. Bon, c'est très bien, vous avez remis ça avec votre côté un petit peu féministe, on va dire.
3: Pas un petit peu, totalement.
2: Voilà, c'est bien. Donc vous avez remis ça, moi j'ai pas interpréter ça comme ça, mais c'est votre interprétation qui est la bonne. Alors, elle était d'une fratrie de 6,
3: oui.
2: Et ne voulait qu'un enfant. Elle a fait ce qu'il fallait pour. Est-ce que je me trompe ? Votre maman, elle a fait ce qu'il fallait pour m'avoir...
3: Vous voulez dire qu'elle a eu des avortements ?
2: Oui.
3: Oui, elle a avorté clandestinement, puisqu'on n'avait pas eu la chance d'avoir encore Simone Veil.
2: Absolument.
3: Ni le manifeste des 364... qualifié de salope très élégamment par sans doute la société bien pensante de l'époque. Donc oui, elle n'avait pas la chance d'avoir accès à l'IVG comme aujourd'hui. Et ça lui arrivait, elle ne me le cachait pas, deux fois après ma naissance.
2: Donc ça aussi, pour ne pas cacher ça à une petite fille, vous aviez quel âge ?
3: Oh, j'étais un peu plus grande, j'avais 14-15 ans.
2: Ah oui, une adolescente quand même.
3: Oui, j'étais adolescente.
2: À la limite, vous pouviez être concernée aussi.
3: Oui, je pouvais être concernée, oui, peut-être.
2: Vous pouviez être concernée.
3: C'était peut-être de l'éducation.
2: Voilà, un peu déguisée, mais d'éducation quand même.
3: Peut-être, peut-être.
2: Ah oui, oui.
3: Ce qui était assez drôle d'ailleurs, c'est que moi, j'ai eu plutôt le problème inverse. Et qu'elle m'a soutenue justement quand je voulais être enceinte et que ça ne tenait pas tout de suite.
2: Ça, c'est un peu dur quand même, comme, pas pour vous, mais je dirais même pour elle. Ça la renvoie à son vécu à elle, qui est complètement différent pour ce chapitre-là.
3: Oui, les femmes en général de sa génération, et d'ailleurs mon grand-père maternel me le disait, lui qui était finalement très féministe aussi, pour les femmes de la génération de ma mère, le problème c'était de ne pas tomber enceinte, puisqu'il n'y avait pas de contraception.
2: Absolument.
3: Et qu'il n'y avait pas d'IVG non plus. Donc c'était étonnant en effet que pour moi elle ait eu à découvrir, mais c'était, je pense, important aussi qu'elle ait à découvrir que pour certaines femmes le problème était inverse. Et donc elle a été à mes côtés comme elle l'était
2: d'autant
3: toujours.
2: Plus difficile que vous êtes sa fille quand même. Ça devait être d'autant plus...
3: Le fait de m'aider à...
2: Oui,
3: avoir,
2: enfin,
3: de
2: le, me soutenir, le fait alors qu'il peut y avoir des femmes qui sont à l'inverse, c'est-à-dire qui n'ont pas besoin d'avoir recours à l'avortement, mais qui auraient plus besoin à la procréation assistée.
3: Oui,
2: je dirais.
3: Bah, alors, en pas à l'époque. Pas le cas, mais
2: non,
3: c'est
2: bien
3: vrai.
2: Sûr.
3: Bah, ça lui permettait d'élargir ses horizons, ce qu'elle a toujours fait tout au long de sa vie. Donc, elle a jamais... C'était pas quelqu'un de dogmatique.
2: Elle jugeait pas.
3: Non.
2: Non.
3: Non.
2: Alors, j'ai l'habitude toujours de mettre un tout petit moment musical dans mon émission et je vous laisse la présenter puisque c'est votre choix.
3: C'est mon choix.
2: Alors
3: c'est Blue Set. C'est Blue Set, c'est Toots Tillman qui est un jazzman belge. Et ce disque, je l'ai découvert après, alors que je l'aimais et qu'il évoquait pour moi mes parents dans leur plénitude, la beauté de ce couple qui vivait au bord de l'eau, qui était musclé, libre. Voilà, donc je découvre cette musique après, sans savoir au fond de quand elle date. Elle date de 64, c'est l'année où on a traversé la Méditerranée, je ne le savais pas. Et il siffle. Le musicien, il joue de la guitare et il siffle. Et siffler, c'est la connivence que j'ai avec mon père.
2: Ah,
3: on était des siffleurs tous les deux et il s'accompagnait souvent en jouant du piano, en sifflant aussi. Et donc, il siffle et pour moi, cette musique est joyeuse, sensuelle. Elle est l'image de mes parents en mouvement.
2: Très bien.

0: très belle musique. Et vous dites, ce que j'ai beaucoup aimé, c'est que vous dites que c'est la musique de fou qui résonne pour vous.
1: Pour mes parents.
0: Pour vos parents.
1: C'est une valse, d'ailleurs, c'est une valse. Et donc, ça se danse à deux, une valse.
0: Ah oui.
1: Et puis, je ne sais pas pourquoi, ça me fait penser au Sainte Chérie. Je ne sais pas, des choses de quand j'étais petite qui étaient joyeuses. Ça pourrait être un générique d'une série de l'époque, de la télé des années 70, fin des années 60.
0: Bah, si c'est les Saintes Chéries, oui, ça fait quelques années.
1: Oui, mais c'était quand j'ai découvert la télé. On l'a acheté très tard, et donc voilà, donc c'est eux pour moi. Et je vois mon père au piano, alors que c'est de la guitare, mais il sifflait pas mal, mon père.
0: Il jouait du piano ?
1: Ah oui, c'est un jazzman de première, oui. D'accord. Les fils aussi, d'ailleurs. D'accord. Le jazz fait partie de notre
0: vie. Nous avons un point commun. Donc voilà, donc votre livre, pour moi, votre livre, mais vous allez peut-être revoir ça, il est fait d'histoires, d'anecdotes de votre enfance, dont vous parlez, et vous donnez ensuite la parole à votre maman pour qu'elle ait sa réaction. Est-ce que c'est une façon que je vois, moi ?
1: La construction du roman.
0: Est-ce que c'est exact ou est-ce que...
1: Oui, c'est pas faux. En fait, je crois que c'est un temps circulaire que j'ai voulu établir, précisément parce que le livre est fait pour retenir le temps. Donc, je commence à la fin de sa vie et je vais remonter petit à petit le

0: de jamais arrêter.
1: C'est un petit peu le chat qui se mord la queue aussi, qui tourne et puis qui...
0: Non, la terre est ronde, le ventre des femmes et des mères est rond, et le temps circulaire, c'est le temps où la mort n'existe pas.
1: Ça existe, ça.
0: Ben oui, puisque l'éternité, c'est pas quelque chose qui est... La résurrection, tout ça, c'est pas des choses...
1: Pour moi, alors là, on va pas rentrer là-dedans, non, non, non.
0: Ça, non, c'est... Non. Je plaisantais, c'est parce que ça s'appelle fréquence protestante, mais je... Non, je pense que oui, il y a une forme d'éternité, puisque la mémoire des vivants, pour ceux qui ne sont plus, elle est bien là. Mm. Et donc, il y a une sorte de transmission. Et puis, je me rends compte, encore une fois, qu'il y a des gens qui me parlent de ma mère qu'ils n'ont jamais connue, et pour qui elle est devenue... Elle s'est mise à exister alors qu'elle n'était plus là.
1: À la fin du livre, alors.
0: Ouais, ouais. Mm. Mais les planètes sont rondes. Enfin, moi, je ne suis pas sûre que le temps soit seulement linéaire. Peut-être pour chacun d'entre nous, mais peut-être qu'il existe l'éternité. Donc ça me déplaît pas, moi.
1: D'accord.
0: D'ailleurs, les montres sont rondes, vous avez remarqué ?
1: Non, pas toutes.
0: Ah, ben, un peu quand même, les montres. C'est rond ?
1: Oui.
0: Ça tourne ?
1: Oui.
0: Pourquoi pas ?
1: Oui, bon. Vous réécrirez un livre et je vous redemanderai de venir. On expliquera tout ça. Là, on va continuer sur plutôt que l'éternité. Alors, vous dites autre chose que j'ai trouvé très fort. C'est pour votre mère, vous étiez son autre moi-même.
0: Ouais.
1: Et ça, c'est... Là, je mets comme explication, enfin pour moi, hein, c'est pas une explication d'ailleurs, c'est une réaction. C'est fort quand même. Point d'exclamation.
0: Oui. Ben c'est ce qu'elle me dit quand elle va m'appeler au secours un lundi matin,
1: en
0: disant qu'elle ne va pas bien du
1: tout.
0: Alors j'arrive à toute allure, ben j'habite à 1000 km d'elle, puisqu'elle habite Cannes et moi Paris. Et, donc
1: et vous y alliez en train à ce moment-là?
0: Ah non, à ce moment-là, là, je prends encore l'avion. Enfin, c'est surtout parce qu'il y a une urgence. Je sens qu'il faut que j'aille le plus vite possible.
1: Oui, oui.
0: Je ne suis pas sûre que ce soit plus rapide en avion qu'en train d'ailleurs. Mais enfin bref, je prends l'avion. Et quand j'arrive, elle est prête à... J'ai déjà dit qu'il fallait appeler le SAMU. Je lui ai dit, mais elle ne veut pas appeler le SAMU avant que je n'arrive. Et elle me dit, ma fille, mon autre moi-même...
1: Mais je trouve ça très fort.
0: Tout ce qui m'est arrivé de bien dans la vie m'est arrivé par toi. Nous nous sommes tant aimés, avec tes enfants aussi. Maintenant, il va falloir nous quitter. Elle m'annonce sa mort, donc. Et donc, alors moi, je suis foudroyée son autre moi-même, bah oui, elle est j'accepte d'être son autre soi-même.
1: Parce qu'en fait, quand vous arrivez, pour elle, elle a voulu résister jusque-là.
0: Parce qu'elle pense.
1: Et en arrivant, vous lui donnez l'autorisation de partir, puisque vous êtes venu.
0: Ouais,
1: vous êtes
0: mais
1: là.
0: Je crois que c'est parce qu'elle voulait me dire cette phrase, en vérité, qu'elle craignait de ne pas pouvoir me la dire si elle avait appelé le SAMU, parce qu'on était en fin de Covid, il y avait des tas de mesures, et donc elle craignait que si elle quittait sa maison sans m'avoir vue, sans avoir pu me dire cette phrase, elle n'aurait jamais l'occasion de me la dire. Donc elle m'attendait. Et puis ensuite, moi, j'appelle le SAMU quand j'arrive. Et elle pense aussi que quand elle va être embarquée, c'est la fin et qu'elle va mourir. Simplement, comme elle a préparé un sac avec quelques affaires, je m'accroche à ce sac avec ses affaires et je me dis, donc, on ne prend pas de brosse à dents quand on pense qu'on va mourir. On en a beaucoup moins besoin que si on est vivant. Donc, si elle prend ce sac, c'est peut-être que ce n'est pas sûr. Et le fait est que donc elle va pas mourir là, elle mourra 14 mois plus tard.
1: Oui, oui, tout à fait. Mais c'est aussi, enfin pour moi, c'est comme ça que je l'ai vu, c'est que du fait que vous soyez là, vous l'autorisez aussi à partir. Alors elle part pas tout de suite, on est d'accord. Voilà, on sait quand même qu'il faut que l'entourage autorise la personne qui sent qu'elle va partir à mourir.
0: Oui, mais là ça va. Quand ça va se passer 14 mois plus tard, je suis couchée contre elle, dans son lit. Elle a une sédation profonde qui est en cours. À un moment, je me dis, il faut que j'aille me reposer un peu. Je me lève et c'est là qu'elle meurt. C'est quand je la quitte et pas quand je...
1: Mais vous avez été là, c'est aussi une...
0: Oui,
1: voilà, elle sait que... Enfin, voilà, c'est comme ça que moi, je... Mais c'est vous qui savez.
0: Je pense qu'il y a sans doute les deux. Elle avait besoin de me revoir, mais quand elle est définitivement morte, c'est au moment où j'ai cessé d'être collée contre elle.
1: Voilà.
0: Je me suis levée.
1: Je me suis dit,
0: tiens, je vais quand même me mettre en pyjama. Il est 2h du mat, etc. Et à ce moment-là, elle est morte.
1: Voilà. Donc, vous vous rapprochez un petit peu de mon analyse à moi. Un petit peu. Mais c'est peut-être pas comme ça que vous le voyez, mais

0: Disons que vous, vous...
1: Je comprends en tout cas qu'il y a une interaction dans le fait de mourir entre le, les vivants et les... C'est sûr, il faut probablement donner la route, comme disent les Africains. Je te donne la route, tu peux partir.
0: Voilà, c'est tout à fait ça. Alors, j'ai relevé quelques phrases que je vais vous citer. Pas toutes, parce que ça va vite et que, voilà, ça va déjà être bientôt la fin. Mais que je vais vous citer, que vous allez nous...
1: Commenter.
0: Oui, commenter rapidement, mais commenter. Alors, j'avais le sentiment de devoir veiller sur ces deux jeunes gens, insouciants, légers, chamailleurs, mes parents.
1: C'est-à-dire que quand on traverse la Méditerranée, en 1964, je ne suis pas très vieille, vraiment, mais on quitte mes grands-parents, qui sont les parents pour moi, mon grand-père et ma grand-mère maternelle. Donc, j'ai l'impression qu'on est trois enfants et que les parents, ce n'est pas mes parents, ce sont mes grands-parents. Donc, on est à trois et la mer est vaste et la métropole aussi est très vaste. Et donc, j'ai l'impression que je dois veiller sur eux, quoi, parce qu'on est tout petit face à la France et à cette nouvelle vie.
0: Alors, vous dites également, qu'aurais-tu pensé du portrait que je fais de toi ? Ma question, est-ce que cela vous inquiète ?
1: Peut-être que quand j'ai écrit, ça m'a inquiétée, mais je dois dire que les retours des lecteurs, parce que j'ai pas mal de retours de lecteurs magnifiques, chacun est inventant un livre au fond, parce qu'un livre, c'est ça, chacun se l'approprie et le lit, puis chacun a vécu un deuil, et donc il y a beaucoup d'interactions. Je pense que ça me rassure, les retours sur le portrait que j'ai fait d'elle. Je pense que les gens, certains me disent, je suis tellement énervée de ne pas pouvoir connaître ta mère.
0: Alors, il y a une autre... je vais juste vous citer une phrase que j'ai beaucoup aimée, mais que vous commentez pas parce qu'on n'a pas le temps. Un récit, votre roman, est un récit qui commence quand une vie s'arrête. Et ça, j'ai bien aimé cette phrase qui est exacte. Donc, on arrive déjà à la fin, mais on savait que ce serait comme ça, parce que c'est toujours comme ça. Et vous terminez par une note d'espoir. L'amour est plus fort que tout.
1: Ouais.
0: Voilà, on va terminer par cette phrase
1: très bien.
0: Qui est exacte, qui doit
1: c'est
0: être
1: C'est le seul
0: exacte.
1: Sens que j'ai trouvé à la vie pour l'instant.
0: Mais c'est déjà bien.
1: C'est pas mal.
0: Certainement d'autres choses, mais disons que...
1: C'est le sens principal.
0: Bon, c'est très bien. Et merci en tout cas d'être venu nous parler de votre livre. Et bien des choses aux auditeurs de Fréquence Protestante.
1: Que je salue également.
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1: Chères auditrices, chers auditeurs de Clin d'œil, bonjour. J'ai aujourd'hui le grand plaisir de recevoir Bertrand de Sainte-Marie, qui est conservateur en chef du patrimoine, qui est aussi chef, à ce titre, de la conservation du Musée national de la Marine. Et au passage, je voudrais dire qu'il n'y a plus que le Musée de la Marine de Paris, mais signaler également les musées de la Marine de Brest, de Port-Louis, de Rochefort et de Toulon, que vous pouvez évidemment visiter si vous passez dans les régions. Donc, je reçois Bertrand de Sainte-Marie pour l'exposition « La Marine et les peintres, 4 siècles d'art et de pouvoir », qui a lieu au Musée de la Marine, donc au Trocadéro, jusqu'au 2 août 2026, et qui également se joint au Salon de la Marine. Donc, 4 siècles d'art et de pouvoir, Bertrand de Sainte-Marie, en effet, en 1626, Louis XIII octroie à Richelieu, Richelieu qui veut unifier sous sa tutelle tout le commandement maritime, la charge de grand maître, chef et surintendant général de la navigation et commerce de France. Et c'est grâce à cette décision que vous nous proposez cette très brillante exposition, donc « La marine et les peintres, 4 siècles d'art et de pouvoir ».
2: Un grand merci, madame, de me recevoir. Effectivement, c'est l'occasion qui est faite, à l'occasion des 400 ans de la Marine, eh bien d'offrir au public, d'offrir à nos visiteurs au Musée national de la Marine, au Palais de Chaillot, au Trocadéro, une grande rétrospective, un grand parcours, cette grande fresque en peinture, avec en effet tous les formats possibles, sur 4 siècles, eh bien le grand engagement en mer de la France. Et cette fresque historique, eh bien, elle appartient à tous les Français, elle appartient à l'histoire européenne également. Et c'est vrai que il a été particulièrement excitant, galvanisant et stimulant pour moi d'être le commissaire d'une exposition qui réunit autant de différents peintres qui ont été au service, effectivement, des différents pouvoirs successifs. Pourquoi des pouvoirs? Eh bien, parce que la marine a été la marine de guerre, le fait naval, et même dans ses implications, bien sûr, commerciales, Richelieu le savait bien, ont été au service, justement, de la souveraineté. Et cette souveraineté, elle se développe, elle évolue au fil des siècles. Nous le savons, une marine qui fut royale, mais également révolutionnaire, républicaine, impériale, puis nationale. Et à travers ces différentes époques, eh bien, on se rend compte de la richesse picturale, des styles, de l'influence de tous les courants artistiques qui nous ont bouleversés, c'est-à-dire au fil du temps, qu'ont bouleversé notre regard dans la vision de la mer, mais aussi la vision de tous ces grands personnages, de ces hauts faits d'armes en mer, de l'engagement, de la bravoure en mer. Et c'est pour ça qu'il y a aussi beaucoup de portraits et des genres picturaux très différents qui peuvent appartenir à l'allégorie, à la mythologie, mais également à l'histoire moderne, à la bataille navale, mais aussi à la fête maritime et aux portraits de navires.
1: Donc vous avez un peu résumé l'ensemble de votre exposition, mais on va quand même pousser la porte donc des salles de l'exposition et justement commencer peut-être en quelques mots par parler du tableau de Claude Vignon, un tableau rétrospectif qui appartient justement à vos collections, oui. Un tableau peu connu qui est quand même très particulier et qui est le ravitaillement de l'île de Ré par Claude de Razilly en 1627.
2: Oui, c'est un grand épisode, en effet, de cette période-là. Peu de temps après, justement, le fait que le cardinal de Richelieu s'empare de tous les leviers, grâce à Louis XIII, des leviers du pouvoir naval, eh bien, il y a cet épisode, bien sûr, de La Rochelle et le ravitaillement de l'île de Ré est représenté, là, en peinture. C'est une occasion toute nouvelle, unique, de représenter à la fois une scène historique, un enjeu, bien sûr, naval, même s'il n'y a pas eu de bataille navale en tant que telle, mais il y a eu ce fameux ravitaillement voilà, pour empêcher les Anglais de justement d'aider la ville de La Rochelle. Ça, c'est vrai que c'est un épisode douloureux de l'histoire de France, mais c'est vrai qu'ici on a à la fois le thème de l'histoire, le héros Claude de Razilly représenté avec sa femme de façon allégorique.
1: Voilà, l'allégorie, c'est voilà. Extraordinaire. Est-ce que vous pouvez le décrire en quelques mots?
2: Le Claude Vignon, ce peintre qui est passé par l'Italie, représente de façon encore peinture, je dirais très chatoyante, baroque, avec son style inimitable. Claude de Razilly lui-même et sa femme, on le sait, en Neptune et Amphitrite, hein, avec ses têtes tout à fait à la fois réalistes, truculentes, en contraste avec cette posture mythologique qui soutiennent leurs armes. Au-dessus d'eux, il y a une renommée qui soutient, qui a une trompe de laquelle on peut lire justement aussi une inscription « Il a vaincu l'océan », hein, qui est un peu ce cri, cette devise latine qui campe le sujet. C'est là où l'histoire rejoint le fait naval, rejoint aussi le portrait de navire, car au centre de la composition, on a pu retrouver cette forme de la couronne, ce grand galion, hein, ce navire amiral, on peut dire, qui a été lancé que 10 ans après le ravitaillement de l'île de Ré. Donc le peintre, sur commande de Louis XIII en 1642, donc bien plus tard, eh bien, joue avec les chronologies, joue avec les sujets, et c'est presque une ode à la politique navale de Richelieu quand la France prend conscience qu'il faut jouer, on peut dire, ce défi naval dans le concert des nations entre l'Espagne, l'Empire ottoman méditerranéen, mais aussi les Hollandais, bien sûr, et les Anglais. Eh bien, la France ne veut pas s'en tenir qu'aux rivages et qu'aux côtes. Elle veut aussi conquérir pleinement cette conquête des mers et avoir une marine pour ça unifiée avec un commandement centralisé, efficace, porté par le pouvoir en tant que tel.
1: Alors, de Claude Vignon et de cette allégorie, c'est extraordinaire, dont effectivement le seul vrai portrait, c'est celui du navire que vous nous avez décrit, ouais. Bertrand de Sainte-Marie. Évidemment, on ne peut pas ne pas parler de Claude Lorrain et de sa, on peut appeler, marine de poésie, mais également, bien sûr, les peintres de marine néerlandais qui sont les chefs de file de ce type d'expression plastique. Donc, vous exposez Mathieu de Platemontagne, qui est anversois, qui n'est pas très, très connu, et qui est le père de Nicolas, qui, lui, est beaucoup plus connu. Et puis également, vous nous faites découvrir Jean-Baptiste de la Rose, dont on aimerait avoir plus de tableaux, parce que je crois qu'on ne connaît pas beaucoup sa production. Oui. Mais vous nous montrez, entre autres, un chantier naval à La Ciotat, une œuvre probablement destinée à un officier de marine.
2: Oui, en effet, Jean-Baptiste de la Rose mérite d'être davantage connu du public. Magali Théron est la grande spécialiste de ce peintre, et pas seulement de ce peintre, mais même de toute sa famille, d'une dynastie, hein, qui a été très active en Provence, très active à Toulon. Et Jean-Baptiste de la Rose a été ce peintre éminent à l'arsenal de Toulon. Il a travaillé beaucoup à Toulon, à Marseille, et il a représenté ses vues, ses ports et l'activité navale qui se déploie à travers des métiers très concrets, hein, des navires abattus en carène, des navires, des barques latines qui sont très finement caractérisées, décrites par le peintre dans ces scènes de port où on voit toute l'activité portuaire.
1: Oui, tout à fait, il y a une multitude de personnages.
2: Oui, de détails, des métiers, de détails des métiers, justement. C'est d'un point de vue, je dirais même archéologique, fascinant, et avec un grand respect de l'architecture navale en tant que tel, et c'est cela aussi, ce différent genre pictural qui se met en place, c'est bien sûr ces vues de port. Vous avez raison, cette aventure visuelle, elle s'épanouit grâce aux peintres nordiques, flamands et hollandais, qui, par des jeux, en effet, de corrélation, des voyages, tout ce que l'histoire de l'art connaît, hein, d'échanges entre les contrées nordiques et l'Italie, en passant par la France, et en Italie notamment, beaucoup de peintres ont pu acclimater ce goût des marines et ont transcrit aussi des marines. Claude Lorrain lui-même, voilà, d'origine, comme son nom l'indique, d'origine lorraine, a su réaliser cette fusion, ce mélange d'une esthétique italienne et en même temps de cette rigueur, de cette transcription très littérale, très exacte des navires, cette maîtrise de la peinture de marine, telle que les Flamands d'ailleurs installés à Rome, installés à Gênes, ou des Hollandais aussi. Ce transfuge est fascinant, et ce transfuge, il a lieu aussi auprès de l'Académie royale de peinture et de sculpture dès sa fondation en 1648, avec notamment Matthias van Plattenberg, devenu Mathieu de Platemontagne, comme vous l'évoquez très justement, dont nous avons très peu d'œuvres. Fier quand même au musée, très heureux de pouvoir montrer des estampes qui sont de sa main. Elles sont signées Montaigne. On sait que c'est un des noms de Mathieu de Platemontagne. Elles sont bien de lui et on voit cette finesse de représentation, cette exactitude de représentation de l'élément marin, de l'élément naval.
1: Alors à côté des portraits de vaisseaux, dont vous montrez des exemples également de Bérin et par Puget, nous avons bien sûr des portraits de ministres et d'officiers.
2: Oui, beaucoup de portraits aussi, parce que ce sont les acteurs de la marine. Fait. C'est vrai, ça les rapproche aussi du pouvoir. Bien sûr, il y a cet enjeu, c'est un des piliers de la souveraineté, jusqu'à d'ailleurs aujourd'hui, où la marine participe, en effet, en tant que force des armées françaises. Et c'est vrai qu'il était important pour moi de mêler à ces vues de port, à ces grandes fêtes maritimes, ces grands pavois, ses actions en mer, eh bien de mêler ces figures justement qui sont caractérisées. Nous avons un très beau portrait d'officier de marine par Millet, voilà, qui a été à Cherbourg, lieu emblématique pour la marine de France.
1: Alors cet officier-là, c'est un officier anonyme, si on peut dire, tandis que vous présentez également le comte de Toulouse, bien sûr. Un très beau portrait de l'atelier de Rigaud.
2: Oui. Alors, c'est pas un officier anonyme, on sait maintenant qui Millet a représenté. Mais c'est vrai qu'il y a d'autres personnages. Et c'est ce que j'ai voulu montrer, c'est finalement la variété aussi de marins, de mousses également, de jeunes mousses, comme de grands officiers, c'est vrai aussi, et qui les rattachent au pouvoir. Et pour les grands de ce monde, qu'à l'époque, ce soit Louis XIV, en effet, il y a des princes du sang qui ont des très haut titre, justement, au sein de la marine. Il y a une attraction de cette haute noblesse pour la marine. Mais comme à toutes les époques, comme pour Napoléon III, la marine est un élément absolument essentiel. Et il est proche, Napoléon III, d'Antoine Léon Morel-Facio, qui a été un conservateur et directeur du musée naval, donc ancêtre du musée national de la marine. Grande figure qui fut pilotin quand il était jeune, qui fut un marin tout à fait aguerri et en même temps un grand conservateur et peintre qui a représenté des scènes incroyables de marine.
1: Alors, à côté de ces grands noms, comme le duc de Penthièvre, comme le comte de Toulouse, au XIXe siècle, à partir du XIXe siècle, les peintres prennent également des inconnus, des marins du rang, des subordonnés comme sujet. Mmh. Même si Jean-François Millet a peint cet officier là, vers le milieu du siècle, par exemple Horace Vernet peint le choléra à bord de la Malpomène. Un peintre russe ukrainien qui vient en France, donc Émile Bénédicte Hirschfeld, nous propose Le vieux marin à la jambe de bois, un tableau assez mélancolique. Et je voudrais également signaler en même temps que votre superbe exposition, Bertrand de Sainte-Marie, le Salon de la Marine, et également un ensemble d'hommages à d'anciens peintres de la Marine. Et on découvre ainsi que Charles Lapicque, qu'André Lhote ont été peintres de la Marine.
2: Oui, voilà, c'est ce qu'il faut rappeler au public, en effet, des grands peintres connus et qui étaient aussi peintres de la marine et attirer l'attention à nouveau sur ce titre octroyé par la marine qui s'est rapproché des artistes. Les tout premiers peintres de la marine en 1830, il y en a deux d'abord et puis ce nombre n'a fait qu'augmenter et cela révèle toute l'attention artistique que la marine a portée sur les représentations du fait marin et du fait naval.
1: Et actuellement, Nicolas Bial est peintre de la marine. Alors, je voudrais bien entendu signaler votre catalogue sous votre direction, Bertrand de Sainte-Marine. Rappelez donc que cette exposition, La marine et les peintres, 4 siècles d'art et de pouvoir, plus le salon de la marine, vous l'avez compris, chers auditeurs, est donc au musée de la marine, au Trocadéro, jusqu'au 2 août de cette année, bien sûr, et que le musée est ouvert tous les jours, sauf le mardi, de 11 à 19 heures. Bertrand de Sainte-Marie, merci beaucoup de nous avoir fait voyager à travers 4 siècles d'art et de pouvoir.
2: Un grand merci de votre invitation, madame.

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1: Bonjour, Intermezzo est consacré au Festival d'Aix-en-Provence qui a lieu cette année du 2 au 21 juillet et présente un certain nombre de productions très originales avec, comme souvent, des metteurs en scène inventifs et inspirés. Il se trouve que le site du festival propose de découvrir ces différentes productions via d'excellents entretiens avec les artistes que j'ai donc choisi d'utiliser tels quels, à commencer par la rencontre avec le chef d'orchestre Leonardo García Alarcón qui nous parle de la production de la flûte enchantée mise en scène par Clément Cogitor avec lequel il avait déjà collaboré il y a quelques années pour une production captivante des Indes galantes de Rameau à l'Opéra National de Paris qui a fait date. Leonardo García Alarcón.
2: Mozart et son librettiste prévoient une pièce en allemand, dans la langue du peuple. Et d'une certaine manière, on s'approche du théâtre public vénitien. Ça veut dire d'approcher une pièce pour qu'on puisse la comprendre et immédiatement la saisir. Ce que j'admire surtout de la flûte enchantée, c'est la fraîcheur. Et pas comme on pense nécessairement quelquefois que Mozart tourne les dos à l'Italie et il se tourne vers la création d'un opéra allemand. Je ne le pense pas vraiment. Je pense surtout qu'il est beaucoup plus près de Molière, beaucoup plus près de Goldoni, beaucoup plus près de la comédie absolue, mais aussi de ces pièces philosophiques qui transforment les personnes qui la vivent. La flûte enchantée nous montre que finalement, tout art, toute technique, tout livret, toute philosophie doit nous amener simplement à un moment d'amusement, de diversion partagée, pour qu'on puisse vraiment entrer dans un univers magique et sortir par la même porte en étant des êtres humains différents. Alors, je pense que Mozart, il a créé des nouveaux styles, il a créé des nouvelles matières vocales dans la flûte enchantée, et l'histoire qu'il me raconte est une histoire chaque jour. C'est-à-dire que je me lève un jour, et la flûte enchantée me parle d'une manière différente, et me fait voir d'autres parties que je n'ai pas aperçues auparavant. Et la découvrir à Aix, sûrement, me va faire entrer à moi-même dans un chemin sans retour. Pour moi, Mozart, il est le compositeur le plus universel parce qu'il s'est trouvé dans un moment de l'histoire où les langages étaient partagés par toute l'humanité. Et lui, il a réalisé une synthèse de tous les styles qui les précédaient et il a ajouté les styles de Bach et de Handel, qu'il a connu à partir de 1778, où il a commencé toute une technique baroque, néo-baroque, grâce aux transcriptions des oratorios de Handel et aux transcriptions des pièces pour clavecin de Bach, pour quatuor à cordes, que sa femme adorait. Sébastien Bach, c'est lui qui lui a appris à écrire des fugues, comme la fugue qui inaugure la flûte enchantée. Cette fugue. C'est une fugue qui nous fait oublier la technique. Et c'est cela un grand compositeur. Alors, tout ce qu'il a absorbé de l'univers de Bach et Handel, il va l'apporter dans cette pièce du point de vue harmonique aussi. Et il va aller chercher des univers pré-romantiques. Jouer à l'archevêché à Aix est un rêve de longue date. Je suis allé écouter plusieurs opéras dans ces lieux. Et pouvoir jouer la flûte enchantée, je pourrais dire que c'est quelque chose que je n'attendais pas du tout.
1: Clément Cogitor, metteur en scène.
3: Pour moi, ce qui est merveilleux et très complexe dans la flûte, c'est que c'est un mélange de choses tellement différentes qui, a priori, ne devraient pas arriver à vivre ensemble entre le Singspiel, la musique populaire viennoise, des choses qui sont proches de la musique d'église. Parfois, on entend on a l'impression d'entendre des échos du Requiem, et puis de l'opéra seria. Et c'est comme si, sur le papier, ça ne devrait pas bien se passer. Et en fait, c'est presque le chef-d'œuvre des chefs-d'œuvre, quoi. Mais alors, on est confronté à cette complexité-là, comment travailler cette diversité de styles, et dans la narration, c'est pareil, on passe sans cesse de la comédie à un récit rituel, à une histoire d'amour, et en fait, il y a plusieurs histoires en une seule. Chacun de ces personnages prend en charge une partie de ces dimensions narratives. Mais ce que j'avais envie, c'était de d'étirer largement cette histoire d'initiation et de creuser un contraste plus grand entre le début et la fin. C'est-à-dire que de se dire, si cette initiation n'était pas juste l'initiation d'un jeune homme, mais c'était l'histoire du passage de l'enfance à l'âge adulte. Et que l'histoire de Pamina et Tamino commençait dans l'enfance, et que petit à petit, ils allaient, l'histoire et le temps allaient les séparer, puis les faire se retrouver. Comment est-ce que c'est, plus que l'histoire d'une initiation, ça devient l'histoire de l'entrée dans le monde, de l'entrée dans le monde des adultes de deux personnages. Voilà. Ensuite, il y a des choses dont j'avais envie assez vite en entrant dans l'œuvre, de se dire, en fait, on peut être ému par Papageno, on peut rire de Zarastro, de se dire, en fait, comme on rit et on est ému et on prend au sérieux tout à tour des choses qu'on s'attend pas forcément, ou alors on est, je sais pas, dans le livret lui-même, on est d'abord bouleversé par la Reine de la Nuit, puis après elle nous fait peur. Toutes choses sont une et son contraire à la fois. Et de continuer sur cette lancée que nous donne Schikaneder et Mozart, mais de se dire, tiens, essayons parfois d'amener les personnages à des endroits où on ne les attend pas. Je vais avoir un recours régulier à la vidéo dans le projet. Je pense que la flûte, c'est une œuvre où on a des changements de décor très rapides, le rythme il est très enlevé. On sent que c'est fait pour faire apparaître et disparaître un décor auquel on ne doit pas croire, qui ne doit pas avoir de matière, parce qu'il n'aurait pas le temps de disparaître s'il était physique, s'il était lourd, s'il était imposant, et que l'œuvre elle-même nous impose cette légèreté, cette liberté. On sent en fait qu'il y a plein d'effets visuels et qu'on doit être constamment émerveillé, surpris par ce qui se passe sur scène, mais on sent que ça ne doit pas être lourd. Pour moi, l'œuvre, elle a été écrite à un moment des Lumières où l'Occident, la civilisation occidentale, a une confiance très très grande dans le futur, dans la politique, dans la communauté, dans la science, dans la raison, et Zarastro incarne ça. Et il y a plusieurs moments dans l'histoire de l'Occident, et ça a commencé avec les Lumières, mais où la civilisation occidentale a partagé ça. Et cette sensation-là, très forte. Et souvent, c'était avant d'entrer dans un conflit ou après un conflit, on se reconstruit. Mais ces moments de grande croyance, en fait, ces moments de grande paix, et en fait, souvent contiennent en germe la possibilité de la destruction de ce rêve-là. Et comme si dans l'équation de cette confiance parfois aveugle en ce qui va advenir, il y a quelque chose qui s'est mal formé ou mal qui vient enrayer un petit peu la machine et qui va petit à petit la gripper. Ça, c'est des choses qui m'intéressent dans ce va-et-vient entre les grandes pensées ou les grands projets politiques occidentaux, et tout d'un coup ils viennent soit totalement s'effondrer, soit commencer à se dérégler, et tout d'un coup faire apparaître des monstres.

0: Nous écoutions le tout début de la grande messe en ut mineur de Mozart par l'Orchestre Philharmonique et le Chœur de Radio France, enregistré en concert sous la direction de Leonardo García Alarcón, avant de rencontrer une autre grande figure de l'édition 2026 du Festival d'Aix-en-Provence, le compositeur italien Francesco Filidei, qui présente à Aix un opéra en création, Accabadora, du 4 au 10 juillet. Francesco Filidei.
1: Accabadora, c'est un personnage un peu mythologique de la culture sarde. C'était une vieille dame qui est dans des villages où il n'y avait pas de docteur jusqu'aux années 50, disons, était censée aider les personnes qui ne pouvaient pas continuer à vivre parce qu'elles souffraient trop à mourir. Donc l'Accabadora, c'est un personnage assez complexe parce que c'est une vieille dame qui parle pas beaucoup. Les Sardes ne parlent pas beaucoup. Mais donc c'était pas simple déjà pour le fait que les Sardes sont très énigmatiques de ce point de vue. Et j'ai cherché une voix particulière. Alors j'avais pensé à Haute Contre parce que justement la voix, c'est quelque chose d'autre. Après, ça rejoint aussi la pensée de Michel Amurgia sous une espèce de vision plus, fluide, on peut dire. Je sais pas. Mais bon, en tout cas, libre. Michel Amurgia, c'est un personnage incroyable, né en Italie, d'une manière un peu particulière. Il a écrit ses romans à Cabadora, mais après, il est devenu assez connu en tant que, activiste pour beaucoup de choses, notamment les droits LGBT, aussi la Sardaigne indépendante, des choses de ce genre. Bah, l'instrumentation, pour moi, c'est toujours la chose la plus importante, si on veut, parce que je passe beaucoup de temps à essayer de trouver des couleurs particulières réalisées par les timbres des instruments et d'autres choses. Là, il va y avoir bien sûr beaucoup de cloches sardes. Mais les launèdes ou d'autres instruments qui sont de la tradition vont être, disons, resynthétisés, repensés avec des instruments, disons, propres à l'orchestre. Pour moi, écrire une opéra, c'est tout d'abord s'occuper de la synopsis, et après le libretto, et des voix avec les pianos, disons, ou une maquette, et ensuite l'orchestration. Et tout ça, c'est un peu comme construire à partir d'un squelette, qui est la chose fondamentale, parce que si le squelette est tordu, bon, si je suis d'épice, donc c'est vrai que nous, les choses tordues, ça fonctionne, la tour, etc. Mais quand même, disons, sur ça, les squelettes, qui est les librettos, on ajoute la chair, qui est la voix, et l'harmonie, on va dire, et après les vêtements qui sont l'orchestration, qui est la chose d'ailleurs pour moi la plus intéressante, où je passe plus de temps à rechercher des timbres, parce que je veux quand même que les voix soient les plus libres possibles de chanter comment ils ont habitué à chanter les chanteurs, parce que c'est vrai que dans l'opéra il y a beaucoup de monde qui va vraiment pour entendre ces chanteurs là et je veux qu'ils puissent vraiment donner son mieux avec sa voix pour ces admirateurs qui vont l'écouter.
0: Valentina Carrasco, metteuse en scène.
2: D'abord, il y a une question par rapport à la maternité qui est très importante. C'était pas rare que des personnes prennent comme deuxième mère des enfants des familles, disons, qui n'arrivaient pas à les élever parce qu'il y en avait plusieurs, parce qu'ils étaient pauvres, etc., par des contextes difficiles. Et donc, c'est l'histoire vraiment d'une mère. D'une deuxième mère qui se prend cette fille, qu'elle reconnaît presque quand elle la voit. Et cette dame, elle a une activité qui, à l'époque, pendant des centaines d'années, c'était, on va dire, très accepté en Sardaigne, qui était d'être une accabadora. Accabadora, c'est la personne qui accompagne les gens à mourir. Pour la mise en scène, moi, je suis partie. C'est un roman où l'on sent vraiment la terre, les pays, une pauvreté pas particulièrement mentionnée, mais on sent qu'il y a quand même c'est sec. Si l'on veut, la Sardaigne, bon, c'est une île, elle est restée assez, elle a gardé beaucoup plus ses traditions que d'autres parties ils appellent le continent, d'Italie. Et donc, on a trouvé des réalités jusqu'à beaucoup plus tard, qui était disparu dans notre partie de l'Italie, non? Donc, on a gardé un truc un peu archaïque, que j'aime beaucoup, et les traditions sont toujours très très présentes. Et donc il y a des traditions par rapport à des choses qui sont syncrétiques, évidemment, ça s'est fait des fois en coïncidence avec des dates chrétiennes, mais ça n'a rien à voir, et qui ont des figures, des symboles, mais même des matériaux très particuliers. J'ai voulu garder un peu de tout ça, j'ai voulu garder un peu la tradition des choses qu'on mange, hein, et parce qu'on en parle aussi du pain, de l'élaboration de choses qu'on mange, non? Et c'est parti aussi, on utilise les pains pour des rites aussi. Et je me suis beaucoup inspirée aussi au travail d'un artiste, d'une artiste plasticienne, aussi d'installation, et sartre qui s'appelle Maria Lai, qui est mort, ça fait une trentaine d'années déjà, ou peut-être un peu moins. Et qui a fait, c'est une artiste qui est presque pas sortie de son village d'Oulassaï, mais qui est devenue quand même assez internationale. Et était, bon, comme pas mal d'artistes, elle a eu son boom après sa mort, mais qui travaillait avec des choses qui avaient à voir avec les matériaux qu'on trouve là, par exemple, la Sardaigne, c'est très connu pour l'élevage des moutons, la laine, les fils. Donc, elle travaillait beaucoup avec les fils. Elle est connue aussi par certains, comme pas mal d'Italie aussi, par certains types de pâtes qu'on travaille, mais d'une façon très particulière en Sardaigne. Ils ont beaucoup de personnalité, les Sardes. Donc, j'ai voulu garder un peu ça.

0: Nous écoutions non pas un extrait d'Accabadora de Francesco Filidei, mais un extrait de la danse macabre du compositeur, avant de donner la parole, via un nouvel entretien réalisé par les équipes du festival, au chef d'orchestre Raphaël Pichon, qui nous parle d'une production également fascinante du Requiem de Mozart, confiée au metteur en scène Romeo Castellucci, et qui sera présentée au Festival d'Aix-en-Provence du 4 au 12 juillet. Raphaël Pichon.
1: Ce projet, il est né à travers Pierodi, qui nous a quittés il y a quelques mois, qui était le directeur du Festival d'Aix-en-Provence, et qui aimait tout particulièrement faire naître des rencontres entre plusieurs artistes dont il avait décelé la possibilité d'intuition commune. Et c'est comme ça que Pierodi m'a fait rencontrer quelqu'un que j'admirais déjà énormément, et que j'avais eu la chance de rencontrer plusieurs fois, et qui était Romeo Castellucci, et qui était à mon sens l'un de nos plus grands poètes contemporains. Cette capacité à ouvrir des perspectives absolument inattendues sur, pourtant, des récits universels. Cette production, elle illustre l'une des choses les plus magiques dans une carrière d'artiste. Artiste, d'ailleurs, et je le crois, je l'espère, peut-être aussi quand on est dans le public, c'est celle de la collaboration entre des musiciens, des plasticiens, des artistes visuels, des metteurs en scène, et une œuvre. Et la manière dont vous êtes complètement baladé, la manière dont vous êtes complètement chamboulé, parce que le spectacle qui va naître va complètement bouleverser votre approche d'une œuvre. Et vous ouvrir des perspectives, vous montrer comme s'il y avait tout un espace dans une œuvre que vous n'imaginiez pas. Et moi, c'est ce qui m'est arrivé avec ce Requiem aux côtés de Romeo Castellucci. Ce qui signe aussi le Requiem de Mozart, qui plus est inachevé, c'est bref, c'est concis, ça va vite. C'est une sorte de vie en accéléré, où l'on sent un feu qui se consume et qui, à un moment où on ne l'attendrait pas, s'arrête et tout est fini. C'est une fête, une sorte de fête de la vie, évident miroir, allégorie de notre condition humaine. Et cette fête, c'est aussi une grande dépense d'énergie qui ici est matérialisée par le mouvement, puisque le cœur lui-même est amené à chanter tout en dansant, parfois d'ailleurs même dans des rythmes qui vont à contre-courant de la musique et qui, à mon sens, ne font qu'en décupler la puissance. Le Requiem de Mozart, à travers les yeux de Romeo Castellucci, c'est une expérience à part. On est à l'opéra, au théâtre, on est face à un spectacle chorégraphique, on est face à une performance plastique et même parfois picturale, on est face à aussi une expérience sonore avec différents moments qui jouent avec la spatialisation des sons, on est face à l'un des plus grands chefs-d'œuvre de toute l'histoire de la musique classique occidentale, on est dans un lieu absolument magique, c'est le théâtre de l'Archevêché. Ça fait suffisamment de raisons de venir absolument découvrir cette production du Requiem.

Nous écoutions la séquence Domine Deus du Requiem de Mozart, interprétée au disque par Pygmalion, dirigée par Raphaël Pichon. Et je vous propose de terminer cette émission en écoutant un extrait de la suite symphonique réalisée par Richard Strauss à partir de son opéra Die Frau ohne Schatten, La femme sans ombre, puisque cet opéra est également présenté dans le cadre du Festival d'Aix-en-Provence du 3 au 15 juillet. Pour tout renseignement sur le Festival d'Aix-en-Provence édition 2026, consultez le site festival-aix.com. À bientôt.

Bonjour, ici Paul Hubert des Ménards. Bienvenue dans cette promenade musicale un peu particulière. C'est en effet la première d'une série dans laquelle je vous propose un voyage à travers les tonalités. Vous savez, Do majeur, Sol mineur, Si bémol majeur, Fa dièse mineur, etc. Certains, dont je fais partie, trouvent que chaque tonalité évoque un climat particulier, une couleur spécifique. Par exemple, pour moi, Mi bémol majeur évoque un rouge flamboyant et un climat héroïque. D'ailleurs, la troisième symphonie de Beethoven, dite héroïque, est en Mi bémol majeur. Tiens, tiens. Bien entendu, tout cela est entièrement subjectif. Le diapason n'ayant pas cessé de monter au cours des siècles, un La que nous entendons aujourd'hui est plus haut, plus aigu que celui qu'entendaient les contemporains de Jean-Sébastien Bach. Et bien que je sache parfaitement que Ré bémol et Do dièse soient la même note au piano, je ne peux pas m'empêcher de trouver Ré bémol plus doux que Do dièse. Mais cela, il faut l'accepter. Alors je vous propose de commencer ce voyage avec la tonalité de Ré bémol majeur. Ré bémol majeur, je le vois bleu, d'un bleu doux, avec des irisations de violet et de vert. Et le climat, une douce rêverie pouvant être traversée par des élans plus ou moins passionnés. Bref, le caractère d'un nocturne, c'est-à-dire d'une pièce d'un sentiment expressif et soutenu, faisant entendre une mélodie accompagnée d'arpèges ondulants. Et pour commencer, je vous propose justement un nocturne de Frédéric Chopin, l'opus 27 numéro 2 en Ré bémol majeur, composé en 1835. C'est Dino Lipatti qui l'interprète dans un enregistrement de 1950, mais qui reste une référence.

Après Chopin, voici tout naturellement Liszt, avec sa troisième consolation de 1850, qui a bien le caractère d'un nocturne, dans la même tonalité de ré bémol majeur, interprété par Franz Clida.

Je vous rappelle que nous sommes sur Fréquence Protestante 100.7 FM DAB+, et que nous écoutons des nocturnes dans la même tonalité de ré bémol majeur. Après Chopin et Liszt, voici Gabriel Fauré et son magnifique sixième nocturne de 1894, interprété par Nicolas Stavi. Dans la partie centrale, on entend une sorte de musique des étoiles avec un des plus beaux thèmes de Fauré. À une dame qui lui demandait sous quel ciel il l'avait conçu, Fauré aurait répondu « Sous le tunnel du Simplon ».

Nous allons terminer ce parcours dans la tonalité de ré bémol majeur en écoutant encore un nocturne composé par Alexandre Scriabine en 1894. Il a la particularité d'avoir été écrit pour la main gauche seule. Scriabine souffrait en effet à l'époque d'une raideur handicapante de la main droite, due sans doute à un excès de travail, et il craignait que cela handicape sa carrière de pianiste, et donc il avait commencé à composer des pièces pour la main gauche. Alors, rassurez-vous, il a retrouvé l'usage de sa main droite après. Alors nous écoutons ce nocturne par Michel Béroff et je remercie Arnaud à la technique et je vous dis au revoir pour un parcours dans d'autres tonalités.

0: Bonjour à tous et bienvenue sur Fréquence Protestante, le 100.7 FM en région parisienne, le DAB+ et fréquenceprotestante.com. Bienvenue sur notre antenne. Dans un instant, nos émissions, le programme détaillé est à retrouver sur notre site internet. Mais avant ça, voici la parole du jour.
1: Livre de Nahum, chapitre 1, verset 7. Mais l'Éternel est bon. Il est un sûr abri au jour de la détresse. Et il prend soin de ceux qui se confient en lui. Mais l'Éternel est bon. Il est un sûr abri au jour de la détresse, et il prend soin de ceux qui se confient en lui. Livre de Nahum, chapitre 1, verset 7.

0: en 1947, aller jouer à quelques 800 km de Paris, c'était aller jouer dans le désert.
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5: Bonjour. Pour changer un peu, je vous propose d'aller voir ce soir un spectacle de cirque. Ça s'appelle Terce, T-E-R-C-E-S, Terce, de Johan Le Guillerme. Artiste circassien lui-même, Johan Le Guillerme transforme la piste ronde et centrale en espace d'observation de phénomènes physiques. Entre objets en mouvement et équilibre instable, Terce est une recherche sur les forces qui traversent la matière. Alors, drôle de nom pour un spectacle. Eh bien, peut-être que, comme moi, vous allez découvrir le verbe « tercer » qui signifie « labourer pour la troisième fois ». Et donc, « terce », eh bien, c'est tout simplement une troisième version, une mutation, selon ses propres termes, que propose Johan Le Guillerme. Ce spectacle, il l'a en effet créé en 2003 et n'a cessé de le faire évoluer. Mais « terce », c'est aussi l'anagramme de « secret ». Et de secret, il est justement question. Sur la piste, transformée en laboratoire, surgissent des phénomènes mystérieux, des objets non technologiques dont les sources d'énergie principales semblent être la poésie et l'utopie. Terce, c'est un monde de sensations et de perceptions qui déstabilise et renouvelle nos repères. C'est ce soir à 22h et jusqu'au 20 juillet et c'est à Villeneuve-les-Avignons, juste de l'autre côté du pont qui n'en est pas un.

0: Bonjour à tous. Cette émission est placée sous le signe de la mer. Alors pour ceux qui y sont déjà, pour ceux qui vont bientôt y aller, c'est tout à fait opportun pour eux. Et ce n'est pas que de mer dont nous allons parler, mais à travers des œuvres très belles, vous allez entendre, et une pianiste qui s'appelle Aline Piboul, que j'ai le plaisir de recevoir déjà par le passé, et qui vient de sortir un disque Archipel, qui est donc déjà maritime en soi, n'est-ce pas? Chère Aline, bonjour.
1: Bonjour.
0: Autour de Claude Debussy, oui, vous allez le dire, c'est peut-être un peu inévitable. Oui, mais avec Aline Piboul, ce n'est jamais illustratif. C'est autre chose, c'est une approche de la musique. Une approche, j'allais dire, je vais peut-être surprendre certains, une approche musicale. Vous avez souhaité mettre en miroir, mais de manière tout à fait conjuguée, j'allais dire, naturelle. À la fois donc des œuvres de Claude Debussy, qu'il n'y a pas que des œuvres maritimes, d'ailleurs, il n'y a pas que la mer, il y a d'autres œuvres, on en dira deux mots tout à l'heure, mais également des œuvres d'un compositeur britannique qui s'appelle John Ireland.
1: Oui.
0: Et autour notamment d'une de ses œuvres phares pour piano seul, à savoir Sarnia. Alors, comment ce miroir vous est venu?
1: Ce miroir a mis du temps à me venir. C'est-à-dire que j'ai commencé à travailler cette transcription incroyable de la mer, qui est une transcription que je joue depuis 10 ans, que Yann Olivo a réalisée, qui est, je dirais, la première pour piano seul à être à ce point-là intégrale, dans le sens où vraiment rien n'a été mis de côté. Et en fait, il y avait deux autres transcriptions très intéressantes de Debussy lui-même et de André Caplet, mais qui étaient pour deux pianistes. Debussy l'a faite pour 4 mains, Caplet pour 2 pianos. Ensuite, voilà, il y a une autre transcription, pas la plus intéressante pour piano seul. Et Yann Olivo s'est mis en tête de faire une véritable transcription de tout l'orchestre pour un seul pianiste. Donc, je dois vous avouer que c'est assez redoutable.
0: On s'en rend compte à l'écoute de ce disque.
1: Voilà, donc pour l'heure, c'est encore un manuscrit. On est en train de travailler à l'édition de la partition. Et donc, voilà, j'ai créé cette transcription il y a 10 ans, l'été 2016. Et depuis 2016, je réfléchissais à qu'est-ce que je pourrais mettre un jour sur un disque avec cette transcription géniale. Et donc, ça m'a pris 8 années pour trouver John Ireland et ce fameux triptyque marin, Sarnia.

0: Catio Rock, extrait de Sarnia. C'est une suite pour piano, un cycle.
1: Oui, un triptyque.
0: Une sonate, un triptyque, voilà. Merci. Merci Aline Pigou, de m'en inviter ce dimanche. Et qui an Island Sequence. Une séquence d'îles, enfin, je ne sais pas comment on va appeler ça.
1: Oui, c'est ça. En fait, il a composé ce triptyque lorsqu'il habitait à Guernesey. D'où le titre aussi de cet album, Archipel. Donc, il évoque Guernesey, il y a vécu, il s'est inspiré de Victor Hugo, qui lui-même a été exilé à Guernesey, à Jersey aussi. Et donc, dans ce triptyque, il se sert de textes qui l'ont inspiré, notamment un extrait des Travailleurs de la mer, donc écrit par Victor Hugo lorsqu'il était à Guernesey. Et il a, comment dire, écrit les décorations. Donc l'autre petit triptyque de Ireland que j'ai mis sur ce disque, il l'a composé en partie à Jersey. Et en fait, les liens qu'il y a dans ce disque, c'est Victor Hugo, c'est la peinture, puisque Victor Hugo n'était pas seulement écrivain, mais il était peintre aussi, ce que l'on sait beaucoup moins. Et Debussy lui-même a été à Jersey avec sa nouvelle amante qui sera en fait la femme de sa vie, la maman de sa fille, avec donc Emma Bardach. Et donc il compose en partie la mer sur l'île de Jersey. Donc vous voyez, il y a plein de liens. C'est aussi pour ça que ça m'a pris 8 ans de composer, non pas les pièces, je ne suis pas compositrice, mais de composer vraiment l'idée de ce projet, de concevoir ce programme. Et puis voilà, j'avais vraiment envie d'un véritable équilibre aussi, d'avoir deux grands triptyques marins, deux petits triptyques, un de John Ireland, un de Debussy qui n'existe pas et que j'ai conçu moi-même en récupérant trois pièces que je trouvais aller très très bien ensemble.
0: Une précision, c'est que ce triptyque s'appelle Sarnia, et je crois que c'est le nom antique
1: Exactement.
0: Des îles anglo-normandes, enfin de
1: donné par les Romains. Oui. Voilà, ce sont les Romains qui ont appelé Sarnia l'île de Guernesey.
0: Excellente idée. Alors, on va diffuser une pièce, enfin le début d'une pièce. Ce sont des pièces souvent assez longues, on ne peut pas les passer en entier malheureusement, et que d'aucuns d'entre vous reconnaîtront certainement. Il s'agit en effet du début de... Enfin, de la fin plutôt. On a choisi plutôt ça, c'était mieux musicalement. Du Clair de Lune, extrait de la suite Bergamasque de Claude Debussy.

0: clair de lune. Fin de clair de lune, en dante très expressif, ainsi que l'a noté Claude Debussy. Extrait de la suite Bergamasque, dans l'interprétation d'un invité, bien sûr, de ce dimanche, Aline Piboul. Extrait de ce disque Archipel, dont je n'ai pas donné le nom du label. Il s'agit bien sûr d'Harmonia Mundi, label sur lequel Aline a enregistré nombre de ses disques.
1: C'est le deuxième.
0: C'est le deuxième, je pensais qu'il y en avait d'autres déjà.
1: Non, il y a eu le Forêt, Nocturne des Barcarolles.
0: Absolument.
1: Pour en 2024.
0: Exactement. Pour lequel je vous ai reçu d'ailleurs.
1: Exactement.
0: C'était un très bon souvenir. Alors, nous parlions de John Ireland et de son idée d'île. En fait, ce sont des hommes aussi qui ont partager le sens et le goût de la mer, ce pourquoi, comme le disait Aline, effectivement, archipel. Et alors, il y a une pièce qu'on peut diffuser en entier, ce qui est assez rare sur ce disque. Ce sont des pièces assez longues. On a regretté un petit peu, dans Clair de Lune, de ne pas avoir la partie centrale, parce qu'il faut absolument que vous l'écoutiez attentivement, parce qu'elle est, prodigieusement belle et elle est justement très riche musicalement sur le, au piano. Et c'est, on ne peut pas toujours, malheureusement, diffuser ce qu'on veut, n'est-ce pas, tout ce qu'on voudrait. Mais ça, c'est d'abord, principalement pour vous donner envie, chers auditeurs. Donc, il y a une pièce de John Ireland qui me paraît tout à fait intéressante, et qui est The Scarlet Ceremonies, mon Dieu, notée par le compositeur Konmoto. Extrait des décorations. Je pense que ça se prononce aussi en anglais, je ne sais pas.
1: Oui, j'imagine.
0: Je ne sais pas trop, mais sans doute, même certainement. Alors, là, on est sur un domaine un peu différent, mais on est toujours sur le domaine maritime.
1: Oui, là, vraiment, on évoque les îles et des cérémonies, voilà, des cérémonies de la nuit, la magie. Le premier morceau de ce triptyque, c'est le sortilège de l'île. Donc vous voyez, on est encore dans cette thématique. L'île, la mer, la magie.
0: Vous n'avez pas enregistré au bord de l'eau, par hasard?
1: Non, pas encore.
0: Non, parce qu'il y en a qui le tentent. Il y en a qui l'ont fait. Certains pianistes français dont on a le souvenir, bon, pas forcément au bord de la mer, mais au bord de... sur la rivière, je me rappelle. Un certain... Bref. En tout cas... on va écouter The Scarlet Ceremonies. Sur quel piano vous jouez?
1: Alors, j'ai joué sur un grand CFX Yamaha, magnifique, qui est venu d'Hambourg spécialement pour le disque que j'ai enregistré au TAP de Poitiers, qui est la scène nationale de Poitiers, donc dans une magnifique acoustique. Et j'ai choisi ce piano parce qu'il était absolument parfait. D'un point de vue de la sonorité, je voulais quelque chose d'assez clair, mais qui ne soit pas trop brillant non plus. Et voilà, moi j'essaye de choisir un piano par disque, je dirais, en fonction du répertoire. Parce que je trouve qu'un piano offre énormément de choses et que c'est un vrai partenariat, en fait, un piano. Donc voilà, ce Yamaha était parfait pour cette musique. Exactement. Et puis il fallait qu'il y ait un piano extrêmement fiable aussi, d'un point de vue technique. Parce que cette transcription de la mer est donc, comme je le disais, redoutable. Et j'avais vraiment besoin d'un piano sur qui je pouvais vraiment, vraiment compter.
0: Je suppose que ça suppose des heures de travail.
1: Ah ben la mer, je ne compte même plus. Puisque ça fait quand même 10 ans que je la joue. Que j'avais mis à peu près 6 mois, je crois, pour la travailler. Et je dirais qu'à chaque fois que je la rejoue en concert, ça reste... ça reste un Everest et ça reste à chaque fois beaucoup de travail pour se remettre dedans. C'est en fait à la limite de l'injouable. Comment dire ? Après, il faut se dire que c'est une transcription. On n'est pas là pour faire comme l'orchestre. Si on veut l'orchestre, on écoute un disque, on va au concert, on va écouter l'orchestre. Là, c'est vraiment pour amener un autre, non pas état d'esprit, mais une nouvelle écoute. C'est pour renouveler l'écoute. Et vraiment, je trouve que quand on écoute une musique orchestrale au piano, quand on revient à l'orchestre, on a une oreille qui est enrichie et on redécouvre l'orchestre différemment.
0: On a un petit peu anticipé, puisqu'on terminera notre émission avec la mer d'interprétation d'Aline. Mais là, on va écouter, comme je l'ai annoncé, effectivement, de Scarlet Ceremonies.

0: Dans ce carnet de cérémonies, John Allen, interprétation de Taline Piboul, mon invité. Et nous allons terminer avec la mer, on en a déjà beaucoup parlé, Aline a déjà beaucoup commenté cette recherche qu'elle a eue. Et alors, la peinture, je crois que c'est important, parce que ce livret, effectivement, qui est très intéressant d'ailleurs, de ce disque paru chez Harmonia Mundi, fait la part belle à ça.
1: Exactement. En fait, c'est ma deuxième passion. La première, c'est la musique. La deuxième, c'est la peinture. Et il me semblait que pour prolonger ce moment, pour enrichir ce moment musical, il était important de mettre des tableaux dans le livret. Donc, j'ai fait une grande recherche pour vraiment vous amener le plus loin possible grâce aussi à la peinture. Donc, on a des reproductions d'Odilon Redon que Debussy connaissait. On a donc des peintures de Victor Hugo. Qu'il a faite pour les travailleurs de la mer quand il a écrit son livre, mais aussi Tsao Wuki. J'en profite pour remercier la fondation Tsao Wuki de nous avoir accordé les droits de reproduire ce fabuleux triptyque marin, lui aussi, qui s'appelle Le vent pousse la mer. Triptyque que j'ai eu la chance de voir en vrai au musée d'art moderne il y a quelques années, dont je suis tombée dingue. Voilà. Voilà, donc à propos de peinture, j'en profite, Marc, pour vous annoncer la création d'un projet autour de Monet, donc avec l'auteur Jean-Philippe Toussaint, qui a écrit un magnifique petit livre sur l'instant précis où Monet entre dans son atelier. Et ce sera donc un concert lecture donc avec Jean-Philippe Toussaint lui-même et avec Elsa de la Cerda, violoniste. Voilà, donc ça, c'est un nouveau projet que nous jouerons prochainement.
0: Il n'y a pas de date encore?
1: Si, tout à fait. Ah, nous jouerons le 18 septembre au Max Festival en Belgique.
0: Je dis que non, 2 mois, donc il n'y a pas de problème. Oui, très bien. Donc, quels sont le lieu? Rappelez-moi.
1: Alors,
0: le lieu.
1: Donc, c'est le Max Festival en Belgique. Et puis, il y a d'autres choses. D'ici là, le Festival Piano Pic de Paul Réac. Donc là, je jouerai en récital du Liszt, du Fauré, du Debussy aussi.
0: C'est où exactement?
1: Donc ça, c'est à Piano Pic. C'est dans les Pyrénées.
0: D'accord.
1: Un peu loin. Un peu loin de Paris,
0: non,
1: mais pas loin des gens qui habitent
0: en France.
1: Oui. voilà, je jouerai avec le Stavlo Quartet, avec Elsa de la Cerda, Cindy Mohamed
0: quel
1: et
0: jour,
1: Kasper Novak, le 1er août en Belgique,
0: ah,
1: pour l'été Mozan.
0: Oui.
1: Voilà.
0: En effet.
1: Ensuite, il y aura le Festival Berlioz pour Bruno Messina, qui nous invite à nouveau Pascal Quignard. Donc, dans un nouveau projet, ce sera une création autour de Georges Sand et Franz Liszt et autour des mythes, autour de l'eau. Ensuite, ça sera le 22 août.
0: C'est juste avant de faire un détour par ce magnifique festival Berlioz à la Côte-Saint-André. Et l'occasion dans l'église.
1: Dans l'église, exactement.
0: Dans laquelle Berlioz a été baptisé, paraît-il, d'après ce que dit Bruno Messina, son directeur éclairé.
1: Exactement.
0: Et effectivement, vous avez déjà, d'ailleurs, vous êtes déjà intervenu souvent.
1: Oh, souvent, oui, ça fait plusieurs années. Je pense que ça devait être le 7e ou 8e
0: Pascal
1: concert.
0: Kinyar. Oui, absolument. Et notamment un. Et plusieurs.
1: Et puis alors, à noter aussi, pour les amoureux de la photo, puisque nous fêterons le bicentenaire de la photographie, de l'invention de la photographie, fin 2026, nous jouerons à la Philharmonie avec l'historien de la photo, Michel Poivert. Donc nous retracerons l'histoire de la photo.
0: Dans la
1: en
0: salle
1: photo,
0: de Pierre Boulez ?
1: Je ne sais plus dans quelle salle. Je crois dans l'auditorium de la Philharmonie.
0: Ah oui, d'accord, je vois.
1: Et donc, nous retracerons les 200 ans de la photo en images et en musique.
0: Très bien, très beau programme. Très, effectivement, aussi diversifié, je dirais, au bon sens du terme, éclectique. Oui, là, j'essayais d'éviter le mot, mais vous me le donnez, il n'y a pas de problème. On est au terme de cette émission, chère Aline, et je sais que vous avez souhaité dire quelques mots, des mots, cette fois-ci, de Claude Debussy. Claude Debussy qui écrit à son éditeur de musique.
1: À Jacques Durand.
0: À Jacques Durand et qui parle de la mer.
1: Exactement, il écrit cela de Pourville, de la Normandie. J'ai médité la mer, boudeuse ces jours derniers, à pleurer. Aujourd'hui, elle est belle à défier toute comparaison. Victor Hugo lui-même y aurait usé son arsenal d'images. Plus simplement, je la remercie d'être à portée de mes yeux, fatiguée du sempiternel papier réglé.
0: Merci Aline,
1: merci
0: pour
1: Marc.
0: Ce disque. Merci Arnaud pour la réalisation de cette émission. On termine donc avec la fin de La Mer, transcription pour piano seul de cette œuvre orchestrale de Claude Debussy. Bon dimanche, bonne musique.

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1: Gérard de Nerval.
2: Je suis le ténébreux, le veuf, l'inconsolé. Le prince d'Aquitaine à la tour abolie. Ma seule étoile est morte et mon luth constellé porte le soleil noir de la mélancolie. Dans la nuit du tombeau, toi qui m'as consolé, rends-moi le posilipe et la mer d'Italie. La fleur qui plaisait tant à mon cœur désolé, et la treille où le pampre à la rose salit. Suis-je amour ou Phébus, Lusignan ou Biron? Mon front est rouge encore du baiser de la reine, j'ai rêvé dans la grotte où nage la sirène, et j'ai deux fois vainqueur traversé l'Achéron, modulant tour à tour sur la lyre d'Orphée les soupirs de la sainte. Et les cris de la fée. Myrto. Je pense à toi, Myrto, divine enchanteresse, au posilipe altier de mille feux brillants, à ton front inondé des clartés d'Orient, au raisin noir mêlé avec l'or de ta tresse. C'est dans ta coupe aussi que j'avais bu l'ivresse, et dans l'éclair furtif de ton œil souriant, quand au pied d'Iacus on me voyait priant, car la muse m'a fait l'un des fils de la Grèce. Je sais pourquoi là-bas le volcan s'est rouvert. C'est qu'hier tu l'avais touché d'un pied agile, et de cendres soudain l'horizon s'est couvert. Depuis qu'un duc normand brisa tes dieux d'argile, toujours sous les rameaux du laurier de Virgile, le pâle Hortensia s'unit au myrte vert. Horus. Le dieu Knef, en tremblant, ébranlait l'univers. Isis, la mère, alors, se leva sur sa couche, fit un geste de haine à son époux farouche, et l'ardeur d'autrefois brilla dans ses yeux verts. « Le voyez-vous, dit-elle, il meurt, ce vieux pervers. Tous les frimas du monde ont passé par sa bouche. Attaché son pied tort, éteigné son œil louche, c'est le dieu des volcans et le roi des hivers. » L'aigle a déjà passé, l'esprit nouveau m'appelle, j'ai revêtu pour lui la robe de Cybèle. C'est l'enfant bien-aimé d'Hermès et d'Osiris. La déesse avait fui sur sa conque dorée, la mer nous renvoyait son image adorée, et les cieux rayonnaient sous l'écharpe d'Iris. Antéros. Tu demandes pourquoi j'ai tant de rage au cœur et sur un col flexible une tête indomptée. C'est que je suis issu de la race dentée. Je retourne les dards contre le dieu vainqueur. Oui, je suis de ceux-là qu'inspire le vengeur. Il m'a marqué le front de sa lèvre irritée. Sous la pâleur d'Abel, hélas ensanglantée, j'ai parfois de Caïn l'implacable rougeur. Jéhovah, le dernier, vaincu par ton génie, qui du fond des enfers criait « Ô tyrannie !» C'est mon aïeul, Bélus, ou mon père, Dagon. Ils m'ont plongé trois fois dans les eaux du Cocyte, et protégeant tout seul ma mère Amalécite, je ressème à ses pieds les dents du vieux dragon. Delphica. La connais-tu, Daphné, cette ancienne romance, au pied du sycomore ou sous les lauriers blancs, sous l'olivier, le myrte ou les saules tremblants, cette chanson d'amour qui toujours recommence. Reconnais-tu le temple au péristyle immense et les citrons amers où s'imprimaient tes dents, et la grotte fatale aux hôtes imprudents où du dragon vaincu dort l'antique semence? Ils reviendront, ces dieux, que tu pleures toujours. Le temps va ramener l'ordre des anciens jours. La terre a tressailli d'un souffle prophétique. Cependant la Sibylle au visage latin est endormie encore sous l'arc de Constantin, et rien n'a dérangé

sainte napolitaine aux mains pleines de feu, rose au cœur violet, fleur de sainte Gudule, as-tu trouvé ta croix dans le désert des cieux? Rose blanche, tombée, vous insultez nos dieux, tombée, fantôme blanc de votre ciel qui brûle. La sainte de l'abîme est plus sainte à mes yeux.

le Christ aux oliviers. Dieu est mort, le ciel est vide. Pleurez, enfants, vous n'avez plus de père. Jean-Paul. Quand le Seigneur, levant au ciel ses maigres bras sous les arbres sacrés, comme font les poètes, se fut longtemps perdu dans ses douleurs muettes et se jugea trahi par des amis ingrats, il se tourna vers ceux qui l'attendaient en bas, rêvant d'être des rois, des sages, des prophètes, mais engourdi, perdu dans le sommeil des bêtes, et se prit à crier « Non, Dieu n'existe pas !» Il dormait. « Mes amis, savez-vous la nouvelle ? J'ai touché de mon front à la voûte éternelle. Je suis sanglant, brisé, souffrant pour bien des jours. Frère, je vous trompais. Abîme, abîme, abîme. Le Dieu manque à l'autel où je suis la victime. Dieu n'est pas, Dieu n'est plus. » Mais il dormait toujours. Il reprit. « Tout est mort. J'ai parcouru les mondes et j'ai perdu mon vol dans leur chemin lacté. Aussi loin que la vie en ses veines fécondes répand des sables d'or et des flots argentés. Partout, le sol désert côtoyé par des ondes, des tourbillons confus d'océans agités. Un souffle vague émeut les sphères vagabondes, mais nul esprit n'existe en ces immensités. Et, en cherchant l'œil de Dieu, je n'ai vu qu'une orbite vaste et noire et sans fond, d'où la nuit qui l'habite rayonne sur le monde et s'épaissit toujours. Un arc-en-ciel étrange entoure ce puits sombre, seuil de l'ancien chaos dont le néant est l'ombre, spirale engloutissant les mondes et les jours. Immobile destin, muette sentinelle, froide nécessité. Hasard qui, t'avançant parmi les mondes morts sous la neige éternelle, refroidit par degrés l'univers pâlissant. Sais-tu ce que tu fais, puissance originelle, de tes soleils éteints, l'un l'autre se froissant? Es-tu sûr de transmettre une haleine immortelle entre un monde qui meurt et l'autre renaissant? Ô mon Père, est-ce toi que je sens en moi-même? As-tu pouvoir de vivre et de vaincre la mort? Aurais-tu succombé sous un dernier effort de cet ange des nuits que frappa l'anathème? Car je me sens tout seul à pleurer et souffrir. Hélas, et si je meurs, c'est que tout va mourir. Nul n'entendait gémir l'éternelle victime, livrant au monde en vain tout son cœur épanché. Mais, prêt à défaillir et sans force pencher, il appela le seul éveillé dans Solim. « Judas ! » lui cria-t-il, « tu sais ce qu'on m'estime. Hâte-toi de me vendre et finis ce marché. Je suis souffrant, ami, sur la terre couchée. Viens, ô toi qui, du moins, as la force du crime. » Mais Judas s'en allait, mécontent et pensif, se trouvant mal payé, plein d'un remords si vif qu'il lisait ses noirceurs sur tous les murs écrites. Enfin, Pilate seul, qui veillait pour César, sentant quelque pitié, se tourna par hasard. « Allez chercher ce fou, » dit-il au satellite. C'était bien lui, ce fou, cet insensé sublime, cet Icare oublié qui remontait les cieux.

0: Phaéton perdu sous la foudre des dieux, ce bel Atys meurtri que Cybèle ranime. L'augure interrogeait le flanc de la victime, la terre s'enivrait de ce sang précieux. L'univers étourdi penché sur ses essieux, et l'Olympe un instant chancela vers l'abîme. Réponds, criait César à Jupiter Ammon. Quel est ce nouveau dieu qu'on impose à la terre? Et si ce n'est un dieu, c'est au moins un démon. Mais l'oracle invoqué pour jamais dut se taire. Un seul pouvait au monde expliquer ce mystère. Celui qui donna l'âme aux enfants du limon. Vert doré. Et quoi, tout est sensible, Pythagore. Homme, libre penseur, te crois-tu seul pensant, dans ce monde où la vie éclate en toutes choses? Des forces que tu tiens, ta liberté dispose, mais de tous tes conseils, l'univers est absent. Respecte dans la bête un esprit agissant. Chaque fleur est une âme à la nature éclose. Un mystère d'amour dans le métal repose. Tout est sensible et tout sur ton être est puissant. Crains dans le mur aveugle un regard qui t'épie. À la matière même, un verbe est attaché. Ne le fais pas servir à quelque usage impie. Souvent, dans l'être obscur, habite un dieu caché. Et comme un œil naissant couvert par ses paupières, un pur esprit s'accroît sous l'écorce des pierres.
1: Gérard de Nerval, Les Chimères, 1854. Texte lu par Thibaut Giraud.

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1: La culture coréenne. Comment passer à côté de ce phénomène qui a pris d'assaut le monde entier? Que ce soit par la musique, les séries et films ou la cuisine, c'est sans aucun doute quelque chose auquel de plus en plus de personnes s'intéressent. Une influence si forte depuis des décennies qu'on lui a donné un nom, la Hallyu. Et c'est dans ce contexte que s'est tenue la K-Expo France 2026 au Palais des Congrès de Paris. Pendant 3 jours, du 16 au 18 juin, les visiteurs ont pu tout découvrir de la culture coréenne. L'événement est organisé par le ministère de la Culture, des Sports et du Tourisme de Corée et par l'agence coréenne des contenus créatifs, la COCA. Après 7 éditions dans différents pays depuis 2022, la K-Expo pose donc ses valises à Paris cette année en l'honneur du 140e anniversaire des relations diplomatiques entre la Corée du Sud et la France. Et pour célébrer cela, ce grand salon proposait des stands ouverts avec plusieurs choses à essayer, à commencer par la K-Food, la cuisine coréenne. On a par exemple pu découvrir le stand de la Société coréenne d'agropêche et de commerce alimentaire qui proposait des fruits de mer.
2: Ici on présente les seafood coréens qui viennent de la Corée. C'est des produits qui sont exportés, qui viennent de Corée, ils sont exportés ici. Et aussi on fait des activités d'essayage, de DIY, des petites choses à manger du coup. On a par exemple des algues, du thon, des crabes, on aura aussi des repas qu'on va proposer à midi.
1: Mais aussi un stand dédié aux snacks et aux boissons.
3: Il y a des ramen surtout. Ramen, c'est nuit instantanée. C'est très connu récemment. C'est vraie tendance. On a beaucoup de types. Pour l'ensemble, on a du nuit au bouillon, surtout comme ça. Et voici, par ailleurs, il y a d'autres petits snacks et boissons.
1: Le ramyeon est effectivement un des plats les plus populaires en Corée du Sud et Nongshim, une des plus grandes sociétés culinaires de Corée, se spécialise dans la vente de ramyeon.
4: We are Nongshim, a Korean food and beverage company.
5: Nous, c'est Nongshim, une entreprise coréenne de produits alimentaires et de boissons. On a plusieurs sortes de nourriture. Mais ici, aujourd'hui, on fait la promotion de notre Shin Ramyeon et aussi Shin Ramyeon Tomba. C'est vraiment célèbre dans le monde entier de nos jours. Et Shin veut dire épicé. Donc ça veut dire du ramyeon épicé. Et tout le monde peut visiter notre stand et nous suivre sur Instagram. Et ils peuvent goûter un de nos Shin Ramyeon ou Shin Ramyeon Tomba ou les deux. Et aussi, s'ils postent notre photo sur Instagram, ils peuvent recevoir plusieurs cadeaux.
1: J'ai pu tester les ramyeon de chez Nongshim et je peux vous garantir qu'ils sont particulièrement épicés. Âme sensible, s'abstenir. Et en plus des ramyeon, les Coréens raffolent du tteokbokki, un plat à base de galettes de riz, de sauce pimentée et de différents ingrédients en fonction de la composition. La vente de tteokbokki en pot est la spécialité de la marque Yopoki.
6: Hello, this is Yopoki booth. This is a food round. So in this Yopoki booth.
7: Bonjour, c'est le stand de Yopoki. C'est une marque alimentaire. Donc ici, vous pouvez profiter de la dégustation des tteokbokki coréens en bol. C'est un goût doux et épicé. Et notre marque, c'est Yangpung. C'est facile à trouver en France aussi. Donc, on présente notre nouvelle marque et vous pouvez voir que nous avons différentes saveurs comme au fromage, sucré épicé. Comme ça, vous pouvez facilement profiter des saveurs coréennes chez vous.
6: You can enjoy Korean taste easily at home.
1: Et au cas où tout ça vous aurait mis l'eau à la bouche, voici quelques recommandations de plats coréens à essayer pour ceux et celles qui ne savent pas par où commencer.
7: C'est un peu cliché, mais j'ai envie de recommander le bibimbap parce qu'on peut tout mettre dans le bibimbap. Par exemple, on peut mettre des légumes ou de la viande dans le bibimbap et on peut créer ce qu'on veut. Pour moi, le bibimbap peut montrer plus de variété dans la cuisine coréenne pour que vous puissiez profiter de saveurs variées dans une seule assiette. Donc ça peut être intéressant pour ceux qui n'ont jamais essayé la cuisine coréenne.
3: Je pense que pour vous, vous pouvez trouver ici des nuits instantanées comme dans une boîte très très facile, ou sinon vous pouvez mettre dans une casserole et tout. Et je vous conseille plutôt, maintenant il fait un petit peu chaud, il y a une nuit froide aussi.
1: À la K-Expo, il y avait aussi tout un univers consacré au divertissement à la coréenne, avec tout d'abord Meriverse Studio et son concept assez surprenant.
8: Il y a les chats qui viennent de la planète des chats pour devenir un idol. Il y a trois chats et ils ont un groupe qui s'appelle Ugly Muse. On a les YouTube et TikTok et Insta aussi. En fait, en Corée ou en Espagne, ils sont très populaires, mais pas encore en France, je pense. Et c'est pour ça qu'on est là.
1: Le thème des personnages idols, c'est-à-dire des stars de K-pop, est très récurrent dans ces entreprises. Le thème des chats doit aussi être populaire car il revient souvent, comme avec Rumon Studio, une société de création de contenu basée sur l'IA, et son groupe d'idoles virtuels, Feelin.
9: K-pop virtual idol.
10: Nous représentons des idoles virtuelles de K-pop. Ce sont des chats qui entrent dans un jeu et dans ce jeu, ils deviennent les meilleures idoles du monde. Nous avons actuellement environ 6000 abonnés sur Instagram, dont environ 1000 participent activement en laissant des commentaires. Et ils sont plutôt populaires en Espagne ou en Amérique du Sud. C'est aussi célèbre en Corée, mais je trouve que c'est plus populaire à l'étranger.
1: Un secteur en pleine expansion, la K-Tech, la technologie développée en Corée, était aussi présente au salon. Le logiciel High Stranger fait découvrir un principe encore jamais vu.
11: On utilise un AI pour savoir les émotions. Donc on peut essayer dans IA un device and we can porter quelque chose ici. Donc on peut savoir notre les ongles cérébrales. On peut savoir quand on voit les films ou les dramas, on peut savoir quelle partie c'est intéressant ou quelle partie c'était un peu triste comme ça. Donc pour les entreprises ou créer les contenus, peut-être les gens ils veulent savoir quelque chose d'intéressant, quelque contenu, donc on peut savoir quelque chose comme ça.
12: We get quite a lot of interest of
13: Nous recevons pas mal d'intérêt des Français. Ils sont très intéressés par le contenu coréen, K-film, K-food et aussi la K-tech comme nous, une solution émotionnelle à base d'IA. Donc oui, nous sommes vraiment ravis de faire partie de cet événement. Nous espérons que beaucoup de Français viennent nous rendre visite les trois prochains jours.
1: Et pour les fans de musique, notamment K-pop, il y avait aussi plusieurs stands à essayer. La plateforme Cellpop, présentée par Shining Lab, par exemple, est idéale pour se lancer dans la création de musique.
14: C'est une appli, enfin un site de musique qui fonctionne où vous faites votre propre musique. Et après, vous avez les droits de votre propre musique. Et donc, c'est très utilisé, notamment dans des universités coréennes, où en gros, ils ont des partenariats. Et donc, tu as beaucoup d'artistes, par exemple, il y a beaucoup de vidéos qui fonctionnent comme ça. Et donc, ils font leur propre musique, donc ça passe outre toutes les dépenses, on n'a pas besoin de forcément s'y connaître, c'est très ludique. Et on peut faire vraiment son propre beat, sa propre musique, sans souci.
1: J'ai pu aussi essayer Cellpop et j'ai trouvé son utilisation très facile et intuitive. Il suffit de glisser l'icône correspondant au son qu'on veut utiliser dans la sorte de partition et le tour est joué. Et si vous étiez surtout en quête de produits dérivés de vos artistes K-pop préférés, alors la boutique en ligne du Dudo Store, gérée par Creative Mutt, était l'endroit idéal.
15: Here is the Creative Mutt booth. There is Dudu Space.
16: Ici, c'est le stand Creative Mutt. Dudo Space est une plateforme mondiale pour les femmes et on a aussi Dudo Music qui est aussi une plateforme mondiale de musique et on a aussi une chaîne YouTube. Et ici, on a aussi une présentation des produits dérivés d'artistes de Dudo Store.
15: Artist merchandises of Dudu Store.
16: Par exemple, la collection de G-Dragon, Blackpink, Kim Jong-soo, Lee Chawan. Et ici, vous pouvez jeter un œil à notre magasin.
15: Take a look at our store.
16: Oui, c'est populaire car c'est un magasin pour fans et aussi une chaîne YouTube pour fans, donc c'est populaire en Corée.
1: Les grandes agences coréennes ont bel et bien répondu présent à l'invitation du ministère de la Culture coréen. L'organisation du tourisme coréen, en partenariat avec Korean Air, avait un large stand ouvert pour la découverte, les photos et l'immersion.
17: Du coup, si jamais, nous, c'est un peu pour promouvoir la Corée et donc expliquer un petit peu ce qu'on peut faire là-bas, ce que les gens, du coup, peuvent être. Du coup, ici, on va expliquer un peu les différentes activités que la Corée peut proposer. Donc, ça va être autour de la culture, donc au niveau de la nourriture, mais aussi au niveau de la K-pop. Il y a beaucoup de choses, en fait, un peu différentes qu'on qu'on ne capte pas tout de suite au premier abord. Et nous, on essaie de se faire connaître par rapport à ça.
1: Mais l'une des attractions principales de cette K-Expo, c'était sans doute ce très grand stand ouvert de Netflix dédié aux K-dramas, les séries coréennes et les autres œuvres de fiction coréenne. Car il est important de noter que les K-dramas sur Netflix, ce sont des statistiques impressionnantes. Des millions d'heures de visionnage, des séries toujours en haut des classements des plus regardées et des millions de dollars investis dans la production de ces séries par la plateforme américaine.
6: This is the Netflix effect. It's showing like a...
7: Ça s'appelle le Netflix Effect. C'est une collaboration entre les 10 plus grandes entreprises coréennes et Netflix. On a par exemple Squid Game avec Kia ou K-Pop Demon Hunters avec Samsung Galaxy.
6: K-Pop Demon Hunters with Samsung Galaxy.
1: Et si ça vous a intrigué, voici une recommandation d'émissions coréennes à regarder pour ceux et celles qui n'en avaient jamais vu avant.
6: For me, it's a culinary class war.
7: Moi, je recommanderais Culinary Class War sur Netflix. C'est pas une série, c'est comme une émission de survie, donc c'est ce que je recommanderais.
1: En Corée du Sud, on donne beaucoup d'importance à l'apparence. Et c'est un endroit où l'on trouve beaucoup de photobooths, des endroits pour se prendre en photo librement dans des cadres esthétiques. Et le numéro 1 dans la matière, c'est Photoism, qui était aussi à la K-Expo.
9: Ici, c'est Photoism, la marque pour photomaton en Corée. C'est quelque chose d'iconique de la culture coréenne, où vous pouvez prendre 4 photos. Et vous pouvez aussi choisir entre différents cadres. Par exemple, ici vous avez un cadre K-Expo, Netflix et 2 cadres coréens différents. Mais en Corée, vous pouvez aussi découvrir les cadres en collaboration avec des artistes de K-pop ou différents personnages. En France, il n'y a pas vraiment de photomaton, en tout cas à Paris.
1: La K-Expo, c'était aussi plein d'événements et conférences autour de la culture coréenne, dont une session de thérapie K-Beauty, l'industrie cosmétique coréenne.
18: La cosmétique et les soins, c'est pas réservé qu'aux personnes âgées, les jeunes consommateurs, consommatrices de 20 à 30 ans. Anticipe, et je pense que c'est important, anticipe un vieillissement sain en adoptant de bonnes habitudes dès le plus jeune âge et avoir donc une meilleure routine pour éviter justement que la peau vieillisse trop rapidement. Alors qu'il s'agisse de peau qui est marquée par l'âge, avec une peau qui est relâchée ou avec des rides, ou des peaux à forte tache pigmentaire.
1: Et justement, il y avait aussi plusieurs stands pour la K-Beauty, où on pouvait s'essayer directement au produit ou même recevoir un diagnostic de la peau. Les experts dans le secteur sont les entreprises Powerful X et Cosway.
19: On est ici pour 2 entreprises. La première, c'est Powerful X. Et on est aussi ici pour Cosway. On est une entreprise de produits de beauté coréenne et aussi une entreprise coréenne de bien-être. On fait la promotion de bien-être des personnes, leur apparence et la beauté, et les produits de K-Beauty aussi. On est ici pour présenter nos produits au marché français et on espère rendre les Français plus beaux et plus sains.
1: Et si vous voulez vous lancer dans la K-Beauty, quoi de mieux que de choisir n'importe quel produit?
20: I would recommend to try any of the K-Beauty products that got introduced in other countries.
19: Je recommanderais d'essayer n'importe lequel des produits de K-Beauty qui a été présenté dans d'autres pays, parce qu'ils sont déjà présents dans d'autres pays. Cela veut dire qu'ils ont déjà fait leurs preuves en termes de performance en Corée du Sud. Et les exigences et spécifications des produits sont très strictes en Corée. Donc s'il a été prouvé que cela fonctionne en Corée, cela fonctionnera certainement très bien en comparaison avec les produits d'autres pays. Donc oui, je recommanderais n'importe lequel des produits de K-Beauty. En termes d'exportation de produits cosmétiques, les cosmétiques français dominaient le monde il y a une décennie. Mais l'exportation de cosmétiques coréens a surpassé celle de la France. Donc si vous hésitez maintenant, vous faites déjà partie des derniers à avoir essayé nos produits coréens. Donc, vous ne voulez plus être en retard. Vous devriez rejoindre le mouvement maintenant.
1: Retrouvez la suite du reportage dans la partie 2. Merci à Nelly Mettey, Raphaël Varnery, Viola Amft, Victor Lopez, Pierre Just, Zoé Lauvergne, Valérie Thorin et Richard Casazza-François pour les doublages. C'était Trifène Totecazola pour Fréquence Protestante.
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Bienvenue à l'église protestante unie de Poissy, en région parisienne. Je suis Georges Letellier, je suis le pasteur de cette église et j'ai le plaisir de vous accueillir pour ce culte dans lequel nous allons entrer ensemble, vous qui participez à distance et vous qui êtes là présents aujourd'hui. Levons-nous et entendons ceci. À l'église de Dieu dispersée sur toute la terre, à celles et ceux qui invoquent le nom du Seigneur Jésus le Christ, à vous tous ici rassemblés, grâce et paix de la part de Dieu notre Père et de Jésus Christ notre Sauveur. Ce matin, un beau soleil brille en nous et nous voulons le chanter dans mon âme, un beau soleil brille.

Ô Dieu, si tu ne nous avais pas donné la vie, nous ne pourrions pas nous en émerveiller, nous ne pourrions pas nous parler, nous aimer, être ensemble, et nous ne pourrions pas tous ensemble te louer, te rendre grâce. Sans toi, nous n'existerions pas, nous ne deviendrions pas ce que tu nous appelles à devenir. Voilà pourquoi, encore ce matin, nous voulons distinguer ton nom par notre chant. Que ton nom soit distingué.

Prenons place. Assurés de l'amour de Dieu en Jésus le Christ, nous le prions et nous reconnaissons notre péché. Seigneur notre Dieu, nous te présentons nos vies. Nous ne pouvons pas faire la liste de tous nos manquements. Nous voulons déposer devant toi tout ce qui nous alourdit et nous asservit, tout ce qui nous referme et nous divise, tout ce qui nous éloigne de ta présence et nous met à distance de notre prochain. Tu nous demandes de ne pas rendre le mal pour le mal, l'insulte pour l'insulte. Tu nous demandes de bénir. Pour toutes les fois où nous n'en avons pas été capables, nous te demandons pardon et te prions de nous aider à respecter ton commandement d'amour. Nous croyons que tu écoutes notre prière. Nous croyons que tu nous connais mieux que nous nous connaissons nous-mêmes. Voilà pourquoi nous venons te présenter nos vies avec confiance. Amen. Le 47-20, je me confie en toi. Strophes 1 et 2.

Par sa parole et en Jésus le Christ, Dieu nous rejoint pour nous éclairer, nous orienter, nous pardonner. La confiance de Dieu nous porte et elle nous relève. Par le prophète, Dieu nous dit, quand les montagnes s'effondreraient, quand les collines chancelleraient, mon amour pour toi ne faiblira point et mon alliance de paix ne fléchira point. Amen. Nous chantons la bonté de Dieu. 12, 11, car ta bonté.

Prenons place. Pardonnés, libérés, nous écoutons maintenant ce que Dieu veut pour nous et ce qu'il nous donne la force de faire. Et nous écoutons cet extrait de l'exhortation de Paul dans sa lettre aux Romains, c'est au chapitre 12. Bénissez et ne maudissez pas. Réjouissez-vous avec ceux qui se réjouissent, pleurez avec ceux qui pleurent, soyez bien d'accord entre vous, ne soyez pas orgueilleux, mais laissez-vous attirer par ce qui est humble, ne vous croyez pas trop avisé, ne rendez à personne le mal pour le mal, efforcez-vous de faire ce qui est bien devant tous, s'il est possible, pour autant que cela dépende de vous, soyez en paix avec tous. Nous chantons le 44-16, à toi nos cœurs, les strophes 1, 2 et 3. Nous pouvons le lever.

0: vais donc inviter Claude à me rejoindre. Nous allons prier avant de lire la Bible. Seigneur, nous voulons être comme l'argile dans les mains du potier. Donne-nous ton esprit, ouvre nos cœurs et que ta parole nous façonne à l'image de ton Fils, Jésus le Christ, notre Seigneur. Amen.
1: Le texte d'aujourd'hui est tiré de Genèse 2, 21 à chapitre 3, 24. Alors le Seigneur Dieu fit tomber une torpeur sur l'humain qui s'endormit. Il prit un de ses côtés et referma la chair à sa place. Le Seigneur Dieu construisit le côté qu'il avait pris de l'humain en femme, et il l'amena vers l'humain. L'humain dit : celle-ci, cette fois, est os de mes os et chair de ma chair. Celle-ci, on l'appellera femme, car c'est de l'homme qu'elle a été prise. C'est pourquoi l'homme quittera son père et sa mère et s'attachera à sa femme, et ils deviendront une seule chair. Ils étaient tous les deux nus, l'humain et sa femme, et ils n'en avaient pas honte. Le serpent était le plus avisé de tous les vivants de la campagne que le Seigneur Dieu avait fait. Il dit à la femme : Dieu a-t-il réellement dit : vous ne mangerez pas de tous les arbres du jardin ? La femme dit au serpent : nous pouvons manger du fruit des arbres du jardin, mais du fruit de l'arbre qui est au milieu du jardin, Dieu a dit : vous n'en mangerez pas et vous n'y toucherez pas de peur que vous mouriez. Alors le serpent dit à la femme : pas du tout, vous ne mourrez pas. Oui, Dieu sait que le jour où vous en mangerez, vos yeux s'ouvriront et vous serez comme des dieux, connaissant bien et mal. La femme vit que l'arbre était bon pour la nourriture et plaisant pour la vue, qu'il était cet arbre désirable pour le discernement. Elle prit de son fruit et en mangea. Elle en donna aussi à son homme qui était avec elle et il en mangea. Leurs yeux à tous les deux s'ouvrirent. Et ils surent qu'ils étaient nus. Ils cousirent des feuilles de figuier pour se faire des pagnes. Alors ils entendirent le Seigneur Dieu qui parcourait le jardin au souffle du jour. Et il se cacha, l'humain et sa femme, parmi les arbres du jardin pour ne pas être vu par le Seigneur Dieu. Le Seigneur Dieu appela l'humain. Il lui dit : où es-tu ? Il répondit : je t'ai entendu dans le jardin. Et j'ai eu peur parce que je suis nu. Je me suis caché. Il reprit : qui t'a dit que tu étais nu ? Aurais-tu mangé de l'arbre dont je t'avais défendu de manger ? L'humain répondit : la femme que tu as donnée avec moi, celle-là m'a donné de l'arbre et j'ai mangé. Le Seigneur Dieu dit à la femme : qu'as-tu fait là ? La femme répondit : le serpent m'a trompé et j'ai mangé. Le Seigneur Dieu dit au serpent : puisque tu as fait cela, tu seras maudit entre toutes les bêtes et tous les animaux de la campagne. Tu te déplaceras sur ton ventre et tu mangeras de la poussière tous les jours de ta vie. Je mettrai de l'hostilité entre toi et la femme, entre ta descendance et sa descendance. Celle-ci t'écrasera la tête et tu lui mordras le talon. À la femme, il dit : je multiplierai la peine de tes grossesses. C'est dans la peine que tu mettras des fils au monde. Ton désir se portera vers ton homme et lui, il te dominera. À l'humain, il dit : puisque tu as écouté la voix de ta femme et que tu as mangé de l'arbre dont je t'avais défendu de manger, la terre sera maudite à cause de toi. C'est avec peine que tu en tireras ta nourriture tous les jours de ta vie. Elle fera pousser pour toi des épines et des chardons, et tu mangeras l'herbe de la campagne. C'est à la sueur de ton visage que tu mangeras du pain, jusqu'à ce que tu retournes à la terre, puisque c'est d'elle que tu as été pris. Car tu es poussière, et tu retourneras à la poussière. L'humain appela sa femme du nom d'Ève, vivante, car elle est devenue la mère de tous les vivants. Le Seigneur Dieu fit pour l'humain et sa femme des habits de peau dont il les revêtit. Le Seigneur Dieu dit : L'humain est comme l'un de nous pour connaître bien et mal. Que maintenant il ne tende pas la main pour prendre aussi de l'arbre de la vie, en manger et vivre toujours. Le Seigneur Dieu le renvoya du jardin d'Éden pour qu'il cultive la terre d'où il avait été pris. Et il chassa l'humain et il posta à l'est du jardin d'Éden les kéroubim et l'épée flamboyante qui tournoient pour garder le chemin de l'arbre de la vie.
0: Je vous invite à vous lever et nous chantons « Heureux celui qui écoute la parole ».

Prenons place. Habituellement, lorsqu'on évoque ce récit, le récit de la chute dans la Bible, on évoque ce moment fatidique où la femme croque le fruit défendu et en donne à son homme qui en croque aussi. Et c'est à ce moment précis, croit-on, que tout aurait basculé et que le péché serait entré dans toute la création pour la pervertir. Mais à force de relire ces premiers chapitres de la Genèse, et notamment avec des personnes qui se préparent à leur prochaine bénédiction de mariage, eh bien nous nous sommes rendus compte que l'homme et la femme ne se sont pas concertés du tout avant de prendre du fruit. Et plus étrange encore, nous avons réalisé qu'ils ne se parlent jamais. Alors j'ai voulu en savoir plus et je me suis informé en lisant les travaux d'un exégète expert de ces récits. Et j'ai fini avec lui par me demander si le problème entre l'homme et la femme n'existait pas déjà avant ce geste de croquer le fruit. Alors reprenons le début. En Genèse 1, c'est le récit de la création. Dieu crée, tout en séparant l'eau, la terre, le jour, la nuit, les végétaux, les animaux. Ainsi, la création est dès le départ un acte de séparation. Et puis, au sixième jour, Dieu crée les humains à son image, hommes et femmes. En Genèse 2, le récit est repris et il est raconté autrement, avec plus de détails. Dieu façonne l'humain avec de l'humus, de la terre. Adam veut dire humain, fait d'humus, de terre. Et en hébreu, la terre, c'est l'Adama. Alors pour résoudre le problème de la solitude de l'humain, et après avoir tenté plusieurs solutions, Dieu l'endort et lui prend un côté. Tsaler en hébreu qui veut dire le côté, et que l'on traduit trop souvent par la côte, en le réduisant à un os de la dent. Non, c'est tout le côté de l'humain qui est utilisé, à partir duquel Dieu sépare l'humain en un homme et une femme, Ish et Isha en hébreu. Le texte dit que Dieu bâtit le côté pris de l'humain en femme. Voilà donc un premier malentendu levé, ou plutôt un problème de traduction de la Bible. L'Adam ne veut pas dire l'homme, mais l'humain. Et cela change beaucoup la compréhension du texte, car l'Adam désigne l'homme et la femme non différenciés. À partir de l'Adam, l'humain, Dieu crée l'altérité, c'est-à-dire le fait qu'il y ait de l'autre. Et il est assez étonnant, voire même un peu cocasse, de réaliser que le mot femme, Isha, apparaît en premier dans le texte, avant le mot Ish, homme. Je cite ce verset, écoutez bien. L'humain, l'Adam, dit, celle-ci, cette fois-ci, est os de mes os et chair de ma chair, celle-ci, on l'appellera femme, Isha, car c'est de l'homme, Ish, qu'elle a été prise. Mais alors, d'où nous vient cette croyance, d'où nous est venue cette croyance que l'homme aurait été créé d'abord? Eh bien, c'est à cause de la réaction enthousiasmée de l'homme lui-même. C'est lui, et non Dieu, qui affirme que c'est de l'homme que la femme a été prise. C'est lui qui, dès l'origine, revendique l'origine de la femme. Os de mes os, chair de ma chair, un peu comme s'il en était le propriétaire, presque comme si c'était lui qui l'avait créé. Se prenait-il déjà pour Dieu? Avait-il déjà oublié Dieu, de qui tout provient? La femme n'a rien dit. Elle n'a pas contesté l'homme. Et cela est étonnant. Alors, il semblerait que Dieu ait créé les conditions de l'altérité, mais l'homme et la femme devaient encore réaliser cette altérité. Et voilà, l'histoire montre que cela n'a pas été sans difficulté. Habituellement, on lit la suite en se disant que ce temps-là était merveilleux parce qu'ils étaient nus, sans se faire honte, mais tout compte fait, se voyait-il vraiment? L'homme s'était émerveillé de la femme, mais l'avait-il vue comme une autre personne avec qui entrer en dialogue? Ou seulement comme une femme objet dont il peut disposer à sa guise, une femme qui, en plus, ne dit rien?
N'aurait-elle pas dû oser prendre la parole et dire à l'homme « Je ne suis pas ce que tu crois ». Dieu n'avait-il pas dit « Faisons les humains à notre image, selon notre ressemblance ». Eh bien, il semble qu'il faille du temps pour librement devenir en ressemblance avec Dieu qui a donné la vie. Est-ce là qu'il faut comprendre que la création n'est pas terminée ? Je l'ai déjà relevé, mais je le redis tant cela est signifiant. Dans tout ce récit, à aucun moment, l'homme et la femme ne se parlent. C'est un couple mal engagé. Et il n'y aura aucun dialogue entre eux du début à la fin. Elle va lui tendre du fruit sans un mot. Il va en prendre sans même dire merci. Et après tout cet épisode, eh bien, ils auront une relation sexuelle, un fils naîtra, que la femme appellera Caïn, sans consulter l'homme. On connaît la suite. Ce fils tournera mal, il commettra l'irréparable en tuant son frère. Que de témoignages ressemblants dans les lieux de détention que je fréquente comme aumônier de prison. Sauf que ce n'est pas seulement le frère qui est assassiné. C'est aussi plus souvent la femme. Alors revenons encore à cette réaction de l'homme qui tout à la fois s'émerveille et s'approprie la femme, os de mes os, chair de ma chair. Je m'étonne aussi de ce qu'à aucun moment, ni l'homme ni la femme ne s'adressent à Dieu. L'homme ne dit pas merci pour la venue de la femme, pas plus que la femme de venir de l'humain. Comme si Dieu n'était pas là comme interlocuteur possible. Pourtant, Dieu n'a cessé d'être auprès de l'Adam depuis le début. Et cette dimension-là de l'altérité n'est pas encore reconnue non plus. Ils ne parlent pas à Dieu, ils ne se parlent pas, alors qu'ils sont dans un endroit merveilleux, un endroit qui invite à la louange au milieu de tout ce qui vit. Parlons un peu de ce lieu. Un jardin protégé, avec de magnifiques arbres, donnant une variété surprenante de fruits, tous meilleurs les uns que les autres. Il n'y a qu'un seul interdit, un seul, ne pas manger du fruit de l'arbre qui est au milieu du jardin, de l'arbre de connaître bien ou mal, que l'on traduit habituellement par de l'arbre de la connaissance de ce qui est bien ou mal. L'interdit est ce qui est dit entre deux êtres, interdit. En l'occurrence ici, entre Dieu et l'humain. Et c'est Dieu qui le pose, pour éviter que l'humain ne se prenne pour ce qu'il n'est pas, c'est-à-dire pour Dieu. L'interdit préserve la possibilité de la relation entre l'humain et Dieu. Il préserve de la confusion. Notre société est basée sur plusieurs interdits fondamentaux, comme par exemple le meurtre ou encore l'inceste. Lorsque ces interdits sont franchis, eh bien, c'est la société tout entière qui est menacée. Et s'il y a confusion, il n'y a plus de relation normale et il y a risque de mort psychique et physique. Dès lors, on commence à comprendre que manger de l'arbre, de connaître bien ou mal, équivaut à manger l'autre, à en disposer, en faire sa chose, lui prendre sa force. Manger de ce fruit est un peu comme manger Dieu pour l'évincer et prendre sa place. Oui, c'est là qu'intervient le serpent. Mais pourquoi Dieu a-t-il créé un être aussi dangereux et intelligent ? Moi, je ne sais pas, moi. Est-ce que je suis Dieu pour savoir ? Qui suis-je, moi, pour lui demander des comptes à Dieu ? Mais tout de même, je crois que le serpent me semble être indissociable de cet arbre au milieu du jardin et de cet interdit que l'humain doit apprendre à respecter. S'il veut être vivant dans la relation à l'autre, était-il inévitable que l'humain faillisse ? Est-ce que Dieu l'avait anticipé, voire même voulu ? Non, moi je n'arrive pas à me résoudre à croire que Dieu serait à ce point cruel. À ce stade, je constate seulement que le serpent est bien pratique pour les humains. À les entendre, tout est de sa faute au serpent. L'homme et la femme n'y sont pour rien.
Alors il faut bien le dire, hein, le serpent incarne la manipulation perverse, celui qui suscite la convoitise chez l'autre, l'envie d'être l'autre. Et il le fait possiblement pour en tirer profit pour lui-même. Prétend-il lui aussi intérieurement devenir Dieu ? Il trouve la faille chez l'humain, voyant bien qu'ils ne se concerteront pas pour éviter le piège et qu'ils ne parleront pas plus à Dieu. Chacun, chacune, est enfermé en soi-même. On se tend le fruit et sans un mot, on se perd. On se perd et on s'accuse, car on se croit responsable de rien. Mais avait-on conscience de la vie qui venait d'être donnée, de la liberté d'être et de devenir ? Un détail m'impressionne. Dieu cherche l'humain qui s'est caché. Dieu dit « Où es-tu ?» Certains comprendront existentiellement « Où es-tu ? Sais-tu ce que tu deviens ?» en sous-entendant que Dieu, lui, le sait, mais s'il le demande, c'est pour faire réfléchir l'humain. Et je suis plus à l'aise avec une autre interprétation, certes plus naïve, mais qui me semble favoriser le sens de la responsabilité. Dieu ne sait vraiment pas où ils sont. Ils s'y refusent. Les humains n'ont pas été créés avec une puce électronique permettant de toujours les retrouver en les suivant sur un écran de contrôle, car ils ont été créés libres et responsables dès le départ. Sans cette liberté et cette mise en responsabilité dès le départ, pourrions-nous parler d'un Dieu d'amour ? Moi, je ne le pense pas. L'amour sans liberté n'est pas de l'amour. Alors on se perd, on s'accuse sans se parler directement, et la relation ne va cesser de se dégrader. La domination masculine vient de là. Elle n'a jamais été voulue par Dieu, quoi qu'on ait pu entendre, notamment dans les églises. À la femme, Dieu dit qu'une des conséquences de son geste sera que son désir se portera vers son homme, mais lui la dominera. La relation avec tout le vaste vivant va se dégrader aussi. Dieu dit à l'humain, « La terre sera maudite à cause de toi, et c'est avec peine que tu en tireras la nourriture tous les jours de ta vie. » J'observe que Dieu le dit à l'humain, et non pas seulement à l'homme. La femme aussi connaîtra la pénibilité du travail. La terre maudite qui ne donnera plus de fruits aussi facilement illustre bien toute cette relation dégradée aux vivants, animaux et végétaux que l'on observe tant aujourd'hui. Et pour finir, c'est la relation à Dieu qui est aussi dégradée, car désormais, l'humain va le considérer comme un Dieu dur, qui accuse et qui juge, un Dieu qui prive, après avoir tout donné, de cette perversion de la relation. L'humain va concevoir de l'angoisse, l'angoisse de mourir, de disparaître, l'angoisse de la finitude. Après toutes ces annonces terribles, l'humain entre dans sa peine. L'humain nomme sa femme Ève, toujours sans lui parler. Et Dieu, après leur avoir donné des vêtements, prend toutes les mesures possibles pour éviter qu'il y ait récidive. Il retire l'arbre de la vie, il expulse l'humain et ferme le jardin. Dieu est-il dur ? Le considérer serait donner raison au serpent. Dieu n'abandonne pas l'humain pour autant. Dieu veut que l'humain vive, mais pas en se servant de l'autre dans la confusion. Dieu veut être avec lui, avec elle, en harmonie, dans la plénitude de la relation. Et si l'on se demande quand se sont produits ces événements dans l'histoire, était-ce il y a longtemps, des millénaires ? Et il me semble qu'en réalité, cette histoire arrive tout le temps, tous les jours, et que nous en sommes les acteurs plus ou moins conscients. Des humains que Dieu n'a pourtant pas abandonnés. De ce récit, je déduis que nous sommes appelés à nous parler, nous reconnaître, nous aimer, dans le respect de l'altérité, selon le projet de Dieu. Notre vocation d'humain n'est pas de dominer, de consommer, de s'accaparer, mais d'être responsables, ensemble, du bonheur qui nous est confié, dans la confiance en Dieu qui nous a tous et toutes voulu vivants. Amen. Thank you.

de Nazareth révèle son amour pour l'humanité et le monde. Il accueille chaque être humain tel qu'il est sans aucun mérite de sa part. Il nous a créés, nous invitant à vivre en confiance avec lui. Nous trahissons pourtant cette confiance et nous voilà confrontés au mal et à la souffrance. Une brèche s'est ouverte. En Jésus le Christ crucifié et ressuscité, Dieu a pris sur lui le mal. Père de bonté et de compassion, il habite nos fragilités et brise ainsi la puissance de la mort. Il fait toutes choses nouvelles. Par son Fils Jésus, nous devenons ses enfants. Il nous relève sans cesse. Nous croyons que l'Esprit Saint nous rend libres et responsables par la promesse d'une vie plus forte que la mort. Il nous encourage à témoigner de l'amour de Dieu en parole et en acte. Célébrez Dieu, car il est bon et sa fidélité dure à toujours. Amen. Prenons place. Nous nous unissons maintenant dans la prière d'intercession. Nous prions. Oui, Seigneur notre Dieu, nous te présentons notre monde avec ses luttes et ses attentes, ses essoufflements, ses espoirs. Soutiens celles et ceux qui travaillent, labourent et persévèrent pour faire avancer la justice et la paix. Nous te présentons les églises avec leurs faiblesses et leurs forces, leurs hésitations, leurs engagements. Soutiens celles et ceux qui luttent, travaillent, labourent et prient pour témoigner et servir l'Évangile. Nous te présentons le monde, les plus âgés, les plus jeunes, avec leurs soucis, leurs joies, leurs insouciances, leur fidélité. Que ta parole nous accompagne pour nous aider à vivre une existence authentique. Toutes nos prières, nous les rassemblons dans celles que Jésus nous a apprises. Et nous disons ensemble, notre Père qui es aux cieux, que ton nom soit sanctifié, que ton règne vienne, que ta volonté soit faite sur la terre comme au ciel. Donne-nous aujourd'hui notre pain de ce jour. Pardonne-nous nos offenses comme nous pardonnons aussi à ceux qui nous ont offensés. Et ne nous laisse pas entrer en tentation, mais délivre-nous du mal, car c'est à toi qu'appartiennent le règne, la puissance et la gloire au siècle des siècles. Amen. Ce culte touche à sa fin. Nous étions ensemble aujourd'hui dans le temple de Poissy. Encore quelques paroles, puis nous chanterons le chant « Je crois et j'espère ». Rappelons-nous, tout au long de cette semaine qui vient, la vocation que Dieu nous adresse, que nous soyons heureux les unes, les uns, les autres, dans la paix, et que nous soyons responsables ensemble de ce bonheur, que nous prenions soin de ce qui nous est confié, conscients que Dieu nous a tous et toutes voulus vivants. Levons-nous. Que le Seigneur vous bénisse et vous garde tout au long de cette nouvelle semaine donnée. Bonne semaine. Amen. Je crois, j'espère. Nous le chantons ensemble.

0: Je vous souhaite un bon dimanche à tous et toutes, où que vous soyez, à l'autre bout du monde peut-être, nous sommes ensemble, nous avons été ensemble pour ce culte. Bonne semaine.
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2: Lorsqu'est née la génération à laquelle j'appartiens, elle a trouvé un monde n'offrant aucun appui aux hommes dotés d'un cerveau aussi bien que d'un cœur. Sous l'action destructrice des générations antérieures, le monde dans lequel nous naissions ne nous apportait aucune assurance dans le domaine religieux, aucun soutien dans le domaine moral, aucune paix dans le domaine politique. Nous sommes nés en pleine angoisse métaphysique et morale, en pleine agitation politique. Imbu des formules tout extérieures et des procédés réduits à eux-mêmes de la raison et de la science, les générations précédentes ont ruiné les fondements de la foi chrétienne. Leur critique de la Bible, voulant passer de la critique des textes à une critique de la mythologie, a réduit les évangiles et toute la géographie juive qui leur est antérieure à un fatras de mythes, de légendes et de littérature sans queue ni tête. Puis leur critique scientifique a progressivement signalé les erreurs et les naïvetés barbares de la science primitive qu'on trouve dans les évangiles. Enfin, la liberté de discussion qui a traîné sur la place publique tous les problèmes métaphysiques y a traîné en même temps les problèmes religieux dans la mesure où ils relevaient de la métaphysique. Imbu de cette chose incertaine appelée positivisme, ces générations se sont mises à critiquer la morale tout entière, à éplucher toutes les règles de vie, et d'un pareil choc de doctrine, il n'est resté que la certitude de leur nullité à toutes, et la douleur d'une telle certitude. Une société ainsi dépourvue de toute discipline dans ses fondements culturels ne pouvait, bien entendu, qu'en pâtir également en politique. Et c'est ainsi que nous sommes nés dans un monde féru de nouveautés sociales, partant joyeusement à la conquête d'une liberté dont il ignorait ce qu'elle était, et d'un progrès qu'il n'avait jamais su seulement définir. Ce criticisme fruste de nos pères, cependant, nous a certes légué l'impossibilité d'être chrétiens, mais sans la satisfaction que nous aurions pu en tirer. Il nous a certes légué l'incrédulité à l'égard des formules morales bien établies, mais sans l'indifférence envers la morale et les règles établies pour vivre humainement. Il a certes laissé le problème politique sans solution, mais sans nous laisser pour autant indifférents aux solutions qu'on pouvait lui apporter. Nos pères ont pu détruire allègrement parce qu'ils vivaient à une époque qui conservait quelques vestiges de la solidité passée. C'était justement ce qui donnait assez de force à la société pour qu'ils puissent la détruire sans voir tout l'édifice se fendre de haut en bas. Nous avons hérité, quant à nous, de cette destruction et de ses résultats. À l'heure actuelle, le monde appartient aux imbéciles, aux agités et aux sans-cœur. On s'assure aujourd'hui le droit de vivre et de réussir par les mêmes moyens pratiquement que ceux qui vous assurent le droit d'être interné dans un asile. L'incapacité de penser, la moralité et la surexcitation. Le temps, le passé. Tout ce que j'ai été et ne serai jamais plus. Tout ce que j'ai eu et n'aurai plus jamais. Et les morts, ces morts qui m'ont aimé tout enfant. Quand je les évoque, toute mon âme se glace et je me sens banni des cœurs humains, seul dans la nuit de moi-même, et pleurant tel un mendiant, le silence clos de toutes les portes. J'entends, filtrés par mon inattention, les bruits qui montent, dispersés et fluides en vagues interfluentes, résonnant au hasard et naissant au dehors, comme s'ils me parvenaient d'un autre monde. Cris des vendeurs qui offrent du naturel, des légumes, ou du social, des billets de loterie. Grincements arrondis de roues, charrettes et carrioles qui avancent en chaos rapide. Des automobiles, plus perceptibles par leur mouvement que par la rotation de leurs roues. L'agitation d'un quelque chose chiffon à une fenêtre quelconque. Le sifflotement d'un gamin. L'éclat de rire à l'étage au-dessus. Le gémissement métallique du tram dans la rue d'à côté. Ce qui, mélangé, émerge du transversal. Des hauts, des bas, des silences montant de la diversité. Le trafic et ses à-coups tonitruants. Un bruit de pas. Début, milieu et fin de voix entremêlées. Et tout cela existe pour moi, qui dors en le pensant comme une pierre enfouie dans l'herbe, et qui, d'une certaine façon, épie le monde sans bien se sentir à sa place. Ensuite, et tout à côté, c'est de l'intérieur de la maison que les sons viennent confluer avec les autres. Les pas, la vaisselle, le balai, la chanson interrompue, un fado peut-être. L'agacement à cause de ce qui manque sur la table, les cigarettes qu'on réclame et qui sont restées sur la commode, tout cela, c'est le réel. Ce réel anaphrodisiaque qui ne pénètre pas dans mon imagination. Léger, les pas de la petite bonne, ses pantoufles que je revois mentalement, en canevas rouge et noir. Et si je les revois avec cette netteté, le bruit prend quelque chose de ce canevas rouge et noir. Plus ferme et plus sûr d'eux, les bruits de bottes du fils de la maison, qui part sur un « à tout à l'heure » sonore, coupé en deux par le claquement de la porte qui avale l'écho de « l'heure » venant après tout. Un calme soudain, comme si le monde s'arrêtait ici, à ce quatrième étage. Bruit de vaisselle qu'on s'apprête à laver. De l'eau qui coule. Je te l'avais bien dit. Et la sirène du silence retentit depuis le fleuve. Mais je m'engourdis, digestif autant qu'imaginatif. J'ai tout mon temps entre deux synesthésies. Et il est prodigieux de penser que si l'on m'interrogeait, et que je veuille bien répondre, je ne voudrais pas de meilleure et si brève existence que ces lentes minutes. Ce néant de la pensée, de l'émotion et de l'action, presque de la sensation elle-même, ce couchant mort-né de la volonté dispersée. Je me dis alors, presque sans penser, que la plupart des gens, sinon la totalité, vivent de cette façon, plus haut, plus bas, immobile ou en mouvement, mais avec ce même engourdissement à l'égard des fins ultimes, cette même négligence pour leurs projets, cette même dilution de la vie. Chaque fois que je vois un chat au soleil, je pense à l'humanité. Chaque fois que je vois quelqu'un dormir, je pense que tout est sommeil. Chaque fois que l'on me déclare avoir rêvé, je me dis que cet homme ne s'est jamais avisé, peut-être, qu'il ne faisait rien d'autre que rêver. Le bruit de la rue enfle comme si on ouvrait une porte, et j'entends la sonnette. Ce n'était rien car la porte s'est aussitôt refermée. Les pas s'arrêtent au bout du couloir. Les assiettes qu'on emporte font teinter leur voix d'eau et de vaisselle. Cette légère ivresse d'une fièvre bénigne, ce malaise pénétrant, mou et froid dans nos membres endoloris, et chaud dans nos yeux, à nos tempes qui battent, ce malaise, je le chéris comme un esclave chérit son tyran bien-aimé. Il me donne cette passivité dolente et frémissante qui me permet d'apercevoir des visions, de tourner au coin des idées, d'interpoler des sentiments, pour finalement me retrouver disloqué. Penser, sentir, vouloir deviennent une même chose confuse. Les croyances, les sensations, les choses imaginaires et les choses réelles se retrouvent en désordre. On dirait le contenu éparpillé sur le sol, de tiroirs renversés au hasard. Dans la forêt du songe. Je sais que je me suis éveillé et que je dors encore. Mon corps ancien, recru de ma fatigue de vivre, me dit qu'il est bientôt encore. Je me sens fébrile de loin. Je me pèse à moi-même, je ne sais pourquoi. Dans une torpeur lucide, lourdement incorporelle, je stagne entre sommeil et veille, dans un rêve qui n'est qu'une ombre de rêve. Mon intention flotte entre deux mondes et voit aveuglément la profondeur d'un océan, en même temps que la profondeur d'un ciel. Et ces profondeurs se mêlent, s'interpénètrent, et je ne sais plus ni où je suis, ni ce que je rêve. Un vent plein d'ombre souffle la cendre de projets morts sur ce qu'il y a d'éveillé en moi. D'un firmament inconnu tombe une rosée attiédie d'ennui. Une angoisse immense et inerte manipule mon âme de l'intérieur et confusément me change, comme la brise change le contour de la cime des arbres. Dans ma chambre tiède et morbide, ce moment avant-coureur du petit matin au dehors est un simple frémissement de la pénombre. Je suis tout entier dans un état vague et paisible. Pourquoi faut-il donc que le jour se lève? Il m'est pénible de savoir qu'il va se lever, comme si c'était un effort de ma part qui devait le faire paraître. Je m'apaise avec une vague lenteur. Je m'engourdis. Je fluctue dans l'air, moitié veillant, moitié dormant. Et voici que surgit une autre sorte de réalité. Et moi, au beau milieu, surgit de je ne sais quel ailleurs. Elle surgit, mais sans effacer la plus proche, celle de cette chambre tiède. Elle surgit, cette étrange forêt. Dans mon attention également captive, les deux réalités coexistent, telles deux fumées qui se mêleraient. Comme il est net, dans son propre monde et dans l'autre, ce paysage transparent. Et qui donc est cette femme qui, en même temps que moi, vêt de son regard cette forêt lointaine? Pourquoi faut-il que même un instant je me le demande? Je n'ai même pas conscience de désirer le savoir. La chambre vague est une vitre obscure à travers laquelle, conscient de son existence, je vois ce paysage. Et ce paysage, je le connais depuis bien longtemps. Voici bien longtemps qu'avec cette femme inconnue j'erre en parcourant réalité autre, son irréalité à lui. Je sens au fond de moi des siècles et des siècles où j'ai connu ces arbres et ces fleurs, ces allées écartées, et ce moi distant qui vagabonde là-bas, ancien et ostensible sous mon regard, qui, de savoir que je me trouve dans cette chambre, se revêt de pénombre de voir. De temps à autre, dans cette forêt où de loin je me vois et je me sens, un lent souffle d'air balaie une fumée, et cette fumée vague est la vision obscure et nette de la pièce où je suis actuelle, avec ses meubles vagues et ses rideaux, et sa torpeur nocturne. Puis ce souffle de vent disparaît, et le paysage redevient tout entier et seulement lui-même, paysage lointain de cet autre monde.
1: 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Extrait lu par Philippe Collet.

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1: Bonjour chers auditeurs, bienvenue à notre 17e cours de grec biblique du 14 juin 2026 sur Fréquence Protestante 100.7. Notre dernière lecture du sermon sur la montagne sur Fréquence Protestante nous avait laissé sur cette phrase terrible de Jésus « Je ne vous ai jamais connu, éloignez-vous de moi, vous qui manigancez ou bien qui pratiquez la violation de la loi. » Egnon, aoriste de gignosko, exprime en fait traditionnellement en grec un présent. Je n'ai jamais appris à vous connaître, egnon, aoriste, donc je ne vous connais pas. Dur, dur. L'anomia, c'est la violation de la loi, donc le non-respect de la Torah. Certes, des passages précédents de ce sermon nous ont appris à rejeter les hypocrites qui prient au milieu des places pour se faire admirer des hommes. On peut donc raisonnablement supposer que la motivation de ces faux prophètes ici condamnés par Jésus est la même. Il n'empêche qu'il reste tout de même un problème, à savoir que ceux qui ont prophétisé en son nom, prophétisé au nom de Jésus à l'époque, cela veut dire proclamer l'évangile et chasser les démons. Chasser les démons, cela signifie à l'époque guérir les malades. Matthieu réclamait des actions, des mises en pratique de la foi par des actions. Ça, c'est quand même de sacrées actions. Alors certes, nous avons vu que « oi ergazomenoi », le verbe « ergazomai » nous évoquait certes un travail programmé, peut-être avec une petite nuance de manipulation, loin bien entendu de la réaction charitable, spontanée et immédiate, sortie du cœur du bon samaritain. Néanmoins, ce rejet reste paradoxal et nécessite quelques réflexions. Alors, la clé de ce paradoxe posé par ce passage nous sera-t-elle enfin donnée par la métaphore finale des versets 24 à 27 que je vous invite à traduire d'un coup. Verset 24. Pas un hostis aquei mu tus logus tutus. Tout homme donc qui entend ces paroles mou de moi. Kai poieiotus, littéralement, et les fait, donc, et les met en pratique. Homoiote setai. Nous avons affaire au futur de l'indicatif passif du verbe homoio, qui veut dire rendre semblable. Donc, sera semblable à, pourra être comparé à. On nous dit bien donc d'emblée qu'il s'agit d'une image, d'une manière de dire une chose abstraite par une historiette concrète. Sera donc comparable à Andri Phronimo, à un homme sage. Phronimos, os ou est on. C'est celui qui a un bon frêne, frêne phrénos. Qu'est-ce que c'est que frêne? C'est le siège de l'intelligence, mais de l'intelligence pas dans sa dimension de chercheur en mathématiques ou en philosophie, mais dans sa dimension, l'intelligence dans sa dimension pratique, de sagesse pratique, le bon sens, l'à-propos. C'est un homme raisonnable, sensé, qui va construire sa maison sur un socle solide. C'est une action qui est bien pensée, qui est judicieuse. Donc, un homme raisonnable, sage, expérimenté, qui fait des actions judicieuses. Hostis oikodomesen, qui a construit autouten oikian, sa maison, Epitan Petran sur la pierre. Remarquons que Epitan Petran est un accusatif. C'est normal, c'est habituel en grec. Nous aurions tendance à penser que les verbes de mouvement, de position, du type déposer sur, d'où construire sur, se construiraient avec un datif du lieu où l'on est. Mais non, presque toujours en grec, ces verbes se construisent avec l'accusatif de la direction, donc sur la pierre. Verset 25. Kai katebe ebroke. Ebroke, c'est la pluie, brekei, verbe impersonnel, il pleut. Est tombée la pluie. Kai elton oi potamoi, et sont venus les fleuves. Kai epneusan oi anemoi, et se sont mis, avec des aoristes évidemment, que l'on appelle un coatif, c'est-à-dire qui indique le début d'une action, se sont mis à souffler les vents, ianemoi, kai prosepesan te oikia e keine, et ils sont tombés, pipto, pros pipto, aoriste epesa, ou epeson, hein, qui existe aussi, ils sont tombés sur cette maison, kaiouk epesen, et elle n'est pas tombée. Alors ici, le sujet n'est pas exprimé. On devine, hein, le texte ne le dit pas, mais on devine bien que le sujet de « elle n'est pas tombée », c'est la maison. Le vent, lui, est tombé, mais pas la maison. « Tetemeliotogar ». En effet, « tetemelioto » avec un « to » puis un « teta ». C'est un verbe assez rare qui est « temelioo », déclinaison de « doulao » avec un « teta ». Qui signifie « asseoir sur des fondements ». Le fondement, c'est « to temelion » ou bien « temelion », deux formes qui existent, le plus souvent au pluriel d'ailleurs, la partie la plus profonde. « Temelios os on », c'est un adjectif qui signifie « de la fondation, des fondements ». Nous avons ici un verbe qui est donc se conjugue comme douloo, dont le parfait passif est de doulomai, et donc le plus que parfait passif est de doulomen, à la troisième personne du singulier, et de douloto. À remarquer toutefois, pour la forme, si vous l'avez par hasard sous les yeux, que le verbe commence par un theta, et que quand le radical du verbe commence par une consonne aspirée, on redouble systématiquement pour former le parfait et donc le plus que parfait par la non aspirée correspondante. Autrement dit, par rapport à un theta, on va redoubler par un to, ce que nous avons ici. Normalement, pour un plus que parfait, on aurait attendu l'ajout d'un augment. La forme correcte eût été et avec un to, t avec un theta, mais li o to. Mais malgré l'absence de l'augment, on est bien obligé de comprendre qu'il s'agit ici d'un plus que parfait de l'indicatif. Elle était, en effet, elle avait été fondée sur, donc elle était, résultat, Epitan Petran, fondée sur la pierre. Accusatif de mouvement, donc, une fois encore, comme nous venons de l'expliquer. Alors, la question qui se pose, bien entendu, c'est quel est le sens de cette comparaison et surtout, quel est le rapport avec ce qui précède? Première remarque, homoiotes etai est un indicatif futur, comme si donc la vraie valeur d'un homme ou d'une action ne devait être révélée que plus tard, peut-être vraisemblablement lors de la parousie, lors du jugement dernier. Deuxièmement, ces deux architectes sont tous les deux un peu fous. Qui va creuser la pierre pour y mettre ses fondations et qui construit sur le sable? Deux architectes donc un peu fous, en opposition aux phronimoi, les hommes de bon sens, qui eux vont chercher un bon terrain, assez meuble pour qu'on puisse creuser, mais assez stable pour que la maison ne glisse pas. En quoi donc consiste la sagesse? Bâtir sur le roc. Automatiquement, toute personne, tant soit peu habituée à la Bible, est forcée de penser à l'expression très courante « Dieu mon rocher, Dieu ma forteresse ». Le rocher est par essence une métaphore de la présence du Dieu sauveur et de la solidité de son alliance. Bref, Aucune action n'a de valeur en soi si elle n'est pas fondée sur le roc, c'est-à-dire la loi de Dieu, sur l'obéissance au commandement de Jésus. Il n'existe donc pour Matthieu pas de bonne action en soi, mais seulement des actions inspirées ou non par l'obéissance à la parole de Dieu enseignée par Jésus. Matthieu ne prêche donc pas une perfection qui serait la perfection du chrétien en soi. Lorsqu'il écrit « Soyez parfaits comme votre Père est parfait », il ne veut pas dire en fait « Soyez des dieux », mais il veut dire en toute chose « Agissez en obéissant à ce que Dieu veut pour vous », donc en suivant la volonté de Dieu qu'exprime pour Matthieu l'enseignement de Jésus, le modèle de Jésus. Nous avons remarqué combien Matthieu, par rapport à Luc, moralisait ses béatitudes, comment il les tirait vers un enseignement éthique. Mais il convient d'ajouter que cette éthique ne consiste pas seulement à appliquer un certain nombre de consignes morales, même si en même temps pas un iota de la loi ne passera, donc ces consignes morales restent impératives et l'anomia est dénoncée comme une abomination, mais ces consignes morales ne suffisent pas. L'action juste n'a pas de valeur en soi, puisque Jésus va dire à ces hommes qui pourtant ont prêché l'évangile et guéri des malades, « Je ne vous ai pas connu, je ne vous connais pas. » Mais seulement, leur action est positive et reconnue par Jésus si elle est faite par la connaissance de Jésus, c'est-à-dire dans et par l'obéissance au Maître. Or, qu'est-ce qu'ordonne le Maître ? Matthieu va le dire au chapitre 22, un peu plus tard, le sermon sur la montagne préparant donc le cheminement de cette démonstration, chapitre 22, versets 36 à 40, que tout le monde connaît par cœur. « Maître, quel est le plus grand commandement de la loi ?» demande un scribe ou pharisien. Jésus lui répondit « Tu aimeras le Seigneur ton Dieu de tout ton cœur, de toute ton âme et de toute ta pensée. C'est le premier et le plus grand commandement. » Et voici le second qui lui est semblable, tu aimeras ton prochain comme toi-même. On comprend dès lors pourquoi la loi reste tout entière valide jusqu'à son dernier iota, mais néanmoins insuffisante. Jésus déclare ailleurs chez Matthieu que la loi a été faite pour pallier à la faiblesse et à la méchanceté des hommes. Donc, tu ne tueras point, mais tu ne limites au mal qu'un homme peut faire à son prochain. Mais ce n'est qu'un moindre mal, non pas un idéal, non point une perfection. Ne pas tuer son prochain, ne pas lui prendre sa femme, ne pas l'injurier, tout cela c'est très bien. C'est déjà bien, mais ce n'est pas encore suffisant, dit Matthieu. Ne pas tuer son prochain, ce n'est pas encore l'aimer comme soi-même. La loi reste entièrement valide, mais elle ne pose que des interdits négatifs, ce que tu ne feras pas, et non pas des actions positives d'amour, tu aimeras ton prochain comme toi-même. Bien sûr, on pense forcément à 1 Corinthiens 13, « Quand je distribuerai tous mes biens pour la nourriture des pauvres, quand je livrerai mon corps pour être brûlé, si je n'ai pas l'amour, cela ne me sert de rien. » C'est probablement la raison pour laquelle Jésus récuse violemment, comme inconnu de lui, des hommes qui ont pourtant fait ce que l'on peut considérer comme de très bonnes actions, c'est-à-dire prophétiser, en d'autres termes annoncer l'Évangile, et guérir des malades en son nom. Matthieu semble vouloir nous dire que aucune vertu issue de la seule volonté humaine ne vaut rien. Seul Jésus est absolument dans l'amour et entièrement dans l'obéissance de Dieu jusqu'à la mort. Et le disciple n'a donc pas d'autre chemin, pas d'autre perfection possible que l'obéissance absolue à la loi de Jésus, cette loi qui englobe et qui dépasse ce que Matthieu appelle « accomplir la Torah ». Le verset 26 ne fait que nous redire sous la forme noir mais blanc ou blanc mais noir ce que nous a déjà dit le verset 25, verset 26 de ce chapitre 7. Caipas o acuon mutus logus tutus, et quiconque écoute ces paroles de moi, cai me poion et ne les met pas en pratique, littéralement ne les fait pas. Pourquoi mais? Parce que le participe substantivé est substantivé par ouk lorsqu'il désigne une personne particulière et par mais quand il désigne une catégorie, ce qui est le cas ici, il y a ceux qui obéissent à Jésus et ceux qui n'obéissent pas. Hein? Et donc tout homme qui ne les fait pas, littéralement, donc ne les met pas en pratique, homoiotes etai sera comparable à Andri Moro, un homme insensé. Nous avons trouvé déjà ce mot moros, mora moron, à propos du sel, ou à propos du sel, il était un peu difficile. Il signifie en effet émoussé et bêté. À propos du sel, la métaphore, l'image était un peu difficile. En revanche, s'agissant d'un homme, elle passe tout à fait sans problème. Ah, donc, un homme et insensé, hostiski okodomeseno touten oikian, qui a bâti sa maison, et piten ammon sur le sable. Kaikatebe broker, répétition, avec même anaphore de kai et même inversion verbe-sujet, avec effet donc d'assistance, de répétition. Katebe est broqué et descendu la pluie. Kaielton oi animoi, et sont venus les vents. Kaiepnosan oi animoi, pardon, sont venus oi potamoi les fleuves. Kaiepnosan oi animoi, et se sont mis à souffler les vents. Kai pros et kopsan, kopto veut dire frapper, pros kopto, frapper en tombant dessus, aoriste, donc ils ont frappé, fracassé, donc contre cette maison, teoikia et keine, complément au datif. Kai epesen, changement de sujet une fois encore, et elle est tombée, bien entendu, cette maison. Kai en eptosisotes megale, et sa chute, eptosis ptoseos, avec suffixe d'action en sis, comme poies sis. Donc sa chute fut grande. Je traduis en, qui est un indicatif imparfait, par un passé simple fut, puisque les temps du grec ne correspondent pas à ceux du français. Le résultat de cette chute étant durable, on voit les ruines de la maison par terre. Le grec utilise un imparfait. En français, cela passerait difficilement. Je vous rappelle que vous pouvez demander à Fréquence Protestante, à rue Denis Poisson dans le 17e, des cours qui sont à votre disposition, dans lesquels notamment je vous propose une explication de la valeur d'aspect des verbes du grec. Et cette obéissance dans le passage est double. Elle est marquée par deux verbes, akouein, qui a un double sens à la fois écouter et obéir, et poyein, qui signifie faire. 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Matthieu récuse donc à la fois et une foi qui écoute les paroles de Jésus, mais qui n'agit pas concrètement pour les mettre en pratique, et une bonne action qui ferait le bien, qui serait vertueuse, mais par amour de la vertu elle-même, et non pas par obéissance à Jésus. Un homme de bonne volonté ne trouverait pas grâce aux yeux de Matthieu. Il ne saurait y avoir chez lui de débat entre, par exemple, le salut par la foi ou le salut par les œuvres, puisque la foi est pour lui obéissance concrète à la loi de Dieu telle que Jésus l'incarne et l'enseigne. Et cette loi n'est en fait que le plein accomplissement, l'accomplissement parfait des commandements de la Torah, commandements poussés par Jésus à leur pleine dimension, au dévoilement de leur sens véritable, de la volonté première de Dieu qui présidait à leur établissement. Les contradictions apparentes que nous avons remarquées ont en fait un but très précis qui est, me semble-t-il, d'écarter toute adoption partielle de sa pensée. Ce n'est ni, mais c'est tout à la fois. À la fois l'héritage du judaïsme et le christianisme, à la fois la parole et les actes, à la foi et l'action. D'où la difficulté de sa pensée et la dimension constamment polémique, parfois même virulente, de ses affirmations. Il s'agit donc d'empêcher l'auditeur de suivre l'une de ces directions ou bien l'autre, puisqu'il lui faut tenir les deux à la fois. Nous arrivons donc maintenant à la fin, à l'épilogue de cette histoire, qui va consister en une transition entre le discours de Jésus et ses actes, puisque nous savons que Matthieu aime alterner des séquences d'enseignement et des séquences où Jésus va agir, guérir les malades, etc. Donc, transition assurée par les versets 28 et 29. Caï et Geneto, et il arriva que ôtés étaient les cénoïésus lorsque Jésus eut fini. Tous logustutus, ces paroles. Ex et plesonto. Cette fois, nous passons de l'aoriste à l'imparfait, du verbe pleto alias plesso qui veut dire frapper, et ec veut dire frapper au point qu'ils en sont mis hors d'eux, au point de faire sortir de soi. Donc stupéfié, frappé très fort. Donc oiocloi, les foules, ex et plesonto, étaient frappés de stupeur. Epita didache autu, epi plus datif signifie sur, donc s'agissant d'une abstraction à l'occasion de son enseignement, didache. Verset 29, en gar didasco notus, il était en effet les enseignants, donc il les enseignait, périphrase assez fréquente pour exprimer l'imparfait, qui semble insister davantage sur la durée. En effet, ce sermon était, il faut bien le dire, assez long, donc il les enseignait. Os exousian ekon, comme ayant une exousia. Ce mot, nous en avons déjà parlé, nous l'avons déjà étudié avec tous les autres mots qui signifient la puissance, le pouvoir. Et nous avons dit à cette occasion que le substantif exousia est exousia, exousias, est formé sur le radical de l'impersonnel exesti. Exesti signifie il est permis, il est possible. C'est donc exousia, ce qui permet d'agir et aussi ce qui autorise à agir. Nous avons étudié ce terme notamment lorsque nous lisions l'histoire du centurion romain racontée par Matthieu dans son chapitre 8, versets 5 à 13. Rappelez-vous le centurion. Il demande à Jésus de guérir son enfant, mais le lui demande de le faire à distance sans se déplacer. En effet, dit-il au verset 8, « Je ne suis pas digne que tu entres sous mon toit, donc Jésus ne te dérange pas. » Donc, il affirme à Jésus que Jésus peut guérir un enfant à distance, ce que Jésus n'avait encore pour le moment jamais fait. Et pour expliquer et justifier cette demande, il prend son propre exemple en lui disant « Moi aussi j'ai une exousia au-dessus de moi. Hein » Il a une exousia au-dessus de moi. Autrement dit, il est soumis à l'autorité d'un supérieur plus gradé que lui. « Mais j'ai aussi, dit-il, des soldats upemou en dessous de moi. Et à ces soldats, je dis « va » et il va. Je dis « viens » et il vient. Donc si moi, pauvre petit centurion, c'est un grade relativement modeste parmi les officiers romains, je dis « j'ai le pouvoir de donner des ordres et que ma volonté soit faite », Alors, à plus forte raison, toi, Jésus, tu dois en faire de même. Et l'exousia est donc un pouvoir qui est donné par une délégation d'autorité d'un supérieur hiérarchique. Donc, supérieur hiérarchique qui a pouvoir sur l'inférieur hiérarchique. S'agissant de Jésus, on peut donc supposer que dire qu'il a une exousia signifie en fait qu'il exerce son autorité non pas de par lui-même et de sa propre initiative, mais qu'il a reçu d'un supérieur, autrement dit de Dieu, cette autorité, et que les scribes, eux, n'ont pas cette autorité parce que les scribes, eux, n'ont pas l'autorité donnée par Dieu que possède Jésus. Kai huk os oi grammateis auton, et non pas comme leur scribe.
0: Chapitre 8
1: marque le passage de la fin de ce sermon sur la montagne, et donc Jésus va pacata bantos de otu, génitif absolu, lui étant descendu, kata baino, participe aoriste, eben, aoriste, participe donc basse, étant descendu à potuorus de la montagne, sujet okloi poloi de nombreuses foules, ekolutesan auto, à nouveau aoriste, probablement un coatif, des nombreuses foules se mirent à le suivre, akoluteo, kai idou, et voici les prosquins lépreux. Donc on change, le sermon sur la montagne est terminé, comme l'est aussi le temps imparti pour cette émission. Mais si je le disais en grec, je ne dirais absolument pas comme Matthieu au verset 28 était lessen, qui signifie parachever, terminer au sens d'accomplir parfaitement. Téléios est ce qui est parfait, ce que naturellement nous n'oserions certainement pas dire de notre émission. Si pour le croyant on distingue akouei kai poiei, pour Jésus, lui, la parole est déjà action, accomplissement parfait, comme le fiat lux de la Genèse. Voici qu'un lépreux s'approche, on sait donc déjà que si Jésus dit, il sera guéri. Alternance habituelle chez Matthieu de section d'enseignement et de section narrative. Et quant à nous, rendez-vous dans 15 jours sur Fréquence Protestante 100.7, si vous le voulez bien, chers auditeurs, pour la lecture d'un nouveau texte. Bonne semaine.

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Merci à tous de nous avoir suivis. 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En ce qui concerne le 100.7, on se retrouve demain dès midi pour de nouveaux programmes. D'ici là, passez une excellente après-midi à l'écoute de Fréquence Protestante.

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0: Bonjour et bienvenue dans Carabistouille. Aujourd'hui, notre invitée est Dalphine Ahamadi. Elle est comédienne, conteuse, metteuse en scène et enseignante. Son premier album, Quatre petites notes d'amitié, est paru aux éditions Projectile. Elle y rend hommage à un instrument de musique traditionnel qui a voyagé dans tout l'océan Indien et qui, à Mayotte, porte le nom de Nzenze.
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0: Dalphine Ahamadi, bonjour et bienvenue dans Carabistouille.
2: Bonjour, merci beaucoup pour l'invitation.
0: Dalphine Ahamadi, vous êtes l'autrice d'un album jeunesse dont on va parler dans un instant, mais vous êtes aussi enseignante à Mayotte et au moment où on enregistre cet entretien, je crois que vous sortez tout juste de votre classe. Pour commencer, comment est-ce que les écoles se remettent peu à peu du passage destructeur du cyclone Chido qui a dévasté l'île de Mayotte en décembre dernier?
2: Les écoles se remettent difficilement. Il y en a qui ont repris, très peu d'entre elles ont repris complètement l'école. D'autres ont repris partiellement parce que les écoles, il manque des salles de classe qui ont été détruites. Et puis certaines écoles, je crois qu'il y a à peu près 49% des écoles qui ont repris partiellement. Et puis il y en a d'autres qui ne pourront pas reprendre avant septembre de l'année 2025. Donc les élèves soit sont accueillis dans des lieux sous des tentes, ou notamment je pense à la ville de Chiconi, où les enfants sont accueillis sous des tentes pour faire des animations, des choses comme ça, mais ils ne peuvent pas retourner dans leur classe avant septembre. Donc c'est une reprise très difficile, éprouvante pour les uns et les autres.
0: Et pour vos élèves, quelle est la situation aujourd'hui?
2: Pour mes élèves, ça va. On avait repris partiellement jusqu'à hier, avant les vacances de. Là, on est au mois de mars. Avant les vacances de mars, on était en rotation. Donc, c'est une petite école de 5 classes. Du coup, il n'y a que 2 classes sur 5 qui ont pu ouvrir, 2 salles de classe. Et on a dû être en rotation avec les collègues. Donc, une des classes le matin, d'autres l'après-midi. Et ça a duré comme ça pendant 2 mois, donc tout le mois de février et mars, parce que là on a repris hier, et depuis hier seulement on a pu reprendre un rythme normal, entre guillemets, mais il y a quand même beaucoup de travaux encore à faire dans notre école.
0: Donc on vous accueille, Dalphine Ahamadi, dans Carabistouille, pour parler de votre album jeunesse, Quatre petites notes d'amitié, illustré par Geneviève Marot. Et sur le site de votre éditeur, les éditions Projectile, un QR code permet d'accéder à la version audio de l'album. Et je voudrais qu'on commence par écouter le début de l'histoire.
3: Autrefois, en Indonésie, vivait un petit garçon du nom d'Arif. Arif avait l'habitude d'aller chez un vieux sage tous les après-midi pour le regarder fabriquer un étrange objet fait de bois et de fil de pêche. Il était très intrigué, mais n'osait jamais déranger le vieux sage pour lui poser des questions. Le jeune homme se demandait à quoi pouvaient servir ces drôles d'objets. Il se rendait chez le vieux sage tous les jours pour l'observer dans son travail. Sur son chemin, la joie et la curiosité remplissaient son cœur. A-t-il fini? Que va-t-il faire avec ce bout de bois et ce fil de pêche? En la présence d'Arif, le fondi ne parlait pas et façonnait sereinement cet objet. Il travaillait les après-midi seulement, car il savait que le petit garçon viendrait le voir. Alors il prenait soin de procéder à chaque étape de la fabrication, dans le plus grand silence et sous les yeux fascinés et admiratifs du petit Arif. Un soir, alors qu'Arif revenait du puits avec ses seaux d'eau, il entendit une mélodie qui attira toute son attention.

0: Alors, Dalphine Ahmadi, quel est cet objet mystérieux fabriqué avec un bout de bois et un fil de pêche? Et que va découvrir le jeune Arif au fil du récit, qui est un peu comme un conte de randonnée, puisque cet objet va être emporté par un cyclone et on va suivre Arif d'étape en étape, de rencontre en rencontre, à sa poursuite à travers tout l'océan Indien.
1: Alors, donc cet objet qu'on appelle ici à Mayotte les dzanzé, mais qui a ou qui aura un autre nom dans, selon le pays un lieu dit dans l'océan Indien, il aura un autre nom. Mais à Mayotte, on l'appelle le dzanzé. Donc le dzanzé, c'est un instrument de musique à cordes, bois et cordes. Et donc voilà, c'est cet petit garçon qui va observer un vieux sage du village et qui le regarde fabriquer cet objet-là, ce dindé-là, et qui se pose la question, mais qu'est-ce que c'est? Qu'est-ce qui va sortir de cette fabrication? Parce qu'il le fait quand même minutieusement. Le papy, il prend le temps vraiment de sculpter ce bois, de fabriquer. Et ce jeune homme arrive qui s'interroge sur la finalité, en fait, de cet objet-là, donc qu'on appelle, nous, ici, le dindé.
0: Et comment est né ce projet d'album, qui est, je crois, votre tout premier album?
1: En fait, pour faire un petit peu l'historique, avant d'arriver à l'écriture, je suis avant tout comédienne, conteuse, et j'ai été au Conservatoire d'Avignon, notamment pour me former et puis apprendre aussi sur le métier de comédienne. Et pendant que j'étais au Conservatoire d'Avignon, j'étais sous la direction de Monsieur Jean-Yves Pic, donc un grand auteur, et indirectement, toute ma promotion, donc c'est la promotion de 2011, on est tous sortis en fin d'année avec un projet personnel autour de l'écriture. Donc depuis ce temps-là, j'écris par-ci, par-là, je continue toujours le théâtre, je rentre à Mayotte en 2014, je continue toujours à faire du théâtre.

0: qu'on nous a demandé en fait d'avoir un objet, de fabriquer un objet à destination des élèves de Mayotte. Parce que les élèves de Mayotte, ils ont des comptines, ils ont des albums, ils ont plein de choses, mais tout vient presque d'ailleurs, on va dire ça comme ça. Quand je prends ne serait-ce que les comptines, on aura la chanson Frère Jacques, mais on va pas avoir forcément une comptine avec nos langues d'ici. Donc, je me suis dit, ben, pourquoi pas écrire une histoire à destination des enfants, une histoire autour de leur environnement, géographiquement parlant, je veux dire. Et en même temps, les enfants vont découvrir leur île, d'accord, mais aussi que l'île n'est pas isolée, qu'on n'est pas seul au monde, mais qu'il y a ne serait-ce que notre région, qu'est-ce qui se passe. Et on a eu l'idée, je travaillais avec mon groupe à l'époque, on a eu cette idée, en tout cas, de travailler autour des instruments de musique. Et on avait rencontré notamment le seul fabricant d'instruments de musique encore à Mayotte, son nom m'échappe, pardon. Et c'est ce monsieur qui fabrique donc le dzanzé. Aujourd'hui, je me pose la question, si demain il disparaissait, ça veut dire qu'il va disparaître avec son savoir-faire, avec son art, avec voilà, cet instrument de musique qui est quand même unique quelque part, parce que et on a la guitare, on a plein de choses, mais cet instrument-là traditionnel est de plus en plus rare sur l'île. Donc j'ai eu envie d'écrire une histoire pour les élèves de Mayotte autour de cet instrument de musique, parce qu'il est aussi en train de disparaître. En tout cas, moi, je le sens comme ça, je le vis comme ça. Et donc voilà, j'ai proposé à mon groupe, le groupe avec lequel je travaillais donc à l'époque, j'ai dit, ben voilà, j'ai écrit cette histoire-là. Est-ce que ça vous intéresserait qu'on continue notre travail de groupe autour de cette histoire? Le groupe avait été enchanté, bien évidemment, à l'époque, mais m'avait dit que l'histoire était trop longue, donc on l'avait adaptée. On avait vraiment beaucoup raccourci plein de choses. Et puis, 3, 4 ans plus tard, un ami à moi, donc Soumet, qui lit l'histoire et qui me dit, j'aimerais avoir ton histoire, mais l'originale, pas celle que vous avez travaillée à l'université. J'aimerais que tu me redonnes l'histoire originale parce que j'ai envie de le monter en spectacle. Donc le texte a été monté en spectacle par Soumet Ahmed et son équipe. Et bien plus tard, donc les éditions Projectiles ont vu le spectacle. Ils ont du coup lu l'histoire et c'est comme ça que l'aventure a démarré, que l'idée de publier, de partager cette histoire-là de notre région, le partager vraiment à un plus grand nombre d'enfants en France et puis j'espère dans d'autres pays. Et c'est comme ça qu'en fait l'histoire a vu un peu le jour, que le livre est sorti en octobre 2023.
1: Alors cet instrument de musique, il naît en Indonésie sous le nom de Selampong, puis Arif le retrouve en Tanzanie sous le nom de Zézé, ensuite à Madagascar où il porte le nom de Marovani, ensuite à Mayotte où on l'appelle le Nzézé. Au fil du voyage, il n'a pas seulement changé de nom, il a été successivement cassé, réparé, transformé. Quel sens est-ce que ça a pour vous, Dalphine Ahmadi, de parler dans cet album d'un instrument du patrimoine culturel de Mayotte, mais qui vient aussi d'ailleurs et qui a subi toutes ces transformations au cours de son voyage?
0: Quelque part, c'est aussi l'histoire de l'humain. En tout cas, nous, concernant l'océan Indien, on se rend compte que je suis de Mayotte, je suis de l'île de la Réunion, je suis de Madagascar, je suis des Comores, mais finalement, peut-être qu'on vient tous d'Afrique, mais qu'il y a eu, selon qui a voyagé où, qui a fait quoi, il y a eu des transformations, même au niveau des voyages, on va dire, humains. Pour moi, ce voyage, c'est aussi le symbole de nous, humains. Comment nous on est arrivé ici à Mayotte? Est-ce que quand on dit je suis mahoraise, est-ce que finalement j'ai poussé ici à Mayotte? Ou alors mon père ou mon grand-père ou mon arrière-grand-père finalement ne viendrait-il pas de Tanzanie, ma mère de Madagascar, et c'est pour ça qu'à Mayotte finalement on aurait plusieurs langues? Enfin, en tout cas, il y a des questionnements comme ça sur, on va dire, le métissage, parce que finalement, ce dzanzé, il se transforme là où il arrive. Voilà, quelque part, c'est un instrument, on va dire, régional. Selon le lieu où on est, on retrouve le même instrument, mais la forme et peut-être le son sera différent. Mais quelque part, c'est un peu

0: pas la même chose, mais voilà, le voyage qui transforme un peu les objets et les humains, et c'est ce qui fait de qui nous sommes aujourd'hui, de comment nous vivons aujourd'hui. En tout cas, voilà, moi je le ressens un peu comme ça dans l'océan Indien, ce métissage, il n'est pas que humain, mais il est aussi avec les objets, avec les choses qui ont voyagé, qui ont transformé, avec. Voilà, il y a plein de choses, mais je pourrais prendre plein d'exemples, des épices qu'on transforme, qu'on prend ici, qu'on amène là-bas. Et c'est vraiment ce voyage-là que j'ai eu envie de comment dire, de faire sortir, en fait, du cadre, enfin, en tout cas, de la zone océan Indien.
1: Donc, on l'a entendu, quatre petites notes d'amitié et aussi disponibles sous forme audio, pas uniquement sous la forme imprimée. Pourquoi avoir choisi de créer aussi cette version qui est sonore et qui est musicale aussi?
0: Parce que, en fait, l'année où j'ai écrit l'œuvre, comme je disais, j'étais en formation pour être professeur des écoles et j'étais dans une classe de CP. Classe de CP, c'est la classe où les enfants, donc, on entre dans la lecture et là, je me suis rendu compte de la frustration qu'on a en tant qu'enfant. Quand on voit le camarade qui arrive à lire et que nous, on n'arrive pas encore à lire, enfin, voilà, il y a toujours les enfants, selon s'ils sont nés en janvier ou en décembre, ils n'ont pas du tout, mais alors pas du tout le même niveau d'apprentissage, le même rythme d'apprentissage. Donc, quand j'étais dans cette classe, je me suis rendu compte de la diversité des niveaux des élèves, de la l'hétérogénéité, on va dire, des niveaux d'élèves, et je me suis dit, il y a les illustrations, il y a le texte, mais il y a aussi les enfants qui vont juste feuilleter, d'autres qui vont déjà lire, et puis d'autres qui vont juste observer des images. Mais en observant les images, il y a aussi celui, l'enfant, qui peut juste écouter, écouter, entendre l'histoire parce qu'il l'a écouté, parce qu'il l'a entendu. Il peut le raconter aussi à son tour alors qu'il ne sait pas lire. Donc, c'est vraiment, voilà, dans cette optique-là, dans cette envie-là de faire. De permettre à tous les enfants d'entendre l'histoire, même s'ils ne sont pas lecteurs, en fait.
1: Delphine Ahamadi, vous êtes enseignante et vous avez choisi que l'album soit accompagné d'un dossier pédagogique. Comment s'en emparent vos collègues enseignants à Mayotte et peut-être aussi dans l'Hexagone?
0: Alors, c'est vrai qu'on a voulu accompagner un dossier avec l'album parce que moi, les difficultés que j'ai eues, en tout cas, je commence tout juste, hein, ça fait qu'à peine 6 ans que j'enseigne maintenant. Et même 6 ans après, je me rends compte que c'est un métier très, très difficile, très, très compliqué, qui demande énormément de temps et beaucoup de préparation. Et souvent, très souvent, ce qui se passe, c'est que les enseignants, ils prennent la facilité, c'est-à-dire, je vais faire aller de l'étude de langue en français, les mathématiques, et puis hop, le reste, on n'en parle plus. Or, qu'au-delà de l'étude de langue et des mathématiques, il y a quand même tout ce qu'il y a autour, donc notamment moi qui viens un peu du théâtre, de l'histoire, voilà, de un peu ce monde de raconter et tout ça, je me dis, faciliter un petit peu les choses aux enseignants, leur donner envie, parce que c'est vrai que quand on a un album avec un dossier, on va dire quasiment tout fait, c'est des préparations en moins, c'est aussi profiter de son week-end avec ses enfants, enfin en tout cas moi je le pense comme ça, et ça donne aussi envie aux collègues de se dire, ah tiens, l'album est intéressant, en tout cas j'espère, et du coup on a déjà tout le kit nécessaire pour pouvoir l'étudier avec les élèves et pouvoir amener les élèves beaucoup plus loin et pourquoi pas finir avec leur propre album parce que l'objectif c'est aussi on lit, on étudie et leur donner envie de raconter des histoires par leur propre invention, je veux dire, j'ai envie de dire ça comme ça. Donc voilà, c'était quelque part clairement aussi pour faciliter aussi l'étude de l'album auprès des collègues.
1: Delphine Ahamadi, vous avez évoqué le fait qu'à Mayotte, on parle plusieurs langues. C'est quelque chose dont se fait écho l'album. Il est écrit en français et Arif échange en français avec les enfants qu'il rencontre au fil de son voyage. Mais dans l'album, on entend des petits échos des langues de l'océan Indien. Donc, quelle langue et puis quelle place avez-vous envie de donner à ces langues, peut-être dans les futurs albums que vous écrirez?
0: Alors, déjà, je souhaite souligner quand même que l'album, oui, c'est en français, mais il a été traduit en malgache, parce qu'en fait, à Mayotte, on parle le chimaoré et le kibushi. Le kibushi, c'est-à-dire le malgache. Alors, pourquoi? Parce qu'en fait, comme je disais tout à l'heure, cette histoire de métissage à Mayotte, c'est un mélange. Nous sommes un mélange des gens qui sont venus d'Afrique, qui sont venus des pays arabes, qui sont venus aussi de Madagascar. Et qui forment aujourd'hui la population de Mayotte. Alors, je ne suis pas historienne, je m'excuse d'avance si je n'ai pas bien dit d'où viennent un peu la population de Mayotte. Mais ici, on parle en tout cas le malgache et le chimaoré, donc le kibouché et le chimaoré. Moi, je parle notamment malgache. Les éditions Projectiles, ils parlent aussi le malgache de Mayotte, bien évidemment. Et donc, le texte a été traduit en malgache et on a hésité longtemps, très très longtemps, on s'est posé la question, est-ce qu'il fallait mettre la traduction dans l'album ou pas? Finalement, on l'a pas mis, voilà, parce qu'on s'est, voilà, on s'est dit peut-être que ça serait trop chargé, les deux langues plus les images. Finalement, voilà, la majorité a opté pour ne pas mettre la version kibouche dedans, mais on espère qu'un jour, une version locale va sortir. Au niveau de l'album, les chants sont en kibouchi parce que c'est important de faire entendre cette langue, en tout cas notre langue ici, qui, je souligne, a quand même été finalement, depuis 2, 3 ans, le rectorat de Mayotte, ils ont dit que les langues pouvaient être aussi enseignées dans les écoles. Donc désormais à l'école, certes, la langue principale reste le français, mais on peut aussi enseigner en kibouchi et en chimaoré. Selon les difficultés des enfants, selon aussi pour tout simplement comment transmettre aussi cette langue, qu'elle ne disparaisse pas, ces langues, qu'elles ne disparaissent pas. Et c'est important, c'est très très important pour moi en tout cas de transmettre la langue, de la faire entendre, de la dire. Et c'est la raison pour laquelle quasiment toutes les comptines que je chante ou que je fais, que ce soit en classe ou ailleurs d'ailleurs, en langue locale. Elles sont souvent en langue locale.
1: D'accord, merci Delphine Ahamadi. Et peut-être une toute dernière question sur vos projets d'écriture.
0: Les projets d'écriture, ben, on est en plein dedans d'ailleurs, parce que là, je travaille en dehors de l'école, donc les mercredis, les vendredis après-midi, plus les vacances et les week-ends. Voilà, donc je travaille avec une association qui s'appelle Les Enfants de Mabawa. Donc c'est une association de théâtre, danse traditionnelle et aussi de chant choral en français comme en langue locale. Et l'année dernière, on avait eu une commande, donc c'est essentiellement des enfants. Là, j'ai 35 inscrits actuellement de 5 ans, qui vont de 5 ans à 17 ans. Donc l'idée, c'est de travailler avec les enfants sur scène, les faire chanter, les faire jouer, les faire. Donc l'année dernière, on avait eu une commande des naturalistes. Donc c'est une association qui milite pour protéger l'environnement à Mayotte, qui nous avait fait une commande d'un spectacle de théâtre avec les 24 enfants que j'avais mis en scène pour le spectacle sur l'érosion, donc l'érosion à Mayotte, comment les conséquences de tout ça sur le lagon aussi. Et donc le spectacle avait eu un franc succès, c'est super. Et cette année, donc ils nous refont une deuxième commande et cette fois-ci, l'association, on a décidé de partir sur OK, on a vu ce qui se passe sur Terre comment dire, avec la déforestation. Tout ça, qu'est-ce qui se passe finalement à l'intérieur du lagon? Parce qu'on a quand même un des plus beaux lagons du monde, disons-le clairement. Aujourd'hui, si on ne fait pas attention, qu'est-ce qui se passe au fond de la mer, ce beau lagon? Et donc là, le deuxième spectacle que du coup, je suis en train d'écrire le texte qui est quasiment arrivé à la fin. On traite, parce que c'est aussi l'année de la mer au niveau national, le spectacle du théâtre que je suis en train d'écrire. On va traiter un peu de le monde sous-marin. Que va-t-il devenir si l'humain ne fait pas attention à tout ça? Donc, il y a ce texte-là qui s'écrit. Il y a un autre texte que j'écris toujours à destination du jeune public. Mais voilà, pour l'instant, ça reste des textes qui s'écrivent, qui se jouent, parce qu'en fait, quand j'écris, dans ma tête, je me dis jamais c'est pour une édition, c'est pour éditer. Pour moi, c'est toujours avant tout que ce soit joué, que ce soit voilà, par des enfants. Donc souvent, c'est ce que j'appelle une écriture plateau que je fais avec les enfants. D'ailleurs, demain après-midi, j'y serai aussi avec les enfants. Et les projets continuent avec la compagnie Stratagème. Là, c'est ma compagnie professionnelle avec Thomas et Soumet. Là, je me remets à jouer du coup sur scène après 6 ans d'absence. Et donc, voilà, les spectacles reprennent avec les camarades sur scène. Donc voilà, les projets, je ne m'arrête pas que dans ma profession en tant que professeur des écoles. Je fais aussi beaucoup jouer mes élèves en classe et aussi les enfants en dehors de la classe. Donc voilà, je respire pas souvent. Je suis toujours en action, soit à l'école, soit en dehors de l'école avec les associations et surtout, surtout avec les enfants. Très important. Parce que Mayotte est un peu une île, on va dire, ils disent qu'on est à 60% de gens de moins de 20 ans, c'est énorme. Et il faut prendre soin de cette jeunesse, leur proposer en tout cas le peu qu'on a, leur offrir, leur donner, leur transmettre. Et c'est pour ça que, voilà, en tout cas avec les associations avec lesquelles je travaille, c'est vraiment beaucoup à destination des enfants.
1: Delphine m'a dit un grand merci.
0: Merci beaucoup, merci pour l'invitation.
1: Et on va écouter pour terminer votre choix musical, une musique traditionnelle mahoraise chantée par l'association Les Enfants de Mabawa.
0: Au revoir, à bientôt.

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1: Voilà, Carabistouille, c'est terminé pour aujourd'hui. Je vous donne rendez-vous le mois prochain. 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

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Il est 15h. 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

0: Bonjour à tous, chers auditeurs de Fréquence Protestante, c'est parti pour une nouvelle émission Louange avec, comme d'habitude, de la musique, des bonnes pensées de la Bible et surtout plein de bonne humeur ici dans le studio de Fréquence Protestante. Alors aujourd'hui, j'aimerais qu'on puisse s'attarder sur quelque chose qui se passe un peu dans notre société. On vit une ère où la performance est le truc le plus important. Il est important d'avoir un diplôme, il est important, important d'être performant dans nos loisirs même, il est important d'être performant même en amour. Si tu n'es pas assez bon, je ne te veux plus. Toutes ces choses, en fait, ce sont des choses qui se sont un peu installées dans notre société et dans notre compréhension. Et la conséquence de cela, c'est que nous sommes en permanence en train de juger, évaluer les autres. Si vous regardez les émissions de télé qui passent, c'est toujours des concours où on juge, on évalue en permanence. Alors, c'est peut-être bien de s'interroger sur le but de tout cela. Et du coup, une question surgit, pourquoi juges-tu les autres? Et c'est la question que j'aimerais aujourd'hui traiter ensemble. Pourquoi jugeons-nous les autres? Et nous allons voir que la Bible parle aussi du fait de juger. Et que ce n'est pas forcément toujours quelque chose de mauvais, mais c'est important de pouvoir comprendre quel est l'objectif du jugement. Et la chose vraiment la plus importante dans le jugement, c'est que le mot jugement veut dire d'évaluer une personne pour approuver ou corriger. Et c'est ça en fait la vraie définition du jugement. Alors j'aimerais qu'on puisse aujourd'hui, avant d'entrer plus en détail, qu'on va écouter un morceau, mais qu'on puisse réfléchir à cette question. Pourquoi juges-tu les autres? Et peut-être que la réponse à cette question nous aidera aussi dans notre vie, à notre manière de juger ou ne pas juger peut-être les autres. Voilà, donc on va commencer avec un premier morceau sur Fréquence Protestante. Et ce morceau, c'est un morceau latinos qui va nous mettre en forme, qui va nous donner le sourire, parce que c'est le nom de cette chanson, Sonriele, de Daddy Yankee.
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C'était Daddy Yankee sur Fréquence Protestante avec Sonriele. Et j'aime bien cette parole qui dit que l'alegría pour l'alma, c'est-à-dire que la joie guérit l'âme. C'est un des proverbes qu'on trouve dans la Bible et que c'est important de pouvoir aussi expérimenter la joie dans notre vie pour pouvoir être aussi heureux. Et aujourd'hui, nous allons parler donc de ce thème « Pourquoi juges-tu les autres ?» Alors, vous allez me dire « Waouh, la question est pointée du doigt tout de suite. Hein. » Mais oui, c'est un peu important des fois de se poser des questions qui nous challengent. Et pourquoi on avait cette question ? Parce qu'en fait, à un moment donné, Jésus, lorsqu'il a enseigné dans ce qu'on appelle le sermon sur la montagne, dans Matthieu chapitre 7, il va donner ces versets, il va parler justement du jugement. Et voilà ce qu'il va dire dans Matthieu 7, verset 1-6. « Ne jugez pas, afin de ne pas être jugé, car on vous jugera de la même manière que vous aurez jugé, et on utilisera pour vous la mesure dont vous serez servi. Pourquoi vois-tu la paille qui est dans l'œil de ton frère, et ne remarques-tu pas la poutre qui est dans ton œil ? Ou comment peux-tu dire à ton frère, « Laisse-moi enlever la paille de ton œil, alors que toi, tu as une poutre dans le tien. » Hypocrite, enlève d'abord la poutre de ton œil et alors tu verras clair pour retirer la paille de l'œil de ton frère. Ne donnez pas les choses saintes aux chiens et ne jetez pas vos perles devant les porcs de peur qu'ils ne les piétinent et qu'ils ne se retournent pour vous déchirer. Ce passage, il est vraiment intéressant parce qu'il y a beaucoup, beaucoup de choses dedans à relever. Et la première chose qu'on voit, c'est ne jugez pas afin de ne pas être jugé. Alors, quand on lit ça en premier abord, on se dit qu'il ne faut jamais juger les autres. Mais si on continue tous les versets, on se rend compte que ce n'est pas ce que Jésus a voulu dire. En fait, ce que Jésus veut dire en disant « ne jugez pas afin de ne pas être jugé, car vous jugerez la même manière que vous aurez jugé », c'est que avant de juger, examine-toi d'abord. Si tu n'es pas capable de vraiment t'examiner, alors oui, vaut mieux pas juger. Si tu es capable de voir tout ce qui ne va pas chez l'autre et que toi, tu n'es pas capable de voir ce qui ne va pas chez toi, alors là, oui, c'est très dangereux d'entrer dans cette forme de jugement, de cette forme de choses. Parce qu'on va voir ici que, et dans d'autres passages aussi, que en fait, le jugement a aussi un objectif. Et c'est pour ça que je pose cette question, pourquoi juges-tu les autres ? C'est quoi en fait derrière le fait de juger les autres ? Donc la première chose que j'aimerais voir ensemble, c'est l'importance de se regarder soi-même. Ce qui est intéressant ici, c'est qu'il dit, tu ne vois pas la poutre qui est dans ton œil, mais tu vois la paille qui est dans l'œil de ton frère. En fait, à l'époque, pour faire les poutres, on utilisait la paille, qu'on faisait une certaine forme de ciment, et qu'on mettait c'était pour faire le ciment qui allait tenir la poutre, en fait. Et du coup, il y avait cette notion, c'est que tu vois un petit peu du matériel qui est dans l'œil de ton frère, mais tu vois pas ce qui est dans le gros chose qui est dans ton œil à toi, le truc qui a durci, qui est bien implanté chez toi. Donc, en quelque sorte, ici, Jésus, il veut interpeller ceux qui sont toujours prompts à juger, à critiquer. Et d'ailleurs, très souvent, c'était les chefs religieux qui étaient très durs dans leur jugement, et Jésus va les prendre dans le chapitre 23 de Matthieu. Il va vraiment, il y a plusieurs rhétoriques qui commencent par hypocrite. Vous demandez aux gens de faire ça, mais vous, vous ne faites pas. Et il y a toute cette notion de vous juger avec sévérité ce que font les autres, mais vous ne le faites pas. Et donc, je crois que vraiment, il y a une chose qui est importante pour nous, c'est d'apprendre à juger, à nous regarder, nous. Quand on est conscient des choses que nous-mêmes, on bataille, notre manière de voir l'autre va changer. Et ça, c'est vraiment quelque chose d'important, parce que c'est seulement lorsqu'on a cette manière de faire qu'on pourra vraiment avoir aussi une efficacité, je pourrais dire, ou si on aura un jugement qui va être adapté à ce qui est important. Juger, c'est pas essayer de rabaisser l'autre. C'est pas essayer de pouvoir montrer qu'on est supérieur. Au contraire, ce que Jésus veut nous dire ici, c'est que si tu es conscient, toi, de tes faiblesses, même si l'autre a aussi des faiblesses, tu vas être capable de pouvoir aussi
compatir à ses faiblesses. Et tu ne vas pas arriver avec un statut où tu te crois, entre guillemets, de manière supérieure. Donc je pense que c'est important ici aussi de voir que nous devons juger avec cette première étape de s'examiner soi-même. Est-ce que tu as l'habitude de juger, entre guillemets, ou d'évaluer plutôt, peut-être, c'est un meilleur terme, ce que tu fais toi? Et si tu arrives à faire cela, alors tu ne seras pas surpris par une poutre qui est dans ton œil que tu ne vois pas, alors que tu vois la paille qui est dans l'œil de ton frère. Au contraire, tu seras dans cette capacité à pouvoir compréhensif, être dans la bienveillance envers ton frère, pour lorsque tu pourras essayer de l'aider dans quelque chose qui ne va pas chez lui. Je rappelle, la signification du mot juger, c'est évaluer pour approuver ou corriger. Et je crois que ça, c'est vraiment quelque chose d'important. Et c'est ce que Jésus nous appelle, à avoir un processus qui est sain pour pouvoir parler aux autres. Alors, on va continuer avec un prochain morceau sur Fréquence Protestante. Et ce morceau s'intitule « Parfaitement imparfait ».

C'était parfaitement imparfait, une song sur Fréquence Protestante. Et donc aujourd'hui, notre thème, c'est « Pourquoi juges-tu les autres ?» Alors, ce que j'aimerais voir aujourd'hui, donc on a vu premièrement, avant de juger, c'est bon de s'examiner soi-même. Avant de voir la paille qui est dans l'œil de ton frère ou il y en a la poutre qui est dans la tienne. Ça, c'est le préalable. Et quand on fait ça, généralement, on a une meilleure attitude dans le jugement. On n'est pas seulement dans quelque chose qui va vers notre orgueil parce que nous, on veut cela, on n'aime pas ça chez les autres. Mais on comprend que ce n'est pas facile pour tout le monde et que parfois, il faut être tolérant. Quand vous êtes sur la route, soyez tolérant parce que parfois, ce que je n'aime pas chez les autres, c'est peut-être aussi des fois ce qui nous arrive de faire. Donc, ce qui est important ici, c'est avant de juger, examine-toi d'abord. La deuxième chose, c'est lorsque tu t'apprêtes à juger, regarde si ça en vaut la peine. Et ça, c'est intéressant dans le texte qu'on a lu, puisque Jésus dira « Ne donnez pas les choses saintes aux chiens et ne jetez pas vos perles devant les porcs de peur qu'ils ne les piétinent et qu'ils ne se retournent pour vous déchirer. » Quelque part ici, Jésus dit « C'est important qu'il y ait un but. » Et c'est pour ça que la question est pertinente. Pourquoi juger les autres ? Parce qu'il doit avoir un but dans ce qu'on fait. Premièrement, on voit aussi que dans tout le passage, à trois fois, il parle l'œil de ton frère. Vous voyez bien qu'il ne parle pas du gars inconnu. Non, il parle de celui qui est proche de nous. Il y a quelque chose de vouloir juger ceux à qui nous ne sommes peut-être pas les mieux placés pour amener un changement, en tout cas pour que ce jugement ait une portée positive. Et c'est pour ça que Jésus dit au début, ne jugez pas les autres. Quelque part, si vous n'avez pas la bonne manière, si vous n'êtes pas avec le bon motif, avec le bon objectif, ça ne va pas être bien de juger. Mais par contre, si on peut avoir le bon objectif et si on peut voir que ça en vaut la peine d'importer quelque chose à quelqu'un, alors là, c'est important. Parce que par amour, parfois par amour, on ne veut pas confronter la vérité. Mais quand on fait cela, on n'est pas quelqu'un qui aime vraiment. Et Éphésiens 4:4 nous dit, mais que professant la vérité dans la charité, nous, la vérité dans l'amour, si vous voulez, nous croissions à tous égards à celui qui est le chef, Christ. En fait, quand on juge avec amour et avec un esprit correct, on est en train aussi de grandir et de nous aider à grandir tous, que ce soit déjà notre propre jugement qu'on a sur nous-mêmes et peut-être avec le bon état d'esprit, mais que ça peut être aussi dans aider quelqu'un qui est à côté de nous. Mais c'est pour ça qu'on doit être animé du bon esprit. Et je dirais, plus que juger, c'est aider, c'est amener une vérité qui peut-être va pouvoir changer la vie de cette personne. Et je crois que c'est vraiment important qu'on comprenne l'importance de pouvoir aussi être de ceux qui sont capables de dire la vérité, mais dans l'amour. Cacher quelque chose par pudeur ou parce qu'on n'ose pas, quelque part, dire ce qu'on pense, ce n'est pas vraiment aimé. Et c'est pour ça que le jugement, quand il a le bon objectif, quand, j'ai envie de dire, l'évaluation, ou en tout cas l'exhortation, si on peut dire de cette manière, quand elle a le bon objectif, elle peut produire quelque chose de bon. Mais quand elle a le mauvais objectif, bien évidemment, elle ne produit pas quelque chose de bon. Lorsque c'est parce qu'on veut se sentir supérieur aux autres qu'on juge les autres, ça n'apportera rien. Les gens le comprendront très bien. Mais quand on a l'esprit correct, eh bien, à chaque fois qu'il y a un frère ou une sœur dans une situation qui compromet, entre guillemets, que ce soit leur corps ou que ce soit même nos relations, eh bien, ça vaut le coup de pouvoir dire les choses, la vérité, mais bien sûr avec amour. Mais bien sûr avec bienveillance et en comprenant que nous aussi parfois on a besoin de grandir dans cette même chose. Et c'est ça qui est important. Vous savez, le fait de dire on est tolérant, quoi que ce soit, n'est pas forcément toujours une aide. On doit tolérer chacun dans ce qu'il est, mais on doit l'aider à avancer. C'est ça être des frères et des sœurs. Si vous voyez votre enfant qui est en train de se détruire sa vie, et que vous ne dites rien, vous n'êtes pas une aide. Si vous voyez votre frère ou votre sœur qui est en train de prendre des décisions,
qui vont peut-être avoir des conséquences douloureuses pour eux. Si vous ne dites rien, quelque part, c'est pas bon non plus. C'est pas vraiment aimer. Quand on aime quelqu'un, on a envie de partager, bien sûr avec l'amour, bien sûr avec la bienveillance, bien sûr avec la juste attitude, avec un vrai amour. Et c'est ça que Jésus nous invite à faire ici. C'est ça que Jésus veut nous amener à comprendre dans ce que lui, il voit le jugement. Parce qu'à chaque fois que Dieu a jugé son peuple, même dans l'Ancien Testament, même si ça leur fait passer par des moments difficiles, l'objectif n'a jamais été de le détruire. L'objectif n'a jamais été de le rabaisser. L'objectif n'a jamais été de lui faire vivre quelque chose de difficile pour que par mépris ou par rage, ça a toujours été pour qu'il revienne à lui, pour que le peuple soit bien. Et à la fin, Dieu veut vraiment que nous puissions découvrir que s'il y a encore des jugements aujourd'hui, en attendant le dernier jugement qui, lui, par contre, va être catégorique, eh bien, aujourd'hui, Dieu veut nous ramener encore à lui. Et Dieu veut que tu puisses découvrir combien il t'aime. Voilà, donc on va continuer avec un prochain morceau. Et ce morceau s'intitule « Jesus have it all ». Jésus prend tout.

John Mary Doe. Merveilleuse chanson, justement, on dit à Jésus, bah vas-y, prends tout. Parce que, en fait, c'est lui qui, à qui tout revient. Et c'est lui qui nous donne vraiment cette, cette capacité de pouvoir être, entre guillemets, en bon terme, en bonne manière vis-à-vis de lui. Et c'est pour ça qu'on doit avoir cette attitude lorsqu'on on est prêt à regarder ce qui ne va pas chez les autres. Et comme on l'a vu, donc, avant de juger, important de s'examiner soi-même. Et lorsqu'on s'apprête à juger, regarde si ça en vaut la peine. Est-ce que c'est quelqu'un à qui tu peux vraiment dire quelque chose et qui va le recevoir? Ou est-ce que c'est juste toi qui as envie de dire quelque chose à quelqu'un et qu'on n'est pas sûr qu'il va le recevoir parce qu'on n'est pas proche, parce qu'on n'est peut-être pas la bonne personne pour dire cette chose-là? Par contre, si on est au bon endroit et qu'on voit quelque chose et qu'on ne le dit pas, quelque part aussi, bah, c'est peut-être important de comprendre que ça en vaut la peine et que ça peut être aussi quelque part hypocrite de notre part de ne rien dire quand on voit quelque chose qui est en train de détruire une personne qu'on aime. Mais tout ça va fonctionner si on juge de la bonne manière. Et j'aimerais donner peut-être quelques petits conseils pratiques pour pouvoir voir comment on peut faire ça de la bonne manière. La première chose, déjà, c'est bien mieux d'être seul à seul avec quelqu'un, parce que dès qu'on fait ça avec d'autres personnes, ben forcément, on expose la personne et c'est pas quelque chose de bien. Donc, c'est important pour nous d'avoir le bon esprit. Et le bon esprit, c'est de s'être déjà examiné soi-même. Et de comprendre que si peut-être on parle à quelque chose de quelqu'un, que peut-être on a vécu nous aussi, c'est bien d'avoir aussi cette même attention, cette même bienveillance, ou peut-être si nous aussi on lutte encore avec certaines choses, c'est bien aussi de pouvoir partager à cette personne ce que nous on vit aussi. Et c'est ce qu'on appelle avoir le bon esprit. Et ça, c'est le préalable le plus important. Ensuite, la deuxième chose qui est importante, c'est l'humilité. Lorsque on tend nos mains vers les autres, lorsqu'on regarde aux autres et que on sait que nous aussi on a des choses qui vont pas, peut-être c'est pas les mêmes choses, peut-être que nous on lutte pas dans ce domaine-là, mais c'est important d'avoir cette humilité, de venir avec vraiment avec ce souci de d'aider la personne et pas de se prendre une position de supérieur. J'aime beaucoup quand Jésus dit justement dans Matthieu 5, heureux les pauvres en esprit. Et je crois que les pauvres en esprit, ça ne veut pas dire ceux qui ne sont pas intelligents, c'est ceux qui reconnaissent leur pauvreté spirituelle, ceux qui reconnaissent leur besoin de Dieu. Et c'est ça qui est important, parce que si on ne reconnaît pas ce besoin qu'on a de Dieu, eh bien, ça va être difficile aussi d'aider les autres quand on pense qu'eux aussi ont besoin de Dieu. Donc ça, c'est l'attitude vraiment importante. Ensuite, ce qui est important aussi, c'est lorsqu'on discute, c'est l'exactitude. C'est bien de prendre le temps et de faire des efforts pour obtenir toutes les informations nécessaires pour être exact dans ce qu'on dit. Et pas seulement avoir une approche à peu près ou parce qu'on a estimé ou on a senti que c'est important d'être exact. Et plus on est précis, plus ça va aussi aider l'autre à comprendre et à réaliser peut-être certaines choses que la personne peut-être n'a même pas vu, ou peut-être que la personne est consciente ou semi-consciente de ce qui se passe. Donc ça, c'est important. Ensuite, l'autre étape, c'est la douceur. La douceur, c'est vraiment important parce que c'est ce qui va nous aider de pouvoir faire que le message passe. Souvent, on pense que des fois, il faut être dur pour que les gens comprennent quelque chose. Mais la plupart du temps, ce n'est pas la peine. Parce que la dureté peut, au contraire, fermer le cœur des gens. Mais par contre, si on a cette douceur et si on a cette capacité à transmettre peut-être même une vérité qui est dure, mais en la donnant de la bonne manière, elle peut trouver son chemin jusque dans le cœur. Parce qu'au final, de toute façon, la responsabilité restera toujours sur la personne. J'aime ce passage dans Galates 6 qui nous dit « Frères et sœurs, si un homme vient pris en faute, vous qui êtes spirituel, redressez-le dans un esprit de douceur. » Il dit « Veille sur toi-même, de peur que toi aussi tu ne sois tenté. » Et je pense que ça, c'est vraiment important, d'avoir cette douceur. Cinquième chose, c'est la patience. La patience, c'est important parce que quand
peut-être on va dire quelque chose à quelqu'un. Donnons aux gens le temps de comprendre parfois la gravité de ce qu'ils font, la nécessité de se repentir. Ne soyons pas pressés. C'est celui qui gère tout, de toute façon, c'est Dieu. Nous, notre rôle, c'est d'être des vrais frères et des vraies sœurs pour les personnes qui sont autour de nous. Donc, apprenons parfois à être patients dans certaines choses. En tant que pasteur, on sait que des fois, il y a des personnes, on leur partage des choses, ils vont peut-être pas forcément le comprendre, mais plus tard, ils vont réaliser certaines choses et avec le temps, ils vont pouvoir réaliser que ce qu'on disait, ils vont comprendre ce qu'on disait, peut-être n'ont pas compris tout de suite. Il faut avoir de la patience. Nous, on aimerait toujours que ça se passe vite, on aimerait que les gens comprennent vite, échangent vite. Mais c'est pas ça. C'est important, c'est d'avoir de la patience. Même Jésus dira dans l'Apocalypse, quand il y a une certaine église, il a reproché quelque chose à une église, il a dit « Je lui ai donné du temps pour changer l'attitude, mais il ne veut pas se détourner. » Mais il a donné du temps pour changer l'attitude. Et puis, la sixième chose, c'est la confidentialité. Et ça, c'est vraiment important, c'est ce que je disais. Ne révélons pas les choses les uns aux autres. Si quelqu'un se confie à nous, ou si nous, on va voir quelqu'un et quelqu'un reconnaît certaines choses, et on sent que c'est important d'être dans ce cadre sûr, dans ce cadre où le processus de la restauration va prendre place. L'objectif, si on dit quelque chose à quelqu'un, qu'on a fait d'abord un travail de jugement et qu'on se dit « il faut que je parle à cette personne », l'objectif, c'est que cette personne soit restaurée. C'est pas de dévoiler ses fautes et de le propager partout. Non, restons confidentiels, restons dans cette connexion. Voilà, quelques petits conseils pratiques pour vous. Je pense que ça vaut la peine. On vit un monde où le jugement est dur, le jugement rabaisse. Parfois même, les choses sont là parce qu'on veut... On veut montrer l'importance d'une genre de perfection, une genre de choses. Mais le jugement est toujours dans le but d'aimer l'autre. Et c'est ça un peu la finalité de ce que j'aimerais vous dire aujourd'hui. Si tu juges quelqu'un, c'est parce que tu l'aimes. Et c'est ça le plus important. Donc pour toi, pourquoi juges-tu les autres? Eh bien, voici un peu, entre guillemets, la réponse. On va écouter un prochain morceau sur Fréquence Protestante. Et ce morceau s'intitule « Encore aujourd'hui » de Hillsong.

comme dit Jésus, reviens d'abord la poutre qui est dans ton œil, et ensuite tu pourras voir la paille qui est dans l'œil de ton frère et tu pourras l'aider. Et je crois vraiment que si on arrive à s'entraider, eh bien on pourra vraiment manifester l'amour. Et apprenons à le faire, même si des fois c'est dur, parce qu'on doit peut-être dire des choses difficiles. Mais si on le fait avec amour, et on se fait de la bonne manière, ben, ce chemin pourra être trouvé dans le cœur d'une personne et on pourra avoir gagné des deux côtés. Voilà, je vous souhaite à toutes et à tous une bonne continuation. J'aimerais prier pour vous pour terminer cette émission. Seigneur Jésus, je te remercie pour chaque personne qui a entendu aujourd'hui ces paroles. Je te prie pour chaque personne qui a vraiment reçu aussi quelque chose de ta part maintenant. Je te prie vraiment que nous puissions réaliser combien en fait tes bénédictions sont grandes et combien tu nous as placés les uns à côté des autres pour nous aider les uns les autres à grandir ensemble dans ce que toi t'as prévu pour nous. Tu ne nous appelles pas à juger pour faire du mal, pour détruire, pour que les gens soient sous un joug, un poids lourd, mais au contraire, tu nous as appelés à être là les uns pour les autres, à s'aimer les uns les autres. Et c'est tellement beau de pouvoir voir tout ce que toi tu as prévu. Je te remercie et je te prie vraiment de bénir chaque personne qui a besoin de vivre ça dans sa vie aujourd'hui. Merci parce que tu es proche de nous et tu prends soin de chacun d'entre nous dans tout ce que nous avons besoin. Que ton nom soit loué béni à jamais, Seigneur. Merci. Amen. J'espère que vous avez passé une bonne émission en notre compagnie. On va se quitter avec notre dernier morceau sur Fréquence Protestante. Et ce dernier morceau est de Kirk Franklin, Law Theory. C'est vraiment la notion que la théorie de Dieu, c'est vraiment la meilleure parce que c'est l'amour pour nous et que peut-être que ton meilleur moment de ta vie est devant toi. Voilà, je souhaite à tous et à tous une bonne continuation sur Fréquence Protestante et je vous dis à très bientôt pour une nouvelle émission Louange. 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
1: Virginia Woolf.
2: Je sais. Vous m'avez demandé de parler des femmes et du roman. Quel rapport, allez-vous me dire, existe-t-il entre ce sujet et une chambre à soi? Je vais tenter de vous l'indiquer. Après avoir accepté de vous parler, j'ai été m'asseoir au bord d'une rivière et je me suis interrogée sur le contenu des mots « roman » et « femme », ainsi rapprochés l'un de l'autre. Ce que l'on attendait de moi, était-ce seulement un hommage à des écrivains femmes illustres, Jane Austen, les sœurs Brontë, George Eliot? À y regarder de plus près, cette association femme et roman me parut moins simple. J'étais donc assise sur les berges d'une rivière par une belle journée d'octobre, voilà une ou deux semaines. Le poids dont je vous ai parlé, la femme et le roman, la nécessité d'arriver à me faire une opinion sur un sujet qui suscite tant de préjugés et de passions m'accablait. J'étais comme un pêcheur qui, ayant jeté sa ligne dans une rivière, verrait cette ligne osciller parmi les reflets et les herbes, émerger ou s'enfoncer au gré de l'eau, jusqu'au moment où, vous connaissez le petit déclic, une idée s'accrocherait soudain à l'hameçon. Alors commenceront les précautions pour la haler, la retirer de l'eau. Hélas, posée sur l'herbe comme elle paraît petite et insignifiante, mon idée à moi. Elle est de ces poissons qu'un bon pêcheur remet à l'eau pour qu'ils grandissent et vaillent un jour la peine d'être cuits et mangés. Mais si petite qu'elle fût, elle avait cependant, cette pensée, la mystérieuse propriété de toutes celles de son espèce. Replacée dans l'esprit, elle se révéla excitante et importante. Elle s'élança, s'enfonça, se précipita de ci, de là, suscitant un tel remous, une telle agitation intellectuelle, qu'il me fut impossible de rester assise. Je me retrouvai donc en train de marcher d'un pas rapide sur l'herbe d'une pelouse. À l'instant même, une forme humaine se dressa devant moi pour me barrer le chemin. Tout d'abord, je ne compris pas que les gestes de cet objet étrange, en jaquette et chemise empesée, étaient dirigés contre moi. Le visage de cet objet exprimait l'horreur et l'indignation. L'instinct plutôt que la raison me vint à l'aide. L'homme était un appariteur, j'étais une femme. D'un côté, il y avait du gazon, de l'autre, il y avait une allée. Seuls les professeurs et les étudiants étaient admis sur le gazon. Le gravier m'était destiné. Ces pensées naquirent en une seconde. Tandis que je regagnais l'allée, les bras de l'appariteur retombèrent. Son visage recouvra son calme coutumier, et bien qu'il soit plus agréable de marcher sur du gazon que sur du gravier, l'aventure, en fin de compte, n'était pas tragique. Je ne pouvais porter contre les professeurs et les étudiants de cette université indéterminée qu'une seule accusation, celle d'avoir, pour protéger leur gazon tondu depuis 300 ans, fait fuir mon poisson. 1000 questions me venaient à l'esprit. Quelles sont les conditions nécessaires à la création des œuvres d'art? Quel est l'effet de la pauvreté sur le roman? Pourquoi un sexe est-il si prospère et l'autre si pauvre? La suite inévitable semblait malheureusement devoir être une visite à la bibliothèque du British Museum. Il me fallait des réponses et non des questions. Et une réponse, je ne pouvais l'avoir qu'en consultant les doctes, les esprits non prévenus, ceux qui, s'étant mis au-dessus des polémiques et de l'agitation des corps, ont livré le résultat de leurs raisonnements et de leurs recherches dans des livres qui se trouvent au British Museum. Si la vérité ne se trouve pas sur le rayon du British Museum, me demandai-je, saisissant un carnet et un crayon, où peut-elle bien se trouver ? Je me rendis au guichet, pris une fiche, ouvris un volume du catalogue et les 5 points ici indiquent 5 minutes de stupéfaction, d'étonnement et d'égarement. Avez-vous quelque idée du nombre de livres consacrés aux femmes dans le courant d'une année? Avez-vous quelque idée du nombre de ces livres qui sont écrits par des hommes? Savez-vous que vous êtes peut-être de tous les animaux de la création celui dont on discute le plus? Comment trouverais-je jamais les graines de vérité dans cette masse de papier? Je me posais ces questions et, prise du désespoir, commençais de promener mes yeux du haut en bas de la longue liste des titres. Jusqu'au nom des livres qui devinrent pour moi matière à réflexion. Il est naturel que le sexe et sa nature intéressent les médecins et les biologistes. Mais ce qui est surprenant et difficile à expliquer, c'est que le sexe, c'est-à-dire les femmes, intéresse aussi d'agréables essayistes, des romanciers aux doigts légers, des jeunes gens qui ont leur diplôme de maître S.A.R., des hommes qui n'ont aucun grade universitaire, des hommes que rien ne semble qualifier en apparence pour parler des femmes, sinon qu'ils n'en sont pas. Certains de ces livres étaient, de toute évidence, frivoles et plaisants, mais beaucoup, en revanche, étaient sérieux et prophétiques, édifiants et moraux. La seule lecture des titres suggérait d'innombrables maîtres d'école, d'innombrables prédicateurs, gravissant leurs estrades ou leurs chaires et discourant avec une loquacité qui dépassait de beaucoup l'heure généralement accordée aux discours consacrés à ce sujet. C'était là un phénomène bien surprenant. Et manifestement, ici je consultais la lettre H, limitée au sexe masculin. Les femmes n'écrivent pas de livres sur les hommes. C'est là un fait que je ne pus m'empêcher d'accueillir avec soulagement, car s'il eût fallu lire d'abord tout ce que les hommes ont écrit sur les femmes, puis tout ce que les femmes ont écrit sur les hommes, l'aloès qui fleurit une fois en 100 ans eût fleuri 2 fois avant que j'eusse pu mettre la main à la plume. Peut bien être la cause de cette curieuse inégalité, me demandai-je, étonnée, tout en dessinant des roues de charrette sur les fiches fournies à d'autres fins par le contribuable anglais. Pourquoi donc, à en juger d'après ce catalogue, les femmes intéressent-elles les hommes tellement plus que les hommes n'intéressent les femmes? Quelle curieuse chose! Mon esprit s'aventura à se représenter la vie des hommes qui passent leur temps à écrire des livres sur les femmes. Sont-ils vieux ou jeunes, ces hommes? Mariés ou célibataires? Ont-ils le nez rouge ou sont-ils bossus? En tout cas, il est flatteur, vaguement, de se sentir l'objet d'une telle attention si elle ne provient pas uniquement d'estropiés et d'infirmes. Ainsi méditai-je jusqu'à l'instant où une avalanche de livres glissant sur le bureau placé devant moi mit fin à ces pensées frivoles. Professeurs, maîtres d'école, sociologues, prédicateurs, romanciers, essayistes, journalistes, hommes qui n'avaient d'autre titre que celui de n'être pas des femmes, donnaient la chasse à ma simple et seule question « Pourquoi les femmes sont-elles pauvres ?» Tant et si bien que cette question devint 50 questions, jusqu'au moment où ces 50 questions se jetèrent frénétiquement dans le courant qui les emporta avec lui. Ce qui est triste, c'est qu'il n'y a pas deux sages qui pensent de la même façon quand il s'agit des femmes. Les femmes sont-elles capables ou non de s'instruire? Napoléon les en croyait incapables. Le docteur Johnson était d'avis contraire. Ont-elles une âme ou n'en ont-elles pas? Certains sauvages disent qu'elles n'en ont pas. D'autres, au contraire, soutiennent que les femmes sont à demi divines, ce pourquoi ils leur consacrent un culte. Certains sages soutiennent qu'elles sont superficielles, d'autres qu'elles sont très profondément conscientes. Goethe les honorait, Mussolini les méprisait. De quelque côté qu'on se tourne, les hommes ont réfléchi sur ce que sont les femmes et les résultats de leur réflexion s'opposent. Impossible de donner forme à tout cela, décrétai-je, tandis que mon carnet débordait d'un incohérent gribouillage de notes contradictoires, ce qui était affligeant, décourageant, humiliant. Puisque je ne pouvais saisir la vérité en ce qui concerne les F, comme j'en étais arrivé à les dénommer pour plus de brièveté dans le passé, pourquoi me tracasser au sujet des F dans l'avenir? C'était, semble-t-il, pure perte de temps que de consulter ces messieurs, si nombreux et savants fussent-ils, qui se font une spécialité de la femme et de son influence sur n'importe quoi, politique, enfant, salaire, moralité. Autant ne pas ouvrir leurs livres. Mais, tandis que je méditais, j'avais inconsciemment, dans mon indifférence, dans mon désespoir, gribouillé un dessin à l'endroit où j'aurais dû écrire une conclusion. Je venais de dessiner un visage, une forme humaine. C'était le visage et la silhouette du professeur von X, en train d'écrire son œuvre monumentale intitulée « L'infériorité intellectuelle, morale et physique du sexe féminin ». D'après mon dessin, ce professeur n'était pas un homme fait pour plaire aux femmes. Il était corpulent, avait de fortes mâchoires. En revanche, ses yeux étaient petits, son visage très rouge. Son expression suggérait qu'il peinait sous l'emprise d'une émotion qui le forçait à écraser sa plume sur le papier comme pour tuer quelque insecte invisible dont la mort même, d'ailleurs, ne l'apaiserait pas. Il lui faudrait continuer de tuer, et même continuer de tuer ne calmerait entièrement ni sa colère, ni son irritation. Était-ce la faute de sa femme, me demandais-je, regardant mes dessins? Était-elle amoureuse d'un officier de cavalerie? L'officier de cavalerie était-il svelte, élégant et habillé d'astrakhan? Une belle fille, c'était-elle, selon la théorie freudienne, moquée de lui quand il était dans son berceau. Car même dans son berceau, pensais-je, le professeur n'a pu être un enfant séduisant. Quoi qu'il en soit, le professeur, sur mon croquis, était violemment irrité et fort laid, tandis qu'il écrivait son grand livre sur l'infériorité intellectuelle, morale et physique des femmes. Dessiner ainsi était une façon bien futile d'achever le vain travail d'une matinée. Mais n'est-ce pas quelquefois dans l'oisiveté, dans le rêve, que la vérité noyée émerge quelque peu? Une pratique très élémentaire de la psychologie, qu'il ne faut pas décorer du nom de psychanalyse, me permit de constater que mon croquis du coléreux professeur avait été exécuté dans la colère. La colère s'était emparée de mon crayon tandis que je rêvassais. Mais qu'est-ce que la colère venait faire ici? Intérêt, confusion, amusement, ennui? J'avais pu retrouver la trace de toutes ces émotions, tandis qu'elles se succédaient en cette matinée. Le noir serpent de la colère s'était-il dissimulé au milieu d'elle? Oui, disait le croquis, oui, il me renvoyait sans erreur possible à un seul livre, à une seule phrase, qui avait fait surgir le démon. La déclaration du professeur concernant l'infériorité intellectuelle, morale et physique des femmes. Mon cœur alors avait bondi, mes joues s'étaient empourprées, j'étais devenue rouge de colère. Bien que cette réaction fût un peu ridicule, elle n'avait rien de particulièrement remarquable. Nul n'aime entendre dire qu'il est, de nature, inférieur à un petit homme. Et je me mis à recouvrir de roues et de cercles la figure coléreuse du professeur jusqu'à ce qu'elle ressemblât à un buisson ardent ou à une comète flamboyante, jusqu'à ce qu'elle devint quelque chose qui ne ressemblait plus à un homme, ni par l'aspect, ni par l'expression. Déjà, ma propre colère se trouvait expliquée et enfuie. Mais ma curiosité demeurait. Comment expliquer la colère des professeurs? Pourquoi était-il irrité? Car en analysant les impressions laissées par ses livres, on se trouvait toujours devant un élément passionné. Cette passion prenait plusieurs formes. Elle se manifestait dans la satire, dans le sentiment, dans la curiosité, dans la réprobation. Je n'avais fait qu'une seule découverte en cette matinée, celle de la colère. Les professeurs, je les mettais tous dans le même sac, étaient pleins de colère. Mais pourquoi, me demandais-je, ayant rendu les livres, pourquoi me répétais-je, debout sous la colonne parmi les pigeons et les canaux préhistoriques, pourquoi était-il ainsi en colère? Et me posant cette question, je partis tout en flânant à la recherche d'un endroit où déjeuner. Quelle est la nature véritable de ce que je nomme pour le moment leur colère, me demandais-je. Voici une énigme que je ne pus résoudre durant tout le temps qu'il fallut pour me faire servir dans un petit restaurant quelque part à proximité du British Museum. Un client qui m'avait précédé avait laissé l'édition de midi d'un journal du soir sur une chaise et, en attendant d'être servi, je me mis nonchalamment à en lire les titres et les sous-titres. Je pensais, le voyageur le plus pressé, celui qui visiterait avec la plus vive hâte notre planète, s'il ramassait ce journal, ne pourrait pas ne pas se rendre compte, d'après ce seul témoignage désordonné, que l'Angleterre vit sous un régime patriarcal. Tout homme pourvu de raison doit inévitablement découvrir la prédominance du professeur. C'est lui qui est le propriétaire de ce journal, qui est son rédacteur en chef et son secrétaire de rédaction. C'est lui qui est le ministre des Affaires étrangères et le juge. C'est lui qui joue au cricket, qui possède des chevaux de course et des yachts. C'est lui qui est le directeur de la compagnie qui paie 200% à ses actionnaires. C'est lui qui acquittera ou condamnera le meurtrier, le fera pendre ou le laissera partir en liberté. À l'exception du brouillard, il semble tout contrôler. Cependant, il est en colère.
1: Virginia Woolf, Une chambre à soi, 1929. Extrait lu par Maria Mauban.

0: Bonjour, ici Catherine Gras, bienvenue sur les traces de Jung. Aujourd'hui, nous recevons Astrid Dulot-Dallemant. Bonjour Astrid Dulot-Dallemant.
1: Bonjour Catherine.
0: Alors, c'est votre deuxième interview aujourd'hui. Nous allons consacrer à nouveau cette interview au thème vaste de l'inconscient collectif et des questions géopolitiques. Alors, vous êtes psychanalyste, enseignante et chercheur. Vous avez écrit notamment deux livres sur l'inconscient des peuples et la façon dont cet inconscient est à l'œuvre en géopolitique, puisque c'était votre spécialité. Premier livre, « Quand l'irrationnel souffle sur le monde », qui est paru en 2021 aux éditions H Diffusion. Et le deuxième livre, paru l'année dernière, en novembre 2025, aux éditions Edisense, et qui s'intitule « Du chaos à l'unité, et si notre inconscient collectif façonnait l'état du monde ». Alors, lors de la première émission, elle a été diffusée d'ailleurs en avril 2026, et elle peut être réécoutée en particulier sur le site de la radio et sur le site sur les traces de Jung toutattaché.fr. Eh bien, lors de cette première émission, vous nous aviez présenté votre façon d'analyser l'inconscient des peuples avec des exemples à l'appui. Et nous nous étions arrêtés sur les sentiments croissants d'inquiétude et d'angoisse face au monde d'aujourd'hui. Ce monde d'aujourd'hui qui apparaît plus comme un chaos que comme un monde nouveau en émergence. Alors aujourd'hui, vous allez nous aider à explorer le côté plus optimiste, plus solution. Je mets des guillemets, bien sûr. Et vous allez nous aider à tracer quelques perspectives nouvelles. Alors, bien sûr, à partir d'un regard inspiré de Jung. Et je vous propose de commencer par ce que vous appelez, les fausses croyances. Alors, vous appelez fausses croyances ce qui voile notre unité intérieure. Est-ce que vous pouvez préciser ce processus, ce phénomène, avant de nous montrer ensuite quelques-unes de nos fausses croyances?
1: Oui, qu'est-ce qu'on appelle donc déjà les fausses croyances, hein ? Au sein de l'inconscient collectif, on sait qu'il y a cette partie universelle qui retrace un peu toute l'expérience de l'humanité dans nos structures cérébrales, sans qu'on en ait conscience, bien entendu. Mais existe également un ensemble de représentations, d'idées, d'images qui sont communes à un groupe humain qui est transmis de génération à génération. Celui-ci est donc en lien en général avec notre famille, notre environnement et le pays dans lequel nous avons été. Et de ceci, évidemment, relèvent ou émergent des préjugés parfois, des règles intériorisées, des automatismes qui ont une influence sur nos façons de penser et nos perceptions, nos conceptions de la vie et des autres, sans qu'on en ait conscience, évidemment. Et en fait, le propre des fausses croyances, malheureusement ou heureusement, je ne sais pas, c'est qu'on a tendance à se les confirmer plutôt que d'essayer de les changer. Et ce faisant, on les consolide, absolument. Et donc, on se crée un monde qui devient plus du tout conforme à une réalité, mais à une réalité qu'on va se forger au fil du temps, puisque nos conceptions et nos fausses croyances vont attirer les situations correspondantes, ce qui fait qu'on se les confirme sans cesse. Donc, on est quelque part, et en dehors de soi-même et de sa capacité d'être en lien avec son essence, sa lumière intérieure, et dans aussi l'incapacité de voir le monde tel qu'il est ou la vie telle qu'elle est, puisqu'il y a cette espèce de voile et ces espèces de systématiquement d'éléments qui voilent tout ce qu'on peut avoir comme perception du monde, des autres et de la vie. Et donc c'est un sujet parce que pour arriver à sortir de ça et avoir plus d'unité intérieure, eh bien l'abandon notamment est un élément très important. J'en avais fait l'expérience quand j'ai été malade à 40 ans, que j'ai changé de métier, j'ai eu un cancer, je crois que je l'avais évoqué dans la première émission. Et en fait, dans ce moment un peu fragile et dans lequel j'étais vraiment face à mes vulnérabilités, j'ai été dans un lâcher-prise et un abandon très fort. Et dans cet abandon est venu un amour absolument incroyable. J'ai ressenti un amour en moi absolument hallucinant. J'étais reliée pour la première fois de mon âme, à mon âme en fait, et dans ma conception à moi, c'était quelque chose qui était inimaginable. Et ça m'a permis, cette expérience, de transformer ma vision de la vie. Je ne voyais plus les choses de la même façon. Je me rendais compte qu'on avait une vision qui était totalement fausse de la vie et des autres. Et c'est cette expérience intérieure qui me l'a permis de le toucher du doigt.
0: Et de le formuler.
1: Et de le formuler, absolument.
0: Alors, dans votre livre, le second livre que j'ai nommé tout à l'heure, vous identifiez une première fausse croyance et vous l'analysez. C'est une fausse croyance qui parle, je pense, à beaucoup d'entre nous, mais qui est aussi un des constituants de notre fond culturel, de notre inconscient collectif.
1: Absolument.
0: Alors, laquelle ?
1: Donc, la vie est une bataille, il faut se battre pour survivre. Alors, cette...
0: Struggle for life.
1: Voilà, cette croyance, je l'entends absolument tous les jours dans mon cabinet, hein, clairement. Et en plus, il y a même une espèce de superstition qui veut que si on a beaucoup de choses positives qui se sont passées, on a l'impression qu'il va y avoir, la vie va nous envoyer forcément quelque chose d'horrible, ça ne peut pas continuer aussi bien. Donc ça, c'est vraiment quelque chose d'étonnant. Toute notre réalité, évidemment, est filtrée, c'est ce que je disais tout à l'heure, à travers nos croyances et dessine mon univers et ma perception de la vie. Or, dans les transmissions inconscientes qu'on a reçues, le surmoi religieux, y compris pour les personnes athées, a une influence non négligeable sur nos façons de fonctionner. Et certaines visions peuvent être difficiles à lâcher, notamment le rôle de la souffrance. Comme on le sait, dans pas mal de religions, la vie terrestre, notamment chez les catholiques, est vécue comme dure, et évidemment en opposition avec la vie céleste.
0: Une vallée de larmes. Hein.
1: Le paradis.
0: Une vallée de larmes,
1: absolument.
0: Dit-on.
1: Et pour le gagner, le rôle de la souffrance, comme le Christ nous l'a montré, est fondamental. Porter sa croix est fondamental. Et donc, tant qu'on a cette vision de la vie, on perpètre cette façon de la ressentir, en fait, ce qui n'est pas une bonne chose. Et pour moi, en plus, je fais une différence en tant que thérapeute entre la souffrance et la douleur. La souffrance, effectivement, c'est un choix pour nous. La douleur, on ne la choisit pas. Elle vous tombe dessus, si je puis dire. On perd quelqu'un, ça fait mal, on ne peut pas empêcher ça. Mais la souffrance est un choix. On peut rester souffrant toute sa vie et ressasser indéfiniment tout ce qu'on a vécu de manière négative. Ou on peut essayer de transformer les choses et de sortir de cette vision. Mais bon, voilà, sortir du rôle de la victime, pour moi, c'est essentiel. Ça fait partie du processus. Chaque fois que quelqu'un arrive en thérapie, la première chose que j'essaye de faire, c'est d'aider les gens à sortir de cette notion de victime. Parce que tant qu'on est victime de ce qu'on a vécu, y compris si ça a été difficile, je l'entends, on est victime à certains moments de notre vie. Mais se réapproprier son histoire et comprendre, donner du sens à ces événements pour essayer de retrouver sa puissance intérieure et surtout en quoi elle nous a permis de grandir, ça fait la différence.
0: Alors, vous identifiez une deuxième fausse croyance collective. Pour survivre, je dois me battre, être forte, dominer, ou être fort et dominer.
1: Oui, on a appris ça depuis notre plus jeune âge, hein, que la vie étant une lutte, c'est difficile pour survivre, donc on doit se battre et on doit être plus fort que les autres, sinon on n'a pas de place. La compétition qu'on apprend depuis notre enfance, la sensation qu'on n'a pas cette place, qu'on ne l'a que si on se bat pour l'obtenir, elle nous met en insécurité. Or, en fait, j'ai une place intrinsèque, je n'ai pas à la prendre, mais plutôt m'autoriser à l'occuper. Et en fait, plus mon ego va être fort, et il va devenir fort parce que paradoxalement, plus je me bats pour arriver à quelque chose, plus je vais développer la sensation d'être fort et je vais mettre mes vulnérabilités sous le tapis pour surtout pas les toucher puisqu'il faut absolument que je sois plus fort que les autres. Et donc dans ce processus, notre lumière, elle est très très loin derrière tout ce processus puisque là, l'ego sera développé, ce qui entraîne ce besoin indéfini d'être reconnu, remarqué, d'être quelqu'un. Et donc, on entre dans la fameuse persona de Jung, hein, ce qui n'est pas facilement, on n'en sort pas facilement, disons. Et donc, plus l'humiliation qu'on a pu ressentir, le manque d'attention, la non-acceptation de qui on était par notre entourage a été fort, plus on va chercher à contrôler, à dominer et faire des rapports de force et de pouvoir sur l'autre. Je pense que Trump, il est parfaitement dans cette logique. Et quand on connaît son histoire personnelle et la façon dont il a été élevé, on le comprend, puisqu'il avait un père qui était très dur, qui les humiliait, qui passait son temps à faire des compétitions entre les enfants, et il ne fait que ça dans toute sa vie. Mmh. Donc il a continué à le mettre en œuvre.
0: Ça s'est inscrit en lui.
1: Donc toute notre éducation, elle est faite sur cet ego, ce besoin de rang social, et je ne suis quelqu'un, c'est toujours que si j'arrive à avoir quelque chose, enfin je deviens quelqu'un à la fin, je fais des choses, j'ai quelque chose, je suis quelqu'un. Alors qu'en fait, on est quelqu'un dès le départ. On oublie cet élément fondamental. Et apprendre à nous connaître et à nous aimer tels que nous sommes, dans nos fragilités comme dans nos forces, c'est vraiment un élément fondamental. Et c'est ce qui va permettre ensuite de relâcher cette persona. L'humilité, c'est vraiment un élément qui est fondamental dans le chemin intérieur. C'était Pierre Rabhi, qui est cet ami que j'aimais beaucoup, qui me disait toujours, Astrid, est-ce que tu as un jardin chez toi? Je dis, à Paris, pas très facile d'avoir un jardin. Et il me disait, mais c'est très important, humilité, ça vient d'humus, la terre. Mmh. Bon, ben là, évidemment, tu sèmes, tu arroses, tu enlèves les mauvaises herbes, etc. Mais c'est pas toi qui fais pousser. Et ça, je trouve ça extraordinaire. Oui, c'est pas grâce à nous que les choses se font, c'est aussi grâce à nous, ce qui est un peu différent. Et je pense que cette perspective, surtout aujourd'hui sur le plan international, aurait vraiment besoin d'être transformée. L'éducation a un rôle à faire par rapport à ça. On apprendrait, l'école est toujours l'école du savoir, on apprendrait à se connaître. Ce serait vraiment l'école de l'être plutôt que du savoir, à travailler sur nos égos depuis l'enfance, ben je pense que la relation à l'autre changerait considérablement. Et ça nous permettrait aussi de prendre conscience de notre puissance intérieure. On n'est pas tout puissant. Et là, quand on est dans la force, on est dans la toute-puissance. Mais aussi, on n'est pas impuissant. Si on est dans la toute-puissance, on tombe souvent dans l'impuissance. Ce sont les deux facettes du même ensemble.
0: Ça se retourne.
1: Voilà. Alors que si je suis dans ma puissance, ben là, je suis dans ma capacité de créativité et aussi de construire mon avenir. Nos pensées sont créatrices. Et j'ai beaucoup plus de stabilité et de force intérieure dans le sens sécurité intérieure. Et le besoin de reconnaissance, on le sait bien, c'est un puissant fond. On peut toujours mettre de l'eau dedans, mais comme il y a un trou au bout, c'est le tonneau des Danaïdes, eh bien, on peut continuer indéfiniment. Ça ne sert à rien. On en a toujours besoin davantage. La reconnaissance intérieure, c'est celle qu'on s'accorde à soi-même. À partir du moment où on entre dans cette capacité à se reconnaître en soi, à voir à la fois ses fragilités, ses vulnérabilités, à travailler sur son ombre pour l'accueillir, eh bien, il y a quelque chose, il y a un socle qui se met en place et qui fait que il y a une stabilité, il y a une paix, il y a une sérénité qui commence à se développer et une présence à soi, ce qui est quand même assez considérable. Mmh. Et sur le plan international, on arrêterait peut-être de rechercher des hommes forts, soi-disant providentiels, avec des gros égos. Souvent, c'est des gens qui ont des gros égos pour être à même de faire tout ce chemin qu'ils doivent faire pour s'imposer aux autres.
0: Ou au contraire, des égos très très faibles à compenser par
1: à la base.
0: Des cuirasses, des toujours. Entourages. Des...
1: Toujours. Un égo, en fait, c'est toujours la contrepartie d'une faille narcissique. Mmh. C'est pour ça que tout le travail, ça va de déterrer toutes les souffrances qui ont été, au fil et à mesure du temps, élaborées et qui font que le socle n'est pas très stable au fond de nous. Et ça va être un travail de longue haleine pour sortir des souffrances, mais sortir des émotions qui étaient créées à cause de ça et transformer au fur et à mesure du temps les pierres, mettre des pierres différentes pour que le socle prenne enfin plus de consistance.
0: Alors, les auditeurs ne peuvent pas vous voir avec vos mains qui parlent et qui montrent les pierres en train d'être consolidées. Alors, vous avez dans votre livre analysé sept fausses croyances collectives. Alors, on ne va pas toutes les citer à l'antenne. Et j'en ai choisi une troisième. Pour être en sécurité dans la vie, je dois accumuler de l'argent et des biens matériels. Alors, à quoi renvoie cette croyance et en quoi est-elle fausse?
1: Oui, ça c'est un vrai sujet. On a toujours tendance à avoir ça en tête. Et de fait, je ne dis pas qu'on n'a pas besoin, évidemment, d'argent et de biens matériels. Par définition, c'est évident. Mais la peur du manque est en fait inhérente à notre existence. Hein. Et on apprend en fait, depuis notre plus jeune âge, que pour être en sécurité, nous devons gagner de l'argent. Alors, bien sûr, c'est important, mais ce besoin n'est jamais assouvi. Et c'est ça le sujet. C'est-à-dire que la sensation d'insécurité, elle demeure et elle prend d'autres formes. La raison en est simple. Dès lors que le confort augmente, la peur de le perdre apparaît. Mmh. L'accumulation débute ainsi. C'est une logique indéfinie qui a sa propre dynamique. J'accapare parce que j'ai peur de manquer. Je prends, mais c'est jamais assez. Je gagne de l'argent, mais je veux encore en avoir plus. Je me bats encore et encore. Et en fait, à la fin, j'imagine qu'en possédant, je vais trouver le bonheur. Et en fait, les crises souvent de la quarantaine ou de la cinquantaine nous rappellent que c'est peut-être pas la voie la plus exceptionnelle. On a besoin de ça, mais on n'est pas que ça. Et je pense que la sécurité intérieure, en tout cas, et le fait de combler un manque, ça vient d'un manque intérieur. Ça n'est jamais un manque extérieur, l'un n'empêchant pas l'autre. Mais pour moi,
2: à part
1: l'équilibre,
2: les besoins fondamentaux,
1: bien sûr,
2: ou logement, oui.
1: On cherche à l'extérieur ce qui est en nous. Et en fait, tout le travail, et je le vois beaucoup en thérapie, tout le travail. Moi, j'ai des gens qui arrivent, qui ont tout réussi, ils ont beaucoup d'argent, des maisons, des voitures, des femmes, des enfants. Enfin, tout ça fonctionne très bien. Et ils me disent, je suis pas heureux. Oui, parce qu'ils ont perdu leur voix intérieure, ils ont perdu leur accès à ce qui fait l'essence de leur être. Et donc, ils sont toujours à l'extérieur d'eux-mêmes. Ça ne rend pas heureux d'être à l'extérieur d'eux-mêmes. Faire ce chemin intérieur, je crois que c'est fondamental, parce que c'est ça qui donne cette sensation de plénitude, d'être bien, de ne pas avoir de manque, justement. Quand on est bien en soi, on n'a pas de manque. Ça n'empêche pas d'avoir des biens matériels, bien sûr, ni de gagner de l'argent, bien entendu.
2: Donc, c'est un chemin intérieur, dans ce cas-là, à apprendre.
1: Oui, c'est un chemin intérieur à apprendre en faisant la paix avec nous-mêmes, avec tout ce qui a été dans notre vie. Reprendre tous les éléments de notre histoire, en fait, sur lesquels on a buté, pour être en paix avec chacune. Faire ce travail sur notre ombre, ce qu'on n'aime pas tellement de nous-mêmes, la partie qu'on considère cachée, Jung en parle beaucoup de l'ombre. Si on l'accueille, eh bien, comme par hasard, ça transforme totalement les choses. Et la perception intérieure, c'est faire ce travail de découverte, en fait, conscient-inconscient, pour arriver à la totalité de notre être et de nous relier à notre grand soi. Le grand soi, c'est vraiment ça qui nous donne cette sensation de plénitude. Moi, je l'ai expérimenté au moment de ma maladie. Après, ça a disparu pendant quelques années. Et en fait, au fil du temps et du travail sur soi, on fait des allers-retours. Et puis, des allers-retours, plus on en fait, plus on... Quelque part, on relâche les éléments du passé, plus on relâche les fausses croyances, plus on regarde son nom, plus on l'accueille, on l'accepte, plus le chemin devient étroit entre le soi et nous, et la plénitude se renforce de plus en plus. Alors, j'imagine qu'à un moment donné, on peut être peut-être dedans complètement. Ça m'est arrivé à certains moments, j'en ressors de temps en temps. Mais déjà, savoir que c'est possible d'y accéder et que quand on le ressent, ça donne une espèce de joie, mais profonde, je crois que c'est l'essentiel. Après, on peut s'en éloigner, mais on sait que ça existe. C'est
2: on
1: déjà
2: sait que ça
1: énorme.
2: Existe, on s'en souvient et ça continue à produire parce que le souvenir est là.
1: C'est ça. Et puis, de ce fait, on est aussi capable d'y revenir, ce qui est déjà fantastique.
2: Bon,
1: c'est
2: en tout cas, expérience. On peut chercher à y retourner.
1: Oui, mais l'expérience intérieure est déjà tellement forte que si on se remet dedans et dans le souvenir qui était relié à ça, on le revit et donc on lui donne plus d'ampleur. Et ce faisant, on le fait grandir en soi. Et parce qu'on le fait grandir, c'est plus facile d'y retourner. Enfin, en tout cas, c'est une expérience personnelle.
2: Ben,
1: je parle de ça.
2: Écoutez, il n'y a pas tant d'expériences personnelles renouvelables, positives, dans l'humanité aujourd'hui, ou en tout cas, on ne les entend peut-être pas suffisamment. Donc, merci de la partager. Et en plus, vous aidez vos patients à aller dans cette direction. Donc, merci à Astrid Lulot d'Allemand. Alors, c'est le moment de notre première pause musicale. Vous avez choisi Lou Reed, A Perfect Day.

0: Alors, merci pour cette très belle chanson. Qu'est-ce qu'elle signifie pour vous? Pourquoi est-ce que vous nous l'offrez?
1: Alors, j'aime bien ce principe de « perfect day » parce que je crois qu'on a quand même l'occasion de vivre soit en courant sans cesse et en ne voyant pas la vie, soit en se mettant complètement dans cette capacité d'ouverture dans chacune des journées. Et donc, « perfect day » pour moi, c'est que chaque jour est parfait, en fait. Alors, lui, il le relie à l'amour et parce que dans ces moments-là, justement, on est dans quelque chose de complet. Mais chaque jour, on pourrait le vivre de cette façon, dans cette espèce de capacité à être présent à soi-même, capacité à être présent à ce qui se passe autour de nous et à ce qui est. Et à ce moment-là, on change complètement de perspective.
0: C'est une perspective, une capacité d'accueil.
1: C'est ça.
0: Alors, on va passer dans la deuxième partie de notre entretien sur des pistes de travail, parce qu'avec vous, on peut, et grâce à votre livre, on peut se mettre au travail. Alors d'abord, avant d'aborder des pistes de travail, ben, je crois qu'il est important que vous précisiez ce qui nous relie et ce qui nous lie.
1: Oui, en fait, je fais souvent dans le livre, enfin, je fais toute une partie sur l'individu, puis la deuxième partie plus sur le collectif. J'essaye de montrer en quoi les fausses croyances individuelles ont un impact sur les fausses croyances collectives. Mais c'est évident qu'un collectif n'est jamais la somme des individus. Et comparer ou faire des correspondances entre individus et peuple n'est en rien homothétique, bien entendu. Mais il n'en demeure pas moins que quelque chose les relie, et notamment cet inconscient collectif dont on parle depuis le début de l'émission. Les fausses croyances individuelles, on les retrouve sur le plan collectif et elles ont un impact sur le collectif. Et les croyances collectives ont un impact sur les individus, le plus souvent à leur insu. Il n'est donc pas question de faire des parallèles entre individus et peuple, mais davantage d'essayer de comprendre l'influence de certaines croyances sur la situation internationale et les relations entre États. Et c'est cette autre approche que j'essaye de développer dans mon livre, qui permet de prendre de la distance par rapport aux événements que nous vivons, pour entrevoir ce dont ils sont le révélateur. Si en fait on observait le monde sur un plan systémique, en envisageant la planète, dans son ensemble, comme un grand corps ayant ses différents peuples, quels seraient les dysfonctionnements éventuels qui nous permettraient, en les analysant, de mieux en appréhender les causes pour pouvoir les dépasser? Comme s'il s'agissait des symptômes d'un corps malade, révélateur de l'expression collective de croyances à transformer. Et donc toute ma démarche, c'est de voir quels enseignements on pourrait tirer et comment on pourrait en sortir plutôt que de revenir constamment sur des scénarios de répétition qu'on connaît bien.
0: Et sont toujours les mêmes
1: blessures. Et qui sont toujours les mêmes. Et les politiques, en fait, mises en œuvre pendant des siècles entre pays ou régions du monde, ont des effets boomerang. Plus elles génèrent de l'ingérence, de l'humiliation, des pillages, plus le besoin de revanche s'exprime, quitte à pratiquer dans un second temps la même politique intrusive envers les pays jugés plus faibles. Donc comment est-ce qu'on peut éviter de tomber dans tous ces pièges dans lesquels aujourd'hui on voit bien les retentissements
0: qui sont sur tous les plans.
1: Vraiment, c'est impressionnant.
0: Sur les continents.
1: Donc voilà, c'est un peu ça, en tout cas, mon approche et la façon dont je fais ce lien entre individu et collectif et ce qui nous relie.
0: Alors, parmi les pistes de travail que vous identifiez, vous en identifiez plusieurs, j'en ai choisi deux. Alors, je rappelle à nos auditeurs que vous avez travaillé dans des organisations internationales. Donc, à la base, votre regard est géopolitique. Et qu'ensuite, ce regard, vous l'avez enrichi par un travail de recherche dans un séminaire du Collège des Bernardins. Alors, vous identifiez, enfin, une des pistes j'aimerais que vous développiez, une des pistes de travail, c'est le travail que nous avons à faire sur les mémoires des peuples.
1: Oui, parce qu'en fait, c'est exactement comme pour un individu. Un individu, s'il ne fait pas de travail sur son histoire, il va les subir. Il va subir toutes les expériences vécues de manière négative. Sur le plan collectif, c'est encore plus vrai. On voit bien qu'en ce moment particulièrement, on revit des mémoires, on reprend exactement les mêmes éléments de notre histoire et on est reparti pour un tour. Donc travailler ces mémoires, ça me paraît fondamental pour vivre dans le présent. Moi, dans les cénacles internationaux dans lesquels j'étais, ça me frappait, on avait toujours le passé qui s'invitait dans le présent. On pensait parler du présent, on était toujours ramené au passé. Et les traumatismes, notamment des peuples. Donc faire ce travail, ça me paraît plus que fondamental. Prendre conscience déjà de ce qui a été et donc de ce que l'on porte en nous, dans nos structures cérébrales, c'est déjà un pas en avant. Après, éventuellement, permettre les émotions qui y sont reliées de s'exprimer, c'est encore mieux. Il y a plusieurs méthodes hein, qui existent. Je ne sais pas si j'en parle maintenant,
0: bah oui,
1: mais on
0: oui,
1: peut
0: oui,
1: en parler.
0: Contraire.
1: Donc, c'est déjà la première qu'on connaît, parce qu'on l'a expérimenté avec l'Allemagne, mais aussi avec l'Afrique du Sud, c'est permettre aux personnes qui ont subi des traumatismes de se faire entendre dans des commissions spécialement conçues pour se faire. C'est vraiment l'expression des émotions.
0: Au Rwanda.
1: Rwanda, c'est en cours en ce moment. Le travail de catharsis, en fait, c'est favoriser l'accès libre et complet aussi aux archives, y compris les plus sombres. Hein. C'est ce qu'on a fait avec le nazisme, notamment. Hein. Mais c'est aussi, dans une deuxième possibilité, c'est réconcilier les anciens ennemis autour de la construction d'un projet commun. Ça, c'est la voie qu'on a choisie avec l'Union européenne. Hein. Au lieu d'humilier le vaincu, pour une fois, on n'a pas fait de répétition de scénario. On l'avait fait avec la Première Guerre mondiale, ça a été une catastrophe puisqu'il y a eu une revanche de l'Allemagne pour la Seconde. Eh bien là, on a évité de l'humilier et on l'a associé dans un projet commun, la construction de l'Union européenne. Le résultat, 70 ans de paix derrière, ce qui est quand même extraordinaire. On n'apprend pas ces choses-là, mais c'est dommage. Donc, ça, c'est la seconde piste. La troisième, c'est décrypter les mémoires qui peuvent être à l'origine des difficultés ou tensions rencontrées entre États ou à l'intérieur d'un même État. Analyser ce qui, dans le passé, sous-tend cette crise pour la désamorcer. Il y a des organismes qui font ça, notamment l'Observatoire Pharos. Ils vont en Afrique et quand il y a un différend entre des pays, eh bien, ils essayent de voir quelles sont les mémoires qui les sous-tendent pour essayer de faire en sorte de les... permettre qu'elle n'ait pas d'influence sur la situation présente.
0: Qu'elle s'exprime, qu'elle soit entendue et qu'on n'en soit pas victime.
1: Et puis, évidemment, l'élément essentiel pour moi, c'est aussi construire un récit national, parce qu'on a tendance aujourd'hui à utiliser, on le voit bien dans beaucoup de pays, l'histoire comme moyen politique de propagande. On l'a toujours fait à travers, malheureusement, les temps, hein, ça c'est certain, et les siècles. Mais en fait, on devrait... comprendre que ça ne fonctionne pas sur le long terme, ni le moyen terme d'ailleurs, et qu'en fait on aurait intérêt à réinsérer un récit national en remettant tous les éléments avec trois approches, celle des persécuteurs, celle des victimes, et quelque chose qui soit neutre d'une personne totalement extérieure au pays, qui soit un historien vraiment très sérieux, et qui essaye le plus objectivement possible de décrire ce que lui, il a à dire sur ces situations. Ça permettrait au fond de soi de ne pas perpétrer autre chose. Sinon, on appuie dessus. Vous voyez que Xi Jinping, il n'est pas fou, il a créé un jour de l'humiliation nationale, avec montée des drapeaux et avec tous les étudiants qui doivent aller dans les musées nationaux pour voir que les exactions commises par les Japonais d'un côté, mais aussi les Occidentaux au moment des guerres de l'opium. C'est une façon d'appuyer sans arrêt sur ces mémoires et faire en sorte qu'elles continuent d'exister. Alors l'idée, c'est exactement l'inverse, hein, bien sûr. C'est savoir que ça existe.
0: Il aurait pu y avoir dans ce jour de mémoire un mémoire sur les exactions de la Révolution culturelle.
1: Enfin, exactement, ce qui n'a jamais été le cas. À ce moment-là, tout mettre à plat.
0: Voilà.
1: Les choses négatives.
0: Quelques exemples.
1: Exactement, pour ne pas rester victime. Sinon, évidemment, on continue cette sensation de victime dont je parlais tout à l'heure et qui n'est pas vraiment une bonne chose. Donc, se libérer de son histoire et de ne pas permettre son interprétation comme on le voit aujourd'hui, moi, je pense que ce serait un élément très important.
0: Alors, vous identifiez, enfin, j'ai retenu parmi les pistes que vous identifiez, une deuxième piste de travail, sortir de la compétition et promouvoir la coopération.
1: Oui, ça, c'est un vaste sujet, parce qu'évidemment, dans le monde de compétition dans lequel on est aujourd'hui et qui s'accroît de plus en plus, ça paraît vraiment ridicule et très ingénu. Et en même temps, c'est essentiel. Tant qu'on considère que pour survivre, on doit être plus fort que l'autre, on s'engage forcément dans un processus de compétition permanente. Je réussis, je deviens quelqu'un, et c'est ce qu'on disait tout à l'heure, mon ego en sort renforcé. Mais j'ai perdu le lien avec moi-même et je me suis créé un monde dur et sans concession dans lequel je survis grâce à l'armure que je me suis construite et la reconnaissance que je reçois des autres. D'où, sur le plan international, cette compétition acharnée et permanente, la domination, les chantages et la sensation que seule la force peut régir les relations internationales. Donc les portes d'entrée pour moi, on sait bien qu'en tant qu'être humain, si on accepte ses vulnérabilités, c'est aussi ça qui permet la coopération. Si je ne suis que dans la force, ce sont les égos qui vont à ce moment-là s'affronter. Et là, on est sûr qu'il y a des conflits. C'est ce qu'on voit aujourd'hui. En revanche, si j'accepte ma vulnérabilité,
0: entre l'égo américano-israélien et iranien, c'est très clair.
1: Ah, mais c'est évident. Aujourd'hui, mais on le voit aussi entre l'Ukraine et la Russie.
0: Enfin, bien sûr, bien sûr.
1: En ce moment, c'est vraiment très, très généralisé. Hein. Et donc,
0: guerres asymétriques, le fait que les guerres asymétriques fonctionnent, c'est bien parce qu'il y a deux égos qui sont...
1: Absolument. Absolument.
0: Très gonflées mutuellement.
1: Tout à fait. Tout
0: et,
1: à fait.
0: Et qui se renforcent mutuellement.
1: Elles se renforcent et puis chacun veut gagner par rapport à l'autre. Donc ça fait monter les tensions et donc évidemment les conflits et l'horreur des conflits aussi, parce qu'ils deviennent de plus en plus violents. Il y a aussi ça qui joue. Et donc la porte d'entrée pour moi, c'est déjà quand on accepte sa vulnérabilité, on comprend bien qu'on a besoin de l'autre. Parce qu'on a des vulnérabilités. Si je n'accepte pas ma vulnérabilité, je ne peux pas accepter l'autre dans sa vulnérabilité. Mais c'est ça qui fait l'entraide. J'ai besoin de l'autre pour justement pallier mes manques. Sinon, si je suis tout fort et que je suis suffisamment fort tout seul, mais j'ai besoin de personne, ça veut dire que forcément, ça va être des affrontements. Donc, je pense que ça, c'est un élément très important. Or, on parle, et c'est vraiment intéressant, du concert des nations. Moi, j'avais expliqué, dans la précédente émission, que en fait, chaque pays a des spécificités, notamment au sein de l'Union européenne. Et on voit bien que pour le projet européen, je parlais du comment, du combien et du pourquoi. Le pourquoi français, le combien anglais, le comment allemand. Mais on pourrait le faire sur beaucoup d'autres pays, bien entendu. On a besoin de tout ça pour un projet. On a besoin de chacune de ces façons de fonctionner. Et quand on regarde un petit peu les ombres de certains pays, mais aussi leurs plus belles qualités, on se rend compte que c'est une façon aussi de tenir l'ensemble. On a besoin de tout ça. Donc, moi, je trouve que cette notion de concert des nations, elle a un sens aussi par rapport à ça. Barenboim, il l'avait dit, il disait que quand quelque chose manquait, même un tout petit coup de triangle dans un concert, ça s'entend. La totalité n'existe plus. Ce serait pareil dans le concert des nations. Donc, observer la manipulation et les sentiments négatifs à distance, ce serait une bonne chose. Ne pas entrer dans la haine. Je viens d'écrire un article dans la revue des Deux Mondes sur la haine. Et je pense que la haine, par définition, elle est contagieuse et elle crée quelque chose d'extrêmement négatif. Alors que quand on commence à se dire « je ne vais pas entrer dedans », on crée la possibilité de sa liberté d'abord intérieure, mais de ne pas non plus donner de l'énergie à ce genre de processus qui sont manipulés et manipulables par des personnes qui ne sont pas forcément enthousiasmantes d'une façon ou d'une autre dans les dirigeants autocrates qu'on peut avoir. Donc ça, c'est une des voies. Sortir de la notion de victime et d'humiliation, ça, on en avait parlé tout à l'heure. Mais pour moi, la coopération, c'est vraiment une façon aussi de sortir du nationalisme exacerbé. Tant qu'on a ces nationalismes et ces identités sur lesquelles on met l'accent, en mettant chaque fois les mémoires en avant sur les moments, les temps forts des pays, pour montrer combien, n'est-ce pas, on peut être fier de soi, etc. Plus on est dans la toute-puissance et plus on va vers une compétition qui est désastreuse. Si on considérait vraiment que chaque pays apporte quelque chose, on pourrait imaginer même une gestion du monde systémique qui serait extrêmement intéressante, surtout qu'aujourd'hui, les problématiques sont internationales. On a des problématiques de réchauffement climatique, que je sache, ça ne concerne pas qu'un pays. Les questions sanitaires non plus, et ainsi de suite. Donc en fait, c'est une autre façon de fonctionner qu'on pourrait envisager, et qui serait, à mon avis, positive pour tout le monde, en fait.
0: Ce sera peut-être la nouvelle ère.
1: Oui, peut-être, je l'espère.
0: Alors, c'est le moment de notre deuxième pause musicale. Vous nous proposez d'écouter Supertramp, Give a Little Bit.

0: Alors, je rappelle à nos auditeurs que nous sommes sur Fréquence Protestante avec Astrid Dulot-Dallemand dans l'émission sur les traces de Jung. Alors, Astrid Dulot-Dallemand, Supertramp.
1: D'abord, j'adore ce groupe, très honnêtement. Je trouve qu'il il a un style très original et très intéressant. Et j'aime bien cette notion de « give a little bit ». C'est « je donne et je reçois ». Je pense que dans la vie, tout est don.
0: Et juste un petit peu, finalement.
1: Alors eux, ils disent un petit peu, moi, je penserai plus. Mais c'est plutôt le don et le contre-don. Je reçois et je donne, qui est en fait le sens même de la vie. Et donc, j'aime bien cette musique pour ça. J'aime bien cette idée. Alors, « give a little bit », c'est petit, mais moi, je préfère quand c'est plus grand, mais...
0: Il faut commencer petit, peut-être.
1: Voilà.
0: Alors, le dernier thème qui n'est pas mince et que vous développez dans votre livre, c'est éviter le mécanisme de la peur. Alors, la peur nous tient. Le mécanisme de la peur, c'est la peur, ça devient un mécanisme, c'est récurrent, c'est souvent bien ancré en chacun de nous et dans les relations entre États ou entre collectivités, entre continents, entre entreprises aussi. Alors, ce mécanisme nous entrave, mais comment est-ce qu'on peut l'éviter? Jusqu'où? Comment est-ce qu'on peut se libérer de ces chaînes-là?
1: Oui, je peux déjà parler peut-être des conséquences que ça peut avoir. Pour moi, la peur est en lien avec le sentiment d'insécurité. Ça, c'est clair qu'on a tous en nous. Ça revient à cette peur fondamentale du peur du manque, le sentiment de ne pas pouvoir survivre. C'est la peur de ne pas pouvoir survivre. Ça, c'est ce qu'on a vraiment au fond de nous de plus archaïque, si je puis dire. Et en fait, elle a cette peur, évidemment, ce qui est compliqué, c'est qu'elle est facilement manipulable. Tout est fait aujourd'hui, malgré tout, entre les fake news, le fait d'avoir des informations contradictoires, pour faire en sorte qu'on perde nos repères et qu'on sache plus très bien où on en est sur ce qui est juste, ce qui n'est pas, ce qui est vrai, ce qui ne l'est pas. Et ça, c'est une façon formidable de manipuler et de se laisser embarquer par cette fameuse peur, parce que tous ces paires de repères suscitent cette peur. Et en fait, cette peur, elle est en lien avec cette sensation d'insécurité dont je parlais tout à l'heure. Ce qui est intéressant, c'est de voir comment cette insécurité

0: de l'année dernière, ça m'a vraiment intriguée.
1: Le programme des Nations Unies pour le développement.
0: Il indiquait qu'en fait, 6 personnes sur 7 dans le monde aujourd'hui se sentent en insécurité. Et c'est d'autant plus fort quand on va dans les pays très développés. Donc ça n'a pas de relation avec la réalité.
1: Du risque, oui.
0: Et en fait, on voit, si on observe les statistiques à travers les siècles, la violence en fait n'a cessé de diminuer, contrairement à la perception qu'on en a. Et nous, on a ce sentiment qu'elle est omniprésente. Alors aujourd'hui, comme toujours, il y a des poches qui peuvent ressortir, c'est le cas en ce moment. Mais de là à entrer dans cette forme d'insécurité archaïque, il y a quelque chose de qui est excessif, mais qui vient aussi aux images qu'on nous montre, les mots qu'on emploie. On voit bien que très souvent, on emploie le mot guerre en ce moment, conflit, guerre nucléaire. On emploie des mots qui vraiment frappent les imaginaires, et beaucoup plus qu'on ne veut bien le penser. Et donc tout ça a des conséquences sur nous.
1: Et il y a aussi le tout à partir de ces mots, il y a le phénomène d'instrumentalisation, de propagande, d'instrumentalisation politique.
0: C'est ça.
1: Dont certains sont
0: friands.
1: Sont les champions.
0: C'est ça. Parce qu'en fait, quand on rentre dans la peur, donc là j'explique la manipulation, c'est ce que je disais tout à l'heure, on cherche la sécurité sur le plan collectif, là je parle. Donc on va élire un homme fort qui nous paraît providentiel parce qu'il est fort et parce qu'il a l'air de bien être capable de tenir les situations qui ont l'air chaotiques. Ce faisant, lui, il va appuyer sur les mémoires, donc tout ce qui aujourd'hui génère chez nous des réactions inconscientes, en appuyant sur les moments de grandeur pour susciter les consensus autour d'eux. Et puis, ce faisant, on va arriver vers le contrôle accru, évidemment, et de moins en moins de liberté. Et en fait, ce processus est à l'œuvre dans beaucoup de pays. On voit que les régimes autoritaires sont en train de naître à tour de bras. Le populisme se développe et ce n'est pas un hasard. Je crois que vraiment, on appuie toujours cette peur. Donc, c'est la porte d'entrée extraordinaire pour aller dans cette direction. Et donc, évidemment, la façon de le contrebalancer, ou en tout cas éviter ce mécanisme, il y a beaucoup, beaucoup de techniques aujourd'hui qui existent. Il y a l'ancrage, bien sûr. On oublie toujours les techniques d'ancrage, mais qui sont fondamentales, parce que sinon, on est comme les branches des arbres, là, avec le vent. On est une fois d'un côté, une fois de l'autre. On se secoue dans tous les sens et on ne sait plus à quoi s'en tenir. Là, au moins, on garde un socle, bien les pieds bien dans le sol. Bon, je ne vais pas parler de façon très claire, parce qu'il y a des exercices d'ancrage tout simples à faire, en imaginant les racines qu'on a de nos pieds qui vraiment nous ancrent dans la terre. Déjà, ça nous donne une sorte de base. C'est déjà énorme. Bon, et puis petit à petit, il va falloir se poser à l'intérieur de soi pour ne pas subir les événements, ni entendre toutes ces horreurs qu'on nous décrit toute la journée, parce qu'on appuie beaucoup là-dessus, en plus, dans certains médias, clairement. Et donc ça veut dire découvrir cette sécurité ontologique dont on parle depuis le début. Et si on touche cette présence en soi, la liberté, la sécurité intérieure viennent en plus. Enfin, si je puis dire, ça se pose. Ça implique aussi d'accepter ses émotions et d'apprendre à les gérer. Alors là, je ne vais pas parler des techniques, mais il y en a énormément. En tout cas, il ne faut pas les mettre sous le buisson, parce que sinon, elles vont avoir beaucoup plus de force et d'intensité. Alors que si on les laisse s'échapper au fil du temps, une émotion, c'est une chose positive. Derrière, il y a toujours un besoin qu'on ne regarde pas forcément. Si on regarde le besoin et qu'on s'ouvre à cette émotion, on ne va pas la vivre indéfiniment. On va se permettre juste de ne pas s'identifier à elle et de la laisser sortir. Et ça nous permet vraiment de passer à autre chose. Mais ça, cet élément-là, à mon avis, est fondamental, parce que c'est cet ancrage, ce retour en soi, d'où ce travail sur soi fondamental, parce que quand on touche ces éléments-là, on est moins sensible à ce qui se passe à l'extérieur, et en plus, on est plus capable de décider dans de bonnes conditions et d'avoir recours à la créativité, donc à notre cerveau d'être capable de sortir des chemins battus, ce dont on a beaucoup besoin aujourd'hui. On a besoin de sortir des chemins battus. On voit bien que ce qu'on avait mis en œuvre jusqu'à présent dysfonctionne, donc on est obligé d'aller dans cette direction. Et donc, on a aussi, pour moi, on est dans une période de transition.
1: Donc, on peut proposer des programmes politiques plutôt que fondés sur la peur, fondés sur l'ancrage.
0: Eh bien, on pourrait en tout cas proposer des programmes politiques au lieu de mettre la peur en avant sur l'espoir, sur l'optimisme. Et puis surtout, on oublie qu'on est créateur. On a des pensées créatrices. Quand on est créateur avec en plus une intériorité qui est en paix, d'abord, on génère la paix autour de soi, et de fil en aiguille, ça fait plus de monde qui rayonne. Et puis, d'autre part, on peut créer un futur différent que celui qu'on nous impose quelque part ou qu'on nous fait subir. Parce qu'à ce moment-là, comme on a nos pensées qui sont créatrices, si on est nombreux à imaginer et à visualiser des choses positives et au fond de nous à considérer que c'est possible, c'est l'esprit.

0: espérance aussi, hein, eh bien là, quelque chose d'autre peut se passer. Mmh. Sinon, on va indéfiniment revivre les mêmes choses, puisqu'on crée des énergies collectives et psychiques tellement fortes qu'elles ont une puissance incroyable. C'est ce qui s'est passé en 1936, au moment où Jung considérait qu'il y avait une énergie négative invraisemblable, enfin, qu'il ressentait collective, et que, ben, il pensait bien qu'il y avait un conflit ou quelque chose, et quelques années plus tard, c'est ce qui a été le cas.
1: En Allemagne.
0: En Allemagne.
1: Alors que dans la même période, parce que vous avez parlé de l'année 36, en 36, il y a un espoir qui se fait et il y a les congés payés et il y a un mouvement collectif qui est plus créateur et qui est plus vers un bien-être des personnes.
0: C'est ça. En fait, on est porteur de quelque chose. On ne se rend pas compte que soi-même, on l'est. Mais plus on s'agrège à d'autres qui le sont aussi et qu'on se donne une vision commune à laquelle on croit et pour laquelle on avance ensemble, non pas en se battant, mais en ayant l'envie et le souffle d'y aller, évidemment, on a plus de chances que ça se mette en place.
1: Et une vision partagée.
0: Et une vision partagée.
1: Alors, Jung lui proposait une voie. À quoi est-ce qu'il a été sensible, Jung ?
0: Il a été sensible à beaucoup de choses, mais je pense que dans cette vision du processus intérieur, hein, puisque c'est de ça dont on parle, et dont je parle aussi dans mon livre, hein, l'unité, c'est ce fameux processus d'individuation, hein, c'est-à-dire petit à petit apprendre à sortir de cette fameuse persona qui est reliée à l'ego, hein, ce dont on parlait depuis le début de l'émission. Ça veut dire évidemment être capable de ce fait de ne pas s'identifier à elle, mais au contraire de la laisser se désagréger au fil du temps, parce qu'on sait qu'on est plus que ça. C'est toujours cette petite distance qu'on peut avoir vis-à-vis et de ses émotions, et de ce que l'on vit, et de ce que l'on pense être que nous ne sommes pas. Ça nous permet d'avoir un peu plus d'intériorité et de ne pas toucher ces éléments-là qui ne sont pas complètement nous-mêmes, mais qui sont des parties de nous et qu'on a petit à petit à peut-être délaisser, ou en tout cas sur lesquels on met moins l'accent. Donc il y a cette partie-là, évidemment, la persona, c'est vraiment important pour Jung. Après, il y a toute la partie anima animus, hein, donc la représentation du masculin chez les femmes et du féminin chez les hommes. On a ça en nous, chacun de nous a du féminin et du masculin. Je pense qu'aujourd'hui, dans nos sociétés, on ferait ce travail d'équilibre en chacun de nous, au lieu d'être soit dans le rapport de force des hommes contre les femmes ou des femmes contre les hommes. On n'en sort pas. On est sans arrêt dans des répétitions de scénarios, là aussi, dans un sens ou dans l'autre. Alors, bien sûr, il fallait que ça sorte, et c'est très important pour les femmes qu'on ait eu toutes ces possibilités de faire émerger, en fait, hein, des éléments du passé, et de dénoncer, absolument.
1: Dénoncer les abus sexuels sur les jeunes.
0: Et c'est fondamental de continuer à le faire, ça, c'est vraiment pas un sujet. En revanche, je pense que regarder et équilibrer en chacun de nous ces deux instances, ça nous permettrait d'avoir une relation saine à l'autre sexe, ce qui serait déjà assez fondamental, et aussi de permettre que le féminin reprenne de l'importance dans la vie internationale. Je pense que ce féminin, soit aujourd'hui on a des femmes en politique, oui, mais elles sont plutôt masculines, elles le sont, enfin je généralise, hein, bien sûr, mais elles ont en tout cas des traits de caractère masculins, parce qu'elles sont obligées de se battre pour arriver à exister et avoir une place dans ce monde. Le résultat, c'est qu'on a vraiment beaucoup de masculins.
1: Soit elles sont mannequins, first lady pour les photos.
0: Alors voilà, au choix. Mais en tout cas, dans tous les cas de figure, alors ça commence à changer. On voit qu'il commence à y avoir des femmes un petit peu plus douces aussi qui apparaissent. Mais je pense que fondamentalement, on aurait un rééquilibrage, parce que de manière assez naturelle, les femmes sentent la vie en elles. Elles l'ont en elles. Elles n'ont pas besoin de se battre pour avoir la vie et de la gagner, justement, puisqu'elles la sentent en eux avec les grossesses et avec la possibilité d'enfanter. Et donc, elles n'ont pas besoin de ça. Et donc, généralement, elles sont moins dans l'ego. Ça ne veut pas dire qu'elles n'en ont pas, hein, mais elles sont moins dans l'ego que les hommes qui ont besoin de plus. C'est la testostérone aussi. Hein, voilà, marquer son territoire, montrer qui je suis, exister. Donc, on rééquilibrerait ça, les hommes comme les femmes en nous. Je pense que ça ferait un changement considérable. Hein, et donc ça fait partie du processus d'individuation. Et puis ensuite, il y a évidemment tout le travail de l'ombre, on en a parlé un petit peu, hein, aller chercher toutes les parties de nous qu'on ne connaît pas forcément, hein, mais qui sont un petit peu cachées, qui sont sous le tapis, pour les accueillir. Plus on les accueille, plus on les fait disparaître quelque part, ou elles perdent de leur puissance, plus on les met dessous, plus elles gagnent en force. Donc ça, c'est très important de l'avoir en tête. Pour petit à petit, plus on découvre cet inconscient, et les rêves nous aident beaucoup à ça, et Jung était très, très attentif à ça, plus on décrypte, et dans ces rêves, il y a en plus des rêves qu'on dit initiatiques, et ces rêves initiatiques sont extraordinaires, parce que ça permet d'avoir une vision autre Ça nous sort aussi de notre façon de fonctionner habituelle. Et ce sont des rêves qui nous marquent tellement qu'ils nous accompagnent pendant longtemps. C'est comme si on avait des messages, en fait, de notre soi ou de notre âme pour nous indiquer qu'il y a des choses là qu'il va falloir remettre en question ou transformer. Donc, tout ce processus-là permet, à un moment donné, d'arriver à cette présence en soi. Et je crois que c'est vraiment l'idée de Jung. Et il a été très sensible à ça. Et je crois qu'à la fin de sa vie, au moment où il est mort, il a dit quelque chose du genre « Oh, how wonderful !» Parce qu'il devait probablement être en lien avec quelque chose de magnifique. Et évidemment, nous, on n'a pas d'éléments là-dessus. Mais en tout cas, il avait touché cette conscience en lui. À mon avis, c'est presque sûr.
1: Alors, nous nous acheminons vers la fin de l'émission et j'aimerais qu'on fasse un peu un retour ou une critique, parce qu'on peut entendre des critiques qui nous diraient, bah, écoutez, faire retour sur soi, oui, accepter un travail intérieur, croire que tout ça est une piste sérieuse pour sortir du chaos actuel et aller vers davantage d'unité. On veut bien vous croire, mais est-ce que c'est pas trop optimiste ? Est-ce que c'est vraiment à la hauteur des défis contemporains ? Voilà, donc il pourrait y avoir de la critique de ce côté-là, Astrid Bigot-Dalmont. Alors, comment est-ce que vous pourriez justement dialoguer avec cette part critique ?
0: Alors, d'abord, je pense qu'on est dans une période de transition, une transition forte, hein. Les révolutions technologiques en cours, la mondialisation débridée qu'on a connue, enfin tous les éléments, et puis la géopolitique, hein, on le voit bien en ce moment, là, on voit bien qu'on a des crises identitaires dans le monde entier, on voit bien qu'on a un affaiblissement, voire une quasi-disparition des instances internationales qui sont en crise depuis très longtemps, les instances européennes aussi, les démocraties sont en crise, enfin on a le sentiment qu'il y a vraiment tout un monde qui est en train d'évoluer, voire de se désagréger, hein, d'une certaine manière. Alors évidemment, en parallèle, on voit plutôt tout ce qui est autoritaire émerger dans l'autre sens, avec beaucoup plus d'efficacité pour la plupart des cas, parce qu'évidemment, il n'y a pas beaucoup de gens qui décident, et le peuple n'a pas grand-chose à dire par rapport aux décisions. Mais en fait, pour moi, on est vraiment dans une période de transition où on a comme deux courbes, une qui descend et qui est un peu tous les systèmes qu'on a mis en place, notamment ceux après la Deuxième Guerre mondiale qui sont en train de s'effondrer. Et en parallèle, il y a quelque chose qui essaye d'émerger, qu'aujourd'hui on ne voit pas, mais qui représente des éléments un peu épars. Il n'y a pas de synergie, il n'y a pas d'organisation entre eux. Et on les a observés en même temps, des grands temps forts dans lesquels on a eu des moments de... on l'a vu avec la génération Z dernièrement, qui a réussi à faire partir des dictateurs. On le voit avec les générations d'aujourd'hui qui n'ont plus envie de vivre de la même façon que nous, qui veulent être plus en lien avec l'environnement, qui veulent être plus en lien aussi avec leur famille, enfin, qui ont une autre vision de la vie. Donc il y a quelque chose qui émerge. On l'a vu aussi dans beaucoup, beaucoup d'autres pays, parce que ça, c'est cette vague de personnes dans la rue, de manière pacifique, elle s'est développée sur l'ensemble du monde. C'était impressionnant. Il y avait le Mexique, Venezuela, on l'a eu en Irak, en Iran, bien entendu. Alors évidemment, les systèmes, pour le moins, écrasent tout ce qui pourrait dépasser et permettre qu'il y ait quelque chose qui se mette en place, hein, et qui soit autre. Mais c'est en cours. Ça sème quelque chose. Et moi, je pense que si chacun de nous... Alors on a des possibilités... devant nous, on peut aller dans le sens du monde qui est actuel, hein, c'est-à-dire la montée de ces autocrates, la montée de ces régimes très autoritaires, la baisse de la liberté. Et on peut se dire qu'on n'a pas envie de ça et qu'on peut éventuellement aller vers un autre type de monde. Et moi, pour accompagner ce mouvement, alors je ne sais pas quand, je ne sais pas non plus dans nos deux croix, là, je ne sais pas jusqu'à quel point ce monde est en train d'émerger, à quelle vitesse il le fait. Mais j'ai plutôt envie de contribuer à ce que l'autre partie puisse éventuellement émerger. Et je crois que ça ne se fera que si on est nombreux à faire ce travail sur nous dans le sens de la paix intérieure. Tant qu'on n'a pas de paix intérieure et d'unité intérieure, on ne peut pas parler d'unité. Parce que ça ne peut pas fonctionner. On va créer des institutions et on va en recréer. Et ce sera toujours la même chose. Parce que clairement, on ne se met pas en lien avec l'essence de notre être, de notre lumière intérieure, de notre côté divin. Et donc, on ne se met pas en lien avec quelque chose de plus grand que nous, qui est aussi la divinité. On ne se met plus dans un aspect spirituel. On vit des choses à notre petit niveau, mais on a coupé le lien avec tout ce qui était de l'ordre du surnaturel, de l'invisible, en fait, mais qui a une place essentielle dans la vie. On s'est beaucoup trop mis sur tout ce qui est rationnel, et à force d'être dans le rationnel, on a créé des systèmes qui deviennent tellement complexes qu'on n'en sort pas. Donc aujourd'hui, on a une porte différente à ouvrir, et je pense qu'elle vient de chacun de nous, parce que plus, encore une fois, on est nombreux à le vivre, et à se permettre de le vivre, plus on allège l'inconscient collectif, chacun à notre niveau, ce qui est quand même assez génial, et puis ensuite, plus ça crée des cercles concentriques dans lesquels on a une influence sur le monde. Alors évidemment, c'est des petits cercles au départ, mais ça continue sur l'ensemble du reste de la planète. Donc, c'est pas une petite piste pour moi. Vous savez, Gandhi disait « Soyons le changement qu'on veut voir dans le monde ». Ben oui, ça a un sens.
1: Ça a un effet d'entraînement.
0: Voilà.
1: Eh bien, notre émission touche à sa fin. Merci beaucoup Astrid Dulot-Dallemant. Merci à Felipe qui était à la technique avec nous aujourd'hui. Et nous allons nous quitter en musique avec des feux, mais alors des feux d'artifice de Claude Debussy, et c'est Marc-André Hamelin qui est au piano. Ouh.

0: Depuis la haine de soi, le ressentiment, jusqu'à la haine de l'autre et la vengeance, nombreuses sont les formes de haine et variés les objets sur qui elles se cristallisent. Haine, méchanceté, agressivité, pulsion violente, voilà autant de dispositions qui semblent liées à la face noire de la condition humaine. Et ce qui vaut pour l'individu vaut aussi pour les êtres collectifs, société, communauté infra-étatique ou encore État. Peut-on caractériser la haine en la distinguant de la colère et de la violence ? Assiste-t-on depuis le XXe siècle à un accroissement de déchaînement de haine, sous les formes les plus effroyables des massacres, des guerres de masse, des génocides, des attentats terroristes ? Les rivalités territoriales et les conflits de puissance sont-ils l'expression géopolitique de comportements haineux ? Pour nous aider à mieux comprendre cette face sombre de l'humanité, il m'a donc paru particulièrement opportun, pour ce nouveau numéro de la Revue des Revues sur Fréquence Protestante, d'inviter pour en discuter, bien évidemment, sans aucune forme de haine ou d'agressivité, Aurélie Julia, directrice de la rédaction de la Revue des Deux Mondes, qui consacre son numéro de mai-juin 2026 à ce thème, sous le titre en un sens peu réjouissant, mais nous y reviendrons, « Mécanique de la haine ». Bonsoir, chère Aurélie Julia.
1: Bonsoir, Brice Julia.
0: Et Philippe Supra, membre du comité de rédaction de la revue Hérodote, qui fête son 50e anniversaire, autour du numéro 200, qui rend hommage à plusieurs voix à son fondateur Yves Lacoste. Une revue qui est encore une jeune adolescente, si on la compare, ou si l'on la place à côté de cette vénérable mais bien fringante vieille dame qu'est la Revue des Deux Mondes, qui fêtera son bicentenaire en 2029. Bonsoir monsieur, et merci de nous avoir rejoints pour cette émission sur Fréquence Protestante. Avant d'aborder cette figure polymorphe de la haine, j'aimerais d'abord que chacun de vous dresse pour des auditeurs, hélas pas encore lecteurs, ou peut-être anciens, mais j'espère surtout prochains lecteurs, de chacune de vos revues. Que vous dressiez la carte d'identité de la Revue des Deux Mondes, puis d'Hérodote. Pourquoi cette revue est-elle née? Quel en était le projet initial? À quel public s'adresse-t-elle? Et a-t-elle changé dans ses prétentions et selon le lectorat depuis presque 200 ans, disais-je, pour la Revue des Deux Mondes, et depuis 50 ans, donc, pour la revue Hérodote, hommage aux plus anciens, c'est-à-dire nos amis de la Revue des Deux Mondes, Aurélie Julia.
1: Merci de votre invitation, Brice de Villers. Alors, la Revue des Deux Mondes, comme vous l'avez dit, ça s'avance vers ses 200 ans. Elle est née en 1829, soit sous Charles X. Et l'ambition initiale, c'était une revue de voyage. Les Deux Mondes signifient l'Ancien Monde et le Nouveau Monde. Le directeur de l'époque, qui était François Bulloz et qui restait à la tête de la revue pendant 44 ans, voulait faire découvrir un monde inconnu à ses lecteurs. C'est pourquoi il avait envoyé des journalistes partout dans le monde et qui rapportaient, qui envoyaient, qui en échange retournaient leur reportage. C'est ainsi que vous trouvez des lettres de Tokyo, lettres de New York, lettres d'Afrique. Enfin, et petit à petit, qui dit voyage, dit histoire, dit géopolitique. Après, il y a eu des rendez-vous sur le théâtre, la musique. Et c'est une revue généraliste, on peut dire, aujourd'hui. Et on essaye de décrypter les mutations civilisationnelles. Et on est aussi inscrit dans le débat aujourd'hui, je pourrais dire ça.
0: Mais alors, si je comprends bien, le projet initial, donc ça s'est modifié au fil du temps.
1: C'est modifié au fil du temps. C'était une revue donc de voyage. Après, c'est une revue littéraire. Quand on parle du 19e siècle, les plus grands ont écrit dans la Revue des Deux Mondes. Pour vous citer quelques noms, Victor Hugo, Balzac, Tourguenieff, Stendhal, Flaubert. Quand vous consultez la Revue des Deux Mondes, vous avez un magnifique florilège des auteurs les plus importants. Et pareil au XXe siècle et au XXIe siècle. On n'a pas perdu cette fibre littéraire qui est vraiment absolument importante. Après, aujourd'hui, on est aussi dans des sujets géopolitiques, justement pour comprendre ces changements, ces grands bouleversements civilisationnels. Elle évolue. La revue évolue, le temps évolue aussi.
0: Par exemple, on voit plus du tout, justement, de reportages sur le terrain, comme on dit ici.
1: Vous vous trompez.
0: Je ne demande qu'à être corrigé.
1: Si,
0: oui.
1: Il y a eu un article sur l'Éthiopie. Là, le prochain, ça va être sur Dubaï. On continue.
0: Ah bon, oui. Vous m'accordez que dans les derniers numéros, on a eu davantage, justement, dans une réflexion sur les figures de la pensée contemporaine,
1: oui,
0: ou les essais,
1: oui,
0: que sur un papier de vous envoyer voyez pas quelqu'un, par exemple, je sais pas,
1: ce sont les journalistes ou des chercheurs qui font des propositions. La Revue des Deux Mondes, juste pour vous présenter rapidement un numéro, il y a un gros dossier. Après, il y a deux autres rubriques, études et réflexions, une grosse partie littéraire, où moi je tiens absolument à renouer avec les récits de voyage. Et après, il y a une partie critique et notes de lecture.
0: Donc le lectorat, bien évidemment, a changé. Sous Charles X et par la suite, j'imagine que ça devait être plutôt un public assez...
1: On parle de l'honnête homme. Et je pense qu'on peut...
0: Cultiver, mais avec une...
1: On peut considérer nos lecteurs comme des honnêtes hommes et honnêtes femmes. Aujourd'hui, on s'adresse aux 50-55 ans et plus. Et j'essaye, moi, de rajeunir le lectorat en proposant des conférences dans les grandes universités. Et là, cette année, on a lancé un prix pour les jeunes, des jeunes voix des deux mondes, justement en leur proposant de traiter un sujet géopolitique, pour vraiment impliquer les étudiants, les forces intellectuelles de demain, à lire la Revue des Deux Mondes. Et vu ce qui nous attend avec l'intelligence artificielle, il faut absolument les amener
0: donc
1: à la réflexion.
0: Donc un lectorat qui continue à lire, ce qui est quand même une bonne nouvelle. Alors, vous avez parlé... à plusieurs occurrences, le terme de géopolitique, bien évidemment. Philippe Subra, pour la revue Hérodote, est-ce que vous avez... D'abord, maintenant, ça paraît tellement évident, ce terme, qu'on a l'impression qu'il est immémorial. Et pourtant, en 1829, Charles X, on était davantage justement dans une découverte des territoires d'un étranger, d'une culture, du tourisme, hein, parce que c'est bien Stendhal qui a inventé le tourisme, enfin plutôt les Anglais, puis Stendhal. À quel moment on parle de géopolitique? C'est bien plus tard
2: Ah oui, c'est beaucoup plus tard. Et en fait, quand la revue est créée, en 1976, donc... je suis le représentant d'une jeune revue, pleine d'avenir. Le terme est très très mal vu, parce que il y a eu ce qu'on appelait la géopolitique allemande, la géopolitique, qui a été détournée par les nazis. Et donc, la géopolitique est un mot qui n'est plus prononçable. Et d'ailleurs, la revue, au départ, n'est pas une revue de géopolitique, c'est une revue de géographie critique, qui évolue assez rapidement vers la géopolitique.
0: Mais le détournement par le régime nazi détourne quoi? Détourne une discipline universitaire?
2: Non, alors c'est pas une discipline.
0: Géopolitique, ça veut dire quoi en fait?
2: C'est l'explication. Alors bon, je peux vous donner la définition que donne Lacoste.
0: Oui, non, mais justement,
2: avant,
0: à partir de quand? Parce que justement, Aurélie Julia parlait des voyages, de la connaissance, dans les revues qu'on avait dans nos familles, il y a une très belle revue, vous vous souvenez de la revue qui s'appelait Connaissance de l'Est, par exemple, sur l'Amérique latine, fondée par Superviel. Enfin, il y avait même le National Geographic Magazine. Moi, je le disais ça parce que mes grands-parents étaient abonnés. Donc, c'était vraiment des revues où on nous faisait découvrir le monde, mais sans dimension, entre guillemets, politique. Enfin, c'est ça ma question.
2: Alors,
0: avant le détournement par les nazis, est-ce qu'il y avait, à quel moment on s'est dit, la géopolitique d'avant l'entre-deux-guerres et son détournement par l'Allemagne nazie, de quoi elle était constituée?
2: Elle était constituée d'un certain nombre de chercheurs qui prétendait proposer des théories pour comprendre les relations internationales et l'histoire en y intégrant la dimension géographique.
0: Donc c'était plutôt relations internationales.
2: Et en fait, ce qui prévalait dans le monde universitaire, c'était les relations internationales, avec une dimension géographique qui était presque inexistante. C'était plutôt une discipline d'historien et de politiste. Et les géographes, au contraire, se méfiaient, les professeurs de géographie, se méfiaient de manière extrêmement grande de toute dimension politique.
0: Du fait justement de ce mauvais souvenir.
2: Alors, du fait de ce mauvais souvenir,
0: et aussi
2: je pense aussi pour des raisons qui tiennent à l'histoire de la géographie telle qu'elle était enseignée, c'est-à-dire une discipline qui arrive après la reconnaissance de l'histoire, longtemps après la reconnaissance de l'histoire, et qui entretient une forme de complexe d'infériorité vis-à-vis de l'histoire.
0: Voilà,
2: c'est un souci, je pense, de la part des géographes d'objectiver leur discipline. Et la politique, pour les géographes, à l'époque, ne paraît pas comme quelque chose d'objectif. Et donc, ce qui domine, c'est la géographie, je dirais, sciences dures, géomorphologie, climatologie, etc. C'est la géographie marxiste, qui donne la part la plus importante à l'économie. C'est la géographie quantitative, qui enfonce des portes ouvertes en passant beaucoup de temps à calculer des phénomènes qui sont évidents. Et la dimension politique de la géographie est totalement occultée.
0: Et alors, si j'ai bien compris aussi, enfin, on va arriver bientôt, enfin, au contenu de ce numéro, mais dans le panorama que dresse Béatrice Gibelin, la directrice de la revue, elle distingue bien les géographes, professeurs de géographie qui veulent former des professeurs, donc les géographes qui parlent aux futurs géographes de géographie, de justement cette géopolitique que Yves Lacoste a voulu.
2: Alors, ce que élargir. Lacoste dit dans son livre très connu, La géographie, ça sert d'abord à faire la guerre, et qui paraît la même année que la création de la revue, c'est que la géographie a des fonctions politiques, des fonctions militaires, des fonctions en termes d'aménagement du territoire, de gouvernance des territoires.
0: Alors, on y reviendra, mais je voulais juste, pour terminer la présentation de la carte d'identité de la revue, donc prétention donc à renouveler la connaissance de la géographie,
2: oui,
0: avec ses dimensions
2: politiques. Moi, je pense personnellement...
0: Et le public envisagé, c'était...
2: D'abord, je pense personnellement que, toutes choses égales par ailleurs, le rôle d'Hérodote par rapport à la géographie est comparable à celui des Annales par rapport à l'histoire. C'est-à-dire un renouvellement profond de la discipline, non sans résistance de la part de la corporation des géographes, mais aujourd'hui c'est relativement acquis.
0: Mais alors,
2: le public.
0: Le public aussi, pour revenir sur le titre, là aussi, le titre a pu aussi être un peu déstabilisant, parce que qui dit Hérodote dit plutôt justement voyageur, voire historien, non ?
2: Alors, pour les historiens, Hérodote est un historien. Ouais. Je pense que Lacoste avait un malin plaisir, en fait, à capter le nom d'Hérodote à la barbe des historiens, en disant que Hérodote, en son temps, était un géographe au service du politique.
0: Parce que c'est-à-dire, ce que j'avais appris, c'est qu'on dit toujours Hérodote, fondateur de l'histoire, les enquêtes, comme premier récit historique.
2: Mais Hérodote, fondateur de la géographie politique, de la géographie au service du pouvoir.
0: Ah voilà, parce que justement, donc, c'est l'idée, c'est de connaître et de comprendre un territoire pour mieux ensuite exercer une puissance.
2: Et comprendre quelles sont les puissances qui sont en face. C'était le rôle d'Hérodote au service de Périclès. Comprendre, enquêter sur l'adversaire perse, par exemple, et aider à la décision politique.
0: Alors justement, à propos de d'Yves Lacoste, voilà comment... on y reviendra, mais il y a eu aussi un apport énorme en termes de vulgarisation et d'élargissement auprès du grand public. Vous allez évidemment tout de suite saisir... À quoi je fais référence?
3: C'est un immense tableau politique de la France et des Français. 3 volumes de 1000 pages chacun. Et je dois dire que je trouve que l'éditeur Fayard a beaucoup de courage. C'est un très beau livre. Mais enfin, je veux dire, il prend un risque financier, certainement en publiant des livres aussi coûteux à faire. Donc c'est un immense tableau de politique de la France et des Français dressé par... Et alors les téléspectateurs vont sursauter par des géographes.
4: Par des géographes.
3: Alors là, expliquez-nous.
4: Eh bien, parce que on se fait une idée de la géographie que tout le monde sait, hein, c'est-à-dire quelque chose d'assez rébarbatif, d'assez fastidieux. Et en fait, la géographie, durant des siècles, ça a été un savoir politique, et que les géographes, en devenant universitaires, ont un peu trop oublié. Et il y a une quarantaine de géographes, plus des historiens, quelques sociologues, quelques politistes, mais essentiellement des géographes. Et au début, ils étaient un petit peu réticents à analyser ces phénomènes spatiaux relevant du politique. Et puis, la plupart d'entre eux, même tous, ont découvert tout un champ nouveau à leurs entreprises et à leurs observations.
3: Oui, mais c'est quand même des géographes d'une nature singulière, parce que ce sont des géographes qui sont géographes, bien sûr, mais aussi historiens, mais aussi économistes, mais politologues.
4: Mais un géographe prend en compte toutes les caractéristiques spatiales de phénomènes qui relèvent de la sociologie, de l'économie, de la géologie, de la climatologie. Du moment que c'est cartographiable, ça fait partie de la géographie, de même que ce qui peut se penser dans le temps, ça fait partie de l'histoire.
3: D'où l'abondance des cartes, bien entendu, oui. dans les trois volumes.
4: Mmh. Bon, ces géographes ne sont pas spéciaux. Il y a des géographes très classiques. On oui. citait tout à l'heure Jean Labasse, qui est un grand monsieur. Et puis il y a des géographes beaucoup plus jeunes. Et ils ont tous découvert qu'il y avait un domaine nouveau que les géographes universitaires avaient trop longtemps laissé.
3: Pourquoi géopolitique et non pas géographie politique ? Ah, ça paraît quand même plus simple.
4: Ça, c'est un gros problème. Parce que la géographie politique, qui était un domaine tout à fait croupion de la géographie, reste encore, si vous voulez, à l'étude de la recherche des lois, hein, des mesures de phénomènes quantifiables. Alors que là, nous avons voulu intégrer les personnages politiques, les hommes politiques sur le terrain, avec leurs stratégies, leurs idées, leurs représentations et les conséquences de leur action. Oui.
3: Mais avant de savoir ce que vous avez mis dedans, il est intéressant alors de s'intéresser à la géographie. Autrement dit, à quel niveau avez-vous fait vos études ?
4: Eh bien, à des niveaux très différents. Depuis celui esquissé au début de la France, parce qu'on ne veut pas donner l'idée que la France est la juxtaposition de 22 régions, c'est autre chose, il y a l'unité nationale. Puis chacune des 22 régions, oui. dont il est intéressant de voir pourquoi il y a eu ce regroupement de départements, c'est des régions politiques de telle intervention de personnages. Par exemple, Edgar Faure, qui a décidé qu'il fallait créer une Franche-Comté. Hein, bon. Et puis, à l'intérieur de ces régions, les départements, qui ont chacune leurs oui. caractéristiques, et le regroupement d'entre oui. eux fait naître des tensions, bon, puis les petits pays, puis les grandes agglomérations.
3: Les grandes agglomérations, et parfois à l'intérieur des agglomérations, les quartiers.
4: Les quartiers, des contrastes oui. de quartiers, etc.
3: Oui,
4: donc il y a tous ces niveaux d'analyse, oui. depuis des grands ensembles jusqu'à, comme vous le disiez,
3: et les puis
4: quartiers.
3: Les éléments d'analyse.
4: Oui.
3: Alors les éléments d'analyse, vous avez cité les personnalités, mais enfin il n'y a pas que ça.
4: Personnages.
3: Oui. Alors, il y a les résultats des élections, il y a les...
4: Il y a les résultats des élections, mais ce n'est pas seulement une géographie ouais. électorale, car nous avons abordé une série de problèmes. Il suffit de les énumérer. Le problème breton, qui s'arrange, enfin, qui à un moment était très brûlant, le problème corse, le problème basque, oui. compte tenu de ce qui se passe de l'autre côté de la frontière, qui va s'envenimer, et puis le problème des immigrés, hein, etc. Donc, et puis aussi, le rôle créateur, organisateur, de l'homme politique ou des hommes politiques qui décident le tracé de tel axe de circulation, l'implantation de tel équipement, telle et telle décision.
0: C'était donc Yves Lacoste interrogé, enfin qui participait donc à l'émission d'Apostrophe. Chacun aura reconnu la voix de Bernard Pivot. Le 5 décembre 1986, il venait présenter la géopolitique des régions françaises. Alors, ce qui m'a frappé quand j'ai retrouvé cette archive, bon, évidemment, il y a plusieurs choses dans l'explication d'Yves Lacoste, mais c'est qu'il parle avec beaucoup une facilité aujourd'hui qui pourrait être déconcertante tellement les préjugés et les présupposés sont très présents de la nation. On parle de nation, de nationalisme. Enfin, c'est vraiment un phénomène qu'on peut étudier sans se crisper. Il parle avec une forme d'euphémisme du problème corse, du problème basque, du problème des immigrés, comme vraiment avec le calme de quelqu'un qui étudie sans justement céder à une passion ou une autre. Enfin, Philippe Supra, vous qui avez donc travaillé et connu Yves Lacoste, c'est assez remarquable de se rendre compte qu'on a affaire vraiment à quelqu'un qui cherche à comprendre des phénomènes cette sérénité qui n'est pas du tout récupérable enfin par un camp ou un autre. Le problème immigré aujourd'hui, on a des présupposés.
2: Cette liberté de penser, c'est-à-dire être capable. Moi, c'est vraiment une des grandes leçons qu'il m'a données et à des générations d'étudiants et de jeunes chercheurs, c'est l'intérêt qu'il y avait pour comprendre réellement les tenants et les aboutissants d'une situation, de l'aborder avec de la liberté de penser. Et oser aborder des points ou poser des questions qui choquent éventuellement. À l'époque, par exemple, la question de la nation, à l'époque où il la pose, n'est absolument pas au premier plan, sinon à l'extrême droite.
0: Oui, voilà,
2: donc,
0: ça, ouais.
2: oser en parler, c'est prendre le risque d'être qualifié de fourrier de l'extrême droite, ouais. alors qu'en fait, la question que pose Lacoste, c'est, puisque cette représentation de la nation est essentielle, qu'elle, objectivement, elle joue un rôle essentiel, et on le voit partout dans le monde aujourd'hui, eh bien, comment on la comprend ? Comment on comprend les conséquences qu'elle peut avoir ? comment on comprend le positionnement de différents acteurs par rapport à cette question. Et même chose pour la question de l'immigration, c'est-à-dire pas d'angélisme, du réalisme, de l'analyse concrète, de situations concrètes, pour comprendre ce qui se passe.
0: Et alors qu'est-ce que, est-ce que vous pourriez aussi nous éclairer sur ce qu'il entendait par représentation ? Parce que je sais que, d'après ce que j'ai compris, un concept important dans sa réflexion, le rôle des représentations dans l'espace, dans le temps, dans la manière dont les hommes vivent les uns contre les... Enfin, on va voir peut-être les uns contre les autres. Qu'est-ce qu'il entendait par représentation quand il abordait une question en géopoliticien ?
2: Alors, il parle de représentations géopolitiques. Oui. Les représentations géopolitiques sont des idées qui donnent à voir et à comprendre la réalité, qui permettent de l'interpréter. Avec une distinction qu'on peut faire entre des représentations qui servent finalement de cadre de pensée à l'acteur. Par exemple, Poutine, quand il se représente l'Ukraine, ne se la représente pas comme une nation. Et tout ce qui en a découlé, c'est-à-dire l'invasion, l'opération militaire spéciale, etc., s'explique par cette représentation qui, en fait, lui fournit un cadre de pensée et des œillères.
0: Mais est-ce qu'on pourrait parler de mentalité ? Non, c'est pas exactement pareil.
2: Non, c'est une représentation d'une situation. Bon, il n'existe pas de nation ukrainienne pour lui.
0: Mais alors, justement, ce qui m'a frappé aussi dans Hérodote, enfin dans l'histoire de la revue, enfin, c'est comment vous pouvez arriver à traiter des, justement, même des, quand j'ai regardé les précédents numéros, justement, vous traitez de conflits, la géopolitique sahélo-saharienne, par exemple, vous faites régulièrement aussi des numéros consacrés au Moyen-Orient, la géopolitique de regard géopolitique sur l'Iran. J'ai pas vu ce numéro, mais et comment vous arrivez à comme vous l'avez dit, ou peut-être pas d'ailleurs, mais à échapper à des accusations ou à un climat polémique. Parce que j'ai cru comprendre, quand on préparait l'émission, que Yves Lacoste, à la fois, est un très grand géographe et un très grand universitaire, et en même temps, il aimait bien croiser le fer.
2: Voilà,
0: aussi,
2: il ne détestait pas la castagne.
0: Mmh. Mais sur quel sujet, alors ? Enfin, sur quel type d'enjeu ?
2: Sur les enjeux qui lui paraissaient importants. Effectivement, on ose aborder, alors quelquefois on met du temps à le faire, des questions qui sont des questions polémiques. Par exemple, on a sorti l'année dernière un numéro sur la géopolitique des antisémitismes.
0: Oui, j'ai vu ça.
2: À un moment où évidemment, la question se pose, regain d'antisémitisme, le regard qu'on porte sur l'antisémitisme dans une partie de la société change. Hein, la confusion avec antisionisme, l'impact de la guerre à Gaza, etc. Et une des originalités d'Hérodote, c'est d'être capable d'aborder une question comme celle-là en essayant de le faire de manière objective, en essayant de comprendre les tenants et les aboutissants d'une situation. Et en faisant appel pour cela à des auteurs et à des disciplines extrêmement variées. C'est pas qu'une revue de géographie, de géopolitique.
0: J'ai bien compris,
2: en fait.
0: Mais pourtant, pour terminer un peu le portrait et l'histoire de la revue, vous êtes né dans un climat avec des prises de position politiques, c'est-à-dire que tout est né donc dans l'université de Vincennes, enfin le centre Vincennes, je crois, qui est devenu l'université. L'université Paris 8, donc on est dans les années 68. Autour de 68. Quand vous parlez de Castagne, est-ce que vous étiez le bras armé de jeunes universitaires ou d'étudiants de gauche, enfin qu'on dirait de gauche, voire d'extrême gauche aujourd'hui ? C'est-à-dire, est-ce qu'il y avait aussi un militantisme ? Mais le mot n'est pas forcément...
2: Alors, je pense que le climat était différent. Mais Hérodote, en 76, n'est pas la revue théorique d'un courant politique. Les membres du comité de rédaction ne sont pas encartés. Oui. Je pense qu'ils ont à l'époque une sensibilité de gauche bien affirmée, mais ils sont capables de penser contre leur camp. C'est-à-dire de penser autrement que la majorité des intellectuels de gauche à l'époque. Et ça nous a voulu un certain nombre de ruptures, de départs, de fâcheries, parce qu'il y avait cette volonté de ne pas se soumettre un discours dominant, mais de faire marcher son intelligence, d'utiliser les apports de disciplines scientifiques pour comprendre des situations, y compris en disant des choses qui sont désagréables.
0: Alors, est-ce qu'on pourrait poser la même question, sinon au fondateur, parce que la Revue des Deux Mondes, mais Philippe Subra parlait d'un goût, en tout cas, d'une dimension parfois polémique dans la Revue des Deux Mondes. Dans les dernières années, on peut dire que vous avez choisi, et pour quelle raison, des thèmes ou des, ne serait-ce que des... Si vous faisiez regarder la couverture de la Revue des Deux Mondes, il y avait, j'allais pas dire des titres chocs, mais...
1: Oui. Moi, j'ai pris la direction de la Revue des Deux Mondes en 2022. Je suis rentrée en 2009 à la Revue des Deux Mondes, donc j'ai suivi l'évolution. En 2009, c'était Michel Crépu qui était aux manettes, et Michel Crépu était quelqu'un de très érudit, très littéraire aussi. Donc il avait toute cette empreinte littéraire. Valérie Thoragnon est arrivée le 1er janvier 2015. Et vous vous souvenez que le 7 janvier, évidemment, il y a les attentats de Charlie Hebdo. Et elle se dit qu'elle veut recentrer la Revue des Deux Mondes sur le débat contemporain. Il y a un sujet avec l'islam, il y a un problème avec l'islamisme. Et donc elle décide d'avoir de cette tonalité plus polémique. Et
0: c'est pour voilà, ça que... Ah oui, donc c'est assez récent comme positionnement.
1: Voilà, c'est ça. Ouais. Et moi, j'essaye, parce que l'époque est différente aujourd'hui, d'être plus sur les questions, comme je vous disais, civilisationnelles. On a l'intelligence artificielle qui arrive. Donc on est peut-être un peu moins dans la polémique, dans le débat toujours, plus dans l'éclairage et le décryptage des choses. On est plus... J'essaye de renouer avec les lumières en fait, du XVIIIe siècle, puisqu'on dans l'héritage de ces lumières-là. Essayer de comprendre, d'analyser, de décrypter.
0: Mais pourtant, parmi les figures récurrentes, en tout cas pour le grand public, on voit assez souvent Finkielkraut, pour ne pas le citer, François-Olivier Gisbert. Bon, c'est quand même des figures aujourd'hui dans le débat d'idées qui sont clairement positionnées.
1: Qui sont positionnées. L'importance de la couverture est capitale. Ouais. On m'a dit, les personnes qui voient la Revue des Deux Mondes ont 2 à 3 secondes dans un kiosque, dans un relais, dans une librairie un peu plus. Donc c'est capital. Après, le sujet même, le dossier même, va plus en profondeur. En tout cas, c'est vrai que quand on a mis Alain Finkielkraut en couverture, c'était un dossier sur la haine de l'Occident. Donc ça me paraissait...
0: Ah oui,
1: c'est ça.
0: Donc c'est quand même ce concept ou cette passion que j'appelais de haine, vous...
1: Nous tient à cœur.
0: Alors justement, arrivons-en alors à l'ensemble du dossier, mais ce que je disais un petit peu dans mon introduction, en fait, déjà dans le titre Mécanique de la haine, ce qui m'a, en sous-titre, hein, je le décris pour les auditeurs, mensonge, insécurité, peur, humiliation, etc. Est-ce que la haine, est-ce que finalement ce concept n'est pas pour vous l'occasion d'avoir une espèce de grand parapluie dans laquelle vous allez intégrer... on va pas les prendre un par un, mais mensonge, insécurité, peur, humiliation, et les trois petits points, c'est pas la grande littéraire que vous êtes qui va ignorer quel est l'usage des points de suspension.
1: La couverture doit être toujours accrocheuse.
0: Est-ce que justement, pour revenir à la question de la représentation, est-ce que c'est une manière de se demander si aujourd'hui la haine est une manière par laquelle les relations interhumaines, les relations, on en parlera peut-être interétatiques ou entre territoires, ne devient pas prédominante dans les représentations qu'on peut se faire les uns des autres?
1: Alors la haine n'est pas une passion nouvelle, c'est une passion triste nouvelle. Il suffit d'ouvrir la Bible pour s'en convaincre. Rappelez-vous du récit entre Abel et Cain, Cain qui tue son frère Abel parce que Dieu a préféré son offrande, donc par jalousie et par haine il tue son frère. Rappelez-vous aussi de ce commandement, tu ne tueras point, inscrit dans les tables de la loi. Il y a cette analyse très fine de Freud qui dit, mais pour que ce soit inscrit dans les tables de la loi, il fallait vraiment que l'homme descende d'une lignée de meurtriers. Donc, et aussi pour revenir à Freud nous dit que la haine est inscrite dans la vie psychique de l'homme et qu'elle est là. Avant l'amour. Donc ça nous donne une vision pas très très optimiste de la nature humaine. Et cette haine qui nous permet de nous construire sur le plan psychique, elle est soit projetée vers l'extérieur et ce qui donne des violences et des guerres, soit elle se retourne contre nous. Ce qui donne aussi l'autodestruction, la culpabilité.
0: Oui, la haine de soi,
1: exactement, la haine de soi.
0: Oui, parce que dans votre dossier, il y a en effet un article d'une psychanalyste là, qui revient évidemment sur le malaise dans la culture, mais avec justement cette ce rapport à soi de oui, comme vous dites, de la haine, c'est ce que voilà, la haine n'engage pas forcément tout de suite le rapport à l'autre, mais aussi peut-être nourrit des ressentiments, etc.
1: Oui, on a voulu comprendre comment la haine se construisait, comment elle s'alimentait, comment elle se diffusait, et c'est pour ça qu'on a fait appel à des philosophes, à une psychanalyste comme vous dites, à un spécialiste de relations internationales, à un historien des idées, pour essayer d'embrasser le plus d'angles possible. On a cette impression aujourd'hui que la haine est de plus en plus présente. Alors les causes sont multiples. On a par exemple des causes extérieures qui sont liées au réchauffement climatique, qui sont liées au bouleversement technologique, à la prolifération des guerres. Et tout ça nous entraîne dans un sentiment d'insécurité, de peur, et qui dit peur fait appel à notre cerveau reptilien. Et donc on va commencer à regarder l'autre de façon négative. L'autre n'est pas un ami, mais devient un ennemi, un adversaire.
0: Mais alors, justement, ennemi, est-ce que tout repose justement sur la haine ou sur des antagonismes ou sur... parce que bon, on va pas... Ça nous entraînerait évidemment jusque tard dans la nuit, comme dirait l'autre, mais le présupposé de Freud, on peut aussi partir d'une approche rousseauiste avec l'amour de soi qui est au contraire, chez l'homme, une disposition à l'empathie, à la pitié. Enfin bon, c'est pas... On peut comprendre Freud, mais aussi c'est une question de présupposé anthropologique. On peut aussi supposer que les hommes sont amenés à animés par un sentiment de pitié ou de secours de l'autre. Mais ma question, c'est plutôt de se demander, et je me tourne vers Philippe Subra aussi, je me suis posé la question de savoir si l'étude des conflits on parlait de Hérodote et Périclès, des guerres et justement de l'agression et de la présence du voisin, comment ça se fait, enfin, comment la géopolitique envisage justement est-ce que c'est d'abord un sujet essentiel de comprendre les conflits en géopolitique? Enfin, est-ce qu'il y aurait vous citiez
2: évidemment. C'est l'objet.
0: Oui, mais, c'est l'objet, mais en même temps, il y a tout l'intérêt de la revue Hérodote, c'est ce que j'expliquais, c'est de voir qu'elle a une variété d'objets d'études qui sont pas forcément toujours conflictuels. Donc quelle part tiennent les conflits, les antagonismes dans le travail d'un géopolitologue? Parce que vous voyez, si je vois la géopolitique des universités, bon, j'ai pas lu le numéro, mais est-ce que c'est l'histoire de guerre, géopolitique qui doit être très intéressant du Grand Paris? Je pense pas qu'il y ait forcément une dimension conflictuelle. Enfin,
2: si, il y a une dimension conflictuelle. Enfin, alors, moi je dirais quand même que le conflit, c'est la matière première des géopolitologues. Sans conflit, il n'y a pas beaucoup de géopolitique. Mais il y a de la géopolitique sans conflit.
0: Mais les rapports entre territoires, par exemple, ça, c'est pour vous, c'est de la géographie, alors, c'est ça?
2: Vous appelez les rapports entre territoires?
0: Mais je ne sais pas, par exemple, les échanges entre la France et la Grande-Bretagne, par exemple.
2: Ben, ils ont une dimension géopolitique qui est évidente et conflictuelle, éventuellement, par exemple, sur les questions de l'immigration et du passage de clandestins par la Manche. En même temps, ça débouche sur de la coopération.
0: Ben voilà, voilà. Ou même justement l'immigration.
2: Mais quelquefois, le non-conflit est un sujet géopolitique. C'est-à-dire, l'explication de la raison pour laquelle il n'y a pas conflit renvoie souvent à des rapports de force. Si le rapport de force est tellement déséquilibré, que l'un des camps ne peut pas agir, il n'y a pas de conflit. Donc c'est aussi un sujet. Mais dans la très grande majorité des cas, les situations géopolitiques sont des situations de rivalité. Alors, oui, voilà, c'est pas tout à fait la même chose que le conflit, ouais. Et c'est surtout pas la même chose que la haine. Ouais. Même s'il y a des conflits géopolitiques où la haine joue un rôle mobilisateur très important.
0: Par exemple?
2: Dans le conflit israélo-palestinien, par exemple, je pense qu'il y a une dimension de haine qui n'est pas partagée par l'ensemble des populations, l'ensemble des acteurs, mais qui joue un rôle important.
0: Je pense que dans le conflit... Avec sa dimension donc irrationnelle, là. Enfin, comme disait Aurélie Julia...
2: Je ne me prononce pas.
0: Non, mais au-delà du Moyen-Orient, je veux dire, est-ce que justement, Aurélie Julia qui rappelait la dimension, enfin, l'approche psychanalytique, enfin, ou, en tout cas, oui, rationnelle, est-ce que justement, est-ce que dans un conflit, bon, il peut y avoir justement ces dimensions qui peut-être aussi à l'origine de ce conflit qui n'en finit pas, je ne parle pas forcément du Moyen-Orient, mais enfin des conflits qui n'en finissent pas parce qu'on n'arrive pas à dépasser justement ces pulsions, quoi.
2: Oui, mais en même temps, vous avez des victimes de ces conflits qui auraient toutes les raisons d'être pleines de haine et qui sont simplement à la recherche d'une solution et prêts à des compromis. Mmh. Alors, plus le conflit est violent, plus ses impacts sur les populations sont importants, plus, évidemment, la dimension de haine existe. Mmh. Je pense que les sentiments de la population ukrainienne, dans sa grande majorité vis-à-vis de la Russie, relèvent plus de la haine que d'autre chose. Mmh. Et ça s'explique. Donc, vous disiez, est-ce que c'est rationnel ? Ben, oui, il y a des bases rationnelles. Il y a des faits qui expliquent la haine. Quelquefois, il y a des stratégies de communication. On parlait de représentation tout à l'heure, de certains acteurs pour mobiliser la haine au service de leurs objectifs. Donc, les rapports sont complexes. Il y a une dimension d'émotion dans la géopolitique, il y a une dimension de raison, il y a de la stratégie, il y a des éléments qui sont cachés. Qui ne sont pas mis en avant dans la stratégie. Le discours de Poutine ne reflète pas sa véritable pensée. Parce que, enfin, en tout cas, pas toujours, et pas entièrement.
0: Oui. Mais j'imagine que dans la revue des deux mondes, vous avez choisi ce titre « Mécanique de l'haine », j'ai tout de suite pensé à ce qu'on appelle familièrement l'engrenage ou le cycle de la violence et de la vengeance. Et là, on est dans l'irrationalité pure.
1: Oui, et pour revenir sur le conflit israélien, je pense qu'il y a une dimension aussi d'humiliation. Et d'autres peuples ont subi cette humiliation de guerres anciennes ou récentes. Et tant que le travail de mémoire n'est pas réalisé, ce désir de vengeance se transmet de génération en génération. Mmh. Ce qui explique ce cycle infernal.
0: C'était le sens de la... Parce que qui dit mécanique dit justement processus à la fois contrôlable et incontrôlable.
1: Et incontrôlable, oui. Oui,
0: c'était le sens de votre, de votre titre.
1: Oui,
0: ça,
1: c'est exactement.
0: Alors, évidemment, il y a aussi puisque d'après ce que j'ai compris, on a 10 secondes pour voir une couverture. Mais j'ajoute tout de suite que
5: 3 secondes,
0: la couverture d'Hérodote est très belle aussi avec une représentation des continents. C'est une maquette, enfin c'est dessiné.
2: C'est une maquette originale.
0: Toutes les couvertures. Okay. Et alors, oui, les autres couvertures aussi, enfin, vous êtes attentif à travailler sur le...
2: Absolument.
0: Alors, est-ce que c'est des illustrations de quel type ? Enfin, c'est une carte ?
2: Alors, souvent, il y a une base cartographique, effectivement. Sauf quand on fait un numéro sur la géopolitique de la datasphère, on est dans l'abstraction.
0: Parce qu'il y avait un moment aussi, il y avait beaucoup de... Enfin, il y avait un dessinateur, non ?
2: Il y a un maquettiste qui dessine les couvertures. Et on a une équipe de cartographes.
0: Oui, heureusement, puisque
2: assez nécessaire.
0: Et alors, donc, pour revenir à la couverture du numéro de la revue des Deux Mondes, on a le portrait de la philosophe Hannah Arendt, puisqu'il y a un article très intéressant à son sujet. Et je voulais vous demander justement après une petite là aussi. Pour alléger un peu l'atmosphère, une petite pause musique. Non, mais parce qu'on parle de haine. Donc...
1: oui,
0: mais vous allez voir pourquoi j'ai essayé de
2: une
0: trouver quelque chose un peu léger. Et on se retrouve après à propos de Arendt. À tout de suite.
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I hate music. It's got too many notes, disait The Replacements, le groupe punk. En 1981, je hais la musique, il y a trop de notes. Et pour... j'ai essayé de trouver un peu un ton plus léger pour nourrir notre discussion autour de la haine, puisque je reçois

0: numéro donc 200. Non, vous êtes au combien au... Mai-juin 2026 et vous
1: 4000.
0: Êtes...
2: Oui, non, pas 200. Je ne sais pas le numéro. Non, non.
0: Vous, c'est par.
2: C'est par moi.
0: Par moi, voilà.
2: Ouais, c'est ça. Ça.
0: Et alors, donc dans ce numéro donc, de mai-juin 2026, portrait d'Anna Arendt. Alors, Anna Arendt, qui. Donc, cette philosophe qui a notamment écrit donc, Les origines du totalitarisme en 1951. Et. J'ai relevé qu'elle avait, elle avait imaginé comme sous-titre ou comme autre titre les trois piliers de la haine, hein, que sont l'antisémitisme, le racisme et l'impérialisme, en 1951. Est-ce que vous diriez donc l'un et l'autre que ces piliers soutiennent encore cet édifice qu'est la haine, hein, ou qu'ils prennent aujourd'hui d'autres formes, notamment donc avec l'émergence du numérique, vous abordez la question dans votre numéro de la Revue du Monde, la polarisation des opinions, les émotions entretenues par par les réseaux et l'anonymat qu'on trouve sur les réseaux, puisque voilà. Est-ce qu'il y aurait des nouveaux piliers, entre guillemets, qui soutiendraient cet édifice, ou est-ce que on doit constater, puisque dans la revue de Hérodote aussi, vous nous parliez de la géographie des antisémitismes, et aussi il y a un article très intéressant dans ce numéro 200 de votre collègue Jérémy Roblin sur justement sur la question du racisme, la question de la nation, de la race et de l'islam en France, qui aborde aussi ces questions. Donc, antisémitisme, racisme, impérialisme. Est-ce que ça vous paraît encore être une lecture possible des facteurs de haine aujourd'hui ?
1: Oui, alors je ne sais pas s'il faut être limitatif.
0: Mais non, hélas, non, mais...
1: La haine est... est pleine d'imagination et donc elle peut s'appliquer aussi sur d'autres objets et d'autres façons.
0: Non, mais ce que j'avais relevé, c'est finalement dans la trilogie de la triade d'Arendt, c'est qu'elle parle aussi de l'impérialisme comme éventuel facteur de haine. Là, vous me voyez venir avec mes gros sabots et avec notamment la revue des deux mondes. Donc, est-ce que ces deux mondes ont encore des choses à se dire à l'ère Trump ?
2: Ça, c'est un peu compliqué, mais on ne peut pas réduire les États-Unis à Trump. Je pense qu'il y a quand même des.
0: Non, mais
2: des,
0: c'est pour ça que j'ai dit alerte Trump.
2: Oui, parce qu'il y a quand même des voix dissidentes qui sont de plus en plus entendre, et heureusement, face à cet homme qui n'est que dans la politique de l'émotion, justement.
0: Je dois dire que vous avez. Donc la revue remet à chaque année un prix, un ouvrage, donc un essai, et le prix que vous avez remis cette année est
2: attribué à
0: Arnaud Miranda, qui a étudié justement
2: les lumières sombres.
0: Donc,
2: la pensée néo-réactionnaire.
0: Cette pensée qui entretient justement toute cette agressivité qu'on trouve chez Trump.
2: Oui, exactement. Mais il y a des pare-feux qui se mettent en place. Moi, j'ai des amis qui reviennent des États-Unis. Ils sont moins effrayés aujourd'hui qu'il y a un an. En tout cas, les gens commencent à réagir et ils voient l'après-Trump, déjà. Ils sont très optimistes, les Américains. Ça fait des dégâts, Trump, mais ils sont déjà dans l'après. Donc, on verra ce que donneront les mid-terms.
0: Pourquoi, ce qui était intéressant, encore une fois, dans cette formule d'Arendt, c'est de montrer que l'impérialisme était au même titre, hein, que l'antisémitisme et le racisme, facteur de haine. Comment vous comprenez cette... est-ce que c'est aussi l'impérialisme dans l'idée de cette pulsion de domination qui favorise l'agressivité, par exemple ?
2: Quand on prend l'exemple de Poutine...
0: Au-delà de Trump, ma question concerne plutôt les relations internationales, comme disait Philippe Subra au XXe siècle.
2: Moi, je pense que quand on prend l'exemple de Trump qui envahit l'Ukraine, on est vraiment dans cette...
0: De Poutine, pardon.
2: Le lapsus.
1: C'est presque pareil.
2: C'est presque pareil. Voilà, on est vraiment dans ce schéma-là aussi. Mais c'est... Trump est dans la négation de l'Ukraine, en fait. C'est comme si l'Ukraine n'existait pas. L'Ukraine fait partie de son pays, donc on est vraiment dans cette logique-là.
0: Mais dans l'impérialisme, c'est-à-dire que là on parlait, vous parliez tout à l'heure, au début de l'émission, de Périclès et de cette hégémonie, le modèle hégémonique de la Grèce, de l'Athènes de Périclès. Est-ce que vous diriez, en géopoliticien, géographe, que l'impérialisme, ou la conquête des territoires, ça participe de cette tendance à pas supporter d'avoir un voisin et donc essayer de le.
1: L'impérialisme, c'est dominer le voisin. Hein. Alors, ça ne mobilise pas nécessairement de la haine, ça peut mobiliser aussi du mépris. L'impérialisme colonial, il est basé non pas sur la haine, mais sur le mépris.
0: Et l'humiliation, alors, c'est ça ?
1: Et donc le mépris

0: provoque l'humiliation. À l'inverse, si on prend des situations contemporaines, l'impérialisme chinois ne mobilise pas tant que ça de la haine. Il y a des nationalistes chinois sur les réseaux sociaux qui ont des discours extrêmement durs sur le Japon, évidemment. Et là, les massacres de Nankin sont toujours présents. Ce qui est assez frappant dans ces représentations, c'est le poids de l'histoire. C'est-à-dire le fait d'avoir été un grand empire et de ne plus l'être.
1: Vous voyez que vous allez vous réconcilier avec les historiens.
0: Mais énormément d'historiens écrivent dans Hérodote. Oui. Et nous avons tous une passion de l'histoire en même temps que de la géographie. Il est évident que dans les stratégies impériales d'un certain nombre d'États, il y a, que ce soit Trump, Poutine ou Xi Jinping, il y a le souvenir, la mémoire à la fois de la grandeur, de l'humiliation, hein, dans le cas de la Russie et de la Chine, par exemple. Et donc, ça ne veut pas dire que ça se traduit par de la haine, nécessairement. Hein. Et voilà, et je pense que si les Ukrainiens n'avaient pas résisté, la haine n'aurait pas été tellement présente dans le discours poutinien. Ils commettent quand même un crime inexcusable, c'est de résister. Et de résister au nom de valeurs qui sont le contraire des valeurs poutiniennes.
1: Mais alors, sinon élargir, du moins trouver un peu d'espoir, je sais qu'il y a Thanatos chez Freud, mais il y a aussi Eros, donc bon.
0: Heureusement.
1: Et donc dans l'article, on verra, les auditeurs, futurs lecteurs, j'espère, verront, il y a un article justement dans la Revue des Deux Mondes sur tout ce que les réseaux sociaux nous apportent de négatif, d'effrayant, etc. Est-ce qu'on pourrait pas dire aussi que le numérique peut, en tout cas l'usage d'Internet peut aussi favoriser des nouvelles formes de collaboration et de cohésion entre les
2: peuples. C'était l'idée initiale d'Internet, qui était un très beau projet, puisqu'Internet est né en 89, je crois, en tout cas au début des années 90. C'était cette belle idée que des milliards d'individus rentrent en connexion. Ouais. Et donc, c'était de s'affranchir des frontières, de s'affranchir de l'État. On pariait sur l'intelligence. Malheureusement, Internet a montré un peu sa face sombre. On a vu la brutalisation du débat. Ce que vous rappelez ça tout à l'heure, c'est lié à l'immédiateté et à l'anonymat des réseaux sociaux. On a un rapport au temps qui est immédiat. Donc, on est dans l'impulsion, dans les réactions très très rapides, et l'anonymat aussi. On se cache derrière un pseudonyme. Et cette mise à distance recule l'autocensure qu'on peut avoir. On ne voit pas l'autre, donc on ne voit pas la souffrance qu'un tweet peut provoquer sur l'autre, et ça libère. Et donc moi, je miserais plus sur les livres, sur le temps long, qui est le temps de la réflexion, justement, pour adoucir et pour apporter cet amour dont vous parlez, Eros, plus qu'Internet.
1: Je veux dire Yves Lacoste, Philippe Subra.
0: Merci pour le lapsus.
2: Oui. Au lapsus.
0: Je suis flatté.
1: Cis Lulius, c'est donc non pas son frère, mais son père. Les géopoliticiens, la géopolitique comme objet, enfin, c'est justement les conflits, les rivalités, vous nous l'avez bien expliqué. Est-ce que néanmoins, et peut-être dans les prochains numéros d'Hérodote, enfin, vous avez des champs d'études qui décrivent et qui expliquent des relations pacifiques, enfin, entre États, entre...
0: On parlait tout à l'heure de l'importance des thèmes et des couvertures pour vendre une revue. Je ne suis pas sûr que un numéro sur l'amour entre les États, d'abord, serait réalisable.
1: Mais par exemple, la géopolitique de l'olympisme,
0: oui.
1: Ça fait plutôt rêver. Enfin, rêver au sens de l'olympisme comme projet, justement, de relations entre les peuples.
0: Mais ça, c'est un projet, c'est une représentation... du rôle de l'olympisme, la réalité qui nous intéresse, puisque à chaque fois, notre travail,
1: vous
0: c'est
1: aimez
0: simplement...
1: vraiment la castagne. Enfin, vous aimez étudier la castagne. Alors,
0: ben, oui. On aime décrypter la réalité telle qu'elle est, pas telle que nous voudrions qu'elle soit, ou on peut rêver qu'elle soit. Or, l'olympisme,
1: il y a une dimension conflictuelle.
0: L'olympisme, mais la FIFA et la Coupe du Monde de football qui va commencer bientôt. Notre rôle n'est pas de dire que c'est beau le sport et que c'est beau le foot, mais ça serait si on étudiait, de comprendre les enjeux géopolitiques qui sont derrière et qui sont servis par le sport ou pour lesquels le sport est manipulé, instrumentalisé. C'est ça qui est intéressant. Évidemment, quand on fait de la géopolitique, mais c'est vrai pour d'autres domaines, on ne parle pas de choses sympathiques. Je veux dire, la guerre, ça n'est pas sympathique. Les rivalités, ça n'est pas sympathique. Même s'il y a la coopération aussi, même s'il y a l'alliance, même s'il y a, dans le cas ukrainien, une mobilisation absolument extraordinaire et impressionnante et admirable de la population ukrainienne pour réussir en fait à faire face à l'agression. Donc ça, c'est du positif. Mais voilà, le fond de l'histoire, quand même, il est assez dramatique.
1: Mais même si, heureusement, vous l'avez cité, le fameux ouvrage, le petit livre d'Yves Lacoste, « La géographie, ça sert d'abord à faire la guerre », ne veut pas dire « La géographie, ça sert seulement à faire la guerre ».
0: Non, ça sert à faire d'autres choses. Voilà. Mais ça sert à aménager le territoire. Ouais.
1: Voilà la note positive que j'attendais. Bon. Je vous remercie tous les deux. Donc Hérodote, numéro 200-201, donc c'est une revue... c'est exceptionnel que ce soit sur les deux trimestres ou c'est toujours...
0: Non, c'est exceptionnel, c'est dû à la taille du numéro.
1: Sinon c'est une revue trimestrielle. Hein.
0: Voilà, qui paraît 4 fois par an.
1: Donc 50 ans de géopolitique, un hommage à Yves Lacoste. Et pour la revue des Deux Mondes, donc un dossier... entre autres, mais comme c'est écrit en grand, on a bien compris que c'est des mécaniques de l'haine, mais on apprend plein de choses aussi sur Gaudi, par exemple, dans un tout autre domaine. Ce dossier donc, du numéro de mai-juin 2026. Merci à tous les deux. C'était donc la Revue des Revues, une émission proposée et présentée par Brice de Villers. Et merci Philippe et à la technique. À bientôt, au revoir.

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1: D'Artagnan, le maton de Fouquet et de Lauzun. Il y a 406 ans, le 27 janvier 1615, Nicolas Fouquet voit le jour à Paris. Il est le descendant d'une famille de petits commerçants, intégré dans la noblesse d'Europe depuis moins d'un siècle et devient le ministre de l'économie et des finances de Louis XIV sous Mazarin. Après s'être constitué par ses mariages et par ses relations, un formidable réseau d'influence et d'espionnage dans les milieux de la finance. Colbert déteste Fouquet et arrive à convaincre Louis XIV du fait que ce parvenu a volé l'argent de la couronne, cachant au roi qu'il a été en vérité surtout détourné par Mazarin. Le 17 août 1661, Fouquet offre au roi une réception somptueuse, mêlant promenade, souper, comédie et feux d'artifice enchanteurs dans son petit Versailles, dans son château de Vaux-le-Vicomte. Fouquet a eu recours aux plus grands talents de son époque, André Le Nôtre et Nicolas Poussin pour les jardins, Daniel Guittard et Michel Vildeau pour le château, Charles Lebrun pour la décoration et François Vatel pour les fêtes et banquets. C'en est trop. Et celui qui aurait dû devenir en mars 1661 le premier ministre du royaume fait trop d'ombre au roi Soleil et à son château de Versailles. Louis XIV fera crever les yeux des forgerons de ses grilles pour que ces dernières ne puissent jamais être copiées. Le 17 août à 6 heures du soir, Fouquet était le roi de France. À 2 heures du matin, il n'était plus rien, aurait écrit Voltaire. Louis XIV utilisera l'équipe ayant créé Vaux-le-Vicomte. Les premières fêtes du château de Versailles n'auront lieu qu'à partir d'avril 1664. Nicolas Fouquet avait bel et bien devancé son roi. Profitant d'un voyage à Nantes, Louis XIV charge l'un des capitaines de ses mousquetaires, Charles de Bas de Castelmort, dit d'Artagnan, d'appréhender le ministre devenu son rival. Arrêté à Nantes, l'affairiste Bling Bling est incarcéré à Angers pendant 3 mois, dans le vieux château du roi René, et dans la ville de ses trop modestes ancêtres. Le ministre déchu va connaître une triste vie de château dans les geôles de Vincennes et de la Bastille avant que son procès ne le condamne à mourir dans la forteresse prison de Pignerol, près de Turin, 20 ans après sa déchéance. Durant 3 ans et demi, le capitaine d'Artagnan, qui doit sa carrière à Mazarin, reste le geôlier de Fouquet jusqu'à sa relégation en Italie, rôle qu'il déteste mais qu'il accomplit à la satisfaction respective du roi et du prisonnier. Devenu plus tard le geôlier de Lauzun, favori de Louis XIV, tombé en disgrâce, D'Artagnan assume ainsi des rôles décisifs qui ne seront pas repris par Alexandre Dumas dans ses romans. Le vrai D'Artagnan sera encore capitaine des petits chiens du roi courant le Chevreuil, puis capitaine-lieutenant de la première compagnie des mousquetaires et enfin maréchal de camp, gouverneur de Lille, avant de mourir héroïquement en soldat, le 25 juin 1673, devant le siège de Maastricht, d'une balle hollandaise reçue en pleine gorge.

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1: Bonjour à tous. Alors, je suis aujourd'hui avec le père Pierre Delors Laval, auteur d'un livre intitulé Le Deuxième Souffle, paru aux éditions Salvator. Je vous appelle comment ? Mon père ? Ou Pierre ?
2: Les deux me vont. Les deux me vont.
1: Alors, qu'est-ce qui vous a poussé à écrire ce livre ? Quelle était l'idée ?
2: C'est une histoire ancienne parce que le sujet, je le porte depuis mon adolescence et la réflexion ainsi élaborée depuis au moins une dizaine d'années. Et j'avais envie de la partager.
1: D'accord. Alors c'est une grande question que vous soulevez. Le livre n'est pas énorme au niveau des pages, que les gens ne s'effraient pas, ça se lit facilement et il y a une centaine de pages.
2: Oui, c'est un petit livre. Moi, j'ai pas l'habitude en général, ni dans la prédication, ni ici, de parler longuement. J'essaye de parler utilement, plutôt.
1: Alors, il s'agit de la foi au fil de la vie, c'est-à-dire la foi en Dieu, j'imagine, la foi chrétienne.
2: Il s'agit de la foi au fil de la vie. C'est bien un livre sur la foi. Le titre peut. Peut induire un peu en erreur. Le sous-titre recentre le sujet sur la foi. Le sous-titre, c'est « La foi au fil de la vie ». Et c'est la foi, à la fois la foi chrétienne et à la fois la foi au sens où nulle existence, où aucune existence, même si elle s'en tient à distance, n'aurait pas à voir avec elle. C'est ça le sujet de fond, ma curiosité de fond, c'est ça, c'est d'essayer de repérer comment toute existence est aux prises avec la foi.
1: Alors il y a effectivement une difficulté déjà au niveau de la théologie chrétienne, c'est qu'on affirme à la fois la possibilité de salut pour tous, et en même temps on dit que le salut passe forcément par l'événement Christ. Donc, comment quelqu'un qui ne connaît pas le Christ ou qui en a vaguement entendu parler et ne s'est pas intéressé à lui peut être sauvé ?
2: Ben c'est exactement la question. Le principe que le salut est offert à tous est acquis dans la pensée chrétienne.
1: Depuis longtemps ?
2: Depuis saint Paul. Et de manière renouvelée, en particulier au Concile Vatican II. Dans Gaudium et Spes, il y a au numéro 22, paragraphe 5, cette affirmation que la vocation de tout homme étant unique, à savoir divine, nous devons tenir que Dieu offre à tous, par des chemins que lui connaît, la possibilité d'être associé au mystère pascal. Donc, le principe est acquis, mais comme le dit la citation, c'est le salut est offert à tous d'une manière que Dieu connaît. Et moi, j'avais la curiosité de savoir, donc avec Dieu en quelque sorte, comment ça pouvait se passer.
1: Avant de revenir à cette question, je voulais vous poser une question sur la vocation divine de l'homme. Qu'est-ce que vous appelez vocation ? Qu'est-ce que le Concile appelle vocation divine ?
2: Alors, je cite le Concile comme ça, sans forcément avoir tellement exploré le sujet. Je pense que la vocation divine renvoie à la création, à ce fait que l'homme vient de Dieu et est appelé à lui. Je pense que c'est une compréhension très fondamentale de l'aventure humaine comme voulue par Dieu et comme appelée à lui.
1: Si on faisait de la science-fiction, on pourrait dire que peut-être, même indépendamment du péché, Dieu avait une idée pour l'homme. C'est-à-dire que ce n'est pas simplement un sauvetage, c'est plus que ça.
2: Absolument. Absolument, c'est la méditation de l'hymne aux Éphésiens qui dit « Dieu nous a choisis dans le Christ avant que le monde fût créé ». Il nous a prédestinés à être pour lui des fils adoptifs par Jésus-Christ. C'est la citation d'Éphésiens qui suppose que avant que le monde fût créé, ça veut dire aussi avant la faute, et que pour reprendre une formule qui est utilisée par Jean-Noël Besançon, le prêtre de Paris aujourd'hui décédé, il disait le salut est plus originel que le péché.
1: Ça me plaît bien comme phrase. Et alors, est-ce qu'il y a une théologie chrétienne des religions? Est-ce que en christianisme, on se pose la question des quel est le statut des autres religions?
2: Effectivement, c'est une question de la théologie des religions. Mais je l'aborde pour ma part plutôt sous un angle anthropologique, c'est-à-dire pas dans la ligne des réflexions constituées en matière de théologie de la religion, mais plutôt dans la ligne de Karl Rahner, qui cherche qui a cherché dans son œuvre à comprendre comment l'homme, dans l'aventure concrète qu'il fait de lui-même, et spécialement de la connaissance, est aux prises avec le mystère de Dieu. C'est plutôt dans cet axe-là que je réfléchis mon propos, en citant d'ailleurs en introduction Karl Rahner dans son testament où il donne comme tâche à la théologie pour l'avenir, même si lui l'avait déjà honoré, de penser comment tous les hommes sont appelés au salut.
1: Karl Rahner, c'est un théologien que l'on peut lire, qui a une forme un peu lourde, mais qui est très claire, en fait, dans sa pensée.
2: Absolument, absolument. Il est clair parce qu'il a un axe autant philosophique que théologique, et en tout cas sans rupture entre philosophie et théologie. C'est ce qu'il dit dans le Traité fondamental de la foi en introduction. Au-delà de ça, il a la réputation d'être difficile, qui n'est pas tout à fait volée. Pour tout dire, ces grandes thèses sont difficiles à lire. Par contre, il a toute une série de textes très accessibles, parce qu'il a été théologien, mais aussi très pasteur. Et dans les années 60, ont été publiés en France beaucoup de ses petits textes. Et en particulier, j'en citerai deux, la prière de l'homme moderne. Et puis « L'homme au miroir de l'année chrétienne ». Ces deux textes sont des recueils de conférences ou d'homélies ou de méditations. On ne sait pas trop entre les trois, mais qui font à chaque fois une dizaine de pages et qui mettent au cœur de la pensée de Karl Rahner. Parce que ce n'est pas d'abord un échafaudage, la pensée de Karl Rahner, c'est surtout l'exploration de l'expérience que l'homme fait de lui-même comme aux prises avec Dieu qui vient, le fameux « Dieu est là » de sa prédication.
1: Alors, vous parlez d'un deuxième souffle. Enfin, la foi, à un moment donné, prend une nouvelle dimension. Mais en fait, ça n'arrive pas qu'une fois. Ce que je veux dire, c'est que quand on est enfant, on a une foi d'enfant, et à un moment donné, on fait sienne cette foi qu'on a reçue des autres. Et par une expérience spirituelle peut-être, ou par une réflexion, on a une foi plus personnelle. Donc il y a déjà une première rupture quelque part, enfin une première évolution.
2: Alors c'est ce qu'on dit souvent, et c'est sous un certain angle, c'est vrai. C'est ce qu'on dit dans les aumôneries, c'est ce qu'on dit aux jeunes, en particulier au moment de faire leur confirmation. On leur dit vous avez reçu une foi dans laquelle vous avez été plongé du fait de votre famille, mais maintenant c'est à votre tour de prendre le relais. Mais en fait, cette séquence qui a une certaine vérité est un peu factice malgré tout. Parce qu'en l'occurrence, dans ce tournant supposé, beaucoup de gens ne le prennent pas. Et pour ma part, quand je parle de deuxième souffle ou de deuxième foi, je vise une autre aventure qui, en l'occurrence, justement, ne concerne pas simplement les gens qui ont grandi dans la foi, mais qui concerne tout le monde.
1: Tout le monde, à un moment donné, doit passer à une deuxième étape de sa vie.
2: Exactement. Alors, la deuxième étape de la vie, c'est toute vie, c'est ça la proposition du livre. Toute vie se construit en deux temps. La première étape de la vie, elle consiste à honorer les exigences du milieu qui nous a vu naître. Être un enfant, c'est recevoir toutes sortes d'exigences, de normes, d'idéaux qui structure la vie, et c'est précieux d'en avoir, parce que c'est comme ça qu'on se construit. Et puis, une fois qu'on les a atteints, et sans doute du coup plutôt dans l'âge adulte qu'à la fin de l'adolescence. Une fois qu'on les a atteints, on éprouve une sorte de, pour reprendre le titre, de manque de souffle, parce qu'on se dit j'ai atteint ça, c'était les objectifs qu'on m'a donnés, c'était ceux que j'avais admis, et puis quoi ? Et puis je me mets à la place de celui qui fait l'expérience. J'en ai retiré toutes sortes de satisfactions, celles que je cherchais, de bénéfices, de récompenses. Et maintenant, je fais comment pour vivre ? Parce qu'au fond, je n'ai pas été récompensé autant que je voudrais. J'aspire encore à un bonheur que je n'ai pas trouvé. Et c'est ça le défi du deuxième temps de la vie. Et la prise en charge de ce défi, c'est ça que je propose d'appeler la foi et de reconnaître après dans la foi chrétienne.
1: Ça me rappelle un peu ce qu'on appelle des fois la crise de la quarantaine, quand les gens, à un moment donné, se font le point. Et là, ce que vous proposez, vous, c'est pas, par exemple, de changer pour prendre une femme plus jeune, mais au contraire, de choisir de durer dans le... c'est-à-dire que la deuxième partie de la vie ne part pas de zéro, elle part de ce qu'on a fait dans la première partie.
2: C'est ça. Or, il y a un piège. Le piège, c'est d'imaginer qu'on pourrait recommencer une nouvelle aventure ou, comme on le dit dans la formule constituée, refaire sa vie. Moi, je crois qu'on ne refait pas sa vie. On fait une deuxième vie, on trouve un deuxième souffle qui suppose le premier, qui est fort de l'expérience du premier, mais on ne part pas à partir de rien. J'aime bien la formule anglaise, d'ailleurs, pour parler de la crise de la quarantaine. Ou de la cinquantaine d'ailleurs, parce que comme la vie s'allonge, parfois c'est plus tard, qui parle de middle life problems. Je trouve que c'est dit de manière assez factuelle. Ça dit une séquence du temps. Ceci dit, je pense que la crise dont je parle peut arriver avant, ou peut arriver après, ou peut ne pas arriver du tout. C'est-à-dire qu'il faut quand même une vraie lucidité pour relire la première aventure de sa vie, non pas comme un échec, parce que là, au fond, il y aurait peut-être matière à refaire sa vie, mais plutôt comme une réussite. Et le défi de la réussite, paradoxalement, est plus délicat que le défi de l'échec. Parce que justement, on est en attente d'une plénitude qu'on n'a pas trouvée, contrairement à ce qu'on nous avait dit que réussir nous comblerait.
1: Et alors, au niveau de la foi en Dieu, qu'est-ce qui se passe ? C'est pareil, il y a aussi une...
2: Alors... il me semble que ce défi se présente... à tous. Il se présente à des chrétiens et à des non-chrétiens. Et dans les deux cas, il est assez semblable. C'est-à-dire que le christianisme, avec ses valeurs, ses normes, son idéal, est lui-même en concerné par ce deuxième temps. Et c'est là que j'aborde un passage de l'Écriture qui permet de lire ce défi du deuxième temps de la vie. Et ce passage, c'est le passage de l'homme riche dans les évangiles, que je ne comptais pas d'ailleurs utiliser autant, mais qui m'a paru très pertinent pour penser le défi de devoir vivre au-delà d'une première aventure de la vie, au-delà d'une première réussite.
1: Alors comment vous lisez ce passage ?
2: Je lis ce passage d'une manière originale, en soulignant le fait que dans le passage de l'homme riche...
1: Alors, on peut peut-être rappeler pour les auditeurs qui ne l'auraient pas en tête de quoi il s'agit.
2: Alors, le passage de l'homme riche se présente comme une sorte d'anecdote qui serait arrivée dans la vie de Jésus, à savoir que Jésus rencontre un homme qui lui demande « Que dois-je faire pour avoir la vie éternelle ?» Et s'ensuit une conversation où Jésus répond en deux temps. Et Jésus répond en deux temps parce que la première réponse de Jésus ne convient pas à l'homme riche. Il lui répond d'abord « Observe les commandements ». Et l'homme dit « Je l'ai fait depuis ma jeunesse ». Ça, c'est sa première réponse. C'est pour ça qu'on l'appelle le jeune homme riche, alors qu'en fait, il parle de « depuis sa jeunesse », ce qui veut dire qu'il n'est probablement pas jeune. Il a
1: c'est vrai qu'il y a un des évangiles où on parle d'un jeune homme.
2: Un des trois, peut-être, où on parle d'un jeune, mais
1: les autres, c'est
2: les autres non. Il dit « Je l'ai fait depuis ma jeunesse ». Alors, bon, peut-être qu'il est jeune. Mais en tout cas, il a vécu et il a honoré les commandements. Donc, il se présente comme un homme généreux, volontaire. Mais cette réponse ne lui convient pas. Il ne lui convient pas parce qu'il l'a expérimenté. Et donc, il insiste auprès de Jésus comme si sa question demeurait intacte au-delà de la première réponse. Et au fond, il cherche une deuxième réponse. Et dans le deuxième temps de l'évangile, de ce passage d'évangile, Jésus lui dit puissque tu insistes, alors ça, le puisque tu insistes, il n'est pas écrit, mais moi je pense que c'est ça qui est en cause, puisque tu insistes, va vends tout ce que tu as, donne-le aux pauvres, puis viens et suis-moi. Et donc, les deux réponses de Jésus, observe les commandements et puis viens et suis-moi, font écho à ce défi d'exister dans un deuxième temps de la vie, dans un premier puis dans un deuxième temps de la vie. Et il me semble que le registre de l'obéissance, observe les commandements, est un registre qu'on cherche à honorer dans le premier temps de sa vie et qu'on réussit à honorer, mais qui ne comble pas. Et donc Jésus lui donne, pour le deuxième temps de la vie, un autre défi avec sa force. Va avant tout ce que tu as, donne-le aux pauvres, puis viens et suis-moi. J'insiste beaucoup sur le « viens et suis-moi ». Et donc le défi de l'existence consiste toujours à passer du registre de l'obéissance, en échange de quoi on peut avoir une récompense. Que dois-je faire pour avoir au registre de la suite du Christ. Et l'idée, c'est que ce passage-là caractérise la vie des chrétiens, explicitement, parce que les chrétiens lisent l'Évangile, ils lisent le passage de l'homme riche, mais il concerne aussi, de manière cachée, des gens qui ont grandi dans un autre cadre d'existence, avec d'autres exigences, d'autres idéaux, d'autres objectifs pour être installé dans la vie.
1: Alors la première étape n'est pas tout, enfin d'abord vous dites en général on partait du principe qu'on a réussi la première partie de sa vie, mais des fois en fait la récompense n'est pas là. C'est pas toujours parfois aussi on demande et on n'obtient pas.
2: C'est vrai. Depuis que j'ai écrit le livre, j'ai quelques retours, beaucoup de retours. Et c'est un des retours que j'ai le plus. On me dit, tu prétends que l'existence se construit en deux temps. Voilà, mais c'est un peu un stéréotype. Peut-être que d'autres ont une autre expérience de la vie, ce que je ne conteste pas. Hein. C'est comme vous le disiez en commençant, c'est un petit livre, c'est pas une thèse sur l'aventure totale de la vie. Ceci dit, je crois quand même que ces deux temps de la vie caractérisent quand même l'existence. C'est vrai qu'on peut connaître des échecs, c'est vrai qu'on peut être en difficulté, c'est vrai qu'on peut être dans une impasse, c'est vrai qu'on peut être un peu anéanti par toutes sortes de problèmes. Mais il me semble qu'il y a quand même dans l'existence ce ressort de chercher à honorer pour s'installer. Et une existence complètement ratée, ça, j'y crois pas trop.
1: Non, et puis vous dites en fait que peut-être la première partie de l'existence, c'est on s'attend à une rétribution, et la deuxième partie, faut peut-être aller, elle va peut-être dans le sens de la gratuité plutôt.
2: Oui. C'est-à-dire que pour les gens qui ne sont pas chrétiens, qui ne connaissent pas la culture chrétienne, qui n'entendront pas la parole viens et suis-moi, qui ne l'entendront pas formellement et puis qui ne l'entendront pas profondément, Si eux aussi sont aux prises malgré tout avec cette invitation, c'est sur trois registres. C'est un autre rapport à la gratuité, un autre rapport à la radicalité, c'est-à-dire au fait d'engager toute son existence, et un autre rapport à la fraternité. C'est une façon, cette trilogie, gratuité, radicalité, fraternité, c'est une façon de traduire, de séculariser l'invitation « viens et suis-moi », au sens où tout homme peut le concevoir, même indépendamment d'une culture chrétienne.
1: Donc gratuité, radicalité et fraternité.
2: Oui, c'est ce que j'entends dans « viens et suis-moi ». « Viens et suis-moi », le « viens et suis-moi », il suppose d'avoir vendu tout ce que tu as, donne-le aux pauvres. Et c'est-à-dire d'avoir renoncé à tous les bénéfices qu'on avait cherché à obtenir. C'est-à-dire qu'on sort du registre de la récompense et on rentre dans le registre de la gratitude. Ça, c'est le premier point. Ensuite, il y a la radicalité, c'est-à-dire « viens et suis-moi », c'est quand même traverser l'existence sans beaucoup de sécurité et avec une force, une radicalité dans ce sens qui est grande. Et puis « suis-moi », c'est aussi quelque chose de l'ordre du compagnonnage. Suivre le Christ, c'est choisir une relation. Et si on extrapole un peu le sujet, si on revient à l'histoire, c'est pas juste une relation à Jésus, c'est une relation à Jésus et à ses compagnons, à ses apôtres, mettons, dans le premier temps du christianisme, à l'Église, si on se place dans le contexte d'aujourd'hui.
1: Alors, quand vous parliez d'un premier temps, quand on voyait l'homme riche, où il s'agit de suivre les commandements, et le deuxième temps, de suivre le Christ, ça fait penser au Premier Testament, au Deuxième Testament, ça fait penser au judaïsme et puis à l'annonce chrétienne.
2: Absolument. Alors moi, je résiste beaucoup à la lecture anecdotique de l'épisode de l'homme riche, qu'on a en tête, en particulier à entendre certaines prédications. Jésus aurait rencontré un certain interlocuteur. Et puis voilà, ce serait un épisode qui concernerait que tous les deux et qui, à la limite, aurait pu ne pas figurer dans l'Évangile. Or, moi, il me semble que l'homme riche figure dans les deux moments, enfin, dans le renouvellement de sa question, l'homme riche figure Israël. Israël qui a reçu une première réponse à sa question, une première représentation du défi de l'existence religieuse, à savoir observer les commandements. Et moi, je suis frappé que jusqu'à aujourd'hui, le judaïsme est très attaché aux commandements, à leur signification, à leur approfondissement. Enfin, aujourd'hui, je dis aujourd'hui, mais ça, c'est depuis le Talmud, mettons. Donc ça, c'est le premier temps. Donc la première question de l'homme riche figure le judaïsme, figure le Premier Testament, et la deuxième réponse de Jésus figure le christianisme, le deuxième temps de la Bible. Et donc, l'homme riche, c'est donc pas anecdotique, mais c'est la figuration de l'articulation entre Premier et Nouveau Testament.
1: Et vous dites qu'un christianisme qui essaierait d'évacuer un peu sa partie juive, enfin le Premier Testament, serait n'irait pas dans la justesse. Il y a quelque chose qui...
2: Ben c'est-à-dire que la période contemporaine, en tout cas depuis le texte du Concile Nostra Aetate, le chapitre 4, cherche à honorer l'enracinement juif du christianisme. Donc on cherche, enfin c'est vraiment un sujet d'actualité, enfin d'actualité un peu ancienne maintenant puisque ça a 60 ans, mais on cherche à le faire. Et lire l'homme riche en considérant qu'il figure le passage d'une première à une deuxième réponse, d'un premier temps à un deuxième temps de la vie, du premier au Nouveau Testament est une manière de le faire. Parce que l'homme en question est bien le même. C'est lui qui fait la continuité de l'un à l'autre. On ne dit pas que c'est un autre homme qui va croire autre chose. C'est un homme qui a épuisé un premier rapport à la foi et qui va en chercher un nouveau, qui va le chercher, qui va interroger. C'est pour ça que l'homme riche interroge ou réinterroge Jésus, parce qu'il a besoin d'un renouvellement, d'un approfondissement, d'un deuxième souffle.
1: Mais le judaïsme, il est contemporain, il a continué à évoluer, en fait.
2: Le judaïsme a continué à évoluer, et ce serait à tort de le laisser lui-même à la seule écriture du Premier Testament ou de la Torah. Le judaïsme lui-même cherche à se renouveler dans la lecture de la Torah et considère ce renouvellement comme faisant partie de sa tradition structurante. Mais même à l'intérieur de l'écriture, il y a un moment où le judaïsme se confronte au défi d'un renouvellement radical qu'on peut lire dans le livre de l'Ecclésiaste. Dans le livre de l'Ecclésiaste, ce qui s'exprime, ce n'est pas un homme désabusé, alors que d'autres ne le seraient pas. L'Ecclésiaste, je propose de le lire comme une crise de l'existence religieuse d'Israël, au moment où elle trouve les limites de l'affirmation primitive au sens au primordial de la Bible, à savoir que le juste est récompensé et que le méchant est sanctionné. L'Ecclésiaste, il dit, moi j'ai regardé la vie comme elle se passe, et ça ne se passe pas comme ça. Il y a des justes qui souffrent, c'est aussi le cas de Job, et il y a des méchants qui prospèrent. Et donc, ce registre de la récompense qu'on nous avait affirmé, qui, par certains côtés, semblait marcher, en fait, ça ne se passe pas comme ça. Et donc, le registre de la récompense, dans l'Ecclésiaste, est en crise. Mais il est en crise dans l'Ecclésiaste. S'il est en crise dans l'Ecclésiaste, c'est parce qu'il est en crise dans le judaïsme. Et le judaïsme lui-même, effectivement, est obligé de développer une sorte d'approfondissement qui lui permet d'intégrer ce que pense l'Ecclésiaste.
1: Je vous propose de prendre une respiration musicale.

0: C'était Jean-Jacques Goldman. Pierre Delors Laval, vous avez choisi cette musique, pour quelle raison ?
1: Alors j'ai choisi cette musique pour son auteur et pour son contenu. Pour son auteur parce que je trouve que c'est un homme qui pense avec l'expérience qu'on fait de la vie. Et c'est aussi mon sujet. Ça me plaît à moi, mais ça plaît évidemment à beaucoup de gens. Je crois que c'est la personnalité préférée des Français, ou pas loin. Et puis, à cause de son contenu, une poussière, c'est une question. Une question au fond qui s'interroge sur ce qu'il en est au fond, sur une sorte d'interlocuteur qui semble s'approcher. Et c'est surtout pour ça, c'est-à-dire, moi je pense que toute question est aux prises avec une question de fond qui a à voir avec quelqu'un qui vient, que les chrétiens vont identifier comme le Christ, mais la question est posée à tous.
0: Alors, Pierre Delors Laval, vous êtes vicaire général du diocèse de Versailles, vous êtes l'auteur du livre intitulé « Le deuxième souffle, la foi au fil de la vie » aux éditions Salvatore, livre dont on parle. Alors, ce deuxième temps, il arrive pour quelle raison ? Est-ce que c'est une épreuve, par exemple, qui peut faire advenir ? Qu'est-ce qui fait qu'à un moment donné, on se retourne et on essaye de passer à autre chose ?
1: C'est pas facile de répondre à cette question. Moi, on m'a souvent posé cette question, on m'a souvent demandé de donner des exemples. Mais en fait, il n'y a pas de moment où le défi se présente nécessairement. Il faut deux choses, en fait. Il faut avoir atteint un objectif et concevoir que le bonheur qu'on en attendait a bien été réel, mais qu'il n'a pas été à la hauteur d'un bonheur plus grand qu'on attend. Et alors, ça peut se passer une fois qu'on est marié, qu'on a eu quelques années de mariage. Ça peut se passer une fois qu'on a eu des enfants et que les enfants grandissent ou quittent la maison. Ça peut se passer quand on a réussi une école et que, une fois qu'on y est, il faut encore vivre et envisager l'avenir. Voilà, ça peut se passer un peu dans tous les grands idéaux, mais c'est jamais une nécessité. C'est-à-dire qu'il faut que, en plus de ça, la personne concernée reconnaissent qu'elle a reçu un bénéfice qu'elle attendait, mais pas à la hauteur de ce qu'elle cherche.
0: Ça concerne tout le monde et c'est d'autant plus important aujourd'hui que, en tant que chrétien, on ne peut plus vivre sa foi comme avant, au sens où on n'est plus en milieu culturellement chrétien dominant. Nos voisins ne sont pas croyants en général.
1: Absolument. Ça, c'est quand même un changement dans la civilisation. Ça fait longtemps, en fait, que le christianisme n'est plus majoritaire. Qu'on pense au livre en 1943 des abbés Godin et Daniel qui s'intitulait « France, pays de mission ». C'était déjà la conscience que la France était plus spécialement chrétienne. Mais il me semble qu'au-delà de cette période qui était déjà déchristianisée, on a beaucoup tendance chez les chrétiens à rester dans une mentalité majoritaire. Pas dans une culture majoritaire, mais dans une mentalité majoritaire. Or, on a des gens qui ne sont pas croyants, et ces gens-là, ils sont plus au loin comme ils étaient jusqu'au 19e siècle, mais ils sont proches. Ils sont proches à cause du pluralisme religieux dans lequel on vit aujourd'hui, mais surtout à cause du fait qu'à l'intérieur d'une même famille, à l'intérieur même d'une famille de tradition chrétienne, il y a des gens qui continuent à confesser la foi et d'autres non. Et qui le font en toute sincérité, en disant « moi j'ai grandi là-dedans, j'ai écouté et je n'accroche pas ». Et c'est parfois difficile dans une famille quand des enfants n'accrochent pas. Et d'ailleurs, c'est pas forcément que des enfants, ça peut être un conjoint. Et donc, la question du salut non chrétien, c'est ce qui pouvait être une question lointaine ou ressentie comme lointaine, et une question proche et urgente.
0: Ils sont proches au sens aussi où ils sont comme nous, c'est-à-dire c'est un petit peu peut-être l'expérience qu'avaient fait certains membres du clergé à la guerre de 14-18 quand ils se retrouvaient dans les tranchées avec Monsieur Tout-le-Monde, les gens ne sont pas si différents les uns des autres.
1: Oui, cet épisode de des tranchées, c'est un épisode auquel j'attache beaucoup d'importance. Les historiens en font un sujet, mais il me semble que beaucoup de gens passent à côté. Les tranchées de la guerre de 14, elles sont différentes des guerres précédentes, parce que jusqu'à la séparation de l'Église et de l'État, jusqu'en 1905, le clergé, les séminaristes, les prêtres sont dispensés de la conscription. Ils ne sont plus dispensés à partir de 1905, donc ils vont dans les tranchées. Et là, il va arriver un événement qui a beaucoup de conséquences spirituelles au XXe siècle. C'est que les prêtres concernés, les prêtres qui étaient dans les tranchées, vont quitter leurs idées toutes faites sur leurs adversaires du XIXe siècle. Les révolutionnaires, les communistes, les syndicalistes, les athées, que sais-je, parce qu'ils vont vivre ensemble. Et de cette vie commune va naître finalement une remise en cause de la manière de considérer les autres, les adversaires, en disant surtout, on appartient à la même humanité. Au-delà des différents idéologies qu'on peut avoir et sur lesquelles on avait tout élaboré, ils appartiennent à la même humanité, ils ont les mêmes joies, les mêmes espoirs, les mêmes angoisses, les mêmes tristesses, et ils méritent une considération à côté de laquelle on était malheureusement passé.
0: Alors ce deuxième temps de la vie, c'est un temps super, en fait. C'est-à-dire, je repense aux noces de Cana, où on voit que le vin qu'apporte Jésus, c'est quand même autre chose que le vin du début.
1: Oui, alors, l'autre texte que je commente plus brièvement, mais il n'est pas moins important, c'est les noces de Cana. Et les noces de Cana, là aussi, méritent une autre lecture que la lecture habituelle. La lecture habituelle, c'est de focaliser notre intérêt sur le prodige du passage d'un vin à un autre.
0: Donc on rappelle l'histoire en deux minutes, juste.
1: Alors dans les noces de Cana, c'est un texte qui inaugure en fait l'évangile selon saint Jean. On dit dans le texte que Jésus et ses apôtres participaient à un mariage. Et donc il s'agit d'un repas de noces. Et le vin vient à manquer. Et là, Jésus va donc prendre de l'eau, les faire verser dans les jarres destinées à la purification rituelle des Juifs. Et cette eau va devenir du vin et un vin meilleur, ce qui va saisir tout le monde. Mais là aussi, ces deux vins figurent les deux temps de la Bible chrétienne. Il y a le premier vin qui était le vin des prophètes du Premier Testament. Or, à l'époque de Jésus, ce vin des prophètes vient à manquer. C'est ce que le judaïsme de l'époque de Jésus éprouve comme la fin des prophéties, comme l'éclipse des prophéties. Et l'idée, c'est que ce vin qui vient à manquer, c'est...

0: le fait que le judaïsme peut déboucher sur la foi chrétienne, enfin qu'il y a un lien entre le judaïsme et la foi chrétienne. Comment est-ce qu'on peut voir le lien entre la bonne nouvelle et puis, par exemple, l'hindouisme, ou comment est-ce que des gens qui sont dans une autre culture peuvent recevoir le Christ aussi comme... Est-ce que ça peut arriver ou est-ce que c'est dans leur propre chemin qu'ils vont trouver leur deuxième souffle?
1: Alors, encore une fois, moi, j'en fais surtout un propos anthropologique, c'est-à-dire que la question des traditions religieuses constituées comme telles n'est pas tellement mon sujet, même si c'est un vrai sujet.
0: Votre sujet, c'est plutôt de dire que moi, aujourd'hui, Dieu n'attend pas forcément que je fasse quelque chose, mais il m'attend moi, en fait.
1: Absolument. Ça, c'est une formule à laquelle je suis très attaché. Parce qu'on est tous à la recherche de formules un peu pour synthétiser la foi chrétienne. Et la formule, c'est de dire être chrétien, c'est comprendre que Dieu n'attend pas de nous quelque chose, mais qu'il nous attend nous-mêmes. Voilà. Alors, dans l'écriture, il y a quand même des choses qui concernent les hindous. Je l'ai mis en dédicace de mon livre. Dans Matthieu 8, au verset 11. Beaucoup viendront de l'Orient et de l'Occident et prendront place avec Abraham, Isaac et Jacob au festin du royaume des cieux. Alors l'Orient, c'est l'Inde.
0: Je vous propose une dernière pause musicale.

0: Décidément, vous êtes un fan de Jean-Jacques Goldman, Pierre Delors Laval.
1: Absolument, il a quelques années de plus que moi et il a un itinéraire qu'on peut lire à travers son œuvre quand on est fan comme moi, un itinéraire de maturité. Et dans On ira, qu'on peut considérer un peu comme son album testament, enfin l'album c'est En passant, mais dans On ira, il dit bien un deuxième dynamique.

0: C'est-à-dire qu'il a traversé son existence lui-même et il développe un propos tonique sur ce qui attend, mais un propos qui a à voir avec cette liberté nouvelle. C'est-à-dire il n'est pas installé, il est prêt à partir. Il est prêt, voilà, pour revenir à l'homme riche, il est prêt à marcher sur un chemin sans s'inquiéter de ce qui l'attend.
1: Alors tout ça, ça a des conséquences sur l'évangélisation. Vous écrivez, il faut déplacer le centre de gravité de l'intelligence de la foi, de la doctrine à l'existence. L'Église n'annonce pas l'Évangile d'abord pour que l'autre y souscrive, mais parce qu'il lui donne à comprendre et à accueillir la vie et la liberté déjà engagée dans son histoire.
0: C'est-à-dire, comme prêtre, ça concerne aussi des laïcs qui sont engagés dans la mission. On cherche à concevoir ce que c'est que la mission. Et moi, je suis assez frappé de cette espèce d'idée préconçue, d'idée première, que transmettre la foi, ce serait faire à souscrire à quelqu'un à une doctrine toute faite, à une doctrine établie. La proposition qui vient très logiquement dans le fil du livre, c'est que ce qui est en cause dans la transmission de la foi, c'est le passage de l'obéissance à la suite. Et autant c'est facile de transmettre l'obéissance, autant c'est facile de transmettre le cadre dans lequel on propose à des enfants de grandir, autant ce défi de passer de l'obéissance en échange d'une récompense à la suite est plus délicat. Ça ne nous appartient pas, ça appartient, c'est remis à la personne à qui on s'adresse. Et d'ailleurs, c'est d'autant plus serein de dire ça que la personne probablement, en tout cas quand il ne s'agit pas d'un enfant, quand il s'agit d'un adulte, a déjà pu concevoir qu'elle attendait davantage et qu'elle était prête à davantage qu'à observer les commandements, mais qu'elle était peut-être déjà prête à suivre le Christ, à donner sa vie de manière radicale.
1: D'ailleurs, quand on regarde Jésus, il est souvent sur le mode de la conversation ou du débat. Il ne part pas à partir de rien, il part à partir de là où les gens en sont.
0: Oui. Pour le coup, Jésus n'a pas une idée stéréotypée de l'évangélisation. Enfin, d'après ce qu'on comprend des dialogues qui figurent dans l'Évangile, même si ces dialogues peuvent figurer des questions plus vastes. Il rentre dans la conversation et il prend ce qui est dit, ce que dit son interlocuteur, comme point de départ. Il n'y a pas de raison de changer. L'interlocuteur en question, d'ailleurs, il n'est pas toujours très très très identifié au judaïsme. Il peut être dans un pays limitrophe. Il peut être syrophénicien, cananéen, il peut être centurion de l'armée romaine, et ça ne décourage pas Jésus de s'adresser à lui de plein pied, sans lui dire qu'il lui manque quelque chose, mais en faisant avec ce qu'il est.
1: Vous êtes entré dans le deuxième temps de votre vie ?
0: Je suis forcément rentré pour penser le sujet, même si c'est un deuxième temps dans lequel on n'est jamais installé. On n'est jamais installé parce qu'on est toujours raisonnablement menacé de revenir sur un registre premier de la quête de la récompense. Mais par contre, je pense quand même qu'à partir du moment où on a conçu qu'il y avait une impasse dans le fait de prolonger toujours la registre de la récompense, je pense qu'on peut dire qu'on est rentré dans le deuxième temps de l'existence.
1: Il nous reste une minute. Est-ce que vous avez une phrase de conclusion, quelque chose que je ne vous ai pas interrogé et que vous voudriez dire ?
0: Non, je voudrais vous remercier de m'accueillir aujourd'hui, parce que vous êtes la première radio à le faire. Et je note que c'est Fréquence Protestante qui m'a lancé cette invitation.
1: Très bien, donc on lira le deuxième souffle, La foi au fil de la vie, paru aux éditions Salvator de Pierre Delors-Laval. Merci beaucoup.

0: 1947, aller jouer à quelques 800 km de Paris, c'était aller jouer dans le désert.
1: Vous êtes à Avignon ?
2: Pardon ?
3: Au Festival d'Avignon ?
2: Où ça ?
3: Au Festival d'Avignon.
2: D'accord. Et avec qui ?
4: Valérie Thorin, pour Fréquence Protestante.
5: Bonjour à toutes et tous. Question : que signifie être une famille ? Eh bien, pour le savoir, je vous invite à aller ce soir voir « Nous » ou le paradoxe du hérisson, mise en scène par Muriel Humbach au Théâtre Benoît XII. Cinq personnes sont reliées par une corde. S'agit-il d'un lien de parenté, d'amitié ou de communauté ? Difficile à dire. Mais voici que l'équilibre, qui n'est déjà pas si évident, est troublé par l'arrivée d'une sixième personne. Et chacun chacune peut se demander, eu égard à notre propre famille, mais que m'arrive-t-il exactement quand un autre, une autre, arrive au milieu des miens et de mes liens établis ? Muriel Humbach propose une réflexion philosophique tout en restant joyeuse autour de la famille. Elle va nous permettre de redessiner cette communauté qui ne s'est pas vraiment choisie mais qui demeure indispensablement vivante. Qu'est-ce qu'une famille élargie ? Une famille choisie ? Une famille de cœur ? Où commence-t-elle ? Qu'est-ce qui nous rassemble ? Autant de questions qui rappellent qu'être en famille consiste avant tout à accueillir autrui, à l'accepter et à l'adopter, bien au-delà des liens du sang. C'est ce soir, c'est jusqu'au 12 juillet au Théâtre Benoît XII. Il y a deux spectacles par jour, l'un à 11h et l'autre à 17h.

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2: Le vent se frayait un chemin parmi les feuilles et ressortait des arbres tout chargés d'odeurs de bourgeons et de fleurs. Les gens marchaient un peu plus haut et respiraient plus fort, car il y avait de l'air en abondance. Le soleil dépliait lentement ses rayons et les hasardait avec précaution dans des endroits où il ne pouvait atteindre directement, les recourbant à angles arrondis et onctueux, mais se heurtait à des choses très noires et les retirait vite, d'un mouvement nerveux et précis de poulpe dorée. Son immense carcasse brûlante se rapprocha peu à peu, puis se mit, immobile, à vaporiser les eaux continentales, et les horloges sonnèrent trois coups. Colin lisait une histoire à Chloé. C'était une histoire d'amour, et ça finissait bien. En ce moment, l'héros et l'héroïne s'écrivaient des lettres. « Pourquoi c'est si long ?» demanda Chloé. « Ça va bien plus vite d'habitude. »« Tu as l'habitude de ces choses-là, toi ?» demanda Colin. Il pinça vigoureusement l'extrémité d'un rayon de soleil qui allait atteindre l'œil de Chloé. Cela se rétracta mollement et se mit à se promener sur des meubles dans la pièce. Chloé rougit. « Non, j'ai pas l'habitude, » dit-elle timidement, « mais il me semble... » Colin ferma le livre. « Tu as raison, ma Chloé. » Il se leva et s'approcha du lit. « C'est l'heure de prendre une de tes pilules. » Chloé frissonna. « C'est très désagréable, » dit-elle. « Est-ce que je suis forcée ?»« Je crois, » dit Colin. C'est ce soir que tu viens voir le docteur chez lui, on saura enfin ce que tu as. Pour l'instant, il faut prendre les pilules. Après, il te demandera peut-être autre chose. C'est horrible, dit Chloé. Il faut être raisonnable. C'est comme si deux bêtes se battaient dans ma poitrine quand j'en prends une. Et puis c'est pas vrai, il faut pas être raisonnable. Il vaut mieux pas, mais quelquefois, il faut, dit Colin. Il ouvrit la petite boîte. Elles ont une sale couleur, dit Chloé, elles sentent mauvais. « Elles sont bizarres, je reconnais, » dit Colin, « mais il faut les prendre. »« Regarde ça, » dit Chloé, « elle remue toute seule. »« Et puis elles sont à moitié transparentes. »« Et ça vit sûrement à l'intérieur. »« Sûrement dans l'eau que tu bois après, » dit Colin. « Ça ne vit pas longtemps. » »« C'est idiot ce que tu dis. »« C'est peut-être un poisson. » Colin se mit à rire. « Alors ça te fortifiera. » Il se pencha vers elle et l'embrassa. « Prends-la, ma Chloé, tu seras si gentille. » « Je veux bien, » dit Chloé, « mais alors tu m'embrasseras ?»« Sûr, » dit Colin. « T'es pas dégoûté d'embrasser un vilain mari comme moi ?»« C'est vrai que t'es pas beau, » dit Chloé, taquine. « C'est pas ma faute. » Colin baissa le nez. « Je dors pas assez, » continua-t-il. « Mon Colin, embrasse-moi, je suis très vilaine, donne-moi deux pilules. »« T'es folle, » dit Colin, « une seule, allez, avale. » Chloé ferma les yeux, elle pâlit et porta la main à sa poitrine. « Ça y est, » dit-elle avec effort, « ça va recommencer. » Des gouttelettes de sueur apparaissaient près de ses cheveux brillants. Colin s'assit à côté d'elle et mit un bras autour de son cou. Elle saisit sa main entre les siennes et gémit. « Calme, ma Chloé, » dit Colin, « il faut. »« J'ai mal, » murmura Chloé. Des larmes, grosses comme des yeux, parurent au coin de ses paupières et tracèrent des sillons froids sur ses joues rondes et douces. « Je ne peux plus tenir debout, » murmura Chloé. Elle avait les deux pieds par terre et tentait de se lever. « Ça ne va pas du tout, » dit-elle. « Je suis toute flasque. » Colin s'approcha d'elle et la souleva. Elle s'accrocha à ses épaules. « Tiens-moi, Colin, je vais tomber. »« C'est le lit qui t'a fatiguée, » dit Colin. « Non, » dit Chloé, « c'est les pilules de ton vieux marchand. » Elle essaya de se tenir toute seule et chancela. Colin la rattrapa et elle l'entraîna dans sa chute sur le lit. « Je suis bien comme ça, » dit Chloé. « Reste contre moi. Ça fait si longtemps que nous n'avons pas couché ensemble. »« Il ne faut pas, » dit Colin. « Si, il faut. Embrasse-moi. Je suis ta femme, oui ou non ?»« Oui, » dit Colin, « mais tu vas pas bien. »« C'est pas ma faute, » dit Chloé. Et sa bouche frémit un peu comme si elle allait pleurer. Colin se pencha vers elle et l'embrassa très doucement, comme il eût embrassé une fleur. « Encore, » dit Chloé, « pas seulement ma figure. Tu m'aimes plus alors? Tu veux plus de femme ?» Il la serra plus fort dans ses bras. Elle était tiède et odorante comme un flacon de parfum sortant d'une boîte capitonnée de blanc. « Oui, » dit Chloé en s'étirant, « encore. »

0: Nous serons en retard, affirma Colin. Ça ne fait rien, dit Chloé. Règle ta montre. Tu ne veux vraiment pas qu'on y aille en voiture ? Non, dit Chloé, je vais me promener avec toi dans la rue. Mais il y a un bout de chemin. Ça ne fait rien, dit Chloé. Quand tu m'as embrassée tout à l'heure, ça m'a remise d'aplomb. J'ai envie de marcher un peu. Je vais dire à Nicolas de venir nous chercher en voiture alors, suggéra Colin. Oh, si tu veux. Elle avait mis pour se rendre chez le docteur une petite robe bleu tendre décolletée très bas en pointe et portait un mantelet de larynx accompagné d'une toque assortie. Des chaussures de serpentin complétaient l'ensemble. « Viens, chatte, » dit Colin. « C'est pas du chat, » firma Chloé. « C'est du larynx. »« C'est trop dur à prononcer, » dit Colin. Ils sortirent de la chambre et passèrent dans l'entrée. Devant la fenêtre, Chloé s'arrêta. « Qu'est-ce qu'il y a ici? Il fait moins jour que d'habitude. »«
1: Sûrement pas, » dit Colin. « Il y a beaucoup de soleil. »
0: « Si, dit Chloé, je me rappelle bien, le soleil venait jusqu'à ce dessin-là du tapis, et maintenant, il vient seulement là. »«
1: Ça dépend de l'heure, » dit Colin.
0: « Mais non, ça dépend pas de l'heure, puisque c'était la même heure. »«
1: On regardera demain à la même heure, » dit Colin.
0: « Tu vois bien, il venait jusqu'au 7e trait. Là, il est au 5e. »« Viens, » dit Colin, « nous sommes en retard. »
2: Chloé se fit un sourire en passant devant la grande glace du passage d'allée. Colin aimait à se promener avec elle. Ce qu'elle avait ne pouvait pas être grave et dorénavant ils iraient souvent se promener ensemble. Ils ménageraient ses doublesons, il lui en restait suffisamment pour leur faire une vie agréable, peut-être qu'ils travailleraient. L'acier du pen cliqueta et la porte se referma. Chloé se tenait à son bras. Elle allait à petits pas légers. Colin en faisait un pour deux des siens.
0: « Je suis contente, dit Chloé, il y a du soleil et ça sent bon les arbres. »«
1: Sûr, dit Colin, c'est le printemps. »«
0: Ouais, dit Chloé en lui faisant un œil malicieux. »
2: Ils tournèrent à droite. Il y avait encore deux pâtés de bâtisses allongés avant d'entrer dans le quartier médical. 100 mètres plus loin, ils commencèrent à sentir l'odeur des anesthésiques, qui, les jours de grand vent, parvenaient parfois plus loin encore. La structure du trottoir changeait. C'était maintenant un canal large et plat, recouvert de grilles de béton à barreaux étroits et serrés. Sous les barreaux coulait de l'alcool mélangé des terres qui charriaient des tampons de coton souillés d'humeur et de sani, de sang quelquefois. De longs filaments de sang à demi coagulés teignaient çà et là le flux volatile, et des lambeaux de chair à demi décomposés passaient lentement, tournant sur eux-mêmes comme des icebergs trop fondus. On ne sentait rien que l'odeur de l'éther. Des bandes de gaz et de pansements descendaient aussi le courant, déroulant leurs anneaux endormis. Au droit de chaque maison, un tube de descente se déversait dans le canal où l'on pouvait déterminer la spécialisation du médecin en observant quelques instants l'orifice de ces tubes. Un œil coula sur lui-même, les regarda quelques instants et disparut sous une large nappe de coton rosâtre et molle, comme une méduse malsaine.
0: « Je n'aime pas ça, » dit Chloé. « Comme air, c'est très sain, mais c'est pas agréable à regarder. »«
1: Non, » dit Colin.
0: « Viens au milieu de la rue. »«
1: Oui, » dit Colin, « on va se faire écraser. »«
0: J'ai eu tort de refuser la voiture, » dit Chloé, « j'ai plus de jambes. »«
1: T'as de la chance qu'il habite assez loin du quartier de la grosse chirurgie, » dit Colin.
0: « Tais-toi, » dit Chloé.
1: « On y est bientôt. » Elle se mit soudain à tousser de nouveau et Colin blêmit.
0: « Ne tousse pas, Chloé, supplia-t-il. »«
1: Non, mon Colin, dit-elle en se retenant avec effort.
0: Ne tousse pas, on est arrivé, c'est là. »
2: L'enseigne du professeur Mange-Mange représentait une immense mâchoire en train d'engloutir une pelle de terrassier dont seul le fer dépassait. Cela fit rire Chloé tout doucement, très bas, parce qu'elle avait peur de tousser encore.

Il y avait le long des murs des photographies en couleur des cures miraculeuses du professeur, éclairées par des lumières qui, pour l'instant, ne fonctionnaient pas. « Tu vois, dit Colin, c'est un grand spécialiste. Les autres maisons n'ont pas une si complète décoration. Ça prouve seulement qu'il a beaucoup d'argent, dit Chloé. Ou que c'est un homme de goût, dit Colin. C'est très artistique. Oui, dit Chloé, ça rappelle une boucherie modèle. » Ils entrèrent et se trouvèrent dans un grand vestibule rond, entièrement émaillé de blanc. Une infirmière se dirigea vers eux. « Vous avez rendez-vous » demanda-t-elle. « Oui, dit Colin, nous sommes peut-être un peu en retard. »« Ça n'a pas d'importance, assura l'infirmière. Le professeur a fini d'opérer aujourd'hui. »« Voulez-vous me suivre ?» Ils obéirent et leurs pas résonnaient sur les mailles du sol avec un son mat et haut. Une série de portes s'ouvrait dans la paroi circulaire et l'infirmière les conduisit à celle qui portait, en or embouti, la reproduction à l'échelle de l'enseigne géante du dehors. Elle ouvrit la porte et s'effaça devant eux pour les laisser entrer. Ils poussèrent une seconde porte transparente et massive et se trouvèrent dans le bureau du professeur. Ce dernier, debout devant la fenêtre, parfumait sa barbiche avec une brosse à dents trempée dans de l'extrait d'opoponax. Il se retourna au bruit et avança vers Chloé, la main tendue. « Alors, comment vous sentez-vous aujourd'hui ?»« Ces pilules étaient terribles, dit Chloé. » La figure du professeur s'assombrit. Il avait maintenant l'air d'un octagon. « Ennuyeux, murmura-t-il, je pensais bien. » Il resta là une minute sur place, l'air songeur, puis s'avisa qu'il tenait toujours sa brosse à dents. « Tenez ça, dit-il à Colin en la lui fourrant dans la main. « Asseyez-vous, mon petit, dit-il à Chloé. » Il fit le tour de son bureau et s'assit lui-même. « Voyez-vous, lui dit-il, vous avez quelque chose au poumon. Quelque chose dans le poumon, plus exactement. J'espérais que ce serait... » Il s'interrompit et se leva d'un coup. « Ah, rien ne sert de bavarder, dit-il. « Venez avec moi. Posez cette brosse où vous voudrez, » ajouta-t-il à Colin qui ne savait vraiment pas quoi en faire. Colin voulut suivre Chloé et le professeur, mais il dut écarter une sorte de voile invisible et consistant qui venait de s'interposer entre eux. Son cœur éprouvait une angoisse étrange et battait irrégulièrement. Il fit un effort, se ressaisit et serra les poings. Rassemblant toutes ses forces, il réussit à avancer de quelques pas et dès qu'il toucha la main de Chloé, cela disparut. Elle donnait son autre main au professeur et celui-ci la conduisit dans une petite salle blanche au plafond chromé dont un appareil lisse et trapu occupait un côté entier. « Je préfère que vous soyez assise, dit le professeur, cela ne va pas durer longtemps. » Il y avait en face de la machine un écran d'argent rouge encadré de cristal et un seul bouton de réglage en émail noir saillait sur le socle. « Vous restez ?» demanda le professeur à Colin. « J'aime mieux, dit Colin. » Le professeur tourna le bouton. La lumière s'enfuit de la pièce en un torrent clair qui disparut sous la porte et dans un trou d'aération disposé au-dessus de la machine, et l'écran s'éclaira peu à peu.

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2: Bonjour, bonjour et bienvenue à chacun et chacune d'entre vous dans cette émission qui vous parle des gens du voyage. Une population souvent mal connue, avec qui trimballe aussi beaucoup de préjugés, et une population qu'il est si bon de connaître. Aujourd'hui, mon invité est Monsieur Cyril Schott. Monsieur Schott, vous avez été conseiller de François Mitterrand, et à 37 ans, vous devenez le plus jeune préfet de France. Vous avez occupé 8 postes de préfet dans différents territoires. Et c'est là que vous avez croisé la route des gens du voyage. Préfet honoraire aujourd'hui, c'est-à-dire pour ceux qui ne connaissent pas ce mot, en retraite, vous avez accepté de nous rejoindre dans l'association APADZI, l'association protestante des Amis des Tziganes, comme conseiller, puisque justement, au cours de votre carrière, vous avez rencontré des gens du voyage, vous savez les problématiques auxquelles ils sont confrontés, la question des stationnements illicites, le besoin d'air d'accueil, d'air de grand passage. Et donc, vous nous avez rejoints. Pourquoi est-ce que vous avez accepté de rejoindre APADZI ?
3: J'ai accepté de rejoindre APADZI parce que je trouve que vous défendez une belle cause. Et si on peut faire avancer les choses, ce sera bien aussi pour la société, de façon efficace et pragmatique. Mais je répète, c'est une juste cause que vous défendez et cela m'a convaincu de vous rejoindre.
2: Quand vous dites juste cause, c'est une question d'égalité des droits, d'égalité, de démocratie, comment vous dites ça ?
3: Oui, c'est une question d'égalité de droits et puis aussi de respect d'une population qui fait partie de notre société et à qui on doit reconnaître sa juste place. Lorsque je dis ça, je connais bien les difficultés que pose ce sujet de façon générale. Nos maires et nos populations n'aiment pas le stationnement, en tout cas le stationnement en grand nombre des gens du voyage. C'est toute la question de la création des aires de grand passage, les grands rassemblements notamment. Et il y a là une forme de rejet. Il y a même... je crois que les choses ont progressé, mais il y a eu aussi un rejet des terrains plus réduits, des terrains de stationnement ordinaires. Et donc, pour faire avancer tout cela, eh bien, il fallait discuter, débattre beaucoup avec les élus, notamment les maires, ce à quoi je m'attachais, en réunissant notamment tous les trimestres la commission départementale qui s'occupait du schéma d'accueil des gens du voyage. Et donc là, j'ai eu des discussions souvent solides. Mais enfin, en discutant, on arrive malgré tout à avancer.
2: Vous parlez de rejet de ces populations, notamment au moment, comme vous le dites, des grands passages, des problèmes d'installation, etc. Mais est-ce que ça dépasse, selon vous, ce cadre ? Et est-ce que c'est un rejet d'un mode de vie différent, de culture différente, de...
3: Il y a tout ça. Cela étant, si vous voulez, la coexistence a quand même existé. Je suis originaire d'Alsace. Mon village d'origine, je trouve au bord du Rhin. Et dans les communes, pas spécialement dans le village, mais les communes voisines, il y avait des endroits où on savait que stationnaient les gens du voyage. Enfin, chez nous, en Alsacien, on appelait ça Tziguiner. Mais enfin, donc, il y avait une forme quand même de cohabitation. Après, il y avait toujours une méfiance, si vous voulez, autour de l'idée de voleurs de poules et autres, quoi. Et par la suite, il faut reconnaître que lorsque vous avez de la délinquance originaire des gens du voyage, elle peut être vive, elle peut être solide. Mais ce ne sont quand même que des personnes minoritaires. Les gens du voyage sont un groupe de personnes, je répète, qui appartiennent aussi à notre société et qui méritent le respect. J'ai lorsque je présidais ce comité départemental, il y avait toujours des représentants des gens du voyage, et j'ai eu un dialogue constructif avec eux. J'ai même inauguré, quand j'étais préfet du Languedoc-Roussillon, une aire de stationnement des gens du voyage. C'était un maire aux idées ouvertes et qui s'était investi là-dedans, tout en sachant qu'électoralement, ça n'avait aucun intérêt pour lui, mais il avait des convictions, et j'ai pu discuter avec un certain nombre de personnes qui étaient stationnées là. Bah oui, sont des personnes comme nous, sont des êtres humains. Enfin, du point de vue, j'allais dire aussi de notre foi chrétienne, tout être humain mérite respect. Hein. Il n'y a ni juif, ni grec, ni homme, ni femme, ni maître, ni esclave. Vous êtes tous un dans le Christ Jésus. Enfin, c'est Paul qui proclame ça dans l'Épître aux Galates, et c'est quand même une parole fondamentale, me semble-t-il. Elle s'applique à tout le monde, y compris aux gens du voyage.
2: Et vous, monsieur le préfet, vous êtes donc catholique? Et vous avez rejoint notre association protestante.
3: Je suis chrétien de tradition catholique.
2: Vous l'exprimez comme ça. Je suis chrétien avant tout.
3: J'ai d'ailleurs écrit il y a peu un livre qui s'appelle « Le génie historique du christianisme ». Et je parle du christianisme dans toutes ses branches, catholicisme, protestantisme, et y compris orthodoxie. Le christianisme, je crois que nous avons toujours besoin de revenir au texte. Alors après, il faut qu'on s'organise. Et toutes les organisations, toutes nos églises sont aussi des constructions historiques. Aucune de nos églises se trouve telle qu'elle dans l'Évangile et dans les tout premiers temps après la mort du Christ. Il faut qu'on le sache. Après, il y a une construction. Et il y a des légitimités dans ces constructions. Je crois notamment que quelqu'un qui fasse l'unité de l'organisation chrétienne peut être utile. Et de ce point de vue, je pense que l'évêque de Rome peut avoir son rôle à jouer. Mais pour le reste, je le répète, je suis d'abord chrétien de tradition catholique.
2: Très bien. Et donc, dans cette foi chrétienne, l'écoute de l'autre, dans toute sa diversité, dans toute sa différence, de l'être humain indépassable, c'est le cœur de ce que vous venez de dire. C'est-à-dire, c'est pas parce qu'on est dans le jeûne du voyage qu'on n'est pas aussi respectable que n'importe quel autre humain. Vous venez d'expliciter que donc vous avez eu l'expérience, quand vous étiez préfet de l'Hérault, vous avez beaucoup travaillé sur cette question des gens du voyage, et notamment vous racontez dans votre livre « Paroles de préfet », qui est paru en 2020, que vous avez assisté, comme vous venez de le dire, à toutes les commissions départementales des aires d'accueil.
3: Les aires d'accueil, l'accueil des gens du voyage.
2: J'imagine qu'il n'y a pas beaucoup de préfets qui ont fait ça souvent.
3: Écoutez, ça, je ne peux pas vous répondre. Ce que je sais, si vous voulez, qu'il y a eu un ministre, il y a longtemps maintenant, c'était du temps effectivement du président Mitterrand, qui s'appelait Besson, et qui était convaincu qu'il fallait trouver des solutions concrètes à la question que pose le stationnement et les grands rassemblements des gens du voyage. Et donc, il a lancé des lois qui obligent les départements à arrêter des schémas d'accueil des gens du voyage. Et donc, il y a une commission départementale qui est normalement coprésidée par le préfet, le président et le conseil général. Alors, le président du conseil général, quand je lui en parlais, il me disait, écoutez, monsieur le préfet, faites. Il me déléguait un conseiller général qui venait quand même aux réunions. Et après, c'est moi qui, en fait, présidais et animais les réunions. Les débats étaient surtout un peu vifs parfois avec les maires, mais je crois qu'on pouvait quand même avancer, parce que de façon pragmatique, qu'est-ce qui se passe? Lorsqu'il y a un stationnement qui ne plaît pas à un maire, eh bien, il élève la voix, il demande au préfet d'expulser les gens. Mais si le préfet les expulse, eh bien, peu après, il y a notre maire dans le département qui se met à râler parce que tout simplement les gens sont passés d'un terrain illégal à un autre terrain illégal parce qu'il n'y a pas un réseau de terrains légaux organisés. Et donc toute l'idée de Besson, c'est de dire il faut qu'on ait un réseau de terrains. Alors je crois qu'on a progressé pour les terrains de stationnement ordinaire, les petits terrains. Là où il y a encore une grosse difficulté, c'est pour les terrains de grands rassemblements. C'est et notamment ça. Les rassemblements animés par des pasteurs évangéliques et autres. Et donc là, il y a encore un gros travail à faire. Mais il ne faut pas abandonner, il faut en parler.
2: Donc, quand vous dites la loi Besson, il y avait donc son prénom, c'était Besson, Éric Besson.
3: Louis, si je ne me trompe pas.
2: Ah, d'accord.
3: Il me semble.
2: Pardon, je ne sais plus. Qui s'était emparé vraiment du sujet. Ça veut dire qu'il faut qu'il y ait une vraie volonté politique de faire progresser les lois Besson, puisqu'il y en a eu deux, et faire avancer les choses, les actualiser, et que ça demande de la volonté politique.
3: C'est vrai, il faut, disons, pour que les choses progressent vraiment, je crois qu'il faut de la volonté politique à l'échelon supérieur. Hein. Lorsque un ministre se saisit du sujet et dit au préfet « je veux du résultat », le préfet, il se bouge. Si maintenant, à l'échelon supérieur, eh bien, on laisse dormir le sujet, le préfet se bouge s'il a une conviction dans ce domaine ou s'il pense qu'il peut y aller sans heurter trop de puissance dans son département. Que sais-je, ça dépend après de la personne. Je pense qu'il faut une volonté politique. Alors, il y a aussi une question d'éthique. Hein. Il y a des gens, il y a des collègues qui font avancer parce qu'ils croient effectivement que c'est juste d'avancer. Et je répète, c'est pas seulement juste d'avancer. Si un jour on a un réseau cohérent d'air de stationnement et d'air de grand passage, on aura moins de problèmes parce que on n'aura pas, si vous voulez, le renvoi des gens du voyage, je répète, d'un terrain illégal à un autre. C'est ce que je me tuais à expliquer. Et je répète, finalement, lorsque je quittais un département, après plusieurs réunions de ce comité, eh bien, en général, les terrains étaient quand même fixés, même si c'était plus difficile pour les aires de grand passage. Après, un préfet reste 2-3 ans, donc vous n'avez pas toujours tout de suite le résultat visible. Mais quand j'ai quitté l'Hérault, j'en parle dans mon livre, j'avais obtenu des résultats. Je crois quand j'étais arrivé, il y avait 13% des terrains qui avait été mis en place. Et quand je suis parti, alors j'ai plus le chiffre en tête, mais il y a plus de la moitié.
2: Enfin, oui, c'est ça.
3: Je l'ai écrit combien ? Attendez, c'est tout à la fin.
2: Moitié sur les aires de grand passage.
3: Avant mon départ, je dressais un état des lieux au 31 décembre 2008. Donc, 59% de l'objectif a été atteint contre 13% à mon arrivée. Hein. 75% des aires sont localisées. Donc, si vous voulez, on peut faire avancer les choses. Il ne faut pas partir de l'idée que ça ne peut pas bouger.
2: C'est la preuve qu'on peut faire avancer en choses si on le veut. Et comme vous le disiez, un peu trivialement, un élu qui refuse et qui fait expulser, il renvoie la patate chaude à son collègue quelques kilomètres plus loin.
3: Et quand j'étais en Seine-et-Marne, où le sujet était brûlant, je n'ai pas écrit là sur mes aventures préfectorales en Seine-et-Marne, je me souviens qu'au beau jour, il y avait un attaché de préfecture au cabinet qui s'occupait que de ça. Parce que donc, il y avait un stationnement, le maire l'appelait tous les matins, alors on les renvoie, on les expulse. Moi, je demandais quand même à vérifier si la commune était en règle au regard du schéma d'accueil. Bon, et au bout d'un moment, les gens du voyage partaient. Eh ben, ça ne s'arrêtait pas. Il y avait le collègue maire de l'autre commune qui appelait pour toujours râler, parce qu'en fait, ils allaient d'un terrain qui n'était pas prévu, un autre terrain pas prévu, parce que le schéma d'accueil n'était pas en place. Et donc, ça coûtait le temps d'un fonctionnaire, même de cadre A, et c'était au total inefficace. C'est ce que j'expliquais. Je disais, si en réseau, tout ne sera pas réglé, parce qu'il faut reconnaître qu'il y a des difficultés. Il y a parfois telle catégorie de gens du voyage qui ne veut pas s'arrêter sur un terrain qui est occupé par telle autre catégorie. Je ne veux pas non plus, si vous voulez, tout idéaliser. Les gens du voyage sont des êtres humains comme tout le monde, qui doivent être respectés comme êtres humains. Ils ont aussi leurs particularités. Ils ont aussi leurs faiblesses comme toute catégorie humaine.
2: Exactement. Merci. On va faire une petite pause musicale et puis on se retrouve juste après.

0: Eh bien, nous revoilà. C'est l'émission Apazi avec Monsieur le Préfet Cyril Schotte, qui nous a rejoint à l'association Apazi, l'association protestante des Amis des Tziganes, et qui nous conseille sur les actions qui peuvent être menées par l'association pour essayer de faire progresser les relations entre les gens du voyage et les pouvoirs publics et apaiser ces relations. Monsieur le Préfet, vous diriez quoi ? Quels sont, selon vous, par rapport à cette problématique du manque d'aires d'accueil, de difficultés entre les élus, les gens du voyage, notamment l'été pendant les grands passages, c'est quoi les pistes de progression ?
1: Je crois que déjà vous faites un travail d'abord d'analyse de la situation. Là, je vois que vous avez fait une analyse de la situation en ce qui concerne les terrains de grand voyage. Alors il faut faire connaître aussi ces études que vous réalisez pour que les responsables administratifs, élus et le grand public soient au courant de votre travail. Donc je pense que il faut aussi que vous puissiez avoir accès aux médias et bien sûr présence protestante, mais au-delà. Alors après, vous faites tout un travail, si vous voulez, j'aime pas tellement ce terme lobbying, mais enfin de démarche auprès des responsables administratifs de l'État, les directions, délégations interministérielles, auprès aussi des élus qui peuvent avoir des idées en la matière, des députés qui peuvent déposer des projets de loi, et auprès de l'échelon gouvernemental. Donc il faut évidemment poursuivre ce travail de démarche, d'intervention, de sensibilisation des acteurs de la société. Je crois qu'il faut aussi avoir une parole publique, et parfois une parole publique forte. Et évidemment, ce qui est important aussi, c'est d'avoir le contact avec les maires, parce que lorsque le débat, donc je vous parlais de ces commissions départementales, ensuite, tous les ans, il y a donc l'Assemblée Générale de l'Association des maires dans chaque département. Et j'ai eu plusieurs Assemblées Générales. Là, je me souviens d'Assemblée Générale en Touraine, en Indre-et-Loire, où grande partie du débat avait tourné autour des gens du voyage. Donc je pense que le contact avec les associations de maires est quelque chose d'important. Et puis je l'ai dit, il faut une volonté politique. On parlait de Louis Besson, mais là, il y avait une volonté politique à l'échelon national. Ça, évidemment, ça ne peut résulter que du vote populaire, et ensuite d'une personnalité qui a la sensibilité nécessaire pour s'emparer du sujet. Alors, s'il n'y a pas cette volonté politique, eh bien, je crois qu'il y a le rôle d'une association comme la vôtre de parler fort. Vous avez un président qui était un ancien président de la Fédération protestante de France, Arnold de Clermont, qui est un homme très respecté, connu. Sa parole peut porter, sa parole peut porter. Alors évidemment, si même il y avait plusieurs d'autres églises associées, ça serait une bonne chose s'il y avait une parole chrétienne. Enfin, le protestantisme peut porter la parole chrétienne. Mais si elle était portée encore plus largement, mon Dieu, ça ne pourrait qu'aider. Voilà, si vous voulez, je n'ai pas d'idée non plus géniale dans ce domaine. Après, les choses évoluent dans la société. Alors, il est clair aussi que du côté des gens du voyage, il faut avoir conscience de cette nécessité, de développer les liens, trouver les liens. Enfin, de tout en ayant une vie qui, effectivement, n'est pas sédentaire. Enfin, souvent, elle est quand même en partie sédentaire. Elle est en grande partie sédentaire. Mais de développer le lien avec le reste de la société. Oui. Je répète, je me souviens, il y a quand même des liens historiques qui existent. Faut pas tout non plus voir en noir. Faut pas non plus tout voir en noir. Il y a des liens qui peuvent exister. Je vous dis, là, il y a quand j'ai inauguré, c'est Saint-Martin de Tréviers, je crois. Je me permets de citer la commune.
0: Saint-Mathieu
1: de Tréviers. Quand j'ai inauguré là, j'ai vu un maire, il m'a dit écoutez, ça, pour moi, électoralement, ça ne me rapportera rien, mais je crois que c'est nécessaire. Et les gens étaient stationnés dans le village, et j'ai bien compris en discutant avec eux qu'ils avaient des liens normaux avec les gens. Donc, une cause n'est jamais perdue. Il faut reconnaître qu'elle n'est pas facile, elle est difficile. Et nous sommes dans une période où, malheureusement, des voix qui prônent le rejet sont de plus en plus fortes et malheureusement parfois entendues. Mais il ne faut pas se laisser déborder par ces voix. Hein. J'ai cité tout à l'heure Saint-Paul. Il faut aussi porter nos convictions et les porter sans complexe, tout en regardant la réalité humaine en face. Je répète, un sujet n'est jamais complètement simple. On ne va pas non plus sacraliser les gens du voyage.
0: Oui,
1: c'est pas l'idée. Simplement, ils font partie de notre société. Ce sont des êtres humains comme les autres êtres humains qui ont droit au respect, qui ont droit à leur place. Et on doit donc travailler à ce que cette place soit reconnue et qu'il n'y ait pas la discrimination, qu'il n'y ait pas le rejet. D'abord, c'est inefficace au regard du fonctionnement de la société, parce que quand vous laissez des gens au bord du chemin ou quand on les rejette, ça a toujours été une conviction que j'ai eue comme préfet, vous affaiblissez la société, vous affaiblissez sa cohérence. Il faut essayer d'entraîner tout le monde dans le mouvement de la société. Donc l'efficacité même et la réussite d'une société veulent qu'on ne laisse pas les gens au bord, mais qu'on essaye de faire en sorte qu'ils participent à l'aventure collective. Ça, c'est une vision, j'allais dire, très pragmatique, très terre-à-terre. Et ensuite, on a le droit aussi d'avoir des visions éthiques, des convictions religieuses, et je trouve que la conviction chrétienne est une magnifique conviction, et il ne faut pas avoir peur non plus de le dire.
0: Je suis complètement d'accord avec vous. J'aime beaucoup cette phrase que je cite souvent d'un vieux pasteur évangélique qui me disait « Il suffit d'une pomme pourrie pour abîmer l'ensemble du panier de pommes ». Et c'est vrai qu'il y a un moment où il faut arrêter de faire circuler des rumeurs sur les délits, etc. Bien sûr qu'il y en a comme dans toute communauté, mais pas plus que dans une autre communauté. Donc c'est vrai qu'il y a, on le sait, hein, cette facilité de se servir des gens du voyage comme bouc émissaire de plein d'autres difficultés. Et comme on arrive toujours à trouver autour du bouc émissaire, on rassemble. Et ça, c'est quand même terrible. J'aime beaucoup cette idée. Et c'est cette idée que vous dites d'inclusion hein, dans la société, de toutes les forces de la société, quelles qu'elles soient, avec leurs différences. Et d'ailleurs, quand les gens du voyage, vous en parlez dans un chapitre sur la solidarité. Parce qu'en fait, oui, c'est être solidaire des gens du voyage, comme d'autres catégories de gens en difficulté.
1: Oui. Ben dans les cités, il faut des emplois, il faut que les jeunes puissent travailler, il faut qu'on construise des logements sociaux pour que les gens puissent se loger, les gens qui perdent leur emploi, il faut les aider à retrouver un emploi. Enfin, il faut une société solidaire, oui, et je crois qu'une société forte, c'est une société solidaire, c'est pas une société qui rejette. Et je crois que et la force et l'humanité d'une société se mesurent à la place que cette société accorde à ceux qui sont dans le risque d'être rejetés ou d'être mis à part. Entraîner tout le monde dans l'aventure collective, c'est ça qui fait la force d'une société. C'est ma conviction.
0: Et quels sont les signes d'espérance que vous trouvez aujourd'hui dans notre société sur ça, sur cet aspect de solidarité, d'être ensemble, de faire société? C'est quoi?
1: À la fois, il y a des voix, je l'ai dit, qui sont dans le registre de l'intolérance ou même du rejet de toute une partie des gens qui sont dans notre société. Ces voix s'élèvent, mais il n'y a pas que cela. Hein. Il y a aussi dans la société la générosité. Actuellement, on parle des dons qui sont faits par les Français et j'ai vu avec plaisir que finalement, ces dons ont augmenté. Donc, il y a aussi l'ouverture sur l'autre et la générosité existent aussi à hauteur humaine. Il y a Vie et Destin, ce grand livre de Vassili Grossman, énorme ouvrage, qui face aux horreurs du nazisme et du stalinisme, il voit quoi le salut dans cette bonté à hauteur d'homme, cette bonté ordinaire, cette petite bonté à hauteur d'homme. Et je crois qu'elle existe dans tout être humain. Alors, il faut essayer évidemment de faire entendre des voix qui peuvent faire prospérer cette bonté à hauteur humaine et conduire à un esprit d'ouverture collectif dans la société. Non, je répète, la cause n'est pas perdue. Les causes perdues sont celles qu'on ne défend pas. Mais une cause à laquelle on s'attache, elle n'est pas perdue. Et je crois, oui, à une société solidaire. J'ai consacré un chapitre à ce livre. Alors, je n'ai pas fait que cela lorsque j'étais préfet, mais c'était une partie de mon action. Je considérais que je devais développer là où j'étais nommé par le gouvernement, dans la loyauté au gouvernement que je représentais, dans surtout la représentation de la République, dont j'étais le représentant, je devais travailler au développement économique, social, humain, culturel du territoire où j'étais en poste.
0: Formidable programme.
1: J'en sais rien, elle est très générale, mais j'y croyais.
0: Oui, mais en tout cas, c'est beau de savoir que c'était que vous viviez aussi de cette conviction-là.
1: Voilà. Finalement, les gouvernements successifs ne s'y sont pas tellement posés, puisque j'étais préfet pendant 21 ans. Et comme vous l'avez dit, j'ai été le plus jeune à un moment donné, mais après j'ai vieilli, hein, comme tout le monde. Mais finalement, pendant 21 ans, j'ai réussi à représenter les différents gouvernements, avec l'idée que je devais loyauté au gouvernement, mais aussi avec l'idée que j'étais le représentant de la République, le représentant de l'État, ce qui est écrit dans la Constitution, ce qui devait me conduire à l'idée de m'élever au-dessus uniquement des missions partisanes et avec l'idée de pouvoir réunir tout le monde. Toujours dans la loyauté au gouvernement, que je n'ai jamais mise en cause. Mais un préfet a une mission plus large.
0: Et qui donne une hauteur de vue.
1: Et une hauteur d'esprit.
0: Très bien. Bah, écoutez, on va se quitter sur ces paroles et je retiens ce que vous avez dit, cette bonté à hauteur d'homme ou de femme qu'on peut aller chercher chez tout être humain. Merci.
1: Avec un grand H, hein,
0: homme et femme. Bien sûr. C'est un beau message de Noël et je termine sur pour dire à nos auditeurs que vous avez donc écrit Paroles de préfet, qui a été publié en 2020 aux éditions La Valette, et qui raconte tout ce que vous avez parcouru pendant toutes ces années. Merci.

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1: Chers amis auditeurs, bonjour. Eh bien oui, nous sommes en mois de juillet et la chaleur va continuer. On annonce que jusqu'au 17-18, ça va rester les températures au-dessus de 30 degrés, mais après ça va peut-être baisser en dessous de 30 degrés. Et en plus, en ce mois de juillet, à Paris, en région parisienne, il y a plusieurs raisons collectives d'avoir chaud. En effet, il y a d'abord, comme chaque année, la fête du 14 juillet. Il y a l'arrivée du Tour de France, qui a lieu cette année le 26 juillet. Et en plus, cette année, il y a la retransmission des demi-finales et de la finale de la Coupe du Monde de football. Alors, je vais vous parler de ces séances qui sont des séances de vie collective. Commençons par le 14 juillet. D'abord, il y a, et je vais y revenir, le défilé du 14 juillet, mais il y a traditionnellement, le 14 juillet, un feu d'artifice et un concert. Jadis, il y avait un bal, mais là, je n'en ai pas entendu parler. Or, le feu d'artifice et le concert qui célèbre la fête nationale auront lieu exceptionnellement cette année, la veille, le 13 juillet prochain. Et bien sûr, le concert a lieu avant, le feu d'artifice s'est tiré à 23h30. Et pourquoi la veille et non pas le 14 juillet même? Parce que nous serons exactement 10 ans après l'attentat de Nice. Le 14 juillet 2016, vous le savez, l'attentat terroriste à Nice a fait 86 victimes et ce 14 juillet 2026 aura lieu un

temps national de commémoration des 10 ans. Alors, ce grand rendez-vous populaire sur le Champ de Mars pour le concert et c'est le Champ de Mars pour le concert et le feu d'artifice et bien sûr les Champs-Élysées pour le défilé. Le rendez-vous populaire sur le Champ de Mars sera accompagné comme chaque année d'une création artistique inédite, musicale et visuelle au rythme de 1600 drones mobilisés pour l'occasion. Alors, le feu d'artifice a été intitulé Heureux Ensemble, vaste programme. Il sera tiré à 23h et il a pour fil rouge la devise nationale Liberté, Égalité, Fraternité. Alors, on lève les yeux vers le feu d'artifice, mais on devrait aussi relever la tête, parce que la République n'est pas qu'un jour férié, c'est une dignité commune et une idée forte pour nous rassembler. 12 tableaux spécialement pensés pour l'événement se dérouleront. Signalons en particulier qu'il y aura un tableau qui rappellera les 400 ans de la création de la Marine nationale que l'on célèbre cette année. Il y a eu une émission sur cette antenne de Nicolas Mieton. Et puis, il y aura aussi une séquence qui valorise le 70e anniversaire du jumelage entre Paris et Rome et les liens historiques qui unissent les deux capitales. Alors, quelques chiffres pour illustrer ce feu d'artifice. Donc, 1600 drones ultra-légers, l'année dernière, il y en avait eu 1000, qui sont équipés de LED light et super light et d'effets pyrotechniques. Il y a 120 postes de tir, dont plus de 80 sont situés sur la tour Eiffel elle-même. Et 50 projecteurs sont situés sur la tour Eiffel pour éclairer le ciel. Et 100 personnes sont mobilisées sur le projet au sein des équipes techniques et artistiques. Alors, si vous voulez aller sur le Champ de Mars, l'accès sera très régulé. Il y aura de nombreuses voies interdites à la circulation. Le mieux, c'est d'y aller par les transports en commun. Au pied de la Tour Eiffel, l'Orchestre National de France, à 21h, avec le chœur et la maîtrise de Radio France, joueront sous la direction de Daniel Harding. Alors, je ne connais pas le programme, mais on annonce un concert grandiose. Et pour clôturer le concert, comme d'habitude, ils entonneront une Marseillaise dans un intense moment d'unité nationale. Alors, l'accès est gratuit. Ce qu'on appelle la safe zone est accessible à partir de 18h. Les portes du Champ de Mars sont ouvertes. Le concert a lieu de 21h à 23h et à 23h commence le spectacle du feu d'artifice que, bien sûr, vous pouvez regarder aussi sur votre écran de télévision. À 23h30, tout est fini et le public sera guidé vers la sortie. Juste une chose, bien sûr, pour entrer sur le Champ de Mars, comme partout maintenant, les visiteurs seront soumis à des contrôles de sécurité avec fouille et ouverture des sacs. Ce qui m'a amusé, c'est de voir les objets interdits. Alors d'abord, tout ce qui peut servir de projectile et constituer une arme, les bouteilles en verre, les boissons alcoolisées, les parfums et les aérosols à usage cosmétique, les seringues, et les moyens de locomotion, vélo, roller et trottinette, parce qu'on a déjà vu des gens lancer leur trottinette à la tête des gens. Et les chiens ne seront pas acceptés, sauf les chiens de guide. Alors, le lendemain a lieu le défilé du 14 juillet. Et je me suis demandé, l'année dernière, j'avais essayé d'aller sur les Champs-Élysées, puis en fait, là, j'habite pas très loin, et l'accès, c'était un peu long, et j'avais renoncé à accéder en passant par le contrôle. Mais cette année, c'est une première. Les spectateurs qui souhaitent assister au défilé du 14 juillet sur les Champs-Élysées doivent s'inscrire sur un site pour obtenir un QR code, et il faut donner son nom. C'est ce qu'a indiqué le préfet de police, Patrice Faure, il y a 2 jours. Alors, j'ai tapé inscription, on arrive sur un site où il y a marqué Palais de l'Élysée, vous donnez votre nom, vous vous inscrivez, vous pouvez inscrire aussi un accompagnant si vous ne venez pas seul, vous pouvez faire plusieurs inscriptions individuelles et ça vous permettra d'accéder dans le périmètre qui va de la place Charles de Gaulle, l'étoile, à la place Clémenceau en bas.
et les visiteurs devront présenter ce QR code au contrôle ainsi qu'une pièce d'identité. On vérifiera que vous êtes bien inscrit sous votre bon nom. Et alors, quand je me suis inscrite, j'ai été acceptée et on m'a dit que je recevrais mon QR code 2 jours avant le 14 juillet. Et il faut remarquer que c'est un site où il y a marqué Palais de l'Élysée. Je doute que ce soit le personnel du Palais de l'Élysée qui gère ce site. Ça doit être géré par le ministère de l'Intérieur. Mais enfin, vous avez officiellement dialogué avec le Palais de l'Élysée. Alors, cette mesure, qui est une première, s'explique par un contexte diplomatique particulier. Et on attend la présence de nombreux chefs d'État et de délégations étrangères, et en particulier, Volodymyr Zelensky sera présent aux côtés du président de la République pour le défilé militaire du 14 juillet. Voilà, donc ça, c'est le 13 et 14 juillet. Mais ce n'est pas fini, parce que le 14 juillet, qu'est-ce qui se passe le soir? Il y a la première demi-finale de la Coupe du Monde. Alors bien sûr, ça n'est pas à Paris, mais à Paris, il y a de nombreuses retransmissions. Et c'est la France qui jouera soit contre l'Espagne, soit contre la Belgique, qui vont se départager ce soir même. Et j'imagine qu'il y aura beaucoup de monde pour regarder. Alors, on trouve sur le site de la mairie de Paris des indications sur un certain nombre de lieux. Et j'ai été très étonnée parce que ce sont des lieux privés, des restaurants, des lieux fort sympathiques d'ailleurs, et qui ont organisé des et qui peuvent accueillir pas mal de personnes et qui ont organisé des soirées pour les demi-finales et finales, même si la France, je touche du bois, n'est pas représentée. Et parmi ces sites, c'est l'occasion de découvrir des lieux dont je n'avais jamais entendu parler. Par exemple, dans le 12e arrondissement, il y a un site qui s'appelle Grand Control, qui annonce une programmation démentielle. Pêle-mêle, des terrains en libre accès, des brocantes, des karaokés thématiques, la retransmission des plus grands matchs avec une ambiance de folie à prévoir. Et ça, ça se trouve, Grand Control, 81 rue du Charolais. Alors, tous les sites privés, l'entrée pour regarder le spectacle est gratuite, mais en général, vous devrez prendre une consommation. Il y a aussi au port de Barcy le Quai Sauvage. Il y a un restaurant italien qui est annoncé sur le site de la mairie de Paris, La Felicita, qui est le plus grand food court italien de la capitale et qui, malgré l'absence de l'équipe italienne à la Coupe du Monde, a décidé de retransmettre les principales rencontres. Il y a aussi, par exemple, dans le 17e, l'arrondissement de la radio, rue Hélène et François Misoff, une ancienne fourrière qui intitulée Virage, qui est située sous le périphérique et qui a été transformée en espace festif et inclusif. Avec, ils ont retransmis les matchs des Bleus contre le Sénégal et la Norvège, les 2 quarts de finale, et bien sûr, ils vont retransmettre les demi-finales et la finale qui a lieu le 19 juillet. Et puis, il y a encore d'autres. De toute façon, dans tous les quartiers de Paris, la plupart des restaurants et des bistrots qui ont une télévision retransmettront les demi-finales et la finale de la Coupe du Monde. Juste, je citerai, alors là, on n'est plus à Paris, la communale Saint-Ouen, qui passe en mode Coupe du Monde jusqu'au 19 juillet, c'est la plus grande halle gourmande d'Europe qui va devenir le point de ralliement des amateurs de foot, des chineurs de maillots vintage, parce qu'il ne faut pas oublier le commerce, et des pronostiqueurs. Ah oui, c'est totalement gratuit, évidemment, mais bien sûr, si vous prenez des consommations, c'est à vos frais. Et puis, ce n'est pas fini, Paris en juillet, c'est l'arrivée du Tour de France. Et cette année, le Tour de France arrive le 26 juillet. La dernière étape parisienne passera, comme l'année dernière, à la rue Le Pic. En un an, la rue Le Pic, qui est située bien sûr à Montmartre, dans le 18e arrondissement, est devenue un véritable symbole du cyclisme parisien. Et les coureurs la graviront à 3 reprises avant de franchir la ligne d'arrivée sur les Champs-Élysées.
Alors, la rue Le Pic est devenue extrêmement célèbre en matière de cyclisme depuis les Jeux Olympiques. C'est en effet en 2024 que les Jeux Olympiques ont imaginé de faire les épreuves en passant à la rue Le Pic et ne s'est pas tombé dans l'oreille d'un sourd. Et dès l'année 2025, le Tour de France a récupéré cet itinéraire. Alors la dernière étape du Tour de France, donc ce 26 juillet, va sillonner la butte Montmartre avant de s'achever sur les Champs-Élysées. Et les coureurs s'élanceront pour 130 km entre Troiry dans les Yvelines et Paris. Alors, Christian Prudhomme, le directeur du Tour de France, a remercié le préfet de police de Paris qui a confirmé qu'il était possible à nouveau de passer par Montmartre. Alors, je ne sais pas si là, il n'y a pas de QR code. J'imagine qu'il y aura beaucoup de monde parce que la rue Le Pic, c'est plutôt étroit. Puis ça grimpe, hein. Vous pouvez tenter votre chance et y aller. La ligne d'arrivée sera à environ 15 km du Sacré-Cœur, ce qui laisse une chance aux sprinteurs. Alors, l'an dernier, la foule compacte avait été massée aux abords du Sacré-Cœur. Pour beaucoup de touristes, c'était l'occasion de faire deux choses à la fois, assister au Tour de France et visiter Montmartre. Et cette année, les Parisiens pourront encore encourager les coureurs dans une atmosphère particulièrement festive. Et comme en 2013, avec l'installation définitive du passage autour de l'Arc de Triomphe, le détour par Montmartre semble désormais parti pour durer. Et Paris s'apprête à revivre un été de vélo, de fêtes, de football et de ferveur populaire. Bon été !

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0: Bonjour chers auditeurs, bienvenue dans l'émission du musée protestant, muséeprotestant.org. Au micro,
1: Pascal Gruson du comité éditorial
0: et moi-même Martine Grenier, également du comité éditorial. Pour cette période estivale, nous vous avons concocté quelques conseils pour vous accompagner pendant les vacances. On vous conseillera dans un premier temps d'aller visiter le musée et de voir que, en prenant votre téléphone et en le mettant sur le musée protestant, vous pouvez faire des promenades dans Orléans protestant, dans La Rochelle, dans Montauban, dans Nantes, dans Strasbourg, dans Paris, où vous pouvez même essayer d'emprunter le chemin des Huguenots qui vous mettra de Poetlavat à Bad Karlstaffen en Allemagne. Évidemment, on n'est pas obligé de faire ces 357 kilomètres.
1: Donc... Oui. Bon, et puis alors, au cœur de l'été, probablement, si vous avez envie d'aller voir un des lieux d'élection des protestants aux Cévennes, eh bien, il y a le cadre, tout ce qui concerne le musée du désert à Mialet, et puis à côté de... Alors, là, il y a plein de conférences tout le mois d'août, et puis, vous pouvez aussi, puisque vous êtes à Mialet, aller à Saint-Jean-du-Gard pour voir le musée de Maison Rouge qui vous donne une dimension très historique de ce qu'a été le protestantisme en Cévennes dans un monde qui aussi développe le verre à soie et toutes ses activités.
0: C'est intéressant parce que c'est une vision sur le protestantisme qui est à la fois économique, sociale, et c'est une autre vision que celle qui est beaucoup plus historique quand on va au musée du désert à Mialet. C'est très différent et c'est très complémentaire.
1: Voilà, c'est très important d'y aller. Bon, et puis après, eh bien, écoutez, il faut quand même aller voir l'un des premiers musées consacrés au protestantisme, qui est le musée de Poëte-Laval, qui s'appelle Musée du protestantisme, de la réforme à la laïcité.
0: C'est intéressant, hein, ça montre une certaine orientation du musée, et ça lui donne donc une valeur encore singulière par rapport aux deux autres musées.
1: Et alors, au mois d'août, vous pourrez entendre une conférence de Marianne Carbonnier-Burkhard sur le thème « À leurs risques et périls, les routes des fugitifs huguenots après la révocation ».
0: Alors, on a quelques minutes encore pour vous parler plus du programme du 6 septembre qui est...
1: qui est consacré, qui va se développer autour de Marie Durand. Certains ont vu évidemment le musée, le lieu où elle a gravé dans la pierre le fameux résisté.
0: À la tour de Constance.
1: La tour de Constance.
0: C'est Egmont, je crois.
1: Oui, c'est Egmont, exactement. C'est voilà. Et donc, il y aura au musée du désert, pour se souvenir d'elle, en quelque sorte, et de son héroïsme. Parce qu'elle est restée presque 30 ans dans cette prison. Donc, il y aura, pour commencer, un culte qui est assuré, présidé par la pasteur Sandrine Moreau de l'église de Paris-Bastille, foyer de l'âme. Et puis, l'après-midi, vous entendrez les allocutions de Inès Kirch-Léger, qui appartient à l'université de Toulon, et de Patrick Cabanel, l'un et l'autre évoquant la personne de Marie Durand et sa résistance.
0: Voilà.
1: Et le message final sera donné par Frédéric Javel.
0: Très bien. Nous allons laisser maintenant la parole à une émission de Grille ouverte donnée par Paul Hepster. Et je vous dis bonne écoute et bonnes vacances.

Bonjour, vous êtes bien sur Radio Grille Ouverte, en partenariat avec le Musée du Désert à Mialet, pour une nouvelle émission d'Histoire huguenote. Alors si je vous dis « tuer un homme », ce n'est pas défendre une doctrine, c'est tuer un homme. Maxime que vous avez sans doute déjà entendu, prônant la tolérance et défendant le droit à la liberté de conscience et d'expression. Sentence que l'on doit à un de ces réformateurs du XVIe siècle, où justement le principe de la liberté de conscience se développe en même temps que l'humanisme et la réforme religieuse. Un homme considéré comme un théologien, humaniste, bibliste et apôtre de la non-violence, j'ai nommé Sébastien Castellion. Alors de son vrai nom, Sébastien Chatillon est né en 1515 à Saint-Martin-du-Frêne, non loin de Nantua, dans l'actuel département de l'Ain, mais autrefois dépendant du duché de Savoie. Souvent considéré comme vassal du royaume de France, qu'il occupe régulièrement, les États de Savoie n'en demeurent pas moins un duché officieusement indépendant. Castellion y est né, dans une famille d'humbles paysans, probablement d'origine vaudoise. Alors je vous rappelle que les Vaudois sont issus d'une dissidence chrétienne du Moyen-Âge, qui n'a rien à voir avec le canton de Vaud en Suisse, mais vient du nom de leur fondateur, un certain Pierre Valdo ou Vaudès, marchand lyonnais prônant le retour à l'enseignement de l'évangile en langue vulgaire et à la simplicité de l'Église. Ce mouvement, dont les adeptes seront régulièrement persécutés pour hérésie, un certain nombre d'entre eux trouvent refuge en Savoie à partir du XIIIe siècle. Cette origine vaudoise permet de comprendre que, bien qu'issu d'une famille paysanne, Sébastien Castellion n'en soit pas moins lettré, ce qui sera déterminant pour la suite de sa carrière. À l'âge de 20 ans, en 1535 donc, il est étudiant à Lyon, au Collège de la Trinité. Il y apprend le latin, le grec et l'hébreu. Et c'est dans cette institution qu'il est confronté aux nouvelles idées humanistes de Lefèvre d'Étaples ou Érasme. Il y découvre aussi les écrits de Calvin et notamment l'institution chrétienne et adhère aux principes de la réforme religieuse. Pour vivre et payer ses études, il est précepteur auprès des enfants de la noblesse et de la bourgeoisie lyonnaise. En 1540, il part pour Strasbourg. Alors, Strasbourg est alors un des creusets de la réforme, une ville dépendante de l'Empire germanique et donc de langue allemande. On y trouve néanmoins une importante communauté francophone autour de l'église française, où ancienne enseigne alors Calvin, après avoir été chassé de Genève et avant que d'y retourner, mais on verra ça un petit peu plus loin. Alors Castellion y a trouvé un poste de professeur à la demande du strasbourgeois Bucer. Il fera preuve d'un humanisme sincère en soignant les malades lors de l'épidémie de peste qui touche la ville. C'est aussi à Strasbourg que Castellion se lie d'amitié avec Calvin, au point d'être logé chez lui. Amitié qui se poursuit puisque l'année suivante, on le retrouve à Genève, toujours avec Calvin, qui après 3 ans d'exil bénéficie d'un retour en grâce et qui lui obtient un poste de recteur au collège de Rives et de prédicateur de la paroisse de Vendeuvre. Mais cette relation entre les deux réformateurs se fissure à cause de divergences théologiques sur des interprétations bibliques qui a priori semblent mineures. On retrouve là un exemple du fameux adage « les protestants c'est ingérable, dès qu'il y en a deux, il y a deux églises ». C'est tout le problème de l'interprétation personnelle des textes bibliques qui se pose. Cette brouille avec Calvin empêchera Castellion d'accéder au ministère pastoral. Dans une lettre, Calvin dit de lui « j'aime son savoir ». Je voudrais seulement qu'il abdique la confiance qu'il a dans je ne sais quelle doctrine moyenne dont il poursuit la chimère. Le théologien de Genève fait référence à l'iconoclasme de Castellion en matière doctrinale, qui plaide pour une foi humble, faite de confiance en Dieu et de l'amour du prochain, et non de l'obéissance aveugle à une doctrine. Il résumera cette conviction dans un traité publié bien après sa mort, « De l'art de douter et de croire, d'ignorer et de savoir », où il expose des principes modernes d'études bibliques en prenant en compte le contexte historique, les variations textuelles et la formulation humaine du message divin. En 1544, en conflit ouvert avec Calvin, Castellion, qui est marié et père de 8 enfants, décide de partir pour Bâle. Dans les premières années, il tire le diable par la queue. Pour nourrir sa nombreuse famille, il devient tour à tour porteur d'eau, scieur de bois, puis correcteur d'imprimerie et finalement chef d'atelier auprès de l'imprimeur Jean Herbster, dit Oporin. 8 ans plus tard, il obtient un poste de professeur de grec à l'université lorsqu'éclate la terrible affaire Servet.
Alors, il me faut là évoquer ici cette tragique histoire de Michel Servet qui reste aujourd'hui encore la tache noire de l'œuvre et de la vie de Calvin et qui entraînera la rupture définitive d'avec Castelion. Alors, Miguel Serveto, de son vrai nom, né vers 1511 à Villanueva de Sigena, en Aragon. Donc, c'est un Espagnol. Issu d'une famille aisée, son père est notaire et sa mère est originaire d'une famille de ceux qu'on appelle alors les conversos, à savoir les juifs espagnols convertis de force au catholicisme pendant la Reconquista à la fin du XVe siècle. Lui aussi, à l'image de Castelion, est un élève brillant. Il apprend le latin, le grec et l'hébreu, et étudie la géographie, les mathématiques et l'astronomie. Il est au service du moine franciscain Quintana, futur confesseur de Charles Quint, un érasmien qui lui enseigne la lecture de la Bible en diverses langues. À l'âge de 15 ou 16 ans, très jeune donc, il quitte l'Espagne pour ne plus y revenir et étudie le droit à l'université de Toulouse, science qu'il abandonne rapidement pour s'intéresser à la théologie et voyage en Allemagne, en Suisse et en Italie. C'est à cette époque-là qu'il abandonne la religion catholique. Il a 18 ans, il est considéré par certains de ses professeurs comme un étudiant exalté. À l'exemple de Luther, il est scandalisé par le faste de la cour pontificale lorsque Charles Quint est couronné empereur des Romains par le pape Clément VII à Bologne en 1530. Il part alors pour Bâle, en Suisse, et comme Castelion, gagne son pain en tant que correcteur d'imprimerie et publie en latin, sous le nom de Michel de Villeneuve, des Trinitatis Erroribus, des erreurs de la Trinité. Ouvrage dénoncé à la fois par les théologiens protestants et par la très sainte Inquisition catholique, où il réfute le dogme trinitaire. Recherché de toutes parts, la théologie devenant pour lui dangereuse, il étudie désormais la médecine à la faculté de Paris et s'occupe des dissections auprès du célèbre chirurgien protestant Ambroise Paré. Mais à cause de son caractère frondeur, il est obligé de s'enfuir après avoir qualifié certains de ses professeurs d'ânes et de peste. Il connaît alors une traversée du désert et en 1548, on le retrouve, tenez-vous bien, au palais épiscopal de Vienne, dans le Dauphiné, où il est médecin. Il obtient même la naturalisation française et est reçu bourgeois de la ville 2 ans plus tard. De fait, les autorités n'ont pas encore fait le lien entre le Michel Servet médecin, maintenant reconnu, et Michel de Villeneuve, auteur de ce traité anti-trinitaire. Mais c'est sans compter sur l'obstination de Servet, qui entretient alors une riche correspondance avec Calvin. Plus d'une trentaine de lettres sont connues, critiquant notamment l'Institution chrétienne, le best-seller du réformateur genevois. C'est à cette période, vers 1552, qu'un Viennois informe un de ses cousins réfugiés à Genève de la présence de Villeneuve, alias Servet, dans la ville. Le cousin informant à son tour le grand inquisiteur de Lyon. Servet, mis au courant, échappe de justesse à l'arrestation, mais est toutefois condamné au bûcher par contumace le 17 juin 1553. Mais alors qu'il tente de gagner Naples, en passant par Genève, il est reconnu et arrêté. Mais avant que de poursuivre, je vous propose une pause musicale avec une chanson du groupe REM et que l'on pourrait dédier à Michel Servet, « Losing My Religion ».

Alors vous êtes toujours sur Radio Grille Ouverte et l'émission Histoire Huguenote avec aujourd'hui Sébastien Castellion et l'affaire Servet. Alors nous en étions restés à Genève, où Michel Servet est arrêté donc au sortir du temple de la Madeleine, ou Prince Calvin d'ailleurs. On lui laisse alors le choix, soit être extradé à Vienne où le bûcher l'attend, soit être jugé sur place à Genève. C'est cette seconde option qu'il choisit, bien sûr, pensant à tort, comme on va le voir, que les autorités réformées seraient plus clémentes que le tribunal de l'Inquisition. Il est dès lors emprisonné dans des conditions extrêmes. Froid, malnutrition, sans hygiène. Il se défend très mal et met en accusation Calvin lui-même, je cite. « C'est pourquoi, mes seigneurs, je demande que mon faux accusateur soit puni et qu'il soit détenu prisonnier comme moi, jusqu'à ce que la cause soit définie pour mort de moi ou de lui. » Mais d'une accusation purement théologique, le procès prend une tournure politique. Et sans doute, pour n'être pas les seuls à porter le poids de la sanction, les juges genevois font appel aux autres cantons réformés de la Confédération. Leur réponse est catégorique. Servet est coupable d'hérésie. Le 26 octobre 1553, le Conseil de Genève rend sa sentence. « Toi, Michel Servet, qu'on en ait à devoir être lié et mené au lieu de Champel, et là, devoir être à un pilori attaché et brûlé tout vif avec tes écrits, jusqu'à ce que ton corps soit réduit en cendres, et ainsi finira tes jours pour donner exemple aux autres qui tel cas voudraient commettre. » La sentence est exécutée dès le lendemain, vendredi 27 octobre, à 2h de l'après-midi. Une exécution qui engendre une polémique durable. Une mort pour une divergence d'opinion théologique. En effet, jusqu'à son martyr, Michel Servet soutiendra que pour lui, Jésus est le Fils du Dieu éternel, et non le Fils éternel de Dieu, comme certains voulaient le lui imposer. Si le chancelier bernois Nicolas Zurkinden soutiendra par la suite que la force n'est pas convaincante en matière de foi, Calvin reste inflexible en déclarant qu'il ne faut pas se contenter de châtier les hérétiques par une simple mort, mais qu'il importe qu'on les brûle publiquement. Toujours est-il que lorsque Castellion apprend le sort réservé à Servet, il le condamne avec la plus grande fermeté et publie dès l'année suivante le fameux « Traité des hérétiques » sous le faux nom de Martin Belli. Un recueil de textes anciens et contemporains condamnant la peine de mort pour des opinions doctrinales contraires à la loi. Il y pose ouvertement la question de l'exécution des hérétiques et par là même le principe de la liberté de conscience. C'est dans cet ouvrage que l'on retrouve cette fameuse maxime « Tuer un homme, ce n'est pas défendre une doctrine, c'est tuer un homme ». Et la suite, « Quand les Genevois ont fait périr Servet, ils ne défendaient pas une doctrine, ils tuaient un être humain ». Et de conclure, on ne prouve pas sa foi en brûlant un homme, mais en se faisant brûler pour elle. Alors sans chercher à dédouaner Calvin de ses responsabilités dans la terrible exécution de Servet, il est bon de rappeler que le sort de ce dernier aurait été probablement identique s'il avait été jugé en France. En témoigne le premier procès à Vienne et la condamnation par contumace au bûcher. Calvin est un homme de son temps, avec son caractère, qui dans ce milieu du XVIe siècle tente de construire une église qui voit ses partisans très sévèrement réprimés dans une bonne partie de l'Europe. C'est un théologien et non pas un juge, même si une simple intervention de sa part aurait sans doute évité à Servet cette ignoble condamnation. Toujours est-il que dès que Castellion est informé du sort de Servet, la polémique s'installe avec le réformateur genevois et ne cessera qu'avec sa mort 10 ans plus tard. Castellion poursuit cependant son travail de théologien. Il a publié en 1551 une édition de la Bible en latin, traduite en 1555 en français populaire. Traduction qui fera date, car d'une part elle s'adresse non plus aux lettrés instruits, mais aux communs des mortels, ce qui choque les milieux intellectuels qui estiment, et je cite un contemporain, « en employant le jargon des gueux, Castellion ne respecte pas la majesté de la Bible ». Édition en avance sur son temps, car les traducteurs modernes en français courant reprennent ce principe. D'autre part, dans les commentaires, il admet l'obscurité de certains passages et la possibilité de les interpréter de diverses manières. Pour la petite histoire, cette Bible de Castellion ne sera rééditée qu'en 2005. Visionnaire, en 1562, dans un tout petit ouvrage, « Conseil à la France désolée »,
Castelion politise les guerres de religion qui viennent de débuter et exprime l'idée qui aboutira près de 40 ans plus tard avec l'édit de Nantes, à savoir deux religions pour un royaume. Ouvrage qui sera toutefois censuré par le synode réformé tenu à Lyon l'année suivante. Incompris de son vivant par ceux-là même qu'il voulait suivre, à l'instar d'un Michel de l'Hospital pour les catholiques, il meurt prématurément le 29 décembre 1563 à Bâle, à l'âge de 48 ans. Il est enterré dans le cloître de la cathédrale, où ses étudiants feront graver cette épitaphe « À Yahvé, très bon et très grand », à Sébastien Castelion, savoyard, célèbre professeur de grec à l'Académie de Bâle, homme très cher aux érudits pour sa grande science et l'intégrité de sa vie, précepteur très bon et très fidèle, ses étudiants qui l'ont entendu ont élevé ce monument, eu égard à sa popularité, en témoignage de deuil et de leur propre piété envers son heureuse mémoire. Endormi dans le Seigneur, l'année du salut en Christ, 1563. Michel de Montaigne sera le seul contemporain à lui rendre hommage dans ses essais, disant la grande honte du siècle d'avoir laissé mourir ainsi un apôtre de la tolérance. Plus proche de nous, l'Autrichien d'origine juive Stefan Zweig publie en 1936 « Conscience contre violence », revenant sur l'affaire Servet et le combat entre les deux théologiens, faisant le parallèle avec la montée du nazisme. Voilà, cette émission est terminée. Alors vous pouvez la réécouter en podcast sur le site internet de RGO. Et nous nous quittons avec Cat Stevens et Wild World en remerciant Adrien pour la mise en onde.

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0: Bonjour et bienvenue dans Carabistouille. Aujourd'hui, nous partons dans l'ouest du Cameroun, à Bafoussam, où vit notre invité, l'auteur jeunesse Alain-Serge Dzotap. Alain-Serge Dzotap a grandi dans un univers où il y avait peu de livres, hormis ceux de l'école et de la bibliothèque. Passionné par la lecture, amoureux des mots, il est d'abord devenu poète. Jusqu'au jour où un ami lui a tendu un album de jeunesse et lui a dit « Toi aussi, tu peux écrire des histoires comme ça ». Depuis 2006, il en a écrit de nombreuses, des histoires comme ça, pleines d'humour et de tendresse. Publié chez des maisons d'édition qui lui assurent une large diffusion à l'international. Alain-Serge Dzotap est même aujourd'hui traduit dans une douzaine de langues. Écoutons à présent nos échanges avec un auteur pour qui écrire un album à destination des enfants, c'est une affaire qui doit être prise au sérieux.
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0: Alain-Serge Dzotap, bonjour et bienvenue dans Carabistouille.
2: Bonjour Nadia.
0: Alain-Serge Dzotap, vous êtes l'auteur d'un certain nombre d'albums jeunesse et je voulais savoir comment toute cette histoire a commencé, comment l'envie d'écrire est-elle née et peut-être quel a été votre premier projet abouti, qu'il ait été édité ou pas.
2: Alors, je pense que l'écriture chez moi a commencé par la lecture. J'ai découvert mes premiers livres, c'était lorsque je suis entré à la première année du primaire qu'on appelle chez nous la CIL. Et c'est à ce moment-là que j'ai su que les petits signes qu'il y avait dans les livres racontaient des histoires. Mais j'ai commencé à écrire beaucoup plus tard, plutôt de la poésie. Parce que j'avais découvert dans la grande cantine couverte de poussière de mon grand frère, dans le grenier familial, j'avais découvert des poèmes. Et puis je m'étais dit que voilà, si mon grand frère lui écrivait des poèmes, ça veut dire que je pouvais aussi en faire autant. Donc j'ai commencé à écrire par la poésie et c'est beaucoup plus tard, mais alors beaucoup plus tard que j'ai commencé à écrire. Des histoires pour les enfants.
0: Et quand vous avez commencé à écrire pour les enfants, pourquoi vous êtes orienté vers ce public? Quels étaient vos modèles, vos sources d'inspiration en littérature jeunesse?
2: Voilà, je pense que je suis également entré en littérature jeunesse parce que j'ai beaucoup lu de la jeunesse. Je me souviens que quand je suis allé pour la première fois à la bibliothèque pilote provinciale et que j'ai pu en payer les frais d'inscription, je lisais beaucoup de poésie. Et puis j'ai découvert dans la salle jeunesse beaucoup de livres, beaucoup d'histoires venues de partout, d'auteurs français, d'auteurs russes traduits vers le français. Et je crois que ça m'a donné envie d'écrire. Mais le déclencheur, finalement, je pense que le déclencheur, c'est lorsque un ami, un très grand comédien, Wakef Ogun, paix à son âme, alors il m'avait un jour montré un livre, La Ruse d'Idriss Sunjoya, qui était issu d'un projet financé par la coopération française. Donc, parce qu'à l'époque, la France a financé beaucoup de la littérature jeunesse en Afrique, quoi. Donc il y avait beaucoup de bouquins. Et donc j'ai lu ça. Et puis, il m'avait tendu ce livre en me disant, tiens, tu peux aussi écrire des histoires comme ça. Et puis, j'ai commencé à écrire comme ça des histoires pour enfants. Mais ça n'a pas été facile du tout parce que, vous savez, à un moment donné, on a l'impression qu'écrire des histoires pour enfants, c'est juste mettre deux lignes par page et puis ça passe, quoi. Donc, ça m'a pris beaucoup de temps pour apprendre. Et j'ai eu la chance que la toute première histoire qui est vraiment, non pas qui est aboutie, mais qui a été publiée, c'est qu'en fait, un jour, parce que je lançais toujours des bouteilles à la mer avec mes histoires. Et un jour, l'histoire qui a été retenue par Bayard Press, qui a pour titre Petit Hippo et son stylo magique, je l'avais envoyé comme ça à Bayard, c'était, je crois, en 2006. Et puis, j'avais reçu plein de réponses négatives et puis je suis allé dans mes spams. J'avais trouvé dans un mail qui venait de Marie-Hélène Gros, ben, qui m'avait dit que Marie-Hélène Delval, que je ne connaissais pas à l'époque, mais qui est une grande autrice, avait reçu mon histoire, quoi. Je ne sais pas comment elle avait reçu, mais. Et puis on m'a posé une question qui est pour moi la question la plus stupide du monde. On m'avait demandé, est-ce que vous souhaitez qu'on la soumette au comité de lecture du magazine Tralalir? Ben, j'ai répondu à cette question-là, je crois, 1000 fois. Et puis, c'est comme ça, la première histoire qui a été publiée chez Bayard, c'était en 2007.
0: Alain Serge Zotab, vous avez une publication conséquente, vous avez écrit un nombre important de titres pour lesquels il me semble que votre inspiration est très diversifiée. Il y a des albums qui reviennent sur des figures historiques de l'Afrique, d'autres qui parlent du quotidien, il y a des contes visités. Comment est-ce que vous présenteriez la diversité des thématiques que vous abordez? Est-ce qu'elles ont un fil conducteur? Est-ce qu'il y en a qui vous tiennent aussi à cœur particulièrement?
2: Alors, c'est vrai que je me suis rendu compte ces derniers temps-ci que j'ai quand même écrit beaucoup de contes. Donc, deux petits recueils déjà chez Albin Michel, petit conte des pourquoi et ensuite petit conte des comment. Et puis aussi des contes chez l'école des loisirs. Le roi et le premier venu, la femme qui attendait un enfant à aimer et l'homme qui attendait un garçon. Donc je me suis, peut-être c'est aussi lié à mon enfance, quoi. C'est-à-dire que le fait que je me suis orienté vers le conte, vers l'écriture du conte. Mais lorsque j'écris pour les tout petits, j'essaie d'entrer en dialogue avec l'enfant que j'ai été. Parce que petit, je n'ai pas eu la chance d'avoir accès à des livres. Donc aujourd'hui, parfois quand j'écris, surtout pour les tout petits, j'ai l'impression de discuter avec l'enfant qui est en moi et qui voilà et à qui les livres ont manqué. Donc, mais je n'ai pas de thématique particulière. C'est vrai que je me suis rendu aussi compte que j'ai écrit 2 livres, par exemple pour les droits des femmes, parce qu'il y a sur le mariage forcé et précoce, j'ai écrit quand même Adieu de Boutanga chez Albin Michel. Et plus tard, chez l'école des loisirs, j'ai encore écrit La femme qui attendait un enfant à aimer et l'homme qui attendait un garçon sur la question de la misogynie. Mais je ne pense pas que c'était programmé, ce n'était pas programmé. Pour Adieu de Boutanga, j'avais rencontré la jeune fille dans une fondation. La fondation Jean-Félicien Gacha, et puis j'ai eu envie de raconter son histoire. Et puis, chez l'école des loisirs, j'avais lu un très très. J'avais entendu un très beau conte du répertoire des conteurs Bamileke, et j'ai eu envie de le mettre à ma propre sauce. Donc, ce n'est pas vraiment programmé. Je me laisse souvent emporter par la beauté des mots et parfois par les images, parce que j'écris beaucoup aussi en regardant les images. Je pense que regarder les images, ça, qui me parle, peut-être ça soulève aussi des histoires, ça réveille aussi des histoires en moi. Voilà.
0: Alors, vous êtes entré au départ dans la littérature par la poésie. Est-ce qu'il y a des similitudes pour vous entre votre expérience de l'écriture de la poésie et de l'écriture pour les enfants?
2: Voilà. Je dois avouer que ça fait longtemps que je n'écris plus la poésie de manière formelle. J'ai publié à l'époque dans les revues et tout. Mais maintenant, je pense que ma poésie s'infiltre dans ma façon d'écrire. Voilà, dans ma façon de, dans le regard que je pose sur l'enfance lorsque j'écris. Et aussi parfois dans ma manière d'utiliser les mots. Donc, ma poésie s'est réfugiée dans mon écriture pour enfants. Dans mon écriture des histoires pour enfants.
0: Et ce que vous dites, hein, je trouve ça très juste, notamment pour un de vos derniers albums, qui explore une thématique peu courue, dans la littérature de jeunesse, un album qui s'intitule « Reste avec nous bébé ». Pourriez-vous nous parler un peu de cet album, du choix de son sujet et de la manière dont vous avez développé l'histoire ?
2: Voilà. Je n'ai pas vraiment eu à choisir le sujet parce que le sujet est venu à moi, parce que j'ai écrit cette histoire, j'étais en résidence d'écriture en Suisse, à la Villa Rufieux. C'est parce que justement, j'avais mon neveu qui venait de venir au monde, et puis il avait tous les soucis de santé. Il avait tous les soucis de santé, il perdait du poids régulièrement, malgré tous les prescriptions médicales, ça n'allait toujours pas. Et puis, lorsque j'étais en raison d'écriture en Suisse, je me suis dit, il fallait que je raconte cette histoire-là. Et puis, c'est la seule histoire que j'ai racontée en pleurant, que j'ai écrite en pleurant. Et dans l'histoire, je fais également clin d'œil à un de mes oncles maternels, dont le neveu en question était l'homonyme de l'homonyme, en fait. Et pour nous, être l'homonyme de quelqu'un ici, c'est très important. J'ai également fait un clin d'œil à cet oncle-là parce que il a eu une vie difficile. Parce que vous savez que les sociétés africaines sont parfois compliquées. Il y a parfois on vous accuse de choses dont vous ne savez rien. Lui, par exemple, on l'accusait de sorcellerie et tout et tout. Il avait donc passé toute sa vie à lutter contre ça. Et c'était un monsieur extrêmement généreux, mais il avait passé toute sa vie encore à lutter contre les accusations parfois très malsaines. Et puis je me suis dit, il fallait que je lui rende hommage. Voilà. Donc j'écrivais pour mon neveu et je rendais hommage en même temps à mon oncle maternel qui était en même temps mon grand-père maternel, parce que chez nous il y a le phénomène de succession, c'est-à-dire quand tu succèdes à quelqu'un, par exemple si quelqu'un succède à son père, ses frères vont l'appeler papa. Donc je voulais rendre vraiment hommage à ces deux personnes. Je voulais par mes mots les fixer, quoi, les rattacher à la vie. Voilà. Et pour moi c'était très important et c'était une douleur intense dont j'ai écrit cette histoire vraiment en larmes.
0: Et c'est un très bel album, très sensible, l'histoire de ce bébé fragile qu'on appelle Nuage et qui n'a pas encore son nom définitif. Et il est très beau aussi parce que votre texte entre en dialogue avec les illustrations d'Anne-Catherine de Baule, qui est une illustratrice reconnue et qui a beaucoup travaillé sur des illustrations jeunesse en lien avec l'Afrique. Comment s'est passée la collaboration avec cette illustratrice ?
2: Déjà, j'ai beaucoup de chance de travailler avec Anne-Catherine de Baule parce que elle a vécu au Cameroun et elle a vécu aussi au Gabon. Mais Reste avec nous, c'est la quatrième histoire que je fais avec, c'est le quatrième album que je fais avec Anne-Catherine. Et puis on est en train de faire un cinquième livre qui va, je sais pas quand.

0: Il y avait Anne-Catherine et les éditions Pastel, École des loisirs.
1: D'accord, et justement, pour faire transition avec la question suivante, vous parlez de l'école des loisirs, et c'est vrai que vous êtes édité par des éditeurs reconnus qui peuvent assurer une large diffusion à vos livres. Donc cette large diffusion de vos livres, elle va de pair aussi avec le fait qu'ils sont traduits dans de nombreuses langues. Quel regard avez-vous sur cette diffusion très large? Et la lecture de vos albums est-elle la même dans différents pays? Peut-être déjà entre la France et le Cameroun, je ne sais pas s'ils sont facilement accessibles au Cameroun, et puis peut-être dans d'autres pays où ils vont être lus.
0: Oui, bon, je n'ai pas souvent les retours. Je n'ai pas souvent les retours pour mes albums parce que il y a 13 qui ont déjà été traduits. Et l'éditeur qui m'a le plus fait traduire, sont les éditions des éléphants avec lesquels j'ai grand plaisir à travailler. J'ai eu certains retours parce que il y a la soupe aux cailloux moelleux sur les éléphants qui a vécu une belle aventure. En même temps à Nanterre, en même temps au Brésil, dans d'autres pays. Hein. Et puis c'est souvent les retours que j'ai par Internet, quoi. Par exemple, il y a un de mes albums, Le Cadeau, paru chez les éléphants, qui a été traduit en Israël et qui en Israël a fait l'objet d'une deuxième édition spéciale parce qu'ils ont un programme en Israël dont qui est l'équivalent d'un autre aux États-Unis, qui permet que les livres choisis soient tirés en grand exemplaire, en grand nombre, et diffusés dans les écoles, dans les crèches, dans les bibliothèques. Là, ça a vécu une très très belle vie en Israël, aux États-Unis aussi. Donc j'ai souvent des retours comme ça par les en m'informant sur les réseaux, ou bien lorsque l'éditeur américain, par exemple, de deux de mes livres, nous donne les ressentis sur le terrain. Donc, c'est par cela que j'ai. Mais je suis quand même parfois étonné de voir que des histoires que j'écris depuis le Cameroun à Bafoussam puissent trouver un lectorat international. C'est quand même 13 langues traduites. Parfois, j'avoue que je suis moi-même parfois étonné, quoi.
1: Est-ce que vous avez l'impression, Alain Sage d'Otape, d'écrire des histoires universelles?
0: Alors, universel, c'est parfois un peu difficile parce que, bon, parfois, je préfère dire que j'essaie de situer ma parole à l'endroit précis où se trouve la poésie, parce que je pense que avec la poésie, dans la poésie, tout le monde peut venir communier. Vous voyez? Donc, c'est pour ça que j'essaie de faire beaucoup d'efforts dans ma façon de percevoir les histoires que j'écris. Donc, parfois, j'ai des histoires qui sont vraiment, comment dire ça, où je puise vraiment beaucoup plus dans, où mon imagination est beaucoup sollicitée. Et puis, je me dis, peut-être je suis naïf, mais je me dis que je me dis que peut-être que c'est pour ça que un éditeur grec, un éditeur chinois, un enfant de Hollande peut se retrouver dans mes histoires, tout comme un petit Camerounais ou un petit Malien. Donc, j'essaie de m'adresser à l'enfant qui est au fond de moi, et je me dis que en m'adressant à cet enfant-là, je parviens à m'adresser à tous les enfants du monde. Parce que regardez, par exemple, lorsque les enfants se rencontrent, quelle que soit leur couleur de peau, quelles que soient leurs origines, instantanément, ils vont commencer à jouer. Or, je me dis qu'en m'adressant à l'enfant qui est au fond de moi, je m'adresse à l'enfant universel.
1: Donc vous vivez au Cameroun, à Bafoussam, dans l'ouest du Cameroun. Quel regard portez-vous sur la situation du livre jeunesse dans votre pays? Et vous-même, avez-vous fait des actions, avez-vous entrepris des actions pour faire vivre le livre jeunesse au Cameroun?
0: Oui, j'ai animé beaucoup d'ateliers d'écriture dans les écoles.

0: J'essaie de le faire encore aujourd'hui avec. Il y a une jeune association, bon, plus jeune que ça, parce qu'elle est très dynamique, avec laquelle je collabore. Parfois, je vais dans les écoles, Reading Classroom, par exemple. Et puis, je sais à mon humble niveau de faire vivre la littérature jeunesse. Et puis, pour le moment, depuis quelques années, il y a une sorte d'effervescence. Parce que il y a des jeunes maisons d'édition, là, surtout à Dinkra, qui se battent beaucoup pour éditer des livres de qualité. Et surtout, elle fait ce que beaucoup d'éditeurs en Afrique, parfois en Europe, ne font pas. Elle édite à compte d'éditeurs. Pour moi, c'est exceptionnel, parce que nous sommes dans un environnement où l'auteur qui est le plus faible, qui est le maillon le plus faible de la chaîne, est encore sollicité financièrement. Donc, elle fait du très bon travail. Elle le fait avec une éthique qui me parle beaucoup. Parce que moi qui suis auteur et qui vis de l'écriture, pour moi, c'est important que l'éditeur respecte l'auteur et le traite comme il faut.
1: Oui, on salue Armel tout court, qui a été l'invité de Carabistouille il y a quelques mois. Et c'est maintenant, Alain Serge Zotap, le moment de notre pause musicale. Quel est le morceau que vous avez choisi de nous faire écouter et pourquoi ce choix?
0: Alors, j'ai choisi L'homme Dieu, qui veut dire mariage, de l'artiste Caresse Photo, qui écume le monde. Est une dont j'apprécie beaucoup les chansons, dont j'apprécie énormément la musique. Alors, cette chanson parle du mariage forcé, du mariage précoce, pour moi qui est une thématique qui me parle beaucoup et qui et voilà, et que j'ai eu à aborder dans mes livres, dans certains de mes albums, comme Adi de Boutanga paru chez Albin Michel Jeunesse. Et comme dans La femme qui attendait un enfant a aimé et l'homme qui attendait un garçon paru chez Pastel. Voilà, donc c'est pour ça que je l'ai choisi. D'abord pour son talent, vraiment, elle me parle beaucoup. Et aussi pour le thème qu'elle a abordé dans sa chanson.

0: Alors, petite coïncidence, Alain Serge Zotab, car Armel Toucault, la directrice des éditions Adinkra, avait elle aussi, dans l'émission qu'on lui avait consacrée, choisi de partager un titre de Caresse Fotso. Avant de nous séparer, je voudrais, Alain Serge Zotab, vous demander quelque chose. Nous sommes à la radio et au moment même où nous enregistrons cet entretien, il n'y a pas d'image. Les caméras de nos ordinateurs sont fermées et je vais vous demander de décrire en quelques mots pour les auditeurs de Carabistouille ce que vous voyez depuis votre fenêtre, depuis votre maison de Bafoussam, où vous êtes en train de faire cet entretien. Et puis nous parler des bruits qui vous entourent et qu'on n'entend pas forcément dans l'enregistrement de l'entretien.
1: Alors, nous sommes en saison des pluies. Et pour moi, la saison des pluies, c'est cette saison-là que si j'en avais la possibilité, je la ferais durer toute l'année. Alors, pendant que nous discutons là, il y a les gouttelettes de pluie qui chantent sur ma toiture de tôle ondulée. Et puis dans la cour, juste à côté des véhicules, il y a un arbre chez nous qu'on appelle le tchak. Donc c'est un arbre qui sert pour implanter les lieux sacrés, qui sert aussi pour faire la limite des terrains et des champs. Donc voilà ce que je vois. Malheureusement, il n'y a pas d'oiseaux parce qu'il pleut, mais il y a quelques poules que j'aime qui sont en cage là et d'autres qui sont en train de se balader. Voilà.
0: Alors, je vois d'où vient le goût du papa de nuages pour la saison des pluies dans l'album Reste avec nous bébé. Alain Serge Zotab, merci de nous avoir amené quelques instants à Bafoussam. Merci beaucoup et bonne fin de journée à vous.
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0: Voilà, Carabistouille, c'est terminé pour aujourd'hui. Je vous donne rendez-vous le mois prochain. D'ici là, vous pouvez nous suivre sur les réseaux sociaux de l'émission, Fréquence Carabistouille sur Instagram et aussi sur Facebook. À bientôt.

0: Jean-Baptiste Meyer, bonjour.
1: Bonjour Jean-Pierre.
0: J'ai la joie de vous recevoir. Alors comment vous qualifiez Philippe Meyer? Vous êtes chercheur, journaliste, chroniqueur, humoriste, écrivain, homme de radio et de télévision, animateur, producteur, acteur au cinéma comme au théâtre, enseignant, portraitiste, pamphlétaire. Alors il est intéressant de vous recevoir aujourd'hui parce que vous venez de commettre un énième ouvrage intitulé « Paris malgré tout ». On en reparlera tout à l'heure, mais on va d'abord continuer à balayer le beau personnage que vous êtes. Ce qui est intéressant par rapport à une actualité chaude où, pour tout un tas de raisons, on parle beaucoup d'enfance, c'est que l'enfance, c'est un peu vos débuts universitaires. Vous avez même commis une thèse intitulée « L'enfant et la raison d'État ». Vous vous êtes beaucoup intéressé à l'enfance délinquante.
1: J'ai gagné ma vie quand j'étais étudiant comme éducateur dans un club de prévention de la délinquance juvénile. Et il se trouve que je me suis intéressé à ce qu'on appelait au 19e siècle l'enfance irrégulière, c'est-à-dire qui n'est pas dans les règles. Il y a les délinquants, il y a les enfants abandonnés, il y a les vagabonds, il y a les enfants qui sont mentalement déficients à des degrés plus ou moins divers, et je me suis demandé comment on les traitait et comment notamment la puissance publique, qui n'a cessé d'avoir un rôle de plus en plus important dans la vie sociale, comment la puissance publique envisageait ces enfants. Donc ça a été en effet mes premiers travaux de recherche. Je veux juste ajouter une chose, parce que un des moments très chanceux dans ma vie. J'avais commencé ma thèse avec Annie Kriegel, qui est oubliée en bonne partie aujourd'hui, mais qui était une ancienne communiste stalinienne, qui s'était convertie, si je puis dire, qui était devenue une disciple de Raymond Aron. Et chemin faisant, Philippe Ariès, on a republié un livre de Philippe Ariès qui s'intitule « L'enfant et la vie familiale sous l'Ancien Régime ». Et en lisant ce livre, je me suis dit, mais il me manque quelque chose, une hypothèse dans mon travail. Je l'ai dit à Annie Kriegel, qui m'a dit, écoutez, demandons-lui s'il ne veut pas s'associer à cette direction de thèse. Et Philippe Ariès, qui était un ancien de l'Action française, et Annie Kriegel, qui était une ancienne du Parti communiste, ont été les deux anges tutélaires de cette thèse.
0: Oui, c'est intéressant. Alors, déjà, à l'époque, l'enfant n'existait pas, à certains égards. Quel lien faites-vous entre vos travaux de l'époque et ce qui se passe aujourd'hui ?
1: Ah, c'est exactement le contraire. Il est certain que l'enfant a pris une place de plus en plus grande, quelquefois d'ailleurs un peu effrayante. Quand on voit dans d'innombrables exemples, dans des lieux publics, quand on voit la manière dont des enfants semblent être entièrement livrés, non pas à eux-mêmes, mais livrés à leurs caprices, et que les parents se sentiraient déshonorés ou sont simplement dépassés par ça. Mais c'est aussi l'envers, enfin l'autre chose que nous voyons aujourd'hui, qui est cette multiplication des cas de violence et de violence sexuelle à quelque degré que ce soit. C'est pas nouveau, c'est différent. Par exemple, pour ma thèse, j'ai dû passer beaucoup de temps dans les archives du Nord, du palais de justice, la cour d'appel de Douai, qui comprend Lille, Valenciennes et Béthune. Il y a énormément d'affaires de cette nature qui se passent à l'intérieur des familles, qui relèvent de l'inceste bien davantage que... Mais depuis, on a confié les enfants, et on l'a confié de manière obligatoire, à des professionnels de l'enfance. Et donc, c'est parmi, nécessairement, ces professionnels de l'enfance. On n'imagine pas que quelqu'un que ses goûts portent à la pédophilie aille se faire embaucher dans un EHPAD. Donc, c'est évidemment dans ces endroits, dans ces maisons-là, maisons pour les enfants, ou les classe pour les enfants, qu'il faut être particulièrement vigilant, ce que, notamment à Paris, on n'a pas été.
0: Oui, et puis alors moi je vois un autre point commun, c'est que les enfants agressés, ça induit chez eux des comportements qui font que certains deviennent des délinquants. On sait aujourd'hui que ça n'excuse rien, ça explique un petit peu. On sait qu'un pourcentage très important de violeurs ont été violés avant l'âge de 4 ans.
1: Ça, c'est une chose qui m'a beaucoup impressionné quand j'ai commencé à travailler. J'ai été embauché par ce qui a été à l'origine de l'organisation de la psychiatrie de secteur dans le 13e arrondissement, autour du docteur Philippe Paumel, personnalité magnifique, qui avait été un résistant formidable et un président des étudiants catholiques fréquence protestante me pardonnera cette allusion, qui avait réussi à faire occuper les maisons de passe devenues sans objet depuis la loi Martrichard en 1946 pour faire des logements pour les étudiants. Donc 37 bordels étaient devenus des maisons de passe pour les étudiants. Et Philippe Pommel, qui donc n'avait pas froid aux yeux et ne s'embarrassait pas de choses trop rigides, m'avait embauché comme sociologue, ce que j'étais en train de devenir à l'époque, et comme chercheur. Mais il m'avait dit, je veux pas de chercheurs qui ne connaissent pas la clinique. Donc vous viendrez avec moi et puis vous serez un peu comme en double fil, ou sinon pas en double fil, mais en double commande, comme dans les auto-écoles. Donc j'avais un ou deux certificats de psychologie clinique. Donc on utilisera ça, puis on verra. Bref, le premier cas sur lequel j'ai eu à plancher, le premier dossier que j'ai eu à voir, c'était le cas d'une enfant qui avait 4 ans et qui était battue par ses parents avec un fer à repasser chaud. Et des gens, déjà, on voyait les photos, enfin, c'est épouvantable. Et vous regardez le dossier et vous vous apercevez que les deux parents étaient d'anciens enfants martyrs.
0: Et oui.
1: Et là, j'ai dit, je comprends plus rien. Donc je vais voir Philippe Pommel et je lui dis, mais comment c'est possible? J'étais dans un état de désarroi complet. Et Pommel me dit, calmez-vous. Comprenez une chose. L'homme est un être d'habitude. Il n'est bien que dans des situations qu'il a déjà connues et il les recrée, aussi horribles soient-elles. Ah ben, j'ai dit, les prochaines années vont être gaies.
0: Alors, vous avez failli rester chercheur avant d'opter pour la carrière de journaliste. Le CNRS vous désirait, mais vous n'avez pas apprécié, et vous aviez raison, je crois, le statut que l'État réservait aux chercheurs hors statut.
1: Ben, c'est-à-dire que les chercheurs hors statut coûtaient rien. On n'était payé que quand on faisait de la recherche. On soumissionnait à des appels d'offres des différents ministères ou de la Direction générale de la recherche ou du commissariat au plan. On était retenu, on n'était pas retenu. On avait tant de mois pour faire notre rapport. On le faisait comme on voulait. Ensuite, il était jugé. Bon, ce que moi et mes camarades, on avait créé une petite structure, avons fait, n'ont pas dû être trop mauvais puisqu'ils ont été traduits. Les deux tiers ont été traduits en anglais, qui est là, quand même dans la recherche la langue qui fait prime. Et on a voulu nous transformer en fonctionnaires. J'ai dit, écoutez, c'est pas une bonne idée, surtout que c'est un gouvernement libéral. C'était Madame Saunier Saïté qui a été ministre des Universités de Monsieur Giscard d'Estaing, et donc j'ai dit non, j'en veux pas. Et alors à ce moment-là, évidemment, on m'a coupé les crédits. J'ai eu la chance que François Furet me dise, ben écoute, viens à l'école des hautes études, mais attends 2 ans parce que il n'y a pas de place, il faut attendre que quelqu'un parte à la retraite. J'ai eu la chance aussi que quelqu'un qui avait lu mon premier livre sur l'enfant et la raison d'État me dise, oh ben, on va vous occuper, on va vous envoyer attaché culturel en Turquie. Et j'ai eu la chance que avant que je ne signe pour la Turquie, Pierre Nora ait dit à Jean-François Revel, donnez mon nom, Jean-François Revel dirigeait l'Express à l'époque, il cherchait quelqu'un pour faire les analyses des livres de sciences humaines et d'histoire, et c'est comme ça que je suis devenu journaliste, sans l'avoir prémédité, et je le suis resté.
0: Oui, alors là, il y a eu un beau parcours, il y a eu beaucoup de supports, vous citiez l'Express, on pourrait citer Le Point, l'Événement du Jeudi, France Culture, France Inter, France Musique. Quand on regarde vos traces, il y a des choses prestigieuses qui appartiennent à la force, à la mémoire de la radio. Nous vivons une époque moderne. L'Esprit Public, France Culture. La prochaine fois, je vous le chanterai. Il est intéressant, Philippe Payer, de balayer vos centres d'intérêt. On a parlé de l'enfance, la musique, la chanson française, la politique, on y reviendra, les prisons, les mots. Vous appartenez à une commission de terminologie, néologie. Paris. On va en reparler aussi. Une petite question, Philippe Meyer. Pourquoi, quand on analyse votre pertinence, le côté aiguisé de votre intelligence, votre soif de curiosité, votre capacité à valoriser tout un tas de gens à travers leurs travaux, votre recherche de sens, il semblerait que vous soyez sensible aux honneurs par moment. Est-ce que c'est pas un point faible, ça, au bout du compte?
1: C'est peut-être un point faible, mais je peux pas le nier. Je suis sensible aux honneurs. Alors, comme beaucoup de gens, je dirais que je ne les ai pas réclamés. Mais comme beaucoup de gens qui disent « je ne les ai pas réclamés », on ne me croira pas. Mais quand même, je leur ai dit, parce que dans l'espoir qu'il y aurait au milieu de nos auditeurs quelqu'un qui voudrait bien considérer ma bonne foi. Oui, oui, c'est tout à fait vrai. Alors, je vais quand même vous dire comment ça s'est passé, parce que c'est ce que j'ai raconté dans mon discours de remerciement quand Michel Rocard, que je connaissais depuis que j'avais 14 ans, m'a passé la cravate de commandeur de la Légion d'honneur autour du cou. J'enseignais à ce moment-là l'histoire de Paris à l'École des Mines.
0: Oui, et un certain nombre de mes étudiants... C'est un signe avant-coureur du livre dont on parle aujourd'hui.
1: Un certain nombre de mes étudiants étaient venus, dont l'un qui, un jour, comme je faisais une partie de mon cours dans Paris, m'avait vu arriver, sortant d'un rendez-vous où il fallait être officiel, si je puis dire, avec la rosette sur canapé de commandeur de la Légion d'honneur, la boutonnière, qu'il avait regardé avec un air, je ne dirais pas horrifié, mais extrêmement étonné qu'un saltimbanque dans mon genre soit... Et je lui avais dit, Félix, puisque Félix il y a, je vais vous expliquer. Quand il se libère dans le monde de l'audiovisuel ou dans le monde de la culture, un poste de responsabilité, mon nom arrive souvent dans la discussion entre ceux qui attribuent ce poste. Et dans un premier temps, il est agréablement commenté. Puis il y a un deuxième tour, parce qu'il y a d'autres candidats, moi je n'ai jamais été candidat à rien, mais il y a d'autres personnes auxquelles on pense, et au fur et à mesure, mon nom disparaît un peu parce que on dit, non, il a des idées, il travaille. Il a des idées, mais il est un peu difficile à atteler. Et sur ce, il est un peu difficile à atteler, c'est pas moi qui suis désigné, c'est quelqu'un d'autre. Mais comme on m'a plutôt bien considéré dans la conversation, à la place, on me donne une médaille. Et donc, j'ai comme ça été fait chevalier de la Légion d'honneur pour avoir fait de Nuremberg à Nuremberg avec Frédéric Rossif. J'ai été fait officier de la Légion d'honneur par Xavier Darcos, à l'époque ministre de la Francophonie, pour m'être précisément occupé de la terminologie au ministère de la Culture, des questions de néologie et de terminologie. Et la néologie, quand on voit ce que l'anglais est en train de nous faire, c'est pas mal. Et j'ai été fait commandeur de la Légion d'honneur. Ben, je ne sais pas très bien pourquoi, mais je l'ai été. Et je dois dire que j'ai vraiment été très touché du discours qu'avait fait Michel Rocard. Mais c'est vrai que, voilà, vous avez mis le doigt sur la plaie. Je suis sensible aux honneurs. Et j'ai dit un jour, j'ai été redécoré ensuite. Figurez-vous que je suis même grand officier du mérite. J'ai été décoré par François Hollande. Et je lui ai dit, vous savez, Monsieur le Président, je suis un type pas tellement désagréable à vivre, mais quand même, je suis, pas vous, pas moi, pas les autres, mais moi, je suis un peu vaniteux. Et alors, si on donne une médaille à manger à ma vanité, elle se calme et je deviens extrêmement aimable.
0: Philippe, nous allons envisager la première pause musicale de cette émission. Zaz, Paris sera toujours Paris. Ah.
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1: Philippe Meyer, je rappelle, je vous reçois à l'occasion de la parution de Paris malgré tout, collection L'âme des peuples. Parlez-moi de l'Académie française, Philippe Meyer.
2: Ah, décidément, vous mettez le doigt sur toutes mes plaies. Écoutez, l'Académie française, là encore, j'espère qu'on me croira, mais je n'y avais pas pensé. C'est Maurice Druon, que je ne reconnaissais pas. À l'époque, je faisais à France Inter le matin un billet, une chronique humoristique que j'ai faite pendant 10 ans et qui se terminait en effet par « Nous vivons une époque moderne » que vous avez rappelé tout à l'heure. Et Maurice Druon m'invite à déjeuner, c'était au Travelers Club où il avait ses habitudes, même son vin. Et moi j'étais évidemment très curieux de le rencontrer parce que quand même le type... qui a, pas seulement le type des rois maudits, pas seulement le type des grandes familles, mais celui du champ des partisans.
1: Oui.
2: Le neveu de Kessel, enfin, bon, il se trouve que mon beau-père était à Londres, a débarqué le 6 juin, etc. Pour moi, tout ça, c'est une mythologie, et une mythologie active, si je puis dire. C'est-à-dire, je me suis, comme beaucoup de mes congénères, posé la question de savoir qu'est-ce que j'aurais fait, qu'est-ce que c'était que le courage physique. Bref, je vais avec... crainte et tremblement déjeuner avec Maurice Druon, qui avait sa grosse voix comme ça, et qui me dit, écoutez, jeune homme, je vous écoute le matin, vous avez publié les textes de vos chroniques, voilà, depuis la mort d'André Frossard, il n'y a plus d'humoriste à l'Académie, voilà, et ben écoutez, je pense que vous y avez votre place, réfléchissez-y, etc. Bref, de fil en aiguille, j'ai été candidat, j'ai failli être élu, mais je ne l'ai pas été, je veux dire que j'ai eu...
1: La première fois, on sert toujours de l'heure, hein, on sert toujours à cautionner quelqu'un.
2: Alors, effectivement, mais j'ai eu, il valait 13 voix, j'en ai eu 11. La deuxième fois... Alors après, c'est compliqué, parce que Maurice Druon a quitté le secrétariat perpétuel, volontairement, puisque c'était perpétuel. Hélène Carrère-Dancausse a pris sa succession. Elle m'a reçu, très gentiment. Simplement, la première phrase qu'elle m'a dite ne m'a pas vraiment rassuré. Elle m'a dit, écoutez, il faut que je vous dise une chose, je ne suis pas du tout menteuse. C'est une phrase que vous dites rarement, que j'ai pris pour une sorte d'avertissement de ne pas croire un mot qu'elle me dirait. Et en effet, bon, j'ai été... Alors après, bon, là c'est là où vraiment il faut être, comme mon camarade et confrère Marc Lambron dont vous parliez tout à l'heure, il faut être très déterminé, très habile et travailler à la chose. Et ce que j'ai pas fait parce que je sais pas le faire. Donc la deuxième fois j'y suis allé parce que la première s'était bien présentée, mais là j'ai fait un moindre score. Oui, là aussi, Hélène Carrère-Dancausse m'avait reçu et m'avait dit, il faut que je vous dise une chose, vous entendez dire partout qu'il faut que ce soit une femme, etc. J'en ai assez de ces histoires, la barbe, c'est quota, etc. Et c'est évidemment une femme qui a été élue. Et la troisième fois, pourquoi est-ce qu'on y va la troisième fois? Si je me pose la question, je me dis que la réponse, c'est qu'on y va la troisième fois parce qu'on est vexé. Parce qu'on s'en dit, enfin, nom d'un chien quand même, ils ont failli m'élire la première fois, je me suis fait avoir la deuxième, la troisième quand même, ils vont faire leur devoir. Et évidemment, vous n'êtes pas du tout dans le circuit, c'est pas vous qu'on veut, et il fallait faire autre chose. Donc, après, j'ai arrêté. De temps en temps, il y en a un d'entre eux, mais il faut toujours se méfier, qui dit, quand même, Philippe, pourquoi vous ne vous représentez pas? Vous savez que maintenant, il n'y a plus de limite d'âge, donc vous avez... je ne sais pas. J'avoue que j'ai deux anecdotes sur l'Académie. L'une, c'est Hélène Desproges, la veuve de Pierre, qui était une amie extrêmement proche, comme Pierre l'avait été, qui m'a dit « Écoute, tu veux aller à l'Académie, mais pourquoi n'irais-tu pas ?» Mais d'abord, tu adores les uniformes, ensuite, tu adores les déguisements, ensuite, quand tu vas descendre l'escalier avec la garde républicaine qui va battre au champ, tu vas être dans un état de bonheur parfait, tu vas faire un discours, tu adores faire des discours, et puis après, tu as réfléchi, après, qu'est-ce que tu... On n'est pas entre des gardes républicains qui battent aux honneurs. Et effectivement, je me suis dit, oui, après, c'est peut-être un peu plus... c'est moins fun. Et j'étais, je ne dirais pas ami, mais j'étais dans des termes de sympathie avec François Jacob, par la musique. Et François Jacob était lui-même très lié à mon beau-père, celui qui a débarqué à Sword, en 44. 1944. Et je voulais absolument savoir de François Jacob pourquoi, après 10 ans pendant lesquels il avait refusé à Maurice Druon de présenter sa candidature, il avait fini par accepter. Il m'avait dit « Oh, ben finalement, Druon m'a dit, c'est un peu, ça peut aider au prestige de l'institution. » Alors, il parlait comme ça, François Jacob. Alors, avec... qu'on a un prix Nobel, compagnon de la libération. Bon, j'ai fini par dire oui. Et puis j'y suis allé. C'est pas ce que j'ai vu de plus érogène, a-t-il ajouté. Voilà, voilà, je dis ça pour me venger de ce qu'ils ne m'ont pas élu.
1: Oui, mais ce sont peut-être vos qualités. Vous n'êtes pas servile, Philippe Meyer. Vous n'êtes pas domesticable. Et c'est peut-être là qu'est le problème. Mais à mes yeux, c'est plutôt une qualité. L'esprit public, ça a été une institution. Et puis, dans des maisons comme Radio France ou bien France Télévisions, il arrive que les belles trajectoires ne finissent pas très bien, qu'on ne soit pas traité à la hauteur de ce qu'on a apporté à l'institution. Est-ce que on peut revenir
2: C'est simple. J'ai créé l'esprit public à la demande du président et du directeur de France Culture de l'époque, qui voulait une autre forme de
1: dont on peut rappeler
2: politique.
1: Qui c'était.
2: C'était Michel Boyon.
1: Absolument.
2: Et c'était
1: qui était le président. Michel
2: qui était
1: Boyon.
2: Le président et le directeur. Ça y est, évidemment, j'ai un.
1: Bon, il va
2: on
1: nous
2: va, on va le on va le retrouver. Patrice, alors, bref, je me confonds. Et donc, voilà, ils me demandent si j'ai une idée. Je dis, au bout d'un moment, je dis oui, j'en ai une. Qu'est-ce que ce serait? Ça serait de faire la tribune des critiques de disques de la politique. Qu'est-ce que tu veux dire? Je veux dire une petite équipe de gens qui sont assez souvent les mêmes, ou en tout cas qui sont puisés dans une réserve de gens qu'on retrouvera chaque semaine, de manière qu'il y ait à la fois des gens sérieux et qualifiés, mais qu'il y ait entre eux une espèce de dynamique qui se retrouve et qui crée un petit spectacle radiophonique. Et longtemps après, un de mes camarades de France Musique, un producteur de France Musique, qui écoutait mon esprit public toutes les semaines, m'a dit « Tu as créer un théâtre d'opinion. » Et je n'avais pas eu cette idée, je ne l'aurais pas formulé comme ça, mais il avait vu très juste. Donc voilà, bon, ça s'est passé comme ça, et j'avoue que j'ai été très content. Et puis il se trouve qu'en 2015, il y a eu la plus grande grève de toute l'histoire de Radio France. Un président qui venait d'être nommé, qui n'était pas à la hauteur. Et Le Monde m'a demandé de faire un papier sur la situation de Radio France. Pas sur le président en question, que j'ai mentionné au début, parce qu'il est clair qu'il était en partie responsable de la grève. Il ne savait pas très bien gérer un mouvement social, affronter un mouvement social. Donc j'ai fait ce papier sans rien dissimuler de ce qui n'allait pas, et Dieu sait. Ce qui n'allait pas, c'était par exemple les questions sociales. Vous pouviez être embauché comme collaborateur d'émission avec un contrat qui durait le temps de la saison, c'est-à-dire 9 mois, et qui ne précisait pas quelle était votre fonction.
1: Est-ce qu'il s'agissait de... Il y a des gens qui étaient en CDD depuis 20 ans, ce qui était totalement irrégulier.
2: J'ai été en CDD pendant 35 ans. sans d'ailleurs... Bref, je ne me plains pas. Et donc, d'autres choses aussi, qui étaient la situation des orchestres, pour lesquels il fallait avoir une politique qui soit un peu claire, qui revienne aux fondamentaux. Il y avait un orchestre pour la musique savante, classique et romantique, et puis un orchestre à qui cette musique-là n'était pas interdite, mais qui avait une fonction dans la musique plus proche de nous, et qui aurait pu aussi, je le pensais en tout cas, s'inspirer de ce qui s'est fait à Lille avec Jean-Claude Casadesus, c'est-à-dire un orchestre qui aille jouer hors les murs pour essayer d'intéresser à la musique les gens qui n'avaient pas l'occasion d'en entendre. Et puis, bref, j'ai fait la liste des choses qui n'allaient pas. À partir de là, mes affaires ont commencé à tourner vinaigre. On a d'abord supprimé mon émission de chansons à France Inter, et ensuite,
1: qui était remarquable.
2: Et ensuite, j'ai été licencié, pour dire les choses clairement, de France Culture. Et avec l'équipe qui faisait l'esprit public à ce moment-là, nous avons créé le nouvel esprit public auquel vos auditeurs peuvent accéder. Il suffit de taper lenouvelesprit.fr sur votre moteur de recherche, et qui, toutes les semaines, continue à faire ce qui fait que je pense que je vais faire, puisque nous avons évoqué la chanson, au train où ça va, il va m'arriver la même chose qu'à Dalida, je vais mourir en scène.
1: Oui. C'est intéressant, en fait. Alors, on va évoquer aujourd'hui ce livre, « Paris malgré tout ». Je ne trouve plus Paris, je l'ai perdu, dit comme ça, ça semble idiot. Comment perdre la ville où j'habite, où je travaille, que je parcours, que je fais visiter? C'est ainsi que commence ce portrait de Paris sous votre plume, cher Philippe Meyer. Paris n'est plus la ville que vous avez tant aimée, mais dont vous continuez à être amoureux. Paris s'est transformé. Alors le défi de votre récit, c'est d'essayer de comprendre, de transmettre l'histoire d'une ville sans vous abandonner au charme de la scène, ni chercher le fond de vérité de chaque cliché. Votre petit livre, cher Philippe Meyer, n'est pas un guide, il compte l'histoire d'une capitale dont la bigarrure est la marque la plus originale, le patrimoine le plus personnel. Or, Paris est, de longue date, confronté à un mouvement d'uniformisation, d'embourgeoisement, d'appauvrissement humain, où l'argent et le pouvoir politique potentialisent leurs influences. Il restait donc à expliquer tout ça, résister à la tentation de tout dire, à la tyrannie de l'actualité, parce que Paris mérite notre affection. Et il faut, pour comprendre Paris, avoir en tête ces grands moments de transformation. C'est la raison pour laquelle ce que vous aviez à dire est suivi d'une série d'entretiens avec l'historien du patrimoine qui est Alexandre Gady et l'historien de l'économie qui est Patrice de Moncamp. Alors, est-ce que vous pouvez revenir sur votre propre approche de Paris dans ce livre? D'abord, vous ouvrez dans les toutes premières pages sur les lieux fétiches. Et alors ça, c'est délicieux. Vous pourriez en citer quelques-uns parce que ce sont des friandises.
2: Oui, ils changent tout le temps en plus. Mais par exemple, j'aime beaucoup aller et faire découvrir le cimetière de Saint-Germain-de-Charonne parce que d'abord, c'est un cimetière de campagne. Ensuite, où sont les fils de Malraux et où est leur mère, d'ailleurs, également. Où est le faux secrétaire de Robespierre, dénommé Magloire, qui a sa statue en bronze. Il m'a l'air d'un escroc très sympathique. Juste un mythomane qui a réussi, si je puis dire, à faire quoi. Enfin, aujourd'hui, on sait qu'il était un mythomane, mais à l'époque, ça a bien marché. Sont aussi là, comment il s'appelle, Bardèche et son beau-frère, dont le nom ne me revient pas, celui qui est l'écrivain qui a été fusillé à la Libération.
1: Il n'est pas Brasillac.
2: Brasillac, absolument. Brasillac et Bardèche. Mais c'est pas pour les morts que je tiens à faire visiter ce cimetière ou à faire connaître ce lieu. C'est parce que si on veut savoir à quoi ressemblait Paris avant Haussmann et les décrets de 1852, il faut aller là. C'est une église de campagne avec son cimetière. Vous savez que...
1: Et son village dessous, c'est un vrai village.
2: Alors, et le village dessous, mais le village dessous ne vaut pas trop traîner par là, parce que ça, c'est quand même boboifié beaucoup.
1: Les bougnières ont disparu, les marchands de charbon.
2: Donc, le mieux, c'est de se mettre sur le parvis de l'église. Vous mettez une main en œillère pour pas voir les grandes tours que Tibéri a fait construire. Et vous avez affaire vraiment à ce qu'était une église de Paris avant la 1852. Pourquoi? Parce que donc chaque église avait son cimetière, comme partout à travers la France, mais il y avait au centre de Paris une telle quantité, une telle accumulation de cadavres, que Louis XVI, qui à bien des égards était un souverain progressiste, s'inspirant d'un autre souverain progressiste, progressiste ne veut pas dire qu'on n'est pas autoritaire, mais qui était son beau-frère, Joseph d'Autriche, avait décidé qu'on ne pourrait plus se faire enterrer dans la ville, d'où la légende de Mozart enterré comme un chien, etc., ce qui est totalement faux, puisqu'il y a eu une grand-messe à la cathédrale à Vienne pour Mozart, puis ensuite on a emmené son cadavre tout seul au cimetière, puisque c'était la loi édictée par l'empereur. Bref, c'est l'origine des catacombes, on dégage tous les cadavres qui s'accumulent devant la fontaine des Innocents et qui dégage de tels miasmes que ça fait tourner le lait, vous me posez un truc. Et donc, il est interdit, on supprime les cimetières d'église et il est interdit d'en recréer. Sauf que, évidemment, ce qui se passait de l'autre côté de la barrière, c'est-à-dire notamment ou à Vaugirard, ou à Saint-Germain-de-Charonne, ou même à Montmartre, où il y a un cimetière comme ça qui n'est ouvert que le jour des morts. Voilà, c'est un des endroits que j'aime à faire visiter. Puis il y a d'autres endroits qui témoignent de la manière dont cette ville, toute petite, hein, il faut savoir, c'est la plus petite capitale du monde, 100 kilomètres carrés, c'est rien du tout. Ça fait des densités incroyables, 20 000, 21 000 habitants au kilomètre carré. Donc il y a beaucoup d'endroits, si je puis dire, qui se cachent. Par exemple, j'avais découvert il y a longtemps la cour de l'hôpital Saint-Louis, qui est faite par le même architecte que celui qui a fait la place des Vosges. Et alors, cette cour commence à être de plus en plus connue, donc il commence à y avoir un peu de monde. Mais pendant très très longtemps, quand vous étiez amoureux, il était très recommandé d'amener la partie adverse dans la cour de l'hôpital Saint-Louis. Ça faisait un excellent effet. Entre eux, voilà, dans ce carré des pavillons dans lequel il y a le musée de la dermatologie, où vous avez 400 maladies de peau représentées, si vous voulez, dans certaines anciennes.
1: C'est moins romantique pour les rendez-vous galants.
2: C'est moins romantique, mais si vous voulez vous fâcher avec quelqu'un, c'est possible aussi. Enfin, c'est pas le langage des signes, mais peu s'en faut. Et pas très loin de là, j'avais découvert une petite place, elle est toujours là, qui s'appelle la place Sainte-Marthe. Alors, on est toujours très heureux quand on découvre quelque chose. Il faut aussi savoir que si on découvre, c'est qu'il y en a d'autres qui vont arriver après vous et qu'au bout d'un moment, le nombre change la nature du lieu.
1: Oui, vous aimez beaucoup les cimetières. D'ailleurs, il y a le cimetière de Picpus qui est très, très particulier.
2: Le cimetière de Picpus m'émeut profondément pour deux raisons. La raison qu'il y a là les deux fosses, il y a deux fosses communes, vous savez, qui sont des fosses communes des gens du peuple qui ont été guillotinés. Et
1: peuple, ce que les gens ignorent trop souvent, ils pensent qu'il n'y a que des aristocrates.
2: Que des bourgeois et des
1: aristocrates. Quand on regarde dans ce cimetière les plaques avec le métier des gens qui sont passés sur les charrettes, avant de passer sous le couteau de la guillotine, on a des grandes surprises.
2: Ah oui.
1: On a des gens du peuple.
2: Beaucoup, beaucoup. Là, il y a deux fosses communes où ils sont, je crois, 1100 dans l'une et 1300 dans l'autre. Donc,
1: et ça une fait troisième du monde. Qu'on n'a pas eu le temps d'ouvrir.
2: Dans l'une de ces deux-là, il y a les 18 carmélites de Compiègne, celle du dialogue des carmélites
1: qu'elle
2: de Bernanos.
1: Elle est de 16 à 80.
2: Et qui est pour moi une œuvre, parmi les œuvres de Bernanos, qui est une œuvre majeur et qui me trouble profondément chaque fois que je la lis, que je l'ai mise en radio à France Culture. Et j'espère que ce sera bientôt fait aussi sur un autre théâtre. Et je pense que c'est une pièce qui est profondément nécessaire. Elle parle de choses dont nous avons peut-être oublié l'importance. La règle, ça n'est pas la règle qui nous garde, c'est nous qui gardons la règle, dit la mère supérieure à Blanche de la Force. Elle parle de la peur, il faut avoir le courage de la peur, dit Bernanos. Elle parle de la mort, qui n'est pas un truc en option comme dans certaines voitures, ça va nous arriver. Et pour ceux que ça intéresse, elle parle de la grâce. Et donc, voilà une des raisons pour lesquelles Picpus me touche. L'autre chose, c'est que c'est un cimetière qui est un cimetière de classe, comme dirait Mélenchon. C'est-à-dire que c'est un cimetière qui a été acheté par des aristocrates à la Restauration.
1: Oui.
2: Il est privé pour y enterrer ceux de leurs membres de leur famille qui avaient été guillotinés.
1: Et puis il y a Lafayette.
2: Et il y a Lafayette. C'est d'ailleurs au-dessus de la tombe de Lafayette, il y a eu le drapeau américain pendant toute la guerre.
1: Il y a un petit morceau de terre américaine. Là, donc,
2: voilà, Lafayette, qui était le gendre, je ne sais plus, de la duchesse d'Antin, je crois. Enfin, quoi qu'il en soit, quand vous allez dans ce cimetière, ce que vous voyez de ce qui est écrit sur les tombes, on s'intéresse, comme vous le faites, à la guerre de 14, ce sont les enfants des familles aristocratiques qui sont tombés à la guerre de 14. Et au fond, c'est eux et les gens du peuple qui ont le plus trinqué. Pas les ouvriers, les paysans et les aristocrates ont trinqué. On voit des familles, moi je vois dans ma région, qui est l'Aveyron, le général de Castelnau, qui était quand même le numéro 2 de l'état-major, avait 4 fils, et 4 fils sont morts.
1: Mais les ouvriers, on a essayé de les garder pour les usines.
2: Les ouvriers, ils étaient mobilisés sur place.
1: Et la machine.
2: Et donc voilà, vous imaginez, dans le monde contemporain, les 4 fils du deuxième personnage de l'état-major général des armées, à mon avis, ils seraient assez facilement envoyés comme attachés militaires dans les ambassades plutôt qu'au front, étant donné l'habitude que nous avons pris du népotisme et du chacun pour soi. Et donc voilà, il y a quelque chose de, si vous voulez, ces aristocrates-là, et Castelnau, pour reparler de lui, c'est un homme qui mérite d'être, dont la biographie mérite d'être lue, ces aristocrates-là sont des aristocrates qui ne sont pas dans l'âge de la vanité, mais qui sont ni dans l'âge des privilèges, mais dans l'âge du devoir. Et bien sûr, les paysans qui ont mené les mêmes campagnes, eux aussi sont dans l'âge du devoir, sauf qu'on connaît peu leurs noms, encore qu'il y a un certain nombre de gens dont vous êtes qui s'emploient à les ressusciter. Mais voilà, je trouve que c'est important de le savoir.
1: Philippe Meyer, deuxième pause musicale de cette émission qui vous plaira un peu moins, mais bah, c'est l'air du temps. Seth Gecko, Nekfeu, Osmo Pucchino, Titi Parisien.

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2: Philippe Meyer, j'ai le plaisir de vous recevoir à l'occasion de la sortie de ce livre, Paris malgré tout, l'âme des peuples. Il y a de gros débats autour de Notre-Dame, il y en a encore autour de ses vitraux. Comment vous placez-vous par rapport à ces débats, cher Philippe Meyer ?
3: Écoutez, il y a plusieurs façons d'appréhender cette histoire des nouveaux vitraux. La première, à mon avis, c'est d'aller les voir, puisqu'ils ont été exposés... Enfin,
2: au Grand Palais.
3: Les maquettes ont été exposées au Grand Palais. J'y suis allé et je les ai tous trouvés absolument parfaits pour l'Aqua Boulevard.
2: Oui, on est un peu dans la Saint-Sulpicerie, quand même.
3: Il y en a un qui me paraît avoir une certaine... inspiration spirituelle, mais pour le reste, bon. Ensuite, ça coûte de l'argent. Ça coûte à peu près 40 millions. Bon.
2: Oui, c'est pas...
3: Non, pardon,
2: pas...
3: qu'est-ce que j'ai dit 4 millions.
2: 4 millions. Par le temps qui court, c'est pas de l'argent. Oui.
3: Mais étant donné l'état du budget de la culture, étant donné le fait que les vitraux sont intacts, qu'il suffit de ceux de Viollet-le-Duc, il suffit de les remettre, je n'analyse pas cette histoire de vitraux comme autre chose qu'un caprice du président de la République, comme d'ailleurs il y a eu des caprices de ses prédécesseurs qui veulent absolument laisser leur nom sur un monument, laisser leur nom sur... Je trouve qu'en l'occurrence, c'est en soi, ça n'est pas justifié, qu'en plus, après, je vais voir les vitraux qui sont proposés, je dis que je suis désolé, mais non, franchement, j'ai vraiment l'impression d'une dégringolade sur le plan de la qualité d'inspiration qui me porte peine, comme on dit chez moi.
2: Oui, et puis la globalité d'un style. Enfin, il y a un style, on ne peut pas non plus mélanger tout et n'importe quoi. Et...
3: On a restauré récemment, ce qu'on appelait les mets, c'est-à-dire la Corporation des Orfèvres, chaque année, devait ajouter, commander à un peintre une scène de l'Évangile ou une scène pieuse ou de la Bible. Bon. On les a restaurés récemment, on les a exposés au Musée des Gobelins, et c'était absolument magnifique. Autant mettre ça en valeur plutôt que de dire « Ah, on va faire quelque chose de contemporain ». Eh bien, contemporain, en soi, ça n'est ni bien ni mal. C'est contemporain, c'est tout. Il n'y a pas d'autre qualité à la contemporanéité que d'être contemporaine.
2: Cela dit, d'autant plus que l'incendie a eu pour effet très bénéfique de décrasser complètement l'intérieur de la cathédrale, qui était noircie par des siècles de fumée. Et là, on retrouve une lumière absolument fabuleuse à l'intérieur de la cathédrale.
3: Oui, ça, c'est très touchant. Émouvant. C'est très touchant. Voilà, j'aime beaucoup penser, notamment au cardinal Lustiger, dont j'étais proche parce qu'il était mon aumônier quand j'étais à la fac. On est restés amis jusqu'à sa mort. Et je me disais, il est enterré là-dessous, mais...
2: Philippe Meyer, si on pense à Paris, avant d'être plus positif, on va commencer par les points noirs. Quels sont actuellement vos grands désespoirs quand vous voyez l'évolution de la vie de cette ville que vous aimez tant, Philippe Meyer ?
3: Le fait qu'on se refuse dans les instances qui

0: porter ses petits-enfants. Donc la maîtrise du tourisme, le centre de Paris a été récemment surnommé Little Tokyo, ce qui est d'ailleurs abusif, parce qu'en réalité les Asiatiques qui fréquentent abondamment ce quartier sont plus souvent coréens ou japonais ou chinois que japonais.
1: Oui, à l'inverse, ils sont beaucoup du côté du 13e, du sud, des tours de la place d'Italie.
0: Alors, là où on dit le quartier chinois, ce qui est complètement faux aussi, puisque c'est vietnamien, mais ça, ce ne sont pas des touristes, ce sont des gens qui ont dû quitter le Vietnam, ce sont des boat people, d'anciens boat people, qui ont d'ailleurs rendu à Paris le service d'occuper les tours du 13e arrondissement, dont aucun Français ne voulait. Et ils en ont fait d'ailleurs avec un sens de la solidarité et du travail très remarquable, ils en ont fait un vrai quartier. Donc pour moi, c'est un des points les plus importants. L'autre point, c'est que il n'y a aucune réflexion. Je prends un autre exemple concret. On nous explique, et on a raison, que il faut absolument qu'il y ait une police de proximité. Et en effet, pendant longtemps, existait une police de proximité. Et qu'est-ce que c'est une police de proximité ? C'est une police dont les effectifs vivent dans les quartiers. Les différents quartiers de Paris sont familiers de la population, etc. Ça n'est pas possible parce qu'on ne peut pas les loger. On ne peut pas les loger parce que les logements sociaux sont attribués...
1: Oui, ils habitent à 2 heures de Paris.
0: J'ai eu, avec le général qui commandait les pompiers, le moment de la... du Bataclan, je déjeune avec lui et il me dit, vous savez, on a eu beaucoup de chance parce que le matin même, on avait organisé un exercice d'alerte, une sorte de simulation. Donc on était quand même très près, on était tout de suite sur le coup. Les gens du SAMU sont arrivés bien après. Et il me dit, c'est pas du tout que je veux dire que les gens du SAMU n'ont pas fait leur boulot. Au contraire, il y en a plein qui sont partis avant même qu'on les appelle. Ils ont compris qu'on avait besoin d'eux, sauf qu'ils habitent à Creil ou dans des endroits comme ça. Et pourquoi ? Parce que dans l'attribution des logements sociaux, on ne tient pas, ou très peu, on tient pour les gens de la PHP, c'est-à-dire pour le personnel de nos hôpitaux, on ne tient pas compte de l'utilité sociale, du fait qu'il y a des gens qui sont des multiplicateurs de sociabilité, si je puis dire. Ce qui est encore pire, c'est pour les puéricultrices. Les puéricultrices, c'est 20% des gens qui sont absents chaque jour. Pourquoi ? Pour la même raison, elles aussi, enfin, je ne voudrais pas avoir l'air de maudire Creil, mais elles habitent aussi à Creil, et que si elles ont des enfants, qu'est-ce qu'elles vont faire ? Vous n'arrivez pas à la crèche à 11h du matin, il faut que vous soyez là à 7h. Donc, elles vont partir de chez elles à 5h. À 5h, il n'y a pas de crèche ouverte là où elles sont, donc elles vont prendre une nourrice, donc elles vont devoir la payer. Donc, comme elles ont des salaires qui sont ce qu'ils sont, eh bien, elles se payent en étant absentes, et voilà.
1: Une piste d'optimisme, cher Philippe Meillet.
0: Écoutez, je sais pas quoi dire, parce que je veux pas avoir l'air, j'allais dire, hypocrite, c'est-à-dire, ah, mais vous savez, finalement, bon, tant va la cruche à l'eau qu'à la fin, elle se remplit. Ce qui m'a rendu optimiste, c'est que j'ai, grâce aux assistants que j'ai pour le podcast dont je parlais tout à l'heure, qui ont entre 20 et 25 ans, qui finissent leurs études, j'ai pu, en les emmenant aussi à travers Paris, j'ai pu voir leur capacité d'intérêt et même d'émerveillement. Et j'ai surtout découvert que pour certains d'entre eux, contrairement à mes propos attristés, Paris continuait à représenter ce que cette ville a représenté pour moi et pour tant d'autres, c'est-à-dire une espèce d'Amérique. Un endroit où on peut devenir l'acteur de sa propre existence et combattre, vous savez, il y a un mot de Mauriac que j'ai trouvé génial, il disait, une ville de province, c'est un désert sans solitude. Eh bien, c'est exactement le contraire que Paris a été pour des générations et des générations. J'espère qu'il pourra le rester avant que l'absence de réflexion politique et la cupidité qui sont en train de le ronger, n'est fini par arriver jusqu'à l'os.
1: Alors Philippe Meillet, je voulais vous demander si vous aviez l'intention, vous n'étiez pas frustré de refaire la radio, mais vous n'avez jamais cessé, puisqu'il y a ce podcast dont on peut rappeler le...
0: Ça s'appelle Le Nouvel Esprit Public.
1: Voilà.
0: Lenouvelesprit.fr, c'est très facile. Et en effet, oui, alors j'avoue qu'en plus, c'est génial, parce que le podcast nous donne une liberté et une souplesse que la radio avait du mal à forcément.
1: Et puis les gens aujourd'hui font...

0: On leur a dû à la carte. Donc et vous en êtes plus, tout absolument. À fait là où il faut être.
1: Je veux dire, les gens sont devenus protestants. Quand ils avaient des comportements culturels catholiques, ils voulaient tous au même endroit, au même moment, comme on va à la messe. Aujourd'hui, les protestants, ils causent direct avec Dieu, et là, c'est pareil avec...
0: Absolument. Lisez Paris malgré tout, collection L'âme des peuples, ruez-vous sur tout ça, et puis on finit avec Lara Fabian, qui aime autant Paris que celui qu'elle aime.

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1: L'enfant de Nantes.

À Nantes, dans une chambre, derrière la façade jaune d'un immeuble à fenêtres sages, naissait en 1958 un bien curieux enfant. Un petit garçon fragile, avec un cœur gros comme ça, qui battait un peu vite. Un enfant taiseux, solitaire et rêveur, promenant sur le monde son regard gris déjà triste. Au jeu et au rire, il préférait la tranquillité du jardin, où son père lui apprenait jour après jour, saison après saison, comment poussent les légumes et pourquoi les fleurs se fanent. Planter des petits pois, cueillir la rhubarbe, sarcler les tomates le rendait bizarrement heureux, comme si ce dialogue avec les végétaux avait davantage de sens que pouvait revêtir celui avec les hommes. Il avait du corps en tout cas, bien plus que n'en avaient les divisions et autres multiplications que des instituteurs bardés de certitudes tentaient de lui inculquer. Pour l'enfant aux yeux gris, peu importait ses règles, il avait les siennes. Des gestes pour les dire et des doigts pour compter. C'était trop ignorer le monde, trop survoler la vie. Alors, avec la patience et l'amour que seuls savent donner ceux qui ont en leur cœur la même étincelle, le père reprenait tous les soirs les leçons de la veille, enseignant pas à pas et les mots et les nombres. Ainsi allait le temps, ainsi allait la vie. Brélus, c'était à la fois la gloire de mon père et le château de ma mère, dit aujourd'hui l'enfant d'hier. En effet, à Brélus, un lieu-dit qui n'était alors même pas un bourg, était situé la maison de campagne de la famille. Pour y aller, il fallait prendre le train, puis marcher un bon moment en suivant la voie ferrée, avant de remonter le coteau, puis de descendre en pente douce, jusque vers les fermes scellerées le long de la rive du fleuve. 100 mètres plus loin, c'était la Loire. La maison était inondée régulièrement, mais peut-être un peu moins que les autres, dont les fermiers sortaient les meubles en râlant chaque hiver. Cette maison, c'était le petit paradis de l'enfant rêveur, qui contemplait en silence les papillons sur les remblais et pêchait les écrevisses dans les trous d'eau. Bien sûr, il n'était pas permis aux enfants de se baigner. La Loire est une traîtresse qui sait troubler son monde. Mais comment retenir 6 bambins déchaînés, ivres d'une liberté que la ville n'offre pas? Par 2 fois, l'eau faillit retenir le petit imprudent. Par 2 fois, la Providence, bonne fille, étendit sur lui sa main salvatrice. Ainsi grandissait l'enfant silencieux, et l'ombre de ce père, seul admis au dialogue, s'étirait sur la route aux côtés de son fils. Si la vie est injuste, la mort l'est encore plus. Il a fallu la voiture, il a fallu l'accident. En 1968, il y avait à Nantes un enfant taiseux qui n'avait plus son père, un enfant gentil, muré dans son chagrin, refusant de toutes ses forces le statut de victime, la compassion, l'inutile. Un enfant tout seul qui arpentait les rues, culotte courte et brodequin, en route vers l'âge adulte.

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1: Bonjour et bienvenue dans cette nouvelle ville rêvée des anges, une émission politique et culturelle diffusée donc le jeudi entre 13h et 14h. Justement, il sera question de politique cette fois-ci. Il y a 15 jours, on était avec Sophie Crass, hein, l'historienne de l'art, au sujet de l'or capitaliste, hein, le titre de son livre formidable. Il était question, entre autres, de colonisation. Et la colonisation, on y arrive finalement avec un peu par la bande, j'allais dire, mais un peu plus que par la bande. Mais alors là, la bande de Gaza, hein, si me permet ce jeu de mots. Avec mon invité du jour, Jean-François Corti, président de Médecins du Monde France, avec lequel nous allons balayer de façon très succincte, mais en prenant le temps malgré tout de le faire. L'actualité dans le Moyen et Proche-Orient. Et on évoquera également le fait que les associations comme la sienne soient ciblées de plus en plus puissamment dans notre Occident encore démocratique, mais où la démocratie se délite malheureusement. Jean-François Corti, bonjour.
2: Bonjour.
1: Vous êtes président de Médecins du Monde depuis 2024, il me semble.
2: C'est ça, depuis deux ans.
1: Alors, commençons par la disparue des radars, hein, des radars médiatiques, parce que sur place, la situation est catastrophique. Qu'est-ce qu'il en est de la situation à Gaza? Est-ce que vous avez encore des équipes sur place?
2: La situation, elle est terrifiante à Gaza, mais aussi en Cisjordanie. Vous l'avez rappelé, même si, en tout cas dans les médias mainstream, cette région est sortie de... est sorti du scope du traitement de l'info au quotidien. On a toujours près de 120 personnes, Médecins du Monde, dans Gaza, et près d'une centaine de personnes aussi en Cisjordanie. Et il est toujours extrêmement difficile de pouvoir travailler en tant qu'acteur humanitaire indépendant, et c'est le cas de Médecins du Monde. D'abord, le fameux cessez-le-feu d'octobre 2025 est un leurre. Hein, c'est une... Il n'a jamais vraiment existé, puisque l'on comptabilise près de 800 morts depuis cette date-là. C'est une centaine de morts par mois, ce qui n'a pas grand-chose à voir avec un cessez-le-feu. Voilà. Même si on essaie de nous convaincre que depuis ce cessez-le-feu, il n'y a plus de problème à Gaza. C'est des milliers de blessés. C'est toujours une aide qui est empêchée de rentrer massivement, et donc un siège qui s'applique toujours dans Gaza, c'est-à-dire un blocage de l'armée israélienne de toute entrée proportionnée d'aide, des destructions régulières et par bombardement, et puis près de 20 000 blessés, malades, qui ne peuvent toujours pas être évacués, alors même qu'ils devraient être pris en charge dans des dispositifs sanitaires effectifs, ce qui n'est pas le cas aujourd'hui dans la bande de Gaza. Donc on reste sur une situation humaine absolument effrayante. C'est la moitié des hôpitaux qui sont fonctionnels et encore partiellement. C'est la totalité des écoles qui ont été détruites. Hein. C'est un rapport des Nations Unies, de la Banque mondiale et de l'Europe qui le rappelle il y a un mois. C'est l'entièreté de la population qui a été déplacée à plusieurs reprises. C'est au moins 70 000 morts et ça prend pas en compte toutes les personnes restées sous les décombres et celles qui meurent à petit feu dans les bâches en plastique. C'est quasiment 70% du bâti qui a été détruit, quasiment l'entièreté des infrastructures essentielles, donc tout ce qui produit de l'eau et de l'électricité. Et puis, c'est des centaines de centres de santé qui ont été détruits. C'est près de 600 humanitaires qui ont été assassinés à Gaza. Médecins du Monde, on a perdu un membre de notre équipe. Je pense à mes collègues de Médecins Sans Frontières qui ont perdu près de 15 personnes. Ça, on l'a jamais vu sur des conflits, on va dire, contemporains. Et ces acteurs humanitaires, ils ont aussi, comme la plupart de la population, souffert de la faim et ils restent encore dans une situation de très grande précarité. Ce qu'il faut rappeler, c'est que, et nous avons comptabilisé aussi, fait des rapports dernièrement, c'est près d'1,5 million de personnes qui restent en insécurité alimentaire, c'est-à-dire qui ne mangent pas à leur faim tous les jours.
3: c'est des milliers d'enfants qui sont malnutris, y compris des femmes enceintes, parce que la nourriture manque, elle est en quantité insuffisante, parce que l'aide n'arrive pas à rentrer de manière suffisante, et parce que la nourriture qui a réussi à passer, il y en a un peu plus qu'à une certaine époque, elle reste très chère et il y a aussi peu de cash pour pouvoir se payer une nourriture qui atteint des prix astronomiques. Donc voilà, aujourd'hui on est dans une situation, il faut le rappeler, où M. Netanyahou, Premier ministre israélien, a rappelé qu'il voulait occuper près de 70% de la bande de Gaza. C'est une annonce qu'il a faite il y a quelques jours. Alors même qu'il occupe déjà pratiquement 58 à 60% du territoire, avec une fameuse ligne jaune qui délimite un périmètre où les gens peuvent vivre entassés les uns sur les autres. Et au-delà de cette ligne, tout est détruit et finit d'être détruit à la dynamite. Donc on est toujours dans une logique d'anéantissement, que je qualifie de génocidaire parce qu'il a tous les arguments juridiques en faveur de cette définition, comme le dit Amnesty International, comme le dit une enquête indépendante du Conseil des droits de l'homme en septembre 2025, comme le dit Human Rights Watch. Et donc, on est toujours dans cette logique-là, avec une approche coloniale qui reste à assumer, et un processus de paix qui peine, puisque l'occupation à l'armée israélienne se poursuit, que le démantèlement, le désarmement du Hamas reste compliqué dans ces conditions. Et donc, il y a tout à faire encore. Et je dirais que d'un point de vue humain, la situation reste d'une gravité extrême, alors même que la communauté internationale semble regarder ailleurs. Alors, on comprend bien qu'il y a le Liban aujourd'hui, l'Iran aussi, et d'autres problématiques. Mais la situation d'anéantissement qui devrait mobiliser tous les États signataires des conventions de 1948, c'est-à-dire ces conventions qui sont censées prévenir et juger les crimes de masse, crimes contre l'humanité, crimes génocide. Tous les États qui sont signataires, et c'est une grande majorité des États dans le monde, devraient se mobiliser davantage, et ce n'est pas le cas. Donc c'est absolument affligeant.
1: Monsieur Corti, alors là, c'est, pour le coup, je vous ai laissé nous décrire le tableau local et c'est important. Hein, c'est la raison pour laquelle je ne vous ai pas coupé. Ce que vous nous décrivez, finalement, au bout du compte, c'est un champ de ruines qui ne dit pas son nom. Je ne sais même plus si on peut contester le caractère génocidaire ou pas. Après tout, l'organisation onusienne, c'est comme ça qu'elle le décrit, quand même il y a des résistances. Médecins du Monde, c'est une ONG qui intervient dans l'humanitaire. En fait, ma question, c'est plutôt, c'est un peu celle-là, parce que vous êtes également chercheur à l'Institut de recherche internationale et stratégique, hein, l'IRIS. Vous êtes médecin également. À quoi ça sert de faire l'humanitaire quand l'humanitaire est empêché à ce point-là? À quoi ça sert de faire de l'humanitaire? C'est pas une question cynique que je pose. Hein. Quand on est dans une sorte de désastre absolu avec une opinion internationale, il y a quand même des gens qui agissent. Hein. On peut pas non plus. Il y a des manifestations, même si qui sont très souvent réprimées. Hein. Mais est-ce que vous posez la question de non pas l'inutilité, hein, attention, c'est pas ça, mais finalement la vacuité en Occident des opinions face à cette encore une fois ce champ de ruines.
3: Je pense que il y a un décalage entre ce que certains leaders politiques occidentaux peuvent faire, c'est-à-dire une forme de complicité dans l'impunité qu'ils imposent à ce qui se passe à Gaza, notamment, et la réalité de nos sociétés civiles qui sentent une injustice majeure et qui se sentent d'ailleurs assez démunies pour pouvoir essayer d'inverser le réel. Et en même temps, nous, on se sent extrêmement soutenus par nombreux acteurs de la société civile en France. On a près de 400 000 donateurs, on a beaucoup de fonds propres qui nous permettent d'avoir une opérationnalité qui ne dépend pas des financements institutionnels, c'est-à-dire des États, et de pouvoir non seulement choisir où on intervient lorsque c'est possible sur le terrain, et de pouvoir aussi témoigner, raconter de ce qui se passe et donner une dimension politique, non partisane, mais politique, c'est-à-dire sans défendre une posture d'un parti de droite, de gauche ou en même temps, mais de défendre des droits fondamentaux et des valeurs de solidarité qui, de notre point de vue, imprègnent le champ des relations internationales. En tout cas, c'est comme ça que ça a été construit au lendemain de la Seconde Guerre mondiale, mais qui, ces valeurs-là ne sont de moins en moins respectées, y compris par nos propres démocraties. On en reviendra, c'est peut-être ça la dérive historique aujourd'hui par rapport justement à cet esprit de solidarité dans le champ des relations internationales, dans lequel les ONG sont amenées à jouer un rôle, qu'on a laissé la possibilité de jouer un rôle, notamment dans l'humanisation relative des conflits. Mais...
1: Parce que moi, je pensais à vos médecins palestiniens. C'est à vos... Alors nous, ici, on est à Paris, dans un studio de radio à Fréquence Protestante, mais ma question, finalement, elle concerne ceux qui sont sur le terrain, dont vous êtes le porte-voix.
3: Oui, d'abord, selon les contextes, la situation n'est pas la même. Aujourd'hui, sur Gaza, on a nos équipes qui sont bloquées. Elles ne peuvent pas sortir. Donc on n'a pas d'autre choix, nous, que de soutenir nos équipes. Et elles souhaitent continuer à faire leur activité de soins, mais dans un contexte où ils sont dans des conditions extrêmement difficiles et où ils ne peuvent pas sortir concrètement de la bande de Gaza. C'est quand même une spécificité. On reste sur un siège.
1: Ils sont engagés, c'est ça que vous voulez nous dire ?
3: Oui, c'est une prison.
1: Comme les Palestiniens.
3: C'est une prison à ciel ouvert, Gaza. Et c'est un charnier géant à ciel ouvert, compte tenu du nombre de morts et des morts qui continuent aujourd'hui à apparaître dans un contexte d'insuffisance de soins, de nourriture, de déshumanisation totale. Donc on continue à intervenir là-bas, mais évidemment, on est dans une situation extrêmement difficile. Il y a une quarantaine d'associations qui, depuis fin décembre, sont censées devoir partir de Gaza et de la Cisjordanie.
1: Dont la vôtre,
3: hein, Médecins du Monde, Médecins sans frontières et autres. Les autorités israéliennes considèrent trois niveaux d'arguments leur permettant d'assumer, de nous faire dégager, si je peux me permettre. D'abord, de considérer qu'on doit donner la liste de nos staffs aux autorités, ce que nous refusons. Pourquoi on refuse ? D'abord, parce qu'on potentiellement, je suis convaincu qu'ils ont déjà la liste de nos staffs, mais c'est un faux argument. Deuxièmement, il y a encore des centaines, voire des milliers de soignants palestiniens qui sont emprisonnés, torturés, tués dans les prisons israéliennes. Et donc, on n'a pas envie, nous, de créer les conditions d'une facilitation de mise en danger de nos collègues soignants, voire de nos équipes. Et puis, il y a près de 500 humanitaires qui ont été tués, 500, 600, je vous l'ai dit. Donc, ça ne rassure pas hein, par rapport à un acteur qui est une force occupante à qui on n'a pas à donner la liste des staffs. En tout cas, ça ne correspond pas au cadrage du droit international.
1: Mais ensuite, du monde risque, pardon, d'être expulsé ?
3: Oui, bien sûr. On fait partie de la liste des associations expulsées. On a fait un recours en justice auprès de la Cour suprême israélienne. Donc, c'est en train d'être discuté au niveau juridique. Nos équipes sont toujours opérationnelles, mais on a une épée de Damoclès sur la tête. L'autre argument qui est reproché aux associations, c'est de dire que potentiellement, ils sont noyautés par des membres terroristes, du Hamas notamment, ce qui est reproché à MSF notamment et d'autres. Et puis, c'est aussi de rappeler que toutes les organisations qui se permettent de juger la politique israélienne, notamment en se permettant de dire que potentiellement, il y aurait des crimes de masse, des crimes contre l'humanité, ou bref, en dénonçant les atrocités qui se passent dans Gaza, eh bien ces associations ne vont pas dans le sens des intérêts israéliens, donc pourraient dégager. Et ça concerne aussi des associations israéliennes, je pense à Physicians for Human Rights, je pense à B'Tselem, qui sont aussi des organisations qui d'ailleurs ont dénoncé aussi un génocide et qui sont en tension dans une démocratie locale, en tout cas qui se définit comme telle, mais dont on peut discuter la réalité compte tenu de la violence envers une partie de la population, de politique raciste. Et la dernière en date, c'est les possibles condamnations à mort de Palestiniens parce qu'ils sont en tant que tels Palestiniens. C'est une logique d'apartheid qui a été documentée par Amnesty et d'autres. Donc voilà, on est dans ces conditions-là, nous, les organisations indépendantes, impartiales, d'une mise en difficulté, voire d'une expulsion. Et dans le même temps, il faut comprendre que dans Gaza rentrent encore des organisations internationales, mais plutôt alignées, on va dire, sur le discours des Américains et des Israéliens. Et il y a pas mal d'organisations d'obédience évangéliste américaine, un peu dans la lignée de la Fondation humanitaire pour Gaza, qui a aussi fait des siennes en 2024-2025. En fait, c'est des organisations qui sont alignées sur le discours colonial, notamment de Trump, qui vont faire une aide relative, mais sans remettre en question la colonisation en cours, et ayant en tête que M. Trump, aujourd'hui sur Gaza, il a instauré un Board of Peace, ce fameux Board of Peace qui est censé intervenir sur la régulation de plusieurs conflits, dont celui à Gaza. Un Board of Peace composé d'amis et de pays amis à M. Trump, avec un siège à vie pour M. Trump. Il faut imaginer que quand il ne sera plus président, il est censé pouvoir siéger dans ce Board of Peace, et qui a la vocation de faire une riviera dans Gaza, alors même qu'on est sur encore une logique génocidaire. Et donc, dans le discours de M. Trump, à aucun moment est mis en avant de manière formelle la possibilité d'une autodétermination palestinienne, dans ce fameux plan de Riviera, entre autres. À aucun moment est remis en question la colonisation qui s'accélère en Cisjordanie. Et à aucun moment est mis en avant la possibilité d'être plus proactif pour faire respecter notamment le mandat d'arrêt international que la Cour pénale internationale a mis sur la tête de M. Netanyahou, de Galande et de certains leaders du Hamas qui ont été tués depuis.
1: Alors, M. Corti, donc, je rappelle à nos auditeurs que vous êtes président de Médecins du Monde France. Est-ce que tout ça, finalement, ne signifie pas qu'en creux, ce qui se joue, c'est la fin du peuple palestinien en Palestine, dans un environnement débarrassé de toutes les caméras du monde? Il faut rappeler que la presse ne peut pas enquêter sur place. Hein. Il reste encore quelques correspondants, mais des Palestiniens qui sont aussi coincés sur place. D'ailleurs, il y a eu des dizaines de journalistes palestiniens qui ont
3: été... Au moins 200 journalistes.
1: Voilà. Moi, j'avais pas le chiffre, merci de le préciser. Est-ce que tout ça, finalement, ça aboutit pas à ce que il y opère une sorte de table rase, hein, pour utiliser cette image locale, de façon à vider Gaza de Palestiniens.
3: Ce que ça dit, de mon point de vue, c'est plusieurs niveaux. D'abord que Trump, il assume d'imposer une logique de protectorat à Gaza au travers de ce Board of Peace, sur une approche très libertarienne qui est la sienne, hein. C'est-à-dire je suis le plus fort, je m'impose et je fais valoir mes intérêts.
1: Board of Peace en français, les conseils de paix. Hein,
3: ouais, c'est ça, le conseil de la paix. Ça, c'est la première chose. Deuxièmement, il délégitime les Nations Unies et le multilatéralisme international en disant le Board of Peace, en fait, c'est lui qui va conditionner la gestion des relations internationales, et il va piloter aussi, comme il le souhaite, certaines branches des Nations Unies. Donc il y a une manière de mettre de côté aussi le multilatéralisme actuel et de délégitimer les Nations Unies. Ça, c'est important parce que ça s'applique aussi à une vision du monde qui est la sienne et qui peut se retrouver ailleurs. Et puis ensuite, effectivement, l'horizon des Palestiniens aujourd'hui dans Gaza, c'est soit vous allez mourir sous les bombes, ou par des faux de soins, ou par les bombardements, avec en perspective prochainement 70% d'occupation du territoire, et ça sera peut-être plus après. Soit vous quittez Gaza, et c'est pas facile. Soit c'est pas facile, soit vous êtes mort. Oubliez la question d'un État palestinien. Aujourd'hui, c'est une fiction, l'État palestinien. Quand on sait que l'occupation va augmenter dans Gaza, et qu'il y a des intentions formalisées, discutées à la Knesset, au Parlement israélien, pour annexer la Cisjordanie dans son entièreté, je ne vois pas où aujourd'hui pourrait se positionner un État palestinien. Donc la colonisation, elle a entraîné et elle s'accélère en Cisjordanie. C'est près de 50 000 personnes qui ont été déplacées depuis début 2025. C'est des checkpoints divisent en des centaines de parties le territoire de l'West Bank, donc la Cisjordanie, qui rend le travail des humanitaires extrêmement difficile, parce que pour aller d'un point à l'autre, il faut faire des détournements énormes, qui rend la vie, qui pourrit la vie des Palestiniens aussi, avec des destructions massives d'habitats, des sièges de villes comme Jenin, Tul Karem, des attaques de colons soutenues par l'armée israélienne
1: en Cisjordanie,
3: qui laisse peu d'espoir aujourd'hui à un horizon d'État palestinien. Donc, c'est toujours évidemment difficile de prévoir ce que sera demain dans le champ des relations internationales. Tout ce que je peux vous dire aujourd'hui, c'est que pour faire respecter le droit international humanitaire, c'est quasiment chose impossible. pour assurer une aide proportionnée, c'est impossible. Et dans la dynamique coloniale aujourd'hui et la manière dont est discuté l'avenir potentiel des Palestiniens dans la région, on peut se dire que l'horizon reste bien sombre.
1: C'est, dernière question sur la Palestine avant notre coupure musicale. Les élections donc, ont lieu en Israël en octobre et peut-être voire en septembre. Quand on observe finalement les opinions de la gauche, hein, dite travailliste, on devine qu'il y a peu de différence hein, finalement dans l'approche hein, de cette gauche-là hein, comparée à celle de Netanyahou et de sa coalition d'extrême droite. Il y a une forme d'unanimité, de désantipathie, hein, désempathie hein, pour dire de la population israélienne vis-à-vis de ce qui frappe les Palestiniens. Est-ce que ça veut dire que, quand bien même Netanyahou devait tomber en l'automne prochain, la situation des Palestiniens ne changerait pas ?
3: C'est une question difficile. Je ne suis pas forcément un spécialiste de la sociologie israélienne.
1: Mais vous observez finalement le contexte local et ce qu'on vous rapporte.
3: Oui, évidemment. Ce qu'on voit aujourd'hui, c'est quand même la société israélienne a été profondément marquée par les attentats et du 7 octobre 2023. Oui. C'est vrai et c'est important de le rappeler régulièrement parce que ce n'est pas toujours facile de le placer que la conflictualité de la région n'a pas commencé avec le 7 octobre 2023 et que la logique coloniale a été déjà bien active depuis 60 ans. Elle est 700 000 colons à Jérusalem-Est et en Cisjordanie. Ils n'ont pas attendu le 7 octobre 2023 pour s'y installer. Et donc, il y a eu beaucoup de discussions pendant la guerre active, même si je vous l'ai expliqué, la guerre elle reste toujours active. Il y a moins de morts, mais elle reste active à Gaza. Il y avait beaucoup de discussions à la société israélienne pour savoir quelle meilleure négociation avoir avec notamment le Hamas pour pouvoir sauvegarder la vie des quelques otages qui restaient. Et donc, on avait davantage l'impression qu'il fallait protéger les Palestiniens pour pouvoir mieux protéger les otages israéliens. Mais depuis la libération des derniers otages, cet élément-là n'est plus un élément mis en avant pour éventuellement freiner et réfréner la logique coloniale en Cisjordanie et à Gaza. Après, on voit bien qu'aussi cette réalité, elle est diffusée dans des enjeux politiques beaucoup plus larges aujourd'hui, volontairement aussi diluée dans une communication qui affecte aujourd'hui la conflictualité au Liban, avec l'Iran aussi, un petit peu avec le Yémen, et où la question palestinienne est quasiment passée au second plan. On a l'impression de revenir à avant les attentats du 7 octobre 2023, avec les fameux accords d'Abraham, qui sont d'ailleurs remis en avant, et M. Trump pousse les pays, notamment arabes, la plupart, à s'aligner sur cet accord pour pouvoir enchaîner ensuite. On a l'impression que, en fait, il y a une normalisation, la colonisation continue, mais c'est plus un sujet. L'important, c'est qu'il n'y ait plus forcément les armes qui parlent. La réalité, c'est pas celle-ci. La réalité, c'est que la colonisation, elle est toujours très active, que l'État palestinien, il est en train de... En tout cas, l'horizon de l'État palestinien continue d'être une fiction et que on peut être extrêmement pessimiste pour l'avenir des Palestiniens dans un contexte où la société israélienne elle reste extrêmement fracturée aussi, où évidemment il y a des tendances politiques qui s'affichent plus ou moins radicales. Mais c'est vrai que sur la question palestinienne, c'est pas une majorité aujourd'hui de la société civile israélienne qui les défend. Il y en a, il y a beaucoup, il y a des acteurs qui évidemment légitimes et personne ne peut contredire la légitimation de la sécurité de l'existence d'Israël, évidemment. Il y a beaucoup il y a des Israéliens aussi qui se battent contre la colonisation, contre ce qui est infligé aux Palestiniens. Et d'ailleurs, je peux faire un peu d'autopromo.
1: Mais ils sont minoritaires.
3: Ils sont minoritaires. Je vais sortir un ouvrage aux éditions Rue de l'Échiquier en septembre, une discussion avec Nava Effetz, qui est une rabbine activiste, qui est fortement engagée dans la protection de la vie aussi des Palestiniens, tout en revendiquant son identité juive et israélienne. Bon, ben, elle est minoritaire. Je peux vous le dire que c'est pas évident pour elle. Et donc, ce sera un ouvrage qui va s'appeler Les déflagrations de Gaza et comment, à partir de la situation de ce qui est infligé aux Palestiniens, ce qu'on vient de décrire, à partir de ce qui se joue là, on peut aussi déborder et voir ce que ça dit de nos propres sociétés, que ce soit en Israël ou que ce soit aussi en France, avec les dérives radicales. Et c'est peut-être quelque chose
1: voilà,
3: dont on parlera après.
1: Dans un deuxième temps. C'est vrai que là, je regarde leur passé et en fait, on ne peut pas finalement, moi je ne peux pas vous couper quand vous nous livrez de l'intérieur et de ce qu'on vous rapporte, une situation qui est malheureusement masquée, qui échappe à l'information quotidienne. Écoutez, cette pause, on va la faire avec une chanson qui nous donne vraiment envie de pleurer vu l'état de la situation.

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1: La ville rêvée des anges, Hassan Belmessous.
2: Après MC Solar qui donne envie de pleurer, un autre motif finalement de tristesse, j'allais dire, et dans un monde finalement qui est non pas qu'il y a eu d'âge d'or, hein, peut-être qu'il y a eu des périodes. Hein, je suis pas historien, moi je travaille sur le fait urbain, mais il y a eu des périodes où le pacifisme a été une valeur, était considéré comme quelque chose, comme en tout cas une ressource importante, hein, pour nos communautés humaines. Il se trouve qu'on est dans un temps, vous évoquiez Jean-François Corti, donc mon invité, hein, président de Médecins du Monde France, la fin du multilatéralisme avec des néopopulismes, ce que j'appelle néopopulisme, c'est les partis d'un peuple, hein, qu'on a à différencier du populisme qui est le parti du peuple. Donc des néopopulismes qui sont très puissants en Occident, mais aussi dans les en Asie, en Amérique latine. La place des organisations non gouvernementales, c'est de pouvoir œuvrer en faveur des plus démunis, d'aller dans les théâtres d'opération, pas nécessairement des zones de guerre, mais dans des lieux où il y a une précarité, une misère. Médecins du Monde, on l'oublie, mais c'est aussi une association qui intervient en France. Donc dans ce paysage-là, où il est très difficile de s'occuper de migrants, de faire de l'altérité une valeur qui soit commune, comment est-ce qu'une ONG comme la vôtre, Jean-François Corti, peut opérer aujourd'hui ?
3: Ah ben c'est clair que c'est de plus en plus difficile de pouvoir intervenir dans différents contextes. D'ailleurs, que ce soit en France ou à l'international, on intervient, vous l'avez évoqué, dans 25 pays, mais aussi en France, on a une quarantaine de projets avec près de 4000 personnes, des bénévoles, des salariés qui essayent, on va dire, d'acter une lutte contre les inégalités sanitaires, sociales et environnementales à travers le soin et le soutien social. Vous l'avez évoqué, enfin, nos organisations ont fait partie dans la géopolitique de l'aide, on est des acteurs spécifiques, les ONG. Il y a les États qui font de l'aide, mais qui ont des principes qui ne sont pas ceux des ONG. Les États, ils interviennent toujours, souvent de manière bilatérale, dans des catastrophes naturelles, par exemple, pour s'aider mutuellement. On envoie des hôpitaux gonflables ou autres sur un tremblement de terre. Il y a toujours une logique d'intérêt économique, politique, social. De l'autre côté, il y a les Nations Unies, il y a des fondations privées, il y a les mouvements des Croix-Rouges, des Croissants-Rouges, qui sont des auxiliaires d'État, qui ne sont pas des ONG en tant que telles. Et puis, il y a donc ces ONG, dont Médecins du Monde et d'autres, des ONG qui soit sont dans de l'action, on va dire, basique, sans forcément rentrer dans le plaidoyer, donc dans une logique de mise en tension politique sur des insuffisances, par exemple, de respect des droits fondamentaux. Il y a des ONG qui sont très focus sur le respect, notamment des droits humains. Je pense à Amnesty, Women What Watch, qui ne sont pas dans l'action de service de terrain, mais qui sont dans de la mise en tension et de politique et du plaidoyer. Et puis des organisations comme Médecins du Monde ou MSF, qui sont à la fois dans l'action de terrain, c'est-à-dire l'aide à la survie, à l'accès aux soins et à la dénonciation, justement, à contester des politiques publiques insuffisantes en matière de santé publique ou de respect des droits fondamentaux. Ce qui est historique, de mon point de vue, pour essayer de raccrocher à votre question, c'est d'abord qu'on évolue dans un cadre qui est un peu bordé par le droit international humanitaire. Ce droit qui a été élaboré à la fin du 19e, qui s'est consolidé au cours du 20e, et qui a pour vocation d'essayer d'humaniser la guerre. Il a été écrit par des militaires, c'est pas un droit pour empêcher la guerre, mais essayer de faire en sorte qu'on respecte les civils, les soignants, les aidants, les blessés. Et c'est vrai que ce droit, il n'a jamais vraiment toujours été respecté au Vietnam, en Irak, en Afghanistan. Mais aujourd'hui, on sent un infléchissement, un laisser-aller dans une impunité dans de nombreux conflits. Gaza l'a évoqué, la République démocratique du Congo, au Soudan, en Ukraine, qui est particulièrement affligeant, même si, quand on compare ce qui se passe en Ukraine et la manière dont les Occidentaux occidentaux ont mis la pression à juste titre pour sur Monsieur Poutine qui a tenté d'envahir le pays en 2022 et qui, ce Monsieur Poutine, a eu très rapidement un mandat d'arrêt international sur la tête par la CPI, eh bien, on se rend compte que les occidentaux n'ont pas été aussi proactifs pour soutenir notamment la CPI lorsqu'il s'agissait de critiquer Netanyahou. Et donc, ce deux poids, deux mesures, c'est vrai que il renvoie à une forme d'impunité d'abord et de deux poids, deux mesures où on a l'impression que le droit international, c'est davantage un outil d'oppression et de domination que de justice. Et
2: alors, ça, le sud global. Mais
3: dans cette atmosphère, ce que je veux dire, c'est que au lendemain de la Seconde Guerre mondiale, on s'est dit plus jamais ça, la Shoah et compagnie, on va consolider les textes. J'évoquais la Convention de 1948 sur la prévention du crime de masse et des crimes contre l'humanité et autres. On a porté des valeurs d'universalisme, de solidarité dans le champ de relations internationales et on a laissé émerger, notamment dans les pays occidentaux et dans les démocraties, des ONG qui pouvaient être des contre-pouvoirs, qui pouvaient s'émanciper sur différents terrains d'intervention, qui ont d'ailleurs été parfois des relais de soft power des occidentaux pour aller porter de l'aide et
2: des
3: sacs de riz par exemple, si vous voyez ce que je veux dire.
2: En Somalie.
3: Voilà, mais des organisations comme MSF qui ont été à l'origine de ce sans-frontiérisme qui a permis à ensuite une myriade d'ONG de se développer, elles portaient une certaine des valeurs d'universalisme, de solidarité, de liberté, parce que ces organisations, elles sont pas nées en Corée du Nord ou en Russie, parce que c'était dans des démocraties qui les ont laissées faire, en espérant aussi qu'elles puissent supporter des intérêts des États. Alors même que, je le dis tout de suite, une organisation comme la mienne, on ne représente pas un État, MSF ne représente pas des États, d'autres organisations ne représentent pas des États, mais il y a beaucoup d'ONG qui sont notamment financées en grande majorité par des États et qui peuvent être amenées à être en posture d'opérateurs. Nous, on revendique le fait d'être autonome. On a certes des financements institutionnels, mais on a 50% de fonds propres. Donc on a sur un budget de 150 millions, ce qui nous permet de choisir où on va et ce qu'on a envie de dire dans notamment la dénonciation des insuffisances en matière de droit international. Et donc, précisément pour répondre à votre question, ce qui est pour moi historique aujourd'hui, c'est qu'avec l'émergence des populismes plutôt à tendance d'extrême droite, il y a plusieurs types de populisme, on ne va pas rentrer sur le sujet dans le fond, mais je parle de tendance extrême droite qui est de plus en plus en situation d'exercer le pouvoir, notamment en Occident. Je parle de Trump, de Milei, je parle de Meloni, hier de Orban, demain peut-être de Bardella ou de Mme Le Pen en France.
2: Meloni en Italie, etc.
3: Oui, j'ai évoqué Meloni. Voilà. Ces acteurs-là, ils se revendiquent comme étant des acteurs anti-droit totalement décomplexés. Monsieur Trump, quand il annonce la fermeture de l'USAID, l'Agence américaine d'aide pour le développement, en début 2025, c'est des milliers de projets qui ferment, c'est des centaines d'associations qui ferment, y compris des grosses organisations françaises qui réduisent de près de 40% leur staff, y compris dans leurs sièges sociaux. C'est aussi des milliers, voire des millions de morts, parce que du jour au lendemain, c'est des programmes qui se sont arrêtés. Il y a des estimations de l'Agence des Nations Unies, UNAID, qui travaille sur le sida, et qui dit qu'à cause de cette fermeture brutale, c'est des millions de contaminations et de morts du sida dans les années à venir. Donc c'est absolument dramatique et cette baisse, elle se coupe brutale, qui est vraiment dramatique, vous l'aurez compris, elle se fait en parallèle accompagnée par une coupe à hauteur de 50% des aides publiques au développement des pays européens qui font partie, les Européens et les Américains, du top 20 des plus gros pays providers de financement dans l'écosystème humanitaire. Ça veut dire que quand ces pays-là coupent l'aide, c'est vraiment l'écosystème dans son entier qui subit une coupe brutale et qui est en crise. Et ce qu'il faut comprendre, c'est que les motivations de ces coupes brutales, elles ne sont pas liées au fait qu'il manquerait de l'argent, elles sont liées au fait assumé d'un Trump ou des autres acteurs que j'évoquais, de dire « nous, on est des anti-droits, donc on ne soutient pas le droit des minorités LGBTQI+, des droits des femmes, notamment à pouvoir choisir ce qui est bon pour elles ou pas en matière de contraception. Beaucoup de projets, notamment sur les droits en santé sexuelle et reproductive, ont été coupés. C'est des anti-droits qui assument de ne pas respecter le droit international humanitaire. Et donc, eux, ils sont totalement décomplexés et ils ne considèrent plus que nos organisations qui sont fondées sur des valeurs de solidarité, de respect des droits fondamentaux, ils ne nous considèrent plus comme des relais de soft power de leur propre stratégie. Et donc, c'est en ce sens qu'ils coupent les financements. cette logique de soft power, ils vont la préserver pour des organisations qui vont être alignées sur leur idéologie. Des associations pro-life, des associations qui vont, on l'évoquait tout à l'heure, intervenir par exemple dans Gaza, mais qui ne diront rien sur les discours coloniaux, sur les meurtres de masse, et qui seront alignées sur le discours dominant. Et donc, en fait, ce que je veux dire, et qui est pour moi absolument historique, c'est que ces pratiques-là de populistes de tendance extrême droite, elles ont pour vocation de couper l'arbre sous le pied de corps intermédiaires, que sont les associations, dont notre responsabilité est non seulement d'agir sur le terrain, mais d'amener de la controverse dans le champ du débat démocratique pour ensuite obtenir un consensus et une expression démocratique de nos sociétés. Et donc, nous couper l'arbre sous les pieds, c'est nous faire disparaître. Et c'est, d'une certaine manière, un symptôme d'une régression démocratique qui est majeure.
2: Alors, on va être précis, monsieur Corti, parce que ce que vous développez là est extrêmement grave et peut-être pas toujours identifiable. En fait, si j'ai bien compris votre raisonnement, ce qui est reproché aux ONG comme les vôtres, c'est un discours. C'est un discours politique, au sens où vous intervenez au nom de valeurs propres à l'universalisme, mais ces valeurs-là, finalement, on vous les reproche. Est-ce que ça signifie que aujourd'hui, la condition de votre, pour une opérabilité, hein, je crois que c'est comme ça, c'est le terme qu'on utilise pour intervenir pour du secours ou que sais-je, pour de l'humanitaire, c'est votre désidéologisation. C'est-à-dire, en clair, vous faites il faudrait faire du paternalisme ? Il y a un peu de ça ?
3: Il faudrait sûrement pas être en situation de dénoncer les régressions des droits fondamentaux.
2: Donc finalement, on regresse à la période hantée,
3: oui,
2: si j'ai bien compris.
3: Absolument. Et on joue sur la confusion entre un engagement citoyen, non partisan, et un engagement politique dans le champ de l'aide. Moi, mon organisation, elle est ni de droite ni de gauche, il est en même temps. Mais elle revendique, sur une approche non partisane, un respect des droits fondamentaux que sont la liberté, l'accès au respect des droits qui ont été mis en place et réaffirmés au lendemain de la Seconde Guerre mondiale, dans le cadre des Nations Unies, de la Charte des droits de l'homme. Et effectivement, lorsque vous avez des acteurs politiques qui se revendiquent être des anti-droits, eh bien, nous devenons des cibles politiques pour ces acteurs-là. Quand bien même nous n'afficherions pas de couleur politique partisane. Le simple fait d'être dans une confrontation idéologique sur une représentation de ce que devrait être l'altérité, le rapport entre les hommes, le vivre ensemble, fondé sur le respect mutuel, sur un état solidaire, sur une déstigmatisation des différences de genre ou autre, eh bien, on devient des ennemis politiques. Donc, effectivement, mon organisation, aujourd'hui, et c'est ça la nouveauté, vous l'aurez compris, y compris dans nos démocraties, devient des acteurs de plus en plus délégitimés. Et je vais vous donner des exemples très simples. Une personne comme Madame Meloni, première ministre italienne, elle a aussi, comme l'État français, fait des coupes budgétaires importantes sur notamment les associations qui interviennent sur son propre territoire. Donc il y a une attaque en règle, vous l'aurez compris, sur l'écosystème international, mais aussi sur les associations en France et en Europe par des coupes budgétaires. Ce sont aussi des coupes budgétaires qui affectent le champ de la recherche, des chercheurs sur l'écologie, sur le péril environnemental. Enfin, tout ce qui sont des acteurs qui peuvent amener des éléments rationnels pour défendre l'intérêt général, ces gens-là sont mis de côté parce qu'ils ne servent pas les intérêts de cette idéologie.
2: Alors, on va aller précisément, monsieur Corti.
3: Je voulais finir sur Mme Meloni, parce que quand elle empêche les bateaux, non seulement elle coupe les financements, mais quand elle empêche les bateaux de sauvetage en mer Méditerranée, de sortir pour aller sauver des vies, parce que vous le savez, la Méditerranée est un cimetière marin, elle crée les conditions juridiques d'une restriction opérationnelle en disant « vous ne respectez pas des codes de conduite », elle impose des codes de conduite, devoir débarquer à tel ou tel endroit, ne pas pouvoir sauver autant de vies que possible, vous n'avez pas la climatisation qui est aux normes, enfin, elle crée les conditions d'une restriction. Et en France, il faut avoir en tête qu'il y a tout un arsenal juridique qui est prêt à être utilisé au cas où il y aurait des forces beaucoup plus radicales en place pour pouvoir
2: finir. Vous parlez d'extrême droite, là.
4: Oui, entre autres, à mai, il y a déjà des idées d'extrême droite. Je veux me détacher simplement du Rassemblement national. Je veux parler des idées d'extrême droite populiste qui traversent aussi notre société. C'est quand même un certain monsieur Retailleau qui nous a rappelé dernièrement que l'état de droit n'était pas intangible en France. C'est quand même pas quelqu'un du RN, et c'est quand même quelqu'un qui exprime une volonté d'une dérive illibérale potentielle.
2: Alors, j'ai quand même une question. Sur la France. Vous verrez pourquoi je vous coupe et vous comprendrez. J'ai vu que vous aviez un projet autour des migrants à Montpellier. C'est ce que j'ai vu sur détaillé, je crois, sur votre site internet. Contredisez-moi, vous n'avez pas un projet.
4: On a une quarantaine de programmes en France, beaucoup sur les personnes en situation administrative précaire, les exilés.
2: Or, Montpellier est dans une région qui s'appelle l'Occitanie. L'Occitanie est la région en France avec PACA, ou sûrement la région où l'ex-FN est extrêmement puissant, disposant de mairies, disposant d'un très très grand nombre d'élus. Est-ce que sur un projet comme celui-là, vous pourriez être empêché, concrètement ?
4: Complètement. Aujourd'hui, lorsque vous sauvez des vies...
2: Je dis concrètement.
4: Oui, mais complètement. Aujourd'hui, quand vous êtes en débat avec certains acteurs d'extrême droite assumée, il vous explique concrètement que lorsque vous sauvez des vies en Méditerranée, que vous sauvez des vies sur le col de l'Échelle au-dessus de Grenoble, ou que vous aidez des exilés sans papier, vous êtes potentiellement des complices de passeurs, et donc vous êtes des criminels, et donc on va vous faire la peau. Lorsque à Gaza, on intervient pour soigner des Palestiniens, on est potentiellement des porte-parole du Hamas. C'est ça les choses.
2: À Montpellier, alors un projet comme celui-là.
4: La réalité, c'est que aujourd'hui, il y a ce qu'on appelle un contrat d'engagement républicain. C'est un cadrage juridique qui impose aux associations de devoir respecter certaines règles, notamment de respect, certes, des valeurs de la République, mais de ne pas dénoncer ce qui pourrait se passer en termes de politique publique. Aujourd'hui, il y a déjà des préfets qui ont décidé de couper des financements à des associations au prétexte que ce serait permis de juger des politiques publiques pas forcément très humaines, notamment sur la question de l'accueil des exilés. Et ça, excusez-moi, mais c'est pas très républicain. Il y a des sociologues comme Antonio Delfini et Julien Talpin qui ont mis en évidence le fait qu'il y a tout un arsenal juridique aujourd'hui qui est déjà partiellement utilisé, mais qui pourrait être utilisé davantage et qui restreindrait encore plus la question des libertés associatives. Il y a vraiment une offensive, je le redis aujourd'hui, sur les libertés associatives en France. Certes, avec la baisse des financements, mais avec l'utilisation qui peut être

0: pourront être encore plus radicaux, mais surtout avec l'objectif, et c'est ça qui est le plus important, d'atténuer la controverse, les contrepoids politiques, et donc d'être sur une dérive libérale. Et moi, ce que je dis, je terminerai par là, parce que vous avez fait référence au sud de la France, aux exilés, à l'extrême droite. Nous, on travaille aussi sur les populations dites déclassées, les fameux Français, qui beaucoup de personnes âgées, beaucoup d'étudiants qui ont des difficultés d'accès aux soins. Il y a une barrière financière majeure, parce qu'il y a une logique ultralibérale de financiarisation du champ de la santé, de privatisation aussi, qui font que les cotisations sont plus difficiles et autres. Ces personnes-là sont en difficulté. Et ce que fait l'extrême droite, c'est de trouver des boucs émissaires pour justifier le fait que le reste des Français, notamment, sont en difficulté. C'est pas à cause des sans-papiers que l'hôpital ne marche pas bien. C'est pas parce qu'on va empêcher des humanitaires de sauver des vies en mer Méditerranée, que les urgences fonctionneront mieux à Toulouse ou à Paris. Et donc, nous, on dit, et on souhaite aussi élargir le scope de nos opérations en milieu rural, auprès de ces Français déclassés, pour leur montrer que on peut s'occuper aussi d'eux, qu'on peut les accompagner, que l'extrême droite n'a pas le monopole de l'intérêt pour ces personnes-là. Et leur intérêt, souvent, c'est exclusivement politique, et qu'il ne faut surtout pas opposer les précarités. Aujourd'hui, le combat, il se fait pour la solidarité, pour un État social beaucoup plus fort, pour un 100% sécu, on pourrait le développer, mais voilà. Et ça doit toucher tout le monde. Et donc, les populismes d'extrême droite, pour nous, ils sont ultralibéraux, suprémacistes, il y a des bons, des mauvais malades, ils sont illibéraux. C'est pour ça que ce sont nos ennemis politiques aussi, comme nous, nous sommes leurs ennemis politiques.
1: Vous savez quoi, monsieur Corti? J'avais envie de vous poser une dernière question, mais en même temps, je me dis, je vois l'heure qui passe. En fait, tout ça, à vous écouter, quand moi j'évoquais les migrants de Montpellier, il ne s'agissait pas de finalement de restreindre Médecins du Monde comme étant une organisation qui s'occupait uniquement des étrangers ou des gens qui sont en difficulté. Après tout, Médecins du Monde, il me semble que le serment d'Hippocrate, c'est de s'occuper
0: de tout le monde.
1: De tout le monde. Voilà. Voilà. En tout cas, ce que la morale de cette histoire, c'est que Médecins du Monde est un acteur social dans toute son entièreté. Voilà, je vous remercie d'être passé à ce micro.
0: Merci à vous.
1: On va, avant de retrouver la chronique littéraire de Xavier Capodanno, bah écoutez, on va repartir en Orient avec Abdelhalim Hafez.

0: ville rêvée des anges, Hassan Belmessous.
1: Alors, après Jean-François Corti, donc président de Médecins du Monde, et Abdelhaïm Hafez, je vous propose de finir cette émission avec un groupe du Maghreb, MBS, c'était le nom de ce groupe, le micro brise le silence, c'était un groupe de rap algérien qui

s'était fait connaître au moment des contestations contre la dictature du pouvoir algérien. Voilà, cette émission, vous pourrez, avant d'écouter MBS, sans que je ne vous ai dit, qu'elle serait audible sur le podcast de Fréquence Protestante. À bientôt.

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1: Bonjour à tous, bonjour à toutes, bienvenue pour un nouvel épisode de l'écologie au fil des jours. Je suis Zoé Lauvergne et on est ensemble pour un peu moins de 30 minutes. Le Parlement français a adopté une loi pour réguler l'ultra fast fashion il y a quelques jours et c'est une première mondiale portée par la députée Horizon Anne-Cécile Violent. Il aura fallu 2 ans et un passage en commission mixte paritaire pour que le texte soit voté par l'Assemblée nationale et le Sénat. 2 ans durant lesquels l'ambition du texte a été revue à la baisse, selon les associations de défense de l'environnement. Le principal problème pour elle, la fast fashion n'est pas concernée. Le texte vise seulement l'ultra fast fashion, comme Temu, Shein ou AliExpress. Ces marques vendent principalement en ligne, proposent de nouvelles collections tous les jours à des prix cassés. Mais le coût environnemental et social, lui, est très élevé. Le secteur textile représente 10% des émissions de gaz à effet de serre dans le monde. Et en France, 60 000 tonnes de textiles sont jetées chaque année en France. Ça représente, pour vous faire une idée, 35 vêtements par seconde. Alors, au-delà du symbole, que prévoit le texte pour encadrer ce secteur? Comment les lobbies ont-ils influencé son écriture? Et comment rendre la mode plus durable, accessible à tous? Pour en discuter, je reçois Pierre Condamy. Bonjour.
2: Bonjour.
1: Vous êtes chargé de... Pardon, je me perds dans mes notes, mais donc pardon. Vous êtes chargé de campagne sur production au sein de l'association des Amis de la Terre, une association qui fait partie de la coalition Stop Fast Fashion. Et pour démarrer cette interview, il y a notamment une des mesures les plus emblématiques du texte, c'est des malus pour les marques d'ultra fast fashion qui vont de 25 centimes à 12 euros par article. Concrètement, en quoi ça peut limiter l'impact de ces grandes marques de ce genre de malus?
2: Alors, ces malus, s'ils sont mis en place, et ça dépend de la manière dont ils sont mis en place, mais en fait, ils vont s'imposer à la marque dès lors qu'elle va commercialiser un produit qui sera considéré comme néfaste pour l'environnement sur des critères dont on pourra revenir dessus par la suite. Et donc, en fait, ce que ça va faire, c'est que ça va jouer un effet dissuasif. Parce que la marque, souvent, ce qu'elle fait quand c'est le cas et qu'il y a une pénalité sur ses produits, elle va en fait reporter ce coût supplémentaire sur le prix des vêtements. C'est-à-dire qu'en fait, elle va payer ce malus, mais elle n'est pas censée le reporter sur le coût à l'achat des vêtements. Elle peut le faire, mais c'est souvent ce que les marques font. Mais elle n'est pas obligée. Et donc, ce qu'ils vont faire, que les vêtements, finalement, vont être plus chers. Les vêtements les plus polluants vont être plus chers et donc in fine les individus seront moins tentés de les acheter parce que aujourd'hui ce qui domine encore beaucoup sur le marché c'est le signal prix. C'est vraiment le signal prix qui va faire qu'on achète un vêtement par rapport à un autre ou qu'on achète plus de vêtements par rapport à il y a plusieurs années.
1: Et donc oui, l'idée c'est plutôt de se dire d'inciter les marques à produire moins ou alors à produire toujours autant mais mieux, c'est un peu ça l'idée. Alors j'ai l'impression qu'on vous a perdu, Pierre Condamy. Vos fonctions. Vous êtes chargé de campagne sur production auprès de l'association des Amis de la Terre. Si vous nous rejoignez, on a démarré l'émission depuis quelques minutes. On parle aujourd'hui, notre thème, c'est donc la loi qui a été adoptée, la proposition de loi qui a été adoptée la semaine passée, qui vise à encadrer la fast fashion et notamment à réduire l'impact environnemental de ce secteur textile. Donc on a comme invité Pierre Condamy des Amis de la Terre. Il y avait un petit problème technique, mais désormais on me dit que normalement c'est bon. Pierre Condamy, est-ce que vous êtes de retour avec nous?
2: Oui,
1: super.
2: Je vous entends.
1: Parfait, parfait. Et donc on parlait pour l'instant, l'interview commençait à peine, on parlait d'une des mesures principales du texte qui vise à mettre en place un malus sur les produits en fait sur les vêtements produits par ces marques d'ultra fast fashion. Et l'idée c'est justement d'inciter à produire mieux en fait, enfin que ces marques-là changent leur modèle de production, de fabrication.
2: C'est ça, à produire mieux, mais surtout à produire moins. Parce que ce qu'elle fait, cette loi, c'est qu'elle va cibler vraiment des pratiques marketing considérées comme trop intenses. Alors, trop intenses, qu'est-ce que ça veut dire? Ça veut dire que une marque va proposer beaucoup trop de modèles différents. C'est-à-dire que quand on va sur le site de Chine, par exemple, il n'y a pas que Chine, hein, il y a à peu près, les chiffres varient, mais entre 500 000 et 1 million de modèles. C'est-à-dire que si vous allez sur le site, vous êtes obligé de trouver quelque chose qui va vous convenir. Et donc, vous allez avoir envie de l'acheter. D'autant plus qu'il est aujourd'hui, et c'est l'autre critère, extrêmement peu cher. C'est-à-dire que vous allez avoir des pantalons pour moins de 20 euros, des t-shirts pour moins de 10 euros. Et donc finalement, vous allez sur ce site et vous trouvez forcément quelque chose qui vous convient, qui est à votre goût et qui en plus est très peu cher. En plus, avec des offres promotionnelles souvent mises en avant et souvent très alléchantes, voire parfois un peu piégeuses, dans le sens où voilà, ce vêtement-là, il est disponible que pendant 24 heures à ce prix-là, et puis il y a un petit compte à rebours qui s'affiche, et vous dites bah voilà, si je l'achète pas maintenant, bah ça sera trop tard. Alors j'en ai très envie, j'en ai très besoin. Et donc l'idée, c'est vraiment avec la loi de cibler ces pratiques-là, de dire avec ces pratiques-là, vous incitez à consommer, à surconsommer. Et donc, c'est néfaste pour l'environnement. Et donc, si vous en abusez, vous serez pénalisé.
1: Et notamment, un des gros enjeux du texte, parce que là, ce que vous venez de nous décrire, c'est particulièrement le cas donc, sur ces plateformes d'ultra fast fashion. Et j'aimerais qu'on revienne justement sur la définition en fait, de ce phénomène-là de fast fashion dans le texte. Est-ce que vous pouvez nous dire un petit peu comment elle est définie dans le texte et aussi pourquoi ça a été critiqué notamment par plusieurs associations de défense de l'environnement, cette définition-là.
2: Alors en fait, elle est pas définie de manière très précise. Elle est définie par les deux critères que je viens de donner, c'est-à-dire la largeur de gamme, enfin la quantité de modèles proposés par une marque, ainsi que le prix d'un vêtement. Et pour préciser, c'est le prix d'un vêtement par rapport à son prix de réparation. C'est-à-dire qu'en gros, si j'achète un t-shirt à 5 euros, que je le troue, et que pour réparer ce trou, ça me coûte 5 euros, il y a peu de chances que je le fasse, mais plutôt que j'en achète un tout neuf. Parce qu'en plus, il sera un peu plus à la mode que celui d'avant. Donc voilà, c'est ces deux critères-là. Seulement, ces critères-là, la loi ne définit pas les seuils. Elle va pas dire si une marque propose plus de 10 000 références, c'est l'ultra fast fashion ou sinon c'est de la fast fashion. Elle ne définit pas ça. Et ça va être des textes réglementaires qui vont venir par la suite, des arrêtés ou des décrets qui vont définir ça. Et en fait, on arrive un petit peu à la raison pourquoi ce texte il a mis tant de temps à voir le jour, c'est que on a essayé une volonté affichée du gouvernement sous pression des lobbies, mais on pourra revenir dessus, de limiter le périmètre de ce texte à ce qu'on appelle l'ultra fast fashion, donc Shein, Temu, et pas par exemple à Zara, H&M ou Primark. Sauf qu'en fait, il y a très peu de différence entre les deux. Si on regarde les conditions de production au niveau social, environnemental, ça produit à peu près pareil dans les mêmes endroits, ça vend à des prix aussi dérisoires. Et donc en fait, il y a tellement peu de différence que le texte a mis quand même du temps, parce que finalement, on essaie de le différencier, mais il n'y a pas de critère vraiment objectif pour les différencier, si ce n'est in fine que des plateformes comme Chine ou Temu ne sont pas basées en France, donc elles ne vendent pas en physique en France, elles n'ont pas de magasin, elles ne vendent qu'en ligne. Mais sauf qu'en fait, ça, c'est pas un critère environnemental. Là, on sort du sujet environnemental, on passe dans le sujet économique. C'est pour ça que, de notre point de vue, on n'aime pas trop faire la différence entre ce qu'on appelle fast et ultra fast fashion, parce que finalement, c'est pas des critères environnementaux qui vont permettre de les définir ou de les séparer, c'est des critères plutôt économiques. Mais si on regarde en termes de conditions de production, c'est la même chose. Juste, Shein va un petit peu plus loin, est un petit peu plus optimisé que ne sont, on va dire, de la fast fashion première génération comme Zara ou H&M. Mais in fine, quand Zara est apparu, en optimisant ses moyens de production, en sortant des nouvelles collections toutes les semaines au lieu de chaque trimestre, elle faisait la même chose. Le Shein aujourd'hui, c'est un peu le Zara d'il y a 20 ans. Et donc, c'est pour ça qu'il n'y a pas une vraie scission, selon nous, entre les deux. Parce que in fine, en termes d'impact social et environnemental, c'est assez similaire.
1: Et en plus de ça, en tout cas, un des arguments des opposantes, enfin, ou en tout cas, qui vont plutôt défendre cette différence entre ultra fast fashion et fast fashion, c'est notamment l'aspect des boutiques physiques. Voilà, Zara, H&M, on peut aller les acheter en vrai, et ces boutiques, elles sont tenues par des salariés à qui donc on donne un emploi. Et cet argument-là, il tient pas non plus vraiment, parce que quand la fast fashion est arrivée, elle a aussi détruit énormément d'emplois.
2: Oui, et elle continue à le faire. Hein, quand aujourd'hui, j'ai vu, alors je sais plus exactement en France, mais un Primark qui allait s'installer, et donc Primark, quand ça s'installe, c'est souvent dans des énormes centres commerciaux, pas tout le temps, mais souvent en périphérie d'une ville. Et donc Primark, quand ça arrive, c'est une catastrophe pour les commerçants de centre-ville, pour les petits commerçants. Donc en fait, elle l'a fait, et elle continue à le faire, et surtout. Qui a amené cette définition d'ultra fast fashion, c'est la fast fashion. Parce qu'il s'est dit, oula, avec Chine qui arrive, on va être un petit peu sous les projecteurs. Il faut qu'on arrive à s'en distinguer. Il faut dire finalement que eux sont bien pires que nous, même si dans les faits, ça l'est pas tellement. Et donc pour à la fois réguler ce nouvel ennemi, ce nouveau compétiteur, et se protéger soi-même, parce qu'in fine, ils n'arrivent pas à être compétitifs sur les coûts.
1: Et est-ce que justement, vous le dites, c'était une stratégie des acteurs de la fast fashion de justement se créer une différence en fait avec les autres acteurs de la fast fashion qu'on désigne là comme l'ultra fast fashion, Shein, Temu, AliExpress. Est-ce que c'est aussi finalement une trace de l'influence des lobbies sur le texte?
2: Ah mais totalement. Bon, je pense que le lobbying le plus visible sur cette loi, ça a été vraiment Chine qui a recruté Christophe Castaner, donc ancien ministre, etc. Je pense que malheureusement, c'était pas une stratégie très gagnante pour Chine, parce qu'au contraire, tous les politiques ont bien fait attention à dire on va pas se faire avoir par ça, et vous voyez, on va continuer à faire avancer la loi. Donc ça a été plutôt contre-productif. Par contre, il y a eu un lobby beaucoup moins visible, beaucoup plus vicieux en quelques sortes, beaucoup plus sous-marin. De justement H&M, Primark, Kiabi, Decathlon, via leur fédération, l'Alliance du commerce, qui représente beaucoup de ces marques-là, pour justement dire aux députés, aux sénateurs, aux sénatrices que bah voilà, si cette loi elle passe et si elle est trop ambitieuse, et bah c'est des magasins qui vont fermer, c'est des emplois qui vont disparaître, et donc que ce serait très grave pour la France que cette loi elle passe en des termes ambitieux, en tout cas qui cible tout le secteur. Et ça s'est fait, j'allais dire, tout au long du parcours de la loi, mais pas tellement, parce qu'au début, justement, on l'a dit, elle était très ambitieuse, elle ciblait en tout cas l'ensemble du secteur. Et en fait, ça allait très vite au début. La loi est sortie, enfin, là, le texte est sorti, pas adopté, il a été adopté à l'Assemblée nationale un mois après, donc ce qui est quand même assez rapide. Et en fait, là, ces marques, elles se sont rendues compte que, ah, en fait, elles allaient être concernées. Et donc là, elles ont fait tout un lobby, et c'est pour ça notamment que le texte a mis autant de temps. Parce qu'elles ont tout fait pour mettre la pression, pour dire, voilà, si ça passe en l'état, nous, c'est une catastrophe, et vous voulez pas aujourd'hui avoir enfin, le sang, en tout cas, des destructions d'emplois sur les mains, et donc, il faut à tout prix trouver un compromis qui soit moins ambitieux. Et elles ont été présentes tout le temps.
1: Et une autre mesure du texte où là aussi on voit l'influence des lobbies, c'est notamment la question de la publicité autour de ces marques. Là, dans le texte qui a été adopté, il y a une interdiction de faire de la publicité, enfin une interdiction qui s'adresse seulement aux influenceurs de faire de la publicité pour ces marques-là, alors qu'initialement c'était l'idée d'interdire totalement la publicité pour toutes ces marques.
2: Alors non, il y a
1: Non.
2: encore l'interdiction
1: Ok.
2: totale de la publicité. C'est-à-dire qu'en fait, il y a les deux, mais ça va cibler deux acteurs différents. C'est-à-dire que le premier, ça va être vraiment d'interdire la publicité pour ces marques, et de l'autre côté, ça va être d'interdire la partenariat d'influence. Il va cibler plutôt les influenceurs-influenceuses. C'est-à-dire qu'en plus, si on voit des partenariats d'influence avec des marques comme Shein, et ben là, ce sera les personnes qui l'ont fait sur les réseaux sociaux qui vont être ciblées. Mais donc, c'est encore là. Par contre, ça ne cible en effet que l'ultra fast fashion, que Chine, que Temu.
1: Oui, là encore une fois, c'est toujours la même définition que les lobbies ont réussi à faire inscrire dans le texte, qui fait que H&M, Zara, Primark restent en dehors de tout ça. Et est-ce que malgré tout, on peut se dire que cette question de l'interdiction de la publicité, c'est quand même un grand pas. Et sur cette mesure-là en particulier, par contre, il y a un vrai risque qu'elle soit retoquée au niveau de l'Union européenne parce qu'elle ne serait pas en correspondance avec le droit européen, c'est ça?
2: C'est ça. En fait, c'est très compliqué d'interdire la publicité parce que ça rentre un petit peu dans la catégorie des services. Et donc, c'est pas quelque chose qu'on peut facilement réguler, interdire. En tout cas, la France peut faire, parce que en théorie, elle n'a, la France, enfin, un pays de l'Union européenne n'a pas le droit d'interdire la publicité ou de réguler la publicité pour une entreprise qui n'est pas, dont le siège social n'est pas sur son territoire. Ce qui veut dire qu'en gros, la France peut interdire la publicité pour Decathlon, par exemple, mais pas pour Chine, parce que Chine est basée en Irlande. Alors après, il y a des exceptions, notamment sur, sur des questions de santé. Hein, voilà, s'il y a publicité pour des produits qui nuisent à la santé, bah voilà, en effet, c'est justifié. Par contre, là, on parle d'enjeux environnementaux, enfin de motivation environnementale, et ça, pour l'instant, c'est pas encore dans les textes européens. Donc, il y a des gros doutes aujourd'hui sur le fait que, effectivement, cette mesure passe, on va dire, la frontière européenne, et en tout cas soit acceptée, et non pas retoquée par la suite.
1: Et un autre enjeu qu'on a là sur ce texte, c'est aussi, et vous l'avez un petit peu évoqué, c'est que on a ces mesures-là qui sont bien mises dans le texte, mais il y a encore beaucoup de flou, notamment sur désormais l'application en fait de ces mesures-là. Comment concrètement on va appliquer ça à partir de, notamment par exemple pour les seuils de gamme de produits, à partir de combien on considère, de combien on applique. Par la marque rentre dans ces ouais. restrictions ou pas. D'autres critères techniques aussi sont pas encore définis. Et tout ça, ça va passer par des décrets. Donc, c'est le gouvernement qui va pouvoir les mettre en place. Donc, ça veut dire aussi que là, finalement, le cadre d'application du texte, même si on a les grandes lignes qui, comme vous nous l'avez dit, sont quand même intéressantes et marquent un vrai pas par rapport à d'autres législations, le cadre d'application, il reste encore entre les mains du gouvernement. Est-ce que ça vous inquiète?
2: Bah, c'est inquiétant. Je veux dire, le gouvernement, il a été très clair sur le fait qu'il ne voulait cibler que l'ultra fast fashion, qu'il ne touchera pas à un emploi en France. D'ailleurs, c'est même pas touché à des emplois, c'est touché à des pratiques marketing. Mais bon, passons. Le gouvernement, il a été très clair là-dessus. Donc, a priori, sur le fait de cibler Chine, on est à peu près rassuré, ça devrait être fait. Voilà. Après, nous, on l'a dit, le problème, c'est que ça ne cible que Chine, pas Zara, Primark, H&M, Decathlon, Kiabi, toutes ces marques-là. Et encore une fois, ce qu'on disait, c'est pas que Primark doit être pénalisé à la même hauteur que Chine. En effet, Chine va quand même plus loin dans l'intensité marketing, dans ses pratiques, etc. Mais de là à dire que Primark n'a rien à se reprocher au niveau environnemental, c'est un autre sujet, donc ils auraient pu être pénalisés un peu moins. Après, dans les faits, ça, c'est encore possible. On peut encore imaginer que les décrets d'application pris par le gouvernement, ils ciblent l'entièreté du secteur. Le périmètre, il n'est pas défini encore, donc c'est encore faisable. Après, voilà, le gouvernement a été très clair sur le fait qu'il ne voulait pas aller plus loin que l'ultra fast fashion, et surtout, là, ça passait au Sénat et à l'Assemblée nationale, donc ça passait via des élus. Et donc, c'est souvent des moments qui sont publics, qui sont médiatisés et où l'opinion générale, enfin le grand public peut avoir son mot à dire. Et nous, c'est ce qu'on fait. On essaie de mobiliser les gens pour interpeller des députés, des sénateurs, des sénatrices. Sauf que là, il n'y a pas ça quand il y a des décrets ou des arrêtés. C'est pris de manière, j'ai pas envie de dire obscure, mais c'est très technique. Donc voilà, il n'y a pas de vote en plénière à l'Assemblée nationale. Rédigé par le gouvernement, après il y a une consultation qui est mise en ligne, mais je veux dire, c'est très difficile pour des citoyens et des citoyennes de prendre part à ce processus, et donc c'est là où les lobbies sont très forts. Parce que les lobbies ont beaucoup plus de moyens là-dessus, pour être très techniques, pour faire de la rédaction juridique, ils sont beaucoup plus forts là-dessus. Et nous, on est beaucoup moins forts, j'ai envie de dire l'association, parce que nous, on essaie de représenter un peu une voix citoyenne, et quand c'est comme ça, quand c'est sur des processus aussi techniques et aussi peu médiatisés, c'est très difficile de le faire.
1: Oui, parce que ça reste toujours très complexe et très difficile de s'en saisir quand on n'a pas une formation juridique ou qu'on n'est pas forcément très très au fait de tous ces questions de droit, ces questions de droit là. Mais malgré tout, en tout cas, la sensation qu'on a aussi avec cette proposition là quand on s'y intéresse, c'est que à la fois y a toutes ces limites que vous nous pointez, et d'un autre côté, ça reste une première mondiale de s'attaquer à la régulation de ces plateformes là de fast fashion. Donc est-ce qu'on peut aussi se dire que il pourrait y avoir un effet d'influence sur d'autres pays, peut-être à l'échelle de l'Union européenne, ou est-ce qu'il y a aussi d'autres échos à l'international?
2: Oui, en effet, c'est sûr que par rapport à ce qu'on aurait pu ou dû avoir par rapport au début de la loi, c'est décevant. Après, par rapport au fait de ne rien avoir du tout, c'est quand même très positif parce qu'on a des dispositifs et des mesures, des niveaux de pénalité qui sont extrêmement novatrices, qu'on n'a jamais vues nulle part ailleurs. Alors certes, ça va pas assez loin et ça cible pas assez de gens, mais globalement, c'est quand même assez inédit. Donc ça, faut s'en réjouir et se dire en effet que là, la France le fait et c'était le parcours de la loi était aussi compliqué parce qu'il doit adapter ça au marché européen. C'est-à-dire que il faut l'adapter pour que les produits Primark vendus en France, ils soient sous le coup de la loi, mais pas ceux en Allemagne. Et donc c'est aussi un peu compliqué quand les sites, ils sont en général, enfin les sites web par exemple, ils sont en général européens. Mais donc en effet, l'idée c'est que cette loi, ça soit que la première étape, en fait, que la France montre l'exemple de ce qu'on peut faire. Que ça a été adopté définitivement ou non, mais qu'ensuite ça essaime un petit peu des lois similaires dans toute l'Europe. Et moi, je sais déjà qu'il y a des associations d'autres pays qui sont d'autres pays européens qui sont intéressés de savoir ce qui a été fait exactement pour savoir ce qui peut être fait au niveau d'autres pays européens, au niveau de l'Europe, de l'Union européenne elle-même, et même à l'international. Cette loi, elle est très scrutée dans ce qu'elle a d'innovant et dans ce qu'elle peut permettre de réguler un secteur finalement très peu régulé. Et donc oui, elle est scrutée. On espère qu'elle va porter ses fruits et être répliquée ailleurs. Ouais.
1: La question aussi de la fast fashion, elle pose aussi une vraie question d'accessibilité aussi du textile, parce que un des arguments, en tout cas quand là aussi sur ces sujets-là, il y a aussi beaucoup l'argument de se dire, mais en tant que consommateur, même en ayant conscientisé le fait que la fast fashion, ça implique des conditions de production très dégradées pour l'environnement, mais aussi pour tous les travailleurs qui travaillent dans ces usines-là, qui ont des conditions de travail indignes. Même si ça c'est conscientisé, il y a encore énormément de personnes en France, dans le monde, qui vont consommer sur ces plateformes-là, parce que c'est aussi, il y a aussi la question du prix. Et comment on peut faire aussi pour que les vêtements qui vont être produits de façon plus écologique, plus soutenable, aussi de façon dans des meilleures conditions de travail pour toutes les personnes qui les fabriquent, comment on fait aussi pour rendre ces produits-là accessibles au plus grand nombre?
2: Ouais. Alors déjà, c'est intéressant parce que souvent la mode, enfin la fast fashion ou l'ultra fast fashion est un peu mis en avant comme une réponse à ce qu'on pourrait appeler une sorte de précarité vestimentaire. Et ça, c'est vraiment l'argument qui est mis en avant par, enfin qui avait été mis en avant par Chine. D'ailleurs, c'était marrant, ils avaient fait une campagne le droit à la mode juste avant que la loi passe au Sénat. Donc c'était quand même très ciblé. Mais en fait, c'est sur ces marques-là qu'on tirait les prix vers le bas et la qualité vers le bas en délocalisant dans des pays où les conditions de travail sont très précaires, voire parfois il y a des cas d'esclavagisme. Ces marques-là, hein, c'est quand Primark, Zara, H&M et toutes ces marques-là dans les années 2000 ont délocalisé la production française ou européenne à l'étranger, qui ont créé ça, qui ont créé en fait ce nivellement par le bas. Qui fait qu'aujourd'hui, il y a presque une sorte de, j'allais dire condescendance, mais où on dit que, en fait, pour vêtir les personnes qui sont dans une situation précaire, eh ben, il faut produire des vêtements de mauvaise qualité, souvent toxiques, issus de l'exploitation des personnes qui vont les produire. Et donc, c'est un peu un nivellement par le bas. Et finalement, la réponse là-dessus, alors il y a la réponse toute simple de dire vous pouvez acheter de la seconde main, etc. Je pense que quand on est précaire, c'est souvent un stigmate d'en acheter de la seconde main. Enfin, c'est pas facile pour tout le monde, etc. Il y a la question de la sobriété. On peut acheter moins et surtout de meilleure qualité. Et enfin, surtout, il y a remettre des règles dans ce jeu un petit peu déséquilibré du textile, mais qui peut se trouver sur d'autres produits. C'est-à-dire qu'aujourd'hui, ce qui est le moins cher, c'est ce qui est le pire au niveau social et environnemental. Et ce que fait cette loi, en tout cas ce qu'elle voulait faire au début, c'était de rééquilibrer les règles du jeu, de pénaliser ceux qui produisent le moins bien, et donc de rendre plus cher ces vêtements de mauvaise qualité. Mais surtout, et ça c'est très dommage que ça ait disparu, c'était d'utiliser ces pénalités, les sous de ces pénalités, pour récompenser financièrement les marques qui produisent des vêtements durables, c'est-à-dire qui produisent en France ou en Europe avec des matières bio, du coton, de la laine, pas du polyester, enfin pas du plastique. Et ça, c'est dommage, ça a disparu. Mais pour moi, c'est là qu'est la solution. C'est-à-dire qu'il faut réintroduire des nouvelles règles qui permettent de, en fait, rendre plus cher ce qui devrait être plus cher, parce que ça a un impact social et environnemental très fort, et de rendre moins cher ce qui est finalement durable, vertueux, que sont une production française ou européenne. Et c'est par ça que ça doit passer.
1: Et vous évoquiez la seconde main, mais même en fait cette question de la fast fashion, elle vient en quelque sorte contaminer aussi la seconde main, parce que maintenant, que ce soit sur les applications de seconde main type Vinted, Le Bon Coin, ou même dans des enseignes de friperie comme à Emmaüs, il y a aussi on retrouve de plus en plus de vêtements issus de toutes ces formes de fast fashion.
2: Ouais. Oui, nous, on travaille notamment avec Emmaüs, avec le réseau des ressourceries, des recycleries. En fait, aujourd'hui, c'est des structures qui sont en difficulté parce qu'elles ont énormément, énormément de vêtements de fast fashion et d'ultra fast fashion de tellement mauvaise qualité qu'elles ne peuvent rien en faire. Donc, en fait, elles doivent payer, engager des gens pour trier, collecter, etc. Mais derrière, elles peuvent pas les vendre parce que c'est de la trop mauvaise qualité. Ça, c'est une chose. Et après, il y a la deuxième chose qui est Vinted aussi, qui aujourd'hui... Vinted a un peu été mis en avant comme une manière de répondre à la consommation de vêtements neufs, etc. Sauf qu'aujourd'hui, ça devient aussi une plateforme de déversoir pour les produits de l'ultra fast fashion et de la fast fashion. Et surtout, ça n'a jamais concurrencé le neuf, en fait. Aujourd'hui, Vinted est vraiment dans le top 3 des vendeurs de vêtements en France. Mais pour autant, on achète toujours autant de produits neufs.
1: Alors l'entretien touche bientôt à sa fin et j'aime bien terminer par la même question pour tous mes invités. C'est là, qu'est-ce qui vous donne de l'espoir aujourd'hui sur cette question du secteur textile ou de l'encadrement de la fast fashion?
2: Ce qui me donne de l'espoir, c'est que cette loi, même si elle n'est pas parfaite, elle a été adoptée à un moment où il y a quand même beaucoup de dérégulation au niveau environnemental. Et elle aurait pu, je pense qu'il y avait beaucoup, beaucoup de scénarios dans lesquels elle n'était pas adoptée. Et donc maintenant, elle est là. Je ne sais pas si elle va être appliquée, comment précisément, mais en tout cas, elle est là et elle peut servir d'espoir, en tout cas servir d'exemple en ce qu'elle va être appliquée en France, mais surtout en ce qu'elle peut, et on l'a déjà dit, être répliquée, dupliquée, adaptée ailleurs. Maintenant, elle est là, on ne va pas revenir dessus, et elle peut servir d'exemple.
1: Un grand merci à vous, Pierre Condamine, pour votre éclairage sur ce sujet. Je le rappelle, vous êtes chargé de campagne sur production aux Amis de la Terre. Et c'est la fin de cette émission. Chers auditeurs, chères auditrices, merci à vous de l'avoir suivi. Et si vous êtes arrivé en cours de route et que vous souhaitez la réécouter, rendez-vous sur notre site fréquenceprotestante.com et sur toutes les plateformes d'écoute.

Bonjour, ici Paul Hubert des Ménards. Bienvenue dans cette promenade musicale un peu particulière. C'est en effet la première d'une série dans laquelle je vous propose un voyage à travers les tonalités. Vous savez, Do majeur, Sol mineur, Si bémol majeur, Fa dièse mineur, etc. Certains, dont je fais partie, trouvent que chaque tonalité évoque un climat particulier, une couleur spécifique. Par exemple, pour moi, Mi bémol majeur évoque un rouge flamboyant et un climat héroïque. D'ailleurs, la troisième symphonie de Beethoven, dite héroïque, est en Mi bémol majeur. Tiens, tiens. Bien entendu, tout cela est entièrement subjectif. Le diapason n'ayant pas cessé de monter au cours des siècles, un La que nous entendons aujourd'hui est plus haut, plus aigu que celui qu'entendaient les contemporains de Jean-Sébastien Bach. Et bien que je sache parfaitement que Ré bémol et Do dièse soient la même note au piano, je ne peux pas m'empêcher de trouver Ré bémol plus doux que Do dièse. Mais cela, il faut l'accepter. Alors je vous propose de commencer ce voyage avec la tonalité de Ré bémol majeur. Ré bémol majeur, je le vois bleu, d'un bleu doux, avec des irisations de violet et de vert. Et le climat, une douce rêverie pouvant être traversée par des élans plus ou moins passionnés. Bref, le caractère d'un nocturne, c'est-à-dire d'une pièce d'un sentiment expressif et soutenu, faisant entendre une mélodie accompagnée d'arpèges ondulants. Et pour commencer, je vous propose justement un nocturne de Frédéric Chopin, l'opus 27 numéro 2 en Ré bémol majeur, composé en 1835. C'est Dino Lipatti qui l'interprète dans un enregistrement de 1950, mais qui reste une référence.

Après Chopin, voici tout naturellement Liszt, avec sa troisième consolation de 1850, qui a bien le caractère d'un nocturne, dans la même tonalité de ré bémol majeur, interprété par Franz Clida.

Nous allons terminer ce parcours dans la tonalité de ré bémol majeur en écoutant encore un nocturne composé par Alexandre Scriabine en 1894. Il a la particularité d'avoir été écrit pour la main gauche seule. Scriabine souffrait en effet à l'époque d'une raideur handicapante de la main droite, due sans doute à un excès de travail, et il craignait que cela handicape sa carrière de pianiste, et donc il avait commencé à composer des pièces pour la main gauche. Alors, rassurez-vous, il a retrouvé l'usage de sa main droite après. Alors nous écoutons ce nocturne par Michel Béroff et je remercie Arnaud à la technique et je vous dis au revoir pour un parcours dans d'autres tonalités.

0: en 1947, aller jouer à quelques 800 km de Paris, c'était aller jouer dans le désert.
1: Vous êtes à Avignon ?
2: Pardon ?
3: Au Festival d'Avignon ?
2: Où ça ?
3: Au Festival d'Avignon.
2: D'accord. Et avec qui ?
4: Valérie Thorin, pour Fréquence Protestante.
5: Bonjour à tous. Alors, à la fraîche, allons voir Hamlet. Tragédie pas vraiment rafraîchissante, mais si passionnante. Et Thibaut Pernoud l'a abondamment adapté, d'abord pour 15, puis pour 9, puis 5 acteurs, et aujourd'hui 3 comédiens et un public placé au cœur du dispositif scénique. Je dois vous dire tout de suite que c'est un spectacle itinérant. Ce soir, il est à Barbantane, il sera demain aux Angles, après-demain à Saint-Rémy-de-Provence, etc. Alors, renseignez-vous. Donc, cette version, on peut le dire, c'est une version à l'os de la tragédie de William Shakespeare, dans une traduction nouvelle signée Clément Camard-Mercier. C'est une pièce joyeuse, furieuse, brutale, jubilatoire. Les trois interprètes se partagent tous les rôles. La pièce est structurée par trois mouvements, le mariage, le théâtre de la vie et les funérailles. Et bien sûr, il y est question, c'est un fond culturel de la folie, de la filiation, du pouvoir, de la trahison, du vertige d'exister. Et de la puissance, toujours la puissance du théâtre, un spectacle vivant. Juste une petite mise en garde, le spectacle prévoit l'utilisation d'armes factices et on entend des coups de feu. C'est donc, je l'ai dit, un spectacle itinérant. À chaque fois, c'est à 20h jusqu'au 25 juillet et vous pourrez aller le voir jusqu'à Rochefort-du-Gard. Au diable, Vauvert !

Méditation, Luc, chapitre 2, versets 22 à 40. Oser le manque. Il est terriblement inconfortable de chercher quelque chose et de ne pas savoir quoi. On sent bien, enfoncé dans la chair de sa vie, la petite écharde de l'insatisfaction. Dans la jeunesse, elle prive de tout repos. Avec le temps, elle fait balbutier les élans. On avait déjà essayé ceci ou cela, mais l'écharde, toujours, était restée en place. N'est-il pas vain d'essayer autre chose? Alors, finalement, on s'accommode. On évite les mouvements et les précipitations qui pourraient aiguiser la pointe. Et on se livre à l'habitude, ce monstre anorexique, repu d'un rien, et dont la satiété nous dispense enfin d'attendre quoi que ce soit.

Mais heureux l'homme qui supporte les chardes du manque et maintient son cœur en attente tout au long de sa vie. Heureux celui qui supporte de savoir, en pleine conscience, que quelque chose n'est pas accompli. Heureux Siméon, juste et pieux, attendant la consolation d'Israël. À la lancinante douleur de l'écharde du manque, Siméon avait pour seul remède la confiance, car il avait été averti par l'Esprit Saint qu'il ne verrait pas la mort avant d'avoir vu le Messie de Dieu.

Que fut ta vie, Siméon ? Qu'est-ce qu'une vie tout entière voua à l'attente essentielle, sans savoir précisément d'où viendra le salut ? L'évangéliste Luc nous dit que l'Esprit était avec toi, et ce n'est sans doute pas le moindre attribut de l'Esprit que de nous faire habiter nos espaces vides en nous gardant de les remplir trop vite. Notre nature humaine a horreur du vide. Et nous vivons une époque qui nous vend, à bon marché, mille et une manières de le combler. Il ne vous en coûtera pas grand-chose d'aller faire les soldes ou d'allumer la télé, cette sonde de gavage qui vous laissera tout à la fois repu et affamé. Mais en démultipliant les nourritures artificielles, la faim se retranche comme un chien battu dans sa niche. Elle demeure pourtant.

Durement bénu es-tu, Siméon, que l'esprit maintient en haleine et en appétit toute une vie. De l'espace de vide que creuse en nous l'espérance, tu fus avec lui le courageux gardien. Nul besoin d'être très spirituel pour aborder cette évidence. Un espace vide est une potentialité d'accueil. Si nous sommes remplis comme des œufs, nous refoulerons aux marges de nos coquilles toute visite. Plus rien ne pourra nous pénétrer. Et Dieu ne procède pas par une sonde de gavage. Il procède par approche et attend une réponse. Ta réponse, Siméon, tu la donneras au matin d'une nuit sans repos, où l'attente t'électrisait peut-être encore davantage. Au demeurant, tu n'étais plus tout jeune. Tu aidas donc l'Éternel à tenir sa promesse en te rendant au temple poussé par l'Esprit-Saint, ce fidèle compagnon qui ne te fit pas défaut, car tu savais le loger dans ta vie. Alors tu reçus, dans tes bras, la fin de ton attente, le début de l'accomplissement.

Prions. Ne me laisse pas en paix, Seigneur. Tant que je ne laisserai pas un espace à l'attente, tant que le manque ne m'aura pas évidé de mes vaines satisfactions, tant que je n'aurai pas appris à sonder le vide d'une vie sans ta parole, ne me laisse pas en paix, Seigneur. Tant que je n'aurai pas fouillé dans chaque recoin de ma vie en quête d'une trace de toi, d'un indice, d'une croix, tant que je n'aurai pas connu l'élan de te connaître, ne me laisse pas en paix avant d'avoir pu voir tout mon être s'incliner au seul frémissement de l'air à ton approche et qu'à l'heure de ma mort, je parte sans regret, rassasié de ma quête, infiniment béni d'avoir su te chercher.

0: Bonjour chers auditeurs et bienvenue dans ce magazine estival, magazine de juillet, que je prends toujours la peine de mettre aux couleurs de l'été. Donc après avoir reçu Gilles Pudlowski en juillet 2025, qui donc pouvais-je convier pour nous donner quelques bons conseils estivaux pour trouver une bonne table, pour boire un bon canon entre amis, pour agrémenter d'une bonne bouteille de rosé une partie de cartes ou de boules ? Eh bien, c'est à l'ouest de la Bourgogne, du côté de Sens, où je me suis laissé dire qu'il était paroissien de l'église réformée, que je suis allé chercher le grand Gauthier Pajonat. Bonjour, Gauthier Pajonat.
1: Bonjour, David.
0: Alors, si vous ne le connaissez pas encore, sachez que je le considère comme l'un des plus grands. Alors, attention, critique gastronomique de France, mesdames et messieurs, il va immédiatement récuser cette appellation pour une autre.
1: Pas, point de critique.
0: Mais on lui donnera la parole dans un instant. Il est pour moi l'égal des plus grands, de Jean-Luc Petit-Renaud, qu'il connaissait bien, de François Simon, son maître, d'Emmanuel Jarry. Il est devenu une véritable star des réseaux sociaux avec son ami Amaury, qui ne peut être avec nous aujourd'hui, mais avec lequel il parcourt les terres de sa chère Bourgogne pour le très inspiré Bourgogne Magazine. Là encore, on reviendra parce qu'il y a eu des changements de propriétaires, etc. Mais enfin, on retrouve ainsi, et vous pouvez aller chercher son nom et l'émission Hameau et Pajot, les deux compères dans les localités qui en soi font déjà rêver aux terrasses, par exemple, à Tournus, au Bambous Café, à Savigny en terre pleine, au château de Vaux de Luny, au restaurant de la Poste à Poisson. Allez savourer, chers auditeurs, ces vidéos toutes plus gourmandes les unes que les autres, avec la maîtrise de soi et la modération qu'il convient. Mais quel plaisir aujourd'hui d'avoir ce maître gastronome parmi nous. Donc, rebonjour, Gauthier Pajonat.
1: Merci David, tout d'abord de m'accueillir dans cette radio qui est un peu la mienne, puisque effectivement, moi j'ai été baptisé de la confession protestante.
0: D'accord, vous êtes donc un réformé.
1: Un réformé, évidemment, j'ai été baptisé à l'église réformée de Fontainebleau par Monsieur Charansol, oui. Et donc maintenant j'appartiens à l'église réformée de Sens. Je suis peut-être pas un paroissien modèle, mais j'y vais quand même de temps en temps.
0: Bon écoutez, c'est extraordinaire, on se retrouve, et en vous choisissant, je savais absolument pas en fait que vous étiez réformé. Mais enfin, vous voyez, en fait, nous sommes une grande mafia, la mafia luthéro-réformée. Alors, cher Gauthier, c'est ma première question, comment va le grand vivant que vous êtes au début de cet été? Comment vous portez-vous? On reviendra sur la question de la forme physique de ce que j'appelle encore les critiques gastronomiques, mais que vous allez bien sûr renommer, puisque je crois que vous ne tenez pas à être appelé critique gastronomique.
1: Pas du tout, parce que je trouve que c'est un terme aussi injuste qu'immérité. Moi, je me définirais plutôt comme un chroniqueur culinaire j'aime bien aussi le terme de passant gourmand. J'ajouterais enfin que, en candidat libre, j'ai passé un bac professionnel restauration. Oui. Et donc, j'ai quand même une petite légitimité un peu professionnelle, voilà. Oui. Donc, si je parle d'un sujet, en général, je sais de quoi je parle et je tenais à être référencé dans le cadre un peu professionnel à ce titre.
0: Alors justement, Gauthier, on se connaît simplement pour cette rue au téléphone, on a un peu conversé ensemble, je connais vos vidéos, mais je ne sais rien, et nos auditeurs non plus, tout comme vos spectateurs, de la formation de l'homme que vous êtes. Alors comment est-ce qu'on devient passant gourmand, comment est-ce qu'on devient Gauthier Pajonat?
1: Je crois que c'est déjà lié à des racines familiales. Mmh. Donc le nom de Pajonat, nous sommes originaires de la Suisse italienne, du côté de Lugano. D'accord. Et c'est notre grand-père paternel qui, n'ayant pas de travail là-bas, est arrivé en France, où sont nés mon papa ainsi que mon oncle Jean. Et j'ai aussi passé pas mal de temps avec mes grands-parents. Ils étaient tous nés au début du XXe siècle. Mmh. Ils avaient connu donc deux guerres, la première en tant qu'enfant. D'ailleurs, papy Pierrot, mon grand-père maternel, était orphelin. Puis la deuxième en tant qu'adulte. Et moi, quand je suis né bien après-guerre, en 1962, la nourriture tenait une grande importance dans les maisons de mes grands-parents, de faire les courses, de savoir ce qu'on allait manger, d'avoir vu au marché d'Aligre, à Paris, chez Monsieur Catet, qu'il recommençait à faire des saucisses de Toulouse un petit peu pimentées au piment de Cayenne. J'ai été élevé dans ce milieu où la bonne nourriture avait grande importance et était une source de grande joie. Et je peux dire que ça m'a tenu toute ma vie. J'ai eu, et il y a une chose qui me fait énormément plaisir, c'est que je vois maintenant, moi j'ai pas le bonheur d'avoir des enfants, mais j'ai 5 neveux et nièces, et ils sont tous excellents cuisiniers. Mmh. J'ai ma nièce Claire qui est une grande pâtissière, et tout ça a continué avec une grande importance. Mmh. Et donc... c'est comme une sorte de fil rouge qui m'a tenu depuis ma naissance, je pense.
0: D'accord. Mais ça en est passé par une formation hôtelière, vous le disiez. C'est parce que on devient pas directement Gauthier Pajonin, star des réseaux sociaux, je veux dire passeur gourmand considérable, ami de François Simon, comme ça. Donc, tracez-nous un petit peu depuis vos études, enfin si vous le voulez.
1: Moi, je n'ai pas fait d'études. Oui. J'ai travaillé à 16 ans dans l'hôtellerie, oui. Chez Sofitel. Oui. Je peux vous dire que à l'époque, donc fin des années 70, Sofitel était une très belle chaîne. Oui. On y mangeait bien. D'ailleurs, le chef du Sofitel où j'étais, Monsieur Bonin, après il a eu 2 étoiles Michelin, je crois, à l'hôtel Bristol à Paris. Donc il y avait la brasserie, c'était de la bonne cuisine.
0: Oui.
1: Donc non, moi j'ai toujours un peu baigné dans ce milieu-là. Après quelques années dans l'armée, je suis entré à Air France comme steward. Et là, c'est vrai que j'ai été peut-être remarqué par un de mes supérieurs de l'époque, qui s'appelait monsieur Pierre Bidot, un grand gastronome, et qui m'a fait un peu s'occuper de la sélection des vins, des plats français qu'on allait servir sur nos lignes étrangères. C'est un concept qui s'appelait la francité. Donc, j'ai toujours été un peu baigné dans une activité parallèle liée à la cuisine. Mais je dois dire que le livre que m'a offert mon frère Eric pour mes 30 ans, 1992, Le guide du casse-croûte de Jean-Luc Petit-Renaud, fut pour moi un véritable déclic. J'ai dit, mais qu'est-ce que c'est que ce gars qui parle de la poêle qui frétille dans le plateau du Mézin, qu'on peut manger une omelette au lard à toute heure, ou ce bistrot rigolo de Provence où on joue au 4-21 en goûtant des olives magnifiques. Voilà, oui, ça m'a beaucoup inspiré. Ouais. Et comme j'ai eu la chance de le rencontrer, de devenir ami et de travailler avec, je peux dire que ça vient, en fait, la trame vient de là.
0: Alors, racontez-nous un peu, parce que vous êtes effectivement quelqu'un qui connaît bien, en fait, ces légendes, en fait, que sont Jean-Luc Petit-Renaud, François Simon,
1: bien
0: en fait.
1: Sûr.
0: Comment vos itinéraires se sont croisés?
1: Donc, Jean-Luc, je lui avais écrit à Europe 1, après avoir lu son livre, en disant, monsieur Petit-Renaud, je trouve magnifiques vos chroniques, elles font rêver, elles décrivent la France, ce que ne faisaient peut-être plus beaucoup de journalistes à l'époque, dans les médias ou sur les papiers. On oubliait un peu cette chance que nous avons d'avoir des artisans merveilleux, des produits de toute beauté. Et je lui ai écrit. On s'est rencontrés, et c'est autour d'un canon de blanc sur un comptoir de bistrot qui n'existe plus, c'était le Café Mode à la radio Europe 1, rue François 1er à Paris, que nous sommes devenus copains. Mmh. Et on défendait tous les deux la même France, la France de nos artisans, la France d'une certaine tradition, ce qui ne veut pas dire une absence de modernité, et surtout le bien manger dans cette époque que l'on sentait comme une sorte de malbouffe commencer à prendre une place un peu trop importante.
0: Alors, on y reviendra là-dessus. Et alors, peut-être dites-nous, parce que vous citez régulièrement dans vos émissions. Alors, c'est comme ça que j'avais appris que vous aviez été steward, mais je me demandais si c'était une farce ou si c'était vérité,
1: non.
0: Si c'était vrai. Mais vous étiez vraiment steward. Et donc, vous avez très bien connu. Vous parlez souvent de votre maître François Simon.
1: Oui, j'ai connu François Simon pendant que j'étais à Air France. Puis j'ai fait 25 ans à Air France. J'ai connu là aussi François Simon, qui est un sacré personnage. Hein. Je l'ai connu un jour dans le Figaro, dans son croque-note, qui était assez redouté chaque samedi.
0: Oui, oui, oui.
1: Voilà. Et il dit, écoutez, c'est toujours moi qui vous donne des adresses, et si vous m'en donniez, voilà mon numéro de téléphone, laissez-moi un message. Et je l'ai appelé. Je lui ai dit, bah, écoutez, monsieur Simon, voilà, moi, j'aime beaucoup ce que vous écrivez. Je trouve que c'est rare que vous veniez un peu dans notre région en Bourgogne. Et si on se rencontrait? C'est comme ça qu'on s'est rencontrés. Je l'ai emmené dans le village à Saint-Julien-du-Sault, au sud de Sens, où il y avait un chef qui faisait une cuisine exceptionnelle, à prix extrêmement modique. D'ailleurs, maintenant, il s'appelle Keigo Kimura. Il a une très belle étoile à la Spérule, à Dijon.
0: Ah oui,
1: oui, oui. Oui, oui. Mais il avait commencé dans ce petit village. Et voilà, et François, nous avons déniché pas mal de belles adresses, même parfois, vous voyez, par route un peu neigeuse, quand il faut monter dans les monts du Bugey. Mais c'était un homme de conviction, qui aimait les chefs qui étaient en cuisine, ouais. Et non pas ceux qui sont partout ailleurs, sauf à leur fourneau. Et c'est un grand monsieur, et c'est une fine plume aussi, qui est très agréable à lire. Donc oui, François, je trouve que notamment le fait de dire on doit payer ses additions, ça paraît la moindre des choses, ouais. Mais
0: on sait que dans le milieu, on en parlait avant l'émission, certaines personnes ne le font pas, et dans le nouveau milieu des influenceurs, on y reviendra,
1: oui.
0: On a souvent ces influenceurs qui ont été invités par les maisons en question, et qui disent bien sûr après ne faire que de la critique positive s'ils ont apprécié, mais enfin bon, on voit ça. François Simon avait l'habitude de régler ses additions, on le voyait, et puis de critiquer ses additions,
1: oui,
0: aussi.
1: Oui. Quand... François, il est inimitable avec son truc. Il retournerai-je? Certainement. Voilà, non, c'est franchement, c'est un véritable,
0: oui,
1: personnage.
0: Oui, c'est un personnage, et puis il avait cette capacité. Enfin, c'est quand même l'un des hommes les plus enviables de la Terre. Le Figaro, lui, le paye pour aller visiter des 5 étoiles, des palaces, etc. Enfin, c'est un bien joli travail.
1: Il a été très longtemps au Figaro, je crois un quart de siècle, oui. Mais maintenant qu'il collabore avec le journal qui est le dimanche, là, La Tribune, il a plutôt choisi des tables un peu plus modestes, un peu plus improbables, le bistrot avec le menu du jour à 15 €.
0: Oui, mais ça aussi, c'est François Simon, la petite pizzeria.
1: Mais de qualité.
0: Voilà, oui, voilà. Tout à fait. Ou alors quand c'est pas de qualité, voilà, c'est le seul qui avait ce courage de trancher dans le lard.
1: François, hein. C'est un peu comme un chat. Hein. Ouais. Voilà, il ronronne, mais si ça va pas, vous aurez un petit coup de griffe, hein, forcément.
0: Alors, Gauthier Pagenat, qu'est-ce qui a motivé vos propres débuts? Parce que là, on parle de vos connaissances, de vos maîtres. Qu'est-ce qui a motivé vos débuts de chroniqueur gourmand? Est-ce la rencontre avec la Bourgogne? Ça fait d'ailleurs combien de temps que vous êtes en Bourgogne? Et une autre question, pourquoi pas la France entière? Parce que dans le fond, pour un grand vivant comme vous, on aurait peut-être envie de parcourir toute la France.
1: C'est indéniable. Moi, c'est ce que j'ai eu la chance de faire, notamment avec Jean-Luc Petit-Renaud,
0: oui.
1: Où je l'ai accompagné des émissions, mais emmené une fois à Lyon avec Paul Bocuse. On avait.
0: Ah, vous étiez de cette émission légendaire.
1: Une fois, il m'avait emmené et on avait ri, mais comme des bossus. Paul Bocuse qui me racontait qu'il appelait, quand il recevait le Progrès de Lyon le matin dans sa boîte, il regardait le Saint du jour, et il prenait un malin plaisir à 6 h à appeler. Allô, c'est toi, Louis. Bonne fête. Et donc ça, c'était rigolo. Oui, la France, effectivement, moi, c'est un petit aspect que j'aimerais bien. C'est une chose d'ailleurs dont nous discutons dans nos vidéos avec Amaury, et j'espère que cela va arriver. Alors mon lien avec la Bourgogne, ben, il a 40 ans. Je suis arrivé dans cette région, voilà, 40 ans. J'ai eu la chance aussi de connaître un jeune chef à l'époque qui avait un petit peu d'ambition. Il s'appelle Patrick Gauthier, c'est le restaurant La Madeleine. Il a eu notamment une dizaine d'années 2 étoiles au guide Michelin, de mérité, je dirais. Mmh. Et donc, je l'ai accompagné plusieurs fois à Rungis aussi, pour faire les achats, je me souviens d'un essai, vous voyez, d'une dégustation de mirabelles, entre les mirabelles de l'Ardèche, les mirabelles qui venaient de la région rhodanienne et celles de Lorraine. Ben non, celles de Lorraine étaient meilleures, avec leur petite pigmentation rouge.
0: Vous parlez à un Lorrain, attention.
1: Voilà, mais c'est vrai. Je me souviens, les 3 dégustations, là, il n'en parlait pas de prix, vous voyez, mais en il est 6 h du matin au mois de septembre à Rungis. Vous êtes sous les bâtiments où il y a les primeurs, et là vous goûtez, et ça, c'est la vraie vie. Donc j'ai aussi cette chance là, hein, d'aller régulièrement à Rungis, dont j'aime beaucoup cette ambiance. Et puis j'ai aussi une autre chance, c'est vrai qu'en quittant Air France. J'avais rencontré le directeur de France Bleu Dijon à l'époque, Monsieur Portalès. Mmh. Il est muté à Auxerre. Et il m'appelle un jour, il me dit « Gauthier, il me faudra un gars comme toi pour parler de la cuisine de chez nous, faire le tour des marchés, des artisans. Je sais que tu feras ça. »
0: Ça, c'était Bourgogne Magazine. Ça.
1: C'est grâce un peu à Bourgogne Magazine que je suis arrivé à la radio France Bleu Auxerre avec une animatrice magnifique, Nathalie Rivaud, de 20 ans ma cadette, grande professionnelle, mais très drôle. Et pendant 8 ans à France Bleu, on a fait des émissions chez les auditeurs, dans les restaurants, sur les marchés. Et ça aussi, ça a été un aspect assez formateur.
0: Et alors, vous me disiez que Bourgogne Magazine, c'était aussi, donc c'est une émission vidéo, mais il y avait aussi un magazine derrière.
1: Bien
0: ça,
1: sûr, il y avait une très belle revue qui s'appelait Bourgogne Magazine. Donc c'était un magazine qui avait été créé par monsieur Dominique Bruyot, un peu un pape de la presse de territoire, un monsieur engagé et avec beaucoup de conviction. Moi, j'ai d'abord collaboré avec lui en format papier, à l'ancienne, je dirais, quand je faisais une petite balade moto. J'essayais de trouver un petit bistrot, un petit restaurant où il y avait un plat du jour, une adresse qui venait d'être reprise pour pouvoir les encourager un petit peu. Bon, et puis un jour, voilà quelques années, ils me disent le papier, malheureusement.
0: On sait que ces revues locales qui sont pourtant très appréciées, avec de belles photos.
1: Je pense à Jean-Luc Petit, des photos magnifiques, des beaux articles, mais ce n'est plus tout à fait dans l'air du temps.
0: Absolument.
1: Je le regrette, mais c'est ainsi. Et ils me disent ce que les petites chroniques que tu nous faisais, on va faire ça par vidéo. Je dis par quoi ? Par vidéo. Oui, on va être à faire avec un Instagrammeur. Alors là, je ne comprends rien du tout. Mais il me dit si, on a un jeune journaliste. Qui s'appelle Amaury Lebeau. Dans son cursus de formation, il a suivi un module pour faire de la vidéo comme ça.
0: Ouais.
1: Et tu vas être surpris. Bon, je vois arriver le gamin, on a 37 ans d'écart, une bonne bouille, un peu rondouillard. Il me fait monter dans sa voiture, il écoute Michel Sardou. Ah, je dis, moi, j'adore Michel Sardou. Il me dit, moi aussi. Et puis, je sais pas, je regarde ma montre, il est midi moins 20. Il y avait un bistrot à côté, je dis tiens, on irait pas boire un petit coup. Bon, il me dit bien sûr. Il dit moi j'aime bien l'ambiance des bistrots. Je savais qu'on deviendrait copains. C'est le cas après 3 ans de collaboration ensemble et je dois dire que j'apprécie grandement son coup de patte professionnel et notamment ses qualités de montage. Je ne vous dirai pas laquelle, mais il y a une de nos vidéos où ce n'est pas lui qui l'a montée. Eh bien, ça se voit, voilà.
0: Et oui.
1: Lui, il a la rondeur, la faconde et la culture de se dire « Tiens, je vais mettre tel extrait, un truc de Louis de Funès dans l'aile ou la cuisse, vous voyez, une vieille photo de plat. » Et tout de suite, ça illumine. Et c'est un convaincu de la nécessité de défendre notamment ces petites adresses dans nos campagnes.
0: Oui, justement. Alors ça, on y reviendra. Mais alors, justement, donc votre émission, elle est passée des escapades gourmandes de Bourgogne Magazine, en fait, où on voyait un peu votre tête en Monsieur Patate, en fait, dans le générique. Donc cette émission, vous pouvez nous expliquer un petit peu tous les changements, en fait, qui se sont opérés dans la direction de Bourgogne Magazine. Et puis, donc, il y a cette rencontre avec Amaury qui transforme votre émission, en fait, en Amo et Pajot. À un moment donné, il prend tellement d'importance cet Amaury que il devient à part entière l'homme de l'émission. Un petit peu comme Emmanuel Jarry et Mathieu finalement.
1: Avec Mathieu, exactement. De toute façon, c'est largement mérité. Il faut pas qu'on voit qu'un vieux schnock comme moi. Et puis c'est vrai que nous on avait commencé à table avec Bourgogne Magazine. Donc le concept c'était de dire tiens c'est l'ancien qui va apprendre à Amaury à casser la croûte.
0: Ouais.
1: Alors que de ce côté-là il a été pas mal élevé par ses parents où on ripaillait bien à table et il a fait les plus belles tables de Bourgogne quand il était tout gamin. Donc, avec ce changement, malheureusement, Bourgogne Magazine ayant été en liquidation judiciaire voilà 2 ans, la partie vidéo qui est la nôtre a eu la chance d'avoir des repreneurs avec cette boîte de communication Éclolink à Dijon. Et on s'est dit, ce qu'on appelait à table avec Bourgogne Magazine n'existe plus. il faut un nouveau nom.
0: Oui.
1: Et Amaury me dit, pourquoi pas Amo, mon prénom Amaury, et toi Pajot, de ton nom Pajona. On fait Amo et Pajot, ça se passe bien, c'est facile à dire, et c'est un peu rigolo. Donc, c'est notre, bah maintenant, c'est notre nouvelle identité, mais avec toujours le même esprit.
0: Vous insistiez sur quelque chose sur lequel je voudrais vraiment revenir, parce que ça a été mon cas aussi. Dans le fond, si vous êtes devenu aujourd'hui le chroniqueur gourmand que vous êtes, le passant gourmand, vous parlez de l'enfance d'Amaury aussi, je pourrais parler de la mienne, celle de parents qui emmènent leurs enfants au restaurant. Ils les emmènent pas au McDo, ils les emmènent pas manger des coquillettes au ketchup, ils les emmènent sur les plus grandes tables. C'est important l'éducation gastronomique quand même.
1: Écoutez, c'est primordial. Alors, on a l'impression de réinventer la roue, comme le dirait mon voisin Michel, mais c'est vrai. Moi, vous savez, je suis effaré et inquiet du retour de la maladie du scorbut, qu'était la maladie des marins quand ils étaient longtemps en mer, de ne pas avoir mangé de fruits et de légumes frais. Mmh. C'est une chose qui avait disparu en France, qui fait son retour chez les enfants. Parce que maintenant, il y a des familles où on ne mange ni fruits ni légumes. Ne parlons pas de prier tout ça, c'est pas vrai. Je veux dire, on n'est pas obligé. Voilà, on n'est pas obligé d'acheter des fruits les plus chers. Il y a toujours des fruits un peu déclassés. On peut trouver. Faut être une compote d'abricots. L'autre jour, j'en ai acheté. Ils étaient à 2,70 €. Ben, franchement, ça coûte pas cher. Voilà. Non. Donc, oui, il est important d'élever les enfants en la matière. Et d'ailleurs, moi, j'ai une petite tradition. J'ai 10 et demi, je peux dire, neveux et nièces pour le moment, petits neveux et nièces. Et pour leur 10 ans, chacun, je les invite dans une étoile Michelin.
0: C'est voilà. Formidable.
1: Ah oui,
0: ça.
1: Alors bon.
0: Vous êtes l'oncle d'Amérique.
1: Oui, c'est un peu l'oncle d'Amérique. Ils sont très contents d'ailleurs. L'aîné de mes petits-neveux, c'est Arthur, mon neveu Olivier, lui avait acheté un beau petit costume. On a été dans une belle table. Ben, je lui regarde la carte, qu'est-ce qui te ferait plaisir? Ah, il me dit, oh tonton, je prendrais bien du foie gras puis du turbo. Ben, je dis, on y va. Voilà. Non, il est important, mais dans la cuisine de tous les jours. Écoutez, en ce moment, l'été, c'est la pleine saison des légumes, des courgettes. Ben, je sais pas, moi, on coupe une courgette, on enlève un peu les pépins, on fait revenir dans de l'huile d'olive, on met un tout petit peu d'huile, on râpe un tout petit peu de parmesan dessus. C'est un plat sublime, ça ne coûte rien.
0: Exactement.
1: Mais ça fait manger des légumes.
0: Ça fait manger des légumes, et Dieu sait, dans le fond, parce qu'on imagine toujours les gourmands comme des viandards qui peuvent pas se passer de côte de bœuf, mais on pense à Alain Passard, par exemple, qui est passé complètement à la cuisine végétarienne,
1: mais bien sûr,
0: et qui fait des chefs-d'œuvre de ses légumes.
1: Mais c'est délicieux, les légumes. Regardez, même une jeune chef, je crois qu'elle est née dans la Lyonne, Manon Fleury, qui a une table étoilée à Paris, Datil, ça s'appelle, je crois. Pareil, c'est une table un peu végétale, et les légumes, regardez, la cuisine indienne. Moi, j'ai eu la chance, avec 25 ans Air France, de goûter pratiquement les cuisines du quasi-monde entier. Et franchement, moi, j'étais toujours en pâmoison devant la qualité de traitement des légumes dans la cuisine indienne. Je trouvais ça formidable.
0: Alors, cher Gauthier, vous savez que dans cette émission, il est de tradition de scander l'émission à sa moitié, grosso modo. On arrive à peu près à la moitié de l'émission par un morceau de musique. Et en hommage à votre ami et, je dirais, l'ami de bien de nos auditeurs, Jean-Luc Petit-Renaud, j'ai choisi celui, et c'est vous qui me le révéliez, qui a créé ces génériques, qui a créé les génériques
1: Tous
0: de cartes postales.
1: Les génériques de Jean-Luc depuis Grand Gourmand. Et bien, ont été créés par ce merveilleux artiste.
0: Eh bien, je ne le savais pas au moment où je programmais ça, mais on écoute tout de suite Richard Galliano dans Fou Rire.

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1: Magnifique, merci David. Et une pensée pour notre ami Jean-Luc Petit-Renaud.
2: Une grande pensée pour Jean-Luc Petit-Renaud qui nous écoute de là-haut, on espère.
1: J'en suis certain.
2: Et voilà, donc c'était Richard Galliano, Fou Rire. Voilà, c'est tout un monde sonore, Richard Galliano, son accordéon de jazz. Alors, on va passer maintenant une partie de l'émission où j'ai plutôt envie de vous interroger sur vos préférences, sur votre regard, sur votre palais, parce que je me posais la question en regardant en fait Hameau et Pajot sur la manière dont vous choisissiez vos restaurants pour les émissions. Qu'est-ce que vous aimez trouver sur une bonne table ? Ou dans un service, par exemple.
1: Bon, alors moi, ce que je trouve déjà important, c'est quand on va dans une table, quelle qu'elle soit,
2: oui.
1: C'est une table où on cuisine.
2: Oui.
1: Hein, et on n'achète pas tout chez Métro ou Promocash, tout fait. Voilà.
2: Oui,
1: s'il y a marqué terrine de canard, ben voilà, il faut qu'elle ait été faite même par l'apprenti.
2: Est-ce que ça a changé les choses là, les petits logos fait maison, ou est-ce que c'est un truc, c'est
1: entre les maîtres cuisiniers de France, les maîtres restaurateurs, le logo, mais qui ne veut pas dire grand chose, parce que si ça a été juste rebidouillé, franchement. Non, ça ne veut pas dire grand-chose pour moi et
2: à quel logo on peut, est-ce que Logis de France on peut encore s'y fier, est-ce que Michelin on peut s'y fier?
1: Alors moi j'ai un certain respect pour le guide Michelin.
2: Oui.
1: Même si je trouve qu'ils ont un peu changé. Maintenant, leur truc de ne plus mettre de bons petits hôtels dans notre beau pays de France et de dans leur application de vente que des chambres à 650 €, je trouve ça totalement indécent. Je trouve aussi que Michelin, ils ne sont pas nombreux, ils sont une douzaine pour faire la France. Mmh. Je vois pour le 2026, ils ont été beaucoup en Bourgogne-Franche-Comté. Mmh. Ça fait longtemps qu'ils n'y avaient pas été. Du coup, il y a eu des promotions. Mais là, je pense que pendant 5 ans, il n'y aura peut-être plus rien, malheureusement. Donc je trouve que c'est une très belle référence, c'est un guide formidable, une représentation aussi de la France gourmande. Hein. Mmh. C'est Michelin qui a beaucoup aidé, les routes, leur construction, la signalisation, les enrobés. Mmh. Mais je trouve qu'ils devraient revenir un peu à leurs fondamentaux. Si vous m'entendez, monsieur Poulenec, je crois, voilà. Eh ben, j'espère que vous en prendrez de la graine.
2: Alors, vous qui n'êtes pas chroniqueur au guide Michelin, mais qui est un peu comme monsieur Duchemin dans l'aile ou la cuisse.
1: Excellent.
2: Hein, finalement, j'en reviens à ma question. Et comment est-ce que vous choisissez vos restaurants dont vous avez dit que vous aimiez de la cuisine faite maison, mais dans le service. Je pense à, par exemple à cette extraordinaire émission où vous rencontrez, alors je sais plus le nom du restaurant, mais une dame qui s'appelle Boubou.
1: Ah, Boubou. Boubou, elle est dans un bled de 800 habitants, à Magny, au sud de Lyon, à 5 minutes de la sortie de l'autoroute A6 d'Avallon. Boubou, c'est un personnage
2: extraordinaire, parce que le restaurant s'ouvre quand Boubou est réveillé.
1: Oui.
2: Et se ferme quand Boubou en a marre.
1: Quand Boubou en a marre. Non mais Boubou, j'ai connu Boubou, parce que c'est aussi ça les adresses. Oui. On se les refile entre bons copains, bonnes copines, machin. Je l'ai connu grâce à un ami cuisinier qui s'appelle Jérôme Joubert, avec son épouse Anne-Claire, ils tiennent le Rive Gauche à Joigny, pour moi une des meilleures tables de Lyon. Et il me dit, faut que je t'emmène faire un casse-croûte chez Boubou un mardi matin. Je ne travaille pas, on est tranquille, on arrive à 10h30. Ben, qu'est-ce que vous voulez que je vous dise? Elle avait préparé des verres, il y avait une belle terrine de canard sur le comptoir, un pain magnifique du boulanger de La Roche-en-Brenil. Ben, elle dit, les gars, servez-vous. Voilà, c'est Boubou, c'est le guide du casse-croûte de Petit Renaud. C'est ce qu'on aime, c'est un peu de gentillesse aussi pour ses clients qui ne viennent pas chercher que le couvert.
2: Ouais.
1: Ça peut arriver d'avoir un petit coup de mou au moral.
2: Ouais, absolument.
1: Eh bien, quelqu'un avec lequel on va pouvoir peut-être un peu s'épancher, sans excès, hein, mais ben on se dit, tiens, c'est un endroit dans lequel on se sent bien. Donc oui, ça c'est important dans le choix de nos tables.
2: Racontez-nous un petit peu, parce que là j'en ai cité un, mais quelques-unes des tables qui vous ont marqué.
1: Alors, il y en a forcément quelques-unes. Il y a une table qui nous a beaucoup marqué avec Amaury. C'est à La Roche-en-Brenil, entre Avallon et Saulieu. Ça s'appelle la Grange Rochelaise. J'étais passé devant deux fois à moto et deux fois, j'avais été attiré par la bonne odeur.
2: Ouais.
1: Et donc, Amaury réserve. Et là, nous tombons sur une petite table tenue par Madame en salle et Monsieur en cuisine. Le menu, il est à 16,50 €. Il y a une petite nappe sur la table. On se prend un bon kir. Il y a des petits canapés avec la terrine du moment. Entrée, plat, fromage, dessert, de vraie cuisine. La bouteille de vin du coin doit être à 17 €. Franchement, et là, c'est là qu'on se dit, bah tiens, grâce à nos vidéos, c'est sûr que ça leur a envoyé des clients. Et ce fait d'être un peu prescripteur, je me dis, bah tiens, c'est bien mon Gauthier, mission accomplie. Voilà, c'est du bon boulot. Ça, c'est du bon boulot. Notre dernière vidéo aussi, elle est au cœur du vignoble de Saône-et-Loire, à Givry, une belle petite commune. La table de Givry, franchement, chez Augustin et Camille. Bah, écoutez, quand je les vois tous les deux, et quand lui nous dit, vous savez, moi, tous les matins avec Camille, on se lève et on met tout notre amour dans cette maison. D'ailleurs, il est important de regarder aussi un peu pour sa famille. Hein.
2: Ouais.
1: On peut pas tout mettre dans son travail.
2: Dans son travail. Ouais.
1: Mais quand vous voyez la qualité du mets, ce velouté d'asperges là qui servent dans un menu à 22 €, mais c'est incroyable, c'est incroyable. Donc eux aussi, j'espère que ça va leur faire venir du monde. Et je trouve ça très important de défendre aussi ces gens qui travaillent, qui font bien et avec des produits de saison. Ça, je pense, c'est primordial. Et un peu de gentillesse avec les clients, évidemment.
2: Il y a une chose qui est passée, en fait, presque inaperçue dans l'émission, c'est que vous dites que vous êtes motard.
1: Évidemment, très longtemps, grâce à notre papa.
2: Ouais. Donc vous parcourez aussi la France en moto.
1: Ben écoutez, fin juin, je suis revenu après un périple avec mon frère Eric et de vieux amis. Je pense au Martin, on se connaît depuis 1972, excusez du peu. Et j'ai parcouru 3000 kilomètres.
2: Incroyable.
1: Voilà, donc sur ma petite 700 Yamaha, qui est bien confortable. Et on est descendu dans le sud, on a fait un peu le Luberon, deux étapes mythiques du Tour de France, le Mont Ventoux. Le Mont Ventoux, moi ça m'a toujours fait rêver quand j'ai au Tour de France, l'Isoar, le col de l'Isoar, la route est très difficile pour monter. Et donc oui, je trouve que la moto, ça vous donne aussi une forme de liberté. Et c'est souvent à moto que je me dis, bah tiens, il va être l'heure de manger. Et commençons à s'organiser, même si ça devient de plus en plus difficile, parce que, hélas, le nombre d'auberges de bord de route...

0: qui se passe au niveau de la cuisine française. Est-ce qu'il y a des chefs qui vous inspirent particulièrement ou des gens dont vous diriez bah, « Ah, ça vaut la peine de dépenser un salaire pour aller manger chez eux ?»
1: Mais alors, écoutez, j'étais assez touché récemment par des jeunes chefs qui viennent d'avoir une étoile au Michelin. Et le hasard fait, ça se voit d'ailleurs aussi à mon tour de taille, j'en ai fait quelques-uns récemment. Il y a une petite chef, elle est née en Bourgogne, alors c'est peut-être pour ça que je la suis un peu, Colline Folquier, elle est née dans la Nièvre, et elle a repris à Marseille un truc qui s'appelait l'Épuisette, c'était une institution. Maintenant ça s'appelle Au Faux, le restaurant est les pieds dans l'eau, et je trouve qu'elle réinterprète magistralement et de façon très personnelle la bouillabaisse. Et ce, autour d'un service éblouissant.
0: Ah, c'est formidable, ça, parce que j'allais vous demander vos adresses de l'été, mais on en a déjà une, donc Au Faux. C'est important quand même, là encore, d'accorder toute leur place à la jeune génération qui vient.
1: Mais évidemment, oui. C'est un métier qui n'est déjà pas facile, et donc on se doit de les soutenir. Et dans la même veine d'Au Faux, récemment, j'ai fait deux restaurants promus au Michelin 2026, d'où l'importance aussi du Michelin, quoi que puissent en dire certaines et certains. Je suis allé à la table du Grappio, c'est à Pupillin, dans le Jura, à côté d'Arbois, et franchement, j'ai été soufflé. J'ai été par la qualité et la précision de la cuisine et notamment cette façon de réinterpréter le poulet au vin jaune et au mori.
0: Oh oui.
1: La table de Grappio, je vous le conseille, un service dynamique, un superbe pain. Et puis aussi Cocorico, à côté de chez moi, il y a aussi eu, c'est rare dans Lyon, une nouvelle étoile au Michelin, ça s'appelle Air, c'est dans le magnifique golf domaine de Roncemay, et je trouve ce petit couple, elle c'est Marine qui fait la pâtisserie et le service, elle fait les deux, et le petit chef en cuisine, bah ils ont bien du cœur à l'ouvrage. C'est des bons petits cuisiniers. Et puis moi j'ai ma cantine dans Lyon, alors elle est au bord de Lyon, j'adore cette table, notamment l'été quand on peut être en terrasse. Ça s'appelle le Rive Gauche à Joigny. Une cuisine classique, très bien interprétée, avec des vraies glaces faites maison. C'est une maison où, forcément, quand on est connu, on est bien accueilli, mais pas que. J'apprécie grandement la façon classique, mais un peu innovante, de la cuisine de Jérôme Joubert.
0: Gauthier Pajonnat, qu'est-ce qu'il vous tient à cœur de défendre dans la cuisine française ? Car je sais que vous avez des causes gastronomiques. Vous êtes intervenu encore l'autre jour, on en discutait, enfin vous m'aviez envoyé un petit texto, en fait, dans les auditeurs ont la parole. Vous défendez notamment les bistrots, l'importance des bistrots de village. En quoi cela fait partie d'une certaine identité de la France pour vous ?
1: Alors peut-être c'est aussi le fait, moi j'ai fait deux mandats d'élu municipal, dont un mandat d'adjoint dans mon village. C'est aussi...
0: Vous étiez adjoint aux affaires gastronomiques
1: Non, je m'occupais des travaux et de la voirie.
0: D'accord,
1: voilà.
0: D'accord.
1: Très, très intéressant. Et vous savez, quand on est élu, mais aussi quand on se balade à moto, qu'on traverse la France, moi je suis effaré et attristé de constater qu'à peu près deux tiers des villages français n'ont plus un commerce. On voit le rideau tiré, il n'y a plus d'hôtel, pourtant la façade a été repeinte récemment, c'est une affaire qui devait tourner. Qu'est-ce qui s'est passé ? Le boucher a fermé, le bistrot, j'en parle même pas. Les boulangers sont en danger aussi maintenant avec toutes les chaînes qui arrivent. Les boulangeries sont moins rentables qu'avant.
0: Ah oui, c'est vrai qu'on n'a plus le petit boulanger de village. On a Marie Blachère.
1: Et Marie Blachère, pâte à pain, feuillette et je ne sais comment ils s'appellent. Et malheureusement, une boulangerie était rentable dans un village de 700 habitants. Maintenant, il en faut 1500. Vous voyez ? Et donc, oui, moi, c'est aussi à défendre, et notamment nos bistrots. Mais pourquoi on n'a jamais défendu mieux que ça nos bistrots ? C'est un rôle primordial dans une commune. Comme c'est... Ben, vous voyez, avant de venir à cette émission, comme j'étais en avance, j'ai trouvé un petit bistrot pour aller boire, parce qu'il fait chaud, une petite menthe à l'eau. Je me suis installé en terrasse, je regardais les gens, et je me dis, mais quel bonheur que de l'existence de ces bistrots.
0: Oui, absolument. Il y a d'autres causes comme ça que vous tendez à défendre dans la question, dans la restauration, dans la gastronomie ?
1: Oui, alors comme le disait l'ami Jean-Luc, peut-être, il me disait tantôt, en buvant un petit canon de blanc, il me disait, ah, mon Pajonnat, on est peut-être un peu les derniers des Mohicans à défendre tout ça. Mais je pense qu'il est aussi nécessaire dans notre vision de la cuisine française de défendre nos

0: charcutier. Parce que je me rends compte que la charcuterie, maintenant, on en parle toujours de façon industrielle, des trucs sous sachet, je sais pas quoi, avec marqué un truc, il faut un bac plus 6 ouais. pour comprendre ce qui est marqué sur l'étiquette. Ouais. Il faut défendre nos charcutiers. Voilà. Et d'abord, on les défend, bah, c'est comme pour le bistrot, bah, en les faisant travailler. Voilà. Et donc, oui, c'est un de mes combats, si je puis me permettre, ainsi que le combat éternel pour nos maraîchers qui font un métier difficile.
1: On parlait de manger des légumes.
0: Et qui méritent tout notre soutien.
1: Alors, une question que je posais juste avant l'émission, mais vous savez en fait que se sont développés sur les réseaux sociaux des influenceurs gastronomiques comme le Paris d'Alexis ou le blog de Philippine Darblay. Vous avez un avis là-dessus ou dans le fond vous êtes pas l'homme d'Instagram?
0: Non, c'est plus. Alors, je dois dire que toute la partie un peu des réseaux sociaux, c'est mon jeune collègue Amaury qui a 25 ans qui s'en occupe. Même si évidemment, grâce à ses talentueuses vidéos, j'apparais dessus. Je serais un peu réservé sur ce qu'on appelle ces influenceurs et qui souvent on l'entend, ils s'emballent pour pas grand chose, ils manquent un peu de recul et d'analyse dans leur dégustation des plats et c'est tout de suite, vous savez, comme le monde d'aujourd'hui, c'est tout de suite formidable, waouh, c'est génial. Comme aurait dit feu mon grand-père Papy Pierrot, calme et buvons frais. Il faut de la mesure et un petit peu d'analyse avant de tenir des propos aussi dithyrambiques, me semble-t-il. Et quant j'aimerais aussi connaître, si je puis me permettre, le financement de ces tables où ils s'emballent si facilement.
1: Oui, alors ça, vous avez parfaitement raison, et c'est un problème éthique qui est posé, c'est-à-dire que souvent, ils signalent que c'est une collaboration, hein, c'est-à-dire qu'ils ont été invités, mais qu'ils ne font que de la critique positive, donc ils ne font une émission que s'ils ont apprécié ce qu'ils ont mangé. Mais c'est vrai que ça pose assurément des problèmes éthiques, oui.
0: Non, moi, je suis très réservé. Je regrette un peu que dans les revues, dans les magazines, alors c'est peut-être l'air du temps, mais que ait disparu la traditionnelle chronique culinaire, alors qui peut s'appeler Propos de table, qui s'appelait Croque-Note avec François dans le Figaro, mais c'était des revues faites par des professionnels, un article bien écrit.
1: Et des gens qui savaient écrire, oui, j'allais le dire.
0: Parce que c'est important quand même. Il y a eu James de Coquet, enfin, voilà. Il y en a eu plein, il y a eu M. Courtine, enfin, des gens qui avaient quand même de la plume et une certaine culture culinaire.
1: Oui.
0: Et puis, je le dis toujours, et puis qui payaient leur addition comme monsieur, madame, tout le monde, et selon les fameux préceptes du guide Michelin.
1: Alors, Gauthier, avant de se quitter, il reste 5 minutes d'émission. J'avais à cœur de vous demander des conseils pour cet été, pour nos auditeurs. Alors, quelques petites questions. À quelle table estivale incontournable pour vous il s'agit de se rendre? Allez, sur la côte, par exemple, vous nous parliez de cette adresse marseillaise, mais...
0: Alors, à Nice, il y a une petite table que j'aime bien, parce qu'on est vraiment dans la vraie ambassade de la cuisine niçoise, simple et bonne, ça s'appelle chez Davia. Mais il faut réserver, hein.
1: Oui.
0: C'est pas facile d'avoir une table chez Davia.
1: Oui.
0: Donc ça, si vous allez à Nice, je vous le conseille. Et avant d'y aller, vous faites un petit tour sur le marché, ce qui s'appelle le marché de la Libération, à côté de la grande gare de Nice.
1: Oui.
0: Et en face des poissonniers, vous avez un petit bistrot où le rosé est goulayant. Il y a tous les commerçants qui y vont. Voilà. Ouais. Donc
1: d'accord.
0: Je vous le conseille, Davia, une très bonne table.
1: À Paris?
0: À Paris, eh bien écoutez, moi il y a une table que j'aime bien. C'est un ancien qui a travaillé longtemps avec Christian Constant. Ouais, Christian Constant, il parlait comme ça. C'était le copain de Petit Renaud. Hein, bon, ben voilà. Ça s'appelle chez Rosemary. C'était le prénom de leurs grands-parents respectifs, de Nina. Et lui, Philippe en cuisine. Lui, c'est un vrai cuisinier, un adepte des produits de saison. Il y a un petit comptoir accueillant, on peut boire un petit canon.
1: Ouais.
0: Et on se sent bien accueilli. De rue de l'Université, je crois qu'ils sont dans le 7e. Et c'est si tranquille que ben on a bien envie de s'y attabler à nouveau.
1: Est-ce que je peux vous demander maintenant une table dans l'ouest de la France?
0: Alors dans l'ouest de la France, ce ne sera pas forcément ce n'est pas forcément effectivement mon coin de prédiction, mais si vous allez du côté vous allez aller à dans le l'Orne. Vous avez une très belle table, pas à Alençon, pardonnez-moi de chercher. Il y a une table ils ont une étoile Michelin qui est tenue par un couple formidable. Ça vous dit rien les communes de l'Orne?
1: Non, absolument pas.
0: C'est sûr. Écoutez, vous la retrouverez dans le guide Michelin. Une oui. étoile Michelin dans l'Orne. Il y en a pas 150. Oui. La patronne est très élégante. Le cuisinier, le chef Arnaud, il vous fait une très belle cuisine. Il y a un jardin. On s'y sent bien et c'est formidable.
1: Alors, je me demandais comme ça si vous avez peut-être le titre d'une étiquette pour un rosé à boire comme ça entre copains l'été qui sorte des minutis.
0: Alors moi, je vais vous conseiller de vous prendre un rosé de Marsannay au nord de la Bourgogne parce oui. que je trouve que c'est du vin rosé et non pas de ces espèces de trucs. On ne sait pas si c'est de l'eau ou il n'y a pas de couleur. Non, oui. moi je vous propose un bon rosé de Marsannay. Tiens, du domaine de Ray, ils sont gentils comme tout, très accueillants. Et là, vous régalerez. C'est un vrai rosé. Ça va vous désaltérer.
1: Et qu'est-ce qu'on boirait avec l'aïoli de l'été?
0: Ah, l'aïoli, je dirais un coup de blanc.
1: Ouais, un coup de blanc.
0: Un petit coup de blanc. Vous aimez ça, l'aïoli? J'adore ça.
1: Ah, moi j'adore ça.
0: Ouais, avec les légumes, l'œuf, le bon poisson.
1: Vous parlez à un homme qui est à moitié du sud.
0: Ah, ouais. Bah écoutez, on va se prendre, un coteau d'Aix.
1: Oui, en blanc, très bien.
0: Peut-être avec deux cépages, peut-être grenache, rôle, enfin, ces cépages variés d'assemblage. Oui, je verrais bien ça.
1: Un coteau d'Aix. Alors, une dernière question, il nous reste 2 minutes d'émission. Gauthier, en fait, vous n'êtes pas à l'image de certains chroniqueurs, il nous reste même 1 minute. Vous, dans le fond, dans vos émissions, vous mangez généreusement.
0: Avec plaisir.
1: Cependant, comment vous faites pour garder la forme en ayant ce coup de fourchette, cette gourmandise? Comment vous faites,
0: Gauthier? Moi, je fais attention, nous déjeunons, mais nous ne dînons pas.
1: Hein. Ah, oui, c'est
0: moi,
1: ça.
0: J'ai 64 ans, je ne peux pas dîner, hein, sinon ça me fait trop. Voilà, on fait un bon repas le midi. Et le soir, moi j'aime bien une petite soupe et un bon fromage blanc de Bresse. Voilà.
1: Bon, eh bien écoutez, Gauthier, merci infiniment d'avoir participé à cette émission, d'être venu de Sens, en fait, d'à côté de Sens pour cette émission.
0: C'est moi qui vous remercie, mon cher David, et je suis heureux de vous apporter une petite noix fumée faite par le boucher de mon village de Gron.
1: Oh, écoutez, c'est formidable, je vais
0: manger
1: ça.
0: Vous allez vous régaler. Vous pouvez mettre ça dans une salade de lentilles, vous les coupez comme ça, ou alors vous les faites à la poêle et vous cassez un œuf dessus.
1: C'est la première fois qu'on m'offre un cadeau dans cette émission.
0: C'est la moindre des choses.
1: Merci Gauthier Pagenin. On vous retrouve dans l'anciennement Bourgogne Magazine pour les vidéos des escapades gourmandes et dans Amo et Pajot
0: désormais. Voilà.
1: Amo et Pajot qu'on retrouve sur YouTube très facilement. Merci Gauthier Pagenin.
0: C'est moi qui vous remercie, David.
1: Et bel été à nos auditeurs. Au revoir.

0: Bonjour, chères auditrices et chers auditeurs. Espérance et confiance. Merci Arnaud à la réalisation technique et Rémi à la coordination. Martine Lecoq, que nous recevons aujourd'hui, est écrivain, journaliste pour les médias protestants et critique d'art. Ses livres précédents ont porté sur la Révolution française, avec notamment une biographie de Danton, édition Van Dieren en 2016, et dans un tout autre registre, celle de quatre artistes pionnières. Loïc Fuller, Käthe Kollwitz, Lili Boulanger, Georgiana Houghton. Elle vient de faire paraître « L'être un jeune chercheur de Dieu » aux éditions Labor et Fides. Un livre qui questionne la foi. Bonjour Martine Lecoq.
1: Bonjour.
0: Pourquoi avez-vous écrit ce livre sur la foi? Qu'est-ce qui vous y a poussé? Et à qui s'adresse-t-il?
1: Alors déjà, il s'adresse à tout le monde, en fait. On est tous des jeunes chercheurs de Dieu. Jeunes ou vieux, hommes ou femmes. Ça facilitait la fluidité de la lecture, je pense, de m'adresser à un interlocuteur réel ou imaginaire. Ça incarnait un peu le sujet, plutôt que de parler de la foi par des tonnes d'abstractions. Là, ça les incarnait terrestrement, je dirais. Maintenant, qu'est-ce qui m'y a poussé? C'était un peu des pensées qui sont... agglomérées les unes avec les autres, enfin des strates de pensée selon des années assez différentes, dont les dernières assez récentes. Il y avait des lettres à un jeune poète, je me suis dit pourquoi pas des lettres à un jeune chercheur de Dieu, c'est-à-dire un livre de lettres sur la foi. La foi étant au fond finalement de toutes nos interrogations essentielles en fait.
0: Oui, vous faites dans votre livre certaines critiques à propos de l'Église. Pouvez-vous revenir sur elles?
1: C'est-à-dire que la foi au sens large, au sens vaste du terme, pas forcément d'ailleurs foi en Dieu, je dirais, le mot Dieu étant au fond un mot auquel on attache peut-être trop d'importance, mais la foi dans la vie, tout simplement avec un grand V, ça coule pas tout naturellement dans la main de l'Église, en fait. Ce qui pousse, par exemple, un nouveau venu à aller dans une église, c'est d'abord la figure du Christ. Mais c'est vrai qu'il pourrait s'y sentir pas si bien que ça accueilli. Bon, j'aime beaucoup les églises protestantes unies, luthériennes et réformées, c'est-à-dire les églises historiques, c'est celles que je connais, qu'elles ont beaucoup de qualités, de liberté, d'ouverture d'esprit, qu'on trouve, à mon avis, nulle part ailleurs dans les églises chrétiennes du monde. Un protestantisme qui ne fait pas de prosélytisme, ce qui est assez différent, parce que je m'aperçois que beaucoup de catholiques, même encore aujourd'hui, ont tendance, il y a ce besoin de convertir qui est au fond d'eux, au fond. Et il n'y a pas ça dans ce protestantisme-là que j'aime. Mais du coup, ça peut aussi aller vers un manque d'accueil.
0: Y a-t-il un équilibre possible à trouver entre la foi et l'Église?
1: J'espère. Parfois on le trouve, parfois on ne le trouve pas. De toute façon, la foi, on ne peut pas la partager dans sa totalité. Elle est toujours un peu folle. Si c'est une vraie foi, elle vient de nos entrailles. Donc elle est un peu d'une folie éclairée. Mais et l'Église, c'est une institution. Donc il y a toujours cette petite friction intérieure entre une foi personnelle, complètement libre, là, du coup. Et puis, le groupe, c'est ça. Mais ça, c'est une chose qu'on retrouve dans toute la société, l'individu et le groupe.
0: Et le groupe.
1: Comment rester, comment être dans un groupe tout en restant soi-même. C'est ça, c'est la grosse difficulté.
0: Votre livre, Lettre à un jeune chercheur de Dieu, aux éditions Labor et Fides, tourne autour de questions intemporelles, vraies de tous les temps. En quoi aussi ont-elles un caractère actuel?
1: Je pense qu'aujourd'hui, la spiritualité joue quand même un grand rôle dans la vie de tout le monde. Hein, mais enfin, depuis toujours, chaque personne, chacun, chacune a une vie spirituelle. Mais peut-être qu'aujourd'hui, on en a besoin plus qu'un autre moment. Je pense qu'il y a Alors, ça peut être pour de bonnes ou de mauvaises raisons, je veux dire, qu'on s'intéresse aux choses de la foi. Donc, mon livre aussi, c'est un peu pour éviter certains écueils. Les écueils d'avoir une foi qui serait seulement identitaire ou seulement... pour moi, la foi véritable, c'est comme un anti-credo, je dirais, au fond, finalement. Donc, que chacun cherche sa foi véritable me paraît important aujourd'hui, parce que d'abord, on reçoit des milliers d'informations de toutes sortes et on est au carrefour de tant de chemins qu'on ne sait pas toujours lesquels prendre. Et on se fixe souvent des buts qui ne sont pas, comment dire, qui sont pas les bons, au fond, alors qu'on devrait être simplement dans le pas qu'on fait. Je pense à la sculpture là, de Giacometti, l'homme qui marche. Alors, on devrait être dans l'ouverture du pas, c'est tout, en fait. Donc, j'essaye de ramener ce jeune chercheur ou ces jeunes chercheurs à leur intériorité. Et je crois qu'on en a besoin aujourd'hui, plus qu'à n'importe quelle époque.
0: Donc, je vais encore insister, en quoi nous parle-t-elle particulièrement aujourd'hui ?
1: Particulièrement, parce que pour se défendre de ce monde extérieur de ce qui se passe dans le monde, qui fait aujourd'hui, plus qu'à n'importe quelle époque, une intrusion dans nos vies privées qu'il n'a jamais fait jusqu'à présent, je veux dire. Et il faut quand même se défendre, résister à ça. Et on ne peut résister à ça que par l'intériorité de la foi, quel que soit le nom qu'on lui donne.
0: Martine Lecoq, votre livre apporte un éclairage très intéressant, et surtout pour ce que cela génère au fond de chacun de nous. Il y a une quête de renouveau aujourd'hui, qu'en pensez-vous ?
1: En fait, la quête de renouveau, oui, dans le christianisme, c'est certain, mais on n'en voit pas encore les résultats vraiment visibles. Parce qu'il ne faudrait pas que ce renouveau soit un faux renouveau. Il faudrait que ce soit du nouveau, simplement, pas du renouveau. Du vraiment neuf. Et ça, ça demande une vision créatrice que, je pense, le christianisme n'a pas encore. Souvent, il essaye de faire du nouveau avec de l'ancien, en fait. Alors que c'est pas c'est une néologie, si on peut dire. La vraie nouveauté, ce serait quelque chose qui a une mémoire fidèle, mais qui enlève les traditions mortes. Tout en ayant la fidélité de la mémoire, une fidélité vivante, donc qui se meut, et puis en même temps d'oser aller vers quelque chose d'inédit. Mais ça, c'est des formes auxquelles les églises devraient réfléchir ensemble, effectivement.
0: Vous avez choisi de nous lire deux extraits de « Lettre à un jeune chercheur de Dieu », édition Labor et Fides. Je vous laisse la parole. Ce sera suivi par un générique musical, Ballade numéro 1 de Johannes Brahms, que vous avez également choisi. C'est à vous. Merci, Martine Lecoq.
1: Le christianisme change de pôle, d'aspect. Nous ne devons pas nous attacher à réformer des coutumes mortes, des traditions qui tombent en lambeaux, mais avoir la vision profonde de la métamorphose qui est en train de s'opérer en lui. Il meurt dans une forme et renaît dans une autre. C'est cela qu'il nous faut voir. Les formes de la foi sont faites pour être abandonnées tôt ou tard. Elles ne sont que des vases. Tant qu'ils contiennent l'eau, ils sont bons, utiles. Quand ils l'emprisonnent, ils doivent céder la place à d'autres contenants. Très probablement, le christianisme restera vivant comme chacune des grandes religions du monde. Il ne cherchera plus son unité dans l'unanimité des croyances. Il sera fait non plus de croyances, mais de croyants. Cette révolution a déjà commencé. Il arrive que le cœur soit trop grand pour la poitrine, que l'intention ne soit plus rendue par le geste qui la signifiait, que la foi déborde du cadre dans lequel elle est invitée à demeurer, que ce cadre ait de moins en moins de rapport avec elle. Cela ne vient pas d'une dégénérescence de la foi. Au contraire, cela vient de sa croissance. Notre capacité d'aimer le présent est souvent mise à mal, j'en conviens, par ce qui nous tire en arrière, par ce qui doit se produire et nous effraie, par nos anticipations. Nous délaissons notre jardin intérieur, ses arômes et ses délices. Ce que nous appelons Éden est toujours à reconquérir. Nous le connaissons, il est à portée, tout près. Ce n'est pas un jardin suspendu dans le ciel, ce n'est pas un mirage. Parfois, sans le vouloir, nous entrons en lui. Et cela nous donne une sensation voluptueuse d'effraction. Comme si nous cassions une serrure. Comme si nous passions par une fenêtre interdite. L'Éden a toujours un parfum de transgression.

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3: Bonjour chers auditeurs. Nous voici de retour le 8 juillet 2026 sur Regard vers l'Est, toujours pour l'Ukraine et en réfléchissant sur la Russie. Et merci à Philippe Delara d'être venu au studio.
4: Bonjour,
3: merci
4: Clarisse.
3: Philippe.
4: C'est un plaisir.
3: Oh, c'est gentil, vraiment. Alors Philippe, vous avez été enseignant à la faculté de droit de la rue d'Assas en philosophie politique, il me semble.
4: Oui.
3: Hein, vous écrivez beaucoup d'articles, surtout dans l'excellente revue Commentaire, n'est-ce pas ? Et également dans Des Cruciers. Et dans Des Cruciers, vous faites partie du comité de rédaction.
4: Oui, et je suis le président de l'association qui publie Des Cruciers, entre autres.
3: C'est-à-dire au-delà de...
4: Mais nous avons aussi une université libre et
3: oui,
4: une maison
3: ça.
4: D'édition.
3: Voilà. Bon. Alors, vous avez été observateur électoral en 2014, n'est-ce pas ?
4: Oui.
3: À Kiev. Et vous avez de solides et au fond maintenant anciennes amitiés musicales et intellectuelles avec des Ukrainiens. Je ne me trompe pas.
4: Tout à fait.
3: Bien. Alors, aujourd'hui, où en est-on ? Alors, nous sommes étonnés par ce que disent les journalistes et ce qu'on lit dans Le Monde, où il y a eu des articles intéressants quand même, hein, sur l'effet d'armes de l'Ukraine. Alors, nous sommes moins spécialistes que vous. Qu'est-ce que vous dites des bombardements ukrainiens et de leurs résultats ?
4: Alors, c'est un changement incontestable dans la guerre, en ce sens que depuis quelques semaines, l'Ukraine a l'initiative, c'est-à-dire que le front est bloqué. Il y a quelques avancées, quelques reculs des uns et des autres, mais pour l'instant, il n'y a pas de changement significatif sur le front.
3: Le terrain.
4: En revanche, il y a une campagne de bombardement ukrainien sur la Russie qui couvre pratiquement l'ensemble du territoire russe. Il y en avait déjà eu avant, mais là, il y a vraiment une campagne depuis 10 jours. Et les Russes sont dépassés, en ce sens qu'ils n'arrivent pas à arrêter ces bombardements de plus en plus nombreux et de plus en plus destructeurs. J'expliquerai pourquoi après. Alors, d'abord, le premier résultat, c'est l'asphyxie de la Crimée, dont les communications avec le continent vers le nord, côté Ukraine occupée, vers l'est, côté Russie, sont soit coupées, soit fragilisées, et le système énergétique.
3: Il n'y a plus de pétrole.
4: Il n'y a plus de pétrole et il n'y a plus d'électricité. Et c'est très important pour la Russie pour deux raisons. D'abord parce que c'est une base arrière de l'armée pour beaucoup de choses, les munitions, les armes, le pétrole, vous venez de le dire. Et parce que surtout, la Crimée est un symbole très fort pour la Russie et pour Poutine en particulier. Souvenons-nous que cette guerre a commencé en 2014 par l'annexion de la Crimée. Et il y a toute une idéologie dont je ne sais pas si elle est partagée vraiment par l'ensemble des Russes, mais qui est en tout cas très importante dans le discours officiel, de la Crimée comme perle de la Russie, ouverture stratégique sur les mers chaudes, terre russe depuis toujours, soi-disant. C'est-à-dire, en fait, ça fait 200 ans.
3: Oui, ça fait Catherine II de Russie.
4: Depuis Catherine II, alors que la Crimée, si je puis dire, était peuplée bien avant. Notamment par les Tatars, puis par des Ukrainiens descendus de la steppe du sud du pays. Alors, l'autre impact de ces bombardements, c'est bien sûr les pénuries de carburant vertigineuses. Tout le monde a vu à la télévision les files interminables de voitures
3: qui quittent la Crimée.
4: Alors il y a beaucoup de Russes qui quittent la Crimée. C'est d'ailleurs la raison pour laquelle les Ukrainiens finalement ont décidé de pas frapper le pont de Kertch, parce que c'est le chemin pour retourner en Russie. Et donc, toutes ces actions sur la Crimée font fuir de nombreux Russes. Il faut savoir que la majorité de la population...
3: Elle est arrivée après 2014.
4: Est arrivée après 2014. Et donc, je parle maintenant de de l'ensemble de la Russie où les pénuries de carburant s'aggravent chaque jour. Tout le monde a vu à la télévision les files interminables de voitures ou de camions, ça dépend des stations, à Moscou, à Saint-Pétersbourg, mais aussi dans tout le pays.
3: Y compris l'Extrême-Orient ?
4: Absolument, puisqu'aussi bien la dernière action d'éclat des Ukrainiens, c'était il y a quelques jours, c'est un raid à Omsk sur une très importante raffinerie de pétrole qui produisait à elle seule 4%.
3: Oui, c'est énorme. Oui.
4: Des carburants produits en Russie, donc c'est à 2500 kilomètres de la frontière ukrainienne, c'est en Sibérie. Alors avant cet attentat et ce bombardement, cette raffinerie a été, je dirais pas complètement détruite, mais mise hors service pour au moins un an. Donc c'est vraiment une vraie...
3: c'est une victoire, c'est vraiment...
4: C'est un vrai coup porté, et avant ce bombardement, donc au 1er juillet, il y avait déjà 38% des capacités de raffinage russes qui étaient supprimées. Et après, et certaines sources disent aujourd'hui qu'on en est à 50%.
3: Ah oui.
4: Et il y a des pénuries de toutes sortes. Il y a l'essence, le diesel et le kérosène.
3: Pour les avions.
4: Pour les avions. Il y a beaucoup de vols intérieurs qui sont
3: annulés.
4: Qui sont annulés. Et l'armée de l'air manque aussi de kérosène. Et ces attaques concentrées sur le pétrole, et la production de pétrole et le raffinage, commence à produire des effets en cascade, c'est-à-dire pas seulement le manque de carburant, mais dans les campagnes, le manque de gasoil qui entrave les récoltes, le manque de kérosène dont je viens de parler, qui entrave l'aviation civile et militaire. Et ce qu'il faut comprendre, c'est qu'au début... parce que cette capacité de bombardement à l'intérieur du territoire russe est assez ancienne, mais au début, c'était des drones qui ne pouvaient porter que des petites charges. Donc, les dégâts étaient limités ou indirects. C'est-à-dire qu'ils pouvaient être plus importants s'ils arrivaient à provoquer un incendie qui ravageait la raffinerie. Alors que maintenant, les dégâts sont durables parce que les Ukrainiens ont développé de nouvelles armes, des drones plus
3: chez eux, sur leur territoire.
4: Absolument.
3: Avec leurs ingénieurs et leurs ouvriers.
4: C'est un phénomène assez extraordinaire. C'est-à-dire, pour les premières années de la guerre, les Ukrainiens se plaignaient de ne pas recevoir assez d'armes de
3: l'Occident. Ils n'en ont pas reçu assez, trop tard, on est bien d'accord.
4: Et qui était très calibré, comme dit le général Yakovlev, c'était pour les faire tenir, mais sans qu'ils puissent attaquer la Russie. Notamment, il y avait des missiles à longue portée, mais qui étaient bridés quand on les livrait à l'Ukraine. Et finalement, ce sont les Ukrainiens
3: eux-mêmes qui ont fait le boulot,
4: qui ont développé une industrie militaire qui est maintenant la plus avancée du monde, à telle enseigne
3: que... Seulement dans le drone, alors, ils ont pas...
4: Le drone et les missiles.
3: Alors, quel genre de missiles ?
4: Alors, ils ont développé un missile de croisière, qui est le Flamingo, qui a l'avantage de ne pas être très cher, coûter très cher, enfin relativement, les missiles, c'est très cher, d'avoir une portée de 3000 kilomètres.
3: Ah oui, encore plus.
4: Et d'emporter une charge d'une tonne.
3: Ah oui, d'accord. Oui. C'est-à-dire que c'est l'équivalent d'un Patriote.
4: Oui, c'est ça.
3: À peu près.
4: Non, dire. Les Patriotes, c'est des missiles sol-air.
3: Oui.
4: Je dirais que c'est un Tomahawk.
3: C'est un Tomahawk.
4: Presque en mieux, compte tenu de la portée et de la charge utile. Et ils en produisent 200 par mois.
3: Ah, c'est beaucoup.
4: C'est beaucoup. Cette nouvelle industrie, elle est à la fois très inventive, très créative et très productrice en termes de quantité. Je reviens au drone dont on avait parlé en premier. Donc, ils ont un drone qui s'appelle le FP1. Mais quand je dis un drone, il change toutes les semaines. Parce qu'en fonction des retours d'expérience, des nouvelles idées, il est amélioré sans cesse. Et donc, ce drone FP1, il a une portée de 1500 km pour l'instant. Et il peut charger entre 60 et 120 kilos
3: d'explosifs.
4: Et ça, ils en produisent plus de 100 par jour.
3: Par jour ? Mon Dieu !
4: Et ils sont en train de lancer des missiles balistiques de moyenne portée. Et quand on dit ils sont en train, ça va tellement vite que peut-être qu'ils vont sortir très bientôt. Et alors, les missiles balistiques ayant l'avantage d'être beaucoup plus difficilement arrêtables que les missiles de croisière qui volent pas vite. Qui volent au ras du sol, mais pas très vite. Et donc, ils peuvent être repérés. Et quand ils sont repérés, c'est facile
3: de les descendre.
4: Mais avec ces améliorations très fréquentes, notamment utilisant l'intelligence artificielle, parce que jusqu'à il y a peu, le talon d'Achille des drones, c'était le brouillage, puisque les drones étaient téléguidés par des opérateurs à distance.
3: Oui.
4: Et ils ont développé très très vite des drones avec de l'intelligence artificielle embarquée et qui sont capables de faire beaucoup de choses, de repérer leurs cibles, de dévier leur trajectoire si on leur tire dessus, etc. Et qui ne sont pas sensibles au brouillage.
3: Mais quand on parle d'intelligence artificielle, on parle de composantes informatiques, et il y a un problème sur le marché des composantes informatiques en ce moment. Et les Ukrainiens se débrouillent avec l'état du marché, apparemment.
4: Ils se débrouillent avec l'état du marché, et surtout avec leur génie du bricolage. Parce que ce qui est caractéristique de cette nouvelle industrie de défense, c'est les faibles coûts. Les faibles coûts et la rapidité avec laquelle la production monte en puissance. Et alors, il y a un contraste abyssal avec la situation russe, qui ont un mode de fonctionnement très rigide, avec beaucoup d'inertie. Et la Russie a beaucoup perdu en matière de guerre des drones, dont on sait qu'elle est décisive. On n'en a pas parlé, mais elle est aussi décisive sur le front. C'est-à-dire que, je crois, 70%, si ce n'est plus, des pertes russes, des soldats tués, l'ont été par des drones. Alors, bon, c'est des drones de portée locale, mais voilà. Et les Russes ont fait un pari qui a été désastreux pour eux, qui était le pari de la fibre optique.
3: Donc pour
4: éviter le brouillage, ils équipaient les drones de fibres de très très longs câbles de fibre optique et ils étaient guidés à partir de là. Alors de toute façon, ça ne marche que sur le front, ça ne peut pas marcher à des milliers de kilomètres.
3: C'est des petites distances.
4: C'est des petites distances, quelques kilomètres. Et puis ça a pas très bien marché, d'autant plus que les Ukrainiens ont eu la bonne idée de bombarder la seule usine de production de fibres optiques en Russie.
3: En fait, il y a une espèce, les deux stratégies sont différentes, mais pour des raisons sociales. C'est que les Ukrainiens ont des petites unités assez autonomes et que c'est le contraire en Russie où tout part du Kremlin en descendant la chaîne avec toutes les histoires horribles qui descendent sur la chaîne et qu'en bas, ils n'ont aucune initiative.
4: Voilà. Les armes dont j'ai parlé sont fabriquées par une entreprise, une start-up qui s'appelle Firepoint, qui a été créée en 2022. Au départ, c'était des ingénieurs qui bidouillaient des informaticiens qui bidouillaient dans des garages. Maintenant, ils sont 500, mais ils sont toujours dispersés et cachés Donc jusqu'à présent, les Russes n'ont pas réussi à trouver les centres de production des missiles. Et last but not least, les Ukrainiens ont réussi à établir, alors pour Moscou et Saint-Pétersbourg, un couloir de sécurité en détruisant les systèmes de détection des Russes.
3: Volontairement, évidemment.
4: Oui, bien sûr.
3: Donc ils se sont, si on peut dire, tracés, hein, un couloir de sécurité entre l'Ukraine, parce qu'ils tirent les missiles de la frontière en général, proche du front, vers Saint-Pétersbourg, le nord-est, et vers Moscou, qui est au plein est. Et ils ne risquent rien dans ce couloir. Alors, c'est à peu près ça, ou pas grand-chose, ou moins.
4: Pas grand-chose, parce que, évidemment, les Russes réagissent, essayent de remplacer les systèmes de détection, mais c'est des trucs assez compliqués et très chers, en fait. Hein. C'est pas l'image qu'on a du radar, une parabole et quelqu'un qui décrypte les données. C'est des équipements assez complexes et coûteux. Et alors, je voudrais dire un dernier mot sur la manière dont les Russes ripostent. Il y a une première riposte qui est absolument dérisoire, qui serait comique si c'était comique, c'est qu'ils bombardent les stations-service en Ukraine.
3: Ah oui, en fin de ligne quand.
4: Oui. Ce qui, ça fait souvent des morts parce qu'elles sont au service, mais l'impact sur le La distribution.
3: Ça n'a rien à voir avec ça.
4: C'est rien du tout. Et oui, évidemment, et l'autre aspect de la riposte, c'est la vengeance sur les civils, avec l'intensification des bombardements sur les villes, et y compris Kiev.
3: Mais et Lviv ?
4: Et Lviv, sur toutes les villes, Kharkiv, Dnipro, ce qui est une riposte barbare, mais totalement inefficace, puisque ça ne touche pas les moyens militaires de la Russie. Ils font que détruire des immeubles résidentiels et tuer des gens. Alors, la question qui se pose maintenant, par rapport à cette opération flambante, oui, je crois que j'ai oublié de dire que Zelensky a annoncé une campagne de 40 jours.
3: Ah ça, j'ai pas entendu. Et il a annoncé ça à l'OTAN hier ?
4: Non, bien avant. Et donc aujourd'hui, nous sommes au 10e jour à peu près, ou 12e jour, je ne sais plus. Donc il reste encore un mois. Et jusqu'à présent, l'intensité n'a pas baissé, au contraire. Et les capacités des Russes à intercepter ces missiles et ces drones est toujours extrêmement faible.
3: C'est la campagne ukrainienne, parce qu'il y a également une campagne russe.
4: Oui, je viens d'en parler.
3: Aussi une campagne.
4: Depuis que la campagne ukrainienne a commencé, ils bombardent beaucoup plus massivement les villes.
3: Les villes. Et les institutions et civiles, les installations civiles, je veux dire. J'insiste, parce que les Russes qui sont en Crimée, ils ont été interviewés par un journaliste français qui a fait du bon travail, ce qui est quand même pas si fréquent. Et ils sont très au courant, les Russes de Crimée qui ne partent pas, que l'armée ukrainienne ne bombarde pas les institutions civiles de préférence. Elle bombarde les institutions militaires et l'électricité et le carburant qui sont indispensables aux institutions militaires.
4: Oui, ils ont bombardé il y a un an ou deux l'état-major de l'armée russe. C'est pas en Crimée, mais c'est alentour. Ils ont détruit plusieurs navires pétroliers russes de ce qu'on appelle la flotte fantôme.
3: Mais ils ne tirent pas sur les civils.
4: Et
3: les Russes de Crimée, ils sont parfaitement cyniques en disant « Mais oui, mais ils ne tirent pas sur nous. » Et ils ne le disent pas. Nous, on tire sur eux. Et alors, j'ai interrogé des Russes qui m'ont dit « Mais ils ne le savent pas. » Parce qu'à la télé, on dit toujours qu'on ne vise que les installations militaires. C'est-à-dire qu'on continue de mentir. Et les Russes le croient. C'est ça qui est quand même extraordinaire.
4: Alors oui, absolument. Alors, pour connaître les détails de cette campagne, donc, qui est multiforme, hein, je viens d'évoquer les destructions de navires. Là, ils l'ont fait dans la mer d'Azov et la mer Noire, mais ils seront capables de le faire très certainement dans la mer Baltique.
3: Baltique, ben, il faudra le faire.
4: Donc, c'est un autre moyen de frapper au portefeuille, à la ressource pétrolière. Alors, je recommande à vos auditeurs la chaîne YouTube de Xavier Tittelmann, qui est très très bien informé sur tous ces aspects militaires. Alors, jusqu'où
3: peuvent-ils aller ?
4: Peuvent-ils aller les Ukrainiens ? Alors, bien évidemment, on a observé depuis le début de cette guerre la résilience de la Russie face aux revers, aux pertes humaines considérables, etc. Mais enfin, il y a une fatigue qui est très grande après près de 5 ans de guerre, et l'étranglement économique de la Crimée en particulier, mais de toute la Russie, commence à peser très, très lourd sur la capacité de Poutine. Alors, beaucoup de gens disent que c'est pour forcer la Russie à négocier avec l'Ukraine, y compris les Ukrainiens le disent, parce que, si je puis dire, ils jouent le jeu de la possibilité d'une négociation pour pas apparaître comme des jusqu'au-boutistes. Mais en réalité, et les Ukrainiens le savent très bien, la négociation est improbable parce que Poutine n'en veut pas. C'est lui qui veut aller jusqu'au bout. Et l'effet de cette campagne, pour les Ukrainiens, je pense que c'est la chute du régime, par exemple à la suite d'un putsch militaire. Et parce qu'en soi, cette campagne, si efficace soit-elle, ne va pas apporter une victoire militaire à l'Ukraine. Alors, la Crimée, me semble-t-il, est une exception, parce que tout le monde dit dans les médias, y compris des personnalités, des experts très favorables à l'Ukraine, la Crimée restera russe. Je ne parle pas des pro-russes qui sont très divers sur...
3: En
4: France en particulier. Je pense à Luc Ferry et aux 4 autres anciens ministres qui faisaient la une du JD News à ce sujet. Alors moi, je ne suis pas sûr du tout que la Crimée ne va pas tomber. Parce que la situation est vraiment impossible dans ce territoire. Il y a une résistance intérieure qui est peu nombreuse, mais très active, oui. Très active, à la fois directement, en faisant des attentats, etc., et indirectement, en donnant des informations à l'armée ukrainienne.
3: Et ils sont indétectables, parce qu'ils sont parfaitement russophones.
4: Voilà.
3: Et comme les Russes identifient la nature russe à la langue... Ils ne peuvent pas les détecter. En général, ils ont assez peu les concepts pour le faire. Ça m'a intéressé beaucoup.
4: Alors, il y a beaucoup de Tatars dans cette résistance intérieure qui, eux, sont reconnaissables. Mais de toute façon, ils sont dans la clandestinité.
3: D'accord. Je ne savais pas qu'ils étaient vraiment dans la clandestinité.
4: Et alors, je voudrais dire une dernière chose sur les réactions des Russes. Enfin, deux choses, si vous voulez. C'est que il y a énormément de protestations sur le manque de carburant. Il y a eu plein d'images à la télévision où il y a des gens déboussolés, éructants. Mais qu'est-ce que c'est que...
3: On produit du pétrole et on n'en a pas.
4: Il y a une raffinerie à 70 km d'ici. Ça, c'était pas à Moscou, c'était plus à l'est. Et on n'a plus d'essence. Il y a quelque chose d'abject dans ces réactions.
3: Ah oui.
4: C'est le fait qu'il n'y en a pas sur les pertes humaines qui s'élèvent, selon les évaluations, entre 300 000 et 500 000. Je dis bien des tués. Hein. Il y a en plus des blessés.
3: Et des impotents, enfin, des gens...
4: Voilà,
3: qui...
4: des blessés, y compris blessés graves, invalides.
3: Bien valides, voilà.
4: Et je trouve ça assez extraordinaire que la première protestation de masse...
3: C'est le carburant, guerre, c'est pas les morts.
4: C'est le carburant, c'est pas les morts. Et le fait que les familles soient rémunérées...
3: Oui,
4: il y a toute une économie de la mort en Russie. Il y a des primes au départ des volontaires, il y a des primes aux morts, fait que c'est avantageux pour les gens. Mais quand même, à cette échelle de pertes humaines, il pourrait y avoir des réactions...
3: Oui, un peu saines.
4: Un peu saines.
3: Moralement saines, elles ne le sont pas.
4: Voilà.
3: Alors attendez, mais vous n'avez pas parlé d'Alexandre Lounine.
4: Et je vais y venir parce
3: que... Mais nous n'avons plus que 2 minutes et demie.
4: Ah d'accord. Alors, Alexandre Lounine, c'est un soldat, un vétéran, un ancien combattant, qui a posté le 25 juin sur son blog un message qui est devenu viral, comme on dit, c'est-à-dire au dernier pointage, il y avait plus de 16 millions de vues.
3: Ah, 16 millions !
4: Bon, 16 millions.
3: 145 millions, ça ne fait pas encore beaucoup.
4: Bah, si on enlève les enfants... Et les soldats qui sont au front, il n'y a pas 140 millions d'habitants, d'auditeurs potentiels d'un blog. Et son discours dénonce non pas la guerre elle-même,
3: non,
4: mais la violence et la corruption des officiers. Et depuis qu'il a expliqué un peu avant, on savait déjà, et depuis il y a eu des vérifications, donc il y a un phénomène massif. De raquettes envers les soldats, surtout les volontaires qui ont touché une prime
3: d'enrôlement.
4: Et ils sont menacés de mort s'ils refusent d'aller au front sur des positions où ils savent qu'ils ont une demi-heure d'espérance de vie. Ils sont soit jetés dans un trou, soit ce qu'on appelle annulé, maintenant, dans le jargon de l'armée russe. Annulé, ça veut dire tuer.
3: Et alors, leurs officiers veulent les raquettes.
4: Voilà, les raquettes et les tuent.
3: Mais les raquettes pour de l'argent.
4: Pour de l'argent. Il y a même une anecdote extraordinaire, c'est que... Alors, c'est un cas, ils font pas tout ça, c'est qu'ils obligent les soldats, avant qu'ils partent au front... à donner leur carte bleue avec le code pour que l'officier en question puisse vider leur compte après leur post-mortem.
3: D'accord.
4: Et alors, ce Lounine demande à parler à Vladimir Poutine en personne et avec une menace, et qui dit que si il n'est pas
3: reçu
4: ou avec, avec une communication directe à distance, l'armée, dit-il, tournera ses armes contre le Kremlin.
3: Et c'est à 3 ans d'anniversaire de l'affaire...
4: Prigogine, tout à
3: voilà.
4: Fait.
3: C'est un anniversaire, quoi.
4: Voilà, c'est un anniversaire. Il y a une analogie... avec Prigogine, si ce n'est que Lounine, lui, parle un langage normal et pas ordurier, comme faisait Prigogine, et surtout, il donne des faits précis, et il a une revendication précise de parler à Poutine. Et, il a été arrêté depuis. Il a fait un nouveau poste le lendemain, à mon avis, sous contrainte, où il retire ses menaces.
3: Ah oui, d'accord.
4: Et dans ce contexte...
3: Tu peux continuer à finir ta phrase dans ce contexte.
4: L'idée que les Russes sont sous une chape de plomb, qu'ils sont bourrés,
3: de
4: complètement prisonniers de la propagande, devient de moins en moins
3: défendable.
4: Vrai.
3: Eh oui. Ils ne veulent pas être des citoyens. C'est comme ça. Merci beaucoup, Philippe. Merci beaucoup au studio. Et bonnes vacances à vous tous.
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0: bienvenue dans cette émission, cet rendez-vous, Oxebo rendez-vous avec la bande dessinée chaque semaine de la BD franco-belge, évidemment, et précisément l'album dont l'album dont on va parler aujourd'hui. L'auteur est en promo en Belgique aujourd'hui. Il s'appelle Maxence Kerlock. Bonjour Maxence.
1: Bonjour Emmanuel.
0: Vous êtes effectivement à Bruxelles pour la promo de ce livre qui sort tout juste aujourd'hui. Il s'intitule « Derrière le champ », publié aux éditions Casterman. Donc évidemment, lorsqu'un livre sort, c'est toujours un petit événement dans la vie d'un auteur. Mais alors vous, ça démarre sur les chapeaux de roue, des gens en promo un peu partout. Bravo.
1: Merci.
0: Et puis merci d'être en direct du coup aujourd'hui en duplex, donc depuis la Belgique. Alors on va parler de cet ouvrage-là, d'abord parce qu'il m'a beaucoup touchée. C'est votre premier livre et je trouve que voilà, graphiquement il se passe quelque chose. Les personnages sont très attachants. Vos deux héros sont deux jeunes enfants qui rentrent dans l'adolescence. Ils s'appellent Martin, elle s'appelle Capucine, ils sont sur la couverture du livre. Et vous avez voulu raconter cette espèce de passage finalement de l'enfance à l'adolescence via ces deux personnages-là, deux enfants uniques dans une famille, voilà, et qui sont rencontre, voilà, de façon...

0: je crois qu'on a tous été marqués par ce moment-là, parce que c'est un moment de révélation, puisque avant ça, on n'a pas encore vu grand-chose. Ce qui est certain, c'est que mon point de départ, c'est un point de départ tout de même de distance. J'ai plus cet âge-là, et les souvenirs peut-être ne suffisent pas à comprendre qu'est-ce que c'est qu'avoir cet âge-là. Donc, pour raconter cette histoire, j'ai eu à cœur de prendre le temps d'observer des élèves. J'étais dans un collège pour faire de l'observation, et j'ai pris le temps de réfléchir à qu'est-ce que ça voulait dire d'avoir cet âge-là pour essayer de le comprendre. Pour moi, c'est avant tout une histoire qui est finalement assez loin de moi aujourd'hui. Mais je crois que la fiction, elle permet de ça, elle permet d'imaginer d'autres vies, de se mettre à la place d'autrui, et ça, c'est quelque chose qui me tient à cœur.
1: Alors du coup, effectivement, vos héros ont 12 ans, mais ils ne sont pas seuls. Évidemment, il y a des parents, il y a d'autres personnages qui gravitent autour de votre univers. Ça s'intitule Derrière le champ, parce qu'on est en pleine campagne, c'est pas situé précisément, vous avez eu envie de rester dans le flou, ça peut être à peu près n'importe où.
0: Effectivement, j'ai préféré ne pas forcément situer précisément le lieu, ce sont des lieux qui ont été tout de même inspirés de lieux que j'ai connus quand j'étais plus jeune, qui m'ont marqué par leurs ambiances, que j'ai voulu réussir à mettre à nouveau dans le récit pour plonger dans cette ambiance si particulière de la campagne un peu profonde.
1: C'était où votre enfance à vous?
0: Mon enfance à moi, c'était en tout cas une partie quand j'étais plus jeune, d'ailleurs plus jeune que Martin et Capucine, dans le Cantal, près d'Aurillac, en France.
1: D'accord. Et pourtant, vous êtes venu à Paris pour faire des études. Vous êtes passé par l'école Estienne, l'école des Gobelins. Vous avez donc démarré dans l'animation avant de publier aujourd'hui cette première bande dessinée. C'était donc d'abord l'animation qui vous intéressait dans le dessin ?
0: D'abord, dans le dessin, ce qui m'intéressait, c'était une écriture. Plus jeune, je disais vouloir faire de la bande dessinée. Seulement, on nous explique que c'est un peu compliqué. Alors, l'animation, c'est présenté à moi comme une possibilité de continuer à dessiner. Mais en vérité, j'avais toujours envie, très très envie de raconter des histoires. Donc j'ai raccroché cette envie plus tard avec le temps, quand j'ai senti que mon dessin pouvait avoir un peu plus de maturité pour aller de ce côté-là. Mais pour moi, c'est important. Le dessin a toujours été une écriture et une manière d'écrire et de transmettre et de partager avec les autres.
1: Bah, cela dit, en même temps, forcément, votre expérience dans l'animation a dû servir ensuite dans votre travail pour la bande dessinée aujourd'hui.
0: Oui, bien sûr, l'animation, il faut le savoir, c'est un savoir-faire qui est très très exigeant, qui est de très bonne qualité en France. Et donc, ça m'a beaucoup appris en termes de rigueur et en termes de d'artisanat pour continuer ensuite derrière à en faire quelque chose et à pouvoir l'utiliser pour faire voyager des gens à travers une histoire comme c'est le cas avec ce livre.
1: Alors évidemment, on voyage effectivement avec vous parce que ces deux jeunes enfants, ils ont un peu la bougeotte, ils s'ennuient un peu dans leur village, ils s'ennuient un peu dans leur famille respective et donc ils ont envie d'aller voir ce qui se passe derrière le champ, d'où le titre de votre album, cette pièce de champ, qui est l'endroit où on n'a pas le droit de passer derrière. Le père de votre héros lui dit non, derrière tu ne peux pas y aller, c'est trop dangereux et donc on ne sait pas ce qui se passe. Sauf qu'eux, évidemment, voilà, avec leurs enfants et tout leur courage, ils ont envie de savoir ce qui se passe et donc ils vont aller voyager au moins derrière le champ et puis en l'occurrence au-delà aussi. Ça c'était, voilà, il fallait transgresser la limite.
0: Effectivement, il y a une question qui est présente dans le récit, qui est celle de l'interdit. Je crois que ça dit beaucoup du rapport de parents ou d'adultes aux enfants, qui peut être celui d'une limite qui est fixée, limite qui peut être fixée de manière mythique. Parfois, c'est le cas un peu dans le livre, en expliquant qu'il y a quelque chose à craindre, qu'il faudrait avoir peur d'aller derrière le champ. Seulement, cette limite, elle n'est pas toujours tout à fait justifiée. Donc c'est aussi une manière d'explorer ce rapport-là, cette relation entre les enfants et les adultes, et se poser la question de est-ce que ces interdits sont toujours justifiés et à quoi ils servent. Et est-ce que vraiment il y a quelque chose qui est bien fondé dans ce rapport-là qui est mis en place entre parents ou entre adultes et enfants.
1: Alors, il y a aussi question du mal-être de ces enfants, puisqu'en l'occurrence, votre héros, Martin, donc au début de l'histoire, quitte la ville, quitte ses amis pour partir à la campagne avec son père, seul. La mère n'apparaît jamais, donc elle vit seule avec son père. Et d'autre côté, cette petite Capucine, elle aussi, visiblement, a des problèmes avec son père. Donc ça aussi, vous vouliez parler de ce mal-être, à ce moment-là, de cette enfance, où on ne sait pas trop où on est, et parfois aussi, la vie des adultes rejaillit sur celle des enfants.
0: Oui, effectivement. Ce qui était important pour moi, c'était de raconter une histoire d'incompréhension. Je crois que c'est d'abord ça, entre Martin et son père. Ce sont deux personnes qui n'arrivent pas à se comprendre, qui n'arrivent pas à se parler, ou en tout cas peut-être

0: n'arrive pas à s'écouter. Ce qui était important pour moi, c'était d'être des deux côtés, d'être à la fois du côté du père, mais à la fois d'un côté du fils, et de comprendre pourquoi, d'un côté, le père avait du mal à écouter son fils et à comprendre son mal-être. Et je laisserai découvrir aux gens dans le livre les raisons pour laquelle il se comporte comme ça, mais on comprend qu'il y a une forme de projection de ses désirs dans le fils, qui est quelque chose qui peut être assez courant chez des parents. Et en même temps, du côté de Martin, le fils, la peur de décevoir son père, etc., qui font que la vérité semble un petit peu impossible. J'ai l'impression que raconter une histoire sur ça, qui permet de comprendre pourquoi on en est arrivé là, c'est aussi une manière, en le comprenant, de trouver une manière dans sa propre vie d'essayer de l'éviter et de faire autrement.
1: Mais c'est pour ça que justement ce cher Martin, il est totalement isolé. Isolé par sa famille, isolé de ses amis, isolé du coup de ce nouvel univers qu'il ne connaît pas. Et c'est précisément cet enfant seul qui va devoir essayer de se débattre avec la réalité. Moi c'est ça qui m'a beaucoup touchée aussi justement, c'est notamment il y a des scènes, d'ailleurs avec Capucine aussi, où on les voit tous les deux très solitaires, parfois jouer avec leurs animaux, avec leurs jouets, etc. Les faire parler comme font les enfants, raconter des petites histoires. Moi j'ai adoré ces petits moments-là qui sont pleins de poésie et pleins de Yes, mais cela dit, c'est aussi cette solitude-là qui est mise en avant.
0: Tout à fait. C'est la question aussi de qu'est-ce qui se passe pour un enfant quand il est seul à ce moment-là, quand il a aussi, c'est assez clair, je crois, peu de ressources, peu d'armes pour se battre dans cette situation-là. Et donc, c'est là que parfois des armes qui semblent peut-être peu régulières, finalement, quand on a le contexte, on les prend d'une autre manière. Un enfant qui ment ou un enfant qui dissimule. Il s'agit de comprendre aussi qu'il y a des raisons qui le poussent à faire ça, et je crois que c'est aussi parfois le cas de Martin et Capucine. Et puis aussi Capucine, ce qu'il apporte beaucoup, c'est son imaginaire, un imaginaire qui est très riche et très développé. Et je voulais aborder un petit peu la double face de ça, le fait que cet imaginaire soit à la fois quelque chose qui peut-être l'isole, puisque ça la rend étrange et différente des autres enfants, et en même temps, c'est ce qui lui permet d'inventer quelque chose et de sortir. Ce que je trouve intéressant aussi dans une histoire comme ça, c'est que le rapport à l'ennui, il est double. Il est comme une sorte d'enfermement dans un quotidien quand même un petit peu pesant à certains endroits, ou en tout cas solitaire, mais il est aussi ce qui appelle à l'aventure. Et que cette aventure, elle a quelque chose de beau à promettre, et je laisse les gens découvrir dans le livre. J'espère qu'il y a quand même une grande promesse de ce côté-là, qui est déployé dans le livre.
1: Ce que je n'ai pas encore dit, Maxence Kerlock, c'est que dans votre livre « Derrière le champ », vous avez fait le choix du noir et blanc. C'est-à-dire que c'est un livre souple, oui. En noir et blanc, avec des personnages qui ont plutôt des grosses têtes avec des gros yeux. Enfin, on sent que vous aimez le manga et que vous en avez beaucoup lu.
0: Mais tout à fait. C'est tout à fait ce à quoi je me réfère en termes d'héritage. J'ai été très attaché à des lectures plus jeunes. Ça a été peut-être mon entrée dans la littérature. Et du coup, je reste attaché à ces œuvres-là. Aujourd'hui, mon rapport à la bande dessinée, c'est surtout celui du manga, et plus précisément celui du seinen, donc le manga pour adultes d'auteurs japonais. Donc effectivement, pour moi, il y avait une évidence de travailler en noir et blanc parce que c'est mon héritage.
1: D'accord. Alors cela dit, mais aussi dans le choix du papier, il y a vraiment plein de références, à la culture manga dans ce livre de bande dessinée franco-belge pour autant.
0: Oui, tout à fait. Effectivement, le papier rappelle aussi un petit peu ça, et je suis assez content de ça. J'étais attaché à ce que le livre soit pas trop cher dans la limite des possibilités de l'éditeur. Mais ce que j'aime dans la bande dessinée, c'est que c'est un médium qui est populaire et qui est accessible. Donc j'ai eu envie de faire une histoire que tout le monde pouvait lire, qui j'espère pourra faire voyager n'importe qui et faire vivre une expérience à n'importe qui. Et par ailleurs, dans ce cadre aussi, je préfère que le livre soit le moins cher possible. Et donc peut-être j'aime aussi pour cette raison-là les livres qui vont avoir quelque chose de modeste aussi en partie. Donc en l'occurrence un papier plus fin qui rappelle effectivement certains mangas.
1: Ah mais tout compte, vous avez raison. Ce qu'on peut dire aussi, c'est assez surprenant, c'est que votre livre est postfacé par Tristan Garcia, donc philosophe et romancier. Comment c'est arrivé? Comment vous lui avez fait lire votre premier livre et lui demander d'écrire une postface?
0: Écoutez, j'ai eu énormément de chance. Je dois dire que c'est peut-être la chose dont je suis le plus fier aujourd'hui dans ma vie, d'avoir eu une postface de Tristan Garcia, que je remercie vraiment pour ça. C'est quelqu'un dont j'admire le travail depuis très longtemps, et précisément son travail en métaphysique contemporaine. Et depuis longtemps, j'avais à cœur de peut-être pouvoir le rencontrer et discuter avec lui, sachant que C'est quelqu'un qui est aussi amoureux de la bande dessinée. Seulement, il n'y avait pas vraiment beaucoup d'occasions, ou je ne savais pas comment, et il habitait dans une autre ville. Mais il se trouve qu'un jour, par hasard, alors que j'étais à la bibliothèque des Beaux-Arts à Paris, je l'ai croisé dans ma couloir, alors qu'il n'habite même pas à Paris. Et donc, je lui ai adressé la parole, et il s'avérait être d'un accueil très très chaleureux, et je le remercie beaucoup. Et par la suite, je lui ai proposé de relire la bande dessinée avant de la finir, pour avoir des retours, pour pouvoir éventuellement changer des choses. Et il a beaucoup aimé le livre, ça l'a beaucoup touché. Et donc, étant donné que ça l'a beaucoup touché, qu'il m'a écrit de très beaux mots sur le livre, on m'a suggéré de lui demander d'écrire un petit mot dans le livre, ce que je n'aurais même pas osé faire, mais il l'a fait. J'en suis aujourd'hui très très fier, et je suis très très heureux qu'il ait pu mettre une petite part de lui dans ce livre.
1: La vie est faite d'heureux hasards, Maxence. Donc, oui. C'est parfait. Là, du coup, ce livre sort tout juste aujourd'hui. Je l'ai dit, pour ceux qui nous écoutent en direct, on est le 10 juin. Je rappelle que vous êtes en duplex de Bruxelles parce que vous êtes actuellement en promo en Belgique, mais vous serez de retour à Paris. Là, notamment, vous serez en dédicace, je le cite, pour les Parisiens qui ne seraient disponibles vendredi 12 juin à 19h30 à la librairie Le Pied-à-Terre, c'est dans le 18e, pour signer donc derrière le champ. Donc voilà, c'est encore une fois, c'est un beau démarrage. Juste parce que forcément, ça sort là, donc, mais vous avez déjà, c'est votre premier pied dans la bande dessinée, mais est-ce que vous avez déjà des envies d'ailleurs, de voyage vous aussi?
0: Et j'ai envie de continuer ça, j'ai envie de continuer à raconter des histoires, de continuer à explorer d'autres vies que la mienne, et de continuer aussi à explorer des thématiques qui sont déjà un petit peu abordées dans le récit, le rapport entre adultes et enfants, et qui rend compliqué ce rapport-là, et vers où on peut aller à partir de là. Je sais que c'est des thématiques qui aujourd'hui sont très présentes dans le débat public pour des raisons un petit peu aussi tragiques, mais qui me semblent du coup se révéler aussi comme étant très très importantes, et que je crois que la fiction, c'est une manière d'explorer ça.
1: Mais donc, alors ce sera peut-être voilà. En couleur.
0: Peut-être, je verrai, mais pour l'instant, je crois que j'aime beaucoup le noir et blanc, et je compte continuer dans ce sens-là.
1: Bon bah écoutez, on va suivre en tout cas la suite. Pour le moment, effectivement, ça s'appelle Derrière le champ, c'est disponible dans toutes les bonnes librairies. Merci beaucoup Maxence Kerlock d'avoir été en duplex de Bruxelles pour cette émission en direct. On se retrouvera bientôt pour la suite de vos aventures.
0: Et bah avec plaisir, et merci beaucoup Emmanuel, et je souhaite une très très belle lecture aux gens qui prendront le temps de le lire, et j'espère qu'ils vivront un beau voyage et une belle expérience.
1: Merci encore Maxence, et merci évidemment aussi à Arnaud pour la réalisation de ce duplex. Je rappelle la référence du livre dont on parlait aujourd'hui, Derrière le champ. C'est 208 pages en noir et blanc, c'est publié aux éditions Casterman. Comme c'est en souple, on disait c'est moins cher, et tant mieux, ça coûte 22€. Voilà, vous savez tout. La semaine prochaine, on se retrouve avec une autrice en direct et en studio. Bonne journée, bye bye.

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Bonjour et bienvenue dans Carabistouille. Aujourd'hui, nous partons dans l'ouest du Cameroun, à Bafoussam, où vit notre invité, l'auteur jeunesse Alain-Serge Dzotap. Alain-Serge Dzotap a grandi dans un univers où il y avait peu de livres, hormis ceux de l'école et de la bibliothèque. Passionné par la lecture, amoureux des mots, il est d'abord devenu poète. Jusqu'au jour où un ami lui a tendu un album de jeunesse et lui a dit « Toi aussi, tu peux écrire des histoires comme ça ». Depuis 2006, il en a écrit de nombreuses, des histoires comme ça, pleines d'humour et de tendresse.